0: football. L'homme était un personnage sulfureux d'une île gangrénée depuis des années par les luttes intestines et le crime organisé. Mais là, pour les habitants, c'est une limite qui vient d'être franchie.
1: En Corse, la déflagration est immense. Sur cette île où la religion est encore très ancrée, la venue du pape François il y a un peu plus d'un an l'avait clairement démontré, et où la famille et la figure de la mère sont sacrées, eh bien c'est un tabou qui a volé en éclats et qui choque profondément toute la population.
2: Très très très choqué, parce que c'est des gens que je connaissais très bien, c'est tout ce que je peux dire.
3: L'assassinat de la Orson est sur le lieu d'enterrement de sa maman, ça a choqué beaucoup de gens. Chez nous, on a toujours eu le respect des morts, mais j'ai l'impression que beaucoup de choses se perdent chez nous.
1: La sidération, l'incompréhension, un fils tué alors qu'il enterre sa mère dans le cimetière du village. Marie-France Orsoni, la mère de Véro, une amie et parente éloignée d'Alain Orsoni, n'en revient toujours pas. Elle qui a tenté avec d'autres de le réanimer pendant plus d'une heure.
4: Un crime, un meurtre, on dit en Corse, au Campouzante. C'est un lieu saint. Donc ça, c'est de l'inédit, on n'a jamais vu ça en Corse. Nos valeurs s'envolent. De la tristesse et peut-être un peu de colère aussi, parce que c'est inédit et on veut plus voir ça. C'est la famille qui est sacrée en Corse, la maman aussi, bien sûr, mais la famille.
1: Alors ici, on ne veut pas s'attarder sur le parcours d'Alain Orsoni. Oui, il se dit bien des choses. Le nationaliste qui s'exile au Nicaragua, ses affaires plus ou moins légales. Mais Marie, elle ne conserve pas ce souvenir.
5: En tous les cas, ici, c'était quelqu'un d'apprécié, d'aimer. On partageait beaucoup de moments conviviaux avec lui. Donc chez nous, c'était quelqu'un d'ordinaire. Et un enfant du village, bien sûr.
0: Menacé par le passé, Alain Orsoni portait régulièrement des gilets pare-balles et circulait en voiture blindée. Mais ce jour-là, l'enfant du village ne se méfiait pas. En Corse, il savait qu'il était de tradition que les armes se taisent au moment d'enterrer ses morts. Pierre Dautelonde est historien, spécialiste du nationalisme corse.
6: Alors, c'est effectivement complètement inédit. Il y a eu un précédent qui était au tout début en 2001, où un ancien responsable nationaliste, enfin qui à l'époque était toujours responsable nationaliste, François Santoni, avait été assassiné par balle lors d'une fête de mariage. Mais depuis ce précédent 2001, jamais un tel acte n'avait été enregistré dans l'île. Et là, en fait, il y a un double tabou même qui saute. C'est le tabou de tuer quelqu'un pendant des obsèques. Parce que les obsèques, enfin la mort est quelque chose de très sacré en Méditerranée. Et les obsèques de la maman, en plus. Là aussi, c'est donc un double tabou qui vient de sauter.
0: Gabriel Xavier Cuglioli était un proche d'Alain Orsoni. Pour lui, un tel assassinat est tout simplement du jamais vu.
7: Ce que ça m'inspire, c'est qu'il y a une société corse qui est en train de se démantibuler, parce qu'il ne se rendait pas à l'enterrement. Il était à l'enterrement, et le cercueil était dans la tombe, il était assis à côté, il a pris une balle dans le cœur. Mais c'est que tout simplement, il y a deux facteurs qui, encore jusqu'à maintenant, étaient sacrés, qui étaient la mort et la mère, et que ces deux facteurs-là ont été violés. C'est-à-dire que ça n'est jamais arrivé dans toute l'histoire de la Corse, hein, jamais. C'est-à-dire que c'est une première, et ça veut dire que désormais, on est tombé dans l'ère des tueurs à gages, un peu comme ça peut se passer dans les cités. C'est-à-dire qu'on donne de l'argent à des gens, et puis ils accomplissent un assassinat.
0: Pour Jacques Folleroux, au contraire, journaliste au Monde et auteur de Mafia Corse, une île sous influence, une telle violence a toujours existé.
8: Je pense qu'il faut pas se laisser trop prendre justement par la notion de code d'honneur, par les images, par un peu le mythe d'un lieu considéré comme sacré. Parce que si on regarde bien attentivement la liste des crimes, des assassinats qui ponctuent l'histoire de la Corse depuis longtemps, en fait, on pourrait trouver d'autres symboles tout aussi forts, des individus assassinés devant leurs enfants, des femmes qui sont tuées, des pères rentrant d'un traitement de chimio à Marseille qui arrivaient à Bastia, prennent leur voiture et sont tués à côté de leur fils. La liste pourrait aider des mères, des avocats, des gens qui n'ont rien à voir avec le monde criminel qui sont également assassinés. Donc je pense qu'il y a une forme de mythification à laquelle dont il faut se garder, et je pense que ce qu'il faut retenir, c'est vraiment le symbole que la violence criminelle en Corse impose sa loi, quel que soit l'individu, dès lors qu'il s'oppose aux intérêts des groupes criminels, et peu importe le lieu et le moment.
0: Et force est de constater que les premiers éléments de l'enquête s'orientent en effet vers la piste d'un tueur aguerri. M6, le 13 janvier 2026.
9: Dans un cimetière, la mort est commémorée, mais jamais donnée. Et pourtant, celui de Véro est depuis hier une scène de crime. Alain Orsoni prenait appui sur cette rampe quand il a été touché en plein cœur avant de s'effondrer sur ses marches, taché encore de son sang. Ce matin, un enquêteur rejouait la scène pour comprendre les derniers instants du militant.
10: Et là, il bascule comme ça. Et là, il se retrouve là, comme ça, en position comme ça. Et là, il se raccroche. Et là, sur la rampe.
9: Les policiers ont pu identifier un possible pas de tir. Une douille a été retrouvée, mais pas l'assassin tapis dans le maquis sur les hauteurs et qui a pu fuir rapidement. La marque d'un tireur chevronné.
11: Tirer avec précision, c'est-à-dire à 5 cm près, à 300 mètres, n'est pas à la portée de tout le monde. Dans un endroit comme ça, on peut imaginer qu'il y a un peu de vent, qu'il y a un peu de pluie. Donc, il faut faire une légère correction sur le tir. Ça veut dire que la personne qui a tiré a une très bonne maîtrise du tir à distance moyenne.
0: Pour Jacques Folleroux, cet assassinat est non seulement un message adressé à un clan, mais aussi à la population corse.
8: C'est clair que tuer une personnalité comme Alain Orsoni, c'est pas simplement un règlement de compte entre personnes, parce que premièrement, on va dire entre guillemets, militairement sur le terrain criminel, il représentait plus grand chose, il vivait plus en Corse depuis longtemps, il était désinvesti de la politique, des affaires, etc. Donc c'est vraiment en gros, il est mort pour ce qu'il a été, pour ce qu'il représentait. Et ça renvoie à un fonctionnement aussi très clanique, hein, très une structuration du pouvoir et de l'influence qui existe en Corse bien davantage et qui n'existe pas tellement, sur le continent, qui est que il est mort aussi parce que il pouvait potentiellement représenter un contre-pouvoir au tenant actuel du milieu criminel et qui pouvait exercer une forme de menace potentielle. C'est aussi l'affirmation d'une prise de pouvoir par les gens aujourd'hui qui tiennent le milieu criminel, et c'est enfin un message adressé à la population, hein, à la société civile, que la loi qui s'impose, c'est la loi criminelle, bien avant le code de procédure pénale ou les règles d'une société qui normalement vit dans un état de droit.
0: Mais pourquoi s'en prendre à Alain Orsoni, l'homme au passé nationaliste, parti à l'étranger pour faire des affaires et revenu pour diriger le club d'Ajaccio, représentait-il une menace pour le grand banditisme corse ?

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1: 1996 est à la fois l'année de l'amour retrouvé pour Johnny et celui des défis. Divorcé depuis 2 ans, Johnny fréquente depuis quelque temps la fille d'un ami rencontré en Floride. Elle a 19 ans, un sourire timide, des taches de rousseur et des anglaises. Elle s'appelle Laetitia Boudou, qui devient en cette fin mars 1996, devant le maire de Neuilly, Nicolas Sarkozy, Laetitia Hallyday. C'est le dernier mariage de Johnny. Quelques mois plus tard, Johnny fête entre amis ses 53 ans, puis s'offre un duo avec Dick Rivers au Francofolie de La Rochelle.
2: C'est un Johnny très en forme dans tous les sens du terme, à quelques mois de son show à Las Vegas avec RTL. Le secret de sa forme, c'est Laetitia, son épouse, qui le révèle.
3: Il fait un régime depuis un mois et demi, avec à base de protéines et beaucoup de sport. Alors maintenant, le sport, c'est devenu une drogue. Il peut plus s'en passer et puis ça se voit parce qu'il est en pleine forme, il a envie de monter sur scène et il prend beaucoup de plaisir à faire tout ce qu'il fait et il est très très bien dans sa peau.
1: Et de l'énergie, il va lui en falloir, car en cet automne 1996, il va tenter de relever un autre défi, conquérir le public américain. Pour ça, il peut compter sur ses partenaires, dont RTL, qui l'accompagne depuis maintenant plus de 25 ans. Et le défi s'appelle Destination Vegas, Las Vegas. C'est là que Johnny doit et veut se produire, dans la ville des casinos, des grosses voitures et de l'argent qui coule à flot. 4300 fans précisément sont du voyage, 31 avions mobilisés, plus des vols réguliers, tous aux couleurs de l'opération. Chacun porte le nom d'une chanson de Johnny. On trouve par exemple 2 747. Un s'appelle « Retiens la nuit », l'autre « Gabriel ». À bord, on regarde des films de Johnny, on écoute la musique de Johnny. RTL fera vivre l'événement pendant une semaine sur son antenne.
4: Et ce sera oui pour la vie même, enfin en principe, pour Bernard et Gabi, deux fans de Johnny Hallyday qui ont la chance de l'accompagner pour son grand concert à Las Vegas demain soir. Las Vegas, capitale du jeu, mais aussi des mariages express. Eh bien, Bernard et Gabi ont décidé de se marier là-bas.
5: Si il y avait Vegas, je pense qu'on ne se serait pas mariés, peut-être plus tard, mais sûrement pas demain ni après-demain, non. Sûrement pas, non.
6: Pourquoi?
5: Parce que quand j'ai connu Cathy il y a déjà quelques années, je lui ai dit si un jour je vais à Las Vegas, ça sera là que je me marierai avec toi. Et l'opportunité s'est présentée, Johnny s'est présenté sur notre parcours et puis on a dit on fait tout ensemble quoi.
7: Ça va être féerique et puis on verra bien quoi.
1: La veille du concert, Johnny Hallyday est nerveux.
8: Mais c'est vrai que quand on fait Vegas pour la première fois, c'est vrai que ça fait un effet très très très bizarre. Enfin, la vérité, je suis très nerveux.
1: À ses côtés, son épouse Laetitia. Johnny est en train de réaliser un rêve de gosse, racontait-elle depuis Las Vegas à RTL.
3: Savoir que c'est l'endroit de rêve pour mon mari, où il a eu tous ses idoles qui sont passées ici, c'est merveilleux. Pour lui, c'est quelque chose de formidable. Il est stressé, c'est incroyable. Ça fait déjà plus d'une semaine qu'il attend ce moment et qu'il n'en peut plus.
1: Mais ce rendez-vous avec l'Amérique est un rendez-vous raté pour Johnny, victime de choix musicaux étranges et d'une vilaine angine. Johnny en tirera l'album Destination Vegas, un nouvel album de reprise de standards américains. Après Las Vegas, Johnny s'éloigne quelques mois et part se reposer pour mieux revenir.

0: Je sais ce que je dois savoir, et c'est la seule rue qui mène quelque part.
1: À la fin des années 90, Johnny se réinvente. Il apparaît les cheveux courts, le visage émacié, en veste de costume sur la pochette de son 41e album studio, entièrement réalisé par Pascal Obispo. L'album est chargé d'accompagner la montée en puissance d'un rendez-vous scénique historique. Johnny va chanter 3 soirs de suite dans le tout nouveau Stade de France. Fini les 12 000 personnes à Bercy, les 50 000 au Parc des Princes. Désormais, il s'attaque à 80 000 spectateurs par soirée. Ce morceau deviendra l'hymne des concerts géants de Johnny. Un titre puissant, taillé pour le gigantisme, signé Zazie et Pascal Obispo. Johnny, qui a changé et qui en a un peu ras-le-bol de l'image que les guignols lui collent à la peau, celle d'un chanteur un peu idiot.
2: Quand vous êtes stressé, alors faisiez comme Johnny, disait coucou à la vie.
1: Alors, en ce jour de janvier 1998, Johnny Hallyday se livre, comme rarement sur RTL, au micro de Thierry Demézière.
2: J'en ai marre de l'image des guignols, j'en ai marre de tout ça, et je voulais quand même montrer que, mais il y a quand même, derrière le chanteur, il y a quand même autre chose, il y a aussi un homme.
3: Vous avez dit une phrase étonnante, j'ai préféré pendant de longues années passer pour un imbécile, parce qu'on se méfie pas des imbéciles, on se méfie pas des cons.
2: Bon, c'est certain, ça me permet d'observer les gens.
3: Et est-ce que vous en avez souffert de passer pour un abruti, ou vous en avez joué pour mieux observer les autres?
2: Je crois qu'il faut jamais décevoir les gens. S'ils pensent que vous êtes un abruti, laissons-les croire qu'on est un abruti, c'est pas grave. Jusqu'au jour où ils s'aperçoivent que on n'est pas si con que ça. Je connais beaucoup de gens instruits qui sont des abrutis.
3: Vous avez une phrase très belle, vous dites que vous avez une vie de destroyance.
2: Oui, parce que je crois plus à la destroyance qu'au bonheur con et simple. Je suis quelqu'un de très compliqué dans la tête. J'ai besoin que tout aille mal pour que tout aille bien. Mais je ne peux pas vous l'expliquer, c'est comme ça. Je préfère me relever avec des problèmes et surmonter ces problèmes pour remonter en haut, plutôt que d'être un, comme disait Brel, beau con à la fois, et de dire je lève le matin, le soleil est beau, les oiseaux chantent, tout va bien. Je veux dire, on n'a pas grand chose à dire dans ces cas-là.
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1: Et maintenant, objectif, le Stade de France. Et pour ses concerts géants, il se prépare au Zénith de Paris, devant 4000 spectateurs. RTL était là.
2: Chemise rouge, pantalon rayé, Johnny Dance en pleine forme. Il avait annoncé une simple répétition, mais les 4000 spectateurs ont droit à un vrai spectacle. Briquet allumé pour la fille aux cheveux clairs, toute la salle debout pour un medley rhythm and blues, et puis un large rideau noir s'ouvre. Derrière l'Orchestre Symphonique de Paris, une centaine de musiciens, même les plus vieux fans sont impressionnés.
3: C'était sensationnel. J'avais des frissons.
4: J'ai pleuré.
5: Johnny a été géant.
6: Tu chantais, tu prendras ta guitare. Et il m'a regardé à ce moment-là. On s'est regardé. Puis j'ai souri, puis la souris. Et alors c'était bien, quoi. C'était le meilleur moment.
2: Fin de la répétition, derrière sa console, Willy est serein. Il est ingénieur du son.
7: Très très bien. Et le son était bon. Pour moi, c'est un succès. Johnny, moi, je pense qu'il est prêt.
2: Les chanteurs des chorales amateurs qui accompagnent Johnny en redemandent, enthousiastes.
8: C'est une communication, c'est un grain de bonheur, c'est super quoi.
9: De répétition en répétition, ça s'améliore.
10: Ça faisait une atmosphère incroyable quoi, c'était électrique.
11: Au stade, on espère mettre le feu.
1: Ce qui n'empêchera pas Johnny de faire des cauchemars.
12: C'est vrai que j'ai fait quelques cauchemars à Los Angeles en pensant au spectacle. Par exemple, l'histoire de l'hélico, par exemple, descendre d'un hélico et puis je n'arrive pas à me décrocher. Ben, ça m'a réveillé d'ailleurs en plein milieu de la nuit, mais pas me décrocher et puis l'hélico doit repartir. Donc l'épine touche pas le toit du stade et je dis mais descendez-moi. Et puis alors l'hélico dit on est désolé, on est obligé de repartir. Alors bon, des cauchemars. En général, ce qui me rassure, c'est qu'on dit toujours que les cauchemars ne se réalise jamais. Tant mieux. Enfin, j'espère.
1: Un épisode de plus écrira la légende de Johnny. Le premier concert du 4 septembre au Stade de France est annulé à cause de violentes pluies.
13: Bonsoir, énorme déception des 80 000 spectateurs du Stade de France à Saint-Denis. En raison de la pluie, le concert de Johnny Hallyday ce soir est annulé et reporté à vendredi, Michel Consolal.
14: Eh oui Fabrice, et alors qu'il est, le Stade de France est totalement vide et c'est une bien curieuse et bien triste image que cette pelouse complètement déserte, encore trempée. Et c'est la mort dans l'âme, vraiment, que Jean-Claude Camus, vers 21h, écrasé par la douleur, s'est avancé sur la scène pour annoncer aux quelques 80 000 spectateurs l'incroyable. Le concert de Johnny est annulé.
15: C'est la mort dans l'âme que nous allons annuler cette représentation de ce soir.
14: Et voilà, et bien sûr, vous imaginez la déception énorme côté public. Écoutons à ce propos les réactions que Philippe Chaffanjon a recueillies parmi les fans.
16: C'est terrible pour nous. Bon, ça fait quand même depuis ce matin qu'on est là, on attend sous la pluie. Et c'est Johnny qui aurait dû venir nous le dire, ça. On aurait été moins déçus.
17: Écoutez, une douche gratuite, donc c'est très agréable. Et puis je voudrais dire à mon mari que je vais rentrer plus tôt que prévu. Donc je sais pas ce que lui a prévu de faire, mais j'arrive, je rentre.
13: Merci Michel. La RATP avait avancé son dispositif. Toutes les rames de métro et de RER étaient prêtes. Rémi Sulman, vous êtes justement dans l'une des trois stations de métro et de RER. Évacuation donc terminée du stade.
18: Oui, maintenant les rames de RER sont parties et sont presque vides. Je me trouve plus précisément entre le chemin du stade et les stations de métro, au bas des grands escaliers, quelques dizaines de mètres des escaliers, où plusieurs personnes attendent encore, discutent par petits groupes sous des capes de pluie orange, puisqu'il pleut encore ici. La pluie n'a pas arrêté depuis l'annulation du concert. Je viens de rencontrer Christelle, elle est venue de Lyon exprès, elle n'est pas décidée à partir, elle est pas sûre de pouvoir se libérer vendredi prochain, pas sûre de pouvoir se payer un nouveau billet de train. C'est aussi ce que l'on a entendu dans les tribunes juste après l'annonce de l'annulation du concert. Beaucoup de fans ont fondu en larmes, certains avaient même réservé leur ticket depuis plus d'un an et demi. Alors évidemment, dans cette terrible déception, il y a aussi de la colère surtout contre les organisateurs du concert. La météo, cela se prévoit, on savait qu'il allait faire mauvais, dit-on ici. Pourquoi n'a-t-on pas prévu des bâches plus importantes? Pourquoi n'a-t-on pas installé un toit au-dessus de la scène, demandent les fans de Johnny Hallyday.
1: Johnny se vengera dès le lendemain 5 septembre en arrivant sur le stade en hélicoptère. C'était de la mise en scène pour...

0: Mais même s'il pleut vendredi prochain, je peux vous garantir, même s'il pleut, même s'il y a des luges, j'y vais quand même. Parce que si on pète tout, si on pète la sono et tout, là, vendredi, je m'en fous, parce qu'on n'a pas assuré le lendemain, il n'y a plus de spectacle, c'est le dernier.
1: Merci d'avoir été là. Je vous aime du fond du cœur. Merci pour ça.
2: Un an après, en septembre 1999, Johnny publie un album particulier puisqu'il célèbre la complicité retrouvée entre lui et son fils David. C'est le disque 100% entièrement composé par David. Philippe Labro, Françoise Sagan et Miossec font partie des paroliers. Oh, de...

0: David Hallyday sur RTL au micro de Thierry Demézières en mai 1999.
1: Des fois, vous trouvez qu'il a un peu son âge, votre père ?
2: Ah non, il est vachement moderne pour son âge. Ah non, non, non, il est rock'n'roll. Hein. Sa façon de voir toujours plus grand et de réussir toujours tout ce qu'il fait.
1: Mais justement, quelqu'un qui est tout le temps dans le dilemme de se surpasser tout le temps, est-ce que vous dites, moi aussi, ça va être ma question, il faut que je fasse aussi bien, mieux que lui
2: Ah non, pas du tout, non. C'est pas, j'ai vraiment pas de pression de ce côté-là. Ce qui est très important dans la vie, c'est de pouvoir se regarder dans la glace à la fin de sa vie en disant que qu'on a été bien, qu'on n'a jamais fait de mal à personne, qu'on a, je veux dire, on sert à ça aussi.
1: Il vaut mieux réussir sa vie ou sa musique ?
2: Ah, vaut mieux réussir sa vie.
1: J'ai l'impression que votre père a plus réussi sa musique que sa vie.
2: Peut-être. Peut-être.
0: Après 40 ans de carrière, Johnny écoule 2 millions d'exemplaires de cet album qui lui permet de toucher encore un nouveau public. Cet album restera d'ailleurs le disque le plus vendu de sa carrière. À l'intérieur, un tube de plus et un nouveau repère pour aborder le nouveau millénaire et les nouveaux défis.

J'ai peur de l'échéance de la mort. J'ai regretté Gilles Paquet, qui était mon ami intime. Nous avons commencé ce métier ensemble. Je l'ai vu dans la déchéance. Je l'ai vu mourir petit à petit, d'une façon qui est pas belle à voir. Par le cancer, il a perdu ses cheveux. Il est devenu légume. Moi, c'est ça qui me fait peur. Mais mourir, quoi. Ce qui me fait peur, c'est de mourir en se sentant mourir et pas bien, quoi.

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6: Nous sommes le 15 octobre 1858 au château des Nouettes en Normandie. Imaginez la campagne normande. De la verdure, des pommiers à perte de vue, quelques vaches qui philosophent. Ça y est, vous y êtes. Et au milieu de tout ça, un château où vit une drôle de comtesse. Il est 3 heures de l'après-midi. Entrez avec moi dans son cabinet de travail. Tout y est parfaitement rangé, comme si personne n'y avait jamais vécu. Notre hôtesse, Sophie Rostopchine, comtesse de Ségur par la grâce du mariage, fixe un manuscrit posé devant elle. Il est intitulé sobrement « Les malheurs de Sophie ». 219 feuillets reliés avec soin. De l'encre noire, une marge parfaite, tracée sans règle, et dans ses pages, tous ses secrets. Les sourcils coupés au ciseau, vécus. La poupée de cire fondue au soleil, vécue aussi. Elle sait bien à ce moment-là que son éditeur, Hachette, va s'étrangler en lisant son livre. Qu'importe.
7: N'écris que ce que tu as vu.
6: Telle est sa devise. Mais maintenant qu'elle doit envoyer ce paquet de dynamite à Paris, ses mains tremblent un peu. Une comtesse qui raconte qu'elle torturait les poissons rouges, ça fait désordre. Eugène, son mari volage qui la trompe avec les bonnes, va grincer des dents lui aussi. Encore une lubie de son épouse. Ses enfants, eux, vont s'inquiéter. Louis Gaston, surtout son aîné, futur monseigneur, qui transpire la bondieuserie. Va-t-il comprendre que maman cache une sauvageonne sous ses jupons? Les salons parisiens vont cancaner.
7: La Ségur qui écrit sur les fessées, mon Dieu!
6: Évidemment, elle pourrait tout arrêter. Il est encore temps. Reprendre son tricot, ses bonnes œuvres et rester dans son rôle de mamie gâteau. Mais voilà, il y a cette petite voix dans sa tête. Celle de Sophie de Saint-Pétersbourg. La gamine qui volait le pain des chevaux parce que sa maman l'affamait. Cet enfant-là réclame justice, veut témoigner. Elle veut exister, elle veut être aimée malgré tout. Le courrier pour Paris part dans 1 heure. Notre romancière ajuste ses lunettes. Ses doigts caressent la couverture cartonnée. Dans ce paquet, 50 ans de souffrance, de rage et de génie étouffé. Si elle l'envoie, elle existe enfin. Si elle le range, elle meurt à petit feu. Plus que 45 minutes maintenant. Dans le silence normand, on n'entend que le tic-tac de la pendule et les battements affolés d'un cœur de petite fille qui s'apprête à faire une grosse bêtise. Alors, elle ose ou elle renonce? Tout se joue là, maintenant. Mais avant de savoir si le fameux paquet va partir pour Paris, il nous faut remonter le temps jusqu'à la fin du XVIIIe siècle dans un palais de l'Empire russe. Notre histoire commence en 1799 à Saint-Pétersbourg. Il est 11h du soir. Dans le palais Rostopchine, un bébé pousse son premier cri. Sofia Féodorovna vient de naître. Troisième enfant, mais première fille. Le comte Fédor Rostopchine débouche le champagne. Il est aux anges, une fille, enfin. Il ne sait pas encore que cette petite fille va lui en faire voir de toutes les couleurs. La comtesse, Catherine Protasova, sa mère, regarde ce nourrisson braillard avec méfiance. Encore une bouche à nourrir et à fortifier, selon son expression. Pour ça, elle a ses propres méthodes. Oui, Catherine, c'est pas vraiment la mer idéale. Jugez plutôt. Douche glacée en plein hiver russe. Et quand on dit hiver russe, on parle de moins 30 degrés. Jeûne régulier pour muscler l'âme, dit-elle. Et des lits durs comme des planches de bois. Notre Sophie dormira là-dessus jusqu'à son mariage. Résultat, une scoliose carabinée qui la fera souffrir toute sa vie. Bref, l'amour maternel en version cosaque. Les premières années de Sophie se passent entre Saint-Pétersbourg et Voronovo, le domaine familial. Un univers féodal où le knout, ce fouet à lanière de cuir, règle tous les problèmes. À 4 ans, Sophie parle déjà 4 langues. Normal, il faut bien ça pour insulter les domestiques dans leur langue. Son père l'adore. Il la surnomme sa petite philosophe. Il la trouve trop drôle avec sa manie d'inventer des histoires. Il en plaisante d'ailleurs.
7: Sophie, elle sera écrivain, c'est sûr.
6: Catherine, elle, voit rouge.
7: Cette gamine est trop vive, trop curieuse, trop... Oh, elle est trop tout, j'en ai marre. Il faut la mater.
6: Et elle va s'y employer avec un enthousiasme qui ferait pâlir les tortionnaires de l'Inquisition. Premier souvenir marquant de notre future romancière, à 5 ans. Curieuse de nature, elle attrape les petits poissons rouges de sa mère et les découpe méthodiquement, juste pour voir comment c'était fait à l'intérieur. Catherine la surprend devant le carnage et la fouette, évidemment. Allez hop, un coup de knout. Mais le pire, c'est que la punition ne s'arrêtera pas là. Sophie devra porter les morceaux de poisson qu'elle a découpés en collier autour du cou. Et ce, pendant 3 jours. Imaginez la honte et l'odeur. Mais Sophie ne pleurera pas. Elle encaisse et elle enregistre. Un jour, elle écrira tout ça. Foi de Rostopchine.

0: Et c'est ainsi que son éducation continue sur le mode fortifiant, comme disait sa mère. Un mensonge, on l'enferme dans une chambre noire. Sophie désobéit, elle est privée de nourriture, au point de devoir voler le pain des chevaux. Elle rit trop fort. Un coup de knout. Toujours le knout. Du coup, Sophie devient experte en dissimulation. Sourire quand on souffre. Baisser les yeux quand on bouillonne. Mais à l'intérieur, le feu couve. Tiens, en parlant de feu, Sophie a 13 ans quand Napoléon Bonaparte marche sur Moscou avec sa grande armée. Papa Rostopchine est alors gouverneur de la ville. Que faire ?
1: Se rendre ? Jamais.
0: Là, le comte va alors avoir une idée géniale. Brûler Moscou pour priver les Français du butin. Sophie assiste à la scène depuis le palais. Les flammes qui dévorent la ville. Elle dira plus tard :
1: c'était comme une aurore boréale.
0: L'incendie de Moscou vaudra à Rostopchine la gloire, puis la disgrâce. Le tsar n'appréciera qu'à moitié qu'on ait brûlé sa ville. Pour l'heure, la famille Rostopchine est contrainte à fuir. Pologne, Allemagne, France, Sophie découvre l'Europe. Tout la sidère et la stupéfie. Ces gens qui mangent à leur faim, ces mères qui embrassent leurs enfants, c'est un autre monde pour elle. En 1817, à Paris, Sophie fête ses 18 ans. Les Rostopchines sont reçus partout. L'incendiaire de Moscou fascine les salons. Sa fille aussi, d'ailleurs. Cette beauté slave aux yeux gris fait sensation. Mais Sophie se sent toujours étrangère. Son français est parfait, mais l'accent perce parfois. Et c'est à ce moment-là que va entrer en scène Eugène de Ségur.

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1: Plutôt bel homme et de bonne famille, bien que fauché comme les blés. Comme toute la vieille noblesse de France à cette époque-là. Bah, faut dire que les Ségur ont tout perdu à la Révolution. Sauf que, il reste le nom, le titre et les dettes. Eugène a 20 ans. Il cherche une héritière pour se renflouer. Et Sophie a une dot conséquente. En plus, il est quand même assez séduisant, Eugène. Du coup, ça match, comme dirait Bumble. Et le mariage a lieu en juillet 1819. Alors, pour la nuit de noces, disons que ça va être plutôt raté. Deux ignorants qui se cognent dans le noir.
2: Oh là là, mais c'est pas possible, mais comment ça marche? Pardonnez-moi, Eugène, là vous êtes en train de me mettre le doigt dans l'œil. Ça fait un peu mal.
1: Bref, résultat, Sophie pleurera toute la nuit. Eugène, lui, ronfle déjà. Mais heureusement, les grossesses vont quand même s'enchaîner. 8 enfants en 15 ans. Gaston en 1820, Louis en 1821, bon, il mourra à 3 ans. Viennent ensuite Edgar, Anatole, Nathalie, Henriette et Sabine, les jumelles, et enfin Olga. Entre tous ces accouchements, Eugène la trompe. Eh oui, maintenant qu'il a appris comment ça marchait, il peut plus s'en passer. Et voilà Sophie qui découvre l'adultère en surprenant son mari avec une soubrette dans le lit conjugal. Elle voudrait hurler, lui arracher les cheveux. Mais elle se tait. Oui, les amis, une Rostopchine ne fait pas de scandale. Et le salut viendra de papa. En effet, en 1822, Fédor achète à sa fille le château des Nouettes en Normandie. 3000 hectares de liberté. Sophie s'y installe avec toute sa petite famille. Eugène, lui, reste à Paris avec ses maîtresses. Aux Nouettes, Sophie revit. Elle court dans les bois, en bottes. Elle monte à cheval comme un homme. Elle apprend à ses filles à grimper aux arbres. Les voisins s'offusquent.
2: Qu'est-ce que c'est que cette méthode? Une comtesse qui se comporte en sauvageonne.
1: Mais Sophie s'en moque royalement. Pour la première fois de sa vie, elle respire, enfin. Le soir, près du feu, elle raconte des histoires aux enfants. Des contes russes bourrés de sorcières ou des légendes françaises qu'elle invente. Et surtout, elle relate ses souvenirs d'enfance, à peine déguisés. Les enfants adorent et Sophie jubile. Car enfin, on l'aime pour ce qu'elle est vraiment. Hélas, bientôt, voilà que papa Fédor meurt. Sophie a 48 ans et le chagrin la terrasse. Eugène ne lui apportera aucun réconfort. Il hausse les épaules face à son attitude.
2: Elle boude ? Eh ben alors, si elle boude, on va lui couper les vivres.
1: Du coup, sans son père et sans ressources de la part de son mari, Sophie n'a bientôt plus un sou. Alors, comment nourrir les enfants ? Elle va devoir emprunter. Elle va s'humilier. Elle touche le fond. C'est là que va germer l'idée d'écrire. Ah oui, en France, les femmes écrivains, ça existe. Il y a Georges Sand, qui fait scandale, mais qui gagne bien sa vie. Alors, Sophie prend la plume. D'abord un manuel, La santé des enfants. Elle y dénonce les méthodes fortifiantes de sa mère. Puis viennent des contes de fées, Blondine, Ourson. Hachette lui rédige un contrat, et un nouveau livre, Les nouveaux contes de fées, est publié. C'est un succès immédiat. Sophie n'en revient pas. Pour la première fois de sa vie, elle existe par elle-même. Pas comme fille de Rostopchine, pas comme épouse de Ségur, simplement comme Sophie. Celle qui transforme ses traumatismes en or. L'or de la Bibliothèque Rose. Mais maintenant, ce que souhaite notre comtesse romancière, c'est raconter la vérité. Oui, sa vérité. Alors, elle se lance. Elle ressuscite la petite Sophie avec ses défauts, ses colères, ses cruautés. Une vraie petite fille, pas une poupée de porcelaine. Et voilà les souvenirs qui remontent, intacts. La poupée de cire qu'elle a fait fondre au soleil,

0: faim au ventre et la rage de vivre, malgré tout. Mais bientôt, la voilà qui hésite, comme je vous l'ai raconté au début de notre aventure. Car si elle publie tous ses souvenirs, elle va s'exposer. Mais très vite, une autre chose lui vient en tête. Quelque part, d'autres enfants souffrent en silence. Et ces enfants-là ont besoin d'elle, de la petite Sophie.
1: Celui-là passe toute la nuit à regarder les étoiles, en pensant qu'au bout du monde, il y a quelqu'un qui pense à lui.
0: Alors, elle se décide et envoie son manuscrit à Paris. Son éditeur, Hachette, le lit avec un certain malaise.
2: Oui, alors, madame la comtesse, comment dire, c'est assez violent quand même, hein?
0: Sophie hausse les épaules.
3: Monsieur, tout est vrai.
2: Oui, enfin quand même, les parents vont protester.
3: Eh bien qu'ils protestent. Les enfants, eux, comprendront. Parce que les enfants, eux, savent que le monde est cruel.
0: Notre romancière ne lâche rien et Hachette finit par céder. Le livre sortira sous le titre
2: « Les malheurs de Sophie ».
0: Sans censure, ou presque. Quoi qu'il en soit, Sophie a gagné. Ce livre sera un succès phénoménal malgré les critiques. Les libraires sont dévalisés, les traductions pleuvent, les lettres d'enfants aussi.
2: Moi aussi, chère comtesse, ma maman me punit.
0: Sophie pleure en lisant le courrier de ses jeunes lecteurs. On la comprend enfin, on l'aime. Elle a osé dire que l'enfance, c'est pas rose bonbon partout. Mais son message, c'est aussi qu'on peut s'en sortir avec de l'imagination, de l'humour et beaucoup d'amour. La machine Ségur est lancée. Un livre par an, parfois deux. Les petites filles modèles, les vacances, les mémoires d'un âne. 20 volumes en 13 ans. Chaque livre, chaque personnage sera une facette d'elle-même. Et l'argent va couler à flot. Notre comtesse négocie ses contrats avec une âpreté qui stupéfie son éditeur. Elle est devenue ce qu'elle a toujours rêvé d'être. Libre, indépendante et respectée. De son côté, son mari, Eugène, observe ce succès avec amertume. Le voilà qui devient le mari de la comtesse de Ségur. Les enfants, eux, sont partagés. Gaston, devenu religieux, tente de censurer certains manuscrits. Il essaie de la modérer. Et Sophie explose.
2: Mon fils, je n'ai pas survécu au knout de ma mère pour subir la censure de mon fils.
0: En juillet 1873, Eugène meurt. Sophie ne pleure pas. Leur histoire était morte depuis longtemps. Bien sûr, elle le fait enterrer dignement comme une comtesse, puis retourne à ses livres, à sa vraie vie, celle qui lui plaît. Hélas, notre comtesse de Ségur va s'éteindre peu de temps après, le 9 février 1874, d'une pneumonie à l'âge de 74 ans. Ses derniers mots furent
2: « De l'air ».
0: Symbolique, non? Oui, car toute sa vie, Sophie a étouffé. Sous la pression maternelle, sous le joug conjugal, sous le carcan social, seule l'écriture lui a donné de l'air. On l'enterrera en Bretagne, mais son cœur repose chez les visitandines. Le corps est avec les Ségur, le cœur avec Dieu. Partagé jusqu'au bout, entre ses devoirs et ses désirs. Après sa mort, les critiques persisteront.
2: Comtesse, riac, sadique, bondieuserie.
0: Mais les petits-enfants, eux, s'en ficheront toujours. Génération après génération, ils s'identifieront à Sophie. Parce qu'au fond, notre femme de lettres a touché à l'universel, à cette vérité de l'enfance où l'on est vulnérable et à la merci des grands. Sophie Rostopchine, comtesse de Ségur, née à Saint-Pétersbourg, morte en Normandie, demeure vivante à jamais dans le cœur des enfants. Comme quoi, on peut survivre à tout, aux coups, aux humiliations, et même, on peut transformer ses traumatismes en chefs-d'œuvre. Il suffit d'avoir un peu de génie et surtout des tripes. Sophie avait les deux. Alors, respect, mademoiselle Sophie. Vous avez fait de vos malheurs notre bonheur de lecteur.
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2: Je ne sais pas, monsieur Riou, vous avez trouvé cette chemise encore, mais alors vraiment.
3: Elle est géniale, non?
2: Même
3: est...
2: ma mère, elle n'avait pas des vieux rideaux comme ça.
3: Attends, c'est une vraie styliste en plus qui me l'a vraiment, qui me l'a offert.
4: Elle s'est foutue de ta gueule.
5: Donne pas son nom, donne pas son nom.
3: C'est vraiment son métier, c'est Nathalie Coustoura.
6: Si tu veux, tu me la donnes, je la donne aux orphelins d'Auteuil.
4: On dirait une toile cirée un peu. On pourrait manger
3: nappe,
4: dessus.
3: Nappe vintage.
2: Mais pourquoi vous portez ce genre de tenue?
3: Parce que j'aime bien, ça, c'est extraverti, c'est.
4: Il a peur qu'on le voit pas. C'est pour ça.
5: Ça cache son ventre. Au lieu de dire, tiens, il a un gros ventre, on se dit, putain, c'est quoi cette chemise?
3: Mais vous savez,
2: alors, il y a longtemps que vous n'avez pas réuni Isabelle Mergo et Yoann Rioux. Où sont vos amours?
3: Bah, je lui ai envoyé un petit texto il y a 3 semaines pour lui dire bonne chance pour son film. C'est quoi le comme... sujet, Isabelle?
7: Non, attends, mais attends, lâche-moi.
5: Tu n'es que chroniqueur, c'est pas intervieweur.
2: Qu'est-ce qu'elle vous a répondu, Mergo, alors, à votre texto?
3: Attendez.
4: Est-ce qu'elle a répondu?
3: Je réponds, je regarde. Coucou Isabelle, jeudi 5 janvier. Je te souhaite une douce et jolie année.
8: Ah c'est original. C'est bien tourné. Ça valait la peine de se lever.
3: J'espère que l'aventure de ton nouveau film se passe formidablement bien. Ah. Tournage, montage, tu dois tellement être à fond. Plein de force à toi. Avec ton inspiration, ça va être génial.
5: Avec plein d'émojis, hein, plein de...
2: Qu'est-ce qu'elle vous a répondu?
3: Elle m'a répondu, bonne année à toi aussi, bise.
2: Alors ça...
4: Ça sent le copier-coller.
2: Ah oui. Ça, c'est le copier-coller.
4: C'est le copier-coller.
2: Elle a envoyé ça à tout le monde.
3: Ouais, mais ce qui est bien,
2: même
3: c'est
2: pas
3: a...
2: à moi, d'ailleurs.
5: C'est parce que vous m'avez pas de souhaité bonne année.
2: Oui, et bien c'est la plus jeune qui souhaite une bonne année à l'autre.
6: Oh,
2: oui.
6: C'est gentil. Exactement.
2: C'est comme ça, la tradition.
5: Non, mais en fait, j'en ai marre des bonnes années. Parce qu'on dit bonne année, mais il n'y a pas de suivi après. On sait pas si ça s'est vraiment bien passé. Ils disent ça, ils se débarrassent.
4: Ouais, t'as raison, on devrait faire un point en février, en mars, en avril.
2: Vous avez raison, il y en a, on leur a souhaité bonne année. Puis paf, le 13 novembre, ça s'arrête.
5: Même les bonjours. Moi, je passe pas toujours des bonnes journées.
4: Hey, on peut te souhaiter une journée
5: et bonne
4: de merde.
5: Nuit, et bonne nuit, je suis insomniaque. Alors stop. Moi, stop.
4: Bon,
5: je veux plus qu'on me parle.
3: Est-ce que, tu
5: me
3: penses que ça, pas. Est-ce que tu penses que ça va être une bonne journée,
5: Isabelle? Ta gueule.
3: J'adore te retrouver, ça fait un an, Isabelle.
6: T'es pas du tout
5: ça
6: son genre.
5: Ça fait un an qu'on s'est pas vu.
3: Ouais, ça fait un an qu'on s'est pas vu.
4: Ah bon?
5: C'est marrant, tu m'as pas manqué.
2: Une première citation pour Sandrine Tacita, qui habite le Vauroux dans l'Oise, qui a dit « J'ai observé que d'ordinaire, on se dit au revoir quand on espère bien qu'on ne se reverra jamais. »
5: Sacha Guitry.
2: J'ai pas terminé la phrase.
4: Oui, mais est-ce que c'est Sacha Guitry?
2: Oui, c'est Sacha.
4: Bon, bah bravo, bonne réponse, Isabelle Mergo, voilà.
2: Ah bah alors, essayez de trouver la fin de la phrase.
5: C'est quoi alors, le début?
2: J'ai observé que d'ordinaire, on se dit au revoir quand on espère bien qu'on ne se reverra jamais, tandis qu'en général, on se revoit volontiers quand on s'est dit adieu.
5: Adieu.
4: Ah, c'est beau.
2: C'est joli, à vrai.
5: Vous devinez la fin, vous l'avez dit?
2: Oui. Oui, parce que j'avais aucun espoir que vous la trouviez.
8: Ah, bah si. Pourtant, on était chaud.
4: On est des grands poètes,
6: ah, non,
4: vous savez.
6: On était chaud, oui.
2: Mais c'est beau, en tout cas, vous voyez.
6: Oui, c'est beau, je comprends pas trop bien, mais c'est beau, oui.
2: Pour Florian Orémus, qui habite Orme dans le Loiret, qui a dit « Celui qui ne lit jamais les journaux est mieux informé que celui qui les lit. »
5: Faux !
6: C'est peut-être vrai.
5: Parce que moi, je ne lis jamais, non, mais je suis vraiment nul, pas
4: comme,
5: informé.
4: C'est nul comme phrase.
5: Non, ça veut dire que les journaux, en fait, finalement, ils racontent...
2: C'est quelqu'un qui avait quelques doutes sur...
5: La véracité des...
2: Exactement.
4: Coluche, est-ce que cette personne est morte?
2: Ah oui, elle est morte depuis un moment même.
8: Elle est morte depuis un siècle.
2: Oh là là, elle est morte en 1826.
6: Oh là là, ça fait longtemps, ça.
4: Est-ce que c'était
8: c'est Chateaubriand?
2: Non.
4: Un écrivain?
5: Montesquieu?
2: Écrivain, il a publié, mais ce n'était pas
4: dramaturge.
2: Un écrivain.
6: Un journaliste?
2: Un journaliste, non.
4: Un artiste?
2: Non.
4: Ah, un général, peut-être.
2: Général.
4: Un président.
2: Un président, oui. Un président.
5: Ah, français.
8: En 1826.
2: Pas français.
8: C'est un président américain.
2: Un président.
8: C'est Grant.
2: C'est pas Grant.
3: C'est Jefferson. Jefferson.
2: Thomas Jefferson. Bravo. Bonne réponse de Yoann Rioux. Et pourquoi vous avez dit Thomas Jefferson?
3: Malheureusement, je dois dire par hasard. J'avais honte de le dire, mais j'arrive pas à mentir.
2: Parce que ce n'est que le troisième président des États-Unis. Et c'est vrai qu'il détestait le quatrième pouvoir. Le quatrième pouvoir, c'est ce qu'on appelle la presse.
6: Ouais.
2: D'où, évidemment, ce titre. Celui qui ne lit jamais les journaux est mieux informé que celui qui les lit.
4: Allez. Trump aurait pu le dire aussi.
2: Oui, Trump aurait, oui, mais il l'aurait dit moins brillamment.
5: Biden aurait pu le dire, mais pas en entier.
4: Il aurait oublié le début.
2: Qu'est-ce qu'il y a, Isabelle Mergo? Je vous sens faire des petites messes basses avec Monsieur Beaugrand.
5: Non, je demandais juste si son fils allait à l'école. Il me dit oui, à la maternelle. Je trouve ça trop mignon.
4: Oh. Voilà, on papote parce que bon, vous, voilà. Vous nous faisiez évidemment, on attendait votre question.
5: Il y avait une pause, alors vite.
2: C'est quand même normal que son fils aille à la maternelle. Il l'a eu, il avait déjà 10 ans.
7: Non, il a 3 ans, mon petit chat. Voilà.
2: Il a toujours pas de tête, hein.
7: Non, il a des smileys à la place des yeux.
2: Sur Instagram, il a pas de tête.
5: Alors, moi, ce que je comprends pas, c'est que de temps en temps, il y a des photos de nouveau-nés. C'est flouté. Bon, enfin, c'est vraiment un nouveau-né. Enfin, je sais pas, pourquoi flouter un nouveau-né, quoi? Tous les nouveau-nés se ressemblent.
6: Il peut te reprocher de le nouveau-né. Pourquoi tu m'as mise comme ça en photo dans les journaux? Il peut te reprocher.
5: Mais pas dans les journaux, je te parle par exemple, sur Twitter, tu vois, dans les réseaux sociaux.
6: Tu m'as mise sur Twitter, j'avais pas envie. Il peut te le dire quand il a 15 ans.
2: Ce qu'il veut dire, c'est que les enfants font chier.
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2: J'aimerais vous parler de quelqu'un qui pendant des années a travaillé dans une agence pour l'emploi où il était
4: Pôle emploi.
2: Oui, alors ça s'appelait pas Pôle emploi à cette époque-là, mais on peut dire que c'est l'équivalent chez nous, mais c'était pas en France. L'équivalent chez nous de l'ANPE à l'époque. Il y a eu tellement de noms différents. Hein.
4: France Travail.
9: Assédic.
2: Assédic.
10: Moi j'étais toujours là. À tous les changements de nom, j'étais là. je les accompagne.
4: Tu coupais le ruban.
2: Mais là c'était pas en France, c'était à l'étranger. C'est quelqu'un qui a travaillé pendant 20 ans jusqu'à sa retraite dans une agence pour l'emploi où il était chargé de réorienter les gens vers un nouveau travail. Et il s'y connaissait, il faut dire, dans ce domaine. C'est quelqu'un qui n'est pas mort, qui vit encore. Il aura 84 ans le 24 novembre prochain. Mais de qui s'agit-il?
10: Mais c'est quelqu'un qui est devenu connu après pour autre chose, quoi, donc.
2: Ah non, c'est l'inverse.
10: C'est l'inverse.
2: Il était connu avant, et on va dire de 40 à 60 ans, il a travaillé à l'ANPE, mais pas chez nous en France, hein, dans une agence.
10: Donc là, vous êtes en train de nous dire, il y a une star qui travaille à l'ANPE.
2: Exactement.
10: On est en train de la chercher.
2: Exactement.
4: En Angleterre.
2: Enfin, quelqu'un qui a été très connu, qui est toujours connu, sans l'être vraiment, mais qui pendant 20 ans...
10: Ah, mais c'est un personnage de fiction.
2: Pas du tout.
4: En Angleterre.
2: En Angleterre, oui.
9: Mr. Bean?
2: Mr. Bean, non. Il a même été boulanger avant d'être à la NPE.
4: Le roi Charles?
2: Le roi Charles, non.
10: Et il était connu en boulanger aussi? Où il a vraiment percé à la NPE, en fait, le mec. C'est quand mais ça
11: a été boulanger Paul? Paul emploi, c'est pas Paul.
4: À quel moment il a été connu?
2: À quel moment il a été connu avant d'être boulanger?
7: Ouais, mais dans quelles années? Dans quelles années?
2: Et les années 60.
10: Ah, donc il était connu quand il était boulanger aussi?
2: Non.
4: Mais le mec, il a 150 ans parce qu'il a, il a été connu boulanger à NPE.
2: Il aura 84 ans le mois prochain. Il a été boulanger. Après, il a travaillé pendant 20 ans jusqu'à sa retraite dans une agence pour l'emploi où il était chargé de réorienter les gens et il s'y connaissait. Et pour cause. Puisque avant d'être à l'agence pour l'emploi, il a été boulanger. Et avant d'être boulanger, bah, c'est ce que je vous demande. Qu'est-ce qu'il a fait?
7: Avec l'orientation, c'était un marin?
2: Un marin, non.
10: En France, on l'a déjà vu à la télé?
2: Oui, dans des documentaires.
4: C'est un musicien?
2: Un musicien, oui.
4: Ah, de rock?
2: De rock.
10: Ah, c'est le mec qui fait la musique pendant que t'attends au Pôle emploi. Tan tan tan tan tan.
4: Tan tan tan tan.
10: C'est pas lui? Il y a que lui qui peut être célèbre là-bas.
4: Il faisait de la scène?
2: Ah ben il a fait de la scène, mais pas longtemps. Puis après il en a fait, mais il aurait pu être bien plus célèbre, évidemment qu'il l'est encore aujourd'hui. Mais
4: ah, c'était pas le dernier des Beatles, ça?
2: C'est-à-dire?
4: C'est le cinquième des Beatles.
2: C'est-à-dire?
4: Ah ben c'est-à-dire.
7: Pete Best. Pete Best.
2: Le cinquième Beatles. Ouais. Bonne réponse de Titoff.
4: J'étais 5.
2: Aidé par Thomas VDB. Mais non, Pete Best, c'est le batteur qui a été remplacé au dernier moment par Ringo Starr.
11: Il est surtout connu pour ce qu'il a pas réussi à faire.
4: Oui.
11: De son côté boulanger, agence pour l'emploi, c'est vrai qu'on en parle assez peu.
4: Il pourrait être dans ton livre.
11: Ouais, mais il est dedans, figure-toi. Pour ne pas contrarier Philippe Claudel une nouvelle fois.
2: Mais oui, parce que vous expliquez que vous êtes longtemps trompé à son sujet.
11: Oui, c'est-à-dire que je faisais une blague dans mon premier spectacle où je me moquais de lui parce que j'avais pensé longtemps qu'il était parti volontairement des Beatles pensant que ça n'allait jamais marcher. Donc j'avais fait tout un sketch sur lui, sur le mec qui était « Ah les gars, ça a jamais marché, je me casse ». Et finalement, au bout d'un moment, j'étais obligé d'enlever ce sketch parce qu'on m'a dit « Non, c'est pas du tout ce qui s'est passé ».
2: Stone de Stone et Chardin
11: qui était venu voir mon spectacle, me dit « Elle est géniale ton spectacle ». Elle me dit « Par contre, Pete Best, c'est pas du tout ça. Il n'est pas parti de lui-même, il s'est fait virer et c'est le drame de sa vie ». Je dis « Ah ok, merde, donc
4: le sketch ne marche plus du tout ». Il est passé des baguettes aux baguettes.
10: Et vous vous rendez compte?
11: Ah c'est vrai, j'aurais mieux fait de dire ça dans mon spectacle. J'étais obligé. Ouais.
2: Pete Best est connu comme l'homme le plus malchanceux du monde, parce qu'effectivement, il a été viré des Beatles, où il est parti de lui-même, ça on saura jamais vraiment la vraie version. Est-ce que c'est
11: celle... Est-ce que c'est celle
2: de Thomas VDB ou Stone qu'il faut croire? Je ne sais pas.
11: Je crois que c'est Stone qui connaît mieux, enfin, elle était plus de l'époque, en tout cas. Si je peux me permettre, elle était plus là à l'époque pour assister au
9: truc. En tout cas, l'imitation de Stone est brillante.
11: T'as vu vraiment? Ouais. C'est pas du tout ça! Et là, c'est la vraie voix de Stone et Chardin. Les gens s'y méprennent, des fois.
12: C'est un peu comme Smaïn et les Inconnus, en fait.
2: Mais c'est ça, c'est-à-dire qu'effectivement, tu fais partie des Beatles, t'es viré, t'es remplacé par Ringo Starr et les Beatles deviennent groupe évidemment internationalement connu. Et lui, le pauvre, ben voilà, il est devenu boulanger et ensuite. Mais aujourd'hui, en tout cas, il est toujours là. Il a pas, lui au moins, n'a pas été assassiné.
11: Voilà.
2: 72e rue à New York.
11: C'est vrai. Ouais, est-ce qu'il valait mieux pas être assassiné tout simplement que de vivre une vie comme ça, être aigri toute sa vie? Parce que je peux imaginer que c'est une boule d'aigreur aujourd'hui.
9: Ouais, mais en même temps,
13: il peut pas prendre la place du batteur puisque le batteur est toujours vivant.
11: C'est vrai. Bon, c'est pas pour ce qu'ils font encore aujourd'hui vraiment les Beatles. Mais bon.
13: Ringo Starr, il a jamais fait grand chose non plus. Hein.
11: C'est pas celui qu'on retient le plus, mais quand même, il a fait des trucs.
14: Mais prenez un café entre vous. Vous en parlez. Les Beatles, mort en 2000.
9: T'es jaloux.
2: Il est jaloux.
12: Ah oui.
13: Jaloux guy.
14: Je connais pas le sujet, ça me vexe en fait quand je connais pas les sujets.
2: Bah quand les Beatles, ça vous
11: fait. Ouais, je connais les Beatles, mais je connais pas.
2: Allez-y, attendez, on va voir, on va l'humilier un peu parce qu'il a eu son heure de gloire.
11: Ouais, karaoké Beatles.
2: Les noms des quatre vrais Beatles, puisque Pete Best, effectivement, on peut considérer qu'il en a pas vraiment fait partie.
14: Jim, Jack et Joe.
12: Non, tu connais quand même.
14: Il est jeune. Mick Jagger.
2: Non, oui. Ça c'est les Stones.
14: Ah ouais, non, bah attention parce qu'il a failli faire le Beatles à la base. Il s'est trompé. Non, je sais pas, j'en sais rien du tout.
2: Bah John Lennon quand même.
14: John Lennon, Imagine.
2: Paul McCartney, ça
14: Paul
2: dit
14: McCartney,
2: ça dit quelque chose.
14: Oui, non, mais je connais maintenant.
2: George Harrison, c'est mon préféré moi, George Harrison.
11: C'était celui de ma mère aussi. Et donc c'est vrai que
12: comme quoi.
11: Non, mais non, il
2: s'est merci.
14: Le baiser de la mort.
11: Mais il a fait. Non, mais ouais.
2: Et ça me fait plaisir que vous pensiez à votre maman en me regardant.
11: Pardon, Laurent. Il était hyper discret, mais il est l'auteur de quelques-uns des plus grands morceaux.
2: Ah, bah oui, franchement, George Harrison.
11: Something.
2: Ah, ouais, il y a quelques chansons de George Harrison qui valent le coup. Hein,
12: mais pardon, mais dans les Stones aussi, il y en avait un qui a dégagé, qui devait faire partie du groupe et qui a dégagé au tout début, non?
15: Chardin.
14: Il y a surtout celui qui est mort.
2: Il est encore efficace, ce Mabille, quand même.
11: Stone et Chardin.
2: Aïe. Allez, maintenant une question pour Sarah Julio. Et Sarah Julio habite à Mâcon, en Saône-et-Loire. Qu'est-ce que Tom Anderson et Chris DeWolf ont inventé en 2003 qui, je dois dire, a fait un carton dès le départ et dont le slogan était « A place for friends ». Quelque chose qu'on a un peu oublié.
14: Club échangiste?
2: Non. Et je suis pas sûr que ça existe encore. D'ailleurs, j'ai un doute sur le fait que ça existe encore. Mais ça a existé en août 2003 pour la première fois. Ça a été fondé par Tom Anderson et Chris DeWolf. Ça a été racheté par le groupe de Rupert Murdoch, vous voyez.
11: Ah, c'est MySpace.
2: Bonne réponse de Thomas VDB. Ah, c'est oui. MySpace.
11: Ah, le Tom. C'est lui, le Tom de MySpace. Qui, quand on s'abonnait à MySpace, il fallait toujours mettre en avant nos 8 meilleurs amis de MySpace. Et donc il apparaissait toujours en premier. C'est un gars qu'on connaissait pas, mais donc c'était le Tom de MySpace. Ouais, je l'adore, c'est un de mes meilleurs potes, Tom de MySpace.
2: Mais ça existe encore ça, MySpace?
14: Non.
2: Ah, ça oui. Dit quelque chose, MySpace?
14: Oui, mais si quelqu'un a encore MySpace, je pense pas qu'il a 8 amis à afficher, parce qu'il y a plus personne sur MySpace.
2: C'est ça le problème.
14: Ah, mais maintenant c'est Insta.
2: Mais vous avez eu beaucoup d'amis sur MySpace à vos débuts?
11: Alors moi en fait c'était un outil professionnel au tout début de mon premier spectacle, donc j'avais ma page perso pour mon parrain et tout quoi. J'avais une page Thomas VDB, ma page artiste, et puis je travaillais avec quelqu'un qui à l'époque m'a dit ce serait bien que tu fasses aussi une page pour ton spectacle. Je dis, mais bon, ça va faire quand même une grosse perte de temps, quand même, si j'ai 3 pages MySpace. Et donc, j'ouvre une page MySpace pour mon spectacle. Donc, j'ai 400 amis. Et donc, une semaine après, ce pote m'appelle en me disant, c'est bon, va regarder ta page MySpace. Et donc, comme il avait les codes, j'avais 25 000 amis d'un seul coup. Je dis, mais qu'est-ce qui s'est passé? J'ai 25 000 amis. Et en fait, il me dit, je t'ai aspiré des amis en Asie. Et donc j'avais dans tous mes amis, il y avait des gars qui s'appelaient Chong Pen Tang, et c'était que des gars que je connaissais pas. Donc il était allé voler des comptes asiatiques qui étaient dans mes amis maintenant. Ils me connaissent même pas, ces gars-là. Et ils me disaient, oui, mais t'as 25 000 amis.
12: Il y en a toujours qui le font sur Instagram. Oui,
11: ouais, je crois que ça se peut toujours.
2: Bah écoutez, ici vous avez 7 amis, et Thomas VDB.
11: Ah ouais, les gars.

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2: Pour Monsieur Boissin, Yvan Boissin, qui habite Pontax. Non, elle est très facile, cette question est à la portée de tous, puisque je vais vous demander le nom d'un célèbre artiste peintre, moins célèbre pour sa peinture que pour le fait d'avoir évidemment récupéré, entre autres, les travaux de Joseph Nicéphore Niépce, inventeur de la photographie. Et d'ailleurs, on lui a même attribué un temps l'invention de la photographie. Un peintre devenu photographe, en quelque
6: Nadar
2: sorte.
6: Nadar?
2: Pas Nadar, non.
7: Avec Hector Obal qui n'est pas encore disponible, mais dans quelques instants il sera de retour.
2: Il est toujours sur Clovis Rouillard.
8: Il se gratte la barbe.
7: Vous avez bien demandé Hector Obal, merci de bien vouloir patienter.
9: C'est une femme.
2: Ah non, c'est pas une femme. Ah c'est un homme que tout le monde connaît, hein, vraiment.
7: En tant que photographe ou en tant que peintre.
2: Et il a été un temps considéré comme l'inventeur de la photographie. Puis après, on a rendu à Nicéphore Niépce ce qui appartenait à Nicéphore Niépce parce qu'ils avaient travaillé ensemble, mais il avait commencé, lui, j'allais dire son nom, comme artiste peintre, artiste graphique, chimiste, puis photographe, et donc.
8: Ah ouais, c'est pas facile. Ça.
9: Ah bah, il est mort en quelle année?
2: Alors lui, il est mort en 1851.
7: Alors vous dites que tout le monde connaît son nom parce que ses tableaux sont assez célèbres, on le connaît pour autre chose.
2: Son nom propre a même donné un
10: Daguerre.
2: Nom. Daguerre. Daguerre. Ah, excellente réponse.
7: Et le Daguerre est
9: au-dessus. Le Daguerre au-dessus, c'est là où j'habite.
8: Bravo.
2: Louis Daguerre, excellent. Alors, vous voyez, c'est là qu'on voit que c'est une vraie grosse tête.
7: Il est formidable.
10: Oui, mais j'en peux plus. Hein.
2: Notre ami bel ami, parce que Louis Daguerre, qui était peintre au départ, a failli effectivement piquer l'invention de la photographie après avoir travaillé avec lui, Nicéphore Niépce. Et puis finalement, on a rendu à Niépce ce qui appartenait à Niépce. Mais le daguerréotype, effectivement, un mot commun qui vient de son nom propre, Louis Daguerre.
8: Je peux vous faire un petit commentaire si vous voulez.
2: Je vous en prie.
8: C'est assez fondamental cette lutte entre la photographie et la peinture.
2: Pourquoi?
8: À un moment on dit la photographie a détruit la peinture et donc les peintres disent c'est pour ça qu'on nous sommes abstraits. Bien, mais de l'autre côté c'est pas vrai. Vous voyez surtout que les photographes ont singé la peinture par les premiers mouvements de la photo qui sont ils appellent ça pictorialistes. Et puis de l'autre côté vous avez les peintres qui en douce comme Degas utilisent la photographie.
9: C'est un vrai scandale.
8: Alors que c'est justement ce qui fait. Ça se voit très vite. Vous savez pourquoi? Vous voyez un tableau de Degas, si vous voyez qu'il y a un bras qui est coupé, ça ne peut être que d'après une photo. Ce que je veux dire, c'est que dans les tableaux qui sont tous les autres tableaux du monde avant Degas, vous avez jamais un bras qui est coupé comme si on avait coupé au cadrage. Voilà la différence.
2: Sauf si c'est un portrait.
8: Ça vous va dans ma participation? J'ai apporté mon petit travail là. Au moins vous apprenez quelque chose.
10: Est-ce que vous savez comment Renoir appelait Nadar.
6: Raphaël?
10: Il disait faux artiste,
8: le singe
10: faux peintre,
8: le
10: photographe.
9: Et alors, qu'est-ce que ça a à voir avec ce dont on parlait?
2: Pardon?
9: Qu'est-ce que ça a à voir avec ce qu'on en
2: parlait? Ah bah, Nadar, c'était aussi un photographe.
8: Oui,
2: Monsieur Tournachon,
8: bon.
2: De son vrai nom, d'ailleurs.
9: Moi, j'aime pas quand les gens perdent la raison comme ça.
6: T'es bien placé pour en parler.
2: Monsieur Bellamy, en tout cas, méritait une question pour lui. On va lui faire écouter un joli morceau musical. Un morceau, d'ailleurs, dont le compositeur lui-même avait déclaré: il faut le jouer de telle sorte que les mouches tombent mortes du plafond et que les spectateurs commencent à sortir de la salle par pur ennui. Voici le morceau. Alors, qui a composé ce morceau avec beaucoup de lucidité?
7: Ça a l'air joyeux, effectivement.
2: A Star Requiem, autant
8: vous dire. Endel.
2: Non.
10: C'est pas Penderecki?
2: Non. Et effectivement, le compositeur, à propos de son propre morceau, a dit « Il faut le jouer de telle sorte que les mouches tombent mortes du plafond et que les spectateurs commencent à sortir de la salle par pur ennui. »
9: Vincent Delerme, le compositeur est allemand.
7: C'est étonnant cette lucidité.
10: Ah, Vincent Delerme,
8: 18e siècle. Alors, 18e siècle, début 18e.
2: On va dire, je peux vous donner les dates, Paul Elkarat n'est pas là. Alors on va vous dire 1906-1975.
8: Ah, pas du tout.
2: On est donc en plein 20e.
8: Donc c'est un tardif.
7: Et alors c'est quelqu'un qui avait de lui l'humour, sinon
10: du Rufflé.
2: Ah non, non, non, non, non. Bien plus connu que ça. Hein,
9: Boulez.
2: Comment vous dites?
9: Boulez.
2: Ah, Boulez, Stevie Boulez.
6: Pierre-Henri.
2: Non, ce n'est pas Pierre.
9: Pierre
2: Boulez, oui.
9: Un Français.
2: Un Français, non, non, non.
9: Il était russe.
2: Russe, oui.
7: Ah.
2: C'est le quatuor à cordes numéro 15.
11: Vladimir Poutine.
2: Non.
11: Si mouche morte, moi tuée.
6: Shostakovich.
2: Pardon.
6: Shostakovich.
2: C'est Shostakovich. Bonne réponse. C'est pas que ça pouvait être ennuyeux comme ça, Shostakovich.
10: Oui, mais il y a d'autres choses.
9: C'est magnifique.
10: De toute façon, c'est pas ennuyeux du tout.
9: C'est magnifique.
10: Évidemment, dans une émission de
2: là,
10: rigolade.
2: C'est pas ennuyeux parce qu'on parle dessus.
10: Oui.
9: Moi, si j'étais une mouche, je serais tombée déjà morte.
8: Amoureuse.
6: Oh, la tronche de la
7: non,
6: mouche.
7: Mais après, un requiem, c'est pour un enterrement. Donc,
6: bah oui.
9: Non, mais c'est magnifique. Cette musique est magnifique. Désolée de vous dire, hein, de vous importuner, mais j'ai
7: rien
9: magnifique.
7: Dit,
12: oui, c'est magnifique.
9: On peut avoir des questions littéraires.
12: Regardant un tableau de Clovis Trouille.
7: Tu aimerais avoir ça comme musique pour ton enterrement, Marcella?
8: Vous êtes tous et toutes contre Marcella, parce que c'est la seule à ne pas être démagogue. C'est la seule à ne pas être... à ne pas faire des choses populaires. Elle méprise le populaire. Et pour ça, je l'admire. Parce que moi, j'ai pas ces couilles-là. Voilà, c'est ça la vérité.
7: Mais vous
8: et
7: avez...
8: je dis, bravo
9: il
8: Marcella.
9: Trop, il est trop mignon.
7: Vous avez déjà eu une histoire, tous les deux, ou pas?
9: Non.
8: Jamais.
9: Non, mais peut-être maintenant, je vais l'envisager.
7: Allez, vivement la pub! Comme ça, vous allez pouvoir en profiter.

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1: Un ballon d'or dont on parle, page 9 du journal La Croix aujourd'hui. Pour quelle raison parle-t-on de ce ballon d'or?
2: Ah oui, c'est Georges Weah, qui est le président du Liberia, ancien ballon d'or 95, ancien joueur du Paris Saint-Germain, et c'est l'élection présidentielle au Liberia aujourd'hui pour un deuxième mandat.
1: Alors, bonne réponse de Johan Rioux, bravo! C'est quand même rare, un ex-joueur du Paris Saint-Germain, qui est donc président de son pays, le Liberia.
2: Mais il paraît que ça n'a pas été terrible, ce mandat. Ouais. Il a
3: avant, respecté... c'était une femme, d'ailleurs. Hein. C'était une femme qui était présidente, qui était une très bonne présidente, apparemment.
1: Vous avez raison, absolument, monsieur Stevie.
4: Donc on a une analyse géopolitique du Liberia.
3: Non, mais c'était étonné de voir une sacrée femme d'État qui était la présidente du Liberia, qui tenait le pays.
5: T'as pas à être sur le cul, il est très
4: spécialisé, le Liberia.
6: Non, mais c'est-à-dire que c'est pointu, quand même, le Liberia.
5: Et c'est t'as pas à être sur le cul et avoir ce petit mépris.
4: Alexis, c'était pas du mépris. Qui connaît le Liberia?
7: Non, mais moi je comprends, Madame Mérigo, elle défend.
8: Madame Mérigo.
1: Alors là, c'est pire que tout.
3: Madame Mérigo,
7: Non, mais elle défend son voisin parce qu'il est noir, non? Alors, j'ai même pas vu, vous êtes noir ou pas, j'ai pas compris.
3: Oh, parce que tout,
7: ma voisine, soi-disant, elle est noire, je savais.
1: Et maintenant,
7: moi, j'avais pas vu parce que je regarde jamais ce genre de truc. Et puis, là, tout d'un coup, vous m'en parlez. Je me dis, tiens, pourquoi pas? Ça doit être pour ça qu'elle le défend, dis donc.
1: Je vous emmène à la piscine de Roubaix maintenant pour la question suivante. Question pour Ghislain Fondin qui habite la Seille-Condé, c'est dans le Cher. Il y a un certain Georges, qui est exposé à la piscine de Roubaix. Mais de quel Georges s'agit-il?
4: De Niro,
1: non. Quel Georges peintre est exposé à la piscine de Roubaix?
7: Georges Rouault.
1: Non, 20e siècle.
8: 20e siècle.
7: C'est 20e.
5: Il n'y en a pas 36 des Georges.
7: Non, mais là, il s'est trompé, c'est 20e siècle, Georges Rouault.
8: Oui.
7: Il ne peut pas me reprendre en disant non 20e
8: siècle. Non, on cherche un peintre du 20e.
1: Non, 20e, vous me demandez quel siècle, je vous dis 20e siècle.
8: On cherche un peintre du 20e siècle dont le prénom est Georges.
5: Mais c'est le Jean.
7: Ça ne peut pas être Georges Braque. Georges Braque.
5: C'est le Jean-Pierre Coff de la Gouache.
7: Georges Braque.
1: Le Jean-Pierre Coff de la Gouache.
5: Bah oui.
7: Georges Braque.
1: Georges Braque, non.
4: Est-ce qu'il est français?
3: Vous n'oubliez pas le poisson.
1: Il est français.
3: Clémenceau?
1: Ah, mais non. Oh. C'est pas bête, notez bien, il était copain avec Claude Monet, si ma mémoire est bonne. Ça aurait pu.
3: Mais il peignait.
1: Il peignait pas si mal.
8: Est-ce que c'est pas
3: non,
8: un
3: piège? Non, mais il dessinait.
8: Est-ce que c'est pas un piège? Est-ce que ce serait pas un Giorgio, etc.?
1: Non, c'est un vrai Georges.
7: Bon, copain de Monet, donc impressionniste.
1: Voilà.
7: Il y en a aucun qui s'appelle Georges, enfin, c'est pas grave.
1: Il est mort.
7: Pissarro, c'est Camille.
1: Il est mort en 2012.
7: Sera en 2012.
4: Vazarelli.
1: Il est mort en 2012.
8: Ah, il est mort en 2012.
1: Et c'est sa première grande exposition.
5: Et vous le dites comme ça.
8: Il n'est pas super connu, alors c'est sa première expo.
1: Quand même, son nom est très très connu parce que, j'ose pas vous le dire.
8: C'est un homonyme.
1: Son fils est très connu.

0: C'est pas Caillebotte.
1: Caillebotte, non, c'est pas Caillebotte.
2: C'est un fils, mais son fils est connu en tant que peintre.
1: Son fils est
2: autre chose.
1: Son fils est plus connu que le père.
3: Un acteur.
4: Son fils est
1: un acteur.
2: Brasseur.
0: Jean-Paul Belmondo.
1: Mais non, Georges.
0: Georges, merde.
3: Ah, Georges.
5: Un acteur encore en vie qui fait des beaux films.
1: Oui, encore en vie. On a eu peur, mais il est encore en vie.
2: Ah, bah oui.
3: Ah, Georges Arditi.
1: Georges Arditi. Bonne réponse.
4: Il a pas trouvé, Hector.
1: Hector.
0: Non mais attends, mais si on descend tellement bas, on en est. Déjà c'est des épingles sans aucun intérêt, puis après ça devient des épingles qui sont paires d'acteurs. Non mais je veux dire où on va quoi.
1: Non, écoutez,
0: le mec parce qu'il s'appelle Georges. Montrez-moi sa croûte.
3: Mais attendez, Arditi va pas bien s'il nous écoute.
1: Oui, moi, écoutez, pas écoutez, il parle très bien le père de Georges Arditi.
3: Alors
1: le
3: c'est père une pierre. Elle est belle
0: ah non,
3: la
0: c'est
3: croûte.
0: Pas mal. Ah non, c'est pas mal, c'est pas mal. Il y a un côté Balthus, c'est un peu symboliste. C'est une ambiance un peu surnaturelle dans une ambiance.
4: Enfin, il
0: avec
4: découvre,
0: des personnes
4: il découvre le clair obscur, hein.
0: Non, mais c'est plus que ça.
2: Vous
0: non, non,
2: il
0: y a quelque chose là. Il y a quelque chose. C'est mieux que le père. Le père, qu'est-ce qu'il fait déjà?
3: Non,
0: il
3: c'est, le fils.
2: C'est lui le père.
0: L'acteur, non,
4: le
0: fils.
4: Non, c'est le fils qui est
0: acteur. Non, c'est le fils qui est acteur. C'est, non, mais c'est, franchement, c'est même très
4: bien.
0: Bon, ça. Hein.
4: On est très bien.
0: C'est typiquement.
2: C'est un grand acteur.
0: Post-surréaliste, néo-symboliste. Vous voyez ce que je veux dire?
3: Vous ne connaissez pas?
0: Jamais entendu parler, mais maintenant je vais regarder. Non, parce qu'on est ouvert à tout, hein.
3: Ah, oh bah oui, on est bien ouvert, hein.
0: Y a que, vous savez quoi? Il y a que les gens qui s'y connaissent pas qui disent, mais je savais.
3: Ah oui.
0: Non, moi je vous dis, je savais
2: mais
0: pas.
2: Mais c'est une grosse imposture, Hector! Vous connaissez rien sur eux,
4: c'est magnifique!
0: Et j'aime bien apprendre tous les jours.
3: Ah, ça c'est beau.
1: Georges Arditi, effectivement, est exposé pour la première fois. C'est une belle exposition à la piscine de Roubaix. C'est bien le papa de Pierre Arditi.
0: C'est très. Come on.

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3: Question qui va faire travailler votre mémoire. Je ne me suis pas intéressé au deuxième tour de la présidentielle du 10 mai 81, mais au premier tour. J'aimerais en effet que vous me rappeliez quels étaient, en dehors évidemment de François Mitterrand et de Jacques Chirac et de Giscard d'Estaing.
4: Non, c'est Giscard.
3: Bah oui, mais il y avait Chirac aussi, je vous signale.
4: Il y était aussi.
3: Ah bah oui, il y avait Chirac aussi. Giscard, ça va de soi.
4: Oui.
3: Bon, Giscard, Mitterrand, Chirac, voilà, c'est ceux qui ont tenu le plus de voix au premier tour.
5: Il y avait
3: tour.
5: Pas Georges Marchais quand même.
3: Georges Marchais, oui, sans faire
4: le
3: quatrième.
4: Pen. Le Pen.
3: Alors, Jean-Marie Le Pen n'y était pas.
6: Ah, il y avait Dumont, l'écolo là, Dumont.
3: Alors, Dumont, c'est avant, pas en 81.
7: Crivine,
3: non.
5: Ah, il était
7: Arlette Laguiller,
3: oui.
5: Ah, et il en faut encore combien?
3: Ah, il vous en manque encore. Alors, un, deux, trois, quatre, cinq.
5: Un Boche.
4: Est-ce qu'il y avait un avocat d'extrême droite ou de très à droite?
7: Il y avait Edith Cresson?
3: Ah, ça, ce sera pour la question dans deux questions, monsieur.
4: Ah, je vous remercie de me le signaler.
5: C'est bien d'avoir les réponses un petit peu avant.
4: Oui, c'est mieux.
3: Souvenez-vous-en, ça vous servira tout à l'heure.
4: Bon, d'accord.
5: Il y avait pas Rocard?
3: Rocard, non.
6: Vechter.
3: Il y avait un candidat écolo, mais c'était pas Vechter.
6: Alors, entre Dumont et Vechter.
4: Déjà un candidat écolo.
3: Qui a été ministre de Mitterrand d'ailleurs après.
4: Oui, ça
3: Brice Lalonde, c'est bien, Valérie.
6: Oui. Ah, oui.
3: Bravo. Alors on a Mitterrand, Chirac, Marchais, Lalonde, effectivement.
6: Arlette Laguiller.
3: Alors il vous manque les quatre autres.
4: Pour le Parti communiste, on a dit Marchais.
6: Oui. Donc il y avait un Front National, un extrême droite.
3: Il vous manque ceux qui ont fait le moins de voix.
4: Forcément.
5: Oui, c'est toujours plus là.
3: Alors il y en a un.
6: On appelle les petits candidats.
3: Je vais vous aider. Il y en a un qui fut maire de La Rochelle.
6: Ah.
4: Oh, ça nous aide énormément.
3: Ah oui, parce qu'il était connu comme maire de La Rochelle. C'est le premier à avoir foutu des vélos partout, d'ailleurs.
7: Ah ouais.
3: Il est mort, d'ailleurs.
6: Il était radical de gauche.
3: Je me demande même, d'ailleurs, si Douste Blasi n'a pas tenté de le réanimer à l'Assemblée nationale.
6: Il était radical de gauche.
3: Radical de gauche, oui.
6: Il
3: vous manque le père de la Constitution. On a oublié qu'il était...
6: Debré.
3: Michel Debré, candidat en 81. Oh. Et oui, Michel Debré.
5: Ah oui.
3: Eh oui.
6: Et
3: puis, il vous manque deux femmes aussi, alors. Une candidate écolo qui fut ministre aussi un peu plus tard.
6: Voynet?
3: Non, pas Voynet. On se moquait beaucoup d'elle, la pauvre, pour son physique. À l'époque, on osait se moquer. Aujourd'hui, on n'oserait plus.
6: On ose encore un peu.
3: À part Chantal qui accepte parce que tout glisse, mais. Mais à l'époque, on se moquait beaucoup de son physique, la pauvre. Et puis, il y avait aussi celle dont on dit qu'elle fut la maîtresse de Jacques Chirac à une époque.
7: Ah,
4: Chirac
7: Dalida.
4: Avec une femme dont le physique était discutable.
3: Non, une autre encore.
4: Ah.
3: Ah non, il a pas pris la moche, non.
4: Alors, on est loin
3: du compte, hein, je sens qu'on va donner un chèque RTL.
6: Deux, La Rochelle, ça va me revenir.
3: Ah non, il vous en manque trois.
4: C'est difficile.
3: Deux femmes et un homme. Le maire de La Rochelle, la maîtresse de Jacques Chirac qui fut sa conseillère.
6: Moi, j'avais pas su. Chabridon, elle n'était pas candidate. Garot.
3: Pardon.
6: Garot.
3: Marie-France Garot, bravo. Marie-France Garot.
6: J'allais dire, je ne connais pas toutes les maîtresses, mais finalement, si.
4: Elle a été la maîtresse de Chirac.
3: Bien sûr qu'elle a été la maîtresse de Chirac.
4: Vous dites ça, bien sûr, vous y étiez.
3: Demandez à Bernadette, tiens, elle va vous confirmer.
6: Il manque une femme écolo et le maire de La Rochelle.
3: Exactement. Deux écolos, en quelque sorte, parce qu'il était un peu écolo aussi, le maire de La Rochelle.
6: Oui.
3: Je vais vous donner son prénom, Michel.
5: Michel.
3: Et la candidate, elle s'appelait Huguette.
6: Huguette Bouchardot,
3: bravo. On y arrive.
6: Et le maire de La Rochelle, je vais le trouver.
3: Oui. Vous voyez, ça en fait du monde, hein, quand même, élection en 80, au premier tour.
6: Crépeau.
3: Michel Crépeau. Oh. Excellente réponse.
5: Ouais, des trucs.
4: Madame Servelaire est en journaliste politique,
6: il faut bien
4: évidemment.
6: Que je sois bonne quelque
4: elle
6: part.
4: Elle a un petit avantage.
5: Oui, puis
3: elle a un petit avantage. Bon, il a fallu quand même que je lui donne les prénoms, hein, mine de rien.
4: Vous êtes trop bon.
5: Elle a été en immersion quand même. Hein. Bon, elle a essayé de gommer cette époque, mais c'est revenu quand même.
7: Mais comment s'appelait la maîtresse de Chirac, cartographienne?
3: cartomancienne.
0: Oui, ah, oui. Voyante.
5: Tessier.
0: Oui.
5: Tessier.
0: Tessier, voilà.
5: Elisabeth Tessier.
0: Ah, elle n'a jamais fait de politique.
3: Mais non, Elisabeth Tessier, c'était la maîtresse de François Mitterrand, pas de Jacques Chirac, voyons.
0: Ah bon?
3: Ah oui, vous comprenez.
4: Disait-on, est-ce qu'on sait si c'est vrai?
3: Qui a été pas cartomancienne, elle a été astrologue.
0: Ouais.
3: Peut-être que Mademoiselle Dombasle confond avec Yagel Didier.
0: Ah. Voilà.
3: Yagel Didier.
0: Yagel Didier.
4: On ne saura pas.
3: Je connais pas. Enfin, on ne va pas faire la liste des maîtresses de Chirac.
6: Non, parce qu'on va y passer la semaine.
3: Autrement, on peut faire les vôtres, monsieur Fabrice.
4: Oh, bah, dites donc. C'est ce qu'on disait à propos du président Chirac. Enfin, je ne voudrais pas dire de saleté, mais on disait avec Jacques Chirac, c'est un quart d'heure, douche comprise.
6: Non, deux minutes, on disait.
4: Ah bon? Ah, c'est encore pire.
6: Alors. Non, mais l'expression concernant Chirac, c'est deux minutes.
5: Deux minutes, mais c'était un.
6: Bah,
5: c'est un
6: il lapin. Était bel homme, Chirac.
4: Ah oui, c'était un
6: très bel homme.
8: Ouais. Ouais, des fois, il rentrait même pas, il arrosait juste le père. Merci.
3: Oh, oh non, monsieur Bigard.
4: L'expression est assez jolie quand même.
3: Bon, en tout cas, écoutez, vous m'avez retrouvé tous les candidats du premier tour en 1980. C'était pas si facile que ça.
4: Non.
3: Une autre question pour Michel Marina, qui habitait Nimbeaumont dans le Pas-de-Calais. Si vous voulez voir la locomotive 241 P17, où devez-vous vous rendre?
7: À la gare.
3: C'est logique, vous me direz, mademoiselle là-dessous, mais non.
4: Dans un musée des chemins de fer.
3: Ah, vous avez vu, je vous ai appelé mademoiselle là-dessous.
7: Oui, dites donc, quel respect, incroyable.
3: Ça n'a pas duré.
7: Voilà.
5: C'est pas à Disneyland?
3: À Disneyland, non.
4: Un musée des chemins de fer.
3: Alors, vous allez dans un musée, c'est pas totalement faux, on est proche d'un musée en tout cas, parce que c'est la plus grosse locomotive à vapeur produite en France et la dernière à avoir circulé.
6: Ah. À Venise, hein.
3: Sur le réseau ferroviaire national.
6: À Venise pour l'Orient Express.
3: À Venise,
6: France,
3: non.
6: C'est pas en France.
3: C'est en France.
5: C'est en Alsace.
4: C'est pas à Mulhouse. Ou...
3: À Mulhouse, non.
6: Bah, dans le Nord, donc à Lille.
3: Dans le Nord, non.
8: C'est à Lyon.
3: À Lyon, non. Il y a un lien avec la question précédente.
7: Hein, à Toulon.
3: Pour tout vous dire.
4: C'était à quoi Toulon. La question précédente avec...
7: sur le premier champ. Ah non, je sais, c'est à Lacce, à cause de Mitterrand.
3: Ah oui, bien sûr. Si vous voulez voir une locomotive, si vous allez à Lacce, c'est bien pratique. Il y a pas de gare.
5: Avec les maîtresses de Chirac.
3: Pas du tout avec les maîtresses de Chirac.
6: Ah bon.
4: Bah mais, alors avec quoi?
6: Non, c'était le train de la victoire.
3: Le train de la victoire, non.
5: L'armistice.
3: Si vous voulez voir la locomotive 241 P17, classée monument historique, la plus grosse locomotive à vapeur produite en France, la dernière à circuler sur le réseau ferroviaire national.
7: Et en extérieur.
3: Ah bah, vous savez, on la met rarement en appartement.
8: Vous êtes là sur le buffet.
3: Il y a quelque chose de logique.
6: Hein, est-ce c'est le train bleu?
3: Non, mais écoutez, réfléchissez deux secondes.
6: On est sur le gars.
3: Vous n'avez pas eu, vous, monsieur Fabrice, j'imagine que vous avez peut-être revendu aujourd'hui aux enchères ou je ne sais quoi, mais vous n'avez pas eu un train électrique. Je me souviens d'une photo de vous.
4: Je vous demanderais d'éviter ce sujet parce que quand j'y pense aujourd'hui, je pleure.
3: Ah bon, c'est vrai?
4: Oui, parce que je n'ai plus mon train électrique et j'y étais très attaché.
3: Parce
4: j'avais
3: que
4: fait une ville, j'avais tout construit.
3: Je me souviens des photos qui paraissaient dans la presse à l'époque,
4: oui,
3: vous aviez vraiment...
4: Oui.
3: Voilà.
4: J'adorais ça, et puis, enfin, c'est triste.
3: Peut-être votre femme était contre aussi, non?
4: Non. Ma femme n'a jamais été contre quelque chose qui me faisait plaisir.
3: Oh, c'est gentil, ça. Oh, dites, donc c'est pour ça qu'elle est toujours là, Michel, alors.
4: Oh, j'ai épousé, c'est une sainte.
6: Est-ce qu'elle est grandeur nature, cette locomotive? Est-ce qu'elle a la taille d'une vraie locomotive?
3: Bien sûr, c'est une vraie locomotive,
6: bah, okay.
3: Il vous reste
6: un jouet.
3: 30 secondes pour réfléchir. Ouais.
8: Non, je la verrais bien à Mulhouse.
3: Mais
8: moi.
3: Non, pas à Mulhouse.
0: Oui, oui. Non, ça y est, je sais, près de la roche de Solutré, là où Mitterrand
6: frappait tous les hommes.
3: Pardon.
6: Au Creusot.
3: Au Creusot.
6: Ah.
3: Bonne réponse de Valérie Treveiller. Il était temps.
6: Grâce
3: à Ariel. Au Creusot, évidemment, puisque c'est là-bas, au Creusot, que les socialistes se sont rendus ce week-end.
6: Ils sont même pas foutus de fêter le 10 mai, le 10 mai. Il faut qu'ils le fêtent le 9 mai.
3: Oui. Hein? Il en manquait, hein, en plus, sur la photo, c'était le secrétaire, premier secrétaire actuel, monsieur Faure, F-A-U-R-E, qui a pas dû trouver la gare du Creusot.
6: Mais non,
3: rien.
6: Mais c'était pas la date, surtout.
3: De toute façon, remarquez, c'est normal qu'ils aillent au Creusot, les socialistes, parce que manifestement, ils cherchent la locomotive.
8: Allez.

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1: Bonjour Olivier. Olivier m'a envoyé un mail que je ne comprends pas très bien d'ailleurs pour ce qui est de la première phrase. Enfin, pas bonjour à tous, ça je comprends très bien, bonjour à tous. Mais juste derrière, Olivier, bonjour.
2: Bonjour.
1: Vous avez écrit « Je suis enchanté de revoir Michel Bernier aux grosses têtes ». Mais elle n'est jamais partie, Michel. Tu aurais été là.
3: Bah oui. Qu'est-ce qui se passe, Olivier?
2: Oui, elle était toujours là, mais on la voyait un peu moins. Et je trouve que...
1: Vous voulez dire qu'à la radio, on la voit moins qu'à la télé, c'est ça?
3: Un peu vrai.
1: Est-ce que vous êtes allé voir Michel au théâtre, puisque vous êtes fan de Michel Bernier?
2: Et non, parce que malheureusement, moi je suis dans le centre de la France, là je suis dans la Loire,
1: ouais.
2: Et c'est vraiment très difficile de monter sur Paris, surtout actuellement je viens de déménager,
1: ouais.
2: Mais franchement, dès que je peux, je monte à Paris, ça ouais. C'est sûr, c'est prévu ouais. Normalement
3: et
2: avant l'été.
3: Alors j'y serai plus, mais je...
1: et ben là,
3: en tournée à partir de janvier, regardez sur votre
1: voilà,
4: vous sortez quand de prison?
1: Bah écoutez, je crois qu'on a bien fait le tour, Olivier.
3: On vous embrasse, Olivier.
1: On vous envoie une photo de Michel Bernier. Voilà. Dédicacé.
5: Nu.
1: François. François voulait réagir à une émission où on aurait dit que la ville de Valjoufret était considérée comme la pire ville ou le pire village de France. On a dit ça, nous, François?
2: Oui, oui. Bonjour à tous.
6: Bonjour, madame.
5: Bonjour,
6: oui.
5: François.
2: Oui, effectivement, vous avez dit ça, que enfin, Valjoufret était...
1: Là. C'est pas nous qu'on l'a dit. Nous, on a lu une enquête qui a été faite et on reprend les informations. Comment on connaît même pas Valjoufret.
3: Ouais.
1: Alors, comment voulez-vous qu'on invente que Valjoufret serait la pire ville de France?
4: Où il y a que des cons.
1: On a regardé.
4: Ils ont ajouté ça.
1: On a regardé l'enquête, je sais plus dans quel journal c'était, puis voilà, il y avait Valjoufret en dernier.
7: Comment vous nous vendriez cette ville alors?
2: Bof, compliqué. Non, mais je la vendrais comme un petit village typique, niché dans la montagne, où vous pouvez faire de très très jolies randonnées,
1: ouais.
2: Dans un parc national des Écrins qui est vraiment très très très joli. Donc,
3: ben oui, moi je trouve que ça donne envie.
7: Ben oui.
1: Écoutez, voilà. Je n'ai qu'un mot, François. Vive Valjoufret.
5: Oui. Oui. Oui.
1: Ça nous aura au moins permis de parler ensemble.
3: Et il va accoucher à Valjoufret.
1: Et peut-être même aller savoir que grâce à RTL et aux grosses têtes, Valjoufret va remonter dans le classement, hein, François.
2: Peut-être.
1: Et peut-être vous pouvez vous présenter aux prochaines élections, parce
2: ouais.
1: Que le maire de Valjoufret, lui, ouais. Ne nous a jamais appelés. Hein.
2: Ouais. Non, mais il y a 160 habitants, donc je ne sais pas si le maire est encore en vie. Ou je...
7: Bah, c'est encore pire.
5: Il y a beaucoup de maires morts, oui.
4: C'est non, mais c'est beau, vous défendez un village comme ça.
1: Il n'y a que 160 habitants, donc ça ne fait pas beaucoup, en fait.
2: Non.
3: Non, mais attendez, 160 habitants, pour combien de maisons?
2: Je n'ai pas compté, Ariel. Je ne sais pas vous dire.
1: Il y a une maison, ils sont 160 dedans.
7: Ah, c'est
1: pour ça que c'est pour ça que c'est terrible l'endroit à vivre. Mathieu, maintenant. Bonjour, Mathieu.
8: Bonjour, Laurent.
1: Alors, Mathieu voudrait nous apporter une petite précision de vocabulaire, car Monsieur Toen se trompe régulièrement, dis-nous.
4: Oui, dans la vie, oui.
1: Quand il parle de club échangiste, c'est bien ça?
8: Absolument, oui. J'ai la fâcheuse habitude d'entendre club échangiste dans le langage de Monsieur Toen, et je voulais juste rétablir une petite vérité,
1: oui.
8: Qui est très simple. Les clubs échangistes, ça n'existe pas.
4: C'est des clubs libertins.
8: Voilà. Ce ne sont que des clubs libertins, absolument.
4: Ouais.
8: Et dans les clubs libertins.
4: Des centres aérés,
8: pratique,
4: comme on dit, oui.
8: Oui, aussi. Donc voilà, dans les clubs libertins, on pratique l'échangisme, le candolisme, le triolisme, le cotacotisme, voilà.
7: C'est quoi le cotacotisme?
8: Qu'est-ce que c'est que le cotacotisme? C'est tout simplement deux couples qui sont ensemble, qui font l'amour en couple, l'un à côté de l'autre.
1: Ah, mais il y en a à Valjoufret, pareil. Mathieu, attendez.
7: Mais
5: monsieur est un spécialiste.
7: Mais vous êtes pratiquant?
1: C'est quand même des clubs...
8: Je suis pratiquant, oui, absolument.
1: Mais c'est quand même des clubs échangistes, si.
8: Non,
1: si...
8: ce sont des clubs libertins. L'échangisme est une forme de libertinage.
1: Ah, mais il n'y a pas...
8: On peut y pratiquer l'échangisme, mais il n'y a aucune obligation.
1: Ah, oui.
4: Heureusement.
5: Vous nous rassurez.
7: Vous pratiquez quoi?
1: Surtout si on vient tout seul.
7: Et qu'est-ce que vous pratiquez?
8: Bah dans ces cas-là, on pratique le triolisme si on vient tout seul.
1: Ah, triolisme.
7: Ah, oui. Et vous pratiquez quoi, vous?
8: Ça dépend avec qui je suis, cher monsieur Semoun.
1: L'autre jour, il était avec votre femme.
7: Bah ouais, c'est ça. Ah, c'est toi le père.
8: On pratique beaucoup les soirées Tetris, nous.
1: Les soirées quoi?
4: Tetris.
8: Les soirées Tetris.
1: C'est quoi une soirée Tetris?
8: Ah, ben les soirées Tetris, donc c'est chez mes amis les HD, on fait des soirées Tetris. Donc,
3: on s'emboîte?
8: Et on s'emboîte pas mal.
4: Mais il y a aussi puissance 4 ou pas? Il y a quoi? pas.
8: Non, parce qu'à 4, c'est pas assez. On s'ennuie beaucoup, donc on est plus une vingtaine.
3: Mais et comment ça se passe pour le dîner?
8: Comment?
3: Vous mangez avant ou après?
8: Oui, bien sûr. On boit un peu de champagne, on mange avant pour faire connaissance.
1: Ah, bah oui, quand même.
4: Et vous faites quoi le dimanche, un cluedo?
1: Dans quel coin vous allez, vous, Mathieu? Alors, il est où votre club libertin?
8: Moi, mon club libertin fétiche, c'est le 113 à Bordeaux.
1: Ah, le 113?
4: Ah, comme le groupe de
3: tout rap, le monde note, t'as remarqué?
7: Il y a un grand silence.
8: Les amis, les propriétaires sont ravis de vous accueillir.
3: Ah, d'ailleurs, bah, bien sûr.
8: Merci, nous allons faire une très belle soirée samedi dernier.
3: On va passer inaperçu.
7: Et
8: Vegas.
7: Et 113, c'est le numéro dans la rue, 113, ou c'est le nombre minimum de participants?
4: Ah, pour un Tetris, faut être 113.
8: C'est le numéro de la rue, absolument. Ah
7: ouais. Ça doit être terrible quand t'es connu et que tu vas faire une soirée échangiste. Oh, la bite de Monsieur Semoun.
3: Ah bah dis donc, si on
8: a un cap d'acte de début mai, vous êtes le bienvenu, il nous reste une place dans la coloc.
7: Ça ira. C'est bon.
4: Et dans le lit, il y a de la place.
1: Moi j'irai chez vous à Bordeaux, mais je mettrai un masque d'Alain Juppé pour voir. Olivier, comment il s'appelle déjà? Mathieu.
6: Ah bah, oui, on l'a pas échangé, oui.
1: J'ai échangé votre prénom déjà. Olivier, c'est le suivant. Bonjour Olivier. Alors, ça va être difficile de faire aussi bien que Mathieu, là, Olivier.
4: Hein. Vous aimez le Tetris?
9: Non, je préfère en jeu. Je pense que mon épouse ne serait pas tout à fait d'accord pour que je joue à autre chose que...
6: Ah, vous mais vous seriez d'accord, vous.
9: Non, pas du tout.
1: Ah, non, parce que c'est ça qui est drôle. Il a raison, Philippe Claudel. Quand quelqu'un dit « Je suis pas sûr que mon épouse serait tout à fait d'accord », c'est que vous le sauriez, vous voyez.
6: Oui. Un rire gêné.
1: Je crois qu'il vaut mieux raccrocher maintenant, Olivier. Hein. Avant qu'elle vous reconnaisse. Vous venez avec elle bientôt nous voir, en plus, je crois.
9: Ce sera pas elle, ce sera ma fille.
1: Ah bah.
4: Donc, vous savez quoi,
1: on dit toujours ça. Eh ben alors, à très bientôt, Olivier.
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1: Ah, une question maintenant pour monsieur Germain, Johan Germain, qui habite Biorel. Tiens, je connais Biorel.
3: Oh oui.
1: C'est en Seine-Maritime. Voici un poème, un extrait de poème. Je vous donne pas le début parce que c'est trop facile, pas la fin non plus, mais c'est le milieu.
6: Et il n'est pas le milieu non plus. Parce que...
1: Mais en vous donnant ce poème, je vous demande évidemment d'en identifier l'auteur. Qui a écrit? Alors attention, c'est traduit, hein, car je ne vous peux
6: du
1: pas
6: russe.
1: Vous donner le poème en langue originale. D'abord, je suis pas sûr que vous comprendriez. Puis moi, vous connaissez mon
6: anglais,
1: mon talent. Non, c'est pas de l'anglais.
6: L'allemand.
1: Mon talent pour les langues. Laissez-moi vous donner le poème et puis après, vous me poserez toutes les questions que vous voudrez. La barbe au ciel, je sens mon cerveau sur l'échine et me voilà doté d'un torse de harpie. Pendant que sur ma face dégoûtant, le pinceau me transforme en riche pavement. Les reins me sont rentrés dedans la panse, mon cul par contrepoids en croupe s'est changé. En vain, j'avance en aveugle mes pieds. J'ai par devant l'écorce qui s'allonge et par derrière elle se tend, se plisse, me recourbant comme un arc de scierie. Ainsi de mon esprit, les jugements sont-ils fallacieux, contournés, sarbacane tordue ne tire jamais droit.
6: Donc c'est un russe ou un allemand?
1: Ce n'est pas un russe et ce n'est pas un allemand.
11: C'est un anglais?
1: Ce n'est pas un anglais.
6: Italien peut-être?
1: C'est un italien.
11: C'est Dante Alighieri.
1: Et ce n'est pas Dante.
6: Boccaccio.
1: Et si vous avez bien écouté ce que j'ai dit.
11: Oui, c'est ça.
1: Plein d'indices qui devraient vous aider.
3: Eh ben, il faut peut-être que vous recommenciez.
11: Est-ce que Casanova?
6: D'Annunzio, non?
1: D'Annunzio, non.
11: Est-ce que c'est aussi un homme politique?
1: Un homme politique, non.
6: Est-ce qu'il était peintre?
1: Bien sûr, puisqu'il parle de son pinceau.
6: Et vous, Michel-Ange, c'est Michel-Ange.
1: Et c'est Michel-Ange, oui. Bonne réponse!
3: Oh, yo, quel champion!
1: Non, mais une fois qu'on a dit pinceau, écoutez, et qu'on a compris qu'il était la tête en l'air et les pieds au mur, parce qu'évidemment, il écrit ce poème au moment où il est en train de peindre le plafond de la chapelle Sixtine. Voilà pourquoi vous auriez pu comprendre à travers les lignes ce que ce poème voulait dire. La barbe au ciel, je sens mon cerveau sur l'échine. Il était tête, c'était pas facile de peindre le plafond de la chapelle.
6: Il fallait un gros rouleau surtout.
1: Eh oui. Pendant que sur ma face, dégoûtant, le pinceau, puisqu'il est à l'envers, le pinceau me transforme en riche pavement. Les reins me sont rentrés dedans la panse. Ah. Mon cul par contrepoids en croupe s'est changé. Faut l'imaginer, vous voyez. Bon, il est pas en train d'écrire le poème en même temps.
12: Oui, c'est ça. Parce que sinon, vraiment, il a beaucoup de talent.
1: Mais s'imagine, il faut qu'il est redescendu. Il écrit ce qu'il ressent quand il est en train de peindre là-haut le plafond de la
7: chambre. Et ça devait goûter sur lui.
1: C'est ce qu'il explique.
7: Donc il avait une barbe multicolore.
1: Oh merde alors. C'est ce qu'il explique. Vous voyez, quand il dit, ma chère Dari, mais quand il dit, pendant que sur ma face dégoûtant, le pinceau me transforme en riche pavement, c'est ça qu'il est en train de dire.
7: Donc il devait avoir une barbe, parce que la face, ça se nettoie, mais la barbe, elle devait être toutes les couleurs à la fin de la chapelle.
1: Avouez quand même que c'est une belle histoire.
5: C'est très beau. Ah, c'est beau.
1: Ça se termine par Neo Pittore, ce qui veut dire je ne suis pas peintre. Oh. Ce poème, résume les tourments du peintre, tourments qui, en conclusion, remettent carrément en question son art. Il se dit que c'est impossible à faire et qu'il n'y arrivera pas.
11: Ça a duré combien de temps, on sait ?
1: Oh, c'est 2-3
11: minutes.
1: Quelques
11: années, hein. Quelques années, je pense, il a passé.
1: Alors que Monsieur Propre nettoie tout du sang au plafond.
11: En 5 minutes.
12: En 5 minutes. C'est vrai, en plus.
1: Michel-Ange, en tout cas, c'est quand même une belle réponse, aidée par Monsieur Bellamy, qui quand même avait entendu le mot pinceau, vous voyez. Une belle réponse de Johan Rioux. Cette fois, c'est pour Benoît Courreau. Monsieur Courreau habite Thiviers, en Dordogne. Et il s'agit de retrouver quelqu'un qui est mort suite à un accident de voiture. Et ce qui est terrible, c'est qu'il avait déjà eu un premier accident de la route. Et son ami, le docteur Nicolo, l'emmenait rendre visite au peintre Raoul Dufy après ce premier accident de la route. Et là encore, sur la route, il y a de l'orage, le sol est glissant, un pneu éclate, la voiture dérape et va s'écraser contre un arbre. Cet artiste est alors blessé au visage, alors qu'il avait déjà eu un précédent accident de voiture.
12: Mais pas le même jour.
1: Non, pas le même jour, mais quelques jours après. Il a la mâchoire fracturée et il est soigné, transporté à la clinique des Platanes.
12: C'est mon goût. Elles ont de l'humour. Le docteur Bagnol et le docteur Tronche lui a refait les dents, mais bon.
1: J'invente pas, c'est ça. C'est vrai que c'est drôle parce qu'on a l'impression que les médecins vont dire amenez-nous l'arbre plutôt. Mais en tout cas, il est transporté à la clinique des Platanes de Perpignan où le docteur Nicolo va tenter évidemment de le soigner, mais le lendemain, il est emporté par une crise d'urémie. Il faut dire qu'attention, il a quasi 83 ans et il a une longue barbe blanche. Et c'est la fin de sa vie à cet artiste. Mais de qui s'agit-il ?
5: 83 ans ?
1: Eh oui.
11: Ouais. C'était un peintre lui aussi ?
1: C'est un peintre. Pas un peintre, non.
11: Ah, un philosophe ?
1: Un philosophe, non.
7: Non.
11: Donc c'était un ami du film.
6: Est-ce que c'est un français ?
1: Un français, absolument.
11: C'est un écrivain qui écrivait sur les peintres ?
1: Un écrivain, non.
7: Sculpteur ?
1: Sculpteur, oui.
11: Ah, Rodin ?
1: Rodin, non.
11: César ? Mayol ? Aristide Mayol.
1: Ben Aristide Mayol, oui. Bonne réponse.
5: C'est logique.
11: C'est logique.
1: Pourquoi c'est logique ?
11: Je vais vous expliquer.
1: Allez-y.
11: Il est soigné à Perpignan, il est natif de la région, il est né à Banyuls, donc c'est la Pyrénées orientale.
1: Oui.
11: Il est originaire de là, donc sculpteur.
1: Mais oui.
11: Bonsoir, alors que Rodin, s'il avait fini dans un platane, ça aurait été Rodin des Bois.

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2: Question pour José Ojo, qui habite Andrézieux-Boutéon, c'est dans la Loire. Qu'est-ce que la sécularisation ?
3: La sécularisation, c'est le fait de désacraliser une chose qui était sacrée.
2: Pas tout à fait, monsieur.
4: Ça dépend dans quel contexte. Alors, la sécularisation de quoi ? D'une église, par exemple ? Ou d'un...
2: Non. Elle grince comme Juliette Gréco.
3: Juliette sort de ce corps.
2: La sécularisation.
3: Oui, ben c'est le fait d'entrer dans le siècle. Séculaire. Par exemple, vous êtes un moine dans un ordre et vous décidez de devenir un prêtre qui travaille dans
2: la vie. Pas du tout. Alors, mais alors, pas
3: si,
2: du
3: tout. Mais si, bien sûr.
5: Pas du tout. On te dit que non.
6: Mais non, Franck, mais tu es
5: pire que Juliette Gréco, toi.
3: Ça dépend du contexte dont on parle. Mais
6: totalement hystérique, Franck, arrête.
7: Calme-toi, Franck.
5: C'est un rapport avec l'argent ?
2: Pas du tout.
6: Avec l'agroalimentaire ?
2: Non.
7: Quelqu'un qui est séculaire,
8: c'est
7: quelqu'un...
8: Alors, c'est
2: par rapport à l'Église, évidemment, sacré, la sécularisation.
3: Oui, c'est une personne qui entre dans la société, se mêle au peuple.
7: Excommunié.
5: C'est un défroqué ?
2: En quelque sorte, c'est un religieux qui devient laïque. Oui, c'est le retour à la vie laïque.
3: Mais c'est ce que je viens de vous dire.
2: Ah non ! Alors, non !
6: Ah non,
7: c'est pas la même chose.
5: T'as dit que c'est un curé. T'as dit que c'est un curé qui peut devenir abbé pour quelque...
9: Non, il a dit qu'il changeait de métier.
3: Il s'appelle vivre dans le siècle, c'est-à-dire...
2: Ah non, mais Juliette Gréco, et vous ?
5: Mais c'est ce qu'on appelle les défroqués. Enfin,
2: c'est le retour à la vie laïque, la sécularisation. C'est bien essayé quand même, Monsieur Ferrand. Mais maintenant, j'ai une question plus difficile encore. Pour Anaïs Demarez, qui habite Vauvilliers dans la Somme, si je vous dis Colombier, Jésus ou Roberto, de quoi s'agit-il ?
7: C'est des saucisses.
2: Non. Non, non.
7: C'est des fromages.
2: Vous connaissez la saucisse Roberto, vous ?
7: Oh, oui.
5: Colombien. Ce sont des prénoms célèbres. Alors, d'un trio ?
2: Non, pas du tout. Non, je pourrais aussi vous dire.
7: C'est un fromage, le Colombier.
2: Alors, le Colombier.
7: Ah, ouais, c'est vrai. Mais moi, tout à l'heure, séculaire, je croyais que c'était quelqu'un qui s'installait dans un endroit. Je crois que je confondais avec un autre mot.
5: Ah oui, tu comprends.
7: Sédentaire.
8: Sédentaire.
2: Oui. On part de loin. Hein. Je comprends que parfois vous ayez du mal au théâtre.
8: Oui.
2: Monsieur Berléand.
8: C'est pas simple, c'est pas facile.
2: Roberto, Cloche, Jésus, Colombier.
5: Cloche.
2: Oui, Cloche aussi. Maintenant. Je peux vous ajouter Cloche. Tellière aussi, ou encore Couronne, Coquille, Cavalier, Quart Raisin, Demi-Raisin, Raisin, Double Raisin.
3: Ah, ce sont des formats de papier.
2: Des formats de papier. Bonne réponse. Et de Franck Ferrand. Et de Karina Marimon. Qu'est-ce qui vous a fait trouver les formats de papier ?
6: Mon papa était imprimeur, donc je m'y connais un peu en papeterie. Quoi.
2: Ah bah voilà,
6: j'ai des notions.
2: Effectivement.
3: Raisin, demi-raisin, ce sont les formats les plus courants.
6: Oui, c'est ça qui m'a fait...
8: Moi aussi, j'ai
2: format de papier. Roberto, c'est pour les dessins anatomiques, par exemple. Bah. Jésus, c'est pour les atlas des sentiers et chemins vicinaux. Et chaque format de papier a un nom. Nous, on dit A4. Les feuilles là que j'ai, c'est...
3: Oui, c'est moins poétique.
2: Voilà, c'est le format A4. C'est moins poétique, mais chaque format de papier a un nom. Je savais pas que votre papa était imprimeur. C'est pour ça que vous ne manquez pas de caractère.
6: Mais tout à fait. Oh, j'aime bien quand vous parlez de moi comme ça.
2: Et que vous faites forte impression.
6: Oh là là.
5: Et qu'elle est dure de la feuille. Oh.
6: Ça ne fait pas un
2: Les feuilles mortes. Tiens.
10: C'est une chanson.
2: Ah, c'est vous qui l'avez réclamé.

0: Laurent, c'est
1: tellement,
0: moi, je
1: reviens
0: plus. Hein.
1: J'adore, moi.
2: C'est beau, c'est élégant, quoi.
3: Oh, c'est élégant, bon.
2: C'est distingué.
0: Elle me donne la nausée.
1: Oh, quand même.
0: Si, une telle imposture.
1: Mais du respect, elle est morte il y a 5 ans, Isabelle.
0: Alors, justement, elle est morte. Moi, j'ai jamais dit avant. Hein.
4: T'es dur. Hein. Complètement d'accord avec moi-même.
2: Moi, je réécouterais bien un peu de Juliette Gréco.
5: Ouais, moi, je suis fan maintenant. Ouais,
2: Toi aussi.
5: J'adore Juliette Gréco. Je suis tellement triste de ne pas l'avoir connue.
1: Alors, vous aimeriez déshabiller moi, par exemple.
0: Oh là là, c'est sale, cette chanson.
6: Déshabillez-moi.
2: Ah, c'est elle, ça.
0: C'est la vieille cougar, là, qui veut se foutre à Walp.
5: Isabelle, t'es mal placée pour parler de cougar.
0: Je suis pas une cougar.
5: Bon, c'était une manière polie de dire que j'avais envie de te baiser.
0: Non. Je suis juste vieille, mais je suis pas une cougar.
1: Non, mais c'est beau, déshabillez-moi, quand même. Et en plus, je connais la compositrice de cette chanson. C'était Gaby Verleur qui m'accompagnait au piano quand j'étais au caveau de la République.
5: Ah oui, et Gaby Verleur, elle peut pas se la voir non plus, Isabelle.
0: C'est que c'est vrai.
6: Imagine, si tu t'imagines, fillette, fillette, si tu t'imagines, que ça va, que ça va, que ça va.
1: Qu'est-ce que vous dites, Berléand?
0: Il est d'accord avec moi.
7: Je suis un peu d'accord. Est-ce qu'elle en faisait des kilos quand elle chantait?
0: Elle en faisait des kilos pour montrer qu'elle en faisait pas.
5: Ouais. On est là pour bitcher sur les morts, en fait. C'est vraiment. C'est les grosses têtes ou les grosses putes ici? Respectez sa mémoire, elle est morte, elle va plus vous emmerder.
1: Exactement, moi je la respecte. Bon,
0: dis donc,
1: en tout cas.
0: Attends, tu vas pas me donner des leçons, toi. Essaye de faire rire déjà, c'est ton métier.

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1: Cinéma avec un chat qui s'appelait Orangy. Orangy, un chat acteur, ça existe, hein, actif dans les années 50 et 60. Je vous parle d'un vrai chat, hein, pas d'un dessin animé. Il est d'ailleurs le seul chat à avoir gagné 2 Patsy Awards.
2: De quoi?
1: Alors, ben, les Patsy Awards.
3: C'est les Oscars des...
4: C'est le chat de Blofeld dans le James Bond?
1: C'est les Oscars pour les animaux, les Patsy Awards. Et il a gagné 2 Patsy Awards en 10 ans, ce chat.
4: Ah, c'est pas le chat de James Bond.
1: Le chat de James Bond.
4: De Blofeld, non.
1: Et justement, voilà ma question. Son deuxième Oscar. Parce que le premier, je suis pas sûr que vous connaissez le film. Premier Patsy Awards, c'était pour Rhubarbe, le chat millionnaire. Bon, pas sûr que vous connaissiez ce film. En revanche, vous connaissez tous ce chat. Orange, d'ailleurs.
3: Garfield.
1: Non. Orange, puisqu'il s'appelle Orangé. Okay. Et ce chat, vous l'avez vu dans le deuxième film pour lequel il a eu un Patsy Award.
3: De Party?
1: The Party, non.
3: En quelle année?
1: Alors, il a eu Patsy Award en 61, 1961.
5: Ah oui, le chat qui venait de l'espace.
1: Pardon.
2: Qu'est-ce qu'on cherche?
1: On cherche un film
3: dans lequel un chat avait un rôle
6: avec un chat qui a eu un Oscar.
3: On cherche une salle de bain.
1: Chacun cherche son chat.
2: On cherche
1: ça, c'est clapiche.
5: Moi, je cherche toujours ma chatte. Hein.
2: On cherche le film du chat.
1: On cherche le film du chat pour lequel ce chat a été récompensé.
6: C'est un film où il y avait Marilyn.
1: Non, il n'y avait pas Marilyn.
4: Il y avait Audrey Hepburn.
1: Il y avait Audrey.
3: Tiffany.
1: Diamant sur canapé, Breakfast at Tiffany's. Oh. Bonne réponse de Jonathan Lambert et Christophe Barbier.
3: Adapté de, c'est une nouvelle de Truman Capote, je crois.
1: Exactement, adapté du roman de Truman Capote, ouais. Diamant sur canapé.
7: Moi, au théâtre, j'ai joué avec un chat, hein.
1: Ah oui?
7: Dans La femme du boulanger.
1: Ah, mais c'est vrai, avec
7: Michel. Il y avait Pomponnette. Hein.
1: Avec Michel Galabru. Pomponnette.
7: Ouais. Moi, je partais avec un berger. Et
1: pas un chien, avec un vrai berger.
7: Et quand je revenais, bah, il y avait Pomponnette qui revenait aussi.
1: Et alors... Michel Galabru, c'est la célèbre scène.
7: Magnifique.
1: Fait semblant de parler à la chatte. Ouais. Et évidemment, c'est à vous qui s'adresse.
7: Et en fait, c'est à ma chatte qui s'adresse.
1: Et c'était le beau boxeur qui jouait,
7: Stéphane Ferrara.
1: Qui jouait l'amant, hein. Vous aviez un beau boxeur dans vos bras.
7: Ah oui, absolument.
1: Plutôt, il avait, une belle, jolie femme du boulanger dans ses bras.
7: Ah, ça.
1: Vous voulez dire quoi? Il en a profité un peu, c'est ça?
7: Bof, un peu, ouais. Un peu.
1: Oh,
7: un peu. Non, mais je veux dire, oui, j'étais... on se moque de moi, là, pour mon corps qui s'est un peu empâté, mais je peux vous dire qu'à l'époque...
5: T'avais déjà des belles miches.
2: C'était vers quelle année, à peu près? Parce que là, j'ai du mal à m'imaginer.
1: Montrez-lui une photo de l'époque, parce que.
7: Ben, je lui montrerai après, parce que moi, je ne prends pas mon téléphone pour tout le temps le regarder.
2: Je vais regarder.
3: Ouais, il veut une photo de Michel Galabru.
1: Vous tapez Valérie Mérès.
2: Valérie Mérès.
1: Jeune. Voilà.
2: Belle. Valérie Mérès, belle?
1: Non, jeune.
2: Ah, jeune. Ouais,
1: bah, jeune, ça veut dire belle.
7: Mais dis donc, c'est pas parce que t'es vieille que t'es moche, connard. Hein.
2: Oui. Non, c'est toi, ça. Mais en blonde, c'est toi en blonde?
7: Oui.
2: La blonde. On dirait Ziz du panier.
7: Mais c'est pas
3: ça. Pour elle, oui.
7: C'est pas celle-là les plus belles.
2: Ah, c'est pas... Attends, non mais franchement, t'étais... Attention.
7: Mais je t'en montrerai une dans la loge.
2: Ah ouais, t'étais quelqu'un. Hein. Je mets Valérie Mérès jeune, mais ils me la sortent que en maintenant.
7: Il est menteur.
2: Je te jure, regarde. Ah non, là, c'est un peu plus jeune.
1: Il n'y avait pas la photo à l'époque.
2: Ah
1: ouais.
2: Ah oui, Valérie Mérès dans la première salle de bain de France.

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1: Pour monsieur Gérard Klein qui habite Plaisir, tiens, c'est hein? peut-être le Gérard Klein qu'on connaît parce que je crois qu'il habite Plaisir, Gérard
2: Klein. Dans le 78.
1: Klein. Dans le 78. Comment vous savez, vous?
2: Bah, je connais les départements de France.
1: Non, mais... Comment vous savez que Gérard Klein...
2: Ah ben, j'en sais rien, je, parce que, je répète bêtement ce que vous dites.
1: Ah bah voilà, bon, je comprends mieux.
3: J'aime bien le magasin Ikea là-bas, moi.
2: Il y a Auchan aussi.
3: Mais mes courses,
1: Auchan, il y va pour ses émissions.

0: Ceci dit, un jour, je me suis fait draguer par un mec. Il m'a dit, de toute façon, les garçons, ils t'invitent toujours dans des bons restaurants. Moi, je vais être original, je vais t'inviter à manger chez Ikea.
1: Mais non.
0: Et ben, je suis sortie avec lui. J'ai trouvé ça tellement drôle.
1: Mais
0: premier rendez-vous.
2: Ah, ça, c'est bon à savoir.
3: Et il vous a démonté.
4: Ça valait la peine de la placer.
5: Personne n'a osé la faire.
6: Tous
5: les patrons.
3: Une fois que tu l'as monté, il reste toujours un peu de vis.
5: Ou de jeu, il y a un peu de jeu.
0: Ouais.
3: Non, mais je savais pas que vous étiez fan d'IKEA. Non,
0: j'adore. Et un jour, il y a un couple qui m'a dit mais qu'est-ce que vous foutez là? Je dis pardon. Je dis avec le pognon que vous gagnez, que vous foutez chez IKEA. Je dis mais c'est pas, excusez-moi. Vous savez pas combien je gagne. Et puis de deux, je le sais. Pour moi, c'est un grand kiff d'aller dans les magasins
5: mais justement,
0: de bricolage.
5: Pardon, je veux savoir. Et tu payes en plusieurs fois?
0: Non. Mais les magasins de bricolage, c'est ma passion. Et IKEA, j'adore aussi.
3: Non, mais là où Karine Le Marchand a raison, c'est pareil quand vous voyagez. Vous êtes dans l'avion, vous montez dans l'avion. Moi, je peux vous dire par expérience. Si vous allez en éco, les gens vous disent, qu'est-ce que vous foutez là?
0: Ils sont déçus.
3: Et si vous allez, non pas en première, mais en business, en tout cas, si vous en business, regarde, il est en business. En fait, il n'y a pas de solution à pas être sur les ailes.
5: Mais le mieux, c'est de faire comme vous faites, patron, c'est prendre un jet privé.
3: Si seulement. Alors, je vais vous dire, si seulement. Tout ça part en tout cas.
0: C'est un plaisir.
3: Voilà.
2: Un plaisir.
3: Tout ça part en tout cas d'une question pour Monsieur Klein, Gérard Klein. Je ne sais pas si c'est le vrai Gérard Klein.
5: Dans le 78.
3: Ah, à plaisir. Tout près de l'Intermarché, vous voyez. Et en tout cas, la question va permettre à Monsieur Klein de toucher qui sait un chèque RTL. Et je reviens sur l'élection du pape dont on parlait tout à l'heure, puisque il y aura 137 cardinaux électeurs. Au cas, d'ailleurs, c'est assez terrible, j'y pense, parce que les journaux font comme s'il était déjà mort.
7: Il peut démissionner comme Benoît XVI, c'est ce qu'on pense qu'il va faire.
0: Mais ça dépend si c'est une petite bronchite qui doit passer.
3: C'est de moi dont vous parlez ou du pape?
0: Non, mais c'est une maladie chronique, il va démissionner, mais il a peut-être l'espoir de guérir quand même. On a tous guéri de bronchite.
3: Alors,
2: c'est le 137 cardinaux.
7: C'est quoi la question?
3: Eh bien, la voilà. Tiens, il était temps que vous posiez cette question, chère Roselyne. C'est quoi la question? La voici. Il y aura 137 cardinaux électeurs pour élire le prochain pape. Pourtant, il y a 252 cardinaux que compte le Vatican. Pourquoi une telle différence?
7: Il n'y a pas des cardinaux émérites?
3: Non, ça n'a rien à voir avec ça.
2: Donc, en gros, il y en a qui votent pas.
3: Exactement. Il y a 252 cardinaux.
2: Ce sont des femmes.
3: Et il y en a que 137 qui vont voter. Pourquoi?
7: Parce qu'il n'y a pas assez de place dans la salle de la curie.
3: Non plus.
2: Un seul par pays?
3: Non plus.
8: C'est les plus âgés? C'est les 137 plus âgés.
7: Ah, il y a un âge limite?
3: Alors, c'est le contraire, expliquez.
2: C'est les plus jeunes?
5: Uniquement ceux qui ont moins de 50 ans.
3: Non, donnez-moi la réponse, mais pas vous, Titoff.
7: Il faut avoir moins de 80
2: les plus
7: ans.
2: Jeunes, moins de 80
7: il faut
2: ans.
7: Avoir moins de 80 ans.
3: Pour voter, bonne réponse de Roselyne Bachelot. Seuls les cardinaux ayant moins de 80 ans ont le droit de voter en cas de conclave.
2: C'est l'inverse.
7: Encore 2 ans. Bon.
3: Ça veut dire qu'il y en a quand même beaucoup qui ont plus de 80 ans. Parce que,
2: ils sont plus tout jeunes là-dedans.
3: La différence entre 137 et 252, Titoff.
5: Mais en tout cas, je suis en train de me faire une réflexion, c'est un métier d'avenir, cardinal.
3: Ah oui, vous trouvez?
5: Ah ben oui. Il y a, combien ils sont? 137, 252?
0: Bon, ça fait 120 et quelques.
5: 125. Ça fait 125. Non, 135.
3: Bah, ça fait 115, non?
0: Ah oui, 115.
3: 115.
0: 115.
3: Il suffit de compter, vous voyez.
5: Il
3: y en a pas un qui est capable de me le dire ici.
5: Non, mais moi, perso, ce matin en venant, je savais pas que j'allais faire des maths.
3: Il y a donc 115 cardinaux qui ont plus de 80 ans et qui n'auront pas le droit de voter pour le futur pape.
0: Et est-ce qu'ils peuvent être élus?
2: Eh oui.
0: À plus de 80 ans?
3: Ah oui, ça en revanche, oui.
0: Mais ça, c'est pas normal.
3: Ah oui, ça, ils peuvent être élus. Il y a peu de chances qu'il y ait un pape...
2: Il y a peu de cardinaux de 25 ans, de toute façon.
0: Non, mais quand même.
2: Déjà. Et il faut être majeur pour être cardinal?
7: Oui, c'est mieux.
2: Non, c'est mieux, mais est-ce qu'il faut...
7: Non, mais pour vivre avec un cardinal, non, il n'y a pas besoin d'être majeur, mais pour l'être...
3: Il y a seulement 18 cardinaux africains, sachez-le. Oui. 53 cardinaux européens, 24...
7: Il y a le copain de Bolloré dans les cardinaux africains.
3: 24 cardinaux asiatiques. Alors faites là c'est une addition, monsieur Titoff.
5: Addition
3: de cardinaux. Alors 22 plus 53.
5: 22, 81.
0: Plus 24.
3: 5. Plus 24, ça fait Jean-Paul II et j'en retiens 4. Ça, c'était connu, je t'avais dit ça.

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1: Voilà Angélique, je ne sais pas si vous connaissez tout le monde.
2: Bien sûr.
1: C'est vrai, c'est vrai. Michel Bernier, vous l'admirez, j'imagine, depuis...
2: Depuis des années.
1: Depuis des années.
3: Depuis toute petite.
1: Max Boublil, méfiez-vous, Max Boublil.
2: Oui, il me fait peur, il me fait peur.
1: Ah, il vous fait peur?
2: Mais vous êtes là pour me protéger, n'est-ce pas?
1: Pourquoi il vous fait peur, Boublil?
3: T'as vu sa gueule?
4: T'es dégueulasse. Il n'arrête pas de me prendre des balles. Ça fait trois semaines que je suis pas venu là. Je me prends que des bastos depuis.
1: C'est un mari fidèle en plus, donc vous n'avez.
3: Oh bah alors c'est nouveau, ça
4: c'est vrai.
3: Non, mais attends, alors, ouais, ouais. En 2025, on apprend des trucs.
1: Vous n'avez rien à craindre.
2: D'accord.
1: De monsieur Beaugrand non plus.
3: Ah, on ne sait jamais.
1: Ah. Voilà.
3: Alors, elle pourrait me faire douter.
1: Et puis, je vous ai éloigné du petit Paul Elkarat.
3: Oui, alors lui, il est potentiellement
5: alors là,
3: dangereux.
5: Je sens que ça va être ma fête. Là. Ça va être sympa. Ça va
1: parce
5: être
1: que lui, c'est un cœur à prendre.
2: Ah.
1: Mais vous
2: mais
1: êtes.
2: Pas moi.
1: Ah, vous n'êtes peut-être. Pas non plus un cœur à prendre.
3: Elle, elle dit peut-être.
2: Peut-être.
1: Peut-être.
2: Bien, oui, peut-être bien que
1: bah,
2: non.
1: Peut-être, ça veut dire une ouverture, ça, alors. Quand on dit peut-être, c'est qu'on laisse la possibilité à l'autre de vous draguer, quand même.
2: Ah, ou pas.
1: Bah, comment ça, ou pas?
3: Ah non, mais alors, elle cherche quoi, là?
4: Non, mais attends, oh, elle est briefée.
1: J'en ai vu des allumeuses. Non, non, en tout mais... cas, écoutez, moi, je vous le redis, je vous trouve très jolie.
2: Merci.
4: C'est sûr.
1: Très jolie. Pour une vieille miss, puisque.
2: Je l'attendais, je me suis dit, est-ce qu'il va le dire, est-ce qu'il va pas le dire?
3: Mais non, mais c'est ça, c'est Miss France 2012.
2: Oui, c'est ça.
1: D'accord. Oh, mais moi, je trouve ça génial qu'à 34 ans, on puisse devenir Miss France. Ça me laisse tous les espoirs. Alors, ce qui est dégueulasse, c'est qu'ils ne veulent pas de vous au concours Miss Monde.
2: Et non, et non.
1: Parce que là, il y a une limite d'âge.
3: C'est quel âge?
2: Oui, il y a une limite d'âge qui est de 24 ans, je crois.
1: 24 ans.
6: Ah, oh, ça va, je peux y aller alors.
2: Ah. Ouais, en plus,
7: moi, je vais écrire au Monde. C'est pas normal.
1: Comment ça qu'on peut pas? Il faut pas avoir plus de 24 ans pour être Miss Monde.
2: Exact, ouais.
1: Alors, donc, vous allez être obligé d'en envoyer une plus jeune que
2: non,
1: vous.
2: Non, parce qu'il y a un autre concours que vous n'avez pas cité.
1: À Miss Univers.
2: Univers. Oui.
1: Ah là, il n'y a pas de limite d'âge.
2: Exactement.
1: À Miss Univers, on peut.
2: Exactement.
1: Ah là là,
3: et c'était Miss Univers qu'on avait gagné avec Iris Mittena.
2: Absolument.
1: Mais Miss Monde, non, c'est pas possible.
2: Non, Miss Monde, c'est pas possible.
3: Mais on peut envoyer la première dauphine.
1: Elles sont bien, vos dauphines? Comment elles sont, vos dauphines?
2: Elles sont génialissimes. Toutes les filles, les 29 sont géniales.
1: Ah oui,
2: les filles adorées. Ah oui.
3: Il n'y a pas 29 dauphines, quand même.
4: Mais elle fait que des réponses de faux cul depuis tout à l'heure. Les dauphines sont pas mal.
2: C'est son boulot pendant un an.
1: Ça s'appelle une réponse de Miss.
3: On dirait François Bayrou.
4: François Bayrou, frère.
3: C'est François. François Bayrou, oui.
1: Michel,
3: vous se fâchez avec personne.
1: Michel, je me souviens que dans notre dernière pièce, à un moment donné, vous faisiez Miss France.
2: Oui,
1: je me souviens plus comment
2: ah,
1: c'était
2: oui, c'est
1: déjà.
7: Je souhaite qu'il y ait la paix dans le monde, que plus personne ne meure de faim et qu'il n'y ait plus de maladie. Et lorsque j'aurai terminé mes études d'esthéticienne, j'essaierai de trouver un travail dans l'audiovisuel. Vive la France!
1: Angélique, bienvenue en tout cas. Merci. Aux grosses têtes. C'était une vieille tradition à l'époque de Philippe Bouvard déjà. Il prenait toutes les miss.
3: En invité.
2: Faites attention, Laurent. Et finissez la phrase.
1: Et Jacques Martin était là pour évidemment s'en moquer pendant je ne sais combien. À l'époque, ça durait 1h30 seulement l'émission, mais elles en ont entendu à l'époque les miss. Bon, elles étaient moins intelligentes que vous l'êtes devenues aujourd'hui. Oh.
3: Hein. Non, alors, je crois pas. C'est qu'aujourd'hui, on leur laisse davantage l'occasion d'avoir la parole. Mais avant, on les prenait pour des ravissantes idiotes.
1: Ah non,
3: généralement, elles ne l'étaient pas.
1: Ah non,
2: absolument.
1: Non, c'est des ravissantes idiotes.
3: Oh non,
1: ah,
3: si, non, si. Non.
4: Eh, dis donc,
3: ah,
4: tu la ramènes beaucoup, non, toi,
1: non,
4: Beaugrand.
1: Non. Je peux vous dire, je me souviens d'une Miss France aux grosses têtes dans les années 80 qui avait été invitée et elle savait pas qui était Charles de Gaulle. Comme il y a l'avenue Charles de Gaulle et qu'il y a la place de l'Étoile, elle pensait qu'il était danseur étoile.
2: Ah,
4: oh, c'est joli. Ah, c'est pas poétique. Complètement con. Hein.
7: Remarquez, de Gaulle, il avait le sens du rythme. Hein.
1: donc, quand même, je trouve que ça a vachement progressé.
4: Ah oui.
2: On nous laisse la parole maintenant. Je peux m'exprimer. Je peux dire.
1: Ah oui, mais enfin.
4: Et qui est Charles de Gaulle?
2: Un aéroport. Je suis hôtesse de l'air, alors ne me demande pas.
1: Ah bah oui, c'est vrai que vous êtes hôtesse de l'air. Vous êtes une jeune fille jolie.
2: Exactement.
1: Peut-être que vous allez pouvoir nous raconter des histoires parce que Jean-Fille, il regorge
3: d'anecdotes
1: sur ce qui s'est passé à bord.
2: J'en ai tellement que je ne saurais par quoi commencer.
1: Ah bah réfléchissez, racontez.
2: Ouais, j'en ai plein.
1: Des gens célèbres que vous avez eus à bord.
4: Est-ce qu'il y en a parmi sur la table que tu as eu là?
1: Sur la table, personne n'est sur la table.
4: Pas, c'est pas très
1: bien. Attendez la fin de l'émission pour ça.
5: Il y a plus de chances que j'y étais, en fait.
1: En fait, le mec qui parle français comme les miss des années 80, c'est Boublil.
2: C'est Maxime, voilà.
5: Monsieur Ruquier?
1: Oui.
5: Il y a plus de chances que moi, j'y étais.
6: Justement, parce que je pense qu'elle était hôtesse de l'air quand je prenais Corsair pour faire Fort de France.
4: Ah, c'est intéressant comme.
1: Bah. Il essaie de se placer le petit.
4: Non. Non, mais.
7: Est-ce que vous m'avez distribué des colonies?
1: Moi, madame!
4: Non, mais sans
1: moi! Proms!
6: Franchement, j'ai hésité à venir aujourd'hui. Mais je suis venu quand même parce que je trouvais que être avec Miss
1: France. Moi, je trouve que c'est le travail d'une Miss France. Un puceau, je trouve que.
3: Ah bah alors, Laurent, il faut appeler Yoann Riou immédiatement.
1: On a deux, trois puceaux à vous présenter.
6: Non, merci. Mais Yoann Riou, il
1: a... Comment ça, non merci.
6: Mais Yoann Riou, il a une compagne, je vous rappelle.
4: Oui, tu parles.
1: Oui, oh, bah, oui, oh. Tu parles, bah, oui. Elle quand... aussi.
4: Quand c'est payant, ça compte pas.
1: Alors, une première citation pour Gilles Bonnera, qui habite Plougastel d'Aoulas, dans le Finistère, qui a dit « Je connais un animal qui peut changer de sexe, c'est le morpion.
3: » Coluche,
1: Coluche. Bonne réponse. Une citation pour François Landais, qui habite à Vaines-en-Bresse, en Seine-Maritime. Attention, là, c'est plus culturel, plus classique, mais je compte évidemment sur Monsieur Faux, non seulement pour m'en donner l'auteur, mais même la source. Où trouve-t-on cette phrase ? Boire sans soif et faire l'amour en tout temps, madame. Il n'y a que ça qui nous distingue des autres bêtes.
3: C'est un dramaturge.
1: Un dramaturge.
7: Et français.
1: Français.
8: Louis Jouvet. De quel siècle?
6: Racine.
1: On est au 18e siècle.
4: Ah, au 18e.
8: Marivaux.
1: Marivaux. Et c'est dans.
8: La double constance?
1: Non.
3: La paysanne pervertie.
1: Non.
8: L'épreuve?
1: La paysanne pervertie.
3: Non, c'est récit de la Bretonne.
1: C'est avec Karine Le Marchand, ça.
3: Je me suis trompé.
1: Mais c'est effectivement Beaumarchais.
6: Non, Marivaux, il a dit Marivaux.
1: Ah merde, vous avez dit Marivaux.
6: Mais oui, c'est Beaumarchais.
1: Et j'ai entendu Beaumarchais.
8: Ah, c'est Beaumarchais. J'ai trouvé la pièce.
1: Figaro.
8: Le mariage de Figaro.
1: Et c'est dans Le mariage de Figaro.
6: Marivaux.
1: Mais je dois reconnaître que je les confonds souvent.
7: Oui, parce que vous allez souvent au Beaumarchais.
1: c'est pas pareil, Marivaux et Beaumarchais.
4: C'est pas le même.
8: Monsieur Faux,
4: absolument pas.
8: Beaumarchais est plus politique, on va dire.
4: Mais c'est ça.
8: Mais moi, j'aime pas tellement le 18e siècle, en fait.
4: Mais comment on peut confondre les deux, déjà? C'est pas possible.
8: Bah, c'est le même siècle.
1: Comment on peut confondre? Vous venez d'y assister, comment on peut confondre?
4: Bah, c'est grave.
1: C'est grave.
4: Ça devient grave, hein.
1: C'est grave. Alors, l'autre.
6: Marivaux et Beaumarchais, ça, c'est même pas les mêmes noms, en plus.
1: Ah, bah non, ça joue.
4: Beaumarchais, qu'on appelait Beaumarchais l'insolent, n'est-ce pas, Michel Faux?
6: Bon, écoute, retourne sur
4: ça. Parce que j'ai un petit peu de culture, tout simplement. Que,
3: oh là là, il y a une Miss France.
4: Que moi aussi, je fais du théâtre, Monsieur Faux, et que voilà, je connais Beaumarchais. Putain.
1: Pour Alexandra Lébos, qui habite en Côte d'Armor, qui a dit, ah, c'est encore un dramaturge qu'il faut trouver.
6: Beaumarchais?
1: D'ailleurs, non.
3: Marivaux.
1: Écoutez bien ça. Les femmes qui ont un amant et ne savent pas le cacher à leur mari sont des femmes qui n'aiment pas leur mari.
8: Miss Sacha France.
4: Guitry.
1: Non.
6: Miss France?
1: Non. Non,
3: c'est
1: non,
3: mort.
1: Ah oui, c'est
4: ah
1: mort.
4: Oui, c'est bien mort.
1: Il était né à Marseille en 1911.
8: Oh, Marcel Pagnol.
1: Non.
8: André Roussin.
1: Non.
6: C'est
8: Marcel Achard.
1: Ah, vous avez dit quoi avant?
8: André Roussin.
1: André Roussin, c'est André Roussin. Oh, ouais.
3: Non mais qu'est-ce qui vous arrive? Qu'est-ce qui vous arrive aujourd'hui, Laurent?
1: Je ne vous écoute plus parce que je n'ai Dieu que pour Angélique.
2: Ah, arrêtez, je vais rougir.
4: André Roussin, qu'on appelait André Roussin le flamboyant. Tout à fait.
3: Mais arrête de dire n'importe quoi.
4: Non, c'est n'importe
1: pour
4: quoi.
1: Pour Raymond Thalès, qui habite Nersac, qui a dit « Si l'aventure ou être aventurier, c'est aller se geler les couilles dans le Nord, j'aime mieux rester dans mon lit et mettre deux glaçons dans mon slip.
4: Oh. » Ah bah ça, c'est
6: Jean-Pierre Janssen.
4: C'est pas Marivaux.
7: Ou alors c'est Marie après Vaux.
6: Jean-Pierre Janssen.
1: C'est quelqu'un que Mademoiselle Bernier a dû bien
4: le
1: connaître.
4: Professeur Choron.
1: Pas le professeur Choron, mais il faisait partie de la bande.
6: Cavana.
1: Pas Cavana, non, il est plus jeune, il était gamin quand il a commencé à travailler avec tous ces gens-là.
7: Réserve.
6: Est-ce qu'il est mort?
7: Gouriot.
1: C'est Jean-Marie Gouriot. Bonne réponse de Michel Bernier.

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5: Monsieur Haas, qui est en tournée, semble avoir quelques difficultés, je le dis en tant que producteur, avec les hôtels dans lesquels vous tournez. Qu'est-ce qui se passe, monsieur
6: Haas? Non, c'est pas ça.
5: Non, parce que j'ai eu une lettre de doléance, hein, je dois dire.
6: Mais non, mais est-ce que vous avez déjà essayé de prendre une douche dans les hôtels? Faut être plombier, non? Il y a trop de boutons, il y a des boutons de partout. T'appuies sur un truc, il y a l'eau chaude qui coule là, l'eau froide là-bas, tu tournes tous les... Il y a 47 robinets, tu tournes d'un millimètre, tu passes de 2 degrés à 49 degrés. Je m'en sors plus en fait avec les douches. Et après ils mettent le truc pour détecter les mains aussi là.
5: Comment ça?
6: Quand tu vas sur un lavabo maintenant, ils te détectent tes mains. Tu joues au chifourmi avec le lavabo comme ça. Tu fais ça, dès que t'enlèves tes mains, il y a l'eau. Dès que tu mets tes mains, il y a plus l'eau. J'arrive plus à m'en sortir avec tous les trucs de technologie. Et la clim dans les chambres aussi, c'est insupportable. Quelqu'un a déjà compris le boîtier de la clim dans les chambres?
7: Non, moi c'est la lumière.
6: Il y a un flocon de neige, un soleil, un brouillard et de la pluie. C'est quoi qu'il faut mettre? Je comprends rien.
5: En dehors du robinet et de la clim, alors il y a d'autres choses qui vous dérangent dans les chambres
6: aussi.
5: La télé, pourquoi la télé?
6: Parce que déjà, il y a un jeu, quand tu rentres dans ta chambre d'hôtel, faut trouver la télécommande. Souvent, elle est dans la table de chevet, dans le tiroir, comme si c'était la Bible. Tu comprends, tu peux la mettre là. Tu la sors, t'es bloqué sur la chaîne d'entrée de la réception. T'es bloqué sur le spa. Il y a tout, hein. Il y a le spa, le menu et la carte de la ville. Il y a tout sauf les chaînes télé, en fait.
7: Et ça t'est jamais arrivé de dormir avec la lumière allumée?
6: Si, ça m'est déjà arrivé de dormir.
7: On est d'accord que parfois, il y a des trucs, tu sais pas comment les éteindre.
6: Parce qu'en fait, tu sais pas, t'appuies sur un bouton de la lumière, l'autre lumière, elle part là-bas. Ah. Après, il y a l'autre là. Après, il y a la petite qui est au-dessus de ta tête. Au final, tu dors avec la lumière allumée, t'appuies sur un bouton, c'est les volets qui descendent. Il y a trop de technologie, je pense. Il y a beaucoup trop de technologie.
5: Mais chez vous, c'est pareil, vous avez du mal chez vous?
6: Ah, chez moi, j'ai un vrai mystère, mais je pense que chez tout le monde. Est-ce que vous avez déjà compris pourquoi les programmes de lave-vaisselle durent 4h30? À quel moment il faut 4h30 pour laver une assiette? À quel, il y a trois, en plus, quand tu ouvres le truc, au bout de 4h30, c'est encore sale. Donc, je comprends pas. 4h47 pour laver une assiette. La machine à laver pour laver le linge, c'est pareil. Pourquoi il y a trois bacs pour laver
7: une assiette? Parce que de fait, ça se met en mode écho.
6: Je fais un sketch, Sylvie, d'accord?
7: Ah, pardon.
8: Oh là là.
6: Même moi, j'avais compris que c'était
8: parfait. Elle est blonde jusqu'au bout.
6: Ah, Sylvie, d'accord? C'est une putain de chronique que j'ai écrite, Sylvie, d'accord? D'accord, c'est pas des vraies questions, ok? J'ai toutes mes réponses qui sont écrites devant moi.
5: Et comment il a fait, Mme Fontenay? Il s'est pas suicidé, Jean-Pierre Foucault?
6: Ah, c'est pas les questions de Miss France, elle n'a pas besoin de réponse.
8: On a les émissions qu'on mérite.
5: Et ben, en dehors des machines à laver, la vaisselle est là. Oui. Alors, pour la lessive, par exemple.
6: Je sais pas, demande à Sylvie. Donc, apparemment, elle a coécrit avec moi.
7: Si tu me dis pas.
5: Il y a trois bacs pour la lessive.
6: Hein. Non, mais c'est ça, j'ai jamais compris pourquoi ils ont mis trois. Il y a un soupline, un lessive et un qu'on laisse tout le monde chez lui vide. C'est pourquoi celui-là?
5: Je sais pas.
6: Alors, moi non plus, je sais pas.
5: Peut-être, là, pour le coup, peut-être Sylvie pourrait vous répondre. C'est le seul bac qu'elle ait eu. Non mais normalement c'est assez clair parce qu'il y a des petits symboles sur la
6: machine. Mais il y a un trait, deux traits, trois traits, c'est des hiéroglyphes, c'est quoi, c'est Da Vinci Code, je comprends rien. Pourquoi ils mettent pas soupline, lessive? Pourquoi il y a 8000 programmes? Tout est compliqué, il y a trop de technologie, moi je pense.
8: Non mais ça dépend de ta machine. Me disait Sylvie.
5: Et alors les détecteurs, ça aussi c'est intéressant, les détecteurs de mouvement.
6: Ah ouais, ça c'est terrible ça. Quand t'es aux toilettes et que tu commences à faire la grosse commission, tu mets la main sur le papier toilette et d'un coup la lumière s'éteint. Ah, ça c'est terrible. T'as une main sur le papier toilette et une main pour tout rallumer comme ça. T'es comme ça, tu sais pas. Après t'as le papier toilette là, la main là, t'es dans un truc. C'est ça, faut voir tout le monde comme ça. C'est totalement ridicule. Pourquoi ils nous remettent pas comme avant les interrupteurs et tout? C'est bon, remettez-nous comme avant. C'est trop compliqué.
8: Mais ça dépend des hôtels, me disait Sylvie.
7: C'est méchant.
8: C'est super.
5: Sylvie, elle joue à Chifoumi avec le robinet.
6: Ah oui, c'est vrai. Non, mais celle-là, je l'ai déjà faite, par contre.
5: Ah, Et on a des problèmes aussi pour vous garer, paraît-il.
6: Ah, ça aussi, ça, parce qu'il y a un nouveau truc maintenant, c'est que maintenant, quand tu veux te garer à Paris, il n'y a plus les parcmètres. T'es obligé de télécharger une application. Quand tu mets l'application, faut scanner ton permis, mettre ton nom, ton prénom, ta carte vitale. Le temps que t'as téléchargé l'application, t'as pris une amende, en fait.
5: Et après, qu'est-ce qui se passe?
6: Et après, qu'est-ce qui se passe?
8: Mais pourquoi tu ne te gares pas dans le parking d'RTL, monsieur Sylvie? T'emmerdes pas, il y a un parking pour les chroniqueurs. Hein, Sylvie?
5: Sylvie, c'est fini, vous pouvez reparler.
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2: Bonjour à tous. Les vacanciers appelés à retourner en Gironde par solidarité avec les populations impactées par les incendies. Sébastien Lecornu souhaite que le département retrouve au plus vite une activité touristique. Déclaration faite par le Premier ministre dans la tribune dimanche. Il annonce aussi la nomination d'un coordinateur national rattaché à Matignon pour la reconstruction des espaces dévastés. Sébastien Lecornu revient aussi sur la polémique concernant l'éventuelle priorité des secours pour sauver le Cap Ferret au détriment du Porge. La douleur est aujourd'hui instrumentalisée par des complotistes sur les réseaux sociaux. Fin de citation. Sur le terrain, dans le Var, l'incendie du massif du Gros Bessillon est désormais stabilisé. Mais ce n'est pas la fin de la guerre, a prévenu le préfet. 1800 hectares ont été parcourus depuis vendredi. Et en Gironde, enfin, le méga-feu est fixé, ce qui signifie que des flammes subsistent. 16 000 personnes n'ont toujours pas été autorisées à rentrer chez elles. La guerre Ukraine-Moscou vient-elle de prendre un nouveau virage ? De la réaction de Vladimir Poutine après l'attentat d'hier soir dans la capitale russe. 3 personnes sont mortes et 21 autres blessées dans un café où se trouvait un général de l'armée russe. Alexandre Tchaïko est rescapé. C'est lui qui dirige les forces aérospatiales. Une femme kamikaze est décédée. Cyclisme, 7 places à remonter à la force de ses mollets pour que Pauline Ferrand-Prévot aujourd'hui endosse le maillot jaune cet après-midi pour la 2e étape du Tour de France féminin. C'est la néerlandaise Lorena Vibes qui enfilera la précieuse tunique au départ d'Aigle en Suisse, direction Genève. Dans sa roue, à la deuxième place, une autre néerlandaise, Demi Vollering, l'une des principales favorites de cette grande boucle. En tennis, Arthur Géa affronte ce matin Denis Chapovalov en finale du tournoi de Los Cabos au Mexique. Une première pour le Français de 21 ans alors que le Canadien défend lui son titre. Quoi qu'il en soit, Arthur Géa est assuré de faire une entrée dans le top 100 des meilleurs joueurs mondiaux après ses performances cette semaine. La météo pour ce matin, du soleil partout avec quelques nuages de la Bretagne aux Hauts-de-France. Pas de changement au cours de l'après-midi. Dans la matinée, les températures iront dans la moitié nord de 14 à Rennes, à 20 à Strasbourg et plus au sud de 19 à Limoges, à 27 à Montpellier. Au cours de l'après-midi, 25 à Brest, 26 à Biarritz, 29 à Lille, 30 à Nice, 31 à Paris, 34 à Toulouse et 36 à Montélimar. Une vingtaine de départements du quart sud-est et de l'Est resteront en vigilance orange canicule. Enfin, le quintet se dispute aujourd'hui à Deauville. Il y a 18 partants. Alexandre de Koopman vous conseille de miser sur le 16, le 4, le 11, le 13, le 6, le 2 et l'As. Et l'outsider d'RTL, c'est le 11. 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Il est 5h06. 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
4: Bonjour, bonjour à toutes, bonjour à tous. Oh, mais c'est l'heure,
5: et
4: Jimmy.
5: Oui, c'est l'heure de Jimmy et Flavie, ou Flavie et
4: oui.
5: Jimmy.
4: Oh, écoutez, comme vous voulez, du moment qu'on est ensemble avec nos auditeurs.
5: C'est un duo qui marche très bien et qui me va très bien.
4: Et on est avec nos auditeurs, justement, tout l'été. On revient sur les grandes questions que l'on se pose sur notre santé. On est là pour livrer plein de conseils aussi.
5: Apprendre de l'alimentation, des conseils santé, des conseils bien-être.
4: Et on est là jusqu'à
5: 10h.
4: Allez, on plonge tout de suite dans le sommaire. Fonctionnent les hormones du bonheur dans notre cerveau. Dopamine, sérotonine, endorphine, ocytocine, à quoi servent-elles exactement? Et surtout, comment peut-on les stimuler naturellement pour améliorer quoi? Notre bien-être, eh bien, c'est le dossier de la semaine.
6: Riche en vitamine C et en antioxydants, le pamplemousse a tout pour plaire. Mais attention, si vous prenez des traitements, il peut augmenter la toxicité de certains médicaments. Ouais. C'est notre aliment de la semaine.
4: Et puis cette semaine, sous vos applaudissements, c'est Liliane qui va tenter sa chance lors du grand quiz santé. Liliane qui pourra remporter un très joli cadeau offert par Terraillon. On lui en dira plus dans un instant. Mais on commence tout de suite par vos questions comme d'habitude. C'est parti.
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4: Andy, dis-moi oui.
6: J'ai pas la référence, mais ça a l'air sympathique.
4: C'est Andy.
6: Andy.
4: C'est Lerita Mitsuko.
6: Ah oui.
4: Enfin. Voilà. Il parle de l'hypertension.
6: Ça me
4: Andy. Il nous dit, bah voilà, régulièrement, vous abordez le thème de l'hypertension. Mais qu'en est-il de l'hypotension? Je dépasse rarement 8 de tension le matin. Il a un traitement cardiaque avec bêta-bloquant. Andy, le docteur Jimmy Mohamed va répondre à votre question. Déjà, moi, c'est vrai que l'hypotension, je n'avais jamais entendu véritablement parler de tension basse comme ça.
6: Oui, c'est vrai que les patients se plaignent souvent d'avoir une tension trop basse. Lorsque je prends la tension et je dis, ah, vous avez 10,5, tout d'un coup, ils sont paniqués. Oh là là, qu'est-ce que c'est bas? Alors déjà, j'aimerais vous rappeler...
4: On dit que c'est 12...
6: Alors une tension normale, elle doit être inférieure à 14,9 chez le médecin. Au-dessus, c'est de l'hypertension. En dessous, on considère que c'est une tension normale. Et mieux à avoir une petite tension, entre guillemets, qu'une tension trop élevée. On parle d'hypotension, à proprement parler, quand on dit que vraiment votre tension est trop basse, en dessous de 9,6.
4: D'accord.
6: Donc quand vous êtes au-dessus de 9,6, vous avez une tension qu'on considère comme normale. Donc là, on dit, il a 8 de tension, c'est très bas. Le risque, c'est quoi? C'est que lorsqu'on a une tension artérielle qui est trop basse, on n'a pas assez de sang, en quelque sorte, qui va irriguer le cerveau, et on peut faire ce qu'on appelle un malaise vagal, c'est-à-dire tomber dans les pommes, puisque normalement, lors de l'effort, l'oxygène est transporté au niveau des organes, et s'il y a une tension artérielle qui est plus basse, et bien forcément, on peut tomber dans les pommes. Donc, la tension artérielle est trop basse, en dessous de 9,6. Donc là, on dit à 8... Effectivement, ça peut être problématique.
4: Et pourquoi est-ce qu'on peut avoir une baisse de tension artérielle?
6: Alors la cause la plus fréquente, c'est déjà quand on a un épisode de déshydratation, vous buvez pas suffisamment d'eau, l'eau permet d'avoir une tension normale, vous pouvez faire une baisse de la tension artérielle. Là, on peut avoir également la même chose quand on a la gastro. Si vous avez beaucoup de diarrhée, que vous vomissez, que vous n'arrivez pas à boire, c'est la même chose. Si vous faites un jeûne prolongé, que vous ne mangez pas, votre tension baisse. Et puis il y a des situations comme la grossesse, on sait que à cause des modifications hormonales, de la vasodilatation, les femmes sont plus susceptibles au malaise. Et puis les chirurgiens l'expérimentent également, mais également ceux qui travaillent de façon debout prolongée, et bien parfois on a un mauvais retour veineux au niveau des veines des jambes, et donc on peut avoir de l'hypotension et tomber dans les pommes, avec le risque malheureusement de se blesser, de se faire très mal.
4: Et comment est-ce qu'on peut faire remonter la tension? En buvant?
6: Alors Jeff, j'ai l'impression que, oui, alors évidemment faut corriger les facteurs qui posent problème, mais attention, ça peut être parfois le révélateur de certaines maladies. Si tout d'un coup vous n'êtes pas sujet, vous, au malaise vagal. Je dis, moi, jamais de ma vie, j'ai fait un malaise vagal. Mais tout d'un coup, à 50 ans, vous faites un énorme malaise vagal. Vous dites, oh là là, j'ai la tête qui tourne, je vois flou, j'ai le cœur qui bat vite, j'ai l'impression que je vais tomber dans les pommes. Il faut être sensible aux autres symptômes parce que ça peut être un signe annonciateur d'une autre maladie. Un infarctus du myocarde, une dissection aortique. Donc, il y a des causes médicales graves qui sont rares. Mais lorsque vous faites un malaise vagal pour la première fois, il faut toujours se dire que ce n'est pas normal. En général, on a une prédisposition.
4: Okay.
6: Je fais des malaises vagales à répétition. Je connais, je suis dans le bus, il fait chaud, il y a du monde, je tombe dans les pommes. Mais si ce n'est pas le cas, il faut s'alerter.
4: Et qu'est-ce qu'il faut faire dans ces cas-là? Pardon, mais ces batteries d'examen, on file aux
6: urgences? Alors oui, évidemment, on appelle le 15, parce que sinon, il y a des symptômes associés, une douleur dans la poitrine. Vous dites, je ne récupère pas normalement, on appelle
4: J'appelle le SAMU.
6: Et puis, il y a des maladies qui prédisposent à l'hypotension. Quand on a du diabète, on peut faire de l'hypotension dite orthostatique. Ça veut dire quoi? Vous êtes allongé, vous vous levez, normalement, la tension artérielle, elle monte avec votre mouvement. Eh bien, dans l'hypotension orthostatique, quand vous êtes debout, la tension, elle chute. Et vous tombez dans les pommes. C'est ce qui arrive souvent à certaines personnes, des personnes âgées. Elles sont allongées dans le lit, elles dorment, elles se lèvent pour aller faire pipi, elles vont aux toilettes, et lorsqu'elles arrivent aux toilettes, elles tombent dans les pommes. C'est l'hypotension orthostatique. On retrouve ça également dans la maladie de Parkinson, ça peut être un des signes associés. Donc ça veut dire que notre système qui régule la tension est un peu moins bon, et dans ces cas-là, il faut corriger les facteurs, c'est-à-dire améliorer son diabète, il faut boire suffisamment, mettre parfois des bas de contention, et là pour Andy, il a un traitement qui fait baisser sa tension artérielle, peut-être que son traitement n'est pas adapté, et donc il faut en rediscuter avec son médecin traitant.
4: Voilà, Andy, la réponse du docteur Jimmy Mohamed. Merci en tout cas de nous avoir envoyé cette question.
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4: Agnès voudrait nous parler d'une question qu'elle n'a pas entendue aborder dans notre émission, c'est la ménopause tardive. J'ai 56 ans et 6 mois et je suis toujours réglée comme une horloge. J'ai eu une période avec de grosses douleurs au sein qui est passée, je souffre de sécheresse vaginale, donc quelques signes de préménopause, mais toujours mes règles. Y a-t-il des risques à avoir une ménopause tardive, nous écrit Agnès. Alors, ça c'est hyper intéressant. C'est d'actualité pour certaines personnes. Non mais parce que moi je me dis, plus on la repousse la ménopause, mieux on est. Enfin moi je trouve que c'est tellement compliqué à traverser parfois, qu'on a tendance à se dire que voilà, si elle arrive tard, ce sont quelques années de gagner de tranquillité, non?
6: Alors c'est oui et c'est non. C'est oui pour le confort évidemment, et je peux l'entendre, parce que si le moment de la ménopause,
4: très difficile.
6: Avec vous avez plein de symptômes qui sont invalidants, on se dit
5: plus, ça arrive tard, mieux
7: on retarde,
5: c'est.
7: Voilà, exactement.
5: Alors, on rappelle que la ménopause, elle survient en moyenne en France aux alentours de 50 ans.
7: Voilà.
5: C'est 51 ans. Et que la ménopause, elle est surtout génétique. Donc, si votre maman a eu une ménopause un peu tardive, vous avez une probabilité d'avoir une ménopause un peu tardive.
7: Okay.
5: On dit la moyenne est autour de 50 ans. Et donc, on a des extrêmes. On parle de ménopause précoce avant 40 ans. Donc, des femmes plutôt jeunes. Et ça, c'est très défavorable parce que quand on manque d'hormones, eh bien, du coup, on a plus de risques de maladies cardiovasculaires, plus d'ostéoporose. Donc, on doit suivre ces femmes pour comprendre pourquoi elles ont une ménopause précoce et puis surtout les accompagner pour éviter les complications. Et après 55 ans, on parle de ménopause tardive. Donc, ça veut dire que ce n'est pas une maladie en soi, mais quand on s'éloigne de la moyenne, en général, ça s'accompagne de certains risques.
7: Ok, et lesquels ?
5: Alors, plus vous êtes exposé aux hormones, plus vous avez un risque de faire un cancer du sein, de manière statistique. Ça ne veut pas dire que toutes les femmes qui ont une ménopause à 56 ans vont avoir un cancer du sein.
7: Okay.
5: Mais on a observé de manière épidémiologique que plus on s'éloigne de l'âge moyen de la ménopause, plus ça survient tardivement, plus on a une exposition prolongée. Ça ne veut pas dire qu'on aura un cancer, mais ça veut dire malgré tout qu'il faut aller consulter le gynécologue.
7: D'accord.
5: Et être sûr que vous êtes vraiment réglé comme une
7: comme
5: horloge.
7: Toujours d'ailleurs.
5: Il n'y a pas de saignement.
7: Oui, parce qu'elle a des symptômes déjà aussi.
5: Oui, c'est un peu ça. Alors c'est vrai que ça peut paraître déroutant.
7: Les
5: elle
7: seins
5: dit
7: lourds.
5: Avoir les seins lourds, d'avoir
7: vaginale.
5: Une sécheresse vaginale et d'être encore réglé. Alors on peut être encore réglé et être en période de périménopause où les hormones fluctuent un petit peu. Dans ces cas-là, il faut l'accompagner. S'il y a de la sécheresse vaginale, on utilise des lubrifiants.
7: Oui.
5: Parfois, on peut utiliser de l'œstrogène, donc des hormones sous forme locale. Ou le traitement hormonal de la ménopause quand on est ménopausé pour soulager les symptômes. Mais je vous rappelle qu'à partir de 50 ans, débute le dépistage organisé du cancer
7: Absolument.
5: Du sein. Et donc, moi, j'invite Agnès à aller voir son gynécologue, à en parler. S'il n'y a rien, on est content pour elle. Mais ça ne l'empêche pas. C'est pas parce qu'elle n'est pas ménopausée exactement qu'il ne faut pas consulter.
7: Merci beaucoup, Agnès, en tout cas, pour votre question. Vous avez raison. On ne l'avait pas encore abordé dans cette émission, mais vous pouvez réécouter l'émission sur la ménopause qu'on avait consacrée à ce sujet, donc en podcast sur l'application RTL. On va se retrouver dans un instant pour la suite de Ça va beaucoup mieux, avec un programme super, parce qu'on va parler des hormones du bonheur, avec un spécialiste. Il est neurologue à l'hôpital Lariboisière et il est l'auteur d'un ouvrage qui forcément nous a interpellés. Vous allez entendre plein de bonnes choses, ça va être du positif et ça fait du bien en ce moment. On va parler de quoi ? Du pamplemousse,
5: qu'il
7: ne faut pas consommer.
5: Mais attention aux interactions avec certains médicaments.
7: Exactement. Et puis c'est Liliane qui va vous affronter dans le quiz santé.
5: J'ai hâte.
7: À tout de suite sur RTL.

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4: Et si je vous disais que dans Ça va beaucoup mieux ce matin, on parle du plaisir, ça vous surprend ? Nous, pas du tout. C'est notre dossier de la semaine, l'impact du plaisir sur notre cerveau. Oh, voilà un livre qui fait du bien et puis qui nous décomplexe, je dirais, qui nous autorise à kiffer, Jimmy.
5: Oui, qui va nous mettre sur l'autoroute du bonheur grâce au docteur Pascal Chêne, neurologue à l'hôpital La Riboisière, spécialisé en neurosciences et membre de la Société française de neurologie et l'auteur de ce livre qu'on vous recommande, Faites-vous plaisir, votre cerveau vous le rendra, aux éditions Priva. Bonjour docteur.
6: Bonjour.
4: Bonjour docteur. Alors il y a un truc qui est déjà hyper intéressant, c'est qu'on a toujours entendu parler des hormones du bonheur, mais on ne savait pas si ça existait vraiment. Ça se vérifie d'un point de vue scientifique ?
6: Tout à fait. En fait, plutôt que hormones, c'est plus des neuromédiateurs du plaisir. Des petites molécules qui transmettent l'info nerveux et il y en a certaines sont spécialisées dans le plaisir, ce qui est chouette.
4: C'est celles qui finissent toutes par in ?
6: Oui, exactement. Et c'est plus le plaisir que le bonheur, parce que le bonheur c'est un état long et beaucoup de plaisir.
4: C'est immédiat.
6: Du bonheur, mais c'est immédiat.
5: Alors, on connaît notamment la dopamine.
6: Avant, je vous dis juste un truc, c'est que il y a quand même quelques hormones du plaisir. Il y a notamment l'adrénaline. Quand vous faites un tour de carte, vous avez une montée d'adrénaline et vous faites plaisir. Et puis, les hormones sexuelles jouent un rôle dans le plaisir sexuel.
4: Bah, alors, évidemment, vous vous doutez bien que j'allais vous poser des questions là-dessus. Mais ce sera pour un petit peu plus tard. Mais ça veut dire qu'en fait, on a à notre disposition des neuromédiateurs, qu'on va appeler les hormones du plaisir pour ceux qui nous écoutent, pour vulgariser un peu. On a à notre portée des hormones que l'on peut stimuler à l'envie, booster.
6: Et qui augmentent et facilitent ce plaisir. Si vous parliez de la dopamine, la dopamine, c'est vraiment le neuromédiateur du plaisir immédiat. Il est sécrété quand votre cerveau décide que vous allez vous faire plaisir ou vous acceptez un plaisir. Boum, la dopamine est sécrétée. Elle va vous pousser à obtenir ce plaisir, à la récompense. Elle va vous aider aussi à bien le percevoir et à ressentir du plaisir, à vous en rappeler, et c'est vraiment, c'est que du bénéfice.
5: Et comment on fait pour essayer de stimuler cette dopamine ? Ça veut dire qu'on doit faire des activités qui nous font plaisir, c'est-à-dire en fait, être un peu égoïste, en fait, se faire du bien à soi-même, faire des choses qu'on aime ?
6: Eh bien, chaque fois que vous vous faites plaisir, vous sécrétez la dopamine, et là où c'est merveilleux, c'est que la dopamine favorise la croissance des neurones et fait beaucoup de bien à votre cerveau.
4: Alors, je voudrais juste comprendre. Par exemple, si moi je veux m'adresser à ma dopamine pour la rendre plus puissante, c'est le plaisir de retrouver Jimmy pour faire cette émission, par exemple, à chaque fois que je sais que je vois Jimmy, je me dis, ah, c'est super, on va passer un bon moment. C'est le fait d'aller me faire un super gueuleton et je me dis, oh là là, ça j'adore manger du tataki de je sais pas quoi, donc du coup je vais me faire plaisir. Est-ce que tous ces plaisirs-là rentrent dans la famille justement de ceux qui provoquent la dopamine ?
6: Oui, tout à fait.
4: Tout ce qui me fait plaisir.
6: Tout ce qui vous fait plaisir.
4: La gourmandise, le partage,
6: Il y en a qui
4: l'amour.
6: Qui s'associe à d'autres neuromédiateurs. Par exemple, quand vous rencontrez Jimmy, vous avez aussi l'ocytocine qui se met en branle.
4: Alors c'est quoi l'ocytocine ?
6: L'ocytocine, c'est l'hormone du contact,
4: du lien.
6: Des caresses, du lien. On a montré que les amoureux avaient toujours un taux d'ocytocine élevé.
4: Alors, je tiens à préciser à ceux qui nous écoutent que nous n'en sommes pas là, mais en tout cas, on est liés par une relation professionnelle très forte.
6: Dès que vous prenez quelqu'un dans vos bras,
4: au
6: bout de 10 secondes, votre taux d'ocytocine augmente.
5: 10 secondes, donc ça veut dire que quand on fait un câlin à quelqu'un, par exemple, faut que ça dure.
6: Oui, c'est pour ça qu'il y a la journée internationale
4: du câlin. Exactement.
6: Et c'est amusant parce qu'il y a une étude sur 200 investisseurs à qui on fait un spray dans leur nez, soit de placebo, soit d'ocytocine. Eh bien, ceux qui avaient le spray d'ocytocine étaient devenus après plus caritatif.
4: C'est dingue.
6: Donc l'ocytocine, est... c'est bien.
5: Pour finir avec cette dopamine, on sait que quand on est sur les réseaux sociaux, quand on est sur le téléphone, TikTok, Instagram, on a des vidéos. Ces vidéos nous procurent du plaisir. Ça veut dire qu'on peut être aussi dépendant à cette dopamine, être à la recherche en permanence du plaisir. Alors, et que c'est un peu à double tranchant.
6: C'est exactement ça. C'est-à-dire qu'il y a normalement des systèmes régulateurs qui font que on évite que le système dopamine s'emballe. Parce que sinon, dans les plaisirs comme les vidéos, qui sont des plaisirs immédiats, ou tout de suite, sans qu'on se donne du mal,
5: avec très peu de temps.
6: Très peu de temps, boum, la dopamine est sécrétée et on peut avoir envie de recommencer tout le temps et d'augmenter presque notre vidéo. C'est drôle parce qu'on l'a montré avec, par exemple, je suis désolé de parler de ça, mais avec les films pornographiques où plus les gens, ils aiment la pornographie, parce que au début, ça augmente leur dopamine, et puis leur dopamine arrive à des taux maximales et ils en ont besoin de plus en plus, et finalement après, ils éprouvent plus de plaisir, plus de libido, ils sont déprimés, ils sont anxieux.
4: C'est ça. C'est qu'il faut peut-être aussi savoir modérer les choses pour pouvoir véritablement les apprécier. Est-ce qu'à un moment donné, à trop susciter ou provoquer notre dopamine, on peut finalement ne plus en ressentir les bienfaits ?
6: Oui, mais normalement, on a ce qu'on appelle un système régulateur qui évite que ça s'emballe.
4: Okay.
6: Mais c'est vrai que, par exemple, il y a certains médicaments qui sont donnés dans Parkinson, où c'est comme de la dopamine, et les gens avec ces traitements ont une hypersexualité et des dépenses énormes.
4: Okay.
6: Enfin, ça va pas, quoi.
4: Ça désinhibe.
5: Donc la dopamine, à côté de ça, on a également la sérotonine, qu'on appelle souvent également l'hormone du bonheur. La sérotonine, à quoi elle sert et comment on peut faire pour essayer d'augmenter un peu son niveau de sérotonine ?
6: La sérotonine, c'est le neuromédiateur de la bonne humeur. C'est plutôt dans le temps long. Et contribue à notre sociabilité, à notre équilibre. Et c'est amusant parce que on a montré que les criquets pèlerins, au début, ils sont...
4: Qu'on connaît bien.
6: Qu'on connaît bien.
5: Et qu'on salue parce qu'ils
6: nous
5: écoutent.
6: Au début, ils sont solitaires, ils vivent la nuit, ils sont verts, Et puis quand ils commencent à être inquiets par des dangers, qu'ils ont faim et qu'ils sont un peu déprimés parce qu'ils bougent plus, ils ont besoin de se rentrer dans un groupe.
4: Et
6: pour ça, ils se frottent les pattes et leur taux de sérotonine est multiplié par 3. Et à ce moment-là, ils vont rencontrer le groupe, ils sont très heureux avec les autres et ils retrouvent le moral.
4: Mais nous, il ne faut pas qu'on se frotte les pattes alors pour booster notre sérotonine.
6: On n'a pas montré que se frotter les pattes augmentait vraiment notre taux de sérotonine.
4: En revanche, le fait d'être ensemble, d'être en groupe, d'être en société et en bonne société peut justement...
6: Oui, c'est-à-dire que chaque fois que vous avez un contact agréable, il y a l'ocytocine, il y a la dopamine, la sérotonine, tout ça se met sont synthétisés. Et en plus, on a vraiment montré que la sociabilité était très très bonne pour le cerveau, en dehors du plaisir. Je veux dire, elle prévient le fait de vouloir comprendre l'autre. C'est les fameux neurones miroirs. D'abord, vous pouvez me dire quelque chose avec lequel je suis pas d'accord, donc ça va me augmenter mon ouverture d'esprit, ça va me stimuler à réfléchir, à analyser, ça va faire jouer mon empathie, parce que j'essaie de comprendre ce que vous voulez dire. Tous les contacts sont vraiment très importants.
4: C'est super, et je vous sens bien reboosté par l'hormone du bonheur. Vous avez le regard brillant là ce matin.
5: Ça donne des perspectives pour justement essayer d'être de meilleure humeur.
4: On va se retrouver dans un instant parce qu'on va poursuivre cette conversation. Ce que je comprends, c'est qu'on a à notre disposition plein d'hormones différentes et qu'en cultivant finalement le plaisir, on fait fonctionner.
5: On fait monter la sauce.
4: On fait monter la. Oui, c'est
6: et
4: un
6: plus,
4: peu ça.
6: Plus la mayonnaise. Plus plaisir, plus ça se répète.
4: Exactement.
6: Plus c'est sécrété et plus ça augmente.
4: Et c'est à notre disposition. On va en parler dans un instant avec vous, docteur Pascal Chêne. Une émission qui fait du bien, on vous l'avait promis. À tout de suite.

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6: On va parler du pamplemousse dans un instant. Le pamplemousse qu'on ne peut pas consommer non plus n'importe comment. Ça, c'est le docteur Jimmy qui va nous en parler. Liliane, elle va remporter des produits de la gamme Mieux-être de Terraillon. Il y a une balance, il y a une mesure expert, il y a un Jim Finrop. Vous savez ce que c'est ça?
7: Non, c'est quoi
6: et
7: ça
6: ben, je vous le raconterai dans un instant.
7: Ah, très bien.
6: Et puis, pour l'heure, on cultive nos hormones du bonheur avec le docteur Pascal Chêne.
7: Et on va continuer de prendre soin de notre cerveau avec vous, docteur Pascal Chêne, auteur de ce livre « Faites-vous plaisir, votre cerveau vous le rendra ». C'est publié aux éditions Priva. Est-ce qu'il y a une composition, une part héréditaire dans la production de ces messagers chimiques? Est-ce que quand on a eu des parents toujours de bonne humeur, ouais, toujours motivés, toujours à nous proposer des activités, est-ce que ça a une influence sur la façon dont on grandit?
8: Ça peut avoir une influence. Par exemple, on sait que la protéine qui transporte la sérotonine, et plus on en a meilleur, plus on a la pêche, c'est génétique. Mais j'ai envie de dire, ça a une influence minime.
7: Ah.
8: Et ce qui est important par rapport à le fait d'éprouver du plaisir, c'est d'abord de parler à son cerveau. On parle pas assez son cerveau. Il faut lui dire de temps en temps, tu sais, ça va bien se passer,
7: ah oui,
8: je suis content d'être là, etc. Par exemple, dans l'auto-hypnose, on apprend à parler à son cerveau et c'est important.
6: Vous parlez pas à votre cerveau?
7: Non, moi j'ai une petite voix dans la tête. Je pense qu'on l'a tous, hein, d'ailleurs.
6: Oui,
7: on se pose des questions, elle nous dit...
6: Mais non, tiens, pas du tout.
8: Non, il faut que la petite voix, elle soit positive. Il faut que ça soit, ça va bien se passer, tout va bien, merci de ce que tu as fait. Vous parlez à votre cerveau et ça l'aide.
7: Mais ça a une vraie influence, parce qu'on pourrait se dire c'est la méthode Coué, ils ont dit ça va aller, et bon...
8: Ah oui, moi juste avant cette émission, je lui ai parlé, je lui ai dit allez, détends-toi, tout va bien aller.
6: Et alors, vous voyez que ça se passe bien, Pascal?
8: Je vous le dirai.
6: Mais si, mais c'est formidable. Non, mais ce qui est intéressant, c'est que ce que vous nous expliquez, c'est qu'on peut être un peu les acteurs finalement de notre bien-être. En dépit de tous les environnements, tous les messages extérieurs, quand on parle à notre cerveau, quand on sait qu'on a à notre disposition toutes ces hormones du bonheur, on sait qu'en cultivant tout ça, on peut améliorer notre quotidien. Et puis, il y a peut-être aussi la force de l'habitude. Parce que si la génétique n'a pas sa place, peut-être que l'habitude l'a davantage. Le fait de cultiver tous les jours des choses qui nous font plaisir, d'identifier des sources de bonheur, est-ce que ça n'aide pas à...
7: La répétition des
6: exactement
7: choses.
8: La répétition et le fait de comprendre que ça nous
6: exactement
8: fait plaisir.
6: Oui, oui.
8: C'est l'anticipation. Le gamin,
6: attendre quelque
8: il
6: chose.
8: Il attend la cour de récréation, il sait que ça va lui apporter du...
6: Mais c'est sûr.
8: Du plaisir. Donc, il y a l'anticipation et puis le fait aussi, effectivement, de mieux comprendre ces plaisirs. Si vous savez qu'une jolie vue de la nature vous apporte du plaisir, quand vous arrivez de la montagne en randonnée, vous êtes content de voir cette vue. Et si vous savez que vous avez soif et que vous allez prendre une bière...
6: C'est vrai, vous avez raison.
8: ...ayant beaucoup marché et que ça va vous apporter le plaisir. Donc, c'est important de savoir ce qui nous apporte du plaisir.
6: Parce qu'en fait, on est souvent déconnecté, finalement, de tout ça. C'est ça que vous nous dites aussi, malheureusement.
8: C'est pour ça qu'on conseille souvent, pour l'équilibre, de prévoir une chose au moins dans la journée qui vous apporte du plaisir.
7: Le plaisir, il peut venir au travers de l'activité physique aussi, parce que c'est vrai qu'on a cette sensation où quand on se met à bouger, parfois c'est dur, mais après on se sent mieux. Est-ce que vraiment dans notre cerveau il se passe des choses lorsqu'on pratique de l'activité physique?
8: Quand vous avez une activité physique, d'abord elle peut vous apporter du plaisir, mais en plus il se trouve que vos muscles lâchent du tryptophane qui est le précurseur de la sérotonine et votre taux de sérotonine augmente. Et en plus vous sécrétez des endorphines, qui est notre morphine endogène, qui est antalgique et contre l'anxiété, ce qui explique le marathonien, normalement, il devrait avoir très mal à la fin de son marathon.
7: Ah oui.
8: Et ben là, pas du tout. Il est euphorique, il est content, il est dans le bien-être. Et maintenant, l'activité physique fait vraiment partie de la prise en charge des dépressions.
6: Oui, c'est vrai. Et vous parlez de l'endorphine qui, effectivement, vous venez de l'évoquer, hein, a été est considérée comme une forme d'antidouleur, en fait.
8: Oui.
6: En réalité.
7: C'est pour ça qu'on dit aux personnes qui ont des douleurs de bouger, en fait, parce que souvent, on se dit, j'ai de l'arthrose, j'ai mal, bouger, mais c'est parce que vous allez
8: absolument
7: produire ces molécules.
8: Absolument, tout à fait.
6: Et il y a autre chose aussi dont Jimmy nous parle souvent, c'est l'importance du sommeil et l'importance de l'exposition à la lumière. Ça, vous nous en parlez souvent, docteur. Et c'est bon pour le cerveau aussi?
8: La lumière, elle joue beaucoup sur la sérotonine, ouais, et sur son récepteur. Et on sait que quand il y a un manque de lumière, ça peut favoriser de la fatigue, de la tristesse, voire les fameuses dépressions saisonnières. Et il y a une plus grande fréquence de dépression en Finlande ou en Suède.
6: Ouais, ouais, ouais. Ou je pense à des gens, tu sais, qui bossent dans des endroits, qui bossent dans des endroits sans lumière naturelle, qui passent leur journée à travailler parfois dans des sous-sols avec uniquement des lumières artificielles. Bah, et pour qui c'est très difficile.
7: À l'explosion, peut-être des troubles anxieux, des troubles dépressifs.
6: Exactement.
7: Même chose chez les jeunes, hein. Les jeunes sortent de moins en moins dehors.
8: C'est les fameuses 30 minutes de lumière par jour, hein. Donc, c'est important.
6: Donc la luminothérapie, par exemple, ça peut être bon, ça.
7: D'ailleurs, c'est un traitement recommandé dans la dépression saisonnière. Et même, on a montré que dans la vraie dépression, celle qui n'est pas liée à la saison, la luminothérapie, plus les antidépresseurs, fait mieux que des antidépresseurs seuls. Donc ça veut dire, au quotidien, on fait quoi? On sort le matin?
8: En fait, c'est de plus en plus prouvé que la lumière et les couleurs influencent notre traitement cérébral des émotions. Quand une journée ensoleillée, le soir, vous avez plus
6: tendance
8: à voir les choses en rose, hein.
7: C'est vrai. La couleur aussi joue, vous dites?
8: Ah, la couleur aussi joue. Les couleurs claires, il y a des couleurs quand même plus glauques que d'autres.
6: C'est vrai.
7: Et on avait montré d'ailleurs que la couleur verte dans la forêt avait une action apaisante. Et que une balade en forêt permettait de faire baisser la tension artérielle.
8: Et ça joue sur les endorphines, sur beaucoup de la promenade des 3 fois 20 minutes par jour dans la nature, ça fait beaucoup de bien.
6: Et le bleu de la mer aussi.
8: Ouais. Et on a montré que les patients hospitalisés, quand leurs fenêtres donnaient sur de la nature, ils guérissaient plus vite, ils avaient moins mal.
6: C'est sûr. L'alimentation. Bon, moi, par exemple, si vous voulez mettre toutes mes hormones du bonheur au taquet, vous me mettez devant un truc que j'aime. Alors, il se trouve qu'en plus, j'aime tout. Mais l'alimentation, c'est hyper important. Et par exemple, je trouve que parfois, quand on est dans une obligation à manger des produits transformés, à avoir de la malbouffe, il y a quelque chose qui se joue au niveau du moral.
8: Alors, tout à fait. Vous avez raison.
6: Oui.
8: Non, c'est-à-dire qu'en fait, c'est notre fameux deuxième cerveau, le cerveau de l'intestin.
6: Bien sûr.
8: Les 200 millions de neurones qui synthétisent 80% de la sérotonine, donc le neuromédiateur de la bonne humeur, et il le fait en collaboration avec le microbiote, c'est les fameuses bactéries. Mmh. Et en fait, on a vraiment montré que quand le microbiote était altéré, ce cerveau de l'intestin envoyait des ordres au cerveau de la tête et favorisait l'anxiété et la dépression. Ça, c'est pour avoir un bon microbiote, c'est les fibres. Il faut manger des fibres, des céréales complètes, des légumes,
7: des méditerranéens en gros.
8: Et c'est le fameux régime méditerranéen. On a montré que dans la prise en charge d'une dépression, les gens qui étaient sous régime méditerranéen guérissaient mieux.
7: On a parlé d'alimentation, on a parlé de lien social, mais ce lien, il peut également se faire au travers des animaux. On peut aussi avoir ce plaisir et on peut vraiment...
6: Ah oui, d'avoir un animal, tu veux dire, d'être en contact des animaux.
7: Oui, au contact des animaux. Effectivement, vous avez raison de corriger, Flavie, parce que ça pouvait porter à confusion.
6: C'était pour comprendre, oui.
8: Oui, c'est amusant parce que, en fait, dans notre sécrétion d'hormones du plaisir, dans le lien, ce qui vient en premier, c'est le lien parental, en deux, le lien amoureux, le 3, le lien amical, le 4, le lien avec le voisin.
7: Avec le voisin.
8: Un inconnu, un animal. Mais quand c'est un animal de compagnie, boum, il regagne 2 places ou 3 places et il arrive quasiment au même niveau que le lien amoureux.
7: Ah, quand même.
6: C'est hyper important. Ah ouais, c'est le lien à l'animal est très fort. Bon, dites donc, docteur, on n'a toujours pas parlé de sexualité. Donc, moi, j'aimerais savoir, le plaisir sexuel, notamment l'orgasme, il paraît que ça a un effet qui est mesurable sur le cerveau.
8: Oui, alors c'est assez incroyable parce que vous savez, ce qu'on appelle les IRM fonctionnelles, elles mesurent l'activité de certaines zones cérébrales lors d'une activité. Et il y a une dame qui a été assez gentille pour se prêter à l'expérience et qui était dans la machine à IRM et qui, fallait simplement s'est masturbée jusqu'à l'orgasme.
6: Et qui a pris du plaisir.
8: Qui a pris du plaisir. Et en fait, on a vu qu'au moment de l'orgasme, c'était un feu d'artifice dans son cerveau.
6: Ah oui.
8: Toutes les zones du cerveau s'allumaient, encore beaucoup plus que quand vous faites, je sais pas, un sudoku ou
7: ça m'étonne pas. Non, mais c'est vrai. Mais c'est une bonne nouvelle, ça. Je crois qu'on n'aura pas mieux la vie pour terminer.
6: Ah, moi, je crois que là, c'est formidable. Non, mais c'est hyper intéressant ce que vous nous dites parce que ce plaisir-là est pareil à la portée de tous. Il faut le dire aussi.
7: Il faut le dire. Enfin,
6: je veux dire, on n'est pas obligé d'être accompagné. Donc,
8: Ce qui est mignon, c'est qu'à propos du taux d'ocytocine, on a montré qu'il restait élevé tout au long de sa vie chez les amoureux qui vivent plus vieux que les célibataires.
6: Bon.
8: Et il y a une étude sur 6000 personnes de plus de 50 ans qui a montré que quand ils avaient une activité sexuelle régulière, faire, eh bien, ils avaient plus de mémoire et plus la pêche.
6: Ah ouais. Eh ben, c'est formidable.
7: Vous savez ce qu'il vous reste à faire pour le reste.
6: Exactement.
8: Vous n'êtes pas content.
7: Merci, docteur Pascal Chêne. Rappelle le titre de votre livre. Faites-vous plaisir, votre cerveau vous le rendra. C'est publié aux éditions Priva. Merci, c'était passionnant. On a passé un très bon moment.
6: Voilà. Et puis surtout, c'est hyper positif.
8: Merci,
6: quoi.
8: C'est
6: voilà.
8: Vous.
6: Donc, faites-vous plaisir. Vous avez passé un bon moment?
8: Oui.
6: Vous vous êtes fait un petit shoot d'hormones du bonheur, là, ou pas?
8: Oui.
6: Ah, bah, c'est génial. Merci à vous, en tout cas, d'avoir été avec nous, docteur Chêne. Ce matin, on va se retrouver dans un instant, mon cher Jimmy. On va manger un pamplemousse. Et puis, surtout, Liliane sera là pour vous affronter au grand quiz. Et j'espère qu'elle va gagner. À tout de suite.

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6: Vous savez, ce que je me dis, c'est que cette émission, mon cher Jimmy, c'est aussi, quelque part, une façon de nourrir les hormones du bonheur dont nous parlait le docteur Pascal Chen.
7: C'est vrai. Sans ordonnance.
6: Il y a des gens qui me disent, ouais, ça devrait être remboursé par la Sécu, une émission comme ça. Et ça fait toujours plaisir parce qu'on le cultive. Ce bonheur, et le premier, c'est d'être avec vous. On est ensemble, évidemment, jusqu'à 10h. Dans un instant, c'est Liliane qui va nous rejoindre pour jouer contre vous, mon cher Jimmy. Et peut-être gagner, justement, des produits de la gamme Mieux-être de Terraillon. Mais pour l'heure, on va parler de l'aliment de la semaine.
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6: Pamplemousse ou pomelo, pomelo ou pamplemousse, peu importe du moment qu'on a le jus.
7: Eh oui, le pamplemousse, c'est un super aliment, parce qu'en fait, il apporte de la vitamine C. Un demi pamplemousse, ouais, ça apporte près de la moitié des apports journaliers recommandés en vitamine C.
6: Ah ouais? Mais donc plus que l'orange, en fait.
7: Eh ben, quasiment plus. Alors, on va nous dire, oui, mais les oranges d'aujourd'hui ne sont plus les mêmes d'accord que celles dans les années 80. On n'a pas tout à fait prouvé ça. Pour dire que c'est une très bonne source de vitamine C. Dans le pamplemousse, avec la couleur rose, en fait, c'est rose parce que ça contient des antioxydants. On parle notamment de flavonoïdes, les caroténoïdes, qui sont intéressants pour la santé cardiovasculaire. Un pamplemousse, lorsque vous le mangez plus que quand vous prenez le jus, eh bien, ça contient des fibres. Ces fibres, elles apportent de la satiété. Okay. C'est très peu calorique. Et puis, un pamplemousse, c'est 90% de son poids en eau. Donc, pour l'hydratation, c'est parfait. Donc, c'est un aliment, un fruit, qu'on devrait d'ailleurs consommer même un peu plus. Et même si vous mettez un tout petit peu de sucre, vous savez, les enfants, ils aiment le pamplemousse avec un peu de sucre. Bon, en fait, ça pose pas tellement de problèmes. Regardez la quantité de sucre que vous allez mettre sur un pamplemousse. Vous allez mettre quoi? 100 grammes, 6 grammes de sucre, c'est pas la fin du monde. D'accord. Vous aurez le bénéfice du pamplemousse, laissez les enfants mettre un peu de sucre, moi ça me va très bien.
6: En revanche...
7: Attention si vous prenez certains médicaments. Le pamplemousse, et c'est particulièrement vrai pour le jus de pamplemousse, ça va bloquer l'élimination des médicaments. Ça veut dire quoi? Que vous allez avoir une forme de surdosage et plus de toxicité de certains médicaments. En particulier, les statines, vous savez, les médicaments contre le cholestérol. Okay. Si vous prenez un verre de jus de pamplemousse et que vous prenez ces statines, vous avez plus de risques d'avoir notamment des douleurs musculaires. D'accord. Vous avez un risque majoré, notamment quand vous prenez des médicaments pour le cœur et quand vous faites de l'arythmie. Certains anxiolytiques, vous savez, les benzodiazépines, ça va même plus loin. Quand vous êtes sous chimiothérapie pour un cancer, il y a un risque d'interaction entre le pamplemousse et les médicaments.
6: Mais ça fait quoi?
7: En fait, ça peut augmenter la toxicité du médicament. Quand on consomme certains aliments, il faut être prudent avec les médicaments qu'on prend, parce que parfois ça va augmenter l'élimination, donc il marche un peu moins bien. Parfois, ça entraîne du surdosage. Donc toujours, quand vous avez un traitement un peu particulier, ne pas hésiter à en parler à votre médecin ou votre pharmacien. Et je vous rappelle qu'un seul verre de jus de pamplemousse peut altérer justement l'absorption du médicament et l'élimination durant les 24 à 72 heures qui suivent.
6: Donc, d'accord, donc prudence quand même.
7: Prudence, même si c'est un très bon fruit. Et les risques est modéré avec le fruit. Le risque est un peu plus important avec le jus.
6: Merci pour cette information capitale, mon cher Jimmy Mohamed. C'est l'heure du quiz.
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6: Elle a envoyé un mail à santé@rtl.fr. C'est pour ça qu'elle est avec nous ce matin. Bonjour Liliane.
8: Bonjour.
7: Bonjour Liliane.
6: Soyez là.
8: Bonjour.
6: Bienvenue Liliane, un peu chez vous en fait dans cette émission parce que vous nous écoutez tous les samedis.
8: Tous les samedis, je suis très assidue, j'adore votre émission, j'adore votre bonne humeur.
7: Cool. Merci.
6: On prend, vous me disiez il y a un instant hors antenne, alors quand l'émission commence, il faut pas venir me déranger.
8: Exactement.
6: Vous habitez en Vendée, à la Chapelle-aux-Lys, c'est joli, quel joli nom.
8: Un petit village étoilé.
6: Ah, formidable. Et comment est-ce qu'on appelle les habitants de la Chapelle-aux-Lys?
8: Les Capelloviciens.
6: Oh, c'est pas beau ça.
7: Chic, hein,
6: voilà. Donc nous jouons aujourd'hui avec une capelloviciène, Liliane. Merci d'être avec nous. Vous connaissez les règles du jeu.
8: Oui.
6: Vous devez donc nous donner 3 bonnes réponses sur les 5 questions que je vais vous poser. À gagner aujourd'hui 3 produits de la gamme Mieux-être de Terraillon, qu'on peut retrouver d'ailleurs sur terraillon.fr. Il y a une balance Terraillon Everybody. Il y a une mesure expert. Alors ça, c'est un mètre ruban connecté qui vous permet justement de prendre vos mensurations. Voilà. Et puis un Gym Fit Rope. Alors ça, Jimmy ne savait pas ce que c'est.
7: Non.
6: C'est une corde à sauter, mon pote.
7: Ah, mais c'est sûr.
6: Connecté. Pardon.
7: Ah, c'est
6: connecté.
7: Bien,
6: non, mais vous faites de la corde à sauter ou pas, Liliane?
8: Non, pas du tout.
6: vous allez vous y mettre. Attends, c'est hyper bon pour la santé, Jimmy, non?
7: C'est hyper physique, hein. Franchement, faites 10 minutes de corde à sauter.
6: Tous les jours.
7: Je veux dire que là, le cardio, il va augmenter. Tiens, je propose même de faire gagner également le livre de notre neurologue. Faites-vous plaisir.
6: Le docteur Pascal Chen, qui a écrit un livre.
7: Faites-vous plaisir, votre cerveau vous le rendra.
6: Exactement, sur les hormones du plaisir et qui décomplexe tout le monde et qui nous donne qu'une envie, c'est de kiffer parce qu'on sait que c'est bon pour notre cerveau. Voilà. Et à ça, on rajoute une montre RTL.
7: Mais faut gagner.
6: Mais je ne me fais pas de soucis pour vous, ma chère Liliane. Vous êtes prête?
8: Oui, je suis prête.
6: Personne ne va vous déranger? Vous avez perdu tout le monde? Allez.
8: Je suis enfermée dans une pièce.
6: Bon, d'accord. On espère que vous allez en sortir. En attendant, il faut répondre à ces questions. Première question, et c'est une question anatomie. La quasi-totalité du calcium se trouve dans les os du corps humain. Est-ce vrai ou est-ce faux?
7: Eh oui, bravo, c'est une bonne réponse. 99% du calcium se trouve dans le squelette et aussi dans les dents, ce qui en fait le réservoir le plus important de calcium. Et le reste, 1%, se trouve notamment dans le sang, les cellules. Donc finalement, l'os est le réservoir majeur de calcium. C'est une première bonne réponse.
6: À nourrir, bien évidemment, ce calcium, à prendre soin toute sa vie. Une bonne réponse pour vous. Il y en a encore deux. Allez, c'est parti. Deuxième question, vrai ou faux ? On va parler des hémorroïdes, ma chère amie. Liliane, les hémorroïdes sont toujours douloureuses. Vrai ou faux?
8: Faux.
7: Ben, c'est une bonne réponse, effectivement. Parce qu'en fait, les hémorroïdes font partie des artères et des veines qu'on a de façon naturelle au niveau du tube digestif. On a tous des hémorroïdes.
6: Oui, c'est ça.
7: Et parfois, on peut faire une crise hémorroïdaire.
6: Et c'est là que ça fait mal.
7: Il peut y avoir un petit caillot qui se forme, une dilatation des vaisseaux, ça fait très mal. Mais les hémorroïdes, on en a tous,
6: en fait.
7: Et donc, ça fait pas forcément mal. Donc, c'est une deuxième bonne réponse. Bravo.
6: Bien. Je sens que la corde à sauter se rapproche. Vous allez devoir y passer, ma chère Liliane. Hein. Je crois que c'est bon pour vous. Allez, troisième question. Vrai ou faux? Il est sans danger d'avoir du sang dans les urines après un effort intense comme un marathon. Vrai ou faux?
7: Eh ben, il y avait un piège. Ouais. Non, c'est vrai.
6: Ah, ouais, mais nous, on n'a jamais couru une marathon.
7: En fait, avoir du sang dans les urines doit toujours amener à une consultation. Ouais. Ça peut être une simple infection urinaire. Ça peut être révélateur d'un cancer de la vessie. Mais après un effort intense, il est possible d'avoir du sang dans les urines. Ça disparaît spontanément dans les 1 à 3 jours. S'il n'y a aucun symptôme, il n'y a pas de douleur. Mais c'est quelque chose qui est plutôt fréquent et plutôt normal.
6: Ok. Allez, quatrième question. Vrai ou faux? Les amygdales ne servent à rien et peuvent être enlevées sans conséquence.
8: Les amygdales?
6: Ouais.
8: Vrai.
6: Oh, Liliane!
7: Il y a l'intention, c'est faux. En fait, les amygdales participent au système de défense immunitaire. Ah. C'est d'autant plus vrai chez les enfants. On peut les retirer sans trop de conséquences.
6: À une époque, on nous les enlevait comme ça.
7: Ouais, il y a eu trop enlevé les amygdales un peu pour un point. Non, là, on est beaucoup plus strict. Mais non, elles ne servent pas à rien. Elles participent au système de défense.
6: Bon. C'est votre dernière chance, Liliane. Écoutez, non, vous avez déjà une main de corde à sauter, il y a la deuxième. Allez, dernière question, vrai ou faux? La myopie est un trouble de la vision de loin. Est-ce vrai ou est-ce faux quand on est myope?
7: Oh, bravo, effectivement.
6: Oui.
7: Trouble visuel le plus fréquent dans le monde.
8: Je suis myope.
7: Ah, bah voilà.
6: Bah voilà.
7: Enfin, votre troisième bonne réponse. Bravo, Liliane.
6: Bravo, Liliane. Vous n'avez pas le choix, Liliane. Il va falloir y passer.
8: Oui, je vais m'y mettre.
6: Vous allez vous mettre à la corde à sauter. 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Et puis, merci infiniment pour votre fidélité. Voilà, ça nous fait
8: plaisir. Merci pour votre émission. Merci pour votre bonne humeur, ça nous fait un bien fou et on apprend plein de choses.
6: Eh bien, c'est super. Moi aussi, j'apprends toujours au contact de Jimmy. Je vous embrasse bien fort. Merci d'avoir été avec nous, Liliane. Prenez soin de vous. Et puis, merci pour votre bonne humeur ce matin sur RTL. À bientôt.
8: À bientôt.
6: Eh bien voilà, c'est déjà fini.
7: Oh, qu'est-ce que ça passe vite quand c'est bien.
6: 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On se donne rendez-vous samedi prochain, évidemment. Même endroit, même bonne humeur.
7: Même heure.
6: Tout ça. Ah, il y a un petit changement, stop encore.
7: Ah oui, ce n'est pas Eric Jean-Jean aujourd'hui.
6: C'est Peggy Broche que l'on retrouve dans un instant. Passez un excellent week-end, Jimmy, je vous embrasse.
7: Moi aussi, Flavie.
6: Ciao.
7: Ciao.
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2: Et bonjour tout le monde, c'est un plaisir de vous accompagner tout l'été RTL, matin, week-end, 3 heures de grand direct, c'est avec toute une équipe. Bonjour Perrine.
9: Bonjour Antoine, bonjour à tous.
2: Assistante, chroniqueuse, standardiste, elle est partout. Bonjour Loïc Rousseval.
10: Bonjour Antoine, bonjour à tous.
2: Le monsieur météo de l'émission, bonjour Jean-Sébastien Petit-Demange.
11: Salut Antoine. Bonjour
2: le monsieur patrimoine et évasion, qu'est-ce que vous avez dans votre besace ce matin?
11: Un parc national en Tanzanie, de la cervelle de canute, on va aller découvrir la Brenne.
2: Et un peu de pornic.
11: On va s'arrêter à pornic,
2: évidemment. Bah oui.
10: Et une banane.
2: Et une banane pour Loïc Rousseval.
11: C'est parce que vous faites les choses bien.
2: Et d'ailleurs, vous parliez de pornic, évidemment, on y est tout en direct avec notre reporter Globetrotter. Bonjour Pierre Coplot.
12: Bonjour Antoine, bonjour à tous. Bah oui, évidemment, salut. C'est les vacances qui se poursuivent.
2: Et vous êtes dans un camping.
12: Il y a les transats qui sont déjà installés, même s'il n'y a pas encore le soleil, mais bon, c'est qu'un détail, donc ça va être chouette, je vais vous en raconter un peu ce qui se passe là-bas, et puis évidemment le sourire des gens qui sont en vacances.
2: Ouais, vous allez tendre votre micro aux vacanciers pour recueillir leurs premières impressions, les premières impressions des Aoussiens qui sont donc arrivés sur place en vacances hier après une longue route. On vous le rappelle, on vous l'avait fait vivre, hein, ce week-end de chassé-croisé sur RTL avec une opération XXL 20h de grand direct. Sachez que prenez déjà note, ce sera à nouveau le cas le week-end du 15 août. On sera donc au camping toute la matinée jusqu'à 9h15. Nous, venez nous raconter vos souvenirs de camping, les nuits sous la tente, l'emplacement de rêve, les après-midi piscine, les soirées karaoké. Vous nous appelez au 3210. Vous nous écrivez 74 900 avec le mot-clé matin. Il y a aussi les réseaux sociaux. Je salue tout de même la régie. Bonjour tout le monde.
13: Bonjour.
2: Et voilà, vous êtes tous les bienvenus. Nous sommes le dimanche 2 août. Vous écoutez RTL. Il est 6h.
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2: Et le journal de 6h, c'est avec Brieux Bochet. Bonjour Brieux.
15: Bonjour Antoine, bonjour à tous.
2: À la une ce matin, tous les incendies sont globalement sous contrôle en France.
15: Déclaration signée Sébastien Lecornu qui prévient que cela reste tout de même très évolutif. Le Premier ministre qui encourage également les touristes à venir en Gironde cet été. La Gironde où nous serons dans ce journal avec une évacuée qui a pu retrouver sa maison intacte à Somos. Et puis en Loire-Atlantique, les oiseaux décimés par le botulisme dans le marais de Brière. La sécheresse accentue la baisse des eaux et favorise la propagation de ce fléau.
2: C'est la bonne nouvelle de la soirée. La situation est stabilisée dans le Var.
15: Une bataille a été gagnée, mais le combat continue, selon le préfet qui met en garde contre des vents changeants. 1800 hectares ont été parcourus par les flammes depuis la reprise du feu vendredi. Plus de 2000 personnes sont toujours évacuées et attendent, comme Stéphanie, de savoir si leur maison a échappé aux flammes.
16: On évite de regarder trop les infos, à part les infos officielles du site de la préfecture, pour ne pas avoir des fausses rumeurs et paniquer. C'est épuisant, malgré tout. On se dit, j'ai quitté la maison, qu'est-ce qui va se passer? Est-ce que je dois rentrer en vitesse? Voilà, c'est très compliqué.
15: Sébastien Lecornu lui estime ce matin que nous sommes revenus à une situation plus stable sur le front des incendies. Sacha Dubesset, le Premier ministre, prend la parole dans les colonnes de la Tribune dimanche.
17: Dans cet entretien, Sébastien Lecornu assure que les incendies sont globalement sous contrôle, même s'il précise que cela reste évolutif. Le Premier ministre revient également sur le méga-feu de Gironde, désormais fixé. Il appelle les Français à partir en vacances dans la région, qu'il présente comme un geste de solidarité envers les habitants et les professionnels durement touchés. Autre annonce, celle de la nomination d'un coordinateur national à Matignon. Sa mission, piloter la reconstruction des zones sinistrées par les feux, qui ont ravagé plus de 117 000 hectares depuis le début de l'année. Le Premier ministre a aussi répondu à la polémique Néoporge. Certains habitants estiment avoir été sacrifiés pour protéger les maisons du Cap Ferret. Une accusation que Sébastien Lecornu rejette fermement. Selon lui, la douleur des sinistrés est instrumentalisée par des complotistes sur les réseaux sociaux. Il rappelle que les pompiers n'ont qu'une seule priorité tout au long de ces incendies, sauver des vies humaines.
15: Sacha Dubesset.
2: Et on vient d'entendre, le feu est désormais fixé en Gironde et c'est l'heure du retour à la maison pour des dizaines de milliers d'évacués.
15: Et plus de 10 000 habitants supplémentaires ont pu regagner leur domicile hier dans les communes du Temple, d'Arès, de Marcheprime et de Somos, près de laquelle le feu était parti. Guillaume Dreschler a rencontrer Caroline. Elle a retrouvé son domicile accompagné de ses amis.
18: Le vendredi, on a évacué. Moi, j'étais avec Céline. Je l'ai prise avec moi chez ma belle-mère. Quand j'ai vu son mari arriver en pleurs et son père revenir en pleurs chez ma belle-mère et nous dire « il n'y aura plus rien demain », bah déjà, on est... Je sais pas, c'est la stupéfaction, quoi. On n'arrive pas à imaginer la suite et de suite, sur l'instant T, c'est... Je sais pas, c'est le néant, quoi. Et puis, très vite, elle est venue me réveiller dans la nuit pour me dire « c'est bon, ma maison est debout, ma maison est debout et le bourg va bien, quoi. » Moi, j'habite au bourg. Et la forêt a brûlé derrière, la forêt a brûlé partout. Mais j'ai ma maison et c'est pas le cas de tout le monde, quoi. Donc oui, on est soulagés et il y a des moments où on rit beaucoup ou des moments où on a beaucoup pleuré. Et maintenant, on avance, quoi. On s'occupe des pompiers, on s'occupe des militaires, on leur fait à manger et il y a une belle solidarité, très très belle solidarité.
15: Et au total, 208 000 des 220 000 évacués sont rentrés chez eux. Seules les communes de Lèche-Cap-Ferret et du Port sont encore concernées par ces évacuations. Il y a encore deux points chauds selon la préfète.
2: Et l'une des causes de ces violents incendies qui frappent notre pays, c'est la très forte sécheresse.
15: Et après plusieurs vagues de chaleur consécutives en seulement quelques mois, les cours d'eau sont dans un état critique. Les marais, eux aussi, souffrent. En Loire-Atlantique, le parc naturel régional de Brière, entre Guérande et Saint-Nazaire, est le deuxième plus grand marais de France après la Camargue. Son niveau d'eau baisse à vitesse grand V et Simon Chenot, c'est synonyme du retour d'une maladie qui décime les oiseaux.
19: À bord de son chaland, sa petite barque à moteur, Frédéric Richeux, le président de l'Union locale des chasseurs, croise un oiseau agonisant.
20: Donc là, vous avez devant vous une aigradie arzette, elle n'avance plus.
19: L'oiseau blanc sublime est atteint du botulisme qui le paralyse jusqu'à la mort.
20: Et là, vous allez voir, elle va essayer de battre des ailes, mais ça ne répond plus. Elle va se cacher.
19: Elle se cache pour aller mourir.
20: Eh oui.
19: La maladie se développe à cause du manque d'oxygène dans des eaux extrêmement basses à cause de la chaleur.
20: Cette baisse de niveau, on la voit à l'œil nu. Rien que sur le mois de juin, on a perdu 17 cm.
19: Les chasseurs doivent ramasser des dizaines de carcasses d'oiseaux à l'épuisette. Comme l'année dernière, ils naviguent entre les cadavres de poissons aussi.
20: Donc c'est ça ce qu'on voit après derrière sur ce marais. Et donc, c'est ça qui nous énerve, mais on va peser nos mots.
19: Au-delà de la chaleur qui assèche indéniablement le marais, le chasseur le martèle.
20: Il y a une urgence à changer.
19: On est sur une guerre de l'eau ici. Le niveau du marais est contrôlé par l'homme via un système d'écluses. Les chasseurs et associations environnementales veulent rehausser ces niveaux d'eau quand quelques agriculteurs en face plaident pour que leurs champs restent à sec et que leurs vaches aient la place de paître.
15: Simon Chenot en Loire-Atlantique pour RTL.
2: L'actualité à l'étranger ce matin, les États-Unis et Israël retiennent leur attaque contre l'Iran.
15: Annonce de Donald Trump il y a une heure et demie, une suspension à la demande de Téhéran et de plusieurs autres pays de la région, fait savoir le président américain qui exige qu'un accord soit rapidement conclu. En Russie, au moins 3 personnes ont été tuées et 21 autres blessées dans une explosion survenue dans un café à Moscou en début de soirée. Une explosion causée par un engin explosif artisanal transporté par une inconnu, indique le comité antiterroriste russe. Et puis à Gaza, des frappes d'israéliennes sur des immeubles résidentiels ont fait 8 morts cette nuit. Hier, ce sont 7 personnes qui ont été tuées au lendemain de l'annonce sur un possible désarmement du Hamas et le retrait des troupes israéliennes.
2: Et puis Brieux, il y a cette crise au sein de l'Union européenne après l'arrivée de migrants illégaux dans l'enclave espagnole de Ceuta ces derniers jours.
15: Ils étaient près de 60 000 dans ce territoire de 80 000 habitants. La quasi-totalité de ces migrants est désormais retournée au Maroc, selon Madrid, qui tente désormais de rassurer ses partenaires européens, Xavier Trèfle.
21: Répondre et convaincre. C'est le message envoyé par le Premier ministre dans une lettre adressée hier aux institutions européennes. Il appelle à une réponse commune face à la pression migratoire. Il assure que la situation à Ceuta est désormais sous contrôle et plaide pour une Europe unie afin de protéger ses frontières. Car si certains partenaires de l'Union européenne ont ouvertement critiqué l'Espagne, le ministre de l'Intérieur, Fernando Grande Marlaska, met en avant des soutiens reçus.
22: Cette situation a une cause, une origine très claire. La majorité des pays de l'Union européenne ont soutenu l'Espagne dans ce moment difficile et complexe. Une situation que nous avons depuis rétablie.
21: Pedro Sanchez se dit également préoccupé par la réaction de certains gouvernements européens qu'il juge égoïste et contraire à l'esprit de solidarité européenne. Il rappelle que Ceuta ne fait pas partie de l'espace Schengen et assure qu'aucun des migrants arrivés dans l'enclave n'a rejoint le reste de l'Europe.
15: Xavier Trèfle, correspondant de RTL en Espagne, une réunion des ministres de l'Intérieur de l'Union européenne se tiendra mardi en visioconférence pour échanger sur ces événements de Ceuta, réunion qui a été réclamé par un groupe de 22 pays, dont l'Espagne.
2: RTL, il est 6h08, le grand week-end de chasse et croisée de l'été se poursuit après une journée noire hier sur les routes de France.
15: Avec un pic de plus de 1000 km de bouchons cumulés relevés. Et pour ce dimanche, bison futé ces voies rouges dans le sens des départs dans le sud-ouest et en Auvergne-Rhône-Alpes, ce sera orange ailleurs. Et si vous prenez la route aujourd'hui, vous vous arrêterez sûrement sur une aire d'autoroute, hein, c'est même plus que recommandé. L'occasion de faire de belles découvertes. Elliot Vessier vous a déniché les aires les plus insolites.
1: Direction l'aire de Pêche-Louba sur la 61 près de Narbonne, repère des chevaliers cathares. Ces trois colosses en ciment de 13 mètres de haut, armés de boucliers, rappellent les luttes religieuses du midi de la France au Moyen-Âge. Les fans d'histoire apprécieront aussi l'aire de Lauzet sur la 10 en Charente-Maritime et son musée d'art roman à ciel ouvert. On y trouve des reconstitutions de monuments emblématiques de la région, comme la façade en pierre de l'église d'Eschbrune. Si vous êtes sur la 54, faites une pause à l'aire de Caissargues dans le Gard. Au milieu d'un vaste jardin, vous trouverez les colonnes de l'ancien théâtre de Nîmes, ainsi que la Dame de Caissargues, un squelette vieux de 5000 ans. Il n'y en a pas que pour le sud. L'aire des Ardennes, sur la 34, accueille Voynic, un sanglier en acier de plus de 8 mètres de haut. Symbole du département, la statue a mis 10 ans à voir le jour. Quant à l'aire de Jugy, sur l'autoroute du Soleil, à 1h30 de Lyon, elle abrite un village champignon de toutes les couleurs, digne des Schtroumpfs, pour le plus grand plaisir des enfants.
15: Elliot Vessier.
2: Allez, le sport, on commence avec le Tour de France Femmes.
15: Et après la victoire inaugurale hier de la néerlandaise Lorena Wiebes, 148 km de plat au programme aujourd'hui entre Aigle et Genève, départ à 14h30. Et après cette première étape, Pauline Ferrand-Prévot pointe à la 8e place du général. Et puis c'est un séisme dans le monde du basket français. L'AS Monaco, basket championne de France en titre, est privée de Betclic Elite et d'Elite 2 la saison prochaine. Ce sont les deux premières divisions. Décision de la chambre d'appel de la Fédération de Basket qui confirme la non-viabilité économique du club.
2: Merci beaucoup Brieux Bochet, on vous dit à tout à l'heure, RTL.fr pour toute l'actualité. Les courses, le Quintet c'est à Deauville, départ 15h15 cet après-midi, Alexandre de Koopman vous recommande le 16, le 4, le 11, le 13, le 6, le 2, l'As, l'outsider de RTL, c'est le numéro 11. La météo, Loïc Roosevelt, vous êtes là. Encore un soleil généreux aujourd'hui et la suite de la canicule.
3: Oui, toujours ces 20 départements d'un bon quart sud-est du pays qui restent en vigilance orange canicule. Ce matin, le plus souvent, vous apprécierez un magnifique ciel bleu. Notez la présence de quelques nuages en altitude par endroit, de beau temps uniquement, mais des nuages bas en allant vers le Cotentin et sur le nord de la Bretagne. Dans l'après-midi, peu de changements, mais des nuages qui devraient bourgeonner sur la plupart des reliefs, surtout en fin de journée, et pourrait donner quelques averses localisées, parfois orageuses, notamment sur les Alpes du Sud, le Massif Central, les Pyrénées et la Montagne Corse. Le retour d'un peu de vent d'autant au programme dans son domaine.
2: Et les températures, elles sont en hausse dans la quasi-totalité du pays.
3: Après des valeurs minimales quasi stationnaires par rapport à hier, encore une petite fraîcheur matinale, hein, tout de même à Rennes par exemple. 14 degrés observés actuellement à Semur-en-Auxois en Côte d'Or, des températures qui vont bien augmenter au meilleur de la journée, surtout dans le Nord-Ouest. Cette fois-ci, météo France annonce 34 degrés à Nantes, à Mulhouse et à Aurillac, 36 à Montélimar, jusqu'à 37 degrés à Nîmes. Des valeurs encore bien plus élevées, Antoine, localement dans les terres. Enfin, le thermomètre ira jusqu'à 32 degrés dans les rues de Paris.
2: Merci Loïc Roosevelt, bon réveil sur RTL.
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0: Commodores, l'ancien groupe de Lionel Richie. On attend vos messages. Évidemment, on a déjà François connecté. 16 degrés à Matincourt dans les Vosges dans un instant. Notre fil rouge, notre reporter Pierre Coplot en direct d'un camping de Pornic en Loire-Atlantique. Pierre aime réveiller les gens. C'est son métier. On va voir comment il se fait recevoir ce matin.
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0: Il est 6h13 sur RTL, merci de vous réveiller avec nous. On ouvre les yeux ce matin au camping, nous sommes à Pornic ce matin, Loire-Atlantique. Et avant de retrouver Pierre Coplot en direct, Jean-Sébastien Petit-Demange, présentez-nous un petit peu l'endroit, plantez-nous le décor.
2: Bah, on est au sud, vous l'avez dit, on est dans le département de la Loire-Atlantique, au sud de l'estuaire de la Loire, au nord, il y a Saint-Nazaire et la Baule. Pornic, c'est la côte de Jade. Jade, parce que c'est la couleur de l'eau de l'océan Atlantique qui baigne une cohorte de stations balnéaires sur 50 km, grosso modo, de Pornic jusqu'à Saint-Michel-Chef-Chef. C'est une côte qui est protégée, qui est belle, qui est sauvage. Il y a un ensoleillement exceptionnel et certaines plages et abris naturels ont permis l'essor du tourisme là-bas dès le milieu du 19e. Alors Pornic, c'est une commune qui existe depuis le 11e siècle. Il faut savoir qu'il y avait un château, il y a toujours un château, mais il a appartenu au tristement célèbre Gilles de Rais, qui était barbe bleue.
0: Ah oui.
2: C'était au 15e. Et depuis le 19e, la ville est devenue un lieu de villégiature extrêmement fréquenté, avec une quinzaine de kilomètres de plages et de criques. Faut aller se balader sur la corniche de la Neuve-Eyard, qui fait partie des balades incontournables, où on peut rejoindre la pointe Saint-Gilda, si on a 3-4 heures à consacrer à sa balade. Mais enfin, comme on est en vacances, on n'a que ça à faire. Ouais. La corniche de Gourmelon, est peut-être encore plus séduisante. Là, on passe le vieux port, on passe la pointe, et puis en regardant au large, on distingue Noirmoutier. Il y a une succession de petites criques côté mer, de très jolies villas côté terre, dont certaines datent du début du 19e. Elles ont été bâties en briques. Il y a parfois une pergola qui permettait d'observer la navigation des bateaux. Et puis alors, Pornic, ce sont d'abord les fraises. C'est une brasserie artisanale réputée qui produit une belle gamme de bières, brasserie qu'on visite pour tout savoir sur les secret du malt et de la bière. Jamais 203 Pornic, qui a également une fromagerie, parce qu'on fait le curé nantais là-bas.
0: Ah, c'est là-bas.
2: Eh oui, le plus célèbre des fromages de Loire-Atlantique. Et puis, j'espère que Pierre Coplot a prévu de rapporter un bol à oreille de la faïencerie de Pornic.
0: Les bols avec les prénoms là.
2: Évidemment.
0: Pierre, la réponse?
3: Ben, je prends les commandes, effectivement, Jean-Sébastien. Alors, n'hésitez pas, hein.
0: Mais vous l'avez pas déjà à la maison, Pierre?
3: Pas encore.
2: Pas celui de Pornic.
3: Je peux pas tout stocker chez moi.
0: Pornic, voilà, c'est ça. Pierre Coplot, en direct d'un camping, donc à Pornic, Loire-Atlantique, le camping 2 étoiles des Bleuets. Pierre, à quoi ça ressemble?
3: Ah ben c'est absolument sublime. Alors déjà, vous avez le décor que Jean-Sébastien vient de nous dresser. Donc c'est-à-dire qu'on est vraiment à une dizaine de kilomètres de la rade de Saint-Nazaire. Et puis on a l'île de Noirmoutier, évidemment très touristique, qui est juste en face de nous, avec les corniches que Jean-Sébastien vient de dénumérer.
2: Ça me rassure, l'île est toujours là.
3: Je suis passé hier.
0: Ouf.
3: Voilà.
0: Jean-Sébastien ne raconte pas que des bêtises.
3: Il n'y a pas eu de fest sismique hier.
0: Et Pierre,
3: nous on est auto-camping. Camping ouais. Les Bleus et 2 étoiles, effectivement, c'est un camping, écoutez, exceptionnel pour passer des vacances, tout simplement parce que vous avez la piscine traditionnelle, évidemment, ouverte dès 9h et jusque très tard le soir, avec une eau à 28 degrés. Vous avez les palmiers autour, les transats qui sont déjà sortis, les parasols. Et puis, vous avez aussi tout ce qui est loisirs à côté, donc notamment le terrain de pétanque. On y est passé hier. Je peux vous dire que la compétition fait rage à partir de 17h. Vaut mieux pas trop rester dans les parages, parce que vous pouvez effectivement gâcher un peu le plaisir de tout le monde. Et puis, vous avez sur surtout 211 emplacements sur ce camping. Vous multipliez donc par à peu près 2,5 si vous voulez le nombre de personnes qui figurent l'été en période estivale. Donc voilà, vous avez le décor qui est dressé, on est à 4 km de la mer.
0: Et c'est un camping familial, ça il faut le dire Pierre, détenu par une seule famille depuis 1971. On est donc sur un camping indépendant.
3: Absolument, ça fait un peu plus de 50 ans qu'elle est détenue par la famille Gauthier. Je suis d'ailleurs avec Laurence, bonjour à vous.
4: Bonjour Pierre, bonjour à tous.
3: Voilà, donc vous êtes gérante de ce camping qui donc met la famille au centre de tout.
4: Oui, ça a toujours été. On est un camping familial, on accueille tout le monde. Beaucoup d'étrangers aussi sur la période estivale et beaucoup de gens des départements limitrophes en avril, en mai, en juin et en septembre. Et tout se passe très bien, on a un été très beau, on a la chance d'être épargné par les incendies là qui ravagent la France, donc on croise les doigts pour que voilà ça tienne comme ça jusqu'à la fin de l'été 2026.
3: Laurence qui a une petite voix cassée parce qu'effectivement il y a beaucoup de travail hein, l'été.
4: Oui, la fatigue commence à se faire ressentir, mais bon tout va très bien autrement, tout va très bien.
3: Une petite particularité pardon de ce camping, c'est que la famille est au centre de tout. Vous n'avez pas par exemple de club enfant. Vous avez des animations qui sont prévues à côté.
4: Voilà, donc nous n'avons pas de club enfant, mais par contre nous organisons des animations en journée et puis quasiment tous les soirs, des animations qui vont du tir à l'arc au laser tag pour les jeunes en journée, et le soir ce sont des animations cabaret, des spectacles de magie, du karaoké tous les dimanches soirs. Ce soir c'est karaoké à partir de 21h. Animé par Franck. Donc voilà, les gens adorent ça, les campeurs adorent ça, et ils se préparent tous pour 21h pour être prêts à chanter la chanson qu'ils veulent au snack du camping.
3: Vous avez le rendez-vous, Antoine Caveillerou, oui. Donc vous pouvez le noter sur l'agenda effectivement ce soir. Juste une dernière question, qu'est-ce qui plaît le plus ici au camping? Bon, j'ai parlé du terrain de pétanque, j'ai parlé de la piscine. Je pense que ça dépend de l'âge aussi, mais qu'est-ce qui plaît en général le plus?
4: Bon, la pétanque, c'est primordial pour les...
3: Ah, c'est un sport national. Hein.
4: Ça, c'est un sport national, effectivement. La piscine, parce qu'il fait très chaud en ce moment. Et puis, le bar, restaurant, le fait de se retrouver tous ensemble, les amis, les gens qui ont passé des vacances l'été dernier, qui se retrouvent au camping. C'est toute une ambiance familiale que l'on retrouve dans notre établissement, en tous les cas.
3: Et qu'on va découvrir dans quelques instants, puisqu'on va aller toquer aux premières portes
0: et voilà,
3: des gens qui se réveillent pour Pierre Coplot et RTL. Voilà.
0: Pierre Coplot, est-ce que vous avez une petite tisane pour notre amie gérante de camping, avec un peu de miel et de citron?
3: On va ouvrir le bar exceptionnellement un peu plus tôt, ouais, on va trouver un peu de café au moins.
0: Il faut prendre soin de cette voix.
3: Et je vous avoue que j'en ai besoin aussi. Donc on va vivre un moment tous les deux et puis on va aller voir les gens dans la foulée.
0: Merci beaucoup Pierre Coplot, vous êtes en direct d'un camping aujourd'hui à Pornic en Loire-Atlantique et on attend vos témoignages au 3210, vos souvenirs de camping, on les attend. Perrine, attend vos appels au standard. Perrine, est-ce qu'il y a déjà des messages?
5: Et oui, déjà d'ailleurs concernant le camping, Fabienne de Saint-Malo, elle est en camping dans le Languedoc-Roussillon, elle est en famille, c'est une première pour elle. Alors il profite surtout des activités sportives proposées par le camping. Aujourd'hui au programme balade à vélo. Grégory, lui, il est de Saint-Dizier. Il a opté pour des vacances plus au nord. Il part demain à Saint-Malo avec sa femme. Et alors, pour eux, ça va être le vrai camping, puisqu'ils vont dormir en tente pendant 10 jours.
0: Les vrais.
5: Et pour finir, j'ai eu un message de Catherine, fidèle auditrice de Vannes. Elle est là, elle est à La Rochelle, pardon. Il fait 18 degrés. Et après le petit déjeuner, direction la piscine du camping.
0: Eh ben voilà, vous savez quoi faire. Continuez de nous écrire. On est ravis d'être avec vous ce matin. On le rappelle, vous pouvez nous appeler au 3210. Perrine attend vos appels. On poursuit en musique avec Bruno Mars, On My Soul. Bon réveil sur RTL. Bon dimanche. On est ravis de passer la matinée avec vous.

0: Ça sonne très très bien, c'est Bruno Mars et c'est pour vous les auditeurs de RTL. On attend vos messages. Je vous le rappelle, on a dimanche Cocooning, c'est le programme de Régine à Limoges. Claudine nous écoute à Valenciennes. Vous êtes tous les bienvenus. Et à présent, on réécoute le meilleur de Muriel Gilbert, votre chroniqueuse préférée. C'est comme ça tout le mois d'août. Les bonbons sur la langue pour se régaler avec la langue française. Un bonbon très spécial ce matin.
1: Et oui, un bonbon sur la langue dédié à Gaspard. 4 ans et demi, mon premier petit-fils. Les fidèles du bonbon sur la langue se souviendront peut-être de la naissance de Gaspard il y a 4 ans et demi, qui m'avait fourni l'occasion d'une chronique sur l'origine des noms que nous donnons à nos grands-parents. Pépé, mémé, mamie, papy, grand-maman. Puisque ce joli cadeau de la cigogne me permettait pour une fois de choisir mon prénom, celui de grand-mère.
0: Et vous aviez choisi quoi déjà ?
1: Mamu, pour mamie Muriel. Depuis 4 ans et demi, donc, je ne suis plus seulement Muriel, j'ai aussi le grade de Mamu. Et c'est ainsi que la semaine dernière, deuxième des vacances scolaires d'hiver de la zone A, où réside ce petit frisé, je me suis entendue poser la question suivante. Mamu, pourquoi le U, il a un chapeau ?
0: Et voilà un petit-fils qui pose des questions dignes du bonbon sur la langue.
1: Ben, j'en suis restée comme deux ronds de flanc, j'avoue, j'étais en train de lui lire pour la 50e fois de la semaine un livre que je vous recommande au passage pour tous vos petits. Ça s'appelle « Mais où est Momo ?». Chaque double page de ce format carré bien solide présente des photos colorées où il s'agit de débusquer le dit Momo, toutou, border collie, farceur qui se cache à la ferme, à la bibliothèque, à l'école, au manège. Succès garanti dès 18 mois. Et comme vous voyez, à 4 ans et demi, on est encore accro. Oui, je suis en train de vous recommander un livre quasi sans texte, juste le titre et une question par page, toujours la même, comme quoi tout livre est bon pour le plaisir, pour le partage et même pour l'orthographe.
0: Bon, et Muriel, qu'avez-vous répondu à Gaspard ? Pourquoi y a-t-il parfois un chapeau sur le U ?
1: Eh bien, Gaspard avait remarqué cet étrange chapeau dans le titre du livre « Mais où est Momo ?». J'ai donc expliqué qu'il permettait de différencier le « où » de « où est Momo » du « où » de « c'est un chat ou un chien ». Un accent qui est arrivé au XVIe siècle seulement en français.
0: Parce qu'avant, on confondait ?
1: Eh oui. Alors j'avoue que je ne suis pas sûre que Gaspard ait tout bien compris. 4 ans et demi, c'est un peu tôt. Mais j'en profite pour rappeler à tout le monde ce truc enfantin. Pour savoir s'il faut un accent ou non sur ces petits mots. Ou, à et là, qui nous font parfois hésiter. C'est simplissime. Il faut un accent quand ce mot indique le lieu. Où est Gaspard ? Avec un accent sur le U de où, car c'est une question de lieu. Gaspard est là. Avec un accent sur le A de là, car c'est une question de lieu. Gaspard va à l'école avec un accent sur le A, car c'est un lieu, une fois encore. Ou la A. Dès qu'il s'agit d'un lieu, tous ces petits mots prennent un chapeau. Mon truc mnémotechnique, rappelez-vous que l'accent, c'est comme une flèche.
0: Une flèche pour indiquer le lieu.
1: Voilà. Mais où est Momo, donc, c'est d'Andrew Knapp, un auteur canadien, et c'est aux éditions des Grandes Personnes. Il y a d'autres livres, d'ailleurs, dans cette collection. Les derniers ont pour héros Yaya et Bou, les remplaçants de Momo. Le plus récent s'intitule Yaya et Bou sur la route. Chaque livre coûte 13,50 €. C'est du bonheur pour petits et grands. Au passage, ils existent aussi, d'ailleurs, en version pour les adultes. Et là, accrochez-vous pour trouver le chien dans de magnifiques paysages européens ou américains. Il y en a où moi, je cherche encore.
0: Muriel Gilbert, qui aime les énigmes, qui aime la langue française, on la retrouve tous les dimanches du mois d'août. Et bien sûr, à la rentrée avec Stéphane Carpentier. Une pause et dans un instant, vos grosses têtes. Et puis, on va jouer aussi un séjour dans un hôtel 4 étoiles à gagner.
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0: Et voici vos grosses têtes tous les jours, 15h30 sur RTL, votre extrait du matin, une devinette sur un gallinacé.
7: Et sauf que lui, ce coq, a duré 18 mois sans tête.
8: Et il se baladait dans la cour.
7: On l'appelait Mike the Headless Chicken.
8: Quelle horreur.
7: Et
8: non mais c'est pas vrai.
9: Non mais c'est pas possible, il mangeait comment?
7: Alors certains ont dit que c'était...
8: Mais il mangeait plus.
7: Devine.
10: C'est bien ce que je disais.
11: C'est pareil, Dari, elle marche sans tête depuis 30 ans au moins.
12: Non mais par contre, ça aurait été génial que Marie-Antoinette et Louis XVI soient encore aujourd'hui en train de se balader. On irait voir en 31. Salut.
0: Les grosses têtes autour de Laurent Ruquier, rendez-vous 15h30 sur RTL quand vous le voulez sur l'application RTL, on le rappelle. Hein, les grosses têtes, le podcast le plus écouté de France. Ce matin, vous le savez, nous sommes au camping à Pornic avec Pierre Coplot, notre reporter Globetrotter. On attend vos messages également, on attend vos appels au 3210. Et on n'oublie pas de jouer le grand jeu du dimanche, on vous fait gagner ce matin. Un week-end détente et bien-être, ça se passe dans un hôtel 4 étoiles de Canet-en-Roussillon, c'est près de Perpignan. De nuit avec cure de remise en forme, vous avez modelage sous infusion, bain multijet, chromathérapie, hydrojet, aquagym, vous avez le hammam, vous avez le sauna, vous avez la salle de fitness, l'accès à la plage est direct et l'hôtel s'appelle les Flamants Roses. Ça nous donne donc un 3 en 1 spécial rose. On cherche d'abord ce dessin animé. Cherche également un groupe britannique. Et enfin, on veut savoir comment vous voyez la vie ce dimanche.

3 indices, 3 bonnes réponses et c'est gagné pour ce week-end détente à l'hôtel Les Flamants Roses de Canet en Roussillon. 32-10 pour contacter notre amie assistante et chroniqueuse Perrine. Au programme de la prochaine demi-heure, on aura la chronique qui mêle voyage.

0: L'incendie est enfin fixé, les vacanciers peuvent donc revenir. Les pommes ont pris un coup de chaud et les vergers sont à sec, alors le goût même du cidre breton pourrait changer. Première nuit de couvre-feu dans la commune de Fleury-Mérogis, en Essonne, mesure pour lutter contre les rixes entre jeunes. Et puis portrait d'un pionnier de 17 ans, nageur de natation synchronisée, c'est le seul de l'équipe de France. Il se met à l'eau ce matin pour les championnats d'Europe de natation de Saint-Denis.
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2: Dans le Var, les habitants de Montfort-sur-Argens ont pu se réveiller chez eux ce matin.
0: Ils avaient été autorisés à rentrer quelques heures plus tôt car le feu a été stabilisé. Mais les évacués de Corinth doivent encore patienter. Julie Gasco, vous en avez rencontré au centre d'accueil de la commune du Val.
3: C'est bien simple, la commune de Corinth s'est faite complètement encerclée par les flammes à quelques mètres de la maison de Céline.
4: En l'espace de 10 secondes, on n'a pas eu le temps. Les flammes... 15 mètres et ça a commencé vers le lotissement et je me suis retournée, j'ai vu des gens courir, j'ai pris mon chat, j'ai pris ce qu'il y avait, on est parti.
3: Mais le feu bloquait déjà toutes les sorties.
4: J'ai réalisé qu'on était encerclés et là je me suis dit mais par où on sort? Et on est arrivé dans un nuage de fumée, les voitures faisaient demi-tour et moi j'ai dit je ne veux pas rester piégée, en fait j'ai foncé dans la fumée, dans le feu avec mon fils. En fait, j'étais la dernière à sortir.
3: Et ça met les nerfs à rude épreuve.
4: Quand j'ai traversé le feu avec mon fils, moi, c'est mon fils qui m'a... Maman, vas-y, allez, t'affole pas, on va y arriver, c'est rien. Alors qu'il avait plus peur que moi, en fait.
3: Mais Driss, 15 ans, a su garder la tête froide malgré le choc.
5: C'était impressionnant. Ça faisait peur. Des flammes à même pas 200 mètres. Donc, ça me faisait peur.
3: Et ils n'ont toujours aucune nouvelle de leur maison.
0: Le reportage de Julie Gasco. Depuis vendredi, 1800 hectares de la Provence verte est devenu un immense champ de cendres. Aujourd'hui, une partie des pompiers déployés dans le Var attendent d'être relevés. Des soldats du feu mobilisés en Gironde sont en route pour le massif du Gros-Bessillon. Car dans le sud-ouest, le feu est officiellement fixé depuis hier. Une amélioration qui permet aux vacanciers qui avaient prévu de se rendre en Gironde de ne pas changer de programme. Yannick et Justine viennent d'arriver au camping de la Cano.
6: C'est le début des vacances, c'est ça qu'on attend depuis longtemps, donc là on est vraiment vraiment super heureux, on va enfin pouvoir profiter de ce séjour. Ça fait 2 ans qu'on veut venir, on a eu la naissance de la petite l'année dernière, on n'est pas venu et là du coup on avait réservé depuis l'automne, donc vraiment depuis l'automne on attend ces vacances qui sont repoussées d'une semaine à cause de la fermeture, mais on y est enfin, on pensait pas et... On est trop contents.
7: Et justement, avec tout ce qui s'est passé ces derniers jours, vous n'aviez pas un peu peur de voir un peu les vacances annulées, gâchées?
8: C'est vrai qu'on a vu un peu l'espoir de venir ici complètement s'éteindre. C'est toujours un peu anxiogène, quoi, ce genre de climat, mais on est content d'être ici aujourd'hui.
0: Des vacanciers rencontrés par Sacha Dubesset, envoyé spécial de RTL en Gironde.
2: Et justement, les touristes sont appelés à retourner en Gironde par solidarité avec les sinistrés.
0: Sébastien Lecornu souhaite en effet que le département retrouve au plus vite une activité touristique. Déclaration faite par le Premier ministre dans la tribune dimanche. Il annonce aussi la nomination d'un coordinateur national pour la reconstruction des espaces dévastés. Le chef du gouvernement revient aussi sur la polémique, sur l'éventuelle priorité des secours pour sauver le Cap Ferret au détriment du Porge. La douleur est aujourd'hui instrumentalisée par des complotistes sur les réseaux sociaux. Fin de citation. Et les incendies sont bien sûr plus violents à mesure que les sols se dessèchent.
2: Un manque de pluie qui oblige 94 départements à prendre des mesures de restriction d'eau.
0: C'est le cas dans le Morbihan, au sud de la Bretagne. Conséquence, les récoltes de pommes seront moins importantes et le goût du cidre différent. Reportage dans un verger du Pays d'Auray avec Nicolas Bobby.
9: Bretonne agricultrice retraitée, Marie-Thérèse scrute le ciel, pas de gros nuages à l'horizon, aucune pluie bénéfique, indispensable aux pommiers plantés sur 8 hectares.
10: Alors moi j'ai 81 ans, j'ai jamais vu de telle chaleur, pas du 38 degrés comme on a eu, ou pour bien faire il faudrait qu'il y ait de l'arrosage à l'avenir. Il y a déjà de la perte d'exploitation, ça peut pas être rattrapé. Ça.
9: Dans le verger, il y a bien un petit étang, mais aucun système d'irrigation n'a pour le moment été installé. Son fils, Yves Mao, exploite la cidrerie du Pays d'Auray. Au pied des pommiers, en situation de stress hydrique, le sol est ultra sec.
11: Le soleil brûle les pommes, donc les pommes ont des coups de soleil comme nous. Les arbres souffrent. Avril et mars ont été très secs, quasiment pas de pluie. Début mai a été plutôt frais, quelques pluies. Juillet très sec. Là, on commence à se poser des questions sur qu'est-ce qu'on va récolter.
9: La cueillette, plus maigre, va s'étaler jusqu'en octobre. Le goût du cidre, toujours excellent, changera légèrement avec un peu moins d'acidité.
0: Nicolas Bobby, correspondant de RTL en Bretagne.
2: 6h35, première nuit de couvre-feu à Fleury-Mérogis.
0: Dans plusieurs quartiers de cette ville de l'Essonne, les mineurs ne pouvaient pas sortir sans être

0: accompagnés entre 23h et 6h du matin. Le maire Yaya Sukuna a en effet instauré cette mesure pour tout le mois d'août, car début juillet, deux rixes avaient opposé des adolescents. Et pour l'élu d'hiver droite, c'est une manière de répondre ainsi à l'anxiété des parents.
1: On a eu de l'inquiétude de parents, notamment moi, la semaine dernière, une maman qui m'indique être intervenue face à des jeunes venus de l'extérieur, mineurs, avec des barres de fer, et que à partir du moment où elle a échangé avec ces jeunes et qu'elle leur a demandé de partir, ces jeunes sont partis et que c'était des jeunes qui étaient très jeunes. Donc je pense que si demain des parents venaient à circuler la nuit avec leurs enfants, ça augmenterait les chances de réduire ces phénomènes-là.
0: Le maire de Fleury-Mérogis avec Gabriel Laprade.
2: L'actualité à l'étranger, Washington renonce à frapper l'Iran, au moins pour l'instant.
0: Idem pour Israël, une suspension du conflit donc à la demande de Téhéran et d'autres puissances de la région. La condition est qu'un accord intervienne rapidement. Visioconférence mardi des ministres de l'Intérieur des 27 après les afflux de migrants à Ceuta. 67 au moins sont morts en tentant de rejoindre cette enclave espagnole au Maroc. Pour les autres, 60 000 environ, l'espoir d'une vie meilleure n'aura duré que quelques heures. Ils sont retournés justement au Maroc.
2: Les championnats d'Europe de natation, un jeune homme pionnier au milieu de 9 nageuses.
0: Milan Violon fait partie de l'équipe de France de natation synchronisée. Il va donc participer ce matin aux qualifications des équipes mixtes dans le bassin de Saint-Denis. Léa Quignot, il a fallu que le jeune sportif passe outre nombre de préjugés.
3: Tu fais un sport de fille.
4: 17 ans seulement, Milan Violon est l'un des rares garçons à pratiquer la discipline à haut niveau. Il avoue avoir déjà été la cible de remarques.
3: Ouais, il y avait un peu de jugement. Pourquoi j'avais choisi ce sport alors que c'est un sport féminin à la base.
4: Ses coéquipières et le staff l'ont aussi aidé à trouver sa place. Laure Aubry, entraîneur de l'équipe de France.
5: C'est un garçon qui a sa place de garçon, mais on se pose pas plus de questions que ça. Ça vit bien, ça parle bien, ça circule bien.
4: Mais elle avoue qu'il a fallu repenser certaines habitudes.
5: Ça nous a réinterrogé sur l'entraînement. Comment est-ce qu'on travaille avec lui en ce qui concerne le travail à sec? Même chose pour ce qui est dans l'eau. Comment ça se passe avec les filles? Puis même dans la relation, moi j'ai toujours travaillé qu'avec des filles. C'était assez facile en fait.
4: Si bien que la chorégraphie de groupe a été réfléchie pour lui et autour de lui, Romane Lunel, une de ses coéquipières.
6: Il y a certains passages qui ont été créés un peu autour de lui pour le mettre en avant et pour montrer justement qu'on intègre un garçon dans l'équipe. Comme une fille peut pratiquer du football, c'est exactement la même chose et qu'on fait évoluer notre sport par la même occasion.
4: Et pourquoi pas faire naître des vocations? Une médaille au championnat d'Europe serait la plus belle des récompenses.
0: Léa Quignot. Et si la France se qualifie, la finale se disputera demain à 16h. Quant aux interrogations sur la santé de Léon Marchand et donc sur sa participation à ces championnats d'Europe, nous y reviendrons dans le journal de 7h. En cyclisme, la néerlandaise Lorena Vibes partira en jaune cet après-midi. Aujourd'hui, le peloton du Tour de France féminin reste en Suisse. Départ depuis la commune d'Aigle, direction Genève, avec 5 côtes au programme. 8e seulement au classement général, Pauline Ferrand-Prévot. À l'hôpital pour Sébastien Ogier et son copilote Julien Inscratia. Les deux Français ont été victimes d'une sortie de route lors du rallye de Finlande hier. Les premiers examens sont rassurants.
2: Merci beaucoup Claire Checaglini. On vous retrouve à 7h30. En attendant, toute l'actualité, rtl.fr. Le point météo complet, c'est avec Loïc Rousseval. 20 départements sont toujours en vigilance canicule.
7: Situé sur un bon quart sud-est du pays, Antoine, l'épisode caniculaire se poursuit effectivement. Le risque de faute forêt restera également important sur les régions méridionales. 9 départements sont en vigilance orange à ce sujet. Pour cette matinée de dimanche, le plus souvent, vous appréciez un beau ciel bleu. Dès votre réveil, notez la présence de quelques nuages en altitude par endroit, de beau temps uniquement, mais des nuages bas en allant vers le Cotentin et sur le nord de la Bretagne. Au fil des heures de l'après-midi, peu de changements, mais des nuages qui devraient bourgeonner sur la plupart des massifs. Un temps instable, surtout en fin de journée, et pourrait donner quelques averses localisées, parfois orageuses, notamment sur les Alpes frontalières, le Massif central, les Pyrénées, le relief Corse. Un peu de vent d'autant à signaler dans son domaine.
2: Sur le groupe Facebook de l'émission, on a Karine qui a 14 degrés au Ménil-le-Roi. Pour les autres, Loïc.
7: Oui, sur la page Facebook RTL Matin Week-end, Catherine nous dit également qu'il faisait 14 degrés à Saint-Germain-en-Laye. Mais comme hier, une petite fraîcheur matinale observée à Brest, en Bretagne ou encore à Reims par exemple. Des températures qui vont bien augmenter au meilleur de la journée, surtout dans le nord-ouest. Cette fois-ci, Météo France annonce 32 degrés à Rennes, à Nancy, Nevers et dans la capitale. 35 à Agen, 36 à Limoges et jusqu'à 37 degrés à Nîmes, voire au-delà localement dans les arrière-pays.
2: En quelques mots, le début de la semaine.
7: Un temps ensoleillé et très chaud avant l'arrivée des orages à surveiller. Une activité orageuse d'abord sur la moitié sud, ensuite sur la façade est. du pays.
2: Et en attendant, Anne-Cécile revient de son footing. Elle nous signale un ciel tout rose dans le Puy-de-Dôme. La journée s'annonce belle. Continuez de nous écrire. Il est 6h40. Le reportage en direct, l'heure de partir sur la côte atlantique, rejoindre notre globe-trotteur Pierre Coplot en direct d'un camping de Pornic. Pierre, vous êtes avec des grands-parents qui ont amené dans leur bagage les petits-enfants, vacances intergénérationnelles donc.
8: Absolument, ça fait la troisième fois exactement qu'ils amènent leurs petits-enfants avec eux en vacances. Je suis avec vous, messieurs, dames. Bonjour, monsieur.
2: Oula, liaison compliquée avec Pornic, avec Pierre Coplot, notre reporter Globetrotter, qui est donc du côté de Pornic. Vous l'aurez compris, liaison un petit peu compliquée, on va tenter de rétablir tout ça. Et en attendant, on est avec Perrine, qui a un auditeur au 3210. Perrine, c'est à vous.
9: J'en ai même deux. Aurore et Hervé sont avec nous. Oui, bon, ils sont tous ensemble dans la voiture. Ah oui. Ils partent en camping à Vias.
2: L'arnaqueuse. Bonjour messieurs.
10: Non, c'est Aurore donc.
2: C'est Aurore au téléphone. Pardon, j'ai pas bien entendu avec les rires de Loïc Roosevelt avec Perrine. Vous êtes donc en voiture, vous êtes en camping-car, vous êtes en direction de.
10: Alors on n'est pas en camping-car, on est en voiture et on s'en va à Vias plage.
2: Bon, écoutez, on nage un petit peu là. Alors on va reprendre les choses dans l'ordre. Vous êtes en route, donc vous êtes en voiture. Et quel va être le programme des vacances? Dites-nous tout.
10: Alors, le programme des vacances, déjà, c'est beaucoup de repos, parce qu'on a bien besoin. Piscine, mer, pétanque, apéro avec les copains, puisque ça fait 15 ans qu'on va toujours dans le même camping. Donc, voilà.
2: Donc, le camping, c'est pour vous, c'est l'idéal l'été, c'est ce que vous préférez.
10: Oui, c'est ça.
2: Et pourquoi vous aimez le camping comme ça? Enfin, c'est ouais, c'est le plaisir de retrouver les mêmes copains tous les ans, tous les étés.
10: Exactement. Et exactement. On arrive là-bas, on connaît déjà tous nos voisins, quoi.
2: Ouais, bah ouais, ouais. Et vous êtes, vous dormez plutôt en tente? Vous louez un bungalow?
10: On est en mobilhome.
2: Pardon, est-ce que vous pouvez répéter, s'il vous plaît?
11: Mobilhome.
10: On est en mobilhome.
12: C'est vos oreilles.
2: Oui, non, mais en fait, si vous voulez tout savoir, en régie, on me parle, je n'entends plus du tout. C'est terrible. Donc, vous êtes en mobilhome. Très bien. Bon, eh ben, écoutez, on vous souhaite de très, très bonnes vacances. Vous allez rester des journées entières à profiter au camping. Vous faites bien. Merci de nous avoir appelé au 3210. N'hésitez pas à nous appeler. Perrine attend vos appels au standard. Est-ce qu'on a retrouvé la liaison avec Pornic et avec Pierre Coplot? Pierre, vous étiez donc avec des grands-parents et les petits-enfants.
8: Et je le suis toujours, Antoine. On a juste profité de ce moment pour faire une petite promenade, s'avancer un petit peu dans le camping, de vous retrouver à l'antenne. Je suis avec vous, monsieur, donc je vais reprendre votre prénom.
13: Myriam.
8: Myriam, vous êtes avec votre petit-fils, il est juste à côté de moi. Je l'ai réveillé, je t'ai réveillé ce matin pour passer sur RTL. Tu pars en vacances avec papy et mamie assez souvent?
14: Oui, bah tous les ans.
8: Et souvent sur ce camping-là, comment ça se passe à chaque fois?
14: Bah, ça fait 3 ans qu'on est sur ce camping. Après, avant, on changeait de camping. Mais ici, déjà, c'est très calme. C'est isolé de la ville. Bon, il y a quand même l'autoroute qui fait du bruit juste à côté. Mais sinon, on est très bien. Il y a plein d'activités à faire. La piscine, l'aire de jeu, l'étang.
8: C'est ça, ta mamie me parlait d'un étang vers lequel tu te diriges souvent, que tu te poses souvent. Comment ça se passe pour toi?
14: En plus c'est bien pour notre mobilhome qui est juste derrière, on peut voir là-bas le petit chemin qui mène à l'étang et puis ils ont rajouté aujourd'hui cette année des buts.
8: Voilà, des buts de foot évidemment, on sort de Coupe du Monde, donc effectivement le foot est à la mode. Monsieur, vous emmenez votre petit-fils, c'est évidemment un bonheur pour vous en tant que grand-parent de toujours partir avec lui.
13: Bah oui, c'est sûr que ça fait du bien, ça fait du bien à la vie, et ça bouge, mais bon, tant pis, comment il participe bien avec les autres enfants à la vie du camping, et c'est très convivial ici. On est très bien reçus par Laurence, qui nous accueille tous les ans depuis 3 ans, et c'est très très bien. On a tout ce qu'il faut apporter. On a le pain qui est livré tous les matins.
8: Vous êtes très bien reçu par Laurence. Vous me recevez également très bien parce que là, Antoine, le café, bon, éloigné, je vais devoir y retourner, mais le café est chaud, il m'attend dans le bungalow. Monsieur est en claquette. Les shorts sont déjà positionnés. Donc voilà, on n'attend plus que le début de la journée, le lever du soleil et puis l'ouverture de la piscine à 9h, tiens.
2: Allez, bon café, Pierre Coplot. Amusez-vous bien au camping, dans ce camping à Pornic. Et vous, les auditeurs, continuez d'appeler le standard 3210 pour contacter Perrine, passer à l'antenne 74 900 avec le mot-clé matin pour les SMS ou encore les réseaux sociaux de RTL matin, week-end. Une petite pause et à tout de suite.
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2: 1966-2026, RTL célèbre cette année ses 60 ans tout l'été. On explore nos archives. Ce matin, un passage du grand jury, le rendez-vous politique du dimanche. On écoute l'émission du 13 septembre 1987. L'invité est Jean-Marie Le Pen, le président du Front National, qui dérape, qui parle de points de détail de l'histoire.
15: RTL, il est 19h05, suite du grand jury RTL Le Monde, présenté par Olivier Vazerolles. Ce soir, nous recevons Monsieur Jean-Marie Le Pen.
16: Oui, nous venons de passer le cap des 19h avec Monsieur Le Pen. Nous allons entrer dans l'introspection de votre parti et votre programme. Je voudrais tout d'abord vous demander si vous êtes, ou si vous condamnez plus directement, les thèses de Monsieur Forisson et Roch sur le fait que les chambres à gaz n'ont pas existé dans les camps de concentration. Et je vais vous dire pourquoi je vous pose cette question. Parce que lors de la manifestation pour la fête de Jeanne d'Arc organisée par le Front National au mois de mai dernier, il y avait des jeunes gens qui étaient là, au crâne rasé, qui distribuaient des tracts disant que les chambres à gaz n'avaient jamais existé. C'est la raison pour laquelle je voudrais connaître votre opinion sur ce thème.
17: Je dois dire que je suis un passionné aussi par l'histoire de la Deuxième Guerre mondiale. Je me pose un certain nombre de questions et je ne dis pas que les chambres à gaz n'ont pas existé. Je n'ai pas pu moi-même en voir, je n'ai pas étudié spécialement la question, mais je crois que c'est un point de détail de l'histoire de la Deuxième Guerre mondiale.
16: Mais vous mettez en doute...
18: C'est un point de détail ?
17: Non, mais est-ce que
18: 6
17: c'est...
18: 6 millions de morts ?
17: Est-ce que vous affirmez... Non, pardon.
18: Je n'ai pas compris, mais...
17: Non, mais 6 millions de morts, comment c'est...
18: Juifs, oui. Dans la Seconde Guerre mondiale, vous considérez que c'est un point de détail ?
17: Non, c'est la question qui a été posée, c'est de savoir... Comment ces gens ont été tués ou non, n'est-ce pas?
18: Oui, c'était pas un point de détail quand même.
17: Si, c'est un point de détail, je veux dire de la guerre, oui. Enfin, écoutez, voulez-vous me dire que c'est une vérité révélée à laquelle tout le monde doit croire? C'est une obligation morale. Je dis qu'il y a des historiens qui débattent de ces questions.
16: Non, mais vous-même, Monsieur Le Pen, est-ce que vous considérez qu'il y a eu un génocide de juifs?
17: Il y a eu beaucoup de morts, beaucoup de centaines de milliers, peut-être des millions de morts juifs et aussi de gens qui n'étaient pas juifs, n'est-ce pas?
2: Les chambres à gaz, point de détail de l'histoire de la Seconde Guerre mondiale. Jean-Marie Le Pen, qui a été condamné à plusieurs reprises pour ses propos antisémites. Je signale que le grand jury RTL sera de retour à la rentrée. Un grand merci à Florence Larcade et au service documentation.
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2: Nous étions donc en 1987 avec cette archive et c'était l'année de ce titre de George Harrison.

0: George Harrison, titre de 1987. Bon réveil sur RTL. Vous savez, cet été, RTL vous emmène sur les lieux de tournage des grands films français. C'est notre chronique Comme au cinéma, direction Lyon aujourd'hui pour le premier film de Bertrand Tavernier, L'horloger de Saint-Paul. Le film est sorti en 1973 avec notamment à l'affiche Philippe Noiret et Jean Rochefort. Il raconte, Raphaël Vantard, l'histoire d'un père horloger dont la vie bascule. Son fils, en fuite, est accusé d'avoir tué un grand patron d'usine.
1: L'écoulement du temps dans son vieux Lyon des années 70, Bertrand Tavernier tourne ici un polar aux allures de course contre la montre, course contre le temps. C'est le premier film du réalisateur avec un casting incroyable. D'un côté, Philippe Noiret, horloger.
2: Avec quand même une petite pointe d'humour dans l'œil.
1: La bonhomie des premières minutes laisse vite place au regard triste, mélancolique. Noiret joue un horloger de Saint-Paul dont le fils vient de commettre un meurtre et prend la fuite.
3: Oui, c'est moi.
4: Officier de police Bricard. La camionnette 57-63-Y69, c'est à vous?
3: Oui, pourquoi?
4: Elle avait disparu?
3: Enfin, c'est-à-dire qu'hier soir, quand je suis rentré, elle n'était plus devant chez moi.
1: Face à Philippe Noiret, un autre monstre du cinéma français.
5: Votre fils a tué un homme.
1: Jean Rochefort, le verbe haut, les yeux perçants. Rochefort incarne le commissaire chargé de l'enquête sur le meurtre perpétré par le fils de Noiret. Entre les deux, une relation faite d'empathie, de respect, mais aussi de défiance.
6: Vous êtes armé?
7: Toujours en mission.
6: Vous faites un seul métier.
1: Aujourd'hui, la rue de la Loge à Lyon vit toujours au rythme de l'histoire du film. Un vrai horloger de Saint-Paul en chair et en os s'est installé ici il y a 38 ans. Après le film, c'est Philippe Carry.
8: Cet atelier est un atelier de restauration d'horlogerie ancienne. Quand je suis derrière l'établi, je mets la loupe à l'œil. Et souvent, je pense à l'image de Philippe Noiret avec la loupe à l'œil. L'esprit de l'horloger de Saint-Paul subsistera non seulement comme l'image d'un film culte, mais aussi à travers les décennies pour la mémoire du film.
1: L'horloger de Saint-Paul avec ce duo majestueux Noiret-Rochefort attirera plus de 800 000 personnes dans les salles de cinéma. Primé à de nombreuses reprises, le long métrage lancera la carrière de Bertrand Tavernier. Surtout, le film aura réussi un autre pari déterminant pour le réalisateur, mettre en valeur sa ville natale, sa ville de cœur, Lyon.
0: Et justement, Raphaël, le film est tourné en grande partie dans le quartier du Vieux Lyon, un lieu à ne pas rater si on s'arrête cet été dans la capitale des Gaules.
1: Ce quartier de Saint-Paul, c'est l'âme de la ville des Lumières, avec d'abord sa cathédrale Saint-Jean au bord de la Saône, surplombée par la basilique de Fourvière. Saint-Jean, c'est un magnifique édifice gothique avec en son sein un petit bijou, une horloge astronomique du XIVe siècle. C'est l'une des plus belles scènes de l'horloger de Saint-Paul. Philippe Noiret contemple le rouage. Aujourd'hui, à deux pas du cœur de la cathédrale, chaque heure est un émerveillement pour de nombreux visiteurs.
9: C'est magnifique.
10: Ah bah l'objet est impressionnant, tout à fait.
9: On se doute pas que les gens avaient déjà des connaissances comme ça. Et faire des objets pareils, on saurait plus le faire sûrement maintenant.
1: À quelques centaines de mètres de là, la devanture où a été tourné le film L'horloger de Saint-Paul est aujourd'hui une galerie d'art. Entre les restaurants, les fameux bouchons lyonnais, les échoppes d'artisans, les rues du Vieux Lyon offrent l'endroit idéal pour flâner. Et puis, il y a ces portes d'immeubles qui donnent sur des rues internes secrètes. Ce sont les fameuses traboules. Elles servaient aux canuts pour rejoindre plus rapidement les marchands de tissus. Elles ont servi aux résistants pendant la guerre. Elles sont aujourd'hui des îlots de fraîcheur et de beauté l'été.
11: Bah, c'est sympa même aujourd'hui pour le tourisme de se dire qu'il y a des passages secrets un peu pour passer d'une rue à l'autre. C'est quand même assez sympa. Ça donne ce petit côté mystérieux, secret. C'est très cool.
1: Après la cathédrale Saint-Jean, le petit bouchon lyonnais, les traboules, attention, un dernier impératif pour les gourmands, ne jamais quitter le Vieux Lyon sans goûter la tarte aux pralines, écrin rose sur une pâte brisée, petit délice immortel.
12: Finalement, on n'entend que ce qui nous intéresse.
0: On dirait du Jean-Sébastien Petit-Demange quand il parle comme ça, Raphaël Vantard, notre correspondant adoré à Lyon. Jean-Seb, justement, la tarte aux pralines, c'est savoureux, la cervelle des canuts, c'est pas mal non plus.
13: Alors oui, Pascal Choisy était en PLS hein, quand on m'a dit qu'on allait parler cervelle de canuts, je le rassure.
0: Position latérale de sécurité, oui, je le rappelle.
13: Il faut juste, faut pas du tout de cervelle, faut du fromage blanc battu avec une belle crème fraîche, un trait de vinaigre de vin, un soupçon d'huile d'olive et puis on incorpore une pointe d'ail écrasé, de l'échalote taché, de la ciboulette, du persil et une tombée de coteaux lyonnais blancs et on a une belle cervelle de canut qui fait partie du mâchon qu'on mange dans les bouchon.
0: Juste avant la tarte à la praline, c'est parfait, merci beaucoup. Jean-Sébastien Petit-Demange, dans un instant, le jour où ma vie a basculé, Amélie Nothomb nous raconte le jour où elle a compris qu'elle était passionnante. À tout de suite.

0: en parle.
1: L'Institut Pasteur œuvre pour un monde en meilleure santé. On en parle dans un instant avec Florence Desparmet, chargée des relations avec les testateurs.
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4: Il est 6h57 sur RTL, c'est le moment où une personnalité se souvient du jour où sa vie a basculé. La romancière belge Amélie Nothomb se souvient du jour où, grâce à ses lecteurs et ses admirateurs, elle a pris conscience de son immense talent. Elle a enfin assumé sa personnalité, elle se confie à Christian Pombert.
5: C'est le jour où j'ai compris que j'étais une personne à part entière. Le jour où quelqu'un m'a dit « Mais vous savez que votre unique témoignage est infiniment suffisant. » Le jour où j'ai su que ma parole était digne de foi, le jour où j'ai su que j'étais une vraie personne, ça m'a fait beaucoup d'effet.
6: Parce que vous en doutiez ?
5: Parce que j'en doutais profondément. Ma tendance naturelle est de douter que j'existe.
6: Les dédicaces vous le prouvent que vous existez.
5: Vous avez tout à fait raison. Les dédicaces sont une preuve d'existence inouïe. Mais ce qui se passe en dédicace, c'est tellement magique. Quand je reviens de chez moi après une dédicace, je me couche dans un état de bonheur convulsif et d'irréalité. Mais le lendemain, quand je me réveille, je me dis « Mais t'as rêvé, ça n'a pas pu se produire. Tu dois recommencer à zéro. »
6: Est-ce que vous avez eu peur que ça s'arrête ?
5: Tous les jours de ma vie, j'ai peur que ça s'arrête. Je vis de tels moments, aussi bien l'écriture que les dédicaces, comme des rendez-vous amoureux inouïs. Quand on vit une si grande histoire d'amour depuis 33 ans, comment n'aurait-on pas peur que cela s'arrête ?
6: Et la personne avec qui vous êtes aujourd'hui, vous l'avez rencontrée en dédicace ?
5: Mais oui, ce n'est pas le pire lieu pour rencontrer quelqu'un. Bon, quand j'ai compris qu'il me faisait la cour, je me suis dit, mon Dieu, le pauvre, soyons très méchantes pour lui faire comprendre que c'est sans espoir. Puis j'ai été très méchante, puis ça n'a pas marché. Alors finalement, on est ensemble.
6: On voit beaucoup de gens venir vers vous qui sont amoureux de vous. Vous sentez qu'il y a devant vous des gens qui ne sont pas que des lecteurs.
5: Vous savez, c'est un trouble que je comprends. Je suis moi-même une très grande lectrice. Quand je lis certains auteurs, j'ai des moments où mon cœur déborde. J'ai tellement de gratitude. Je ne sais pas, Romain Gary, Victor Hugo, Marguerite Yourcenar, Colette. Comment voulez-vous ne pas déborder ? Donc je me dis que ce que ces gens éprouvent quand ils viennent me voir en dédicace est du même ordre et ça me bouleverse. Il n'y a pas de plus grand compliment que celui-là.
6: Dites donc, on vous offre du champagne.
5: Je crois que je suis l'auteur au monde qui reçoit le plus de champagne à ses dédicaces. Et croyez-moi, je bois tout.
4: Amélie Nothomb qui publie le 19 août L'adolescence du perroquet. Ce sera chez Albin Michel. Merci à Christian Pombert. Je vous rappelle que ce matin, nous sommes au camping Fil Rouge avec notre reporter Pierre Coplo. Il est du côté de Pornic avec les vacanciers. Vous pouvez aussi nous appeler, nous raconter vos souvenirs de camping. Vous avez le 3210 à disposition. Vous avez les SMS, les réseaux sociaux de RTL Matin Weekend. Nous sommes le dimanche 2 août. Merci de nous écouter. Il est 7h.
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4: Et le journal, c'est avec Brieux Bochet. Bonjour Brieux.
7: Bonjour Antoine, bonjour à tous.
4: À la une ce matin, le feu est stabilisé dans le Var, mais le combat continue.
7: Le préfet appelle à la plus grande vigilance alors que les pompiers font face à des vents changeants. Sébastien Lecornu affirme lui ce matin que tous les feux sont contrôlés en France. Dans ce journal également, la crise diplomatique en Europe après les récents événements à Ceuta. Les ministres de l'Intérieur de l'Union Européenne se réuniront mardi. La cueillette des Mirabelles, c'est parti en Lorraine et les saisonniers doivent s'adapter face aux fortes chaleur. Et puis blessé, Léon Marchand, toujours incertain à une semaine de son entrée en lice au championnat d'Europe.
4: Même si la situation est stabilisée dans le Var ce matin, la situation reste précaire.
7: Une bataille a été gagnée, mais le combat continue, selon les mots du préfet, qui met en garde contre des vents imprévisibles. 1800 hectares ont été parcourus par les flammes depuis la violente reprise de feu de vendredi. Bonjour Simon Marseille.
8: Bonjour.
7: Le travail des pompiers s'est poursuivi cette nuit après une lutte acharnée toute la journée d'hier.
8: Absolument, un largage toutes les 3 minutes en moyenne. Résultat, oui, les 1500 soldats du feu sont parvenus à contenir l'incendie dans son enveloppe. On parle tout de même de 1800 hectares brûlés depuis 2 jours, quasiment la superficie de la ville de Cannes. Alors impossible de voir le bout du tunnel pour la plupart des évacués du secteur comme Stéphanie.
9: À certains moments, j'ai pleuré, j'ai craqué. C'est épuisant, malgré tout. C'est très, très épuisant, surtout que depuis mon balcon, j'ai toujours vu les fumées. On se dit, j'ai quitté la maison. Qu'est-ce qui va se passer? Est-ce que je dois rentrer en vitesse? C'est très compliqué.
8: Et parmi les 2800 réfugiés du feu, seuls les habitants de Montfort-sur-Argent sont autorisés à rentrer à la maison depuis hier soir. Soulagement précaire puisque le coup près d'une reprise de feu reste menaçant. 36 degrés attendus aujourd'hui, sans oublier le retour du vent du sud.
7: Merci Simon Marseille.
4: Et plus largement sur le front des incendies, nous sommes désormais revenus à une situation plus stable en France.
7: Les mots de Sébastien Lecornu après 10 jours de combat intense contre les flammes. Sacha Dubesset, le Premier ministre, prend la parole ce matin dans les colonnes de la tribune dimanche pour faire le point et annoncer des accompagnements pour les régions sinistrées.
10: Dans cet entretien, Sébastien Lecornu assure que les incendies sont globalement sous contrôle, même s'il précise que cela reste évolutif. Le Premier ministre revient également sur le méga-feu de Gironde, désormais fixé. Il appelle les Français à partir en vacances dans la région qu'il présente comme un geste de solidarité envers les habitants et les professionnels durement touchés. Autre annonce, celle de la nomination d'un coordinateur national à Matignon. Sa mission, piloter la reconstruction des zones sinistrées par les feux qui ont ravagé plus de 117 000 hectares depuis le début de l'année. Le Premier ministre a aussi répondu à la polémique née aux Porges. Certains habitants estiment avoir été sacrifiés pour protéger les maisons du Cap Ferret. Une accusation que Sébastien Lecornu rejette fermement. Selon lui, la douleur des sinistrés est instrumentalisée par des complotistes sur les réseaux sociaux. Il rappelle que les pompiers n'ont qu'une seule priorité tout au long de ces incendies, sauver des vies humaines.
7: Sacha Dubesset et en Gironde, le feu est donc désormais mais fixé. Des dizaines de milliers d'évacués ont pu regagner leur maison hier dans les communes du Temple, d'Arès, de Marcheprime et de Somos. Seules les communes de Lèche-Cap-Ferret et du Porge sont encore concernées par ces évacuations. Et puis en bref, en France, Gabriel Attal, candidat à la présidentielle, promet la plus grande réforme institutionnelle depuis 1958 s'il est élu. Déclaration faite aujourd'hui dans les colonnes du journal du dimanche. Le patron de Renaissance, en concurrence avec Édouard Philippe au sein du Bloc central, promet notamment de faire du maire l'élu le plus puissant du territoire.
4: L'actualité à l'étranger ce matin, c'est cet attentat à la bombe dans un café de Moscou.
7: Ça s'est passé hier soir, au moins 3 personnes ont été tuées et 21 autres sont blessées. Une explosion causée par un engin explosif artisanal transporté par une inconnue, a indiqué le comité antiterroriste russe. Par ailleurs, la Russie affirme à l'instant avoir abattu cette nuit 635 drones ukrainiens. Au Moyen-Orient, les États-Unis et Israël retiennent leur frappe contre l'Iran à la demande de Téhéran et d'autres pays du Golfe. C'est ce qu'annonce Donald Trump ce matin, le président qui exige qu'un accord soit rapidement conclu. Israël, en revanche, a frappé Gaza cette nuit. 8 personnes sont décédées. Un bilan qui s'ajoute aux 7 victimes d'hier, alors qu'un accord sur un désarmement du Hamas a été annoncé cette semaine.
4: À Ceuta, la situation est quasiment revenue à la normale, fait savoir Madrid.
7: Oui, la quasi-totalité des 60 000 migrants arrivés illégalement ces derniers jours dans cette petite enclave espagnole sont repartis vers le Maroc. Une situation qui a provoqué une crise diplomatique au sein des Européens, Sophie Jousselin.
11: Oui, au sujet de la gestion des frontières extérieures de l'Union européenne, dans une lettre ouverte, 22 pays estiment que l'Europe ne peut pas rester sans réagir face à ce qui vient de se passer à Ceuta. Ils ont obtenu la tenue mardi d'une réunion en visioconférence de tous les ministres de l'Intérieur européens. De Rome à Berlin, en passant par Copenhague ou Varsovie, ces 22 dirigeants partagent une même conviction. L'Europe ne peut pas tolérer ce type d'arrivée massive qui, à terme, peuvent sous-entendre qu'il est possible d'entrer illégalement dans l'Union européenne. Ils demandent un renforcement de Frontex, l'agence européenne de surveillance des frontières, une réévaluation de l'efficacité de la coopération avec le Maroc. Beaucoup s'étonnent de la facilité avec laquelle sont entrés ces milliers de migrants à Ceuta. Mais l'initiative des 22 ne fait pas l'unanimité. 5 pays, dont la France, le Portugal et bien sûr l'Espagne, ne font pas partie des signataires. Pedro Sanchez, le Premier ministre espagnol, dénonce des partenaires égoïstes. Dans sa ligne de mire, l'Italie. Rome a rétabli le contrôle aux frontières pour les arrivées en provenance de l'Espagne.
7: Les précisions de Sophie Jousselin du service international de RTL.
4: Allez, on part en Lorraine, puisque c'est un moment qu'on adore, c'est le top départ pour la récolte des mirabelles.
7: Oui, les premiers fruits sont tombés des arbres mercredi dernier, mais le très gros de la récolte doit débuter cette semaine. Elle doit durer 2 à 3 semaines. Une récolte précoce cette année en raison des très fortes chaleurs de ces derniers mois. Une chaleur qui oblige les saisonniers à se lever exposés aux aurores, Dimitri Ramelot. C'est le cas des courageux que vous avez rencontrés à Roselieure, au sud de Nancy.
12: Premier rayon du soleil à travers les allées de Mirabellier.
13: Donc on a juste un petit escalier qui nous permet de monter dans les arbres. On commence par le haut et puis petit à petit on descend.
12: Comme une vingtaine d'autres saisonniers, Enzo, 26 ans, est équipé pour la matinée.
13: J'ai aussi un petit panier qui est accroché à mes épaules, qui me permet de mettre directement les mirabelles que j'ai. Puis après, chaussures, casquettes, on est obligé de se protéger par le soleil parce qu'il peut faire sacrément chaud à partir d'une certaine heure.
12: Et pour les néophytes, la patronne Sabine Gralet-Dupic aide au positionnement de l'échelle.
14: L'idéal, tu la mets bien en face, c'est important de bien positionner. Voilà. Et là, comme ça, tu peux les cueillir avec tes deux mains et après les mettre dans le panier.
12: Un problème que ne connaît pas Ludovic, 48 ans, déjà deux récoltes à son actif.
15: Je trouve le rapport avec la nature super sympa le matin. Il faut quand même aimer un peu se faire du mal. Ça fait un poids avec une moyenne de paniers par jour, entre 26 et 35 panières. Donc je vous laisse calculer combien ça fait.
16: Quasiment entre 150 et 200 kilos.
15: Voilà.
12: Et pendant que son mari calcule le nombre de paniers remplis par chaque saisonnier, Sabine Gralet-Dupic goûte les fruits de plusieurs arbres.
14: C'est la première de la journée, mais alors c'est pas la dernière. Par rapport quand j'étais petite, effectivement, quand on commençait les récoltes, on était plutôt 15-20 août.
12: La cueillette durera 2 à 3 semaines, le temps nécessaire pour faire tomber tous les fruits des 27 hectares de vergers.
7: Dimitri Ramelot en Lorraine pour RTL.
4: Le sport, le doute continue de planer autour de Léon Marchand alors que les championnats d'Europe ont débuté à Saint-Denis.
7: Le quadruple champion olympique s'est blessé aux adducteurs il y a un mois lors des championnats de France à Saint-Etienne et il n'est pas encore totalement remis. Difficile donc de savoir sur quelle course il pourra s'aligner.
17: J'ai quand même un peu galéré, hein, sans vous mentir. J'ai bien progressé les premières semaines et au bout de 3 semaines j'ai commencé un peu à reprendre la brasse. Et on l'a vu avec le médecin, on flirtait un peu avec la limite parce qu'on n'avait pas envie de perdre trop de temps, mais on avait aussi envie de faire les choses bien. Et je pense que je me suis un peu reblessé 3 semaines après les France, au même endroit. J'étais pas encore assez solide pour faire une série en brasse. Je suis un peu reparti, pas complètement à zéro, mais presque. Donc j'ai continué ma rééduque, j'ai repris le plan de base, mais là j'ai toujours pas repris la brasse. Donc déjà j'ai mis une croix sur le 200 mètres brasse au championnat d'Europe, et le 400 mètres 4 nage en soi il est un peu incertain. Parce que c'est le premier jour et j'ai un peu peur de me reblesser à l'adducteur et que ma semaine soit terminée. Donc je sais pas encore ce que je vais faire. C'est très frustrant parce que c'est une course que vraiment j'avais envie de réussir cette année. Donc on va voir. Je vais voir vraiment la semaine prochaine en fonction de ce que je ressens sur le ciseau, vraiment. Voilà où j'en suis.
7: Léon Marchand au micro d'Isabelle Langer.
4: À suivre aujourd'hui le Tour de France Femmes, deuxième étape.
7: Oui, 148 km de plat au programme entre Aigle et Genève. Et après sa victoire d'hier, c'est la néerlandaise Lorena Wiebes qui partira en jaune. Deux françaises dans le top 10 du classement général. Pauline Ferrand-Prévot, la tenante du titre, est huitième, talonnée par la bretonne Cédrine Kerbaol. Et puis en football, l'UEFA tacle très sèchement le patron de la FIFA, Gianni Infantino, après son rétro-pédalage sur son projet d'investissement privé à la FIFA. Gianni Infantino a perdu la confiance de l'UEFA avec ce projet, je cite, « miteux, opaque et fomenté en coulisses », affirme l'institution.
4: Merci Brieux-Bauchet, vous avez toute l'actualité en un seul clic, RTL.fr. Les courses, le quintet du côté de Deauville aujourd'hui, départ 15h15, les pronostics RTL d'Alexandre de Koopman, le 16, le 4, le 11, le 13, le 6, le 2, l'As. L'outsider de RTL, c'est le numéro 11.
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4: Et le temps de ce dimanche, il pose pas, nous avons d'Emmanuel connecté sur la page Facebook de l'émission. Elle prévoit de faire un tour à la fête des artisans à Val d'Isère. Quel temps par là-bas?
19: Alors pour le moment, un ciel dégagé à Val d'Isère, mais au fil des heures de la journée, dans l'après-midi, ça pourrait donner quelques nuages, des nuages qui vont bourgeonner et même donner des averses orageuses localement. Donc le matin est à privilégier. Sinon, nous avons toujours ces 20 départements d'un bon quart sud-est du territoire qui restent en vigilance orange canicule. Nous allons reparler des températures dans un court instant. Ce matin, le plus souvent, vous appréciez un magnifique ciel bleu. Notez la présence de quelques nuages en altitude par endroit, de beau temps uniquement, mais des nuages bas en allant vers le Cotentin et localement sur le nord de la Bretagne. Dans l'après-midi, peu de changements, mais des nuages qui devraient bourgeonner, donc, on le disait, sur la plupart des reliefs, surtout en fin de journée, même sur les Vosges ou encore le Jura. Ça pourrait donner quelques averses localisées parfois orageuses, notamment sur les Alpes, à Val d'Isère, le Massif central, les Pyrénées et la montagne Corse. Le retour d'un peu de vent d'automne également au programme dans son domaine.
4: Et côté température, ça continue de grimper.
19: Après des valeurs matinales, au lever du jour quasi stationnaire par rapport à hier, encore une petite fraîcheur matinale, par exemple à Rennes. Des températures qui vont bien augmenter au meilleur de la journée, surtout dans le nord-ouest. Cette fois-ci, Météo France annonce 34 degrés à Nantes, à Mulhouse et à Aurillac, 36 à Montauban, jusqu'à 37 degrés à Nîmes. Des valeurs encore bien plus élevées localement dans les terres à l'image de ces derniers jours. Enfin, le thermomètre ira jusqu'à 32 degrés dans les rues parisiennes.
4: Merci Loïc Roosevelt. Prochain point météo dans une demi-heure.
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4: Et on file retrouver notre reporter sur le terrain, Pierre Coplot, en direct, direction Pornic, donc, dans un camping. Celui des Bleus, et c'est à 4 km de la mer, 211 emplacements pour les vacanciers. Pierre, vous êtes avec de nouveaux arrivants.
20: Absolument, ils sont arrivés hier soir. Bonjour à tous les trois.
21: Oui, bonjour.
22: Bonjour.
23: Bonjour.
20: Vos prénoms ?
21: Maxime.
23: Solange. Lucie.
20: Bon, tous les trois, vous êtes arrivés hier soir avec votre camping-car. Quel emplacement déjà, le numéro ?
21: 36.
20: 36. Vous avez sorti la terrasse. Vous avez pris quoi exactement dans votre camping-car pour venir ici ?
21: Oh, on a pris des vêtements, quelques choses pour manger, tout ça. Hein, et puis la terrasse qu'on a mis, tout ça. On s'est bien installé. Hein, et puis on est à la piscine, on a pris un bain. Et puis après, on a passé une petite soirée avec le personnel.
20: Ça ressemblait à quoi cette soirée hier soir ?
23: Camping Les Bleuets, c'est génial. Il mérite même un 3-4 étoiles. Et les deux sœurs sont super. Et le barman, alors là, génial avec ses serveuses. On a super rigolé. On a mangé les pizzas, les frites, tout était génial.
20: Bon, vous avez compris, on a des amoureux hein, du camping. Ils sont arrivés hier soir, ils veulent déjà pas repartir. Le programme de la journée, vous savez exactement ce que vous allez faire ?
21: Au bord de la mer, là, comment ça s'appelle ?
23: À 1,5 km,
21: Pornic. À Pornic, oui.
20: Vous êtes à Pornic, hein. Vous êtes juste à 4 km de la mer, vous allez vous rapprocher du sable, rapprocher du soleil. Oui. C'est comme ça que ça va se passer aujourd'hui.
21: On y va à pied.
20: Et vous y allez à pied. Bah oui, un peu de marche, un peu de sport, évidemment.
21: On ne va pas sortir le camping-car, voilà, c'est pour se garer et tout, c'est un petit peu... C'est pas facile, hein. Voilà.
20: Et vous allez prendre un peu l'océan, la piscine également aujourd'hui ?
21: Oui. Voilà. On va aller là-bas et puis on va aller manger là-bas. Une petite sortie et puis ce soir on va aller retrouver nos amis.
20: Bon, vous avez compris le programme, Antoine. On a vraiment des vacanciers qui sont amoureux de ce camping. Et évidemment, ben voilà, la journée est déjà programmée de A à Z. Juste un petit détail quand même. Votre t-shirt. Est-ce que vous pouvez me lire ce qu'il y a sur
23: vraiment pas du matin.
20: Voilà, bon, vous avez menti parce que effectivement vous êtes avec moi 7h10 donc bravo. Voilà, je vous fais mentir ce matin.
4: Merci beaucoup Pierre Coplot, vous êtes parfait, quel bonheur d'entendre ces vacanciers heureux d'être au camping. On prolonge le plaisir, on a une auditrice au 3210, une auditrice fidèle, une de nos chouchous. Bonjour Aude Emmanuel.
24: Bonjour les amis, vous allez bien ?
4: Bah ouais, très bien. Et vous, je parlais de vous à l'instant, vous l'avez peut-être entendu.
24: Oui,
4: je parlais
24: j'ai
4: entendu. Votre programme de la journée à Val d'Isère, la fête des artisans.
24: Oui.
4: C'est tout bon pour la journée, tout est prêt ?
24: On finit la glacière et puis on va monter dans la voiture après.
4: Allez, donc, voilà, parfait. On
24: je reste avec
4: RTL.
24: Vous pour, avant de monter dans la voiture.
4: Bien sûr. Aude Emmanuel, vous allez partir encore au camping cet été ?
24: Oui, on part à Châteauneuf-du-Pape.
4: Ah, sympa,
24: si,
4: ça.
24: Si Jean-Seb a des adresses, il peut me les envoyer.
4: Ah, bah, j'en écoutez, on va demander à Jean-Sébastien Petit-Demange des adresses. Il n'y a pas de souci, Aude Emmanuel. Vous partez avec monsieur?
24: Oui, avec monsieur, en tente, avec nos deux loulous. Et puis, à l'ancienne, sur le matelas gonflable, nous, on est toujours partis en tente avec, même quand on avait les enfants petits, en bas âge, on est toujours partis en tente. Ça va faire notre 33e été ensemble, sous la tente, en vacances.
4: Ah, 33e été, ça se fête. Aude Emmanuel, vous partez
24: tout
4: du coup.
24: Tout se fête.
4: Vous partez, là, à Châteauneuf-du-Pape, mais vous avez visité plein de régions de France.
24: Alors souvent, on allait souvent en Auvergne parce que la voiture s'arrêtait toujours en Auvergne à cause du fromage, des saucissons, du jambon et tout ça. Mais non, on a fait un peu le tour de la France. Hein. On est parti, on a été en Vendée, on a été en Charente-Maritime, on a été dans le Pas-de-Calais. La seule coin où on n'a pas encore fait, c'est la Bretagne, mais on va pas tarder. L'année prochaine ou dans 2 ans, ça va être au programme, je le sens.
4: Bah Pierre Coplot est pas très très loin, il est à Pornic ce matin, il est au camping, il pourra vous accueillir la prochaine fois. Aude Emmanuel, j'ai Jean-Sébastien Petit-Demange qui est avec nous en studio. Oui. Jean-Seb, est-ce que vous avez des conseils pour Aude Emmanuel à Châteauneuf-du-Pape ?
25: Ça dépend, c'est pour boire ou pour manger.
24: Aude Emmanuel. Jean-Seb, les deux, à votre avis. J'en sais, vous avez d'autres questions?
2: Alors, ce qu'il faut absolument que vous goûtiez quand vous êtes là-bas, c'est le Château Neuf du Pape blanc. C'est beaucoup moins connu que le rouge, mais c'est fabuleusement bon. Sinon, il y a des tables remarquables. Je pense au Verger des Papes. Il y a la table d'un chef qui s'appelle Alain Jaume à Châteauneuf-du-Pape. Et puis vous avez le château de Fineroche. Ouais, l'hôtellerie du château de Fineroche, c'est plutôt pas mal non plus.
4: Ah, c'est comme ça, c'est au débeauté. C'est Jean-Sébastien Petit-Demange. On lui demande des adresses. On claude des doigts et c'est fait. Merci beaucoup à Aude Emmanuel. Merci d'avoir fait le 30 de 10 et bonne route, la voiture branchée sur RTL. Bon dimanche. Dans un instant, on continue de parler vacances, on vous présente les randos à cheval. À tout de suite.
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4: 7h19 sur RTL, on continue de parler vacances, on vous fait découvrir une destination ou une façon de voyager. Bonjour Léna Ménager.
28: Bonjour Antoine, bonjour à tous.
4: Hier on voyageait à vélo, aujourd'hui on part dans la Brenne, mais à cheval, car l'été la Fédération Française d'Équitation propose plusieurs itinéraires pour découvrir le pays.
28: Oui, c'est une balade de 3 jours au milieu des étangs. Vous partez le matin d'un centre équestre, vous parcourez 25 km environ jusqu'au suivant. Un itinéraire testé par Cécilia Do, responsable tourisme à la Fédération Française d'Équitation.
29: C'est vraiment un paysage typique d'étangs, avec toute la faune et la flore qui vont avec les étangs, donc les prairies, les oiseaux qui sont particulièrement remarquables par là-bas, et puis des sous-bois très agréables, notamment en plein été.
28: Donc on va de centre équestre, c'est ça?
29: Ouais. Exactement, tout à fait. Vous allez faire des étapes d'environ 25 km, ce qui est hyper enthousiasmant et vraiment très riche dans le tourisme équestre. Déjà, c'est une forme d'itinérance douce, comme la randonnée pédestre et la randonnée cyclotouriste. D'autant plus lorsqu'on est à cheval, c'est vraiment en lien avec l'animal. On a une hauteur de vue qui est un peu différente. On voit plus loin, du coup, comme on est plus haut. Et aussi, comme on est avec un animal, ça permet d'avoir des situations ou de voir des animaux que à pied, on ne verrait pas forcément.
28: Ah bon ?
29: Le cheval va le repérer avant vous, même que vous l'ayez vu. Donc, les oreilles qui vont se dresser. Et là, vous allez vous dire, ah, il a repéré quelque chose. Et là, vous allez voir des animaux, des oiseaux, des biches, des chevreuils. Et ça, c'est hyper, hyper satisfaisant. Et c'est vraiment la richesse du tourisme équestre, c'est de voir des choses qu'on ne voit pas forcément autrement. Il y a certains territoire que je ne connaissais pas tellement et effectivement que j'ai découvert à cheval. Je pense notamment en Charente ou en Charente-Maritime où j'avais pas forcément de connaissance de ces territoires-là, et de les découvrir à cheval, ça donne aussi une autre vision d'un territoire. On voit des villages, on rencontre des gens, ce qu'on n'a pas forcément l'habitude de faire le reste du temps, de cheminer au rythme des pas du cheval. C'est vraiment un autre rythme, c'est le cheval qui nous impose son rythme et c'est vraiment très propice aux rencontres et aux découvertes de manière générale.
28: Alors pour partir 3 jours, il vaut mieux savoir déjà monter à cheval, mais si vous voulez apprendre, il est possible d'envisager le même type de randonnée à la journée avec un moniteur. Comptez une 30aine d'euros environ pour une balade de 2 heures.
4: Merci beaucoup, Léna Ménager. Dites, Jean-Seb, la Brenne, c'est pas le coin le plus connu de France. Est-ce que ça vaut le détour?
2: Ah, c'est magnifique. Surtout qu'on va se balader dans le parc naturel régional, qui se trouve grosso modo au sud de Tours, au nord-ouest de Châteauroux. C'est le pays idéal, on l'a dit, du tourisme vert. C'est le paradis des rêveurs contemplatifs, des peintres du dimanche, mais aussi de ceux du lundi. Quand on est là-bas, on écoute le frémissement des roselières dans le souffle du vent de l'aube, ou les discussions entre crapauds dès que le crépuscule commence à arriver et que le soir tombe. Il faut savoir que ce parc naturel régional, c'est 183 000 hectares. Il y a quelques milliers d'étangs, il y a 3500 étangs dans ce parc naturel. Il y a presque autant de mares qui sont là-bas. Sur ça représente 7000 hectares de plans d'eau. C'est la deuxième zone humide de l'Hexagone en superficie après les étangs de Champagne. Et paradoxalement, rien n'est naturel. Tout a été créé par l'homme dès le Moyen Âge. Les moines ont creusé les étangs pour avoir suffisamment de poissons pour se nourrir les jours maigres. Et puis au début du 19e, la Brenne avait périclité, la région était devenue insalubre. Donc on a réorganisé toute la zone en l'asséchant par endroits pour créer des voies d'accès, et le PNR a permis de redonner une vraie vie en développant les activités agricoles, piscicoles et artisanales, ce qui a permis de maintenir un vrai tissu rural là-bas. C'est un réservoir de biodiversité absolument incroyable, autant végétal qu'ornithologique, parce que comme il y a des milliers de plans d'eau, bah c'est pour les oiseaux migrateurs ou les hivernants une zone de refuge. C'est un garde-manger inépuisable. Il y a également des mammifères en pagaille, ça va du rat musqué au cerf, en passant par la belette ou l'hermine. Vous avez des reptiles. La nature, elle est prédominante. Mais il y a aussi un patrimoine bâti vernaculaire qui est remarquable, avec des moulins à vent, des moulins à eau, comme à Mézières-en-Brenne. Vous avez quelques châteaux ruraux comme celui de Bridoré, et des églises magnifiques qui sont toutes choucardes, comme à Châtillon-sur-Indre, où il y a un portail orné de chapiteaux du 12e qui représente par exemple Adam et Ève au paradis, ou l'usurier puni. Enfin, la Brenne, c'est vraiment je vais pas dire que c'est la France rêvée, mais c'est la France nature, la France rurale, la France d'un tourisme de demain, que ce soit à cheval ou en vélo.
4: Le tourisme vert, le patrimoine raconté par Jean-Sébastien Petit-Demange. Merci Jean-Seb. Dans un instant, le coup de pouce RTL, coup de projecteur sur une association. Ce dimanche, une association qui promeut la lecture chez les jeunes enfants. Et puis dans le journal de 7h30, on s'intéressera à la sécheresse qui frappe notre pays. De très nombreux cours d'eau sont à sec, les marais souffrent aussi. Nous serons dans le parc naturel de Brière. A tout de suite.
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4: Et comme promis, on tend notre micro. RTL a une association soutenue par la Fondation de France. Ce dimanche, Lire à tout va, une association créée il y a 14 ans dans les Côtes d'Armor pour donner le goût de la lecture aux jeunes enfants. J'ai contacté sa coordinatrice par téléphone.
14: Bonjour, je m'appelle Julie Lefonten de l'association Lire à tout va.
4: Et alors, à qui vous vous adressez ?
14: Nous, on s'adresse plus spécifiquement aux très jeunes enfants, donc dès la naissance. Notre cible première, c'est les enfants entre 0 et 3 ans et les enfants entre 0 et 6 ans et leurs familles. Pour nous, c'est très important de lire avec les tout-petits, accompagnés de leur famille, puisque le but, c'est de ramener le goût de la lecture à la maison et qu'on ait envie de partager des histoires en famille.
4: Le principal rival du livre, on le sait, c'est l'écran, ces écrans qui prennent de plus en plus de place. Comment vous voyez les choses chez Lire à tout va ?
14: C'est pas vraiment qu'on mène une bataille contre les écrans, c'est juste qu'on propose autre chose. Parce qu'en fait, la question du livre, c'est la question de la relation. Les enfants, ils ont besoin de rentrer en contact avec le récit, en contact avec les mots, avec la beauté des images, avec l'imaginaire, parce qu'ils sont soutenus par la personne qui veille sur eux, qui les aime, qui les accompagne. Quand on est sur la question des écrans, les écrans ne proposent pas de partage. Enfin, on peut partager un bon film avec son enfant quand il a un peu plus de 3 ans. Et puis, il s'agit pas de diaboliser non plus, parce que de fait, on a tous, on vit dans cette société, donc on peut pas tout rejeter en bloc.
4: Et vous avez l'impression de remporter cette bataille face aux écrans ?
14: Quand on voit des familles d'un mois sur l'autre ou d'une année sur l'autre et qu'elles nous partagent des anecdotes, qu'on sait qu'elles vont trouver le goût d'une histoire en particulier, ou qu'elles vont nous dire qu'elles se sont inscrites à la médiathèque, ou voilà, quand elles nous font des retours d'anecdotes et qu'on sait que les histoires vont trouver leur place dans les familles, on sait que ça marche. Et puis c'est pas nous qui le disons, ça fait plus de 50 ans que c'est étudié, analysé par tout un tas d'associations qui vont vraiment observer à quel point, quand on arrive à faire rentrer les histoires dans les familles et que c'est des souvenirs ensemble, en fait, que ces albums ils vont traverser les fratries, ils vont traverser les générations. On sait que c'est gagné, quoi.
4: Voilà la stratégie des petits pas, des petites victoires de la lecture face aux écrans. C'était l'association Lire à tout va. Elle est soutenue par notre partenaire, la Fondation de France. Seul leur site, fondationdefrance.org. 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Voici votre extrait du matin, une histoire drôle de Christophe Beaugrand.
15: C'est un Belge qui rentre chez lui et qui dit à sa femme « Dis-moi, Monique, je rentre de l'école, j'avais rendez-vous avec la maîtresse. » « Oh, mais qu'est-ce qu'elle t'a dit ?»« Eh bien, la maîtresse m'a dit que notre fils était illettré. Alors, ce serait bien, elle est gentille, ce serait bien qu'elle termine ses phrases. Illettré, illettré, illettré, quoi ?»
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0: Notre reporter s'est rendu à Boulou, dans les Pyrénées-Orientales, pour vérifier si les renforts étaient en place. Au championnat d'Europe de natation, le spectre d'un forfait pour blessure plane sur le roi Léon. Léon Marchand qui souffre des adducteurs.
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2: On vous en parle ce matin sur RTL, les conséquences de la sécheresse.
0: Oui, sur la faune, la quasi-totalité du territoire français est en crise. La Loire-Atlantique a été placée en alerte renforcée pour l'eau dans le marais de Brière, derrière Guérande. La chute du niveau de l'eau est telle qu'une hécatombe est en train de se produire, aussi bien chez les poissons que chez les oiseaux. Visite du deuxième plus grand marais de France avec Simon Cheneau.
3: À bord de son chaland, sa petite barque à moteur, Frédéric Richeux, le président de l'Union locale des chasseurs, croise un oiseau agonisant.
4: Donc là, vous avez devant vous une aigrette yarzette. Elle n'avance plus.
3: L'oiseau blanc sublime est atteint du botulisme qui le paralyse jusqu'à la mort.
4: Et là, vous allez voir, elle va essayer de battre des ailes, mais ça ne répond plus. Elle va se cacher.
3: Elle se cache pour aller mourir.
4: Eh oui.
3: La maladie se développe à cause du manque d'oxygène dans des eaux extrêmement basses à cause de la chaleur.
4: Cette baisse de niveau, on la voit à l'œil nu. Rien que sur le mois de juin, on a perdu 17 cm.
3: Les chasseurs doivent ramasser des dizaines de carcasses d'oiseaux à l'épuisette. Comme l'année dernière, ils naviguent entre les cadavres de poissons aussi.
4: Donc c'est ça ce qu'on voit après derrière sur ce marais. Et donc c'est ça qui nous énerve, mais on va peser nos mots.
3: Au-delà de la chaleur qui assèche indéniablement le marais, le chasseur le martèle.
4: Il y a une urgence à changer.
3: On est sur une guerre de l'eau ici. Le niveau du marais est contrôlé par l'homme via un système d'écluses. Les chasseurs et associations environnementales veulent rehausser ces niveaux d'eau quand quelques agriculteurs en face plaident pour que leurs champs restent à sec et que leurs vaches aient la place de paître.
0: Simon Cheneau pour RTL dans le parc naturel de Brière.
2: Sébastien Lecornu s'inscrit en faux face à la polémique concernant le Porge en Gironde.
0: Les pompiers, on ne peut pas les applaudir un jour et les accuser de faire des choix indignes un autre. Déclaration faite dans la tribune dimanche. Des habitants avaient affirmé que les secours avaient priorisé la protection du Cap Ferret où se trouvent nombre de villas cossues au détriment du Porge. Sur le terrain, le feu est désormais fixé. Plus de 10 000 personnes supplémentaires ont donc été autorisées à retourner chez elle. Ce fut le cas pour les habitants de Somos. Le reportage de Guillaume Dreschler.
5: Pour la deuxième fois en 4 ans, les flammes se sont arrêtées aux portes du centre-bourg de Somos. Au sud, en direction du temple, toute la forêt est calcinée. Les voitures recommencent à circuler. Dans l'une d'elles, Vanessa accompagne ses amis, soulagée.
6: Enfin, de toute façon, vendredi soir, on a cru que Somos allait cramer, hein, vraiment. On s'est senti abandonné, quoi. Vraiment. On s'est dit, demain, on n'a plus de village.
5: Céline, elle, a cru tout perdre, mais sa maison est restée debout, miraculeusement.
7: Mon mari est parti en dernier du petit hameau de maison où on habite et il m'a dit, tout va cramer. On va perdre la maison, tout va brûler. On a mis l'arrosage automatique en route et on est parti. Et les flammes se sont arrêtées à la clôture. On a eu de la chance. Plus de peur que de mal, beaucoup de peur, mais pas trop de mal au final. On s'en sort bien. La forêt est perdue, hein. Mon mari a des parcelles de pins qui sont totalement perdues. Mais voilà, il faut continuer à avancer et on a notre maison, donc c'est le principal.
5: Tous les habitants ne sont pas encore rentrés chez eux, car pour certains, cet incendie parti de Somos est un véritable traumatisme.
0: Guillaume Dreschler. Et dans le Var, l'incendie du massif du Gros Bessillon est désormais stabilisé. En langage pompier, cela signifie qu'il n'est pas encore fixé. 1800 hectares de la Provence verte ont donc été noircis par les flammes depuis vendredi. Et aujourd'hui encore, le département est en vigilance orange pour feu de forêt.
2: Les enfants et les adolescents de Fleury-Mérogis en région parisienne priés de rester à la maison à partir de 23h.
0: Le couvre-feu pour les mineurs non accompagnés a été mis en place pour la première fois hier dans plusieurs quartiers de cette ville de l'Essonne et il sera appliqué chaque soir du mois d'août de 23h à 6h pour lutter contre les rixes. La mesure est plutôt bien accueillie par les habitants, y compris par les premiers concernés, Gabriel Laprade.
8: Sur le large trottoir gris, trois amis mineurs rentrent lentement de leur session de basket. La rue est assez calme, mais ça n'a pas toujours été le cas, me raconte Chelsea, âgée de 14 ans.
9: J'ai vu des bagarres, j'ai vu du sang, c'était atroce.
8: Ce couvre-feu s'applique pour la petite bande d'amis, mais pour autant, Chelsea approuve la décision du maire.
9: Clairement, il aurait dû faire ça bien avant. Pour tous les enfants de moins de 18 ans,
10: Rester dehors à plus de 23 heures, bah, déjà c'est pas bien et c'est dangereux. Mes parents m'ont dit bah, je dois rentrer maximum vers 20 heures. Je sais pas pourquoi leurs parents leur laissent faire des trucs comme ça, parce qu'il y en a certains, leurs parents sont au courant de ce qu'ils font et ils disent rien.
8: Un avis partagé par Frédéric et Sophia.
11: Fallait faire quelque chose.
8: Les deux jeunes retraités sortent de la supérette, les sacs chargés de courses, ils habitent la rue adjacente.
11: Des enfants de 5-6 ans, à 23 heures, ils sont dehors, alors qu'ils

0: pas lieu, sans les parents en plus.
1: L'INSEE, maman de deux enfants âgés de 7 et 6 ans, pense au contraire que le couvre-feu est trop temporaire et miserait plutôt sur un meilleur accompagnement pour décharger les parents.
2: Avec les chaleurs, c'est vrai qu'ils n'ont pas forcément envie de rester enfermés dans les appartements. Il y a quand même des animations qui sont proposées la journée, peut-être qu'il en faut peut-être le soir, avec des médiateurs, des animateurs.
1: Dans les rues de Fleury-Mérogis, les habitants n'étaient pas tous au courant de l'instauration du couvre-feu. Un message a pourtant été distribué par la mairie dans les boîtes aux lettres des secteurs concernés.
3: Le reportage de Gabriel Laprade.
4: Aussitôt arrivé, aussitôt refoulé.
3: Refoulé au Maroc et pourtant 60 000 migrants continuent de faire peur à l'Union européenne. Les candidats à l'exil qui se sont rués sur les grilles de ce petit territoire espagnol ne sont pas parvenus à gagner la péninsule ibérique. Néanmoins, la France avait annoncé après cette crise migratoire express que les contrôles seraient renforcés à la frontière avec l'Espagne. Franck Paynave s'est rendu donc sur la 9 à la frontière franco-espagnole dans les Pyrénées-Orientales.
5: Effectivement, des contrôles relativement légers au Boulou. Hier, on a constaté que 3-4 fourgons de CRS sur l'autoroute A9 pour contrôler certains véhicules au cas par cas. À quelques kilomètres de là, du côté du Pertus, autre point de passage pour entrer sur le territoire français. Là aussi, un seul fourgon de CRS et 4 policiers pour surveiller le passage de la frontière. Un agent municipal m'expliquait qu'il s'agissait du dispositif plutôt classique de contrôle à cette période de l'année. Mais par exemple, sur la zone hier après-midi, pas de drone, contrairement à ce qui a été annoncé par le préfet des Pyrénées-Orientales. Pour rappel, il avait indiqué vendredi que près de 350 policiers et douaniers seraient mobilisés ce week-end. Un dispositif mis en place après l'arrivée de dizaines de milliers de migrants dans le territoire espagnol de Ceuta cette semaine et qui devrait durer 15 jours. Mais avec l'annonce hier du ministre de l'Intérieur espagnol Fernando Grande Marlaska du retour quasi intégral des migrants sur le territoire marocain, on peut supposer un possible allègement du dispositif dans les prochains jours.
3: Franck Paina avait mardi les ministres de l'Intérieur des 27 se réuniront en urgence pour discuter de la protection des frontières après la crise donc à Ceuta.
4: Les sports, le tennis, le français Arthur Géard remporte le tournoi de Los Cabos au Mexique.
3: Et c'est son premier titre, celui qui était classé 127e à l'ATP a gagné en seulement 2-7. Il a balayé le tenant du titre, le Canadien Denis Chapovalov, 6-3, 6-4.
4: Le Roi Léon va-t-il pouvoir se jeter à l'eau la semaine prochaine au championnat d'Europe de natation?
3: Rien n'est moins sûr, Léon Marchand, 4 fois champion olympique, souffre des adducteurs. Denis Hauguin, le directeur technique national de la Fédération française de natation, reste donc extrêmement prudent.
6: On est toujours un peu sur le fil du rasoir concernant tout ce qui est la brasse, très honnêtement. On a des examens à faire encore début, milieu de semaine prochaine, une dernière IRM. Ce qui signifie que pour le moment, on a fait des engagements. Vous avez vu qu'il n'y a pas de 200 brasses, c'est pas un hasard.
7: On parle pas de forfait pour les championnats d'Europe?
6: Non, mais c'est vraiment les tout derniers jours, voire les dernières heures qui nous donneront le feu vert ou pas. Mais il reste assez serein et assez factuel en fait. Donc il avance progressivement avec le secteur médical tous les jours et on fait le point. Et, encore une fois, il n'est pas question de forfait pour l'instant, mais c'est vraiment les derniers instants qui nous donneront le tempo de la compétition.
3: Denis Hauguin avec Isabelle Langer.
4: Et merci beaucoup Claire Checaglini. On vous retrouve à 8h30. Vos messages sur le temps, sur la météo. René nous signale un joli ciel bleu du côté de Champagnole. C'est dans le Jura, Loïc Rouzeval.
8: C'est pas faux, Antoine. On va rappeler que 20 départements situés sur un bon quart sud-est du pays restent en vigilance orange. L'épisode caniculaire se poursuit. Après l'incendie dans le Var, le risque de feux de forêt restera également important sur les régions méridionales. 9 départements sont en vigilance orange à ce sujet. Pour cette matinée de dimanche, le plus souvent, vous appréciez un magnifique ciel bleu. Notez la présence de quelques nuages en altitude par endroit, de beau temps uniquement, mais des nuages bas en allant vers le Cotentin et sur le nord de la Bretagne. Au fil des heures de l'après-midi, peu de changements, mais des nuages qui devraient bourgeonner sur la plupart des massifs, notamment sur les Alpes frontalières ou encore le relief Corse.
4: Et les températures, la suite de la canicule.
8: Sur notre page Facebook RTL Matin Week-end, Eric nous dit qu'il faisait 17 degrés déjà à Bourges, mais comme hier, petite fraîcheur matinale observée à Brest, en Bretagne et à Reims par exemple. Des températures qui vont bien augmenter au meilleur de la journée, surtout dans le nord-ouest. Cette fois-ci, Météo France annonce 32 degrés à Rennes, à Nancy, à Nevers et dans la capitale, 35 à Agen, 36 à Limoges et jusqu'à 37 degrés à Avignon, voire des températures au-delà, localement, dans les arrière-pays, à l'image de ces derniers jours.
4: Merci beaucoup Loïc Rouzeval. Les vacances, on les vit ensemble sur RTL. On part retrouver Pierre Coplot en direct depuis 6 heures d'un camping 2 étoiles à Pornic, en Loire-Atlantique. Bon Pierre, le soleil s'est levé sur le camping. Les vacanciers sont prêts à attaquer la journée?
9: Bah avec un temps aussi magnifique, Antoine, c'est difficile de faire autrement. Il fait super bon ici avec le soleil, il n'y a pas un seul nuage dans le ciel. Et je suis avec madame, bonjour.
10: Bonjour monsieur.
9: Votre prénom?
10: Lionel.
9: Il y a votre petite fille à côté, ton prénom ?
11: Safia.
9: Bon, il y a un programme déjà bien chargé, vous avez prévu d'aller sur le marché, je crois bien.
10: Ce matin, nous allons aller sur le marché de Pornic. Cet après-midi, nous allons visiter un peu le village Pornic, ce qu'il y a autour. Dans l'après-midi, on viendra se ressourcer et profiter que la petite, elle aille à la piscine.
9: La piscine, c'est ce que tu préfères au camping. Tu m'as dit que tu avais un très bon niveau tout à l'heure.
11: Oui, j'aime bien la piscine et mon niveau, c'est 50 mètres.
9: Et tu sais que c'est un niveau d'athlète. Hein. Moi, je suis pas sûr de les faire, hein, les deux longueurs de 25 mètres. Ouais, non, mais t'es modeste, mais c'est pour ça. cet après-midi, donc on connaît le programme, il y a aussi ce soir. Il y a soirée karaoké quand même ce soir.
10: Ce soir, nous faisons la soirée karaoké avant de reprendre la route demain matin, vous.
9: Voilà, donc il y a une journée effectivement chargée pour nos vacanciers. Voilà.
4: Oula, Pierre Coplot, dites donc.
9: Être dans ce camping.
10: Non, nous devions partir sur la Camargue et dimanche dernier, nous avons changé d'itinéraire. Nous sommes arrivés faire le Puy du Fou sur 2 jours. Et de là, nous sommes arrivés ici pour remonter tout le long de la côte et on a trouvé un camping formidable, très accueillant, très gentil, très aimable.
9: Voilà, bon, vous savez, effectivement, le projet avec des gens qui ont le sourire ce matin sous un ciel magnifique.
4: Merci beaucoup Pierre Coplot en direct d'un camping et désolé pour cette liaison technique qui est un poil capricieuse. On vous souhaite un bon réveil, une très bonne journée à l'écoute de RTL.
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17: 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Antoine Cavallero, RTL Matin.
4: On le sait, on vit un été brûlant. La France face au feu, nos forêts souffrent. Et ce sont des travaux colossaux qui attendent les forestiers dans les années à venir.
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4: RTL événement ce matin en forêt de Fontainebleau, 3 semaines après l'incendie géant qui a ravagé 2000 hectares, 10% du massif. Bonjour Virginie Garin.
19: Bonjour à tous.
4: Vous avez accompagné des agents de l'Office national des forêts dans le massif des Trois Pignons, celui qui a été le plus touché par l'incendie. Ce massif est totalement interdit au public car il est très dangereux d'y pénétrer.
19: Oui, des barrières bloquent l'accès à la départementale 50 qui le traverse. Seuls les pompiers et les agents de l'ONF peuvent y pénétrer. J'ai donc embarqué dans la fourgonnette blanche de Claire Novak, chef des forestiers du massif.
20: On arrive sur la zone de l'incendie, donc c'est assez frappant parce que on voit d'un seul coup la forêt verte qui devient un paysage lunaire. Les feuillages des arbres qui sont complètement bruns, roussis, racornis, et puis au sol, cette couche de cendres. C'est un choc. On a du mal à reconnaître les paysages dans lesquels on travaille tous les jours. C'est un deuil. Hein. Vous avez cette odeur. ça sent le terrestre, ça sent le brûlé, ça sent le feu.
19: Les arbres sont encore debout, mais les troncs sont noirs et leurs racines ont été brûlées par le feu.
20: Et donc dans les mois, dans les années qui viennent, ces arbres-là, sans doute, vont mourir et vont s'écrouler puisqu'ils ne sont plus tenus par rien. Au niveau des racines, c'est maintenant du charbon de bois, pour ainsi dire.
19: Alors nous allons rejoindre une équipe de 3 bûcherons en train d'abattre des grands arbres pour sécuriser la route.
0: Oui, car c'est la priorité, Virginie, il faut sécuriser la forêt.
19: Oui, surtout le long des routes, donc voilà un bûcheron devant un immense pin qui attache un câble autour du tronc pour le tirer avec un engin et un autre qui tronçonne le pied.
20: On va se décaler pour le laisser travailler.
19: C'est un peu contre-intuitif parce qu'on voit des épines encore vertes. Pourquoi est-ce qu'on abat cet arbre ?
20: On abat cet arbre parce que si vous regardez à son pied, en fait, vous voyez des traces noires sur plus de 2 mètres de hauteur. Et on a l'expérience de ces feux. On sait qu'un pin sylvestre qui a été touché sur plus de 2 mètres de haut sur son tronc a 80% de chances d'être mort dans la première année.
19: Les grands arbres les plus dangereux seront abattus. Les forestiers vont attendre pour voir si les plus petits pourront repartir. Parfois, le bois pourra être utilisé. Mais plus on attend, plus il va pourrir et être attaqué par des parasites. Il faudra faire vite.
0: Virginie, il faut aussi le rappeler, le feu est loin d'être éteint.
19: Voilà, sous nos pieds, le sol de tourbe se consume toujours. Des caméras thermiques mesurent des températures par endroit de 150 degrés. Tous les jours, il y a des départs de feu. Une centaine de pompiers surveillent autour de nous. Seule une pluie très forte permettra d'éteindre le feu. Alors, le feu qui a aussi attaqué les rochers de Fontainebleau, les rochers d'escalade.
20: Certains blocs de grès ont explosé sous l'effet de la chaleur et se sont fendus. Donc, aux prochaines pluies fortes, on va avoir des risques d'éboulis.
19: Donc, cette parcelle va rester encore interdite au public pendant au moins une année.
0: Et alors, quand les forestiers vont-ils commencer à replanter, Virginie ?
19: Alors déjà, ils vont laisser faire la nature, voir ce qui va repousser tout seul. Dans ce sol sableux, ce qui repart le mieux, c'est le pin. Et on l'a déjà vu à cet endroit précis, qui a déjà été incendié pendant la Deuxième Guerre mondiale. Cette même parcelle était un terrain militaire.
20: Quand les Allemands ont été forcés de quitter le pays suite à la Seconde Guerre mondiale, ils ont incendié ce terrain militaire. Et suite à cet incendie, qu'est-ce qui est arrivé ? Le pin.
19: Mais la forêt du futur, elle va devoir être mixte avec des feuillus plus humides qui brûlent moins vite. Donc l'ONF va par endroits replanter des espèces différentes de chênes venues de Méditerranée, plus adaptées au réchauffement. Et pour terminer sur une note un peu plus optimiste, j'ai demandé à Cyril Angevin, forestier, s'il avait vu revenir des animaux ces derniers jours.
21: Alors je vous rassure, les oiseaux, on les entend. Là c'est normal que vous n'entendez pas, il y a trop de machines. Par contre, quand vous allez au cœur de la forêt, moi, j'ai déjà vu plus d'une dizaine de cervidés depuis l'incendie, qui, eux, sont sortis de la zone brûlée, mais ils vont revenir sur les lisières. Les oiseaux, j'en entends aussi. La vie va revenir tout doucement, mais sûrement.
19: Mais pour revoir une forêt avec de grands arbres, des chênes, des pins très hauts, il faudra attendre entre 50 et 80 ans.
0: Reportage RTL, événement signé Virginie Garin, notre spécialiste environnement en forêt de Fontainebleau, la forêt d'Île-de-France martyrisée par les flammes. Dans le journal de 8h, nous serons dans le Var où le feu est stabilisé, mais ce n'est pas la fin de la guerre. Des villages sont encore cernés par les flammes. RTL Matin Weekend, c'est aussi de l'évasion, des grands espaces qu'on parcourt, notamment en train. C'est avec Jean-Baptiste Bonaventure, bonjour.
22: Bonjour Antoine, bonjour à tous.
0: On vous doit 2 très beaux livres aux éditions du Chêne, Voir l'Italie en train et Voir le monde en train. Aujourd'hui, vous nous proposez une destination très exotique.
22: Effectivement, on part en Afrique, dans le sud de l'Afrique, prendre un train qui s'appelle le train des deux océans. C'est une sorte d'Orient Express africain, c'est un train très luxueux qui va donc d'est en ouest, qui est opéré par la société Robosrail, qui est assez connu en Afrique pour ses grands trains de luxe, notamment en Afrique du Sud, et qui va donc traverser d'est en ouest toute l'Afrique, de l'océan Indien à l'océan Atlantique Sud.
0: L'itinéraire a l'air assez incroyable, Jean-Baptiste. Par quel pays il passe ?
22: Alors effectivement, c'est plus qu'un itinéraire, c'est carrément une aventure, une épopée, j'ai envie de dire, puisque ce train passe par la Tanzanie, la Zambie, la République démocratique du Congo et l'Angola, avec plusieurs changements de fuseau horaire sur la route, évidemment, puisqu'il parcourt tout de même 4300 km en 16 jours.
0: Mais alors, qu'est-ce qu'on fait pendant 16 jours ? Ça peut paraître un petit peu long comme trajet en train.
22: Alors, effectivement, ça peut paraître un petit peu long, mais croyez-moi, on ne s'ennuie pas à bord de ce train. Il part de Dar es Salaam, qui est donc la capitale économique tanzanienne, et il met le cap à l'ouest. Et dès le deuxième jour, il nous fait découvrir les joyaux naturels de cette partie de l'Afrique qui, d'abord, sont nombreux, mais sont absolument splendides. Il y a par exemple la grande réserve de Selous, qui est une des plus grandes réserves d'animaux sauvages au monde. On y trouve des hippopotames, des lions, des licaons, des milliers d'éléphants, des gazelles. C'est un endroit absolument exceptionnel que ce train va nous permettre de prendre le temps de visiter, puisque je l'ai dit, c'est un train luxueux, ce n'est pas un simple train de transport, c'est un train.
0: Mais ça veut dire qu'on s'arrête ?
22: Tout à fait, on s'arrête. C'est ce qu'on appelle un train de croisière qui va nous permettre de faire des arrêts pour visiter certains points particuliers, notamment cette fameuse réserve qui est absolument magnifique et qui va aussi nous permettre de découvrir des paysages de savane, des savanes d'acacia, ce qu'on appelle des savanes boisées du Miombo, parce que la savane est en fait un écosystème beaucoup plus complexe qu'il n'y paraît. On va le découvrir avec ce train.
0: Et ce train, il traverse d'autres parcs naturels ?
22: Alors, il traverse notamment le parc naturel d'Udzungwa, qui est un parc naturel célèbre pour ses montagnes baignées dans la brume. Il passe aussi par ce qu'on appelle la vallée du Grand Rift, qui est une immense, très longue vallée en Afrique, dans laquelle il y a des lacs qui sont parmi les plus profonds et les plus anciens du monde. Donc autant vous dire que c'est un voyage absolument extraordinaire. Il va aussi passer par les chutes d'eau de Chizimba, derrière lesquelles vivrait un esprit qui empêcherait de mal se comporter quand on s'approche. Donc autant vous dire qu'il faut être prudent avec ce qu'on fait à bord de ce train. Et enfin, le fameux parc naturel de Luanga Sud, qui est lui aussi un repère de grands animaux, de grands mammifères, qui sont ceux qu'on vient en général observer en Afrique.
0: Et là, on n'est pas encore arrivé en Angola.
22: On est encore loin d'être arrivé. C'est à peu près le moment où on va passer en République démocratique du Congo, où on va faire une visite qui est également très intéressante et très troublante. C'est celle de la mine de cobalt de Lubumbashi, qui raconte toute la richesse et toute l'exploitation des sols africains. C'est absolument passionnant. Puis enfin, on arrive en Angola, et là, on a traversé l'Afrique. Autant vous dire que c'est quand même pas rien quand on a traversé l'Afrique de part en part, et on arrive à l'océan Atlantique. Oui. Une splendide récompense pour tout voyageur.
0: Comme l'impression d'être dans le film Out of Africa avec Meryl Streep et Robert Redford. Et entre ces splendeurs, Jean-Baptiste, comment est-ce qu'on s'occupe durant ce voyage ?
22: Eh bien évidemment, quand on n'est pas occupé à regarder le paysage ou à visiter les parcs naturels d'Afrique, les mines, les cascades, on a le temps de rencontrer du monde, forcément. 16 jours dans un train, il y a une petite ambiance un petit peu Agatha Christie, parce que c'est un train qui est très emprunté par les touristes britanniques. Voilà, donc on discute, on a le temps, on joue au bridge et on prend des repas car c'est très luxueux et on a de très belles cabines et on mange très très bien dans ce train.
0: Ambiance un peu Agatha Christie, donc.
22: Tout à fait.
0: Et exactement. Donc toutes les informations sur RTL.fr, bien sûr. On retrouve vos livres, voir le monde en train, voir l'Italie en train aux éditions Duchesne avec de très très belles photos. Deux magnifiques ouvrages qu'on recommande vivement ici à RTL. Merci Jean-Baptiste. Au week-end prochain, vous nous emmènerez dans les Cévennes et au Japon.
22: Exactement. À la semaine prochaine.
1: Je prendrai le train des nuages.
0: Jean-Sébastien Petit de Manche, vous, c'est la Tanzanie qui vous fait vibrer.
2: Bah oui, parce que quand j'entends la musique de Meryl Streep, de Robert Redford, qui sont en vol au-dessus du Grand Rift. Je pense à la Tanzanie, qui est un territoire grosso modo deux fois plus grand que la France. Il y a peu d'endroits qui peuvent, comme la Tanzanie, offrir autant de dépaysement, de variété, de beauté intense. C'est l'Afrique équatoriale bordée par l'océan Indien. Et puis il y a le Serengeti. Le Serengeti qui est un des plus grands et des plus somptueux parcs d'Afrique. 14 000 kilomètres carrés, qui équivaut à la moitié de la Belgique. Des kyrielles d'animaux de toutes les espèces. Il y a évidemment les Big Five et nous sommes au cœur des immenses savanes de l'Afrique de l'Est qui oscillent entre 900 et 1800 mètres d'altitude. Des savanes d'acacia, d'herbes hautes, un corridor bordé de rivières. Et puis il y a ces rivières qui justement guident les gnous vers le lac Victoria. La migration des gnous, c'est quelque chose de totalement incroyable à découvrir, à voir une fois dans sa vie. C'est un truc qui fout le frisson.
0: La carte postale de la Tanzanie par Jean-Sébastien Petit-Demanche. Dans un instant, la suite de RTL Matin Weekend, nos conseils lecture, les bandes dessinées de notre spécialiste Arnaud Mulpa. A tout de suite.
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0: Et oui, tout l'été, des conseils lecture idéal pour la plage, pour le transat. Ce matin, c'est avec notre spécialiste BD. Bonjour Arnaud Mulpa.
10: Bonjour Antoine, bonjour à tous.
0: Et avec vous Arnaud, une sélection de romans graphiques autour du thème des amours d'été cette semaine. Un gros plan sur un album signé Fabienne Blanchu et Catherine Locandro, Un été loin des hommes.
10: Oui, qui nous raconte l'histoire, les premiers émois d'une jeune ado, Frédéric. On est en 1985, comme tous les ans, la famille de la jeune fille passe ses vacances en Corse. L'époque est à l'insouciance, à la radio on découvre un duo déjanté.
0: Les Tamitsuko, on les aura reconnus.
10: C'est l'époque aussi où sur la plage, les femmes, la mère, la tante de Frédéric laissent volontiers tomber le haut. Et du haut de ses 12 ans, la jeune fille est un peu gênée par ce manque de pudeur. Cet été-là, Frédéric se pose d'ailleurs beaucoup de questions. Pourquoi ce trouble, notamment ce cœur qui s'emballe à chaque fois qu'elle entrevoit la ravissante serveuse de la paillote près de la plage, cette grande brune très élancée? L'adolescente a du mal à mettre des mots sur ce qu'elle ressent, elle n'ose pas en parler en famille. Catherine Locandro a mis beaucoup d'elle dans ce scénario coécrit avec Fabienne Blanchu.
11: Frédéric, en fait, elle prend conscience de sa différence. Elle prend conscience qu'elle commence à être attirée peut-être par les femmes. Et autour d'elle, c'est quelque chose qui n'est pas forcément accepté. Il y a une espèce d'ambiance de d'homophobie ordinaire quand même qui l'entoure. On en parlait très peu. Et puis, voilà, il n'y avait pas encore Internet, il n'y avait pas encore... tous ces moyens de s'informer, elle en manque aussi de références, de représentation, Frédéric. Elle vit quelque chose, elle a l'impression qu'elle est seule à vivre ça. Elle se sent très isolée.
0: Catherine Locandro et Fabienne Blanchu ont vraiment voulu faire un album qu'on peut mettre entre toutes les mains.
10: Mais tout est suggéré, ce n'est jamais lourd ni trash. Si en tant que parent vous ne savez pas trop comment aborder le sujet avec votre enfant, si en tant qu'ado vous avez l'impression d'être seul face à vos questions, ou si tout simplement vous voulez découvrir cette belle histoire très personnelle, très touchante, c'est servi par les très jolies aquarelles de Thomas Campi. Un été loin des hommes, donc tendre et nostalgique, c'est paru chez Dargaud.
0: La recommandation du matin d'Arnaud Mulpa. Merci Arnaud, bon dimanche. Les Rita Mitsuko pour nous accompagner jusqu'à 8h. Merci de vous réveiller avec RTL, c'est l'heure du journal.
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0: Et le journal de 8h, c'est avec Brieux Bochet. Bonjour Brieux.
27: Bonjour Antoine, bonjour à tous.
0: À la une, 3 morts et une vingtaine de blessés. Spectaculaire attentat à Moscou.
27: La Russie soupçonne Kiev d'avoir voulu s'en prendre un haut gradé de l'armée russe qui fêtait son anniversaire. Nous serons à Moscou dans un instant. Également dans ce journal, le Var toujours en proie aux flammes ce matin. Même si la situation se stabilise, plusieurs centaines de personnes évacuées ne peuvent toujours pas rentrer chez elles. Et puis la production de cidre face à la sécheresse. Dans le Morbihan, les sols secs et les fortes chaleurs impactent la récolte des pommes.
0: Et à la une, donc, un attentat au cœur de Moscou hier soir.
27: Une femme a fait exploser un engin artisanal dans un restaurant du centre de la capitale russe. Les autorités ont dénombré 3 morts et 21 blessés et soupçonnent les autorités ukrainiennes d'avoir voulu s'en prendre à un haut responsable militaire russe qui se trouvait dans l'établissement à Moscou, Félix Grasso.
4: Alexandre Tchaïko, le commandant des forces aérospatiales russes, était vraisemblablement la cible de cet attentat. Il se trouvait au fond du restaurant au moment de l'explosion et s'en serait sorti sain et sauf. D'après les premiers éléments rapportés par les médias russes, une femme a fait sauter une charge d'environ 1 kg d'équivalent TNT entourée de billes de métal alors qu'elle souhaitait entrer dans un restaurant du centre de Moscou privatisé pour les 55 ans d'Alexandre Tchaïko. Elle devait remettre un cadeau à l'une des personnes présentes, mais elle n'a pas réussi à convaincre un agent de sécurité qui a décidé de la fouiller et c'est à ce moment que la bombe a explosé, tuant sur le coup son porteur, l'agent de sécurité ainsi qu'un client. Les autorités ont dénombré un total de 21 blessés à des degrés divers qui ont rapidement été évacués dans les différents hôpitaux de la capitale. À l'heure actuelle, l'attentat n'a pas été revendiqué mais tous les regards se tournent vers Kiev dans la mesure où ce n'est pas la première fois que les autorités ukrainiennes visent des responsables russes. De hauts responsables militaires ainsi qu'un blogueur ont déjà été tués dans des attentats qui ont eu lieu sur le territoire de la Russie.
27: Merci Félix Grasso, correspondant de RTL à Moscou. Et puis un mot du Moyen-Orient, les États-Unis et Israël retiennent leur frappe contre l'Iran à la demande de Téhéran et d'autres pays du Golfe. C'est ce qu'a annoncé Donald Trump tôt ce matin, le président qui exige qu'un accord soit rapidement conclu.
0: Dans le Var, les pompiers continuent leur lutte acharnée contre les flammes qui ont dévoré 1800 hectares.
27: La situation est stabilisée, mais les vents changeants incitent à une grande vigilance, selon le préfet, qui estime qu'une bataille a été gagnée hier soir. Des centaines d'évacués ont pu regagner la commune de Montfort-sur-Argence. En revanche, les habitants de Corinth ont passé une nouvelle nuit dans le centre d'accueil de la commune de Val. Julie Gasco s'y est rendue pour RTL.
12: C'est bien simple, la commune de Corinth s'est faite complètement encerclée par les flammes à quelques mètres de la maison de Céline.
13: En l'espace de 10 secondes, on n'a pas eu le temps. Les flammes, 15 mètres, et ça a commencé vers le lotissement. Et je me suis retournée, j'ai vu des gens courir. J'ai pris mon chat, j'ai pris ce qu'il y avait, on est parti.
12: Mais le feu bloquait déjà toutes les sorties.
13: J'ai réalisé qu'on était encerclés. Et là, je me suis dit, mais par où on sort ? Et on est arrivé dans un nuage de fumée, les voitures faisaient demi-tour. Et moi, j'ai dit, je ne veux pas rester piégée. En fait, j'ai foncé dans la fumée, dans le feu, avec mon fils. En fait, j'étais la dernière à sortir.
12: Et ça met les nerfs à rude épreuve.
13: Quand j'ai traversé le feu avec mon fils, moi, c'est mon fils qui m'a... Maman, vas-y, allez... T'affole pas, on va y arriver, c'est rien. Alors qu'il avait plus peur que moi, en fait.
12: Mais Driss, 15 ans, a su garder la tête froide malgré le choc.
14: C'était impressionnant. Ça faisait peur. Des flammes à même pas 200 mètres. Donc, ça me faisait peur.
12: Et ils n'ont toujours aucune nouvelle de leur maison.
27: Julie Gasco dans le Var pour RTL.
0: Et à 9h moins le quart, nous serons avec le maire du Val, petit village de cette Provence verte en proie aux flammes. En Gironde, Brieuc, la situation s'améliore. Le feu est désormais fixé.
27: Et des dizaines de milliers d'évacués ont pu là aussi regagner leur domicile. Les campings ont rouvert à Lacanau et attendent désormais le retour des touristes pour espérer compenser les pertes de ces derniers jours. Mais les vacanciers ne sont pas encore tous arrivés. Nicolas Jabaudon est directeur de l'office de tourisme Médoc-Atlantique à Lacanau. Il souhaite rassurer les touristes encore hésitants.
15: On rassure beaucoup, on a reçu 1600 appels téléphoniques ces derniers jours, des milliers de mails. C'est toujours les mêmes questions, est-ce que c'est sécurisé pour revenir à Lacanau et à Médoc-Atlantique ? Est-ce que l'air est respirable ? Est-ce que ça a été touché par les incendies ? Donc on répond systématiquement à ces questions.
16: Qu'est-ce que vous dites aux vacanciers, aux Français ? Qu'est-ce que vous avez envie de leur dire ?
15: Venez à Lacanau, venez à Médoc-Atlantique. Les vacances d'été, c'est sacré pour les Français. Donc effectivement, c'est le message que nous allons marteler. Mais une saison touristique ne se résume pas à une semaine en juillet quelque part, et on espère bien capitaliser sur ce mois d'août et sur les mois de septembre et octobre qui sont des mois stratégiques aussi pour la destination.
27: Des propos recueillis par Sacha Dubesseil dans une interview accordée à la Tribune dimanche. Sébastien Lecornu appelle lui aussi les touristes à se rendre en Gironde. C'est un acte de solidarité, estime le Premier ministre.
0: Et si ces incendies sont plus violents cette année, c'est en raison de la forte sécheresse qui frappe notre pays.
27: Le manque de pluie frappe des dizaines de départements contraints de prendre des mesures de restriction d'eau. En Bretagne, par exemple, le Morbihan est en niveau de crise sécheresse depuis le 30 juillet, c'est le niveau le plus élevé. Les sols sont desséchés et cela impacte notamment les récoltes de pommes et par conséquent, Nicolas Bobby, la production de cidre. Vous vous êtes rendu dans un verger près d'Auray.
1: Bretonne agricultrice retraitée, Marie-Thérèse scrute le ciel, pas de gros nuages à l'horizon, aucune pluie bénéfique, indispensable aux pommiers plantés sur 8 hectares.
2: Alors moi j'ai 81 ans, j'ai jamais vu de telle chaleur, pas du 38 degrés comme on a eu, ou pour bien faire il faudrait qu'il y ait de l'arrosage à l'avenir. Il y a déjà de la perte d'exploitation, ça peut pas être rattrapé. Ça.
1: Dans le verger, il y a bien un petit étang, mais aucun système d'irrigation n'a pour le moment été installé. Son fils, Yves Mao, exploite la cidrerie du Pays d'Auray. Au pied des pommiers, en situation de stress hydrique, le sol est ultra sec.
17: Le soleil brûle les pommes. Donc les pommes ont des coups de soleil comme nous. Les arbres souffrent. Avril et mars ont été très secs, quasiment pas de pluie. Début mai a été plutôt frais, quelques pluies. Juillet très sec. Là on commence à se poser des questions sur qu'est-ce qu'on va récolter.
1: La cueillette, plus maigre, va s'étaler jusqu'en octobre. Le goût du cidre, toujours excellent, changera légèrement avec un peu moins d'acidité.
27: Nicolas Bobby à Auray dans le Morbihan pour RTL.
0: Les sports, le Tour de France femme, deuxième étape aujourd'hui, 148 km entre Aigle et Genève, toujours en Suisse donc.
27: Et comme chaque jour sur RTL, pendant cette grande boucle, l'équipe française de la FDJ United Suez nous ouvre ses portes. Pardon, ce matin c'est Élise Chabet. Étant enceinte, elle n'est pas sur le vélo cette année, mais elle vit la course en tant que spectatrice sur les routes de sa Suisse natale.
18: Je pense que je vais quand même vivre ce tour d'une autre manière. J'ai vécu toute ma vie à Genève, c'est mes routes d'entraînement. Je connais beaucoup de gens, il y a beaucoup d'amis, il y a ma famille. C'est quand même incroyable pour moi de voir le peloton passer dans ma ville. Je pensais plutôt avoir un enfant peut-être à la fin de ma carrière. Au final, c'est arrivé maintenant et je pense qu'au final, c'est quelque chose de très positif parce que c'est un beau challenge, je pense, dans une vie d'athlète. Ça évolue vraiment bien. Il y a, d'année en année, on voit, il y a de plus en plus de médiatisation, il y a de plus en plus de sponsors, il y a de plus en plus de soutien. Il y a vraiment un soutien. Enfin, maintenant, il y a même des règles ici qui soutiennent vraiment ce congé maternité et chaque équipe décide un peu ce qu'elle fait avec ses athlètes. Et moi, j'ai vraiment de la chance, à la FDJ United Suez d'être vraiment dans une équipe qui me soutient à 100%. Ils ont décidé de conserver mon salaire à 100%, c'est quelque chose de quand même rare. Je pense qu'il y a très très peu d'athlètes qui ont cette chance-là, parce que les règles sont pas comme ça. Normalement, c'est, je crois, 8 mois à 50%. C'est vraiment une énorme chance. Et puis, j'espère que ça montre la voie et qu'il y aura d'autres athlètes qui seront soutenus comme moi et qui pourront faire ça.
27: Élise Chabet au micro de Léa Quignot. Léa, qu'on retrouvera ce soir autour d'Isabelle Langer dans Refait le sport, rendez-vous à 18h30. Et puis une bonne nouvelle qui nous vient du Mexique ce matin en tennis. Le français Arthur Géa, 127e mondial, remporte son premier titre ATP cette nuit au tournoi de Los Cabos. Une victoire en 2-7, 6-3, 6-4 sur le Canadien Denis Shapovalov. Et puis très grosse frayeur pour Sébastien Ogier et son copilote après une violente sortie de route lors d'un rallye en Finlande. Hier, ils ont dû être conduits à l'hôpital et passer la nuit en observation en raison du choc. Les résultats sont positifs.
0: Merci beaucoup Brieux-Bochet. Toute l'actualité, rendez-vous RTL.fr et je signale que dans une dizaine de minutes, nous serons à Lorient pour le festival interceltique. C'est en ce moment. Les courses, le Quintet, lui, se joue en Normandie, c'est à Deauville. Départ à 15h15. Alexandre de Koopman vous conseille le 16, le 4, le 11, le 13, le 6, le 2, l'As. L'outsider de RTL, c'est le numéro 11. La photo de l'équipe, les photos de l'équipe sont sur la page Facebook de l'émission et on a déjà les amitiés nivernaises de Christiane, le bonjour d'Evelyne et de Fatou en région parisienne. Loïc Roosevelt, on a aussi une question de Béatrice, elle est dans le Tarn-et-Garonne et elle espère échapper aux orages.
19: Aujourd'hui oui, mais par contre, en début de semaine prochaine, les orages localisés sont prévus effectivement.
0: Et la suite du programme?
19: La canicule surtout, Antoine, avec toujours ces 20 départements sur un bon quart sud-est du pays qui restent en vigilance orange canicule. Nous allons reparler des températures dans un court instant. Ce matin, le plus souvent, vous appréciez un magnifique ciel bleu. Notez la présence de quelques nuages en altitude par endroit, du beau temps uniquement, mais des nuages bas en allant vers le Cotentin et sur le nord de la Bretagne, vraiment localisés. Dans l'après-midi, peu de changements, mais des nuages qui devraient bourgeonner sur la plupart des reliefs, surtout en fin de journée, même sur les Vosges et le Jura. Ça pourrait donner quelques quelques averses localisées parfois orageuses, notamment sur les Alpes, le Massif central, les Pyrénées et la montagne Corse. Le retour d'un peu de vent d'autant également au programme dans son domaine.
0: Les températures.
19: Après des valeurs au lever du jour quasi stationnaires par rapport à hier, encore une petite fraîcheur matinale à Rennes par exemple. Des températures qui vont bien augmenter au meilleur de la journée, surtout dans le nord-ouest. Cette fois-ci, Météo France annonce jusqu'à 34 degrés à Nantes, à Mulhouse et à Aurillac, 36 à Montélimar, jusqu'à 37 degrés à Nîmes et des valeurs encore bien plus élevées localement dans les terres comme ces derniers jours. Enfin, le thermomètre ira jusqu'à 32 degrés dans les rues de Paris. Ça augmente également pour la capitale.
0: Tout bien noté. Merci Loïc Rosval. Allez, on part retrouver Pierre Coplot à Pornic. Pierre qui fait du camping ce matin au Bleuet, établissement familial 2 étoiles. Pierre, on est en Loire-Atlantique, c'est donc au nord de la Gironde. Département qui connaît depuis plusieurs jours, on le sait, un drame environnemental et social énorme avec les incendies. Est-ce que certains vacanciers se retrouvent dans ce camping car ils ont annulé au dernier moment le séjour dans le sud-ouest ?
3: Oui, ils sont plusieurs, Antoine. Plusieurs à être installés maintenant dans ce camping depuis au moins une bonne semaine maintenant. Je suis avec Christian. Bonjour Christian.
5: Bonjour.
3: Vous venez d'où, Christian ?
5: Moi, je suis allemand avec ma famille. On va de Berlin.
3: Vous venez de Berlin, donc vous imaginez, Antoine, il y a eu au moins une bonne année avant de préparer ce voyage au camping. Vous étiez censé être à Lacano.
5: Oui, Lacano Océan, tout à fait.
3: Voilà, donc vous avez reçu un message des autorités qui vous disait clairement, ne venez pas au camping, allez ailleurs. Comment ça s'est passé? Comment vous avez trouvé ce camping en Loire-Atlantique?
5: Oui, c'était pas trop facile. Il fallait consulter Internet et tous les sites. Mais trop heureusement, on a trouvé un camping trop sympa ici à Les Bleuettes, à Pornic. La région est trop sympa et on est trop content d'activer le plan B, quoi. Ma famille et moi, on reste ici depuis une semaine et une autre semaine. On est trop content de trouver ce truc comme ça.
3: Ouais. Il vous reste encore une semaine de vacances ici. Quand vous avez appris qu'il y avait ces feux qui ravageaient la Gironde, mais également les Landes, quasiment tout le sud-ouest, est-ce que vous avez eu peur? Comment ça s'est passé? Vous étiez sur la route, je crois bien.
5: Oui, alors qu'on en était déjà en route dans la belle Auvergne, en fait, nous avons pris connaissance des informations concernant les feux. Et nous sommes restés en contact avec le camping. Ils ont dit, il faut attendre 24 heures, et encore 24 heures. Et là, on a pris le plan B parce que on a trouvé les risques étaient trop importants pour ma famille.
3: Mais le plan B, il est devenu un plan A parce que vous passez une super semaine, en fait, ici, oui, au camping. Voilà. Vous avez la mer juste à côté. Oui. Ça change de Berlin, quand même.
5: Oui, oui. Mais tout à fait, vous avez raison. C'était vraiment, on est très content et trop content. Et oui, voilà. Les vacances trop sympas ici.
3: Bon, on parle beaucoup de la piscine, vous savez qu'elle ouvre dans moins de 40 minutes.
5: Oui, hein. Voilà.
3: Les enfants, ils ont l'habitude d'y plonger une tête.
5: Oui, il faut qu'on se dépêche maintenant.
3: Il vous reste un maillot de bain parce que moi, j'ai pas pris le mien, mais franchement, elle me fait de l'œil depuis ce matin 6 heures. Hein, donc,
5: ah, oui, d'accord.
3: vous allez voir ce que vous allez pouvoir faire.
5: Oui, voilà. Oui, tu vois un bec, moi, en piscine.
3: Ouais. Je vous suis. Allez, on va essayer de se trouver quelque chose pour moi et puis je vous fais une petite photo, Antoine, j'envoie ça parce que je viens d'apprendre que vous avez publié les photos de l'équipe sur tous les réseaux sociaux, oui. Donc n'oubliez pas non plus. Hein.
0: Sans vous en maillot de bain, Pierre Coplot, ne vous inquiétez pas, on va corriger cette erreur. En tout cas, on a bien compris le plan B.
3: Je fais attention au cadrage.
0: Sympathique. Merci beaucoup, Pierre Coplot. À tout à l'heure, toujours en direct dans un camping du côté de Pornic-Perline. On a des messages sur l'été au camping.
8: Oui, Raphaël nous a laissé un message sur le répondeur du 3210.
20: Bonjour, c'est Raphaël de Charente. Tous les ans, nous partons en camping et nous changeons de camping. Cette année, nous allons à Lauzerte, au camping Beau Village, avec notre grosse toile de tente familiale, avec la remorque qui va avec. Et je souhaite de bonnes vacances à tous les auditeurs d'RTL.
0: Bon, trop mignon, merci beaucoup Raphaël, merci beaucoup Perrine. Merci pour tous vos messages. Dans un instant, votre bonbon sur la langue version été. On réécoute le meilleur de Muriel Gilbert. Pourquoi y a-t-il parfois un chapeau sur le U? Réponse dans quelques secondes.
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0: Il est 8h16, merci d'écouter RTL. Tout le mois d'août, les cahiers de vacances de Muriel Gilbert, notre correctrice préférée. On réécoute le meilleur de l'année avec un bonbon très spécial ce matin.
22: Et oui, un bonbon sur la langue dédié à Gaspard, 4 ans et demi, mon premier petit-fils. Les fidèles du bonbon sur la langue se souviendront peut-être de la naissance de Gaspard il y a 4 ans et demi, qui m'avait fourni l'occasion d'une chronique sur l'origine des noms que nous donnons à nos grands-parents. Pépé, mémé, mamie, papy, grand-maman. Puisque ce joli cadeau de la cigogne me permettait pour une fois de choisir mon prénom, celui de grand-mère.
0: Et vous aviez choisi quoi déjà ?
22: Mamu, pour mamie Muriel. Depuis 4 ans et demi, donc, je ne suis plus seulement Muriel, j'ai aussi le grade de Mamu. Et c'est ainsi que la semaine dernière, deuxième des vacances scolaires d'hiver de la zone A où réside ce petit frisé, je me suis entendue poser la question suivante. Mamu, pourquoi le U, il a un chapeau ?
0: Et voilà un petit fils qui pose des questions dignes du bonbon sur la langue.
22: Ben, j'en suis restée comme deux ronds de flanc, j'avoue, j'étais en train de lui lire pour la 50e fois de la semaine un livre que je vous recommande au passage pour tous vos petits. Ça s'appelle « Mais où est Momo ?». Chaque double page de ce format carré bien solide présente des photos colorées où il s'agit de débusquer le dit Momo, toutou, border collie, farceur qui se cache à la ferme, à la bibliothèque, à l'école, au manège. Succès garanti dès 18 mois. Et comme vous voyez, à 4 ans et demi, on est encore accro. Oui, je suis en train de vous recommander un livre quasi sans texte, juste le titre et une question par page, toujours la même, comme quoi tout livre est bon pour le plaisir, pour le partage et même pour l'orthographe.
0: Bon, et Muriel, qu'avez-vous répondu à Gaspard ? Pourquoi y a-t-il parfois un chapeau sur le U ?
22: Eh bien, Gaspard avait remarqué cet étrange chapeau dans le titre du livre « Mais où est Momo ?». J'ai donc expliqué qu'il permettait de différencier le « où » de « où est Momo » du « où » de « c'est un chat ou un chien ». Un accent qui est arrivé au XVIe siècle seulement en français.
0: Parce qu'avant, on confondait ?
22: Eh oui. Alors j'avoue que je ne suis pas sûre que Gaspard ait tout bien compris. 4 ans et demi, c'est un peu tôt. Mais j'en profite pour rappeler à tout le monde ce truc enfantin. Pour savoir s'il faut un accent ou non sur ces petits mots. Ou, à et là, qui nous font parfois hésiter. C'est simplissime. Il faut un accent quand ce mot indique le lieu. Où est Gaspard ? Avec un accent sur le U de où, car c'est une question de lieu. Gaspard est là. Avec un accent sur le A de là, car c'est une question de lieu. Gaspard va à l'école avec un accent sur le A, car c'est un lieu, une fois encore. Ou là, A. Dès qu'il s'agit d'un lieu, tous ces petits mots prennent un chapeau. Mon truc mnémotechnique, rappelez-vous que l'accent, c'est comme une flèche.
0: Une flèche pour indiquer le lieu.
22: Voilà. Mais où est Momo, donc, c'est d'Andrew Knapp, un auteur canadien, et c'est aux éditions des Grandes Personnes. Il y a d'autres livres, d'ailleurs, dans cette collection. Les derniers ont pour héros Yaya et Bou, les remplaçants de Momo. Le plus récent s'intitule Yaya et Bou sur la route. Chaque livre coûte 13,50 €. C'est du bonheur pour petits et grands. Au passage, ils existent aussi, d'ailleurs, en version pour les adultes. Et là, accrochez-vous pour trouver le chien dans de magnifiques paysages européens ou américains. Il y en a où moi, je cherche encore.
0: Voilà ce que fait Muriel Gilbert de son été. Elle vous recommande des casse-têtes. Elle nous apprend des choses. On la en remercie. On l'embrasse. Et on vous parle ce matin d'un monument en Bretagne. Le rendez-vous des amateurs de musique celte, le festival interceltique de l'Orient, 55e édition. Nous sommes en ligne avec Jean-Philippe Moras. Bonjour.
23: Bonjour.
0: Vous êtes le directeur artistique du festival. La grande fête a débuté vendredi. Elle se poursuit jusqu'à dimanche prochain. Ça a démarré fort. Vous attendez combien de personnes cette année ?
4: Ça a démarré très très fort, donc on est sur les mêmes chiffres que 2025, donc on devrait rapprocher le million de visiteurs sur l'édition 2026 comme en 2025, donc on est pour l'instant très satisfait, et la météo est avec nous, donc tout va bien pour le moment.
0: Il fait beau à Lorient, et à l'honneur les cousins anglais, la Cornouaille, pourquoi ce pays celte cette année ?
4: Bah, on parle souvent, l'Interceltisme, c'est la rencontre des nations celtes, on en met souvent une à l'honneur, donc cette année, c'était autour de la Cornouaille, donc c'est effectivement la nation celte la plus proche de la Bretagne, juste de l'autre côté de la Manche, avec beaucoup de points communs au niveau des langues, au niveau des coutumes, donc voilà, c'est leur année, des fois on fête l'Irlande, l'année dernière on a fêté les cousins d'Amérique, ouais, il y a tous les diasporas qu'il y avait en Amérique du Nord, donc voilà, chaque année il y a un thème différent.
0: La programmation est belle, vous nous présentez quelques grands rendez-vous ?
4: Ben, on a évidemment aujourd'hui, là au moment où on parle, on est juste avant le démarrage de la Grande Parade, qui est le grand événement du festival. Nous, on va retrouver toute la semaine, notamment, je pense à Agnès Obel, Yann Tiersen. On aura également les défilés spectacles du brodeur Pascal Jaouen. Et énormément de groupes, puisqu'on présente cette année un peu plus de 440 concerts et animations sur les 10 jours de festival.
0: Ouais, c'est parfait pour les vacanciers qui sont en vacances du côté de Lorient, du côté du Morbihan. Jean-Philippe Morin, je voulais aussi vous interroger sur ce témoignage qu'on a recueilli, que notre correspondant en Bretagne a recueilli, un festivalier du bout du monde, festival en cours à Crozon dans le Finistère. Il dit avoir subi une agression homophobe. Il s'est fait traiter à de multiples reprises de PD. Écoutez.
12: Bah, c'était assez violent, ouais. Il a prononcé à une quinzaine de reprises le même mot associé à des gestes, à des doigts d'honneur. J'ai eu beaucoup d'expériences d'autres agressions homophobes antérieures qui me découragent un petit peu. En fait, c'est tout le temps classé sans suite.
0: Jean-Philippe Moras, quelle politique vous mettez en place au Festival Interceltique de Lorient pour lutter contre les agressions homophobes ? On peut aussi penser aux agressions sexistes ?
4: On a beaucoup de choses qui sont mises en place, on mise beaucoup sur la prévention, on a des safe zones, il y a beaucoup de choses qui sont faites, on a un système qui s'appelle le système Angela, qui permet effectivement, en cas d'agression, peu importe le type d'agression, de pouvoir prévenir les bénévoles ou les personnes en responsabilité qui sont sur un site. Comme on reçoit des centaines de milliers de festivaliers, il y a un gros effort qui est fait au niveau de la prévention, et tout ce qu'il y a au niveau des VHSS, c'est comme ça qu'on appelle cela, donc on a assez peu de cas, malgré les centaines de milliers de festivaliers que l'on reçoit.
0: Mais c'est devenu obligatoire quand on est un grand festival comme vous, ça concerne évidemment tous les festivals de France. Hein.
4: Bien sûr, on n'est pas à l'abri de toute manière, mais notre devoir, par contre, c'est vraiment de travailler sur la prévention, c'est-à-dire qu'il faut toujours mieux prévenir que guérir, effectivement, de mettre tous les moyens de manière à ce qu'un festival reste une fête, principalement, et certainement pas un endroit où on vient se faire agresser.
0: Merci beaucoup, Jean-Philippe Moras, directeur artistique du Festival Interceltique de Lorient. C'est donc, je le rappelle, jusqu'au 9 août, jusqu'à dimanche prochain. Merci d'avoir répondu aux questions de RTL. Bonnes vacances si vous êtes en Bretagne, et bonnes vacances d'ailleurs, où que vous soyez. Bonnes vacances sur RTL.

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10: Il est 8h25, vous le savez, cette année, RTL célèbre ses 60 ans cet été. On se replonge dans nos archives ce matin. Un passage du grand jury RTL, le rendez-vous politique du dimanche, un extrait de l'émission du 13 septembre 1987. L'invité est Jean-Marie Le Pen, le président du Front National, et une phrase va rester dans les mémoires.
11: RTL, il est 19h05, suite du grand jury RTL Le Monde, présenté par Olivier Mazerolle. Ce soir, nous recevons M. Jean-Marie Le Pen.
12: Oui, nous venons de passer le cap des 19h avec M. Le Pen. Nous allons entrer dans l'introspection de votre parti et votre programme. Je voudrais tout d'abord vous demander si vous êtes, ou si vous condamnez plus exactement, les thèses de M. Forisson et Roch sur le fait que les chambres à gaz n'ont pas existé dans les camps de concentration. Et je vais vous dire pourquoi je vous pose cette question. Parce que lors de la manifestation pour la fête de Jeanne d'Arc organisée par le Front National au mois de mai dernier, il y avait des jeunes gens qui étaient là, au crâne rasé, qui distribuaient des tracts disant que les chambres à gaz n'avaient jamais existé. C'est la raison pour laquelle je voudrais connaître votre opinion sur ce thème.
13: Je dois dire que je suis un passionné aussi par l'histoire de la Deuxième Guerre mondiale. Je me pose un certain nombre de questions et je ne dis pas que les chambres à gaz n'ont pas existé. Je n'ai pas pu moi-même en voir, je n'ai pas étudié spécialement la question, mais je crois que c'est un point de détail de l'histoire de la Deuxième Guerre mondiale.
12: Mais vous mettez en doute...
14: C'est un point de détail.
13: Non, mais est-ce que
14: 6
13: c'est...
14: millions de morts.
13: Est-ce que vous affirmez... Non, pardon.
14: Je n'ai pas compris, mais...
13: Non, mais 6 millions de morts, comment c'est...
14: Juifs. Oui. La Seconde Guerre mondiale, vous considérez que c'est un point de détail?
13: Non, c'est la question qui a été posée, c'est de savoir comment ces gens ont été tués ou non, n'est-ce pas?
14: Oui, c'était pas un point de détail, quand même.
13: Si, c'est un point de détail, je veux dire de la guerre, oui. Enfin, écoutez, voulez-vous me dire que c'est une vérité révélée à laquelle tout le monde doit croire? C'est une obligation morale. Je dis qu'il y a des historiens qui débattent de ces questions.
12: Non, mais vous-même, M. Le Pen, est-ce que vous considérez qu'il y a eu un génocide de juifs
13: Il y a eu beaucoup de morts, beaucoup de centaines de milliers, peut-être des millions de morts juifs et aussi de gens qui n'étaient pas juifs, n'est-ce pas?
10: Les chambres à gaz, point de détail de l'histoire de la Seconde Guerre mondiale. Jean-Marie Le Pen qui a été condamné à plusieurs reprises pour ses propos antisémites. Merci à Florence Larcade et au service documentation. Rendez-vous demain pour de nouvelles archives. On va explorer les années 90 à partir de cette semaine. Et je vous le rappelle, RTL célèbre ses 60 ans.
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10: Et puisque nous étions en 1987 avec cette archive, je vous propose d'écouter ce titre de George Harrison.

George Harrison sur RTL. Merci de nous avoir choisis. Et comme tous les dimanches, on joue également. 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Rose, on cherche d'abord le dessin animé. Également un groupe britannique. Et enfin, on veut savoir comment vous voyez la vie ce dimanche.

0: 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Merci d'écouter RTL, c'est votre radio. Il est 8h30.
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0: Et le journal vous est présenté par Claire Checaglini. Bonjour Claire.
2: Bonjour Antoine, bonjour à tous.
0: Sébastien Lecornu-Ballet, la polémique sur les secours au Porges et au Cap Ferret.
2: Et le Premier ministre dénonce du complotisme. Il appelle aussi les touristes à se rendre dans cette Gironde meurtrie. Message reçu par les campeurs de Lacanau, satisfaits de pouvoir y venir en vacances. L'incendie est enfin fixé alors que celui du Var n'est que stabilisé. Le couvre-feu pour les mineurs non accompagnés à Fleury-Mérogis. Le maire veut éviter les rixes et répondre ainsi à la demande de parents. Une société alsacienne visée par une plainte pour avoir vendu des composants à l'armée israélienne. Et puis plongera pas au championnat de natation. Léon Marchand ne s'est toujours pas remis d'une blessure à la cuisse et pourrait ne pas se jeter à l'eau.
0: Et à la une, Sébastien Lecornu qui défend la politique de son gouvernement.
2: Le Premier ministre se félicite de la manière dont l'incendie a été géré en Gironde. La réponse a été à la hauteur. La séquence a montré la

0: administrés par les feux qui ont ravagé plus de 117 000 hectares depuis le début de l'année. Le Premier ministre a aussi répondu à la polémique née aux Porges. Certains habitants estiment avoir été sacrifiés pour protéger les maisons du Cap Ferret. Une accusation que Sébastien Lecornu rejette fermement. Selon lui, la douleur des sinistrés est instrumentalisée par des complotistes sur les réseaux sociaux. Il rappelle que les pompiers n'ont qu'une seule priorité tout au long de ces incendies, sauver des vies humaines.
1: Sacha Dubesset, donc, le feu est fixé en Gironde. Une amélioration qui permet aux vacanciers qui avaient prévu de s'y rendre de ne pas changer de programme. Yannick et Justine viennent d'arriver au camping de la Cano.
2: C'est le début des vacances, c'est ça qu'on attend depuis longtemps. Donc là, on est vraiment, vraiment super heureux. On va enfin pouvoir profiter de ce séjour. Ça fait 2 ans qu'on veut venir. On a eu la naissance de la petite l'année dernière, on n'est pas venu. Et là, du coup, on avait réservé depuis l'automne. Donc vraiment, depuis l'automne, on attend ces vacances qui sont repoussées d'une semaine à cause de la fermeture. Mais on y est enfin, on pensait pas et on est trop content.
3: Et justement, avec tout ce qui s'est passé ces derniers jours, vous aviez pas un peu peur de voir un peu les vacances annulées, gâchées?
4: C'est vrai qu'on a vu un peu l'espoir de venir ici complètement s'éteindre. C'est toujours un peu anxiogène, quoi, ce genre de climat. Mais on est content d'être ici aujourd'hui.
1: Des vacanciers rencontrés par notre envoyé spécial dans le sud-ouest, Sacha Dubesset.
5: Dans le Var, une partie des pompiers attendent des renforts aujourd'hui venus de Gironde.
1: Des soldats du feu sont en route pour le massif du Gros Bessillon. Là, l'incendie est stabilisé. Confirmation d'ailleurs à l'instant du préfet. Le périmètre du feu reste inchangé grâce notamment à un nombre record de largages, 450. Les flammes ont tout de même parcouru 1800 hectares en moins de 3 jours. 6000 si on ajoute le sinistre qui s'est déclaré le 21 juillet à Pontevès. Néanmoins, sur les 2500 habitants contraints d'évacuer, ceux de Montfort-sur-Argence ont pu se réveiller chez eux aujourd'hui finalement.
5: Et dans quelques minutes, nous serons avec le maire de la commune du Val, petit village où 300 personnes ont été évacuées. Il est 8h33, première nuit de couvre-feu à Fleury-Mérogis.
1: Dans plusieurs quartiers de cette ville de l'Essonne, les mineurs ne pouvaient pas sortir sans être accompagnés entre 23h et 6h du matin. La mesure s'appliquera tout le mois d'août pour lutter contre les bagarres entre jeunes. Et pour le maire, Yaya Soukouna, c'est aussi une manière de répondre à l'anxiété des parents.
6: On a eu de l'inquiétude de parents, notamment moi, la semaine dernière, une maman qui m'indique être intervenue face à des jeunes venus de l'extérieur, mineurs, avec des barres de fer, et que à partir du moment où elle a échangé avec ces jeunes et qu'elle leur a demandé de partir, ces jeunes sont partis et que c'était des jeunes qui étaient très jeunes. Donc je pense que si demain des parents venaient à circuler la nuit avec leurs enfants, ça augmenterait les chances de réduire ces phénomènes-là.
1: Le maire de Fleury-Mérogis avec Gabriel Laprade.
5: Au Proche-Orient, 8 personnes tuées cette nuit lors de bombardements israéliens dans la bande de Gaza.
1: Et hier, 112 corps ont été extraits de décombres au sud de Gazaville. Dans ce contexte, une entreprise alsacienne de Colmar, Timken, est soupçonnée d'avoir enfreint le droit international. Une plainte a été déposée. Selon l'association de juristes qui a porté l'affaire en justice, Timken aurait participé indirectement à ce conflit armé, puisque l'usine aurait fourni du matériel à l'armée de l'État hébreu. Les explications de Yannick Collant.
7: Des roulements à billes de très haute précision, voilà ce qui sort de l'usine Timken de Colmar. Rien de répréhensible, mais l'association des juristes pour le respect du droit international accuse l'entreprise de fournir en secret l'armée israélienne. Un conteneur chargé de matériel a été saisi par la justice belge dans le port d'Anvers. Maître Grégory Thuan, dit Dieudonné, est l'avocat de l'association.
8: Un juge a ordonné donc la saisie d'une cargaison. Et dedans, nous avons trouvé donc les fameux roulements à billes de très haute précision, de très haute valeur fabriqués à Colmar et à destination d'une entreprise israélienne de défense.
7: Or, cette entreprise israélienne fabrique les systèmes de transmission des chars israéliens qui ont justement besoin de roulements à billes de très haute technologie.
8: Nous savons qu'ils servent pour le char Merkava utilisé par l'armée israélienne dans les opérations à Gaza. Les entreprises françaises d'une certaine taille ont un devoir de vigilance. Timken Europe sait pertinemment à quoi servent ces roulements à billes. Et c'est ce que nous lui reprochons.
7: Nous avons contacté Timken Europe qui nous indique simplement que l'accusation contient des inexactitudes matérielles qui dénaturent les faits. C'est le tribunal de Colmar qui tranchera le 6 octobre prochain.
1: Yannick Collant, correspondant de RTL en Alsace. Et puis Washington et Israël renoncent pour l'instant à bombarder l'Iran. Décision prise sur demande de Téhéran et d'autres puissances de la région en échange de la signature rapide d'un accord. La Russie affirme avoir détruit plus de 500 drones ukrainiens cette nuit. hier. Un général de l'armée russe a probablement été la cible d'un attentat kamikaze à Moscou. 3 personnes sont mortes et 20

0: 21 autres blessés dans un café où se trouvait donc Alexandre Tchaïko, qui dirige les forces aérospatiales. Lui est rescapé de l'explosion due à un engin artisanal.
1: 8h36, les sports au championnat d'Europe de natation. Inquiétude autour du Roi Léon.
0: Oui, parce qu'il souffre d'une blessure. Les courses ne débuteront que dans une semaine dans le bassin de Saint-Denis. Mais le quadruple champion olympique, Léon Marchand, sait déjà qu'il ne pourra pas s'aligner dans toutes les épreuves souhaitées. Il a du mal à se remettre justement de cette blessure à la cuisse.
2: J'ai quand même un peu galéré, hein, sans vous mentir. Déjà, j'ai mis une croix sur le 200 mètres brasse au championnat d'Europe. Et le 400 mètres 4 nages, en soi, il est un peu incertain. Parce que c'est le premier jour et j'ai un peu peur de me reblesser à l'adducteur et que ma semaine soit terminée. Donc je sais pas encore ce que je vais faire. C'est très frustrant parce que c'est une course que vraiment j'avais envie de réussir cette année. Je vais voir vraiment la semaine prochaine en fonction de ce que je ressens sur le ciseau, vraiment. Voilà où j'en suis.
0: Propos recueillis par Isabelle Langer. Cyclisme, deuxième étape du Tour de France féminin, toujours dans les Alpes suisses. Départ à Aigle, direction Genève. L'une des principales concurrentes de Pauline Ferrand-Prévot s'est hissée deuxième au général. Il s'agit de Demi Vollering. La Française tenante du titre n'est elle que huitième. Enfin, c'est la Néerlandaise Lorena Wiebes qui partira en jaune cet après-midi. Et puis en tennis, Arthur Géa remporte son premier tournoi, celui de Los Cabos au Mexique. Victoire ce matin face au tenant du titre, le Canadien Denis Chapovalov, 6-3, 6-4.
1: Merci Claire Checaglini, on vous retrouve à 10h pour informer les auditeurs RTL.fr. Pour toute l'actualité, vos messages sur les réseaux sociaux de RTL Matin Weekend. Greg passe d'excellentes vacances en Pologne, Muriel prépare le marché, elle est dans la Vienne, Yves nous écoute à Saint-Yor, Loïc, il nous signale... aucun nuage à Saint-Yor.
3: Un ciel dégagé dans l'Allier, effectivement, pour cette matinée. Mais au fil des heures, ce dimanche, des nuages pourraient bourgeonner. Ça pourrait même donner quelques averses très localisées dans la soirée ou encore dans la nuit. Sinon, l'actualité, 20 départements d'un bon quart sud-est du pays restent en vigilance orange. L'épisode caniculaire se poursuit. Le risque de feu de forêt restera important également après l'incendie dans le Var sur les régions méridionales, y compris dans le 83. 9 départements sont en vigilance orange à ce sujet. Pour cette matinée, matinée de dimanche partout ailleurs, le plus souvent vous appréciez un beau ciel bleu, notez la présence de quelques nuages en altitude par endroit, de beau temps uniquement, mais des nuages bas en allant vers le Cotentin et localement sur le nord de la Bretagne. Au fil des heures de l'après-midi, peu de changements, mais des nuages qui devraient bourgeonner sur la plupart des massifs, un temps instable surtout en fin de journée. Ça pourrait donner quelques averses localisées, parfois orageuses, notamment sur les Alpes frontalières, le Massif central, les Pyrénées et le relief Corse, et le retour d'un peu de vent d'automne à signaler dans son domaine.
1: Et les températures continuent de grimper.
3: Sur notre page Facebook RTL Matin Week-end, Sylvain nous dit qu'il faisait 16 degrés en Auvergne, mais comme hier, une petite fraîcheur relative observée à Brest, en Bretagne ou encore à Reims par exemple. Des températures qui vont bien augmenter au meilleur de la journée, surtout dans le nord-ouest, Antoine. Cette fois-ci, Météo France prévoit 32 degrés à Rennes, à Nancy, à Nevers et dans la capitale, 35 à Agen, 36 à Limoges, jusqu'à 37 degrés à Avignon, voire des températures au-delà, localement, dans les arrière-pays.
1: Merci Loïc Roosevelt. Dans un instant, c'est l'invité de RTL Matin Weekend, Jérémy Giuliano, maire du Val, dans le Var. On va faire le point sur l'incendie toujours en cours dans le massif du Gros Bessillon. Le feu est stabilisé, oui, mais les vents sont toujours aussi imprévisibles. À tout de suite.
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6: Cela fait 135 ans que l'Institut Pasteur œuvre pour un monde en meilleure santé. On en parle avec Frédéric Grosjean, responsable du service des legs. Bonjour Frédéric.
7: Bonjour.
6: Pouvez-vous nous rappeler comment l'Institut est né ?
7: Eh bien, c'est Louis Pasteur lui-même qui l'a créé en 1887. En s'appuyant sur une souscription internationale. 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
1: Il est 8h42, le feu est stabilisé dans le massif du Gros-Bessillon, on l'a appris hier soir, mais il n'est toujours pas fixé, le combat n'est pas terminé, 1800 hectares parcourus depuis vendredi. Bonjour Jérémy Giuliano.
15: Oui, bonjour.
1: Vous êtes le maire du Val, dans le Var, 4000 habitants, au nord de Brignoles. Le préfet du département vient de prendre la parole il y a quelques instants. Il n'y a pas d'évolution du périmètre du feu, nous dit-il, c'est une bonne nouvelle.
15: Oui, pour cette journée, c'est une très bonne nouvelle pour nous. Il n'y a pas d'évolution. Il y a eu un énorme travail qui a été conduit hier, notamment avec 450 largages, ce qui est quand même énorme sur les moyens aériens. Il y a énormément de sapeurs-pompiers, sapeurs-sauveteurs présents sur site et qui travaillent. Plus un énorme travail durant toute la nuit avec des feux tactiques, avec également des aménagements forestiers qui ont été mis en place pour justement permettre de mieux contenir, mieux maîtriser. On sait que c'est une guerre longue, ça fait plus de 12 jours, mais chaque jour, c'est une petite victoire, et des moments, il faut apprendre à reculer aussi. Et là, ça devient compliqué pour certaines communes également. Donc, on reste concentré en tout cas, et on sait que chaque jour, il y a une évolution, et on prend chaque moment comme un élément positif.
1: Pourquoi vous dites que ça devient compliqué pour certaines communes, des villages sont toujours encerclés, cernés par les flammes?
15: Oui, ben alors pas cerner les flammes, mais on a des villages qui sont confinés, le village de Corrance par exemple. Donc voilà, il faut pouvoir aussi. On sait que voilà, on a des respirations qui nous permettent de gagner le terrain, et puis il y a des moments où ça se resserre, et voilà, c'est une bataille sur la longueur. Donc il faut qu'on soit très très vigilant en tout cas sur chacune des avancées. Mais les annonces de Monsieur le Préfet sont bien ce qu'on voit. Hein. On est en coordination avec l'État local et les collectivités. Donc là c'est plutôt aujourd'hui, c'est un dimanche. C'est un dimanche pour nous.
1: Le préfet annonce que la majorité des mesures d'évacuation ont été levées. Qu'entend-il par là ?
15: Eh bien, ça veut dire que les personnes peuvent réintégrer leur logement. Nous, on est en train de... Les personnes qui sont dans les secteurs en fonction. Là, nous, sur la commune de Val, il y a 400 personnes évacuées. Là, nous sommes dans une phase où nous allons pouvoir, après les dernières validations sur les aspects techniques, pouvoir réintégrer les personnes dans leur logement. Donc ça, c'est important.
1: Mais bien sûr, c'est le soulagement pour les habitants.
15: C'est que dans deux jours, peut-être qu'il faudra les réévacuer. Donc, c'est un contrat de confiance entre les habitants. On leur dit, voilà, si on valide tous les éléments, vous pouvez réintégrer parce que les situations actuelles le permettent. Et donc, les personnes sont mieux chez elles, en tout cas. Et c'est important. Peut-être qu'en fonction de l'évolution de demain, on devra réévacuer. Et donc là, il faut que chacun soit dans son rôle en confiance, ce qui nous permettra d'être les plus efficaces entre la réintégration et les évacuations à venir, si besoin il y en avait.
1: Ouais, c'est ça qui est un peu particulier avec ce feu dans le massif du Gros-Bessillon, c'est que ça fait plusieurs jours que le feu couve, que le feu attaque la forêt, les villages. Il y a eu déjà des évacuations, puis des réintégrations, puis à nouveau des évacuations. Est-ce qu'il n'y a pas une lassitude chez les habitants ?
15: C'est forcément possible pour les communes qui sont impactées depuis le début. Mais le rôle justement du maire, le rôle de l'élu local, c'est de pouvoir l'accompagner au mieux, faire comprendre pourquoi on le fait. Et c'est pour ça que moi je suis très prudent quand on parle de réintégration. J'explique bien ce que cela veut dire. Ça veut dire qu'on retourne à la maison, mais l'incendie est encore là, le combat il est encore là, la guerre du feu est encore là. Donc on reste mobilisé au cas où.
1: Et est-ce que vous redoutez de nouvelles évacuations dans les prochains jours? C'est encore une possibilité.
15: Je redoute pas. Je suis concentré dans notre action et je sais que chaque jour c'est un scénario différent.
1: Et justement, parlons de la journée d'aujourd'hui. Est-ce que, selon vous, ce sera un dimanche décisif en fonction des prévisions météo? On sait que les vents se renforcent.
15: Alors là, on a une inversion. En fait, la difficulté de ce feu, c'est justement c'est cet aspect de changement permanent en termes de vent, de secteur. Hein. En gros, si je simplifie, c'est d'un coup on est secteur sud, d'un coup on est secteur nord. Donc forcément, ça fait des variations permanentes. Donc aujourd'hui, en tout cas, il y a eu un énorme travail qui est fait. C'est-à-dire que là, on était sur le front sud. C'était le verrou. Le verrou, il a été maintenu. Donc ça, c'était le gros travail d'hier et de cette nuit. Maintenant, à présent, pendant cette nuit-là, comme on sait qu'on a une inversion de secteur, eh bien du coup, le gros travail s'est passé sur la partie nord de l'incendie qui se situe au sud du gros Bessillon. Donc ces aménagements-là permettent justement, et ce travail qui a été fait, justement, de voir un petit peu comment on va pouvoir accueillir le nouveau transfert de l'incendie sur le secteur nord, nord-ouest du feu.
1: Et vous qui êtes en contact permanent avec les pompiers, est-ce que vous savez si, oui, ils se préparent à de nombreux jours de combat encore contre les flammes?
15: Ah oui, on le sait. Ben nous, on vit avec eux. Nous, on en a 600 avec nous sur la commune. Donc, ils sont installés dans notre école. Et donc, on les relaye en permanence. Donc, il faut que nous, on gère la logistique. Il faut faire manger tout le monde, le petit déjeuner, accompagner, les douches, leur préparer des salles de repos. Donc oui, on sait qu'on est là pour plusieurs jours. De toute façon, c'est clair. Donc on vivra dans ce combat, et c'est un combat collectif. Et il est important d'associer la population, et que la population soit avec nous. Et pour qu'elle soit avec nous, il faut qu'elle respecte, et qu'on respecte aussi, ce contrat de confiance entre évacuation, pas d'évacuation, intégration, pas d'intégration. Et les gens sont en confiance en toi et comprennent en tout cas ce qu'on est en train de mettre en place pour la commune du Val, en tout cas.
1: Et dernière question, on sait que des renforts sont attendus, des renforts venus de Gironde, puisque le feu est fixé là-bas. C'est une bonne nouvelle, ça, pour la Provence verte?
15: Oui, tout à fait. Ils sont déjà arrivés. On en a accueilli déjà hier sur la commune. Certains ne sont même pas rentrés directement chez eux. Ils sont partis de Gironde pour arriver directement sur le Val. Donc, c'est une énorme solidarité. Et c'est là où le mot solidarité, à mon sens, prend tout son sens, en tout cas. Et on voit très bien qu'à l'avenir, il va falloir qu'on se prépare sur ces situations-là qui vont s'amplifier de toute façon et qui sont le résultat de ce qu'on connaît. Mais en tout cas, nous, on est mobilisés et c'est si on travaille tous ensemble dans la même direction qui nous permettra d'avancer et de pouvoir préserver les populations.
1: La solidarité que vous saluez, Jérémy Giuliano. Je rappelle que vous êtes le maire de la commune du Val dans le Var. Merci d'avoir répondu à nos questions. Dans le journal de 9h, nous serons en direct sur place. On va aussi parler de cet attentat à la bombe dans un café de Moscou. Ce sera le titre à la une à l'étranger. Et puis une large page sport également à suivre, avec notamment les championnats d'Europe de natation.
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1: C'est une chronique phare de votre été. On vous emmène sur les lieux de tournage des grands films du cinéma français. Direction ce matin Lyon pour le tout premier film de Bertrand Tavernier, L'Horloger de Saint-Paul. Film sorti en 1973 avec notamment Philippe Noiret et Jean Rochefort à l'affiche. Il raconte, Raphaël Vantard, l'histoire d'un père horloger dont la vie bascule. Son fils en fuite est accusé d'avoir tué un grand patron d'usine.
17: L'écoulement du temps dans son vieux Lyon des années 70, Bertrand Tavernier tourne ici un polar aux allures de course contre la montre, course contre le temps. C'est le premier film du réalisateur avec un casting incroyable. D'un côté, Philippe Noiret, horloger.
18: Avec quand même une petite pointe d'humour dans l'œil.
17: La bonhomie des premières minutes laisse vite place au regard triste, mélancolique. Noiret joue un horloger de Saint-Paul dont le fils vient de commettre un meurtre et prend la fuite.
19: Oui, c'est moi.
20: Officier de police Bricard. La camionnette 57 63 Y69, c'est à vous?
19: Oui, pourquoi?
20: Elle avait disparu?
19: Enfin, c'est-à-dire qu'hier soir, quand je suis rentré, elle était plus devant chez moi.
17: Face à Philippe Noiret, un autre monstre du cinéma français.
21: Votre fils a tué un homme.
17: Jean Rochefort, le verbe haut, les yeux perçants. Rochefort incarne le commissaire chargé de l'enquête sur le meurtre perpétré par le fils de Noiret. Entre les deux, une relation faite d'empathie, de respect, mais aussi de défi.
22: Vous êtes armé?
23: Toujours en mission.
22: Vous faites un seul métier.
17: Aujourd'hui, la rue de la Loge à Lyon vit toujours au rythme de l'histoire du film. Un vrai horloger de Saint-Paul en chair et en os s'est installé ici il y a 38 ans. Après le film, c'est Philippe Carry.
24: Cet atelier est un atelier de restauration d'horlogerie ancienne. Quand je suis derrière l'établi, je mets la loupe à l'œil Et souvent, je pense à l'image de Philippe Noiret avec la loupe à l'œil. L'esprit de l'horloger de Saint-Paul subsistera non seulement comme l'image d'un film culte, mais aussi à travers les décennies pour la mémoire du film.
17: L'horloger de Saint-Paul avec ce duo majestueux Noiret-Rochefort attirera plus de 800 000 personnes dans les salles de cinéma primées. À de nombreuses reprises, le long-métrage lancera la carrière de Bertrand Tavernier. Surtout, le film aura réussi un autre pari déterminant pour le réalisateur, mettre en valeur sa ville natale, sa ville de cœur, Lyon.
1: Et justement, Raphaël, le film est tourné en grande partie dans le quartier du Vieux-Lyon, un lieu à ne pas rater si on s'arrête cet été dans la capitale des Gaules.
17: Ce quartier de Saint-Paul, c'est l'âme de la ville des Lumières, avec d'abord sa cathédrale Saint-Jean au bord de la Saône, surplombée par la basilique de Fourvière. Saint-Jean, c'est un magnifique édifice gothique avec en son sein un petit bijou, une horloge astronomique du XIVe siècle. C'est l'une des plus belles scènes de l'horloger de Saint-Paul. Philippe Noiret contemple le rouage. Aujourd'hui, à deux pas du cœur de la cathédrale, chaque heure est un émerveillement pour de nombreux visiteurs.
0: C'est magnifique.
2: Ah ben l'objet est impressionnant, tout à fait.
0: On ne se doute pas que les gens avaient déjà des connaissances comme ça. Faire des objets pareils, on ne saurait plus le faire sûrement maintenant.
17: À quelques centaines de mètres de là, la devanture où a été tourné le film L'Horloger de Saint-Paul est aujourd'hui une galerie d'art. Entre les restaurants, les fameux bouchons lyonnais, les échoppes d'artisans, les rues du Vieux-Lyon offrent l'endroit idéal pour flâner. Et puis, il y a ces portes d'immeubles qui donnent sur des rues internes secrètes. Ce sont les fameuses traboules. Elles servaient aux canuts pour rejoindre plus rapidement les marchands de tissus. Elles ont servi aux résistants pendant la guerre. Elles sont aujourd'hui des îlots de fraîcheur et de beauté l'été.
3: C'est sympa même aujourd'hui pour le tourisme de se dire qu'il y a des passages secrets un peu pour passer d'une rue à l'autre. C'est quand même assez sympa. Ça donne ce petit côté mystérieux, secret. C'est très cool.
17: Après la cathédrale Saint-Jean, le petit bouchon lyonnais, les traboules, attention, un dernier impératif pour les gourmands, ne jamais quitter le Vieux-Lyon sans goûter la tarte aux pralines, écrin rose sur une pâte brisée, petit délice immortel.
4: Finalement, on n'entend que ce qui nous intéresse.
1: Raphaël Vantard, la chronique comme au cinéma. Merci à notre correspondant RTL à Lyon. Dans un instant, on arrête les lyonnaiseries. On est loin du tablier de sapeur ou de la quenelle sauce nantua. On va préparer quelque chose de plus léger. Une île flottante aux agrumes, s'il vous plaît. C'est la recette de l'été. C'est dans quelques instants.
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1: 8h56, il est déjà l'heure de se projeter sur le déjeuner, de se régaler. C'est en compagnie de Pierre Herbulot. Bonjour Pierre.
8: Bonjour Antoine.
1: Tous les week-ends, vous nous proposez une recette de chef facile à refaire à la maison. Ce dimanche, une recette de pâtissier. Une fois n'est pas coutume, vous nous proposez du sucré avec une île flottante aux agrumes.
8: Oui, pour changer de la version avec la crème anglaise vanille qu'on adore évidemment. Cette version-ci vient de Jonathan Bunel, le pâtissier de la Villa René Lalique à Wingen-sur-Moder dans le Bas-Rhin. Il fait toute la partie sucrée du petit déjeuner jusqu'au restaurant gastronomique 2 étoiles. Pour cette recette, il faut du blanc d'œuf et du sucre pour l'île. Et pour la faire flotter, une préparation à base de miel, du jus d'orange, du jus de carotte, du citron et de l'huile d'olive. Un peu comme une sorte de vinaigrette. Je vous mets toutes les proportions sur RTL.fr.
1: Et on commence par l'île de notre île flottante, Pierre.
8: Oui, le fameux blanc mangé, c'est-à-dire des blancs d'œufs sucrés montés en neige. Jonathan Bunel.
9: Bah, c'est tout simple. On va monter les blancs au batteur si on a, ou même à la main si on n'a pas de batteur à la maison.
10: Un peu plus de temps, quoi.
9: Voilà, c'est juste ça fait un petit peu les muscles. On va serrer les blancs avec du sucre. Une fois qu'on aura une belle texture de blanc, on va venir faire des quenelles et ensuite on va les cuire à frémissement dans une casserole. On peut mettre du lait, là on peut d'ailleurs rajouter un petit peu de cardamone pour donner aussi du goût au blanc.
10: Dans le lait frémissant, c'est quoi? C'est combien de temps? C'est rapide, hein?
9: De toute façon, ça va se voir, le blanc, de toute façon, quand il commence à coaguler, c'est que c'est bien, et on va juste le retourner pour cuire la deuxième phase. C'est peut-être une minute, hein, c'est 30 secondes.
8: Évidemment, on égoutte nos blancs de cuit quelques minutes avant de les mettre dans nos petites assiettes à dessert.
1: Et une fois que c'est prêt, on s'attaque à notre vinaigrette aux agrumes.
8: C'est vraiment la sauce comme une vinaigrette sucrée qui va faire le plat. Rien de très compliqué, il suffit de suivre les conseils du chef.
9: On va venir caraméliser un petit peu le miel. Ensuite, on va venir mouiller avec le jus de carotte, jus d'orange. Une fois que ça c'est froid, là on va venir juste après rajouter un petit peu d'huile d'olive, un petit peu de vinaigre, un petit peu de zeste de citron. On va venir mettre un petit peu de suprême d'orange et quelques petits morceaux de carotte taillés tout petits crus pour amener un petit peu de croquant et un peu de gourmandise au plat.
10: L'idée, c'est que la vinaigrette, elle soit assez vive, ou faut que ce soit doux?
9: C'est les deux. C'est réconfortant, mais à la fois, ça va venir rapporter une fraîcheur et c'est quelque chose qui va être très frais.
8: Si vous avez tiqué sur les carottes, oui. Antoine, sachez que j'ai posé la question à Jonathan. Ça n'aura pas le goût de carotte. C'est doux et un peu sucré. C'est ça qui est recherché. Ça donne une petite touche végétale. Pour compléter le dessert, vous pouvez ajouter d'ailleurs une boule de sorbet au citron. Ou à l'orange.
1: Et qu'est-ce qu'on peut boire avec, Pierre?
8: Un cocktail sans alcool. C'est la proposition de Romain Itlis, meilleur sommelier de France et meilleur ouvrier de France, qui s'occupe de la partie boisson de la Villa René Lalique.
11: Donc, on va partir du jus de carotte. Et j'ai découvert un bitter sans alcool, légèrement parfumé à l'orange. Donc, restez un peu dans ces thématiques. Mais ça manquait un tout petit peu de peps. Et j'ai découvert récemment une liqueur japonaise. Ça exalte l'ensemble. Quand il fait chaud, on a envie d'agrumes, on a envie de fraîcheur. On n'a pas envie forcément d'alcool. Et ben là, on peut quand même faire un bel accord.
8: Alors, pour le refaire à la maison, un trait de cet alcool orange que vous mettez, vous savez, dans le spritz, bon, version sans alcool,
1: oui.
8: Puis un mélange de 2/3 jus de carotte, 1/3 jus de pamplemousse, ça ira parfaitement avec cette île flottante aux agrumes de Jonathan Bunel.
1: Ouais, ça fait envie. Merci beaucoup Pierre Herbulot pour cette recette estivale. On se retrouve la semaine prochaine. Bon dimanche.
8: Merci, bon dimanche.
1: Les messages, je salue Marie-Jeanne, Jean-Claude, René de Champagnol, Nadine, la Lyonnaise, vous êtes tous les bienvenus. RTL, dimanche 2 août, il est 9h.
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1: Et le journal de 9h vous est présenté par Brieux Bochet. Bonjour Brieux.
12: Bonjour Antoine, bonjour à tous.
1: À la une ce matin, le feu n'a pas progressé dans le Var cette nuit.
12: Déclaration à l'instant de la préfecture, mais le combat contre les flammes continue. Nous ferons le point sur la situation depuis Carcès dans le Var avec notre correspondante. Dans ce journal également, l'inquiétude du secteur touristique en Gironde alors que l'incendie est fixé. Les vacanciers reviennent au compte-gouttes malgré la réouverture des campings. La crainte d'une saison sans touristes se fait sentir. Un haut gradé de l'armée russe ciblé par un attentat en plein cœur de Moscou hier soir. 3 personnes ont perdu la vie. Et puis un jeune homme au milieu de 9 nageuses. Pour la première fois en équipe de France, un garçon va participer à des épreuves de natation synchronisée. C'est au championnat d'Europe.
1: Dans le Var, il n'y a pas d'évolution du périmètre du feu. C'est l'annonce du préfet ce matin.
12: Les pompiers qui luttent depuis vendredi après-midi contre cette virulente reprise de feu qui a dévoré 1800 hectares. Bonjour Julie Gasco.
13: Bonjour Brieux, bonjour à tous.
12: On vous retrouve en direct du PC Général des Pompiers de Carcès dans le Var. Julie, le feu est donc bien stabilisé ce matin?
13: Oui, mais attention, donc vous le disiez, il n'est pas fixé, hein, il brûle toujours dans son périmètre, dans son enveloppe. Je suis d'ailleurs encore dans les fumées, ici ça sent très fort le brûlé. Le soleil est recouvert d'un voile blanc malgré le travail acharné des pompiers, comme nous l'explique à l'instant le capitaine Olivier Latil.
0: La nuit, nous avons continué à lutter dans le traitement des lisières, dans le maintien des verrous. La situation est toujours stable. La météo ne nous est pas favorable. On a toujours des températures très élevées. On a une hygrométrie qui est très basse. Et puis aujourd'hui, on a une particularité par rapport à hier, c'est qu'on a un changement de vent. C'est-à-dire que le vent qui était du Mistral, donc qui venait de l'ouest, aujourd'hui va être un vent du sud-sud-est. Et donc on va avoir un changement au niveau de notre incendie.
13: Il va faire très chaud, jusqu'à 38 degrés attendu. 7 maisons ont été détruites par les flammes depuis la reprise du feu vendredi. 40 en tout depuis ces 13 jours de lutte. 1500 pompiers sont toujours mobilisés aujourd'hui, venus de toute la France et même de Roumanie, Brieux.
12: Merci beaucoup Julie Gasco en direct de Carcès dans le Var pour RTL.
1: En Gironde, le feu est désormais fixé et Sébastien Lecornu appelle les touristes à se rendre dans le département.
12: Oui, car même si la plupart des dizaines de milliers d'évacués ont pu regagner leur domicile ces derniers jours, que les campings ont rouvert à la cano, eh bien les touristes ne se pressent pas pour arriver et reviennent au compte-gouttes. Pour les professionnels du tourisme qui ont pu réintégrer leur commerce, l'inquiétude est désormais de ne pas revoir de touristes avant la fin de la saison. C'est le cas à la Cano, où vous vous êtes rendu, Sacha Dubesset.
2: Oui, dans cette grande rue commerçante, des dizaines de terrasses de restaurants complètement vides. Une ville de Lacanau presque fantôme, sans les touristes qui ont évacué pendant les incendies, laissant les commerces sans clients, à l'image de cette boutique de souvenirs.
3: Bonjour.
2: Où lorsque l'on entre, aucun vacancier dans les rayons cherche à acheter un magnète ou une carte postale. Mégane, la gérante, n'a jamais connu une telle situation.
3: Là, en ce moment, on est censé bosser, il est censé avoir la queue à la caisse, le magasin rempli, et c'est pas du tout le cas. Je sais pas combien on est de ventes, mais je pense qu'on est à un tiers de ce qu'on fait d'habitude.
2: Même constat, une centaine de mètres plus loin, en bord de plage, où Mathieu tient un snack. Le commerçant a laissé ses crêpières éteintes, faute de clients.
14: Aujourd'hui, j'aurais peut-être dû encore être fermé, ouais.
15: Vous avez fait combien de clients ?
14: 8. En temps normal, on devrait faire un samedi 60-70. Ça va être dur cette année, il va falloir passer l'hiver, parce que voilà, c'est pas aujourd'hui que c'est le plus dur, je pense. C'est un peu inquiétant, ouais. Je pense qu'il faut venir, ouais.
2: Une situation difficile pour les commerçants de Lacanau qui espèrent relancer leur activité dans les prochains jours et voir les touristes revenir dans la station balnéaire.
12: Sacha Dubesset, envoyé spécial de RTL en Gironde. Sébastien Lecornu qui incite donc les vacanciers à revenir. C'est un acte de solidarité, affirme le Premier ministre dans les colonnes de la Tribune dimanche. Il annonce aussi la nomination d'un coordinateur national qui sera chargé de piloter la reconstruction dans les zones sinistrées. Pour rappel, 117 000 hectares ont brûlé en France depuis le début de l'année. Et puis la Grèce, elle aussi, est en proie aux incendies. Une station balnéaire très fréquentée et menacée par les flammes à 70 km d'Athènes. Des centaines de pompiers, dont des Français, sont engagés, mais les vents violents compliquent leur tâche.
1: À 9h04, on en vient à ce spectaculaire attentat en plein cœur de Moscou.
12: Une explosion a tué 3 personnes et fait 21 blessés dans un restaurant au cœur de la capitale russe. Bonjour Simon Marseille.
16: Bonjour.
12: Les faits ont donc eu lieu en début de soirée. Que s'est-il passé exactement ?
16: Eh bien, sous les lustres de ce restaurant italien très chic, Alexander Tchaïko, le commandant des forces spéciales, était en train de souffler ses bougies d'anniversaire. À 20h, une inconnue se présente devant l'établissement privatisé. Le vigile fouille son sac. Elle prétend apporter un cadeau à l'intérieur. 1 kilo de TNT. La déflagration souffle les 2 personnes. 3 morts et 21 blessés au total. La suite, c'est cette colonne d'ambulances, gyrophares hurlants qui viennent secourir les blessés. Et la question ce matin, qui est à l'origine de cet attentat ? Eh bien, personne ne l'a revendiqué pour le moment. Les regards se tournent vers l'Ukraine, Kiev qui a déjà ciblé des responsables russes ces dernières années. Il y a quelques mois, un membre de l'état-major russe avait été tué dans l'explosion d'une trottinette piégée. Attention, on ne peut pas formellement exclure la piste d'un règlement de compte qui impliquerait par exemple la mafia russe.
12: Merci beaucoup Simon Marseille. La Russie qui dit également avoir abattu 635 drones ukrainiens dans la nuit. 2 personnes ont été tuées dans la région de Saratov au sud-ouest du pays. Au Moyen-Orient, les États-Unis et Israël retiennent leur frappe contre l'Iran à la demande de Téhéran et d'autres pays du Golfe. C'est ce qu'annonce Donald Trump ce matin, le président américain qui exige qu'un accord soit rapidement conclu. Israël qui en revanche a frappé frappé Gaza cette nuit. 8 personnes sont décédées, un bilan qui s'ajoute aux 7 victimes d'hier, alors qu'un accord sur un désarmement du Hamas a été annoncé cette semaine. Il prévoit aussi le retrait des troupes américaines.
1: 9h06 sur RTL, retour chez nous en France. Vous l'attendez peut-être, la saison des Mirabelles, et bien c'est parti pour la récolte en Lorraine.
12: Oui, les premiers fruits sont tombés des arbres mercredi dernier, mais le très gros de la récolte doit débuter à partir d'aujourd'hui. Elle doit durer 2 à 3 semaines. Une récolte précoce cette année, en cause les canicules successives de ces derniers mois. Une chaleur qui oblige les saisonniers à se lever aux aurores. Dimitri Ramelot, c'est le cas de ces courageux que vous avez rencontrés à Roselière, au sud de Nancy.
4: Premier rayon du soleil à travers les allées de Mirabellier.
15: Donc on a juste un petit escalier qui nous permet de monter dans les arbres. On commence par le haut et puis petit à petit on descend.
4: Comme une vingtaine d'autres saisonniers, Enzo, 26 ans, est équipé pour la matinée.
15: J'ai aussi un petit panier qui est accroché à mes épaules, qui me permet de mettre directement les mirabelles que j'ai. Puis après, chaussures, casquettes, on est obligé de se protéger par le soleil parce qu'il peut faire sacrément chaud à partir d'une certaine heure.
4: Et pour les néophytes, la patronne Sabine Gralet-Dupic aide au positionnement de l'échelle.
17: L'idéal, tu la mets bien en face, c'est important de bien positionner. Voilà. Et là, comme ça, tu peux les cueillir avec tes deux mains et après les mettre dans le panier.
4: Un problème que ne connaît pas Ludovic, 48 ans, déjà 2 récoltes à son actif.
18: Je trouve le rapport avec la nature super sympa le matin. Il faut quand même aimer un peu se faire du mal. Ça fait un poids avec une moyenne de paniers par jour, entre 26 et 35 panières. Donc je vous laisse calculer combien ça fait.
19: Quasiment entre 150 et 200 kilos.
18: Voilà.
4: Et pendant que son mari calcule le nombre de paniers remplis par chaque saisonnier, Sabine Gralet-Dupic goûte les fruits de plusieurs arbres.
17: C'est la première de la journée, mais alors c'est pas la dernière. Par rapport quand j'étais petite, effectivement, quand on commençait les récoltes, on était plutôt 15-20 août.
4: La cueillette durera 2 à 3 semaines, le temps nécessaire pour faire tomber tous les fruits des 27 hectares de vergers.
12: Dimitri Ramelot en Lorraine pour RTL.
1: C'est une image qui va sans doute marquer ces championnats d'Europe de natation. Ça se passe à Saint-Denis. Un jeune homme au milieu de 9 nageuses.
12: Oui, il s'appelle Milan Violon. Il fait partie de l'équipe de France de natation synchronisée. Et il va donc participer avec ses partenaires aux qualifications mixtes qui débutent à l'instant à Saint-Denis. Donc, Léa Quignot, c'est une première dans l'histoire de l'équipe de France.
20: Tu fais un sport de fille.
21: 17 ans seulement, Milan Violon est l'un des rares garçons à pratiquer la discipline à haut niveau. Il avoue avoir déjà été la cible de remarques.
20: Ouais, il y avait un peu de jugement. Pourquoi j'avais choisi ce sport alors que c'est un sport féminin à la base.
21: Ses coéquipières et le staff l'ont aussi aidé à trouver sa place. Laure Aubry, entraîneur de l'équipe de France.
22: C'est un garçon qui a sa place de garçon, mais on se pose pas plus de questions que ça. Ça vit bien, ça parle bien, ça circule bien.
21: Mais elle avoue qu'il a fallu repenser certaines habitudes.
22: Ça nous a réinterrogé sur l'entraînement. Comment est-ce qu'on travaille avec lui en ce qui concerne le travail à sec? Même chose pour ce qui est dans l'eau. Comment ça se passe avec les filles? Puis même dans la relation, moi j'ai toujours travaillé qu'avec des filles. C'était assez facile en fait.
21: Si bien que la chorégraphie de groupe a été réfléchie pour lui et autour de lui, Romane Lunel, une de ses coéquipières.
23: Il y a certains passages qui ont été créés un peu autour de lui pour le mettre en avant et pour montrer justement qu'on intègre un garçon dans l'équipe. Comme une fille peut pratiquer du football, c'est exactement la même chose et qu'on fait évoluer notre sport par la même occasion.
21: Et pourquoi pas faire naître des vocations? Une médaille au championnat d'Europe serait la plus belle des récompenses.
12: Léa Quignot, et en cas de qualification, la France participera à la finale. Ce sera demain à 16h. Le Tour de France, et après la victoire inaugurale hier de la néerlandaise Lorena Wiebes, 148 km de plat au programme aujourd'hui pour les coureuses entre Aigle et Genève. Et après cette première étape, la tenante du titre, la Française Pauline Ferrand-Prévot, pointe à la 8e place du général. Et puis c'est un séisme dans le monde du basket français. L'AS Monaco Basket, champion de France en titre, sera privé de Betclic Elite et d'Elite 2 la saison prochaine. Ce sont les deux premières divisions. La décision de la chambre d'appel de la fédération de basket qui confirme la non-viabilité économique du club. Monaco pourra encore saisir le comité national olympique et sportif français pour contester cette décision.
1: Merci Brieux-Bauchet. Prochain journal à 10h. RTL vous informe, vous le savez, c'est notre priorité. On vous donne aussi des pronostics pour les courses. Le Quintet à Deauville, départ à 15h15, Alexandre de Koopman vous conseille le 16, le 4, le 11, le 13, le 6, le 2, l'As. L'outsider de RTL, c'est le numéro 11. Jean-Claude a du soleil du côté de Bouron-Marlotte, même chose pour Marlène à Sèvres ou encore Nathalie d'Orléans. Et Loïc Rouzeval, il faut le dire, la vigilance orange canicule est maintenue pour aujourd'hui.
5: Oui, 20 départements d'un bon quart sud-est du pays restent en vigilance orange canicule. Nous allons revenir sur les températures dans un court instant, Antoine. Ce matin, le plus souvent, vous appréciez un magnifique ciel bleu. La tempête de ciel bleu. Notez la présence de quelques nuages en altitude par endroit, de beau temps uniquement, mais des nuages bas en allant vers le Cotentin et vraiment localement sur le nord de la Bretagne. Dans l'après-midi, peu de changements, mais des nuages qui devraient bourgeonner sur la plupart des massifs, surtout en fin de journée. Même sur les Vosges et le Jura, ça pourrait donner quelques averses localisées parfois orageuses, notamment sur les Alpes, le Massif central, l'Auvergne, les Pyrénées et la montagne Corse, et le retour d'un peu de vent d'OTAN au programme dans son domaine.
1: Et forcément, les températures, elles continuent de monter.
5: Il y a quelques minutes, Jean-Pierre nous disait qu'il faisait déjà 19 degrés dans le Puy-de-Dôme. Des températures qui vont bien augmenter effectivement au meilleur de la journée, surtout sur le nord-ouest du territoire. Cette fois-ci, Météo France annonce 34 degrés à Nantes, à Mulhouse et à Aurillac, 36 à Montauban et jusqu'à 37 degrés à Nîmes. Des valeurs encore bien plus élevées localement dans les terres. Enfin, le thermomètre ira jusqu'à 32 degrés dans les rues de la capitale par exemple.
1: Merci Loïc Rouzeval. Et le début de la semaine ?
5: Ouais, un temps ensoleillé et très chaud avant l'arrivée des nuages et des orages à surveiller. Une activité orageuse d'abord sur la moitié sud, ensuite sur la façade est du territoire. D'ici là, bon week-end ou bonnes vacances et quoi que vous fassiez, faites-le bien.
1: Merci Loïc Rouzeval, un dernier coucou à Pierre Coplo, c'était notre fil rouge, notre reportage tout en direct d'un camping du côté de Pornic en Loire-Atlantique. Pierre, bye bye.
6: Salut Antoine, un petit mot quand même, je suis au bord de la piscine, elle est ouverte hein, officiellement 9h et je suis avec le courageux de la matinée Gaël.
9: Bonjour, salut Hurtel.
6: Elle est à combien? Elle est fraîche là?
9: Oh, 26 degrés à peu près, elle est bonne.
6: Ouais, c'est top, bon, on va vous laisser faire la brasse, hein. Allez-y. On vous laisse avec le soleil et la piscine, Antoine.
1: Allez, vous avez le droit à un petit plongeon, vous l'avez bien mérité. Formidable immersion dans un camping tout ce matin. Merci beaucoup à Pierre Coplo en direct du camping. Deux étoiles, les Bleuets du côté de Pornic. On accueille à présent la grande gagnante du dimanche. Bonjour Philippine.
10: Bonjour Antoine.
1: Vous nous appelez d'où?
10: Je suis à Sartrouville dans les Yvelines, pardon.
1: En région parisienne, vous avez l'air très très heureuse. Je crois que vous avez une bonne raison parce que vous avez donné les trois bonnes réponses au standard. Vous les avez données à Perrine. Il fallait trouver. Oui. Je donne les bonnes réponses. La Panthère Rose, évidemment. Et il fallait trouver les Pink Floyd. Et bien sûr, la vie comme Grace Jones, vous la voyez en rose, Philippine.
10: Absolument, oh que oui, oh que oui.
1: Vous la voyez en rose car vous allez partir à Canet en Roussillon, week-end détente et bien-être, hôtel 4 étoiles, les flammes en rose, d'où le jeu autour du rose. Vous allez partir avec qui, Philippine?
10: Alors, je vais partir avec mon compagnon, Jamel. Et voilà, ben, voilà, je viens de lui annoncer, il est super content lui aussi de partir avec moi.
1: Vous allez vous régaler, en plus vous avez les papouilles qui vont bien. On va prendre soin de vous, ça va faire du bien. Vous partez cet été ou vous travaillez, Philippine?
10: Je travaille. Je n'ai pas encore un an d'ancienneté, donc autrement c'est du sans solde et ça va piquer. Cette année on va aller jusqu'au bout et on se rattrapera l'année prochaine.
1: Ouais, vous allez vous rattraper. En attendant, vous écoutez RTL, vous avez bien raison. Merci de votre fidélité, Philippine. Ça nous fait vraiment très très plaisir de vous gâter. On vous souhaite un très bel été sur RTL.
10: Merci beaucoup, bon dimanche.
1: Et merci à toute l'équipe en studio. Je cite Perrine, je cite Jean-Seb, je cite Loïc. La suite, c'est Laissez-vous tenter de l'été, le service culture qui ne s'arrête jamais, des recommandations, des entretiens, de la bonne humeur. Allez, un dernier merci aussi à la régie, évidemment, au grand Pascal Choisy, à toute l'équipe en régie, merci à la rédaction en chef également, à toute l'équipe de l'info, à toutes les équipes de RTL. C'est RTL, votre radio. Bon dimanche.
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3: Bonjour à toutes, bonjour à tous. Ravi de vous retrouver, ravi d'être avec vous jusqu'à 10h pour Laissez-vous tenter dimanche, version estivale. Avec toujours les coups de cœur du service culture pour vous donner envie de sortir, d'aller au cinéma, de voir une expo, lire, écouter de la musique. C'est encore un très beau programme en ce dimanche de août. Et autour de moi ce matin, Marie Jiquel, Stéphane Boutsock, Nicolas Voller, Laurent Marsic, Mathéo Le Breton et Boris Perdieu, la réalisation, j'ai oublié personne, et Arnaud Mulpa. Bonjour,
8: bonjour
3: à tous.
8: Bonjour.
3: Des stars de retour sur le grand écran la semaine prochaine. Vous nous donnez un petit indice, Stéphane?
11: Alors, je suis venu en meute avec les petits chiots de la Pat Patrouille et les L5, figurez-vous, qui chantent la chanson du film.
3: C'est plus qu'un indice.
11: Plus.
3: Il est mort il y a 34 ans, mais il continue de nous accompagner avec ses chansons et bientôt un spectacle. Je parle de qui, Marie Jiquel?
13: De Michel Berger et de France Gall, évidemment. On ira dans les coulisses de ce spectacle hommage au couple. Spectacle qui est en train de se monter et qu'on pourra voir sur scène en décembre.
3: Une idée de série à rattraper cet été, Nicolas Voller.
14: Ça s'appelle Recalé, c'est la comédie française de l'année sur Netflix. Une série drôle, rythmée, à découvrir absolument cet été.
3: Laurent Marsic, vous nous emmenez en Bretagne pour une belle expo consacrée à la star du pop art, Andy Warhol.
26: Dans le Finistère, où la Fondation Hélène et Édouard Leclerc présentent une grande exposition consacrée effectivement au maître du pop art, Andy Warhol, du jamais vu depuis 10 ans.
3: Et des conseils de lecture comme tous les dimanches avec cette semaine plusieurs coups de cœur BD. Arnaud Mulpa, déjà un coup de cœur?
27: Ouais, connaissez-vous l'histoire de Rainmaker, cet Américain qui avait trouvé la solution pour faire pleuvoir? Ah oui. C'est un album de saison signé Rodolphe et Griffo. On en parle dans un instant.
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3: Merci d'être fidèle à RTL en ce dimanche matin. Vous nous emmenez, Stéphane, au cinéma. Car la semaine prochaine, on peut dire qu'il y a du lourd. Mm-hmm. Si vous avez des petits entre 5 ans et 12 ans, ça marche aussi pour les grands quand même.
8: Oui, oui.
3: La Patte Patrouille est de retour. Mission Dino, c'est le titre de ce troisième volet. Des aventures de ces tout petits chiots devenus les idoles de millions d'enfants.
11: Ça dure depuis 2013. C'est un phénomène planétaire. D'abord à la télévision, puis au cinéma, avec en effet deux premiers films. 2021-2023, j'ai fait les comptes. Oui. Près de 4 millions de spectateurs, rien que chez nous, hein, rien qu'en France. Voici donc ce nouveau chapitre. Vous allez y retrouver Marcus, Ruben, Stella, Chase et les autres, cette fois échoués sur une île lointaine peuplée de dinosaures. Au programme aventure, humour, gags et tendresse. Extrait.
28: Qu'est-ce que c'était?
29: C'est mon ventre. Les bébés dinos ont mangé toutes mes friandises. Oh non!
30: Aucun dino n'est trop gros, car mes amis, ils assurent.
29: Je peux y arriver.
31: Et pas juste moi aussi, je veux un copain dino. Meilleur ami pour la vie. Aïe, c'est bon, arrête, j'ai rien dit.
3: Bah oui, ils sont sympas les
11: dinos. Oui, ils sont mignons tout plein.
3: C'est sûr, ça va cartonner, les enfants vont adorer. Avec nous, Mathieu Le Breton, vous êtes reporter avec nous au service culture. Vous avez rencontré un petit garçon de 6 ans qui attend le film de Pat Patrouille avec impatience.
32: Et bien évidemment, il est dans les starting blocks, il s'appelle Alan, il est en CP à l'école Jacques Prévert dans la ville de Champagné, dans la Sarthe. Et quand on lui parle de la Pat Patrouille, bien évidemment, il est incollable.
33: Des chiens qui parlent. Marcus, Chase, Rocky, Zuma, Stella. Les ai tous.
32: Et bien sûr, parmi tous les personnages, il a quand même ses petits préférés.
33: Tous les personnages, sauf les méchants. Il n'y a que les gentils que j'aime.
32: Bah oui. Et alors, quand on regarde les dessins animés, en plus de cela, il a des jouets de la licence dans sa chambre.
33: Un camion. Il sert pour transporter les véhicules.
3: Bon, c'est vrai que les produits dérivés, il y en a eu.
11: C'est une folie. Énorme.
3: Ça a bouleversé complètement le marché des licences et des super-héros dès l'arrivée du film, hein, Mathéo.
32: Oui, c'est assez impressionnant. Et ça, Franck Mattel, le porte-parole de Jouet Club, l'a constaté car il a été témoin de l'arrivée de la Pat Patrouille dans les rayons des magasins.
34: La Pat Patrouille est arrivée dans le marché du jouet à un moment où il n'y avait plus vraiment de super-héros pour les enfants. C'était plutôt l'univers Disney qui était dominant auparavant. Et ça a eu un succès considérable parce qu'en fait, c'est une série qui s'adresse autant aux petits garçons qu'aux petites filles et qui a aussi une très belle image auprès des parents.
32: La Pat Patrouille, c'est 12 saisons, plus de 250 épisodes, un véritable succès télévisuel mais aussi financier.
34: La licence Pat Patrouille, c'est près de 100 millions d'euros de chiffre d'affaires en 2025. Donc c'est très conséquent. C'est la numéro 4 en France.
32: Et il y a énormément de produits dérivés que l'on peut retrouver dans les rayons des magasins. Mais bien sûr, les enfants ont leur petit chouchou parmi tout ce qu'on peut acheter.
34: Ce qui fonctionne le mieux, c'est les personnages avant tout. Puisque en fait, les enfants veulent recréer les histoires à l'infini chez eux, entre amis ou tout seul. Donc on va être sur les véhicules et notamment le personnage emblématique Chase. Et puis ensuite, ça va être les peluches. Puisque là aussi, on va pouvoir refaire l'histoire avec un côté un petit peu plus câlin.
32: Et alors ce troisième film qui va sortir le 5 août va permettre aussi de relancer le marché.
34: Redynamiser l'univers Pat' Patrouille qui était un petit peu en baisse de régime sur l'année 2025. Mais cette stimulation estivale va permettre à la licence de retrouver des couleurs sur cette fin d'année 2026.
32: Et on imagine déjà que ce nouveau film va peut-être donner des idées cadeaux pour Noël et les anniversaires.
11: Il y a les dinosaures en plus cette fois-ci.
3: Et vous avez envie de quoi, Stéphane?
11: Un dinosaure,
3: Mathéo, un petit camion,
32: Oui, un petit camion.
3: Un petit camion, Nicolas.
2: Moi, mon chouchou, c'est Ruben, camion chantier jaune, je l'adore.
3: Stéphane, on va reparler du film Pat' Patrouille, donc qui revient mercredi. L'autre intérêt, c'est la chanson du générique. Alors ça, on n'avait pas vu venir, interprétée par le groupe L5.
11: Alors ça, c'est un événement parce que c'est le grand retour pour ce girl band star des années 90 révélé par l'émission Popstar. Toutes les femmes de ta vie. Non seulement les L5 chantent dans le film Pat' Patrouille, mais en plus elles doublent certains personnages. À l'image d'Alexandra, aujourd'hui elle est maman, elle connaît parfaitement ses classiques.
4: Pour moi, le cinéma d'animation, c'est ce qui me raccroche à l'enfance en fait, et à cette période d'insouciance que j'adore. Et en tant que maman, je me délecte de ça encore plus aujourd'hui avec mes enfants. Donc quand on a été contacté pour faire partie de ce projet, tout de suite c'est évident pour moi. Chez moi, la Pat' Patrouille a une grosse place déjà depuis quelques années. Un peu partout dans la maison, que ce soit pour les décorations de goûter d'anniversaire, le sac d'école, la gourde, le déguisement qui traîne dans la chambre, etc. Donc ouais, ça fait déjà partie de mon univers de maman. Donc là, c'est encore plus concret et c'est vraiment appréciable.
3: C'est du vécu, hein.
11: Alors, c'est pas la première fois que les L5 jouent les doublures voix dans un film d'animation, à l'image d'une des membres du groupe, Louise Joseph.
5: On a eu beaucoup de chance parce que c'est quelque chose qu'on a déjà fait dans le passé. C'est vrai que la première fois, c'était un petit exercice. Là, on avait vraiment des personnages à incarner avec un passif, un présent, et puis il fallait aussi juste leur donner notre voix et s'adapter à leurs aventures. Lâcher prise, s'amuser. Et je pense que s'amuser, c'est le principe en fait du doublage. Il faut un petit peu disparaître et puis laisser prendre vie avec sa propre voix un personnage qui a toute une aventure, un jeu d'action à faire. Et pour certaines, on a beaucoup crié. Qu'est-ce que c'est drôle. L'animation, ça a vraiment le pouvoir de nous désinhiber. L'aventure a été juste agréable. En tout cas, en termes de doublage, on a kiffé.

0: Donc, le titre des L5, la chanson de la Pat Patrouille Mission Dino. Alors, forcément, Stéphane, le groupe s'est reformé là.
1: Oui.
0: Est-ce que ça veut dire qu'elles ont envie d'aller plus loin?
1: Après 25 ans de carrière entrecoupée de longues éclipses, c'est vrai, les filles veulent prendre leur temps, mais n'excluent rien, comme nous le disent Marjorie et Coralie.
2: Pour l'instant, ce n'est que le début. Donc, on se concentre sur ce projet-là. Après, il ne faut jamais dire jamais, mais pour l'instant, vraiment, on reste focus là-dessus, parce qu'on a tellement, à l'époque, fait des choses dans la précipitation, où on avait à peine commencé un projet, qu'il fallait qu'on en démarre d'autres, etc., que là, il nous a appris, ce temps nous a appris à apprécier ce qu'on faisait et de mener les choses jusqu'au bout, avec le temps qu'il faut pour les,
3: tout va
2: pour les emmener.
3: On a le luxe aujourd'hui de pouvoir le faire. Ce qu'on n'avait pas à l'époque, c'est qu'on allait tellement trop vite dans tous nos projets qu'on n'avait pas le temps de se poser, de réaliser, etc. Qu'aujourd'hui, on a ce luxe de pouvoir prendre le temps qu'il faut, d'apprécier les choses et de dire oui ou non à des projets. Et je pense que c'est ça qui est bien aussi, c'est que vraiment ce projet nous tenait à cœur. On a dit oui tout de suite et on a envie vraiment de faire sa promotion, entre guillemets, et du single en bonne et due forme, sans précipiter les choses.

titre des L5 reconstitués, la chanson donc de la Pat Patrouille qui revient au cinéma mercredi. Dans un instant, un autre style de musique, nous allons rendre hommage à Michel Berger, mort il y a tout juste 34 ans, le 2 août 1992. Un nouveau spectacle arrive sur scène. En attendant, on se met dans l'ambiance avec Prince des Villes. À tout de suite.

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8: Nous sommes ensemble jusqu'à 10h. Laissez-vous tenter en effet tous les dimanches de l'été avec les coups de cœur du service culture. Et tout de suite, un hommage.

0: Kenny.
1: C'était il y a 34 ans, le 2 août 1992. Michel Berger succombe à plusieurs malaises cardiaques à Ramatuel, chez lui, près de Saint-Tropez. 34 ans plus tard, un spectacle va lui rendre hommage, ainsi qu'à France Gall, couple indissociable. France Gall décédée, elle, le 7 janvier 2018. De Michel Berger à France Gall, c'est le nom de ce spectacle. Première date, le 5 décembre, au Zénith de Toulon. Marie Giguel, on peut dire que c'est le dernier né de la famille Héritage Goldman, génération Céline. Il reprendra les classiques du couple et vous avez assisté aux répétitions.
2: Il manque quelqu'un près de moi. Ouais. Je me retourne, tout le monde est là. Bon, on va pas faire un concert privé de suite.
3: Ah bah on aurait aimé le concert privé. C'était seulement les répétitions dans un studio d'enregistrement de Boulogne-Billancourt. Le couple Berger-Gall renaît grâce à Evan, auteur-compositeur d'une vingtaine d'années que vous venez d'entendre, sosie vocale de Michel Berger et Léa Delo qui avait déjà joué dans le spectacle Résiste conçu par France Gall en 2015.
4: J'ai eu la chance de vraiment travailler avec elle de A à Z parce que c'est elle qui avait écrit le spectacle, donc elle s'occupait vraiment de la partie musicale. Mais aussi de tout ce qui se passait sur scène. Donc j'ai eu la chance de travailler avec elle en studio parce qu'on avait enregistré un album. C'était d'ailleurs dans le studio à l'époque de Michel Berger. Et voilà, on a aussi partagé des moments plus intimes. Elle avait un côté très maternel avec nous, elle était très présente, donc c'était vraiment une expérience incroyable.
5: Donc vous, c'était un choix assez évident, et vous, Evan, vous avez passé un casting, c'est ça? Et je crois qu'en allant au casting, vous avez entendu une chanson de France Gall à la radio.
2: Alors, c'était une chanson de Michel, c'était la groupie du pianiste que j'ai entendue en arrivant au casting chez Monsieur Benzi, donc notre arrangeur. Elle m'a dit, bon écoute, je crois que j'ai trouvé mon Michel Berger.
3: Et voilà, les deux artistes enregistraient ensemble en studio le tube de France Gall, Des Branches.

0: Donc Marie, la mise en scène est en cours, elle continue de se monter tranquillement, mais on sait déjà que ce sera un spectacle plus musical que narratif.
1: Oui, alors ce nouveau tribute, c'est le genre qui cartonne, porté uniquement par ce couple et des musiciennes, reprendra les classiques de Berge Égal, une vingtaine, avec pour décor un studio d'enregistrement. On nous promet aussi une ambiance 70s et bien sûr un peu de théâtre pour entrer dans l'intimité de ce couple créateur. Mais pour le moment, il faut travailler les 22 titres, des chansons, des duos, des solos et un peu de Starmania. Et le couple a dû décrypter la musicalité Berger. Alors quand vous le chantez comme ça en karaoké, ça semblait évident, mais finalement, c'est pas si facile.
2: Par exemple, on prend Ella. Oui. Ça paraît simple, et en fait, pour moi, il faut déjà être dans un mindset et dans une énergie qui est assez folle pour réussir à bien l'interpréter. Et en fait, les notes, elles sont pas si faciles. On est sur plein de demi-tons. Et en fait, pour être juste, pour envoyer de l'énergie quand on n'est pas sur des envolées,

0: plus rock'n'roll à la setlist avec des arrangements plus rock.
1: Déjà, ça va être un spectacle très rock. Et ce qui change peut-être, c'est c'était un spectacle très arrangé avec Berger et Gals. Il y avait beaucoup de cordes. Et cette fois-ci, on va donner une allure beaucoup plus rock. On a pris quatre musiciennes qui viennent du rock. On pense qu'on va avoir quelque chose de vraiment efficace, et tout en gardant l'efficacité et les fabuleuses chansons.
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0: Alors avant le spectacle sur les planches à partir de décembre à Toulon, le single Des branches sortira et on laisse Léa Delo et Even répéter pour ces dates jusqu'en janvier 2027.
3: Et on a hâte de les voir sur scène. Merci beaucoup Marie.

Merci pour votre fidélité. Nous sommes ensemble jusqu'à 10h. Après la pause, le supplément télé avec chaque dimanche du mois d'août, une série que vous avez peut-être ratée. À tout de suite.

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8: La culture à l'honneur sur RTL jusqu'à 10h. Tous nos coups de cœur pour l'été. Et on va maintenant allumer la télé avec vous, Nicolas Voller, rédacteur en chef à TV Mag, présentateur du Buzz Télé. Vous nous conseillez une série sur Netflix sortie en mai dernier. Son titre, ça s'appelle donc Recalé. Alors c'est une série française, premier point. Et deuxième point, elle est drôle et réussie. Et c'est pas tous les jours le cas, mais là ça marche.
9: C'est vrai, c'est vrai. Si vous cherchez de quoi vous réconcilier avec les séries françaises sur votre canapé, Netflix a sorti une petite pépite de comédie qui se regarde aussi vite qu'un contrôle surprise, en plus agréable évidemment. J'espère. Alors, on est dans les Hauts-de-France, Eddie, qui est joué par Alexandre Cominet, qui est un petit escroc, évidemment surdoué en maths. Il se fait prendre par la police après une magouille qui tourne mal, et au commissariat, il fait face à Lucie, la capitaine de police, incarnée par Laurence Arnay, qui lui propose un deal assez original, infiltrer un lycée comme prof de maths pour démasquer l'enfant d'un dangereux trafiquant de drogue recherché par la police.
10: On va te mettre bien. Ça t'enferme minimum. En jour, ça fait...
11: Ça fait 2555 jours.
10: Ça te dirait d'en faire zéro ? Eddie ? Toute l'héroïne de l'île à Marseille, c'est lui. Anton Sagirov. Il a un gosse en terminale.
12: C'est toi qui vas le trouver.
13: Toi, t'as trois classes de SP maths, hein ?
14: Tu ne t'énerves pas, jamais.
15: C'est le centre de ta peur, des morts.
16: Regarde !
9: Les présentations sont faites.
8: On peut dire ça.
9: Eddie doit retrouver le fils du criminel parmi les élèves de terminale pour que la police puisse ensuite remonter jusqu'au caïd. Ça, c'est la mission officielle. Elle va se révéler évidemment plus compliquée que prévu, car Eddie ne doit pas se faire repérer par les ados, ne doit pas se faire repérer par ses collègues, ni par sa hiérarchie. D'autant plus que la proviseure est un ancien amour de jeunesse, évidemment, et le tout en évitant de mourir sous un lancer de compas et en survivant à la salle des profs. Et je peux vous dire que certains d'entre eux sont gratinés.
8: Bon, j'imagine que rien va se passer comme prévu pour notre héros infiltré.
9: Alors évidemment, on ne peut rien vous cacher, Sophie. Vous pourriez être scénariste pour Netflix.
8: Je suis pas sûr.
9: Notre héros, Eddie, va débarquer un peu en touriste, hein, au sein de l'éducation nationale. Il découvre les élèves.

0: plus ou moins préparés au bac, moins que plus d'ailleurs, un système à bout de course des collègues professeurs complètement lessivés, voire un peu barrés. Alors là, le casting des profs fait un sans faute. Hein. Fred Testo, Sabrina Ouazani, Gustave Kerven, Joséphine Demeaux et même un guest drôlissime avec Mathilde Seigné. Et alors au milieu de tout ce joyeux bazar, notre arnaqueur va s'attacher évidemment à ses collègues, aux ados de la classe. Et forcément, plus il va mentir, plus il va s'enfoncer.
1: Un métier, hein, de
0: mentir. L'équation ressemble à un problème d'algèbre niveau agrégation. Comment rester fidèle au deal passé avec la police, tout en protégeant ceux avec lesquels on s'est attaché.
2: Tu restes calme, mais préparé.
3: Ils sentent le sang. Ils attaquent.
4: C'est juste, il est TDAH.
5: Quoi ?
4: Trouble déficit de l'attention avec ou sans hyperactivité.
5: C'est fou le temps que tu prends pour dire casse-couille.
6: On a une mission en fait à la base, c'est enseigner.
7: Je suis d'accord.
8: Allez, toi, ta gueule.
9: Mais quel con!
10: Tu veux m'envoyer en tôle? Fais-le. Et moi, j'arrête.
11: Ça marche!
12: Qui ça, Marina?
13: Ah non, toujours pas, non.
11: La photo copieuse!
14: Alors, y a pas de panique, c'est des balles à blanc. Hein.
15: Y a quand même un impact!
1: Oui, chez les fous, là.
0: Vous êtes chez les fous, oui, avec ça. Tous les codes de la comédie d'action, sympa. D'infiltration, tension, complicité, l'humour, parfois potage, les petits règlements de compte, les histoires de cœur, le tout sous perfusion d'un rythme très efficace, un peu à l'américaine.
1: Bon, secret de la série, on l'a vu, hein, son casting. Et est-ce que c'est le genre de série qu'on regarde d'un coup, 8 épisodes à la suite?
0: Alors, recaler, c'est exactement la série qu'il nous faut pour cet été. 8 épisodes, 26 minutes.
1: On peut se coucher tard, en plus.
0: Et oui, et le créateur de la série.
1: On se couche à 3 heures, exactement. On ne gêne pas, on y va.
0: C'est parfait. Le créateur de la série, c'est n'est autre que François Huzon, le grand réalisateur et scénariste des séries françaises sur Netflix, Family Business, vous vous souvenez, avec Gérard Darmon et Jonathan Cohen, c'était lui. Évidemment, Lupin, avec Omar Sy, dont il est le co-créateur, la série française la plus vue au monde sur Netflix. Il connaît la musique, hein. Épisode court, une trentaine de minutes, rythme serré, cliffhanger régulier, humour permanent. Et alors, au centre de tout ça, il y a Alexandre Kominek, qui est une vraie révélation. Vous savez, c'est un stand-upper qui a un mélange de grande gueule avec un bagou à moitié paumé qui laisse passer ses failles. Et face à lui, il y a une Laurence Arnay déterminée qui se demande si elle a fait le bon choix, hein, d'envoyer ce type en plein milieu du lycée. Lors du festival Sériemania à Lille, en avril dernier, Alexandre Kominek et Laurence Arnay se confiaient d'ailleurs sur leurs meilleurs souvenirs de lycée.
16: Moi, j'étais un lycéen qui regrettait tous les jours d'être là. En fait, j'étais en rébellion sur ce qu'on m'obligeait à apprendre parce que je le savais déjà que ça allait me servir à rien. Et j'étais dans un regret total de ne pas pouvoir approfondir ce que j'aurais voulu.
17: Moi, j'étais... En fait, il fallait que ça aille vite parce que j'avais envie de partir. J'étais dans une ville, hein, que j'aimais beaucoup, mais qui était un peu petite. J'étouffais, j'avais envie de grandeur. Et donc, je me suis dit, vas-y, trace, rapidos, et sans mention ni rien. Mais après, je me suis éclatée. Fallait que je valide ce truc et que je me casse, quoi.
0: Bon, on a compris qu'ils ne voulaient pas faire de vieux os au lycée, hein, les deux.
1: Alors,
0: en tout cas, ils s'y replongent avec délice, hein, dans la série. Certes, on n'est pas dans la révolution de la série française, mais recalé coche quand même la case plaisir coupable, vous savez, celle qu'on prend, sans trop avoir à culpabiliser d'ailleurs. Hein. Ce qui accroche, c'est ce mélange de comédie légère, d'enjeux plus sérieux. On rit beaucoup des méthodes dédiées de ses relations avec les élèves, mais la série, elle parle aussi d'inégalités scolaires, de manque de moyens, de profs au bord de l'abandon. Sans jamais tomber dans le pathos, c'est une série avec un bon fond, qui ne se prend surtout pas pour un cours magistral. Si vous avez envie d'une série française drôle, facile à regarder, feel good, elle est toute trouvée, vous pouvez la mettre dans la même playlist, vous savez, que En Place, par exemple, ou Lupin. C'est pareil, en plus, elle pourrait bien vous réconcilier avec l'éducation nationale, vous donner envie, pourquoi pas, de retourner en classe, même pendant les vacances.
1: Ouais. En tout cas, c'est pour les enfants aussi, on peut la regarder en famille.
0: Vous pouvez regarder, franchement, ça se regarde, et très très peu vulgaire.
1: Ça donne pas trop de mauvaises idées aux élèves?
0: Non, pas
1: non,
0: du tout.
1: Non, ça va, on peut y aller.
0: Ils sont plutôt off-course, c'est plutôt une idée sur les profs.
1: Merci beaucoup Nicolas Voller. Je vous rappelle qu'on retrouve toute l'actualité des séries, les programmes télé linéaires bien sûr et des plateformes dans TV Magazine chaque week-end avec Le Figaro et Le Parisien.
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1: Et on va maintenant faire un petit tour en librairie avec des conseils de lecture et avec vous Arnaud Mulpa, des idées de BD forcément. On commence par Un été loin des hommes de Fabienne Blanchu et Catherine Locandreau.
19: Oui, qui nous raconte les premiers émois d'une jeune ado, Frédéric, durant l'été 1985. Comme tous les ans, la famille passe ses vacances en Corse, un décor de cartes postales, l'époque est à l'insouciance. Ça, vous avez reconnu, c'est l'intro du tube de cet été 85, Marcia Baila, évidemment, d'Erita Mitsuko. Dans son Walkman, Frédéric écoute aussi beaucoup ça. Et ça, Je marche seul, cet été-là, ça lui parle beaucoup à Frédéric. Ses parents traversent une crise de couple. Elle n'a pas grand monde avec qui s'amuser. La seule personne pour qui son cœur s'emballe à chaque fois qu'elle la voit, c'est la ravissante serveuse de la paillote près de la plage. Une grande brune, très élancée. Frédéric a du mal à mettre des mots sur ce qu'elle ressent. Et pas question surtout de l'évoquer en famille. On lui demande déjà assez souvent. Et toi, au fait, t'as pas un petit copain?
1: C'est le genre de truc qu'on n'a pas envie de répondre en général. Enfin, je sais pas vous. Mais...
19: Non. Et ce moment de trouble où une ado prend conscience qu'elle est plus attirée par les filles que par les garçons, Catherine Locandro l'a bien connu. Elle a mis beaucoup d'elle dans ce scénario écrit avec Fabienne Blanchu.
7: Je pense que c'est un été. Moi, en tout cas, de la manière dont moi je l'ai vécu, donc dans les années 80, c'est certainement un été qui m'a permis de comprendre que effectivement, il y aurait des dangers sur mon chemin parce qu'en étant différente. Il allait falloir que j'affronte certaines choses, certains comportements, mais qu'il y avait aussi des alliés et qu'il fallait se concentrer sur eux. C'est une époque paradoxale où effectivement il y avait une certaine libération au niveau physique, notamment sur les plages. Et puis à côté de ça, il y avait encore beaucoup de choses qui étaient tabous. On en parlait très peu. Et puis voilà, il n'y avait pas encore Internet, tous ces moyens de s'informer. Elle vit quelque chose, elle a l'impression qu'elle est seule à vivre ça, Frédéric. Elle se sent très isolée.
19: Catherine Locandro et Fabienne Blanchu qui ont vraiment voulu faire un album qu'on peut mettre entre toutes les mains. Tout est suggéré, c'est jamais lourd ou trash. Au contraire, c'est servi par les très belles aquarelles de Thomas Campi. Un été loin des hommes, donc c'est tendre et nostalgique et c'est paru chez Dargaud.
1: Joli coup de cœur. Un autre, tiens, c'est une histoire extraordinaire qui nous emmène cette fois-ci aux États-Unis. L'histoire d'un homme qui avait réussi à faire pleuvoir, ça peut être pratique.
19: Ouais, Charles Hatfield, de son vrai nom, mais tout le monde l'appelait le Rainmaker, le faiseur de pluie. C'est Rodolphe et Griffo, deux poids lourds de la BD franco-belge, qui nous racontent cette histoire incroyable. Charles Hatfield, un jeune Californien, est marqué dans son enfance par un épisode de sécheresse écrasante. On est à la fin du 19e siècle. Il se passionne pour la météorologie, la chimie, et à force d'expérience, il met au point une formule secrète, des cristaux qu'il propulse dans le ciel comme des mortiers de feu d'artifice. Et quelques instants plus tard, voire quelques heures plus tard, il se met à pleuvoir. Alors évidemment, dans la région, la nouvelle se répand à la vitesse de l'éclair. Hatfield commence à se faire rémunérer et à de nombreuses reprises, ça fonctionne.
1: Et on imagine que ça intéresse les élus, les agriculteurs. Ouais. Enfin, tout le monde va vouloir cette pluie artificielle.
8: On aurait bien aimé ça pendant les canicules.
1: Ah ouais, c'est clair.
19: Mais ouais, et en décembre 1915, la ville de San Diego fait appel à ses services. Un contrat à 10 000 dollars. Cela fait des semaines qu'il n'a pas plu. Le barrage qui alimente la ville est à sec. Rainmaker se met au travail. Il multiplie les lancers. Mais là, c'est un déluge qui s'abat sur la ville. Des semaines de pluie non-stop. Les rivières débordent. Le barrage cède. Il y a plusieurs dizaines de morts. Et Hatfield, du coup, devient l'homme par qui le malheur est arrivé. Plus personne ne voudra en entendre parler. C'est un destin qui reste assez mystérieux parce que beaucoup se demandent si c'était vraiment un génie ou un escroc qui savait mieux que personne anticiper les prévisions météo.
1: C'est plutôt un escroc, quoi. Enfin, bon, je sais pas.
12: C'est ça qui est génial.
8: On va demander à Louis Bonnard.
19: Le doute est permis. Faites-vous votre propre opinion en lisant cet album très réussi de Rodolphe et Griffo. Rainmaker, ça s'est paru aux éditions Hanspar.
1: L'adaptation de la semaine maintenant, c'est-à-dire un livre, un roman qui a été transformé en BD.
19: En BD, ouais. C'est signé là d'un des grands noms de la bande dessinée francophone, le Canadien Guy Delisle. L'auteur des chroniques birmanes ou des chroniques de Jérusalem s'est lancé dans la mise en dessin du roman L'occupation des sols de Jean Eschnoz.
1: Belle référence, un prix Goncourt en 99 pour Je m'en vais, par exemple.
19: Ouais, et là c'est un texte assez court. L'histoire, je vous la résume. Un incendie ravage un appartement parisien. La femme qui vivait à l'intérieur, Sylvie Fabre, périt dans les flammes. Il ne reste plus rien. Ni meubles, ni vêtements, ni photos. Le seul souvenir auquel le mari et le fils de la défunte peuvent se raccrocher, c'est une grande fresque murale peinte sur le pignon d'un immeuble du canal Saint-Martin à Paris. Une publicité de 15 mètres de haut. Ah oui. Sylvie Fabre, qui était à l'époque mannequin, posait tout sourire dans une robe bleue, un flacon de parfum à la main. Et c'est ainsi que tous les dimanches, le père et le fils vont venir se recueillir devant le portrait.
1: Sauf qu'au bout d'un moment, ce portrait, eh bien, il va disparaître parce qu'un jour, il y a des promoteurs qui décident de bâtir contre ce pignon un nouvel immeuble.
19: Mais oui, et le père et le fils n'acceptent pas de voir disparaître le portrait de Sylvie sous les échafaudages et le ciment frais. Je vous laisse découvrir comment tout ça va se finir. Guy Delisle a un dessin qui va vraiment à l'essentiel, c'est sans fioritures. Il restitue à la fois le côté tragique de cette situation, mais il apporte aussi une bonne dose d'humour. C'est vraiment un petit album très plaisant qui nous rappelle avec la transformation des villes, c'est parfois un peu plus que de simples publicités qui disparaissent. L'occupation des sols, donc roman de Jean Eschnoz, mis en dessin par Guy Delisle, c'est paru chez Gallimard Bande Dessinée.
1: Merci beaucoup Arnaud pour ces conseils de lecture pour cet été. Je ne sais pas si vous avez le même sentiment que moi, j'ai un petit envie de réécouter Marcia Baïla.
12: Ah, très bien, volontiers.
1: On y retourne.

0: Marcia Baila d'Erita Mitsuko en 1985, mais ça marche aussi toujours pendant tout l'été 2026. Petite pause sur RTL et on part en Bretagne à la rencontre d'Andy Warhol. Laissez-vous tenter, continue jusqu'à 10h.
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0: Merci d'avoir choisi RTL en ce dimanche matin. Nous sommes ensemble jusqu'à 10h. Laissez-vous tenter, vous accompagne tout l'été avec les coups de cœur du service culture. Et on va en Bretagne, plus précisément dans le Finistère, avec une nouvelle expo proposée par le fonds Hélène et Édouard Leclerc à Landerneau pour découvrir le maître du pop art Andy Warhol, avec une expo XXL, puisque ça fait 10 ans qu'autant d'œuvres n'avaient été réunies en Europe. Expo que vous avez donc visité pour nous, Laurent Marsic.
8: 200, c'est le nombre d'œuvres exposées ici, dans ce qui fut le premier supermarché de la dynastie Leclerc. Cette expo, c'est un voyage dans la vie et l'œuvre de Warhol. D'abord, il y a des dizaines de photos en noir et blanc au début, prises pour beaucoup dans des photomatons. Il se met en scène, lunettes noires, perruque sur la tête, photos d'enfance de celui qui s'appelle alors Andrej Varola. Ses parents viennent d'émigrer depuis l'actuelle Slovaquie. Après des études à l'université de Pittsburgh, Andrej se lance dans une carrière de concepteur graphique et s'installe à New York où il va s'imposer d'abord comme un redoutable illustrateur publicitaire. Il américanise son nom et devient Andy Warhol. Amber Morgan est directrice des collections et des expositions au Andy Warhol Museum aux États-Unis. Elle est commissaire de cette expo à Landerneau.
9: Il y a deux niveaux dans cette exposition. D'abord, nous faisons découvrir Warhol à des personnes qui l'ont peut-être jamais vu auparavant. Mais il y a aussi cette histoire du rêve américain, opposée au mythe de l'Amérique, et la question de savoir si, aux États-Unis, cette idée selon laquelle tout est possible pour tout le monde et toutes les portes sont ouvertes est réellement réalisable.
8: Ce qui est fabuleux dans cette expo, c'est qu'on voit les débuts fulgurants d'Andy Warhol. Faut dire qu'à l'époque, la publicité est en plein essor. Devant nous, il y a par exemple la devanture d'une entreprise de maroquinerie pour qui il dessine et peint un auvent. Il est accroché dans l'expo, rempli de serpents qui s'entremêlent, des travaux de jeunesse, avant d'entrer dans ce qui a fait sa renommée.
0: Parce que Warhol devient un artiste.
8: Exactement. On le voit dans des dizaines de dessins, de chaussures, là aussi des commandes, ou des illustrations de livre. Il va ériger la pub au rang d'art. Dans sa factory de New York, il s'empare alors d'objets du quotidien pour en faire des œuvres d'art. Ce sont des boîtes de lessive dont il signe les logos ou encore des boîtes de soupe.
0: Oui, soupe Campbell, c'est
8: exactement
0: ça,
8: hein, la fameuse soupe tomate.
0: Et c'est vraiment la photo Warhol.
8: Ah, mais c'est vraiment ça. Il y a des dizaines de pots qui sont empilés dans l'expo. On y croise des bouteilles de coca repeintes et des tableaux pour certains iconiques. Ici, la banane de l'album du groupe Velvet Underground, devenue iconique. On la croise encore aujourd'hui dans plein de magasins de prêt-à-porter. Elle est imprimée encore sur des t-shirts, les mômes les portent sans savoir que c'est Andy Warhol en fait.
0: Elle a plus de succès que l'album en question.
8: Mais exactement. Et ce qui est étonnant, c'est de voir à quel point il a su capter son époque et même anticiper sur l'avenir. C'est ce que m'a dit le directeur du musée Warhol de Pittsburgh, Mario Rossero.
3: D'abord, grâce à son talent de graphiste, il avait une capacité exceptionnelle à choisir des images qui trouvent un écho chez les gens. Ensuite, il comprenait profondément ce qui intéresse les êtres humains. J'ai souvent l'impression qu'il a anticipé des phénomènes qui ne deviendraient populaires que bien plus tard. Si l'on pense aux réseaux sociaux, à Instagram, aux selfies, à cette volonté de documenter chaque instant en photo, en vidéo ou en audio, il faisait déjà cela il y a des décennies. Aujourd'hui, c'est nous qui le rattrapons.
0: Oui, c'est vrai, c'est sûr qu'il serait forcément éclaté avec Twitter et Instagram. On aurait adoré, il serait peut-être plus intelligent que certains trucs qu'on se rend aujourd'hui.
8: Alors, Warhol, on aime ou on déteste. Hein. Surtout, tout n'a pas d'explication. Quand je dis on n'aime pas, on lui a reproché d'être un artiste de la facilité avec ses multiples portraits, la même Marilyn, par exemple, un coup en rose, un coup en vert, etc. L'artiste était bien plus complexe que ça, explique encore Amber Morgan, la commissaire de l'expo.
9: Oui, c'est certain, car il y a tellement de niveaux de lecture quand on regarde ses œuvres, et il n'aime pas toujours vous dire ce qu'il cherche à exprimer. Il laisse le champ libre à l'interprétation, mais chaque œuvre comporte plusieurs niveaux, un peu comme un oignon qu'on pèle sans cesse pour en découvrir toujours plus.
8: Ce qui est fascinant dans cette expo, c'est de voir à quel point il a su capter cette Amérique de la consommation, voire de la surconsommation. On l'a aussi aimé, voire chanté, comme David Bowie qu'on entend là, comme on l'a détesté. C'est le parallèle que fait Michel-Édouard Leclerc avec son papa.
7: Et j'ai toujours fait ce parallèle d'un artiste qui dit la société dans laquelle il vit, qui se fait contester alors qu'il ne fait que dire ce que tout le monde glorifie, réifie, déifie. Et mon père qui doit aussi se justifier d'être un grand distributeur, d'être un acteur de la grande consommation. J'ai toujours fait ce parallèle et donc ce projet d'exposition à Landerneau, il date d'il y a très longtemps. Je ne veux pas avoir l'air d'avoir le melon et de comparer les deux, mais je peux vous dire que dans ma tête, il y a des parallélismes.
8: Voilà, il y avait donc une certaine logique à avoir cette expo Andy Warhol à Landerneau. Elle est à voir tout l'été jusqu'au 24 janvier de l'an prochain. Je vous signale juste qu'à partir de mi-septembre, le Grand Palais à Paris, cette fois-ci, va accueillir aussi une expo Warhol avec des dessins, des peintures, des sérigraphies et des documents d'archives rares.
0: Warhol, superstar.
8: Exactement.
0: L'été et l'hiver. Merci beaucoup, Laurent. La culture, l'été, ce sont aussi les festivals et jusqu'à dimanche prochain, le Festival des Vins d'Alsace, rendez-vous incontournable chaque été depuis plus de 70 ans, avec mardi soir une énorme star qui porte tout le temps des lunettes quand elle chante, ou quand il chante en l'occurrence. Une énorme star, vraiment une énorme star, ça vous dit
10: Française.
0: Gims. Gims.
10: Ah, bravo,
0: Gims. Nicolas.
10: Oui.
0: J'ai nommé Gims, on va l'écouter, tiens, pour terminer.

0: Merci à tous, nous voilà parés pour l'été. On vous conseille d'aller voir Pas de Patrouille, mercredi au cinéma, de regarder la série Recalée sur Netflix, d'écouter du Michel Berger et de réserver le spectacle de Michel à France à partir du 6 décembre à Toulon. Un petit tour à Landerneau pour découvrir ou redécouvrir Andy Warhol et lire des BD. Par exemple, Un été loin des hommes de Fabienne Blanchu et Catherine Locandreau. Merci pour votre fidélité. Dans un instant sur RTL, vous retrouverez Peggy Broche pour Stop ou Encore. Bonjour Peggy.
1: Bonjour Sophie, merci pour toutes ces recommandations. On rendra également hommage à Michel Berger. Je vous souhaite un bon dimanche.
0: À tout à l'heure. Bon dimanche à tous. Il est 10h. Le 10h avec Claire Checaglini.
1: Bonjour Sophie, bonjour à tous. La plupart des 2500 évacués dans le Var autorisés à regagner leur domicile. L'incendie du massif de Gros-Bessillon est toujours stabilisé ce matin. Début de l'après-incendie pour les professionnels du tourisme de Gironde. Ils doivent rassurer des vacanciers qui doutent des conditions d'accueil. Près de 3 semaines après l'incendie de la forêt de Fontainebleau, retour dans une zone dévastée en plein traitement. Reportage auprès des forestiers à suivre. Quelle sera la vengeance de Poutine après l'attentat de Moscou hier, explosion dans un restaurant où se trouvait un général de l'armée russe. Les explications à suivre de notre correspondant à Moscou. Côté météo, Loïc Rouzeval, on prend le soleil et on recommence.
2: Un temps de nouveau estival, ça continue, clair. Un soleil parfois simplement voilé. Quelques averses orageuses devraient se déclencher localement sur les reliefs de la moitié sud. Et donc ces températures en hausse, de nombreux départements restent en vigilance orange canicule.
1: Merci beaucoup Loïc et on vous retrouve pour un point complet à la fin de ce journal.
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1: Dans le Var, sur le front de l'incendie du massif du Gros-Bessillon, bonne nouvelle pour les évacués. Dans leur grande majorité, ils peuvent rejoindre leur maison. 2500 habitants avaient été contraints de fuir les flammes. Certains avaient été accueillis dans la commune du Val. Jérémy Giuliano est le maire du Val et il est soulagé ce matin des annonces de la préfecture.
4: C'est une très bonne nouvelle pour nous. Il y a eu un énorme travail qui a été conduit hier, notamment avec 450 largages, ce qui est quand même énorme sur les moyens aériens. Plus un énorme travail durant toute la nuit avec des feux tactiques, avec également des aménagements forestiers qui ont été mis en place pour justement permettre de mieux contenir, mieux maîtriser. Sur la commune de Val, il y a 400 personnes évacuées. Là, nous sommes dans une phase où nous allons pouvoir réintégrer les personnes dans leur logement. Donc ça, c'est important.
2: Mais bien sûr, c'est le soulagement pour les habitants.
4: C'est que dans 2 jours, peut-être qu'il faudra les réévacuer. Donc c'est pour ça que moi, je suis très prudent quand on parle de réintégration. J'explique bien ce que cela veut dire. Ça veut dire qu'on retourne à la maison, mais l'incendie est encore là, le combat il est encore là, la guerre du feu est encore là. Donc on reste mobilisé au cas où.
1: Jérémy Giuliano avec Antoine Cavallero dans RTL Matin. Et aujourd'hui, 1300 pompiers restent déployés dans le Var. En Gironde, les professionnels du tourisme en sont à l'étape d'après. Ainsi, à Lacanau, ils ont repris leurs activités. Mais comme l'indique le responsable de l'Office du tourisme de cette station balnéaire, Nicolas Jabaudon, les interrogations demeurent. Il faut donc dissiper les doutes.
5: On rassure beaucoup. On a reçu 1600 appels téléphoniques ces derniers jours, des milliers de mails. C'est toujours les mêmes questions. Est-ce que c'est sécurisé pour revenir à Lacanau et à Médoc Atlantique? Est-ce que l'air est respirable? Est-ce que ça a été touché par les incendies? Donc on répond systématiquement à ces questions.
6: Qu'est-ce que vous dites aux vacanciers, aux Français? Qu'est-ce que vous avez envie de leur dire?
5: Venez à Lacanau, venez à Médoc Atlantique. Les vacances d'été, c'est sacré pour les Français. Donc effectivement, c'est le message que nous allons marteler. Mais une saison touristique ne se résume pas à une semaine en juillet, quelque part. Et on espère bien capitaliser sur ce mois d'août et sur les mois de septembre et octobre, qui sont des mois stratégiques aussi pour la destination.
1: Nicolas Jabaudon de l'Office de tourisme de Lacanau, au micro RTL de Sacha Dubesset, l'un des envoyés spéciaux de RTL, donc dans le sud-ouest. Les vacanciers sont également appelés à retourner en Gironde par Sébastien Lecornu. Déclaration faite par le Premier ministre dans la tribune dimanche. Le chef du gouvernement revient aussi sur la polémique, sur l'éventuelle priorité des secours pour sauver le Cap Ferret au détriment du Porge. La douleur est aujourd'hui instrumentalisé par des complotistes sur les réseaux sociaux. Fin de citation. Et Sébastien Lecornu annonce aussi la nomination d'un coordinateur national pour la reconstruction des espaces dévastés, alors que le feu en Gironde est fixé depuis hier. Et bien justement, RTL est retourné près de 3 semaines après l'incendie de Fontainebleau dans une zone dévorée par les flammes. 10% de la forêt de Seine-et-Marne avait été réduite en cendres, soit plus de 2000 hectares au courant du mois de juillet. Et c'est notamment le massif grève des trois pignons qui avait littéralement flambé et les forestiers ont entamé des travaux colossaux, Virginie Garin.
7: Oui, des barrières bloquent l'accès à la départementale 50 qui le traverse. Seuls les pompiers et les agents de l'ONF peuvent y pénétrer. J'ai donc embarqué dans la fourgonnette blanche de Claire Novak, chef des forestiers du massif.
8: Là, on arrive sur la zone de l'incendie, donc c'est assez frappant parce que on voit d'un seul coup la forêt verte qui devient un paysage lunaire. Puis au sol, cette couche de cendres, c'est un choc. On a du mal à reconnaître les paysages dans lesquels on travaille tous les jours.
7: Voilà un bûcheron devant un immense pin.
8: On va se décaler pour le laisser travailler.
7: C'est un peu contre-intuitif parce qu'on voit des épines encore vertes. Pourquoi est-ce qu'on abat cet arbre ?
8: On abat cet arbre parce que si vous regardez à son pied, en fait, vous voyez des traces noires sur plus de 2 mètres de hauteur. Et on a l'expérience de ces feux. On sait qu'un pin sylvestre qui a été touché sur plus de 2 mètres de haut sur son tronc a 80% de chances d'être mort dans la première année.
7: Les grands arbres les plus dangereux seront abattus. Les forestiers vont attendre pour voir si les plus petits pourront repartir. Parfois, le bois pourra être utilisé. Mais plus on attend, plus il va pourrir et être attaqué par des parasites, il faudra faire vite.
1: Le reportage de Virginie Garin, journaliste environnement de RTL. Et puis les feux ravagent également le nord-ouest des États-Unis actuellement. Des milliers de personnes ont reçu l'ordre d'évacuer à Spokane, dans l'État de Washington. Au total, 12 incendies sont actifs et plus de 80 000 hectares ont été dévorés par les flammes. Quelle sera la réaction de Vladimir Poutine après l'attentat d'hier soir à Moscou? 3 personnes sont mortes et 21 autres blessées dans un restaurant où se trouvait un général de l'armée russe. Il s'agit d'Alexandre Tchaïko qui dirige les forces aérospatiales. Les précisions depuis Moscou du correspondant de RTL, Félix Grasso.
9: Alexandre Tchaïko, le commandant des forces aérospatiales russes, était vraisemblablement la cible de cet attentat. Il se trouvait au fond du restaurant au moment de l'explosion et s'en serait sorti sain et sauf. D'après les premiers éléments rapportés par les médias russes, une femme a fait sauter une charge d'environ 1 kilo d'équivalent TNT entourée de billes de métal alors qu'elle souhaitait entrer dans un restaurant du centre de Moscou privatisé pour les 55 ans d'Alexandre Tchaïko. Elle devait remettre un cadeau à l'une des personnes présentes, mais elle n'a pas réussi à convaincre un agent de sécurité qui a décidé de la fouiller et c'est à ce moment que la bombe a explosé, tuant sur le coup son porteur, l'agent de sécurité ainsi qu'un client. Les autorités ont dénombré un total de 21 blessés à des degrés divers qui ont rapidement été évacués dans les différents hôpitaux de la capitale. À l'heure actuelle, l'attentat n'a pas été revendiqué mais tous les regards se tournent vers Kiev dans la mesure où ce n'est pas la première fois que les autorités ukrainiennes visent des responsables russes. De hauts responsables militaires ainsi qu'un blogueur ont déjà été tués dans des attentats qui ont eu lieu sur le territoire de la Russie.
1: Félix Grasso à Moscou pour RTL. Et puis ce matin, la Russie affirme avoir abattu la nuit dernière plus de 500 drones ukrainiens. Entretien téléphonique entre le prince héritier saoudien et Donald Trump aujourd'hui. Cette discussion intervient alors que Washington et Israël ont accepté de suspendre leur bombardement sur l'Iran. C'est ce qu'a fait savoir la Maison-Blanche ce matin. La pause avait été réclamée par la République islamique, mais également d'autres puissances de la région en échange d'un accord rapide entre les belligérants. En sport, cyclisme, Pauline Ferrand-Prévot et les 146 autres coureuses du Tour de France féminin s'élanceront cet après-midi d'Aigle en Suisse, direction Genève, pour la 2e étape de la Grande Boucle. Hier, la Française tenante du titre ne s'est classée que 8e. En tennis, le Français Arthur Géat, 127e mondial, remporte son premier tournoi ATP ce matin, en finale du tournoi de Los Cabos au Mexique. Il a battu en 2-7 le tenant du titre, le Canadien Denis Chapeau Valoff. Grâce à cette victoire, Arthur Géat, 21 ans, va grimper à la 81e place mondiale. Une nuit à l'hôpital pour Sébastien Ogier et son copilote Julien Ingrassia. Les deux Français ont été victimes d'une sortie de route hier lors du rallye de Finlande. Les premiers examens sont rassurants. Et puis à noter, votre rendez-vous du dimanche soir, on refait le sport entre 18h30 et 19h. Ce sera avec Isabelle Langer et Léa Quignot. Enfin, prudence sur les routes, vous serez encore nombreux à rejoindre votre lieu de vacances ou à en revenir aujourd'hui. Bison Futé hisse le drapeau rouge dans le sens des départs en Nouvelle-Aquitaine et en Auvergne-Rhône-Alpes. C'est orange ailleurs. Gaël, qui vient de Liège en Belgique, est lui déjà au camping des Bleuets à Pornic en Loire-Atlantique. Et c'est le premier à avoir plongé une tête ce matin dans la piscine.
10: Oui, j'aime bien tous les matins. C'est bien. Elle est bonne. Oh, à mon avis, elle doit être à 26. Au bras, tranquille. Je fais plusieurs longueurs. J'en fais 28, 30, en général, un peu de crawl, mais voilà, ça maintient en forme le matin, ça réveille bien. Bon, quand on sort, il fait un peu frais parce qu'il fait 16 degrés dehors, mais voilà, le ciel est bleu, le soleil est là et tout va bien, quoi. C'est les vacances et on en profite un maximum.
1: Gaël, rencontré par Pierre Coplo au camping de Pornic. Pierre qui était notre fil rouge toute la matinée. Donc à Pornic en Loire-Atlantique. Et on passe à la météo, Loïc Rouzeval. Encore un soleil généreux et pour la suite de la canicule.
2: Avec toujours 20 départements d'un bon quart sud-est du pays qui restent en vigilance orange canicule. Pour cet après-midi, peu de changements en clair par rapport à cette matinée, mais des nuages qui devraient bourgeonner sur la plupart des reliefs, surtout en fin de journée, et pourraient donner quelques averses localisées, parfois orageuses, notamment sur les Alpes, le Massif central, les Pyrénées et la montagne Corse. Le retour d'un peu de vent d'autant au programme dans son domaine.
1: Et des températures en hausse sur la quasi-totalité de la France.
2: Des valeurs qui vont augmenter au meilleur de la journée pratiquement partout et plus fortement dans le nord-ouest. Cette fois-ci, Météo France annonce 33 degrés à Nantes, 34 à Mulhouse et à Strasbourg, 37 à Montélimar et à Nîmes. Des valeurs encore bien plus élevées localement dans les terres. Le thermomètre ira jusqu'à 33 degrés dans les rues de Paris. Ça augmente également dans la capitale.
1: Et Loïc, rapidement, début de semaine, qu'est-ce que ça donnera côté météo ?
2: Un soleil voilé, clair et un temps très chaud avant l'arrivée des nuages et des orages à surveiller. Une activité orageuse d'abord sur une large moitié sud, excepté sur le pourtour méditerranéen qui restera à l'écart du temps perturbé. Le soleil va perdurer dans les campings près de la Grande Bleue.
1: Merci Loïc Rouzeval. Le quintet se dispute aujourd'hui à Deauville. Il y a 18 partants. Alexandre de Koopman vous conseille de miser sur le 16, le 4, le 11, le 13, le 6, le 2. Hélas, et l'outsider d'RTL, c'est le 11. 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Bonjour Peggy Broche.
11: Bonjour Claire, bonjour Loïc. Comment allez-vous?
0: Ah bon, très bien.
2: Ça va.
11: Bon, Loïc, vous avez le temps de faire une petite sieste et vous revenez à midi et demi parce que je sais que vous restez là. Claire, bon dimanche, sieste. Bon repos. Ouais, grande sieste pour vous. Je vous embrasse.
2: Une fin de nuit même.
11: Une fin de nuit. Allez, merci. Bon courage à vous. Je vous embrasse et bon dimanche.
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11: Bonjour tout le monde, comment ça va en ce dimanche 2 août? J'espère que vous avez passé une bonne matinée à l'écoute d'RTL. Vous êtes peut-être arrivé sur votre lieu de vacances ou de retour de vacances, ça c'est moins sympa, mais RTL vous accompagne. Et on est là avec vous toute la journée en direct pour cet été. C'est parti pour 2 heures de musique, c'est vous qui allez faire une partie de la programmation. Aujourd'hui, Séverin, notre programmateur, nous propose un stop ou encore Michel Berger, à qui nous allons rendre hommage. Daft Punk, Gérard Lenormand, Tracy Chapman, Louane ou encore, si on a le temps, Otis Redding et l'affaire Louis Trio. Mais avant tout, je vais saluer l'équipe. Perrine qui est à mes côtés, qui gère les votes. Salut Perrine.
4: Bonjour Peggy, bonjour à tous.
11: Comment ça va?
4: Bah ça va très bien, et vous?
11: Bah ça va très bien aussi. On se voit, on se tutoie, je sais plus alors.
4: Bah, je sais pas, comme tu veux, mais voilà. On va faire ça.
11: Tu nous rappelles les règles?
4: Mais avec grand plaisir. Alors, lors du premier morceau, si vous souhaitez continuer, il faut 50% d'encore pour écouter une seconde musique, puis 75% pour une troisième, 90% pour une quatrième, et enfin 100% si vous souhaitez en entendre une cinquième. Notez aussi qu'il est possible d'écouter le cinquième morceau si les quatre premiers récoltent au moins 95% d'encore.
11: Et pour voter, il suffit d'aller sur notre site rtl.fr ou sur l'appli RTL. C'est Alban qui est au standard aujourd'hui. Et Béa de retour à la réalisation. Salut ma Béa.
6: Bonjour, bonjour à tous.
11: Oui, parce qu'en fait, Béa nous a fait des infidélités hier. La nuit précédente, elle l'a passée avec Miguel de Rennes. Enfin, quand je dis la nuit précédente, elle l'a passée avec Miguel de Rennes. Elle était à l'antenne pour un 24 heures non-stop. Alors, elle n'a pas fait 24 heures, mais 19h, 6h du matin, ça va, tu t'es remise?
6: 11h, c'est pas mal.
11: Ouais, c'est déjà pas mal, ouais, oui. On est d'accord. Ça va, tu as tout remis d'équerre.
6: On va dire ça.
11: On va dire ça, très bien. Bon, on est ravis de te retrouver. Allez, on va commencer ce premier stop ou encore avec Michel Berger, qui nous a quittés le 2 août 1992. Et Michel disait qu'il n'écrivait pas des chansons, mais des émotions. Pianiste, compositeur, chanteur et découvreur de talent, il a signé quelques-unes des plus belles pages de la chanson française. Pour lui, pour France Gall, Françoise Hardy, Johnny Hallyday ou encore Starmania. Plus de 30 ans après sa disparition, son œuvre continue de rassembler toutes les générations. Et je vous propose de commencer avec celui qui chante, tube de l'année 1980, extrait de l'album Beau Séjour. C'est à vous de voter, 50% d'encore pour écouter une deuxième chanson de Michel Berger. Bienvenue, vous êtes sur RTL.

0: swing et ce groove à la Michel Berger en 1980 sur ce titre, Celui qui chante. Je vous rappelle qu'on rend hommage à Michel Berger. Ça fait 34 ans qu'il nous a quittés le 2 août 1992. Dans un Stop ou encore ce matin. Moi, j'espère qu'on va aller jusqu'à 5 chansons quand même. Déjà, est-ce qu'on va passer le deuxième titre?
1: Oui, on commence avec 86% d'encore pour Michel Berger.
0: Merci Perrine et merci à vous qui votez. Deuxième titre qu'on vous propose, Quelques mots d'amour. On est toujours sur la même année 1980 et dans plusieurs entretiens, Michel Berger expliquait qu'il recherchait toujours les mots les plus simples pour parler des sentiments. Il disait même que les chansons qui semblent les plus évidentes sont souvent les plus difficiles à écrire. Une philosophie qui résume parfaitement Quelques mots d'amour. Magnifique chanson qui parle de solitude et du manque. C'est à vous de voter sur RTL.fr. Ou sur l'appli RTL. Il nous faut 75% d'encore pour écouter un troisième morceau.

0: Un véritable poète. Quelques mots d'amour. Michel Berger, à qui nous rendons hommage ce matin dans Stop ou encore. Perrine, est-ce qu'on a eu les 75%?
1: Oh oui, largement, on a 83%.
0: Ben c'est parfait, on va pouvoir passer un troisième titre.
2: Je veux chanter pour ceux qui sont loin de chez eux.
0: Chanter pour ceux qui sont loin de chez eux, 1986, ce sera le prochain titre sur lequel vous allez pouvoir voter sur notre site ou sur l'appli RTL.
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0: Stop ou encore Michel Berger, vous avez décidé d'écouter une troisième chanson et on vous propose chanter pour ceux qui sont loin de chez eux. C'était en 1985 et à cette époque, Michel Berger participait notamment à la mobilisation des artistes pour les victimes de la famine en Éthiopie. Il s'investit également avec France Gall et Daniel Balavoine dans Action École, grande opération humanitaire pour financer des projets de développement et de scolarisation en Afrique. Très impliqué hein, et très touché par le monde qui l'entourait. La situation compliquée des migrants, Michel ne chantait pas que l'amour et cette chanson est un hommage aux déracinés. Extrait de l'album Différence sorti en 1985. 90% d'encore et on écoutera Les Princes des Villes. C'est à vous de voter sur l'application RTL. Celui

0: qui sont loin de chez eux, Michel Berger, chanson reprise par la chanteuse Lam, je ne sais pas si vous vous souvenez, ça a été un gros carton 1998 vendu à plus d'un million d'exemplaires. Alors est-ce que ça passe ou pas? Est-ce qu'on va écouter une quatrième chanson de Michel Berger, Perrine?
1: Ça passe tout juste 91%.
0: Ouh, et ben on va pouvoir écouter Les Princes des Villes, mais juste avant je voudrais qu'on accueille Jean-François. Bonjour Jean-François.
2: Bonjour.
0: Comment allez-vous du côté de Montpellier?
2: Ben, très très bien, merci beaucoup.
0: Et quel est le programme de vos vacances, dites-moi?
2: Après mes vacances, moi je collabore avec un artiste voilà qui fait pas mal de reprises et puis ses propres titres. Bon, il chante Sardou entre autres et puis plein de choses.
0: Ouais.
2: Donc on fait un petit peu le tour si vous voulez des restaurants parce que
0: sympa, mais quand vous dites que vous collaborez, vous faites quoi?
2: Ben, je m'occupe de la promo, c'est-à-dire que quand le restaurant fait venir le chanteur, il faut que le restaurant soit plein.
0: D'accord.
2: Bon, donc, comme vous... je le connais personnellement, on travaille ensemble et puis ça me permet moi d'être mélangé avec tous les touristes qui viennent à la Grande Motte, Palavas, Carnon, etc.
0: J'aime beaucoup ce coin-là, la Grande Motte, c'est magnifique, Carnon aussi.
2: C'est bien payé. Nous, on est au Grand du Roi aussi, juste à côté.
0: Et alors, donc, du coup, ce soir, vous avez un concert de prévu?
2: Ce soir, oui, je suis dans un camping. Je m'occupe de la communication chez moi la semaine et puis la journée, le soir. Ce soir, par exemple, je suis à la soirée, voilà, avec le repas, etc. Donc, j'ai l'impression d'être en vacances, même si je travaille un petit peu.
0: Oui, j'imagine. Et fan de Michel Berger, apparemment.
2: Ah oui, un peu comme beaucoup de monde.
0: Vous avez une chanson préférée?
2: Oui, c'est comme beaucoup de monde, c'est Le Paradis Blanc.
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2: Sinon, j'aime tout, hein.
0: Ah oui, on est d'accord, mais c'est vrai qu'elle est magnifique, celle-ci. Si je vous propose Les Princes des Villes, ça vous va, Jean-François?
2: Oui, ça me va très
0: bien. Oui, puisque vous aimez tout. Eh ben, écoutez, je vous embrasse. Merci d'avoir échangé avec nous sur RTL. Et puis, vous allez peut-être pouvoir repartir avec une enceinte Party Box M1930 DJ de Muse. Ça peut être sympa, en plus, vous qui travaillez dans la musique. Fera un tirage au sort à la fin de l'émission pour voir qui repart avec ce cadeau. Je vous souhaite un bel été et bon concert ce soir.
2: Merci beaucoup.
0: Au revoir.
2: Merci. Au revoir.
0: Eh ben, on va enchaîner.

0: Qu'est-ce que ça fait du bien d'écouter du Michel Berger, les princes des villes. Alors, est-ce qu'on a eu du 100% pour écouter une cinquième chanson, Perrine?
1: Ça s'est battu, hein.
0: Ah ouais?
1: Mais on n'est pas à 100%, on est à 96%.
0: Aïe, aïe, aïe, aïe, aïe. Bon, c'est déjà pas mal. Quatre chansons de Michel Berger. Et notez qu'il y a un spectacle à voir à partir du 5 décembre. Ce sera au Zénith de Toulon. Ce sera la première date, mais ce spectacle fera une tournée en France. Michel, de Michel à France, consacré donc au couple mythique qu'il formait avec France Gall, avec leur plus grand succès. Et ils seront le 16 janvier 2027 à la scène musicale à Boulogne. Puis en tournée, franchement, n'hésitez pas, je pense que vous passerez un bon moment. 10h37 sur RTL, Michel Berger, on lui dit au revoir. Et on va commencer avec un nouveau Stop ou Encore. Consacré à Daft Punk. Vous l'avez le titre ?

0: Instant Crush. Ouais, il va falloir que je revoie mon anglais, je vous l'accorde. Perrine, on se moque pas, ça suffit. Allez, on revient dans un instant. Et Perrine, c'est toi qui vas annoncer les titres parce qu'ils sont tous en anglais. À tout de suite sur RTL.
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0: Bon, vous l'avez compris, mon anglais n'est pas aussi fluent qu'Éric Jean-Jean, hein. Loin de là. Donc, Béa, si tu peux ouvrir le micro de Perrine, voilà, comme ça, elle va donner les titres. Et je suis sûre que son anglais est beaucoup mieux que le mien. Redis le titre.
7: Instant Crush.
0: Oh là là, Instant Crush. Voilà, il va falloir que je m'entraîne. Bon, Daft Punk, Stop ou encore. Alors, en choisissant de cacher leur visage derrière les casques, Thomas Bangalter et Guy Manuel de Homem Christo, donc les deux de Daft Punk, ont créé les plus grands mystères de la musique. Et derrière cette image futuriste, deux Français qui ont révolutionné la musique électronique. C'est le moins qu'on puisse dire. Leur album Random Access Memories a remporté le Grammy du meilleur album en 2014 et leur séparation annoncée en 2021 avec la vidéo épilogue a marqué toute une génération. Malheureusement, c'est vrai que le groupe s'est séparé, mais ils continuent leur chemin. On va écouter un premier titre. Alors, c'est une collaboration avec Julian Casada, le chanteur du groupe new-yorkais The Storks. Ils se rencontrent en 2010 en studio. Le duo français lui fait écouter une maquette. Julian accroche et pose sa voix sur ce qui deviendra l'un des titres phares de Random Access Memories en 2014. Et pour la petite histoire, ils avaient enregistré un deuxième morceau, mais qui sortira seulement 9 ans plus tard, en 2023, sous le titre Infinity Repeating. À vous de voter, 50% d'encore. Vous allez sur le site RTL.fr ou vous votez sur notre appli pour pouvoir écouter un deuxième titre de Daft Punk. 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

0: est 10h44, je devrais être bien réveillée, mais apparemment il me manque un petit café parce que bon bah j'ai écorché tous les noms. Tout à l'heure j'ai dit Julien Casa, je sais plus ce que j'ai dit alors que c'est Casablancas. On est d'accord, merci Béa.
1: On est d'accord, leader des Strokes.
0: Merci Béa, et avec le titre, Perrine.
2: Instant Crush.
0: Et heureusement que je suis assistée, hein, les filles. Daft Punk sur RTL. Alors, on continue ou on arrête?
2: On continue avec 64% d'encore.
0: Ok, et alors, juste, je vous donne les coulisses. Séverin, qui est le programmateur musical, m'a envoyé Where is Brian? Séverin, Brian is in the kitchen. Bon, bah, ça passe pour mon anglais. Allez, on enchaîne avec un autre titre. Et celui-ci, vous le connaissez. Tube de l'année 2000. Extrait de l'album Discovery. C'est probablement le morceau qui a changé la carrière des Daft Punk. La voix de Roman Tony est volontairement très traitée à l'autotune. Et à l'époque, certains critiquent ce choix. 25 ans plus tard, c'est devenu une référence pour toute une génération de producteurs. Et si vous avez suivi le mondial de foot 2026, c'est le titre choisi par la Fédération Française de Football pour accompagner les buts de l'équipe de France. One More Time, vous votez 75% d'encore et on écoutera une autre chanson de Daft Punk.

0: One More Time, ambiance discothèque sur RTL avec Daft Punk. C'est le deuxième titre qu'on a choisi. Est-ce qu'il y en aura un troisième, Perrine?
1: Oui, on est à 75% tout pile.
0: Ah, j'aime ça parce que le troisième titre, ce sera celui-ci. Je...

0: propose dans le stop ou encore de Daft Punk sur RTL.
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0: Troisième tube de Daft Punk, Get Lucky, énorme tube celui-ci, avec le groove de Nile Rodgers du groupe Chic et Pharrell Williams. Alors Pharrell raconte qu'après avoir enregistré pour lui ce qui était qu'une simple voix témoin pour Get Lucky, il reste un an sans avoir de nouvelles de Daft Punk, au point d'oublier complètement la chanson. Et quand le duo lui a finalement fait écouter le résultat, il s'est dit bluffé par la transformation et confie encore aujourd'hui son admiration pour leur perfectionnisme. Get Lucky, vous votez sur l'appli RTL, 90% encore et on écoutera une 4

0: Et vous êtes des vénards, hein, parce qu'en plus, on vous a passé la version album qui fait 6 minutes. Get Lucky, Daft Punk et Pharrell Williams. Et qu'est-ce que c'est bon. Je sais pas vous, mais nous, ici en studio, on était en train de danser avec Béa et Perrine. Perrine, donne-moi une bonne nouvelle. Dis-moi que les votes ont...
1: Ah, mais non.
2: Non, il fallait 90% et on a 70.
0: Aïe, aïe, aïe, aïe, aïe, aïe, aïe. Céline, bonjour.
3: Oui, bonjour. On est toute la famille en voiture.
0: Ah, et vous êtes fan de Daft Punk, c'est ça?
3: Bien sûr, on danse encore aujourd'hui dessus. On a commencé à danser dessus. On adore.
0: Alors, il y a qui dans la voiture? Toute la famille? Il y a le mari.
3: Il y a Emmanuel.
0: Ok, les enfants.
3: Les quatre enfants, Melchior,
0: ouais.
3: Flore, Camille et Ernest.
0: Ah bah super, et vous êtes sur la route des vacances?
3: C'est ça, on est parti de Mayenne et on va en Ardèche.
0: Oh, et vous en êtes où là sur la route?
3: Eh ben, on arrive dans 3 heures, donc on s'approche doucement de Lyon.
0: Et vous êtes à l'écoute d'RTL, évidemment.
3: Eh ben oui, nous, Stop Encore, on adore, c'est vraiment une histoire de famille.
0: Sérieux?
3: C'est la démocratie, tout le monde vote, et il y en a un qui appuie sur le bouton.
0: Et est-ce que vous êtes tous d'accord en général?
3: Ben non, sinon c'est pas drôle.
0: Ils ont quel âge les enfants?
3: Entre 14, 12, 10 et 8.
0: Ah ouais, donc Daft Punk, c'est bien pour eux.
3: Ah bah ça, ils adorent.
0: Ouais,
3: et aujourd'hui, mention spéciale, c'est l'anniversaire de notre dernier, Ernest, qui a 8 ans.
0: Oh, bon anniversaire, Ernest. Oh, trop sympa. Et alors, dites-moi, est-ce qu'il y a un titre en particulier de Daft Punk où vous aimez toute la discographie?
3: Ah oh,
0: bah
3: on
0: oui. Si je vous propose ça, parce qu'on n'en écoutera pas un quatrième, j'ai bien compris, mais...
3: Eh ben, on adore.
0: Vous l'avez celui-là avec The Weeknd?
3: On trémousse notre popotin dessus.
0: Ah, j'adore, j'aimerais bien trémousser mon popotin aussi avec vous, parce qu'il doit y avoir une bonne ambiance hein, avec vous sur la route des vacances.
3: Oui, c'est assez vivant.
0: Bon, Céline, en tout cas, vous allez peut-être pouvoir repartir avec la Party Box. Vous savez, c'est la grosse enceinte de Muse, Party Box M1930.
3: Ah,
0: on fait un tirage au sort en fin d'émission. Je vais vous souhaiter bonne chance.
3: Bien.
0: Écoutez bien, c'est 8 heures d'autonomie. C'est une grosse, grosse enceinte. Hein. Comme je sens que vous êtes une fêtarde dans la famille, ça peut être sympa pour les soirées à la maison, dans le jardin, sur la plage, au bord de la piscine, avec lumière d'ambiance, avec des micros si vous voulez chanter aussi, vous
3: super.
0: Faire un karaoké, j'en sais rien. Vous allez sur le site muse-europe.com, vous allez voir, c'est un super cadeau pour les vacances. Je vais vous souhaiter bonne chance, bonne route surtout.
3: Merci beaucoup, on vous embrasse tous très fort.
0: Salut tout le monde. Et attendez, je vais juste, comme vous êtes tous ensemble, quelle est la meilleure radio?
3: RTL.
0: Ah, vous êtes super, je vous embrasse bien fort. Merci à vous de votre fidélité. Soyez prudents sur la route. Ça se passe comme ça sur RTL. Et le Stop ou Encore revient dans un instant, juste après les infos, on écoutera ça.

0: là.
1: Bon, je sais pas si Céline, Emmanuel et les quatre enfants seront d'accord. On va écouter Michel, Gérard Lenormand. Peut-être qu'ils vont voter différemment. En tout cas, c'est à vous de voter juste après les infos spéciales Gérard Lenormand sur RTL. Il est 11h. Un point sur l'actualité avec Wallis Glaise. Bonjour Wallis.
2: Bonjour Peggy, bonjour à tous. Près de 11 000 personnes évacuées de retour chez elles en Gironde. Le méga-feu est fixé. Au total, 42 000 hectares ont brûlé. C'est près de 4 fois la surface de Paris. Et après la Gironde, le Var soulagé. Le feu est stabilisé dans le secteur du Gros-Bessillon. Malgré cette bataille remportée, le préfet appelle à la prudence face à des vents changeants. En deux jours, 1 800 hectares supplémentaires sont partis en fumée. Des incendies également dans toute l'Europe. Après le méga-feu dans la région de Madrid en Espagne, autour de la Grèce, de nombreuses régions sont en alerte, notamment du côté de la capitale, Athènes. Près de 500 pompiers dans des renforts français et roumains sont engagés dans la station balnéaire de Porto Germano. Ce spectaculaire attentat à Moscou, une femme a fait exploser un engin artisanal hier soir dans un restaurant du centre de la capitale russe. Les autorités ont dénombré 3 morts et 21 blessés. La Russie soupçonne les autorités ukrainiennes d'avoir voulu s'en prendre à un haut responsable militaire russe qui se trouvait dans l'établissement. Près de Naples, dans le sud de l'Italie, un séisme de magnitude 4,7 a fait 26 blessés, également des dégâts matériels importants qui ont conduit à l'évacuation de 300 personnes. C'est le séisme de plus forte magnitude survenu dans cette région au cours des 40 dernières années. En sport, c'est une grande première pour Arthur Géa, le tennisman français, 127e mondial, a remporté son premier titre ATP en battant en finale à Los Cabos au Mexique le Canadien Denis Chapovalov, victoire en 2-7, 6-3, 6-4. Il fera son entrée dans le top 100 mondial lundi au 81e rang mondial. La météo, l'après-midi s'annonce ensoleillé. Toutefois, quelques orages pourraient se déclencher sur le relief des Pyrénées, de la Corse et des Alpes frontalières. Du côté des températures, de fortes chaleurs qui se maintiennent sur le sud-est et d'une manière générale, c'est un coup de chaleur sur l'ensemble du pays. 32 degrés pour Paris, 33 en Alsace, 34 à Bordeaux. Et puis on termine avec le quintet de ce dimanche après-midi à Deauville. Les pronostics d'Alexandre de Koopman: le 16, le 4, le 11, le 13, le 6, le 2, le 1, l'outsider de RTL, le 11. Départ à Deauville donc à 15h15. 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Stop ou encore, c'est avec vous, Peggy Broche.
1: Merci beaucoup Wallis, vous revenez tout à l'heure à midi?
2: Je reviens tout à l'heure.
1: Le rendez-vous est pris.
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1: Encore une heure de musique ensemble pour ceux qui viennent d'arriver. Alors je vous rappelle qu'Éric Jean-Jean est en vacances, donc j'ai le plaisir d'être avec vous jusqu'à la fin de l'été pour ce Stop ou encore. Stop ou encore avec un nouvel artiste, Gérard Lenormand. Ce sera à vous de voter. Vous allez choisir si on écoute une, deux, trois, quatre, jusqu'à cinq chansons possibles. Gérard Lenormand qui fait partie de ces artistes qui a accompagné plusieurs générations de Français. Il a vendu plus de 25 millions de disques et il explique souvent qu'il n'a jamais cherché en fait à suivre la mode. Il dit: j'ai toujours écrit des chansons que j'avais envie de chanter. Je vous propose Michel comme premier titre, 1976, et derrière cette chanson Michel se cache une double histoire. En fait, au départ, c'est Didier Barbelivien qui avait écrit cette chanson sous le titre de Marcel, inspiré d'un flirt de jeunesse, mais Gérard Lenormand lui demande de changer le prénom. Il choisit Michel en souvenir de son premier amour d'adolescent, rencontré à 15 ans, et de cette romance qui s'est terminée brutalement, mais qui naîtra l'un de ses plus grands succès de sa carrière, Michel, 1976. C'est à vous de voter si vous voulez écouter une deuxième chanson de Gérard Lenormand sur le site rtl.fr ou sur l'appli RTL.

0: Je sais pas vous, mais moi ça faisait longtemps que j'avais pas écouté entièrement cette chanson de Gérard Lenormand, Michel, tube de l'année 1976. Est-ce qu'on va écouter un deuxième titre de Gérard Lenormand, Perrine?
1: Oh bah oui, ça commence bien, on est à 85%, Peggy.
0: Ah bah c'est parfait. Je vous propose Voici les clés. Je sais pas si vous vous souvenez de cette chanson, c'est la même année 76, une adaptation d'une chanson italienne composée par Toto Cutugno. Je vais vous épargner le titre en italien parce que déjà mon anglais n'est pas terrible, donc je vais pas me lancer dans l'italien. Et Gérard Lenormand raconte qu'il a immédiatement été séduit par la mélodie et qu'il voulait donner une émotion plus universelle. La chanson est devenue un classique des séparations. Voici les clés, un de ses grands succès populaires. Il nous faut 75% d'encore pour une troisième chanson. Et si vous votez, on écoutera la balade des gens heureux. Pour voter, vous allez sur le site rtl.fr ou sur l'appli RTL. Voici les clés.

0: Voici les clés. Alors, je vous disais tout à l'heure que c'était une chanson italienne à la base, composée par Toto Cutugno. Et puis j'ai dit, je vais pas me lancer dans la prononciation du titre en italien. Et là, les filles m'ont dit, t'as deux italiennes à côté de toi. Alors, Perrine, c'était quoi le titre original?
1: Alors, je vais essayer, on n'est pas sûr, mais Nel cuore nei sensi.
0: Comment tu dis, Béa?
2: C'est rouillère, mais je peux essayer. Nel cuore nei sensi.
0: Ok, nel cuore nei sensi.
2: Voilà.
0: J'ai pris des cours. On est bon, les filles. On est à combien? Quel est le pourcentage?
1: On est à 89%. Il nous fallait 75%. Alors, c'est parti pour la troisième.
0: C'est parfait.

0: gens heureux. Promis sur la chanson, je ne chanterai pas, mais là je pouvais pas m'en empêcher forcément quand on entend cette chanson. La balade des gens heureux, ce sera le troisième titre de Gérard Lenormand et ce sera à vous de voter.
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0: Et c'est le stop ou encore de Gérard Lenormand. Vous avez décidé d'écouter une troisième chanson, La balade des gens heureux. Et merci pour vos votes, parce que franchement, moi j'ai envie qu'on aille loin avec Gérard Lenormand. Moi, ça faisait longtemps que je l'avais pas entendu. Et petit clin d'œil à Sophie Jousselin, de Service International, de la rédaction d'RTL, qui me dit, c'est toute mon enfance. Et elle me dit, je lisais tout sur lui dans Podium et OK Magazine. Ben oui, ça nous ramène quelques années auparavant. Et je pense que vous aussi, vous avez plein de souvenirs qui remonte en écoutant Gérard Lenormand. La balade des gens heureux a été imaginée dans un avion entre Paris et Toulouse. C'est lui qui a fait la mélodie et il allait faire la promo en fait radio à Toulouse. Et c'est lui qui a eu l'idée de ce titre, Gérard Lenormand et paroles de Pierre Delanoë. Ils ont écrit plusieurs versions avant d'avoir la définitive et celle qui a été un véritable succès en 1975. La balade des gens heureux, c'est à vous de voter sur RTL. Non.

0: Qu'est-ce que ça fait du bien. On est en joie avec Perrine et Béa, là, dans le studio, parce que c'est vrai que ça fait du bien de réentendre ces chansons de Gérard Lenormand, La balade des gens heureux. Perrine, dis-moi que ça passe.
1: Eh oui, 91%.
0: Ouh, tout juste, on va pouvoir écouter une quatrième chanson. Vous continuez de voter sur RTL.fr ou sur l'appli RTL. Et je vous propose Si j'étais président. Alors au départ, beaucoup ont cru que Gérard Lenormand faisait de la politique avec cette chanson. Évidemment, pas du tout. Pierre Delanoë et Gérard Lenormand imaginent un président qui ferait rêver les enfants, qui protégerait les plus faibles, gouvernerait avec bienveillance. Lenormand explique en fait qu'évidemment, il s'agit d'une chanson utopique. Mickey en premier ministre, Simplet à la culture, Tintin à la police, Picsou aux finances. Bon, bah c'est sûr que le monde serait bien différent si c'était le cas. Une chanson en tout cas qui 45 ans plus tard est régulièrement citée dans les campagnes électorales, preuve qu'elle continue de parler à toutes les générations. Il nous faut 100% d'encore si vous voulez un cinquième titre de Gérard Lenormand. C'est à vous de voter.

0: attendez, je vais vous expliquer. J'ai dit aux filles, ouvrez les micros parce qu'on va chanter tout ensemble. Elles m'ont fait, ah non, oh non.
1: Hors de question.
0: Enfin, je suis sûre que tout le monde chante en fait là. Je suis sûre que tous nos auditeurs sont en train de chanter. N'est-ce pas Fatou? Bonjour Fatou.
2: C'est tout à fait. Bonjour.
0: Eh ben voilà.
2: Vous allez bien?
0: Bien et vous?
2: Oui, très très bien.
0: Vous êtes de Rueil-Malmaison.
2: C'est ça.
0: Fan de Gérard Lenormand?
2: Oui, aussi.
0: Et vous étiez en train de chanter là?
2: Bah oui, évidemment.
0: Bah évidemment, on peut pas ne pas chanter quand on entend ça.
2: Pas.
0: On est bien d'accord. Oui. Même si on chante mal, c'est pas grave.
2: C'est ça, exactement. On nous entend pas, donc ça va.
0: Bah voilà. Bon, nous, si on ouvre les micros, on nous entend. Donc c'est sûr que c'est un peu plus dérangeant. Oui, dites-moi.
2: J'ai eu la chance de jouer avec vous l'année dernière.
0: C'est vrai? Ah, c'était pour l'émission de l'été,
2: oui.
0: L'après-midi.
2: Et on a eu Hugo Frey.
0: Ah, mais oui, je me souviens très bien que vous aimiez aussi. Je me souviens très bien
2: oui.
0: de vous. Exact.
2: Oh,
0: bah, dis donc, vous avez une super mémoire, en tout cas. Et vous êtes une vraie fidèle d'RTL.
2: Bah oui, ça fait des années. Hein. J'écoute tout le temps RTL. Bah oui.
0: Ah, bon, et vous, fan de Gérard Lenormand, une chanson
2: aussi.
0: Préférée ou?
2: Bah, la balade des gens heureux. Bah, mais après, bon, les autres.
0: Vous
2: aussi,
0: aimez tout.
2: Tout.
0: On se remet un petit peu de la balade des gens heureux, Béa?
3: Tu n'as pas de titre ni de grade. Mais tu dis-tu quand tu parles à Dieu, je viens de chanter la balade des gens heureux.
0: Vous voyez les filles, elles chantent Fatou.
1: Elles chantent mieux que moi.
2: J'essaye.
0: Fatou, quel est le programme de vos vacances?
2: Ah ben, pas de vacances. Pas,
0: d'accord, bah, vous êtes à l'écoute d'RTL.
2: Voilà, j'écoute RTL tous les
0: et
2: jours.
0: Et au moins, ça vous change les idées.
2: Et voilà, exactement.
0: Bon ben voilà, on vous accompagne tout l'été, vacances
2: c'est
0: ou pas.
2: Ça,
0: hein, de toute
2: bonne compagnie, donc là je suis dehors, je suis en train de me balader, bah, je vous écoute.
0: Ah bah écoutez, belle balade du côté merci. De Rueil-Malmaison, je vous souhaite un bel été.
2: Merci, et bel vous, été à vous, et puis merci à vous. Hein.
0: Bah, merci à vous, vous participez au tirage au sort pour cette enceinte muse à gagner. En fin d'émission, je donnerai le nom du gagnant ou de la gagnante. Je vous embrasse
2: d'accord.
0: et merci pour votre
2: bah,
0: sourire.
2: Je vous embrasse et merci à vous aussi. Hein.
0: Au revoir Fatou.
2: Merci,
0: au revoir.
2: Bon week-end.
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0: Oui, alors j'ai enchaîné, j'ai oublié de demander à Perrine en fait, mais on s'arrêtait Perrine parce qu'on n'avait pas les 100% d'encore pour pouvoir passer
1: oui,
0: une cinquième chanson.
1: On était à 92%.
0: Oui, c'est bien ce qui me semblait. On va en changer de style et on va accueillir Louane pour un autre stop ou encore. Un peu plus de 10 ans, Louane. En un peu plus de 10 ans, elle est passée du statut de révélation de The Voice, vous vous souvenez, hein, à celui de la figure incontournable de la chanson française, César du meilleur espoir féminin, pour la famille Bélier, que vous avez peut-être vu, magnifique film. Plusieurs victoires de la musique, des millions d'albums vendus, elle a toujours mêlé chansons populaires et textes très personnels. En 2025, vous vous souvenez certainement, elle a représenté la France à l'Eurovision avec le titre Maman, une chanson dédiée à sa mère. Elle a terminé à la 7e place et elle poursuit actuellement sa tournée solo trip tout en préparant de nouveaux projets. Alors, premier titre que je vous propose de Louane, c'est le titre Donne-moi ton cœur et ça c'est une combinaison avec Damso, je vous en dis plus tout à l'heure. Vous votez pour Louane, à vous de voter sur notre site rtl.fr ou sur l'appli RTL. Donne-moi ton cœur donc combinaison avec le rappeur belge Damso. Si vous voulez une autre chanson de Louane, il nous faut 50% d'encore, et c'est vous qui décidez. Très belle matinée. Merci d'avoir choisi RTL. Il est 11h25.

0: à ton cœur en 2020, Lou Anouane qui raconte que cette chanson est née d'une rencontre inattendue avec le rappeur belge Damso après l'un de ses concerts à l'Olympia en studio. Le rappeur ne lui demande pas de chanter finalement, mais plutôt de raconter sa vie pendant des heures. Il l'écoute parler de son enfance, de ses doutes, de sa carrière, de sa famille. Et ce n'est qu'ensuite qu'il a écrit la chanson Donne-moi ton cœur. C'était en 2020. Premier titre qu'on vous propose de Lou Anouane. Est-ce qu'on en aura un deuxième, Perrine?
1: Oui, puisqu'on termine à 64% encore pour Donne-moi ton cœur de Lou Anouane.
0: Eh ben, on va continuer avec Avenir. Je ne sais pas si vous vous souvenez. Alors, vous savez que Lou Anouane a fait The Voice et après The Voice, le succès phénoménal de la famille Bélier. Elle a confirmé ses qualités d'autrice et de compositrice avec ce titre Avenir sorti en 2014. Elle signe les paroles, la musique avec son ami Quentin Capron et la chanson raconte une rupture amoureuse. Elle était jeune à l'époque, hein, elle avait 18 ans. Avec la colère, la déception, elle a choisi de regarder vers demain plutôt que de rester tournée vers le passé, déjà une grande maturité à l'époque. Voici Avenir, à vous de voter sur notre site rtl.fr ou sur l'appli RTL.

0: Alors, stop ou encore, Périne?
1: Oh, c'est un stop. 64% d'encore, il nous fallait 75%.
0: Bon, ça ne passe pas. On va s'arrêter là pour Louane. Louane, qui, je vous rappelle, est en pleine tournée. Tournée solo trip en France et en Belgique et en préparation d'autres projets. Le prochain stop ou encore, c'est celui-ci.

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2: Stop ou encore avec Tracy Chapman. Révélée en 1988, elle s'impose immédiatement avec une musique folk teintée de blues avec des textes engagés. Elle est plutôt discrète dans les médias, on la voit très peu, elle se fait rare, trop rare même, et elle privilégie plutôt sa musique et les causes qui lui tiennent à cœur. Pour le premier titre, je vous propose Fascar, sorti en 1988. Ça raconte le rêve d'une vie meilleure face aux difficultés sociales. Et Tracy Chapman explique qu'elle ne voulait pas écrire uniquement sur la pauvreté, mais aussi sur l'espoir et les choix de vie. Le titre devient un succès mondial, remporte un Grammy Award et est régulièrement cité parmi les plus grandes chansons de tous les temps. En 2023, la reprise d'ailleurs qu'elle a faite avec Lucky Combs lui offre un nouveau succès historique. Fascar, Tracy Chapman, si vous voulez écouter un deuxième morceau, c'est à vous de voter. Il nous faut 50% d'encore. Vous votez sur notre site rtl.fr ou sur l'appli RTL.

0: Pascal, Tracy Chapman. Alors, je vous disais qu'elle était très discrète. Et la dernière fois qu'elle a interprété cette chanson, c'était avec Lucky Combs lors de la cérémonie des Grammy Awards 2024. C'était sa première prestation télévisée depuis plusieurs années. Et elle a reçu à juste titre une standing ovation. Alors, est-ce qu'on a une standing ovation? Et est-ce qu'on passe les 50% pour écouter une deuxième chanson, Perrine?
1: Oui, on passe les 50 avec 80%.
0: Bah, tout va bien. Allez, je vous propose un autre titre que vous connaissez forcément, que vous aimez forcément. Pareil, on est sur la même année, 1988, Talking About a Revolution. C'est l'un des premiers titres écrits par Tracy Chapman alors qu'elle était encore étudiante. La chanson évoque les inégalités sociales. Elle donne la parole à ceux qui vivent dans la précarité sans appeler pour autant à une révolution violente. Elle décrit un changement apporté par les oubliés de la société. Plus de 30 ans après sa sortie, ce titre reste l'un des symboles de son engagement. Talking About a Revolution, Tracy Chapman, classique des classiques parmi son répertoire. À vous de voter pour une troisième chanson sur notre site rtl.fr ou sur l'appli RTL. 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

0: Énorme succès de l'année 88, Talking About Revolution, Tracy Chapman. Succès de cet album qui est aussi dû au concert qu'elle a donné à l'occasion des 70 ans de Nelson Mandela à Londres et retransmis sur les chaînes de télé du monde entier. Tracy Chapman, Talking About Revolution, c'est le deuxième titre qu'on a écouté qui, je pense, a fait plaisir à Aurélie. Bonjour Aurélie.
1: Bonjour.
0: Comment allez-vous? Ouh, ça passe pas bien. Vous êtes où Aurélie?
1: Je suis à Lyon.
0: D'accord. En vacances ou pas du tout? Juste
1: non,
0: en week-end?
1: Non, à la maison.
0: À la maison. Tranquillement, ouais. En train d'écouter RTL.
1: Exactement.
0: Bon, et vous aimez Tracy Chapman?
1: Oui.
0: Il y a une chanson en particulier que vous aimez?
1: Ça se vient de passer, exactement.
0: Ah, donc vous avez voté encore, on est d'accord?
1: Exactement, oui.
0: Alors, est-ce que ça passe, Perrine?
2: Eh ben oui, ça passe, on s'arrête à 83%, donc on va pouvoir écouter une troisième.
0: Eh oui, il nous fallait 75%. Aurélie, si je vous propose ce titre... Ça vous parle?
1: Oui.
0: Bon, je sais pas quel âge vous avez, mais moi c'est toute ma jeunesse. Je sais pas si on est de la même génération.
1: J'ai 36 ans.
0: Ah, vous êtes jeune. Ah oui, jeune, mais vous aimez Tracy Chapman, même si c'était pas forcément dans votre jeunesse à vous. En tout cas, vous avez bon goût, ça je peux vous le dire. Vous allez voter encore pour ce titre-là?
1: Oui, allez.
0: Je compte sur vos votes et vous allez peut-être repartir, je rappelle, avec un cadeau. On vous offre une superbe enceinte Party Box de Muse. On fait un tirage au sort à la fin de l'émission parmi tous les auditeurs qu'on a eu à l'antenne. Je vous embrasse Aurélie et je vous souhaite un bon dimanche.
1: Merci à vous aussi.
0: Au revoir. Baby, I Can Hold You, c'est le prochain titre qu'on va écouter de Tracy Chapman.
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0: Et on est en plein dans le Stop ou encore de Tracy Chapman. On a écouté deux chansons, vous êtes ok pour en écouter une troisième. Je vous propose Baby, I Can Hold You, 1988, extrait de son premier album. L'album s'appelle tout simplement Tracy Chapman. Et ce titre parle des regrets après une rupture et de ces mots que l'on n'a pas su dire à temps. Vous voyez un peu ce que je veux dire? C'est vrai qu'on a toujours du mal en fait. Et elle y évoque la difficulté à demander pardon et ou à dire je t'aime. Vous arrivez-vous à dire je t'aime? En tout cas, on le dit bien en musique, elle le dit bien en musique. La chanson a été reprise par de nombreux artistes, notamment Boyzone, dont la version a connu un immense succès en Europe. C'était la fin des années 90. Baby, can I hold you, Tracy Chapman, 90% d'encore. Et on pourra écouter une quatrième chanson. C'est à vous de voter.

0: magnifique ballade de Tracy Chapman, Baby Can I Hold You. Est-ce que nous avons 90% d'encore pour écouter une autre chanson, Perrine?
1: Eh oui, tout pile, 90%.
0: Ah, bah c'est pas mal du coup, on va écouter une quatrième chanson. Alors je vous propose Telling Stories. Alors cette chanson est sortie en 2000 et ça marquait le grand retour de Tracy Chapman après plusieurs années de silence. Sa discrétion toujours, et musicalement le son est un peu plus rock, tout en conservant l'écriture sensible qui caractérise cet artiste, et l'album est un énorme succès en Europe. Telling Stories, c'était en 2000. Vous voulez écouter une cinquième chanson? Il me faut 100% encore.

0: Telling Stories, Tracy Chapman sur RTL, c'était en 2000 et elle signait son grand retour. Alors est-ce qu'on va pouvoir écouter une cinquième chanson? Il nous fallait 100% d'encore.
1: Bon, on en est trop loin. 83%.
0: Ah. Bah écoutez, on a écouté 4 chansons de Tracy Chapman. Moi, je trouve que c'est déjà pas mal. Alors, on arrive à la fin de cette émission. On n'aura pas le temps d'ouvrir un autre stop ou encore. Ce que je vous propose, c'est d'écouter la cinquième chanson de Michel Berger qu'on n'a pas écouté tout à l'heure, à qui on rend hommage parce que ça fait aujourd'hui 34 ans qu'il nous a quittés. Il a disparu brutalement le 2 août 1992. Et je vous propose le titre Pour me comprendre, chanson écrite avant, après le départ brutal de Véronique Sanson, avec qui il était avant France Gall. En fait, elle le quitte sans prévenir. Elle lui dit, je pars acheter un paquet de cigarettes. C'est ce qu'elle a dit. Et elle ne reviendra jamais. Ce jour-là, elle part rejoindre aux États-Unis un autre amour, un musicien américain, Stephen Stills. Et sur cette rupture violente, il fallait mettre des mots. Et sur ces mots, il y a écrit, pour me comprendre. Michel Berger sur RTL.

0: Pour me comprendre, Michel Berger, c'est vrai que depuis ce matin, on parle beaucoup de Michel Berger, mais parce que ça fait aujourd'hui 34 ans qu'il nous a quittés, il disparaissait brutalement le 2 août 1992, et on va continuer à le rendre hommage, évidemment, tout au long de la journée sur RTL, un artiste qui nous a particulièrement marqué. Et on s'arrête là, ben voilà, on arrive à la fin de ce Stop ou Encore. Merci à vous tous d'avoir voté, vous êtes très nombreux à avoir voté sur l'appli à RTL et sur notre site RTL.fr. On remet ça la semaine prochaine, si vous voulez bien. Alors, je vais donner quand même le nom du gagnant, de la gagnante, parce qu'on vous offrait aujourd'hui, je rappelle, une super enceinte Party Box M1930 DJ de Muse. Vous allez sur le site muse-europe.com, hein, c'est une marque française, vous allez voir. C'est une super enceinte de 300 watts, vous allez pouvoir faire la fête. Et ce cadeau revient à Céline, Emmanuel et les quatre enfants qui sont dans la voiture. Je les imagine là en train de faire « Ouh, c'est génial !» Vous allez pouvoir vous ambiancer, prudence sur la route. Je sais que vous êtes en direction de l'Ardèche pour vos vacances et bonnes vacances. Merci à Alban qui était au standard, à Béa à la réalisation, Perrine qui gère les votes. Les filles, on se retrouve la semaine prochaine.
1: Oui, avec plaisir.
0: Oui, Béa, pareil, elle a mis le micro loin d'elle, mais elle me fait signe que oui, oui, elle sera là. Je vais saluer Johan Guérin qui va prendre la relève. Salut Johan.
2: Salut Peggy.
0: Comment ça va?
2: Ça va super et toi?
0: Bah, ça va très bien. Dis-moi comment s'est passée la fête d'anniversaire.
2: Oh, c'était super, franchement super resto. Et c'était un très joli moment, je te remercie.
0: Ok, resto donc.
2: Oui, exact. Alors, je dois aussi dire, notre réalisateur Dany m'a aussi offert une part de gâteau hier après l'émission.
0: Trop
2: alors,
0: sympa.
2: Mais ouais, franchement,
0: mais
2: ça
0: il n'a pas acheté un gâteau pour toute l'équipe, juste
2: non.
0: Une part.
2: Ben ouais, deux parts, une pour lui, une pour moi.
0: Ok, bah c'est pas grave. Merci Dany. Bon, bonne émission Johan.
2: Merci beaucoup Peggy.
0: Salut.
2: Ciao.
0: RTL, il est midi. J'allais oublier de donner l'heure. Allez, un point sur l'actualité avec Wallis Glaise. Bonjour Wallis.
3: Bonjour Peggy. Bonjour à tous. Dans le Var, la lutte des pompiers continue. Le feu est pour l'instant stabilisé. Son périmètre n'a pas évolué. Mais le vent fait craindre de nouvelles avancées des flammes. En Gironde, le feu, lui, est fixé. La plupart des personnes évacuées ont pu retrouver leur domicile malgré cette bataille remportée. Le préfet appelle à la prudence face à des vents changeants. Et le Premier ministre demande aux touristes de retourner en Gironde par solidarité. Sébastien Lecornu annonce ce matin nommer un coordinateur national pour gérer la reconstruction des zones sinistrées. Des incendies également dans toute l'Europe. Après le méga-feu dans la région de Madrid, en Espagne, autour de la Grèce, de nombreuses régions sont en alerte, notamment du côté de la capitale, Athènes. Près de 500 pompiers, dont des renforts français et roumains, sont engagés dans la station balnéaire de Porto Germeno. L'attentat suicide survenu dans un restaurant hier à Moscou n'a pas été revendiqué. Trois personnes ont été tuées dans cette attaque. Parmi les victimes, la femme qui transportait cette bombe artisanale. D'après certains médias, un général russe fêtait son anniversaire dans l'établissement visé. Près de Naples, dans le sud de l'Italie, un séisme de magnitude 4,7 a fait 26 blessés, également des dégâts matériels importants qui ont conduit à l'évacuation de 300 personnes. C'est le séisme de plus forte magnitude survenu dans cette région au cours des 40 dernières années. Un peu de sport. La deuxième étape du Tour de France, c'est aujourd'hui. Les coureuses du Tour de France, femmes, je le rappelle, les coureuses vont parcourir 148 kilomètres aujourd'hui entre Aigle et Genève, départ à 14h20 pour une arrivée prévue à 17h55. En tennis, une grande première pour Arthur Géa, le tennisman français 127e au classement ATP, a remporté son premier titre en battant en finale à Los Cabos au Mexique le Canadien Denis Shapovalov, victoire en 2-7. Il fera son entrée dans le top 100 mondial dès demain. Un week-end de chasse et croisée des vacances sur l'A6 en direction de Lyon en raison d'importantes difficultés de circulation vers Mâcon. Il est demandé aux usagers concernés d'éviter ce secteur. Pour cela, il faut partir de Dijon, prendre la 39 puis la 40 en direction de Genève. Un petit point météo, du soleil cet après-midi. Toutefois, quelques orages pourraient se déclencher sur le relief des Pyrénées, de la Corse et des Alpes frontalières. Du côté des températures de forte chaleur qui se maintiennent sur le sud-est et d'une manière générale, c'est un coup de chaleur sur l'ensemble du pays. 32 degrés à Paris, 33 en Alsace, 34 à Bordeaux. 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Je vous laisse avec Johan Guérin pour La France en vacances.
2: Merci beaucoup Wallis et retour de l'actualité tout à l'heure dans RTL Midi dans moins de 30 minutes.
3: À tout à l'heure.
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2: Bonjour et bienvenue dans La France en vacances sur RTL. Quelle joie de passer ce dimanche midi en votre compagnie. J'espère que vous allez bien. RTL vous emmène en balade pour un moment d'évasion. Au programme de ce midi, une traversée rafraîchissante vers l'une des plus belles perles de la Méditerranée, cap sur l'île de Porquerolles avec un chauffeur de bateau-taxi. C'est notre métier plutôt insolite du jour. Et puis nous voyagerons dans le temps direction Lyon à la découverte du chantier extraordinaire du château de Guédelon où l'on bâtit un château fort avec les méthodes du Moyen-Âge. Vous le savez, cette émission est aussi la vôtre. On attend vos coups de cœur et vos conseils d'escapade au 3210. Cette petite plage secrète, cette guinguette au bord de l'eau ou ce village pittoresque que vous aimez tant. 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Sourire, découverte et évasion au programme. C'est parti. Et on retrouve tout de suite notre globe-trotteur Pascal Normand qui sillonne la France chaque week-end à bord de la célèbre voiture RTL. Vous avez d'ailleurs suivi son périple hier sur la route. Pascal a posé ses valises en Dordogne, terre de nature, d'histoire, de gastronomie, l'une des destinations les plus emblématiques du Sud-Ouest. Et Pascal, vous êtes arrivé au camping Eden Village, les Truffières de Dordogne. C'est à Saint-Geniès, entre Sarlat-la-Canéda et Montignac-Lascaux. Bonjour Pascal.
5: Bonjour Johan, bonjour à tous. Qu'est-ce qu'on est bien ici avec le directeur du camping. Je suis en face de la piscine, en face de la forêt, en face du petit village de Saint-Geniès où je suis allé faire mon petit tour de marché ce matin. C'est tout simplement magnifique. Vous l'avez dit, proche de Sarlat, des grottes de Lascaux dont on parlera un petit peu plus tard entre midi et 14h. À mes côtés, Raphaël, bonjour.
6: Bonjour.
5: Alors, directeur du camping Eden Village, les Truffières de Dordogne à Saint-Geniès, proche de Sarlat. Pourquoi ce nom, les Truffières de Dordogne?
6: Eh ben, écoutez, on a rebaptisé le camping il y a 2-3 ans maintenant, pour une raison toute simple. On a planté en 2021 environ 3 hectares de chênes truffiers, ce qui fait de nous certainement un des seuls campings, peut-être au monde, à posséder 700 pieds de chênes truffiers au sein même du camping.
5: Quand est-ce que vous allez récolter la fameuse truffe du Périgord noir?
6: Eh bien écoutez, ça fait 5 ans. Idéalement, on espère pouvoir faire nos premières récoltes cet hiver. Mais on va dire que les plus réalistes prévoient une récolte au bout de 7-8 ans après la première plantation.
5: Bon, il faudra en amener à Yoann Guérin, évidemment, sans faute. Hein. Alors, on a tout ce qu'il faut ici pour passer un super séjour. Là, on est face à la piscine. Alors, vous allez me dire, Raphaël, ça c'est du grand classique. Il y a 3 bassins magnifiques, mais vous avez la particularité d'avoir sur votre terrain de camping, et ça est d'un village à Sarlat-Saint-Geniès, un étang privé pour la pêche et qui attire pas mal de passionnés de pêche. Hein.
6: Tout à fait, on a un camping 5 étoiles, on a pas mal d'infrastructures, notamment le petit étang de pêche qui ravit parents et enfants et surtout les jeunes garçons qui peuvent s'initier à la pêche.
5: Et puis on a vu que ça mordait, on ira voir tout à l'heure si ça se confirme, mais on a vu un jeune tout à l'heure prendre une magnifique carpe. C'est un camping à taille humaine, on n'a pas parlé un petit peu de la densité de la population. Vous avez quoi, 200, 300 emplacements, on n'est véritablement pas les uns sur les autres hein.
6: Exactement, c'est ce qui nous caractérise. On a un peu moins de 200 emplacements. Donc, comme vous le dites, c'est vraiment un camping à taille humaine. On a une clientèle principalement familiale. Donc, ça veut dire qu'environ 800 personnes en ce moment en haute saison quand on est rempli. Et sur ces 800 personnes, il y a environ la moitié d'enfants. 400 enfants, 400 adultes.
5: Eh bien, c'est parfait, équilibre parfait. Pour terminer, Raphaël, donc je rappelle que vous êtes le directeur de ce camping. C'est quoi, Johan est curieux, comme tous les auditeurs d'RTL, c'est quoi le programme de la journée pour les campeurs, évidemment, ce dimanche?
6: Eh ben, en ce dimanche 2 août, évidemment, on va accueillir encore plein de nouveaux vacanciers. Et puis, on va commencer cet après-midi avec la présentation des animateurs. À 18h, on fera notre traditionnel pot d'accueil, bien entendu. Et ce soir, on retrouve tout le monde à la piscine pour la pool party du soir.
5: Ah bah merci, je serai peut-être pas là pour la pool party, mais l'apéro à 18h est peut-être prolongé un peu mon séjour. Et c'est dans le Périgord noir. Merci Raphaël, en tout cas, d'avoir été avec nous en direct.
2: Je savais que vous alliez rester pour ce fameux pot d'arrivée, mon cher Pascal.
5: Oh, ça va vite passer, hein, 18h.
2: Mais voilà, exactement, mais profitez. Moi, je vous lance un petit défi, c'est d'aller près de l'étang pour essayer de pêcher, de nous rapporter quelque chose. Ça vous va, Pascal?
5: Alors, ça, je vous garantis rien, parce que je suis pas du tout patient. La dernière fois que j'ai été à la pêche, j'ai tout emmêlé, j'ai tout cassé. Non, moi, il faut qu'il y ait du poisson au bout de 10 minutes. On verra. On va essayer, en tout cas.
7: Ça
5: pour
7: promet.
5: Vous faire plaisir, on va essayer.
7: Eh ben, parfait. Rendez-vous dans moins de 10 minutes à tout à l'heure.
2: En attendant, cap au sud, direction le Var pour rejoindre l'île de Porquerolles depuis hier. L'été, la traversée est une véritable escapade pour des milliers de vacanciers. Pour vivre cette traversée côté coulisses, nous sommes en direct avec Julien Gachet, chauffeur de bateau taxi Les Pélicans. Bonjour, Julien.
8: Bonjour Yvan.
2: Merci d'être avec nous. Déjà, à quoi ressemble le quotidien d'un chauffeur de bateau taxi au cœur de l'été ?
8: Eh bien écoutez, c'est assez merveilleux. On profite avec les gens qui viennent en vacances sur Porquerolles ou sur les îles du parc national de Porquerolles pour qu'ils viennent profiter de leurs vacances, quoi. Donc c'est assez super.
2: Non mais très clairement, vous êtes au cœur du paradis.
8: Ah, exactement. C'est vrai qu'on peut pas rêver mieux. On est au cœur du parc national de Porquerolles, donc c'est vrai qu'on profite d'un cadre complètement exceptionnel, quoi.
2: Et quelles sont les destinations que vous desservez au-delà de Porquerolles ?
8: On fait l'île du Levant, l'île de Porquerolles, l'île de Porquerolles, et puis ensuite on varie nos traversées sur le littoral varois. Ça s'étend de Toulon un peu jusqu'au Lavandou, même plus loin s'il le faut. C'est surtout en fonction de la demande de la clientèle.
2: Justement, là, on est le 2 août. La fréquentation, j'imagine, doit être au rendez-vous pour cette période de vacances.
8: Oui, tout à fait. D'autant plus que là, on est sur le premier week-end de août, là, donc on a beaucoup d'arrivées. On a la chance de pouvoir travailler en partenariat avec certains hôtels sur l'île. Donc, on peut même débarquer les gens directement sur la plage. Donc là, c'est un peu le programme du jour. Là, on a beaucoup de traversées sur la plagette et puis notamment sur Porquerolles pour aujourd'hui.
2: C'est super. Mais vous êtes bateau taxi à l'année. Comment ça se passe ?
8: Oui, tout à fait. C'est un service qui tourne à l'année. Tout à fait. Donc, on a sur la période estivale, forcément, on a beaucoup plus de monde et de demandes, forcément. Et l'hiver, on travaille également avec des professionnels qui viennent sur l'île, on fait des évacuations sanitaires, et puis également les gens qui veulent venir profiter de l'arrière-saison sur les îles, quoi.
2: Julien, vous avez 29 ans. Comment vous êtes arrivé là à la tête de ce bateau taxi ?
8: Par passion. Écoutez. C'était la continuité, si vous voulez. Je suis originaire de La Rochelle, et puis un jour je suis venu en vacances aussi, moi, sur Porquerolles, et puis j'ai pris en photo les compagnies maritimes qu'il y avait dans le coin. Je me suis dit tiens, si un jour je viens dans la région, je postulerai, et c'est chose faite, et me voilà arrivé du coup dans la région du Var.
2: C'est génial. Julien, vous connaissez très bien ce département du Var. Quel est votre coin secret que vous nous proposez de découvrir sur ce littoral magnifique?
8: Ouf, il y en a tellement, même moi j'ai encore plaisir à découvrir aujourd'hui ce littoral. J'ai une affinité particulière pour Porquerolles, notamment pour pouvoir aller balader, faire de la randonnée et partir dans les criques et les réserves naturelles du parc national. Mmh. C'est vraiment extraordinaire.
2: Ça, c'est vrai. Est-ce qu'il y a une anecdote, un souvenir marquant de rencontre à bord de votre bateau taxi à nous partager ce midi? Une rencontre ou une anecdote insolite?
8: Oh, les anecdotes insolites, on en aurait plusieurs à vous raconter. C'est les rencontres, notamment quand on a les familles à bord, quand on voit les dauphins, généralement ça fait toujours son petit effet, quoi, sur les traversées. Et c'est des moments où on se sent privilégié et qu'on partage avec joie avec notre clientèle.
2: Et la prochaine traversée, elle est à quelle heure là pour vous?
8: La prochaine traversée, elle est à midi et demi pour aller justement sur la plage, ramener des gens à l'hôtel.
2: Oh là là, ça fait en tout cas rêver. Un grand merci, Julien Gachet, pour cette traversée vers Porquerolles. Le bateau taxi, les Pélicans, donc à Porquerolles. Bonne saison à vous et bon courage pour le mois d'août qui s'annonce très intense. On l'a compris.
8: On
2: espère. Oui, on vous le souhaite aussi. Et comme on parle du Var, on est dans le Var avec vous. On a évidemment une pensée aussi pour les personnes qui sont impactées par les incendies en ce moment, et une grande pensée pour les sapeurs-pompiers qui sont très actifs, en tout cas sur le front des incendies. Dans un instant, changement complet de décor, cap sur la Bourgogne et le département de l'Yonne pour pousser les portes d'un chantier unique au monde, celui d'un château fort. On s'y rend dans quelques petites secondes.
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2: De belles escapades estivales qui vous attendent dans la France en vacances. Imaginez bâtir aujourd'hui un véritable château fort en respectant scrupuleusement les méthodes, les outils et les matériaux du XIIIe siècle. C'est le pari fou et passionnant du château, du chantier même de Guédelon dans l'Yonne. Pour vous faire visiter ce site extraordinaire, nous sommes en direct avec sa fondatrice. Bonjour Marilyn Martin.
14: Bonjour.
2: Racontez-nous l'incroyable aventure de Guédelon. Comment est née cette idée folle de construire un château fort avec les techniques du Moyen-Âge?
14: Ben écoutez, cette idée, elle est partie du château de Saint-Fargeau, où en fait, le château qui est à 15 km de chez nous, à Guédelon, et en fait, en soulevant le Saint-Fargeau de briques, intellectuellement bien sûr, des scientifiques ont fait une étude et il s'est avéré qu'il y avait un château enfoui sous la brique, qui était un château du XIIIe siècle. Et puis, on s'est dit pourquoi pas, et si on reconstruisait le château englouti. Bon, c'était à la sortie d'un repas, tout a commencé comme ça, et dans les 6 mois, il y a eu un côté très immature, cap ou pas cap, on est passé à l'acte, et un an et demi après, on ouvrait au public, en 97.
2: On adore ce côté cap ou pas cap, en tout cas. C'est un chantier qui est participatif, il y a une vraie aventure humaine derrière.
14: Alors, bien évidemment, on a besoin de belles compétences à Guédelon, d'ailleurs de pierre, maçon, forgeron, charpentier. On est à peu près une vingtaine de métiers représentés sur le chantier. Et aussi, on accueille. Alors là, c'est passer une semaine à Guédelon, on oublie un petit peu tout parce que on est immergé au milieu des équipes de bâtisseurs. Et donc, ça, c'est participer au chantier. C'est, on appelle ces personnes qui viennent nous donner un coup de main, les bâtisseurs. Et donc, c'est vrai qu'on les prend. Alors, on n'en prend pas beaucoup par semaine parce qu'on veut vraiment bien s'en occuper, bien leur expliquer l'histoire. Et puis sinon, après, vous avez bien évidemment les visiteurs, puisque le chantier se finance à 100% par le passage des visiteurs. C'est à peu près 300 000 visiteurs par an, 70 000 enfants dans le cadre de visites scolaires. Alors c'est tout bête, hein. Moi j'en suis très fière, parce que ça veut dire aussi que les enfants se servent de leurs mains quand ils viennent à Guédelon. Ils travaillent la terre, ils travaillent un petit peu la géométrie aussi. Et donc d'un seul coup, il y a cette immersion ludique, puisqu'on est au XIIIe siècle. En plus, c'est un espace naturel absolument magnifique, de forêt, avec une carrière sur laquelle on prélève nos matériaux, nos couleurs. Donc, si vous voulez, il y a une petite Eldorado à Guédelon. J'aime bien ce terme, parce que, vous savez, on extrait la couleur, on a 17 couleurs, et celle qui prédomine, c'est le jaune d'or. Donc, voilà. C'est une très belle visite. Et puis le château est bel et bien avancé, mais loin d'être terminé.
2: Ah ben justement, parce qu'on parlait des tailleurs de pierre, il y a des maçons, charpentiers, forgerons. Où est-ce qu'on en est cette construction cet été? Quelles sont les grandes étapes à découvrir en ce moment sur le chantier?
14: Alors bien évidemment, une partie du château est bien avancée, certaines tours sont couvertes, etc. Mais on a quand même encore le donjon qui montera à 31 mètres, il y a plus de 10 ans de chantier avant d'arriver au fait de ce donjon, cette tour maîtresse. Mais par contre, là, on travaille sur deux magnifiques projets. Le projet des portes entre deux tours, c'est celles qui, quand on aura posé les charpentes, vont recevoir tout le mécanisme de levage de la herse. Vraiment le truc mythique du petit garçon et du château fort. Oui. Et puis, de l'autre côté, on travaille sur un dossier qui est de on va dire, le lambrissage. On finit une pièce, donc c'est du lambris de bois, mais c'est un chantier d'archéologie expérimentale très, très intéressant, parce que c'est un peu une première d'arriver à se remettre en situation de refaire les plafonds du XIIIe siècle, avec des plafonds peints, etc. Mais surtout, ça nous amènera à un moment, et je pense très, très vite, à savoir quelle était la température dans un château au XIIIe siècle, 365 jours par an, à quelle heure on pouvait lire, à quelle heure. Et ça, ce sera vraiment un scoop.
2: C'est génial. Et la date de clôture du chantier, elle est prévue pour quand? Vous avez une petite idée ou pas?
14: Je crois que nous ne la verrons pas, ni vous ni moi. C'est une histoire sans fin.
2: Mais c'est bien, comme ça ce sera aussi pour les générations suivantes. Donc on peut venir vous voir là cet été, on peut aller à votre rencontre.
14: Oui, on est ouvert 7 jours sur 7, de 9h30 à 18h30. on peut rester sur place, arriver avec son chien, arriver avec son pique-nique, déjeuner dans nos différents restaurants. Donc on peut vraiment se poser. Faut prévoir d'arriver à la fraîche, on va dire, vers 9h30-10h pour l'ouverture, et de prendre le temps. C'est-à-dire que Guédelon, c'est en moyenne 5 à 6 heures de visite quand on passe à chaque atelier, quand on passe visiter le château, quand on suit le petit cours de géométrie. Je pense qu'il faut se consacrer une journée et se poser, oublier un petit peu sa voiture, et dès qu'on a passé le parking et qu'on est arrivé sur le chantier, se poser surtout, poser des questions aux ouvriers.
7: Et on déconnecte comme ça. Un grand merci Marilyn Martin d'avoir été avec nous aujourd'hui. Le chantier du château de Guédelon, c'est une immersion vraiment médiévale bluffante à découvrir donc cet été. Et c'est dans Lyon. À très bientôt, 32-10. Nous retrouvons Amandine qui habite à Fontenay-sous-Bois. Bonjour Amandine.
15: Bonjour Johan, comment allez-vous?
7: Ça va très bien, et vous-même?
15: Très bien, nous sommes en vacances. Donc.
7: Vous avez quitté la région parisienne, c'est ça? Vous êtes dans le Puy-de-Dôme maintenant?
15: Oui, c'est ça, à Brifond, c'est vers Bourg-Lastic, pour ceux qui connaissent Georges Pompidou, c'est le lieu de naissance de Georges Pompidou. Et nous sommes à côté d'un petit étang, parce que mon fils est fan de pêche, passionné de pêche. Donc on a deux pas à faire depuis le gîte communal pour aller à l'étang. Donc là, il y est depuis 7h du matin.
7: Ah oui.
15: Et on attend qu'il daigne bien rentrer pour pouvoir déjeuner.
7: C'est lui qui ramène les poissons pour ce midi ou pas?
15: Alors, on va pas trop manger. Il y en a eu 15 ce matin. Hein, okay. Mais bon, vous voyez la patience quand même. Un poisson, mais voilà.
7: C'est vrai. Comment s'appelle votre fils?
15: Nathanaël.
7: Nathanaël, il a quel âge?
15: Il a 13 ans.
7: 13 ans.
15: Et il pêche depuis qu'il a 3 ans.
7: Ah ouais, d'accord. Ça fait 10 ans qu'il pêche. C'est génial. Amandine, il faudra demander à Nathanaël s'il a des conseils à partager avec Pascal, parce que Pascal va se tester, va tenter de pêcher pas très loin de Sarlat. Pascal Normand, donc s'il a des petits conseils, n'hésitez pas à lui transmettre.
15: Très bien. Écoutez, je vais lui demander, mais il vous dira que le principal conseil, c'est la patience et l'abnégation. C'est ce qui m'a sorti ce matin. Donc voilà.
7: C'est génial. Vous restez combien de temps là dans le Puy-de-Dôme?
15: On reste une semaine,
7: oui. Profitez en tout cas du Puy-de-Dôme. Merci pour votre appel. Vous êtes sélectionné pour notre grand tirage qui a lieu tout à l'heure, 13h25. 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Je vous souhaite bonne chance, Amandine.
15: Et très bonne journée, nous croisons les doigts.
7: Merci de votre fidélité. Et pour accompagner votre mi-journée en douceur et en musique, voici Jérémy Frérot et le titre Frérot. Excellent dimanche sur RTL.

0: Jérémy Frérot et son titre Frérot, extrait de la réédition de son album Gamin des Sables, sorti le 22 mai dernier. RTL vous accompagne sur la route des vacances. Retrouvons dans le Périgord Pascal Normand, notre baladeur en direct du camping Eden Village, les Truffières de Dordogne. Pascal, vous m'avez envoyé une petite vidéo de l'étang face auquel vous êtes. C'est plutôt sympa et c'est parfait pour rencontrer Gérard qui est avec sa famille et qui est en pleine pêche.
1: Oui, tout à fait. Alors, Gérard, pas trop, il regarde son fils Mathéo qui est en train de pêcher. Et je vous ai envoyé, vous ne pouvez rien cacher aux auditeurs, cette vidéo, tout simplement parce qu'on aperçoit les carpes à la surface. Il y a vraiment beaucoup de poissons dans ce petit étang qui est une des particularités de ce camping, les Truffières de Dordogne, ici à Saint-Geniès. À mes côtés, donc, Gérard, approchez un petit peu. Vous venez du nord de la France et c'est votre deuxième semaine de vacances, c'est ça, ici en Dordogne?
2: Tout à fait, oui. Nous, on vient de la ville d'Aniche, à côté de Valenciennes, dans le nord de la France. Et on arrive à notre fin de période de vacances. On part mercredi. On vient de passer une quinzaine de jours ici en Dordogne.
1: Alors, pourquoi avoir choisi ce camping? Est-ce que c'est parce que votre fiston adore la pêche et il voulait venir ici? Parce que je crois qu'il est venu avec tout son matériel, hein.
2: Oui, oui, c'était une priorité en fait parce qu'il aime bien la pêche, c'est un loisir, il fait pas ça sa priorité, mais c'est un loisir qu'il apprécie, passer du temps autour d'un étang de pêche en fait.
1: Alors tout à l'heure avec votre invité, Johan, j'ai bien entendu les deux qualités principales pour être pêcheur. Alors il y a l'abnégation, oui, si j'ai bien retenu, et la patience. Alors moi,
0: c'est bon, tout
1: abnégation,
0: vous.
1: Abnégation, ça, ou peut-être, mais la patience, non, pas du tout. Alors j'ai Mathéo à mes côtés, je vais pas te déranger longtemps parce que je sais qu'il faut pas parler trop fort quand on est à côté d'un pêcheur. Est-ce que ça mord, Mathéo? Qu'est-ce que t'as pris ce matin?
3: Alors j'ai pris deux gardons, des gros gardons. Après hier j'ai pris...
4: Ça part.
3: Ouais.
1: Ah ça part, on va le laisser parce qu'il y a une ligne à le bouchon. Ah, on est en direct sur RTL, on va voir ce qu'il a parce qu'il y a des grosses carpes de 2 ou 3 kilos. Vous les avez vues tout à l'heure sur la petite vidéo.
3: Oui.
1: On va regarder, on va voir si c'est une fausse touche. Le suspense sur RTL, c'est un lancé, il a plusieurs lignes, elle est venue avec tout le matériel. En attendant de voir ce que c'est, ça va pas être trop dur de quitter ici la Dordogne et de retrouver le Nord?
2: Si, bah, c'est comme toute période de vacances qu'en fait on prend un plaisir monstrueux à découvrir la France. En fait, avec ma famille, on n'aime pas tout le temps venir tout le temps dans les mêmes régions de France. On découvre la France, on essaye de faire découvrir la France à nos enfants. Et là, je pense qu'il a pris une belle carpe. Ça doit être un peu lourd.
1: Ah oui, non, ça doit être une carpe magnifique. Alors, si vous avez quelques secondes, mais bon, j'ai l'impression que c'est un gros bébé. Alors, ce qu'il faut dire, c'est que si vous prenez du poisson ici, il y a un règlement ici dans ce camping, vous relâchez évidemment le poisson. Bon, on va peut-être pas attendre toute l'après-midi pour savoir ce que c'est. Mais en tout cas, c'est une belle prise. On va féliciter Mathéo.
2: Ah oui, c'est bien. En plus, en direct, c'est ce qu'on lui disait tout à l'heure. Ça peut être sympa, faire un petit truc en direct.
1: Ah ben non, fausse joie, c'est rien du tout. Ah ben, c'est tout moi, ça, voilà. Il a dû se prendre une branche ou quelque
0: chose.
1: Vous
0: êtes notre chat noir, en fait, Pascal.
1: Bah voilà, je suis le chat noir. Bon, il a déjà pris des gardons. En tout cas, si vous voulez pêcher ici, bien le camping Eden Village vous offre cette belle possibilité. Merci en tout cas à Gérard et à Mathéo d'avoir été en direct sur RTL ce midi.
0: Pascal, faut travailler votre patience, hein.
1: Bah un petit peu. Si vous avez des conseils, n'hésitez pas. Hein. Dites-moi,
0: oui,
1: comment vous faites. Vous.
0: Je vais vous en donner. Respiration. Enfin, il y a plein de bonnes techniques.
1: Oh. Oui, ok, je vais vous écouter.
0: On vous retrouve tout à l'heure, un petit peu après 13h, pour découvrir notamment les grottes de Lascaux, c'est ça?
1: Oui, c'est ça. On va notamment, oui, voilà, tout à fait. On aura Clémence Judy, qui est la responsable communication à la Semi-Tour Périgord. Vous savez que c'est une région particulièrement touristique. On évoquera notamment Lascaux 4, la réplique des fameuses et fabuleuses grottes de Lascaux.
0: C'est génial. On vous retrouve donc un petit peu après, à 13h, à tout à l'heure. Pascal, en attendant, au 32-10, nous sommes avec Laurent, qui nous appelle depuis la Corse. Bonjour, Laurent.
5: Bonjour.
0: Où est-ce que vous êtes en Corse exactement?
5: Eh bien précisément en Haute-Corse, à Saint-Florent.
0: Saint-Florent, d'accord. En vacances?
5: En vacances, oui.
0: Vous restez combien de temps en Corse?
5: Oh, jusqu'au mois de septembre.
0: Ah oui, de très longues vacances. Mais vous avez quoi? Vous avez une maison en Corse?
5: Oui, j'ai un pied à terre, oui, effectivement. Oui.
0: Ça, c'est sympa.
5: Permet de rester et d'y venir régulièrement, quoi.
0: Oh là là, le bonheur. On aimerait tous avoir un ami comme vous, je dois vous le dire. Mon cher Laurent, quel est le conseil visite que vous nous proposez en Corse, près de chez vous?
5: Bah, écoutez, il y a le Cap Corse qui est une étape incontournable, le Cap Corse, avec toutes ces marines, avec aussi ces paysages magnifiques. Après, Après, si on est équipé d'un bateau, il y a quelques criques intéressantes à aller voir par la mer. Donc c'est vraiment très riche. Hein. C'est une île vraiment très, très riche, aussi bien en faune, en flore. Les paysages sont exceptionnels, hein, qu'il s'agisse des paysages du littoral ou même en montagne. Hein, vraiment, il y a beaucoup de choses à découvrir. Hein.
0: Ouais, il y a une vraie variété. Vous parliez de bateau. Vous avez vous-même un bateau?
5: Oui, je pratique effectivement la plaisance avec un bateau qui somme toute permet d'emmener 5 ou 6 personnes et parfois de pouvoir passer une nuit dans une crique, quoi. Voilà, c'est une nuit ou deux, quoi.
0: Bah, Laurent, vous avez une maison en Corse, vous avez un bateau, je pense qu'on peut devenir littéralement amis, on va bien s'entendre, évidemment. si vous le voulez bien.
5: Donnez-moi vos disponibilités.
0: Formidable. Et ben voilà une amitié qui est naissante, en tout cas grâce à RTL. Et à cette heure-ci, quel est le programme pour ce midi? Vous allez vous régaler aussi?
5: Oui, sur le plan loisir, donc on va certainement justement partir en bateau cet après-midi. Mmh. La mer est belle, le ciel est bleu et le soleil est généreux.
0: Eh ben c'est tout ce que l'on aime. En tout cas, Laurent, merci pour ce petit clin d'œil depuis la Corse. 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On va croiser les doigts pour vous. Profitez bien de cette sortie en bateau.
5: Merci à vous et à toute l'équipe.
0: Merci de votre fidélité, en tout cas, à RTL. Restez bien avec nous, La France en Vacances revient un petit peu après 13h. Avant cela, c'est RTL Midi. 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Bonjour Alban.
4: Bonjour Johan, bonjour à tous. La lutte contre les flammes est loin d'être terminée dans le Var. L'incendie n'est toujours pas fixé, mais il n'a pas progressé ce matin. L'heure est donc au déconfinement et au retour des évacués dans les communes jusqu'ici encerclées par les flammes. En Gironde, malgré les paysages calcinés, dévastés, tentatives de retour à la vie normale après 10 jours de terreur. Nous serons dans quelques minutes avec le maire d'Arès qui a célébré hier, non sans émotion et avec ses administrés, la réouverture de sa ville. Au sommaire également, ces nombreuses questions qui se posent après l'attentat à la bombe qui a fait au moins 3 morts hier soir en plein centre de Moscou, à moins de 3 kilomètres du Kremlin. Et puis à l'heure du déjeuner, on va prendre un peu de bon temps, peut-être aussi quelques centaines de grammes sur la balance. Pour la fête du Welsh, ce plat emblématique du Nord à base de cheddar fondu et de bière au Portel, dans le Pas-de-Calais. Bonjour Loïc Rouzeval.
6: Bonjour Alban, bonjour à tous.
4: La tendance météo, il va ressembler à quoi ce dimanche après-midi?
6: Un temps de nouveau estival, ça continue. Un soleil parfois simplement voilé. Quelques averses orageuses devraient se déclencher localement sur les reliefs de la moitié sud. Et donc ces températures en hausse. De nombreux départements restent placés en vigilance orange canicule.
4: Merci beaucoup Loïc. Météo complète dans quelques minutes.
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4: Eh bien, ça y est, ils peuvent sortir dans le Var. Les habitants de Montfort-sur-Argent et Corinth sont désormais déconfinés. Et ceux qui avaient été évacués ont pu rentrer chez eux, comme Yann qui constate ce midi l'ampleur des dégâts.
8: C'est un village désert, les commerces sont tous fermés. Il y a une odeur de fumée partout, les odeurs de brûlé qui nous piquent la gorge et les yeux là, en ce moment. Moi qui viens de Normandie, voyez, on se croyait dans le brouillard normand. On a l'impression de dormir dans une cheminée, en fait. Tous les jardins autour ont été brûlés. On voit quand même que les habitations ont été au bord de l'incendie, en fait. Les pompiers ont fait un cravate d'arrache-pied, ils ont sauvé le village. Ils ont réussi à le contenir. La page n'est pas tournée. Les stigmates vont rester quand même quelques temps. Ça part pas si vite. Ma femme, ses chevaux étaient entourés par le feu. Heureusement, les pompiers ont réussi à les sauver. Il y a des gens qui sont plus traumatisés que d'autres.
4: Voilà du mieux, mais si l'incendie qui a ravagé 1800 hectares depuis vendredi n'a pas évolué ce matin, il n'est néanmoins toujours pas fixé. Le combat contre les flammes est loin d'être terminé. Bonjour Julie Gasco.
9: Bonjour Alban, bonjour à tous.
4: Vous avez pu suivre les pompiers à pied d'œuvre ce matin?
9: Oui, le feu reste stabilisé, mais le vent s'est levé, on le sent. On voit toujours des fumerolles et des reprises de feu à différents endroits de la zone déjà parcourue. Je suis avec le lieutenant-colonel Christophe Paschini. Quelle est la situation là actuellement?
10: Bonjour, donc nous sommes dans une situation sur un feu qui intéresse toujours 1800 hectares. Nous avons 1500 sapeurs-pompiers qui sont toujours à pied d'œuvre et qui, depuis hier, cette nuit et encore ce matin, continuent à essayer au mieux de traiter les lisières. Et se repositionne parce que compte tenu du vent qui est différent aujourd'hui, parce que nous avons un vent qui vient du sud, nous sommes tenus de nous repositionner pour mener des actions. Si vous voulez, les lisières qui étaient les moins actives hier, pour

0: France pour se relayer ici, Alban.
1: Merci beaucoup, Julie Gasco. Loïc Rouzeval, on vient de l'entendre, hein, température chaude. Le vent s'est levé, il doit changer de direction dans les prochaines heures et c'est bien ça le danger.
2: Oui, après le Mistral, effectivement, le vent a changé de sens aujourd'hui sur le lieu de l'incendie dans le Var. Si bien que nous avons un vent de secteur sud-est, cette fois-ci exactement. Après un vent de terre, c'est donc un vent marin qui s'invite. Un vent de la mer qui nous vient de Méditerranée et qui apporte davantage d'humidité, forcément. Mais l'incendie s'est déclaré bien dans l'intérieur des terres et le temps d'arriver sur place, même avec ce vent, l'air s'assèche. Si bien que Météo France prévoit un taux d'humidité sur le lieu de l'incendie de 25% seulement et en dessous de 30%, ça n'a pas vraiment d'impact positif pour maîtriser le feu, malheureusement. Il fera jusqu'à 35 degrés sous abri en fin d'après-midi dans le Var, avec des rafales de vent jusqu'à 40 km/h exactement. En soirée et dans la nuit prochaine, à partir de 22h, le vent va s'atténuer et changer de sens. On observera dorénavant un flux d'est. On rappelle que le département du Var reste en vigilance orange au moins pour aujourd'hui et demain pour un risque élevé d'incendie.
1: Merci Loïc. Le feu donc pour l'instant contenu dans le Var mais sous très haute surveillance. En Gironde là aussi la situation est stable, indique la préfecture. L'incendie est toujours fixé même si des foyers restent actifs dans les secteurs de Lège et du Porge, commune martyre de cet incendie où près de 200 maisons sont parties en fumée. Village sacrifié pour protéger les villas du Cap Ferret, estime un collectif d'habitants qui envisage une action en justice. Faux, répond Sébastien Lecornu dans les colonnes de la Tribune dimanche aujourd'hui. Le Premier ministre qui dénonce une douleur instrumentalisée par les complotistes, mais pas de quoi calmer la colère de Ludivine qui représente le collectif de sinistrés du Porge.
3: Notre collectif, il n'est pas dans la polémique politique actuellement. Il est simplement là pour obtenir des réponses de notre gouvernement. Qu'est-ce qui s'est passé? Quels moyens ont été mis en place? Quelles décisions ont été prises dans la gestion de cet incendie? Les personnes n'étant pas sur place ne peuvent pas apporter des éléments de réponse. Donc on attend de voir que l'enquête soit ouverte, que les réponses soient faites. Le traumatisme, il est grand à toute échelle que ce soit les sinistrés partiels, total, ou même les traumatismes psychologiques que les gens ont vécu, les entreprises qui ont fermé, qui n'auront pas de solution pour sauver leur saison, les entreprises locales. Comment va se reconstruire après un tel incendie? Quels vont être les moyens nécessaires et mis à disposition pour tous les sinistrés que nous sommes?
1: Témoignage au micro RTL de Sacha Dubesset, à une quinzaine de kilomètres du Porge. Hier après-midi, les habitants de la ville d'Arès ont pu rentrer chez eux, accueillis par leur maire, Xavier Danet. Bonjour.
4: Oui, bonjour à vous.
1: On vous a vu dans de nombreuses vidéos postées au bord de la route en train d'accueillir les habitants de votre ville sous les klaxons, sous les applaudissements. C'était un moment très émouvant pour vous.
4: Ah oui, c'était un moment émouvant à plusieurs titres, effectivement, de revoir cette population qui nous a tant manqué, parce qu'en fin de compte, élu, notre premier souhait, nous, c'est de travailler avec de l'humain et de revoir de l'humain dans cette ville qui était désertée. Quel bonheur. Et puis, quel bonheur aussi de voir ces sourires au coin des lèvres, ces remerciements qui fusent pour un élu. Ben, y a rien de plus beau, je pense. Et effectivement, on a réussi, les sapeurs-pompiers et les forces de gendarmerie ont fait un travail exceptionnel. On a réussi à sauvegarder leur territoire, on a réussi à sauvegarder le maximum. Certes, on a une maison sur la commune qui a brûlé, mais le reste a été sauvegardé. Un travail vraiment, et on ne sait comment on ne saura comment les remercier.
1: On imagine qu'il y a aussi beaucoup de choses à faire maintenant à Arès avant un retour totalement à la normale.
4: Oui, effectivement, il faut reconstruire une ville qui est une ville touristique, une ville où il y a de l'économie. Donc là, on a pensé priorité aux personnes, à sauvegarder l'humain, à sauvegarder le vivant, puisqu'on s'est occupé également des animaux de compagnie pendant ce temps-là. Mais maintenant, il est temps de repenser effectivement l'économie, parce que l'économie est importante sur notre territoire. Donc l'économie touristique et l'économie de tous les jours aussi. On a des artisans, on a des commerçants, on est des entreprises, tout cela doit redémarrer. Et pour ce faire, on va mettre une cellule dès demain, une cellule en place à l'office du tourisme qui a cette compétence économique afin de pouvoir accompagner, aider au maximum. J'ai un rendez-vous tout à l'heure avec la préfecture pour effectivement étudier toutes les possibilités, toutes les aides que l'État va pouvoir débloquer et dont les collectivités territoriales se feront le relais, bien évidemment.
1: Vous avez des pistes déjà sur ces aides?
4: Alors les pistes, pas trop. On sait qu'on a obtenu un certificat d'évacuation qui va permettre de justifier cette nécessité de quitter le territoire et donc de ne pas pouvoir faire vivre les entreprises, de ne pas pouvoir tirer des bénéfices. Par contre, ils n'en tiraient pas les bénéfices, les pauvres, mais ils continuent à payer. Donc dans un premier temps, c'est au moins avoir ces exonérations.

0: génération-là, qui c'est indispensable, mais au-delà de ça, il faut qu'on les accompagne. Vous savez, on est dans une ville touristique, et dans les villes touristiques, eh bien, le gros du chiffre d'affaires se fait en 2 mois.
1: Bien
0: Et
1: sûr.
0: c'est 2 mois, donc un mois qui est perdu et l'autre qu'il faudra sauvegarder. Il faudra aussi que les gens continuent à venir sur nos territoires différemment, certes, pas de voyeurisme non plus, ça sert pas à grand chose, mais des gens vraiment qui veulent aider leur pays à repartir, dire oui, ben venez consommer local, parce que ces entreprises en ont forcément besoin, et c'est ce que j'en appelle à votre micro, mais je le fais partout, et on va organiser des marchés gourmands avec des gens que du territoire, des entreprises que du territoire. Il faut vraiment qu'on trouve toutes les solutions pour les aider.
1: C'est ça, donc Sébastien Lecornu expliquait hier que venir en vacances en Gironde, c'est un acte de solidarité, c'est aussi l'appel que vous lancez ce midi sur RTL.
0: Absolument, un acte de solidarité. Et voilà, je vous dis, ceux qui veulent faire du voyeurisme, allez, je vais le dire vulgairement, restez chez vous. Ceux qui veulent faire acte de solidarité, venez, vous serez accueillis les bras ouverts.
1: Dès demain, vous le disiez, l'office de tourisme rouvre à Arès. Vous avez beaucoup de vacanciers qui sont revenus ou qui sont arrivés hier ou pas assez?
0: Non, pas assez. Et puis c'est compréhensible. On a ouvert les portes hier. Les campings aussi, nos hébergeurs aussi doivent redémarrer. On a des campings qui se sont mis à la disposition de GRDF. GRDF qui est en train de redémarrer tout le circuit parce que pour des questions de sécurité, ils ont arrêté toutes les vannes. C'est rapide pour arrêter une vanne, pour redémarrer un circuit de gaz auprès de tous les particuliers, de toutes les entreprises. Donc là, ils ont ciblé effectivement les points les plus cruciaux, c'est-à-dire l'hôpital privé qui avait été coupé, les EHPAD, les collectifs, et après ils vont devoir faire un travail phénoménal, conséquent, redémarrer chaque particulier.
1: Vous restez tout de même prudent face à une éventuelle reprise?
0: Oui, on l'a vu dans le Var, effectivement, il faut que l'on reste prudent, il faut que l'on reste vigilant aussi. C'est pour cela que j'ai pris un arrêté afin d'interdire le massif forestier et tout espace boisé au sein de la commune. Vous le disiez, là il fait actuellement 32, 33 degrés, la chaleur est présente, les vents, alors certes ils ont un peu baissé en Gironde, mais ils sont toujours là, ils peuvent toujours arriver. Et puis on a aussi de la malveillance, on peut le dire. Et donc on doit avoir la plus grande vigilance effectivement sur tout acte de malveillance qu'il pourrait y avoir. Et puis il y a l'inconscience, il y a la malveillance d'un côté, il y a la volonté et l'inconscience aussi, et donc tout cela, on doit rester vigilant.
1: Vous, quel est votre état d'esprit ce midi? Votre ville a rouvert, vous pouvez commencer à accueillir des touristes à nouveau, comment vous le ressentez?
0: Eh bien, c'est un soulagement là aussi, hein. Effectivement, d'abord de revoir une vie, mais imaginez une ville comme la nôtre, une ville touristique, on avait 20 000, un peu plus de 20 000 personnes, et tout d'un coup on passe à zéro, le matin on se lève, on ouvre les volets, on aurait dit une brume du mois de novembre, une fumée âcre, ça prend la gorge, et puis on sort de la maison, et là il n'y a rien, il n'y a personne, il y a que de voir de la vie, de voir des gens, et les gens qui ont en plus un sourire extraordinaire, parce qu'ils vont retrouver leur chez-soi, et les touristes vont retrouver un moment de paix, de calme au bord de ce bassin. C'est assez, oui, un moment, oui, je ne sais pas, c'est partagé entre l'émotion, envie de pleurer, parce qu'on se dit, chouette, on démarre, et une grosse envie de sourire, c'est celui que j'ai au coin des lèvres.
1: Merci beaucoup Xavier Danet, je rappelle que vous êtes le maire d'Arès. Voilà le message, hein, si vous n'avez toujours pas réservé vos vacances, que vous attendez la dernière minute, allez en Gironde soutenir la population et les commerces. Merci beaucoup. Très bonne journée à vous et bon courage.
0: Merci à vous. Bon.
1: Dans un instant sur RTL, on se poserait une question qui peut bien être derrière cet attentat à la bombe perpétrée en plein centre de Moscou hier soir. À tout de suite.
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1: Midi 44 sur RTL, l'ombre des services secrets ukrainiens plane ce midi sur Moscou. Au lendemain de l'attentat à la bombe qui a fait au moins 3 morts et 21 blessés dans un restaurant situé à moins de 3 km du Kremlin. Bonjour Simon Marseille.
9: Bonjour Alban, bonjour à tous.
1: Pour l'instant, personne n'a revendiqué cette attaque.
10: Personne, ni les Ukrainiens, ni une éventuelle organisation liée à la mafia russe par exemple. Ce que l'on peut vous dire en revanche, c'est que derrière les immenses baies vitrées de ce chic restaurant italien était attablé le commandant en chef des forces armées, des forces aériennes russes, Alexandre Tchaïko, fêtait son anniversaire. Alors était-ce l'homme ciblé par cette mystérieuse inconnue, arrêté devant la porte de l'établissement privatisé, une femme qui assure hier soir au vigile transporter un cadeau, 1 kilo de TNT qui souffle sur le champ les deux individus, 3 morts au total dont un client, impossible de savoir s'il s'agit du haut gradé. Alors la question ce midi, pourquoi les regards se tournent vers Kiev? 2 raisons. 1, Alexandre Tchaïko était aux commandes lorsque ses troupes ont massacré 500 civils à Boutcha au début de la guerre. 2, il y avait comme un air de déjà-vu, rappelez-vous de cette explosion revendiquée par les services secrets ukrainiens il y a 3 ans. Une petite statuette piégée avait été remise comme un cadeau, là aussi, à un internaute pro-Kremlin.
1: Merci beaucoup, Simon Marseille. La Russie qui dit aussi avoir abattu 635 drones la nuit dernière. D'autres ont tout de même réussi à passer dans la région de Saratov, où 2 personnes sont mortes. On vous en parlait hier soir, la mort de l'alpiniste star Nirmal Purja, plus connu sous le nom de Nims Dai, célèbre pour avoir gravi les 14 sommets les plus hauts de la planète en à peine 6 mois, en 2019. Eh bien, le club alpin pakistanais confirme ce midi avoir retrouvé son corps. Il avait été emporté jeudi par une avalanche au Pakistan, aux côtés de 9 autres membres de son expédition sur l'un des plus hauts sommets du monde, le Broad Peak. La grotte de glace de l'Aiguille du Midi dans le massif du Mont Blanc, qui sert de point de départ aux alpinistes, est-elle fragilisée? Elle va devoir être consolidée, indique la compagnie du Mont Blanc. La faute à l'épisode de sécheresse que la France connaît actuellement. Les oiseaux souffrent eux aussi énormément de la chaleur et de la sécheresse. Ces derniers jours, à Saint-Forgeux, dans le Rhône, l'association Hirondelle en a recueilli des centaines, Frédéric Perruche.
11: Dans une petite boîte en carton, Violette et Marine, sa maman, amènent au centre un petit martinet gris en mauvaise posture.
12: On l'a trouvé devant notre porte de notre maison.
13: Il essaye, mais il n'arrive pas à s'envoler. Il a peut-être très chaud, mais voilà, on ne sait pas bien comment lui donner à boire ou pas. Donc on est venu ici. Ici, ils allaient bien s'en occuper.
12: Il va peut-être mourir et on ne sait pas ce qui va devenir. Donc on voulait qu'il aille mieux.
13: Et on avait peur du chat des voisins.
11: Anne Fourier est l'une des responsables de l'association Hirondelle au centre de soins de Saint-Forgeux.
14: Ça, c'est un juvénile. Il a l'air assez faible et il est extrêmement... Ouais, il est maigre.
15: Qu'est-ce que vous allez faire pour lui?
14: Juste le nourrir et le laisser grandir. Donne point de condition, le rééduquer tous les jours et ensuite, dès qu'il est apte à être relâché, on le relâche.
11: L'association a recueilli des milliers de petits pensionnaires ces 2 derniers mois, essentiellement des martinets clairement victimes de la canicule.
14: C'est des animaux qu'en fait qui vont avoir très chaud. Nous, il fait déjà 40 degrés sur les trottoirs à Lyon, il en fait 50-60 sous les toitures. Donc l'animal en fait suffoque dans les nids et se jette du nid pour échapper à la fournaise des toits.
11: Avec cette canicule inédite, le centre a même dû fermer quelques jours, débordé par le nombre d'arrivées d'oiseaux blessés, du jamais vu.
1: Frédéric Perruche, en tout cas, RTL est avec vous tout l'été. On continue de vous accompagner sur la route des vacances, notamment avec encore ces bouchons aujourd'hui. Bison futé, voie orange dans le sens des départs sur la moitié nord. Et le pourtour méditerranéen, rouge dans le reste de la France. Vert pour les retours, sauf sur la Côte d'Azur où c'est orange. Les vacanciers très nombreux sur les galets de la plage de Nice.
7: On est arrivé hier soir par le train et on vient de région parisienne. Il fait chaud mais c'est agréable, on vient de se baigner, l'eau est bonne, voilà, on est content. Qu'est-ce qui change? Bah, le décor un peu aussi, on se croirait un peu en Italie, c'est des paysans.
8: Il fait toujours très beau, il fait bon vivre ici et nous on adore le climat, le soleil de Nice, voilà.
9: Chez nous c'est tout gris.
7: Alors qu'est-ce qu'on vient chercher ici?
9: Le soleil et les restaurants.
16: On vient de Rennes, ça fait toujours plaisir, hein. Il y a du soleil. Bon, attention, il y a un peu d'incendie à droite à gauche, mais bon, il faut profiter du soleil, ne pas paniquer. Et voilà, il nous reste encore 2 semaines par ici, donc on va profiter à fond et faire profiter les enfants aussi.
17: On est à Nice. La différence, c'est qu'il y a des cailloux et que j'ai trouvé un caillou cœur.
18: Nous, on est arrivés hier, un peu chaud, mais bon, en ce moment, c'est normal. Hein. Et on profite. Là, c'est la première fois qu'on est... sur la promenade des Anglais.
1: Des propos recueillis par Marie Bonnet-Blanc pour RTL. Midi 49, dès demain, il va devenir le 81e joueur mondial. Le français Arthur Géa a remporté ce matin son tout premier titre sur le circuit ATP. C'est du tennis à Los Cabos au Mexique. Il s'est imposé face au tenant du titre, le Canadien Denis Shapovalov, en 2-7. Résultat plus qu'encourageant à 4 semaines du début de l'US Open. La française Pauline Ferrand-Prévot arrivera-t-elle à s'emparer du maillot jaune aujourd'hui? Réponse tout à l'heure pour la 2e étape du Tour de France. Femme pour l'instant toujours en Suisse, entre Aigle et Genève, quasiment 148 km. Et les spectateurs sur le bord de la route risquent de reconnaître une équipe, en particulier celle de Ma Petite Entreprise. Pourtant, eh bien c'est son premier tour, mais contrairement aux autres détenus en général par un ou deux énormes sponsors, eh bien là, ce sont des centaines de PME qui la financent, Titouan Massiani.
19: C'est presque une anomalie dans le petit monde du vélo. Plus de 500 sponsors financent Ma Petite Entreprise, une formation fondée l'an dernier par Aymeric Ducruet. Elle découvre le niveau à 100 à l'heure sur les bases d'une idée peu commune.
20: Elle date des années où il y avait des petits spots publicitaires qui expliquaient que les artisans tous réunis étaient la plus grosse entreprise de France, c'était le premier employeur de France. Je m'étais dit à cette époque-là, c'est quand même dommage qu'uniquement les grosses entreprises multinationales soient représentées et pas tous ceux qui font le tissu économique en partie aussi, c'est-à-dire les petites entreprises, les artisans, les TPE, les PME.
19: Aux côtés de grosses écuries comme la FDJ, Suez, United ou Visma Leasebike de Pauline Ferrand-Prévot, il faut donc trouver sa place.
20: On nous regarde des fois de manière curieuse, des fois un petit peu on nous félicite, d'autres fois on voit clairement que d'autres personnes ne croient pas forcément dans le projet. On a eu un petit peu une bête étrange avec un business model très différent.
19: Un mélange d'expérience et de jeunesse dans une équipe ambitieuse. L'objectif, montrer le maillot et représenter tous les entrepreneurs.
1: À Titouan, Massiani. Et si en Suisse, la spécialité est à la raclette ou à la fondue, dans le Pas-de-Calais, malgré les 27 degrés annoncés aujourd'hui dans la station balnéaire du Portel, ce sont des centaines de kilos de cheddar fondu qui sont consommés ce midi à l'occasion de la traditionnelle fête du Welsh. Plat emblématique du Nord, très peu calorique, vous en conviendrez, à base de cheddar, de bière, de pain. Bonjour Élie Bonan.
21: Bonjour.
1: En direct du Portel pour RTL, les gourmets ont répondu présents, les terrasses sont noires de monde.
21: Exactement, Alban, il fait très beau, très chaud, vous l'avez dit. Les terrasses sont en train de se remplir ici au Portel sur le front de mer qui est noir de monde. Et je suis avec Adrien qui habite à 20 km et qui est venu ici exprès en famille.
22: Bonjour. Donc on est venu exactement pour profiter de la fête du Welsh ce week-end au Portel. Donc on était déjà venu hier pour profiter de cette journée et on a tellement passé un moment qu'on est revenu aujourd'hui.
21: Alors vous êtes un peu un spécialiste, comment on reconnaît un bon Welsh d'un mauvais Welsh?
22: Je dirais qu'un bon Welsh, c'est vraiment le Welsh qui est pas gras, pas huileux, donc bien chaud, bien cuit. Et qui se mange assez facilement, ouais.
21: Alors, il fait chaud ici. Il fait pas un peu trop chaud pour manger un Welsh?
22: C'est vrai qu'il fait chaud, mais il fait pas trop chaud non plus aujourd'hui. Donc en plus, on est en bord de mer, donc on a l'air frais de la mer qui est là pour adoucir un peu le temps. Et donc il y a quand même quelques tables à l'ombre, donc non, ça va, ça reste très agréable pour manger un Welsh.
21: Eh bien, je vous souhaite bon appétit. Ils sont en train d'attendre leur assiette ici au Portel. 4000 Welsh ont été dégustés l'an dernier. C'était le record, et on devrait, m'a-t-on dit, Alban, du côté de la municipalité, le battre assez largement cette année.
1: Ah bon? Merci Élie. RTL Midi, ça se termine dans 7 minutes à peu près. J'ai regardé sur le GPS, je mets 2h30 à venir. Vous me gardez un petit Welsh?
21: Avec plaisir, je vous garde une assiette.
1: Merci beaucoup, à tout à l'heure. La météo, Loïc Roosevelt. avec encore un soleil généreux aujourd'hui, la suite de la canicule aussi.
11: Oui, toujours ces 20 départements Alban d'un bon quart sud-est du pays qui restent en vigilance orange canicule. Vous allez découvrir les nouvelles températures dans un coin instant sur RTL. Cet après-midi, peu de changements par rapport à cette matinée, mais des nuages qui devraient bourgeonner sur la plupart des reliefs, surtout en fin de journée, et pourraient donner quelques averses localisées, parfois orageuses, notamment sur les Alpes frontalières, le Massif central, les Pyrénées et le relief Corse. À noter le retour d'un peu de vent d'OTAN au programme dans son domaine.
1: Les températures, elles sont en hausse quasiment partout.
11: Des valeurs qui vont bien augmenter la plupart du temps, au meilleur de la journée, et plus fortement sur le nord-ouest. Cette fois-ci, Météo France annonce 33 degrés à Nantes, 34 à Mulhouse et à Nancy, 37 à Grenoble, mais aussi à Nîmes. Des valeurs encore bien plus élevées localement dans les terres, prudence, ça commence à chauffer. En fin d'après-midi, le thermomètre ira jusqu'à 33 degrés à l'ombre dans les rues de Paris. Ça augmente également dans la capitale.
1: Rapidement, les prévisions pour le début de semaine.
11: Un soleil voilé, un temps très chaud avant l'arrivée des nuages et des orages à surveiller. Du sud-ouest jusqu'aux frontières de l'est pour ces orages. Mais bonne nouvelle pour les vacanciers. Les plages de la Manche, du nord de la côte atlantique et de la Méditerranée resteront à l'écart du temps perturbé. Le soleil va perdurer. D'ici là, bon week-end ou bonnes vacances. Et quoi que vous fassiez, faites-le bien.
1: 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Dans un instant sur RTL, votre conseil lecture du dimanche. On va parler d'amour notamment. Tenez un indice.
11: Erita Mitsuko.
1: Évidemment. À tout de suite.
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1: Midi 57 sur RTL. Vous le savez, tous les week-ends de l'été, RTL vous conseille des livres à dévorer pendant vos vacances sur le transat, la serviette ou le canapé à la maison. Aujourd'hui, c'est avec notre spécialiste BD, Arnaud Mulpa. Bonjour.
30: Bonjour à tous.
1: Et avec vous, Arnaud, une sélection de romans graphiques autour du thème des amours d'été cette semaine. Gros plan sur un album signé Fabienne Blanchu et Catherine Locandro, Un été loin des hommes.
30: Qui nous raconte l'histoire, les premiers émois d'une jeune ado, Frédéric. On est en 1985, comme tous les ans, la famille de la jeune fille passe ses vacances en Corse. L'époque est à l'insouciance, à la radio on découvre un duo déjanté. C'est l'époque aussi où sur la plage, les femmes, la mère, la tante de Frédéric laissent volontiers tomber le haut. Et du haut de ses 12 ans, la jeune fille est un peu gênée par ce manque de pudeur. Cet été-là, Frédéric se pose d'ailleurs beaucoup de questions. Pourquoi ce trouble, notamment ce cœur qui s'emballe à chaque fois qu'elle entrevoit la ravissante serveuse de la paillote près de la plage, cette grande brune très élancée? L'adolescente a du mal à mettre des mots sur ce qu'elle ressent, elle n'ose pas en parler en famille. Catherine Locandreau a mis beaucoup d'elle dans ce scénario coécrit avec Fabienne Blanchu.
2: Frédéric, en fait, elle prend conscience de sa différence. Elle prend conscience qu'elle commence à être attirée peut-être par les femmes et autour d'elle, c'est quelque chose qui n'est pas forcément accepté. Il y a une espèce d'ambiance de on va dire d'homophobie ordinaire quand même qui l'entoure. On en parlait très peu et puis voilà, il n'y avait pas encore Internet, il n'y avait pas encore tous ces moyens de s'informer, elle en manque aussi de références, de représentations, Frédéric. Elle vit quelque chose, elle a l'impression qu'elle est seule à vivre ça. Elle se sent très isolée.
1: Catherine Locandreau et Fabienne Blanchu qui ont vraiment voulu faire un album qu'on peut mettre entre toutes les mains.
30: Tout est suggéré, ce n'est jamais lourd ni trash. Si en tant que parent vous ne savez pas trop comment aborder le sujet avec votre enfant, si en tant qu'ado vous avez l'impression d'être seul face à vos questions, ou si tout simplement vous voulez découvrir cette belle histoire très personnelle, très touchante, c'est servi par les très jolies aquarelles de Thomas Campi. Un été loin des hommes, donc tendre et nostalgique, c'est paru chez Dargaud.

0: conseil lecture d'Arnaud Mulpa, c'est Un été loin des hommes de Fabienne Blanchu et Catherine Locandro. 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Et on vient de l'apprendre, en Moselle, un incendie est en cours dans un site Céveso à Gandrange. Par mesure de précaution, la préfecture ordonne le confinement des habitants de Gandrange, Amnéville, Vitry-sur-Orne, Clouange et Rombasse le temps des opérations. Près de 11 000 personnes évacuées de retour chez elles en Gironde. Le méga-feu est fixé. Au total, 42 000 hectares ont brûlé. C'est près de 4 fois la superficie de Paris. Et après la Gironde, dans le Var, le feu est stabilisé dans le secteur du Gros-Bessillon, mais toujours pas fixé. Malgré cette bataille à peu près remportée, le préfet appelle à la prudence face à des vents changeants. En deux jours, 1 800 hectares sont partis en fumée. Donald Trump annonce suspendre les frappes contre l'Iran. La condition, selon le président américain, c'est qu'un accord pour mettre fin à cette guerre soit rapidement conclu. Une pause dans les hostilités qui embrasent le Moyen-Orient à la demande de Téhéran. Mais les médias iraniens démentent cette information. Ce spectaculaire attentat à Moscou, une femme a fait exploser un engin artisanal hier soir dans un restaurant du centre de la capitale russe. Les autorités russes ont dénombré 3 morts, 21 blessés. La Russie soupçonne les autorités ukrainiennes d'avoir voulu s'en prendre un haut responsable militaire russe qui se trouvait dans l'établissement. Près de Naples, dans le sud de l'Italie, un séisme de magnitude 4,7 a fait 26 blessés. Également des dégâts matériels importants qui ont conduit à l'évacuation de 300 personnes. C'est le séisme de plus forte magnitude survenu dans cette région au cours des 40 dernières années. Et puis une grande première pour Arthur Géa, le tennisman français 127e mondial, a remporté son premier titre ATP ce matin en battant en finale à Los Cabos le Canadien Denis Shapovalov. Victoire en 2-7, 6-3, 6-4. Il va faire son entrée dès demain dans le top 100 mondial au 81e rang. 13h01 sur RTL, la France en vacances, ça continue avec vous Yoann Guérin.
1: Merci beaucoup Alban, je vous laisse aller déguster votre Welsh qui vous donne très envie, c'est ce que j'ai compris. Merci beaucoup Alban.
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1: Un bonheur de vous accompagner dans votre émission La France en vacances. Soyez les bienvenus jusqu'à 13h30. On vous propose une grande évasion et un peu de légèreté. On part à la découverte des trésors de nos régions et on vous offre un autre regard sur notre patrimoine. Au programme, les enfants sont les rois de l'été. Eh bien, nous partirons en Normandie, à Varaville, à la découverte du club de plage Varafrock. Ça va rappeler des souvenirs, c'est certain. On fera aussi un bond spectaculaire de 2000 ans dans le passé, dans le Gard, à la découverte des majestueuses arènes de Nîmes et de leur grand spectacle estival, le rêve du gladiateur. 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La France en vacances continue son grand voyage, c'est parti. Et retrouvons Pascal Normand en direct du camping Eden Village, les Truffières de Dordogne. Pascal, on va même s'éloigner un petit peu de ce camping 5 étoiles pour découvrir un lieu d'exception, la grotte de Lascaux, avec Clémence Judy qui est responsable communication et commercialisation à la Semi-Tour Périgord.
3: C'est cela, bonjour Clémence.
4: Bonjour.
3: Vous êtes donc responsable communication et commercialisation, comme l'a dit Yoann, à la Semi-Tour. La Semi-Tour qui gère plusieurs sites culturels en Dordogne. Vous accueillez, écoutez bien, plus de 800 000 visiteurs par an. Et on va parler de Lascaux 4 parmi les sites les plus visités. C'est la réplique intégrale de la célèbre grotte de Lascaux. On dit que la réplique est si parfaite, Clémence, que l'on s'y croit vraiment.
4: Oui, tout à fait, ça a été les mots de Simon Coincas, le dernier inventeur, qui était vivant à l'occasion de l'ouverture de Lascaux 4 en 2016 et qui a été particulièrement ému, en effet, par la qualité de la reproduction.
3: Alors, il y a Lascaux 4, mais il y a aussi plein d'autres choses à voir. Lascaux 2, des châteaux également au sein de votre entreprise.
4: Oui, tout à fait. Alors, la Sémitour Périgord, c'est la première entreprise privée touristique en Dordogne qui gère 8 sites culturels qui appartiennent au conseil départemental de la Dordogne et dont nous avons la gestion. Donc, en effet, Lascaux 4 est certainement le site le plus emblématique que nous gérons, mais nous gérons aussi d'autres sites sur la vallée Vézère. Notamment les abris de loges Ribas, la grotte du Grand Roc, le parc du Tot, qui est un parc animalier sur la thématique homme-animal à l'époque préhistorique, qui plaît tout particulièrement aux familles et aux enfants. Et puis on a également le château de Biron, tout au sud du département, le cloître de Cadouin, magnifique cloître situé sur la vallée Dordogne, et puis un petit peu plus au nord de la Dordogne, le château de Vourdeil.
3: Alors là, vous êtes en plein boom, j'imagine, en période touristique, il y a énormément de monde. On vient du monde entier en Dordogne. Hein.
4: Oui, tout à fait. Alors les clientèles européennes sont les plus nombreuses pendant la saison estivale, mais on accueille...
3: Les Américains, j'ai vu de plus en plus d'Américains.
4: Tout à fait. On a beaucoup de Nord-Américains, Canadiens, qui viennent voir nos pépites et nos sites incontournables en Dordogne chaque année.
3: Alors c'est le 10e anniversaire de Lascaux 4 qui a attiré plus de 3,5 millions de visiteurs. André Barbé, le directeur général de Lascaux 4, expliqua récemment « Je refuse le super tourisme, je préfère refuser du monde. Quand c'est plein, c'est plein. » On aime bien prendre son temps en Dordogne pour accueillir les touristes, j'ai l'impression.
4: Oui, je pense que ça fait partie de l'art de vivre aussi, oui. En Dordogne, de prendre son temps. On est là pour profiter et puis Lascaux 4 ne peut pas se faire en quelques minutes. Toutes les visites sont guidées avec des médiateurs passionnants, les deux, qui du coup amènent aussi beaucoup de questions. C'est un des sites emblématiques où il faut prendre son temps, en effet.
3: Pour terminer, Clémence Djoudi, vous venez d'évoquer les visites guidées. L'offre des visites guidées a évolué, va évoluer, avec toujours l'humain au cœur de ces visites.
4: Oui, tout à fait. L'humain est primordial. C'est une histoire qui se raconte, qui se vit, et qui avec des médiateurs qui proposent depuis 10 ans de nouvelles visites. En effet, la visite guidée, par exemple, la visite prestige en fin de journée. Quand on a bien profité du camping et des installations, c'est une belle opportunité d'avoir des soirées aussi autour de l'art pariétal et de la gastronomie. On a des visites plus spécifiques pour les enfants, des visites comptées. Voilà, on a tout un panel aujourd'hui pour plaire au plus grand nombre.
3: J'imagine qu'on retrouve toutes ces infos, évidemment, sur le site de la Sémitour Périgord, pour ceux qui seraient éventuellement intéressés.
4: Oui, tout à fait, ou sur le site le site web de Lascaux.
3: Merci beaucoup, Clémence. Je vous dis, on va vous laisser. Oui,
5: Pascal, je voulais juste vous confirmer que c'est une expérience incroyable de découvrir Lascaux 4. J'ai pu le faire et c'est vraiment une immersion totalement folle. Et je voulais juste poser une question à Clémence Djoudi. Comment se porte la grotte de Lascaux, la vraie?
4: Alors la vraie, pour les auditeurs doivent le savoir, elle est fermée depuis les années 60. C'est une grotte qui aujourd'hui est stabilisée, mais qui a besoin encore d'être conservée, d'être étudiée. Et ce que fait parfaitement, bien évidemment, le conseil scientifique, la DRAC, avec la conservatrice Madame Mauriac.
5: En tout cas, Pascal, n'hésitez pas à vous laisser tenter par l'art rupestre. Je pense que ça pourrait vous aller. Ça peut être sympa.
3: On va tester tout ça. En tout cas, je vais aller visiter Lascaux 4 parce que je crois que Clémence est venue gentiment avec quelques invitations. Donc, je vais tenter l'expérience.
4: Ah ouais, avec grand plaisir.
5: Vraiment, allez-y, Pascal. Vous nous direz justement quel est votre ressenti.
3: Ça marche, on fait comme ça. Merci en tout cas, Clémence.
4: Merci à vous.
5: Merci, Clémence. Nous, on vous retrouve, Pascal, dans 10 minutes depuis donc la Dordogne pour découvrir d'autres trésors. À 13h08, la France en vacances met à l'honneur les rires, les jeux, la fraîcheur aussi des vacances. Les clubs enfants de plage sont incontournables sur nos littoraux. Et nous sommes en direct avec Anthony Lézélier du club Varafrog sur la plage de Varaville dans le Calvados. Bonjour, Anthony.
6: Bonjour.
5: Soyez le bienvenu. À quoi ressemble l'ambiance sur la plage en ce début du mois d'août?
6: Alors l'ambiance est vraiment top, surtout qu'on a le beau temps avec nous, donc c'est vraiment vraiment un bonheur de faire les cours de ce temps-là.
5: C'est super. On entend déjà votre sourire dans la voix, donc vous le partagez avec nous. Vous proposez, vous, deux grands types d'activités aux enfants?
6: Oui, on propose vraiment plusieurs types. On fait les éveils aquatiques, donc c'est à partir de 3 ans. Donc là, c'est vraiment de la découverte de l'eau sous la forme ludique. Après, on fait l'apprentissage de la natation, le perfectionnement. Donc là, c'est les choses basiques avec des références de nage, que ce soit apprentissage du crawl, de la brasse ou du dos et même du papillon si on a envie. Après, on propose aussi des animations. Les animations, donc là, c'est pareil, vu qu'on a un club de plage avec une tyrolienne, un trampoline, donc ça permet de faire des animations avec un animateur en cadre diplômé. Donc ça c'est pas mal. Nous proposons aussi un stage mer, donc pour les gens qui savent déjà bien nager. Donc ça c'est une découverte de kayak, paddle, bodyboard, initiation surf et un petit peu d'initiation secourisme aussi pour les gestes de secours. Donc c'est plutôt sympa.
5: Ouais, c'est très complet. Comment est-ce qu'on réussit à créer une vraie bande de copains en seulement quelques heures ou quelques jours de vacances entre des enfants qui ne se connaissaient pas avant?
6: Bah en fait, tout simplement, déjà nous c'est un club assez familial. Ça fait presque 15 ans qu'il est situé donc du coup à Varaville, entre Cabourg et Merville. Donc c'est vraiment un club familial où vraiment les gens se retrouvent d'année en année. C'est vraiment une clientèle qui vient quasiment tous les ans et qui se retrouve, et souvent les gens essaient de se retrouver à la même période pour retrouver les copains et les copines ensemble pour faire les cours, quoi. C'est vraiment vraiment un club très très familial.
5: Ouais, c'est ce qu'on aime aussi partager. Anthony, vous-même plus jeune, vous êtes passé par ces clubs de plage?
6: Alors moi, j'ai appris à nager en effet dans un camping. Donc c'est comme ça que j'ai appris la découverte de l'eau. Et vraiment, moi, c'est un métier passion. Vraiment, j'adore ce que je fais ça depuis 13 ans. Donc c'est quelque chose que j'ai... Ça a été vraiment une découverte vraiment extraordinaire pour pouvoir apprendre à nager. C'est valorisant en fait.
5: Et c'est ça.
6: D'apprendre quelque chose et les enfants reviennent 10 ans après, vous m'avez appris à nager. C'est vraiment, vraiment, c'est un bonheur.
5: C'est une super récompense, c'est vrai. Et il faut préciser que vous êtes, vous, maître nageur après à l'année, hein, Anthony.
6: Voilà, c'est ça. Moi, je suis dans une piscine à l'année. Donc voilà, je suis dans une agglomération dans la région parisienne. Et on fait ça sur nos vacances.
5: Eh ben, Anthony, je prendrai quelques cours avec vous pour perfectionner mon crawl, si vous me le permettez.
6: Ouais, y a pas de souci, vous pouvez venir.
5: On fait ça. Un grand merci, Anthony, pour cette parenthèse. Salutations à tous les enfants et aux animateurs sur la plage de Varaville.
6: Et n'hésitez pas surtout à venir et à aller sur notre site levarafrog.fr avoir plus d'informations et nous appeler si vous avez besoin d'informations.
5: Le club Varafrog, donc, dans le Calvados. Merci beaucoup et bel été à vous. Après le club de plage, partons vivre une immersion grandiose à l'époque de la Rome antique. On vous emmène au cœur des arènes de Nîmes. Entre histoire et spectacle hors normes, rendez-vous dans moins de 2 minutes sur RTL.
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1: 13h13, direction le Gard à Nîmes pour admirer son amphithéâtre romain exceptionnellement conservé. Cet été, la ville fait revivre la magie antique grâce à un spectacle nocturne monumental dans les arènes, le rêve du gladiateur. Nous sommes en direct avec la directrice des arènes de Nîmes, Swell Mela Ouya. Bonjour.
17: Bonjour.
1: Merci d'être avec nous. Déjà, racontez-nous à quoi ressemblent ces arènes de Nîmes, leur architecture grandiose au cœur de la ville pour les visiteurs qui ne connaîtraient pas encore ce lieu magique.
17: Alors, les arènes de Nîmes sont bien plus qu'un monument antique. En fait, elles symbolisent un monument vivant de plus de 2000 ans d'histoire. Elles ont été construites à l'époque romaine et elles comptent parmi les amphithéâtres les mieux conservés au monde. Et elle, à l'époque romaine, elle pouvait accueillir jusqu'à 24 000 spectateurs. Et elles ont 60 arches sur deux étages qui vous permettent de vous balader donc dans les galeries, dans les gradins et dans les coursives, et également accéder à la piste. Au fil des siècles, elles ont eu plusieurs vies. Elles ont servi de forteresse, puis après elles ont été un véritable village au Moyen-Âge. Et pour être restauré et aujourd'hui témoigner de ce grand héritage romain et pouvoir faire vivre encore avec des concerts, des événements, comme là vous avez pu le citer, le spectacle nocturne qui arrive au mois d'août.
1: Mais c'est vraiment le cœur vivant de Nîmes qui est autour de ces arènes en fait, on est au cœur de la ville.
17: Oui exactement, elles sont situées en plein cœur du centre-ville de Nîmes. Et donc vous avez aussi à proximité d'autres monuments romains qui sont emblématiques comme la Maison Carrée et la Tourmaine. Et donc elles sont vraiment situées en plein cœur du centre. Ouais, elles représentent bien Nîmes.
1: C'est vrai. On identifie Nîmes notamment grâce à ses arènes. Cet été justement, vous proposez le grand spectacle nocturne, le rêve du gladiateur. Quel est le fil conducteur et l'histoire racontée?
17: Alors, le rêve du gladiateur raconte l'histoire d'un gladiateur qui est entre on va dire le rêve et la mort, et imagine à travers différents tableaux et mapping quelle aurait été sa vie en tant que gladiateur, et si les arènes n'avaient si la romanité n'était jamais tombée, si on était toujours à l'époque romaine. Et donc on voit différents tableaux qui vous emmènent dans une histoire, une épopée magique avec de la musique et différents tableaux artistiques avec des circassiens, des motos, des chants lyriques, des danseurs. Donc voilà.
1: C'est génial. Ça commence à partir de quand?
17: À partir du 6 août, 6, 7 et 8 août.
1: Franchement, c'est à découvrir vraiment à la nuit tombée au cœur de cet amphithéâtre. Comment est-ce qu'on prépare en quelques mots un spectacle historique de cette ampleur dans un monument qui est classé? Parce que ce lieu, ces arènes, elles vivent aussi toute l'année. C'est la force de ces arènes.
17: Exactement. Donc toute l'année, elles voient vivre différents événements, que ce soit des concerts, des reconstitutions historiques et maintenant des spectacles oniriques. Donc comment on s'organise? On est une petite équipe de chez Aura Romanité qui géreront toute l'année donc l'exploitation des monuments, mais également la production des spectacles donc historiques et les spectacles nocturnes comme le rêve du gladiateur. Et on est une équipe de production de 7. Avec chacun son différent champ de compétences, et on monte ça en plusieurs mois. Environ, il nous faut bien 6 mois pour chaque événement.
1: Ouais, le rêve du gladiateur, donc à partir du 6 août, vraiment aller découvrir ce lieu qui est absolument incroyable au cœur de ces arènes de Nîmes, immersion et sortie culturelle et spectaculaire, donc à ne pas manquer cet été si vous visitez le Gard. Un grand merci, Swell Mela Ouya, d'avoir été avec nous.
17: Merci à vous.
1: Bel été et bon spectacle.
17: Merci.
1: Retrouvons. On va partir chez les voisins. On va partir de Nîmes direction Avignon avec Bernard qui est avec nous, qui nous appelle au 3210. Bonjour Bernard.
18: Oui, bonjour.
1: Soyez le bienvenu. On parlait des arènes. Évidemment, vous connaissez ce lieu. Vous l'avez visité, vous?
18: Non. Tout. J'ai eu l'occasion d'y passer, mais j'ai pas eu l'occasion de visiter.
1: Ah bah franchement, je vous y invite vraiment. Et Swell sera ravi de vous faire la visite, j'imagine.
18: Pourquoi pas, oui.
1: Ben voilà, vous voyez, en plus à la
17: quête. Les jours de l'année.
1: C'est parfait. Bernard, pour vous.
18: Ça sera changé.
1: Mais oui, qu'est-ce que vous nous conseillez chez vous de visiter, tiens, cet été?
18: Bah écoutez, sur Avignon, bien, il y a cette fameuse cité, la cité des papes, bien sûr, qui était un monument également qui avait été érigé aux alentours du XIVe siècle, avant que c'est là que les papes se sont réfugiés à cause de la guerre en Italie, donc qu'il y avait à leur époque. Donc Donc là, c'est vraiment... Alors, il y a tout un ensemble. Il y a le palais lui-même, où il y a des représentations, parfois, assez souvent même, d'ailleurs. Et puis, dans tout le périmètre alentour, alors, il y a une sacrée place, la place du palais des papes, d'ailleurs. Ouais. Et, comment dire, il y a ce qu'on appelle aussi le rocher des dons. Le rocher des dons qui fait partie justement de la demeure des papes. Enfin, c'était plus un lieu de promenade d'ailleurs aujourd'hui, mais c'est vraiment quelque chose à visiter. Puis c'est une ville en plus là où il fait bon vivre quand même, hein, avec quand même plus de 300 jours de soleil quasiment pour par an. Hein.
1: Bah voilà, on est convaincu. Rien qu'avec avec cet argument là, on est convaincu.
18: Ça donne envie. Alors
1: ça c'est vrai.
18: Bien sûr. Alors il n'y a pas que ça parce que lorsqu'on quitte un peu la place du Palais des Papes, c'est-à-dire la place à côté de la place de l'horloge, hein, qu'on connaît bien. Eh bien, il y a lorsqu'on est à l'extérieur d'Avignon, on peut longer sur tout son périmètre. Alors, j'ai pas la distance exacte, mais ces fameux remparts, ces fameux remparts qui sont, je pense, classés également, hein, puisque c'est des vestiges qui sont, qui sont vieux.
1: Ouais.
18: Et qui, qui sont entretenus d'ailleurs, hein, même encore aujourd'hui. Il y a toujours des petites retouches à faire.
1: Bien sûr. Et on a aussi, quand on est au cœur de ce palais des papes, on a une vue sur un panorama incroyable.
18: Ah oui, oui, tout à fait. Alors d'ailleurs, quand on monte justement au rocher des Dons, on a toute la vue sur le pont Saint-Denisé. C'est le pont qui n'est pas fini, en fait.
1: Oui.
18: Hein. Enfin, qui n'est pas fini. Je ne sais pas s'il avait été entier ou pas fini. Et donc, il était entier, puis il a dû perdre une bonne partie de son ouvrage. Et là, on voit une vue plongeante sur Avignon avec le Rhône en point de mire également. Donc, c'est vraiment quelque chose de très bien. Et on a sur les hauteurs, eh bien, c'est le début, parce qu'il faut savoir qu'avec le Rhône, la partie côté Avignon, c'est le Vaucluse. Mm-hmm. Et de l'autre côté du Rhône, c'est le début du Gard, avec les Angles, Villeneuve, les Avignons, puis d'autres patelins.
1: Hein, il y a des trésors, vraiment. Et on sent que vous êtes un passionné, Bernard. Moi, je compte sur vous que la prochaine fois que je viens à Avignon, vous me faites la visite historique. Hein.
18: Eh bien, écoutez, oui, vous avez mes coordonnées. Hein,
1: parfait. On s'organise comme ça, cher Bernard.
18: Alors, et puis, j'ai eu l'occasion de dire à votre collaborateur aussi que une année, parce qu'il y a un autre... Dans le Vaucluse, il y a tellement d'endroits pittoresques et très jolis à voir. Il y a le... il y a Roussillon.
1: Ah ben oui, Roussillon, c'est magnifique. Il y a Gordes aussi.
18: Une terre d'ocre. Hein,
1: ouais. Et il y a Gordes aussi.
18: Il y a le pantalon blanc. Hein,
1: le village
18: sur blanche. Hein.
1: Le village de Gordes aussi qui est
18: alors,
1: sublime.
18: Alors voilà, puisqu'une année, ma fille nous a offert avec ma femme bien justement un cadeau d'anniversaire. Nous sommes installés pour une journée. C'est une auberge-restaurant et qui doit faire, je crois, hôtel aussi. Et là, c'était vraiment aussi super. Vraiment, oui, on s'est régalé. Et puis, on a passé vraiment une bonne journée.
1: Bernard, non, mais c'est ça. Mais peut-être que vous allez aussi profiter au-delà d'une belle journée, d'un beau week-end que vous offre RTL, puisque vous faites partie du tirage qui a lieu dans moins de 10 minutes. Un séjour d'exception à l'hôtel 4 étoiles, les Bulles de Mer à Saint-Cyprien. On va croiser les doigts pour vous, mon cher Bernard. Merci en tout cas d'avoir partagé avec nous cet amour pour Avignon. Nous, on va partager ensemble l'amour de la musique avec ce titre de Soft Cell et Tainted Love sur RTL.

0: Marcel pour accompagner votre été sur RTL. Retrouvons une dernière fois Pascal Normand en direct du Camping Eden Village, les Truffières de Dordogne. Pascal, à 13h24, on a un petit peu faim. Vous pouvez aller côté cuisine du camping?
1: Ah, je peux, c'est même déjà fait. Ah. Hein. Cuisse de canard confite, salade périgourdine, omelette au cèpe, foie gras, magret de canard. Alors moi, j'ai pas encore déjeuné, je vais être complètement net avec vous, Johan. Mais hier, j'ai quand même pris une cuisse de canard confite, elle était excellente. Bonjour Rémi.
2: Bonjour tout le monde.
1: Alors, vous êtes donc le gérant du resto ici, le resto du campeur, et vous êtes surtout dirigeant de l'agence FMD Concept, parce que vous avez lancé un concept de restauration sur mesure et clé en main, dédié au camping. Comment vous est venue cette idée ?
2: Alors, cette idée nous est venue d'un constat, parce qu'aujourd'hui, j'ai la double casquette et de camping et de restauration, et on avait fait le constat qu'il n'y avait pas d'offre adaptée spécifiquement à la clientèle du camping, parce que la restauration de camping... Il y a le côté restauration, bien évidemment, avec tous ces jolis plats que vous nous avez annoncés précédemment, mais aussi l'expérience campeur. L'expérience campeur, c'est une approche spécifique, peut-être un tutoiement un peu plus facile que dans un restaurant classique, et aussi cette particularité d'avoir une journée qui est un peu différente d'un restaurant traditionnel, avec de la boulangerie, des fois de l'épicerie. Enfin voilà, il y a plusieurs facteurs qui sont très propres à l'hôtellerie de plein air et qu'on a réussi à adapter. À notre concept.
1: Votre concept, c'est adapté aussi, ça c'est important, j'ai énoncé les plats tout à l'heure, en fonction de la région, adapter votre cuisine pour les campeurs, en fonction de la région où vous êtes, c'est pour ça qu'ici, j'ai dîné hier soir une cuisse de canard confite, hein. C'est un peu le principe.
2: Oui, tout à fait, c'est exactement ça, c'est-à-dire qu'on a une carte de base qui est vraiment adaptée à la clientèle de camping, avec les incontournables de l'été, des salades, des burgers, des viandes, des poissons, mais dans chaque région... On prend les spécificités locales et on les retravaille à la forme campeur. Donc,
1: arrêtez de citer les plats parce que là, oui. c'est vraiment les gros. Une dernière question. Vous travaillez dans 12 campings avec le resto du campeur. C'est quoi l'objectif, j'imagine, se développer quand même un petit peu?
2: Oui, tout à fait. Là, on est très présent sur la côte atlantique. On a un objectif de développement aussi en Méditerranée. 12 destinations. On en ambitionne plus, bien évidemment. Voilà ce que je peux vous en dire. La suite au prochain épisode.
1: Eh ben, merci beaucoup Rémi Roger. En tout cas, je peux vous dire que c'est très bon ici, la cuisine et le resto au Camping Eden Village, les Truffières de Dordogne. C'est un peu tard pour souhaiter bon appétit aux auditeurs, peut-être aux retardataires comme moi. En tout cas, merci d'avoir été en direct avec nous, Rémi.
0: Il y en a un qui va se régaler, c'est Pascal Normand, là, c'est certain. Profitez-en, oui. Pascal.
1: Et la merci. La journée est terminée, on va pouvoir passer à table.
0: Merci pour ce superbe week-end en Dordogne. Merci. Bonne route de retour, profitez de la pause déjeuner. Rendez-vous samedi prochain pour une nouvelle destination avec la voiture rouge RTL.
1: Merci, à la semaine prochaine.
0: 13h27, c'est le moment tant attendu, le grand tirage du week-end. A gagné aujourd'hui un séjour d'exception pour deux personnes à l'hôtel 4 étoiles Spa et Bien-être Les Bulles de Mer à Saint-Cyprien dans les Pyrénées-Orientales. Week-end de détente absolue avec deux nuits, l'accès au spa, la sérénité face à la mer et aux étangs. Parenthèse vraiment idéale pour lâcher prise. Le tirage vient tout juste d'avoir lieu. Et notre gagnante est Amandine de Fontenay-sous-Bois. Amandine, c'est vous ? Vous êtes là, Amandine ?
3: Oui, c'est génial. Je vais y aller avec mon type.
0: Ah, ben voilà, bravo, chère Amandine. Vous repartez
3: super
0: avec ce séjour d'exception. Vous avez tenté votre chance tout à l'heure avec nous à l'antenne au 3210 et vous voilà récompensé.
4: Merci.
0: Ah, c'est le fiston?
3: C'est Nathanaël, voilà.
0: Ah ben Nathanaël, bravo, comme ça vous allez profiter avec maman et enfant. Vous aviez donc déjà des vacances de prévu, c'est ce que vous nous disiez tout à l'heure, une semaine dans le Puy-de-Dôme. Et puis après c'était retour à la maison.
3: C'est ça, c'est
0: retour à la maison. Eh ben vous allez pouvoir profiter d'un très joli week-end de détente. Petite question depuis tout à l'heure, Nathanaël qui pêchait depuis 7h du matin, est-ce qu'il y a eu des touches ou pas?
3: Alors, il a relâché une carpe de 7 kilos, parce qu'on n'avait pas le droit de la pêcher.
0: Eh ben, franchement, sacrée prise pour voilà. 7 kilos. En tout cas, on vous souhaite de profiter de ce joli séjour. On vous souhaite un bel été, Amandine et Nathanaël.
3: Ben, merci infiniment.
0: Et merci ben voilà, merci pour votre fidélité. Ben, c'est ces sourires-là et ce bonheur qu'on aime partager avec vous. Restez bien avec nous dans un instant. RTL Raconte prend le relais pour vous plonger au cœur des grands récits.
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6: Pour notre premier coup de cœur, nous vous proposons une immersion au cœur de l'Égypte antique avec l'exposition Toutankhamon, son tombeau et ses trésors. C'est à Paris Expo, porte de Versailles. Vous allez voir que sur plus de 2500 mètres carrés, cette exposition reconstitue le tombeau découvert en 1922 avec près de 1000 reproductions d'objets et de trésors funéraires. Une expérience en réalité virtuelle et une salle de projection complète cette immersion spectaculaire au cœur de l'Égypte antique. C'est une sortie incontournable de cet été. Pour notre deuxième coup de cœur, direction la Monnaie de Paris, pour Kling, la bande dessinée par le Cash. Une exposition originale, pop et immersive qui explore avec humour notre rapport à l'argent à travers les héros de la BD. Alors ça va de Picsou au Dalton, en passant par Largo Winch ou encore Gaston Lagaffe. Et elle raconte à la fois nos rêves de richesse, notre rapport au pouvoir, à la chance ou à la débrouille. Une visite ludique et accessible à tous à découvrir jusqu'au 6 septembre.
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0: Quel immense plaisir de partager ce dimanche après-midi avec vous sur l'antenne de RTL. Installez-vous confortablement, que vous soyez à la maison, sur votre lieu de vacances ou sur la route, nous vous ouvrons les portes des plus fantastiques sagas jusqu'à 16h. Au programme de notre voyage aujourd'hui, dans le grand récit, André Dussollier retrace la destinée vertigineuse d'Yves Saint-Laurent, un génie absolu de la haute couture, un écorché vif qui habillait la liberté des femmes tout en affrontant les fêlures de sa propre existence. 14h05, Thomas Pierre vous plonge au cœur du maquis et des affaires corses pour dresser le portrait d'Alain Orseni. On va continuer de le découvrir, du militantisme au football jusqu'à la guerre des clans avec la bande du Petit Bar. Retour sur un parcours fait d'ombre et de lumière. À 15h, notre saga musicale rouvre les archives secrètes de Johnny Hallyday avec Laurent Marsic, cap sur l'an 2000 et le concert dantesque au pied de la Tour Eiffel devant 500 000 personnes pour célébrer à l'époque les 40 ans de carrière du taulier. Et puis enfin, à 15h35, Laurent Dutch vous fait entrer dans l'histoire par la grande porte avec l'un des exploits militaires les plus fous de tous les temps, la traversée des Alpes par Hannibal et ses éléphants de guerre avant de conquérir la Rome antique. Et la chance continue de vous sourire au 3210 avec une pluie de cadeaux d'exception tout au long de l'émission. 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RTL raconte, c'est parti. Et pour amorcer notre première histoire, André Dussollier vous emmène dans les coulisses de la haute couture, là où le talent pur croise le destin. Une ascension fulgurante, comme il n'en existe qu'une par génération, celle d'Yves Saint-Laurent. En seulement quelques collections, ce créateur de génie a redessiné la silhouette de la femme moderne et a bouleversé à jamais la notion d'élégance. Un surdoué anxieux, devenu légende universelle.
7: Nous sommes en mai 1950 à Oran, en Algérie. Sur les murs du théâtre municipal, les affiches annoncent l'école des femmes, dans une mise en scène signée Louis Jouvet.
8: Je suis homme à saisir les gens par leurs paroles et j'ai présentement besoin de 100 pistoles.
7: Les décors et les costumes, eux, portent la griffe du peintre Christian Bérard. Dans la salle, un jeune garçon de 13 ans, Yves, est assis aux côtés de sa mère. Les trois coups résonnent, le rideau s'ouvre. Pour le jeune Yves Saint-Laurent, c'est une déflagration.
9: Quelle nouvelle ?
10: Le petit chat est mort.
9: C'est dommage, mais quoi, nous sommes tous mortels et chacun est pour soi.
7: Des années plus tard, il reviendra sur ce moment fondateur. Lorsque le rideau s'est levé devant le décor prestigieux de Bérard, lorsque la maison s'ouvre grâce à un procédé mécanique et on voit le jardin, ça a été une émotion extraordinaire. Et d'ailleurs, je crois que c'est la plus extraordinaire que j'ai eue de ma vie. Après cette soirée, Yves Saint-Laurent crée son propre petit théâtre. Le jeune garçon habille ses figurines à l'aide de vieux morceaux de drap donnés par sa mère et d'échantillons de textiles coupés dans ses robes. Il donne ensuite des représentations devant les yeux émerveillés de ses deux sœurs et de ses cousins.

0: n'aimait pas ma robe. Nous achetions tous les journaux, Vogue, l'Illustration, le Jardin des Modes. Dans ces mêmes magazines, à 17 ans, il découpe ce qu'il baptisera ses poupées de papier. 11 silhouettes, pour lesquelles il conçoit deux collections, composées de plus de 500 vêtements et accessoires. Cette année-là, il participe à Paris au concours annuel du secrétariat international de la laine. Le jury se compose de tous les grands noms de la mode. Pierre Balmain, Hubert de Givenchy, Christian Dior. Yves obtient le troisième prix. Mais un tel perfectionniste ne peut pas s'en contenter. Alors, il retente sa chance un an plus tard. Cette fois, il décroche la première place grâce à une robe de cocktail en crêpe noire.
1: Monsieur Bernard Laffey, président du conseil municipal, remet à Yves Saint-Laurent, originaire d'Oran, le prix du concours de dessin de mode organisé par le secrétariat international de la laine. Avec Yves Saint-Laurent, jeune modéliste de 18 ans, l'Afrique du Nord marque un point sur la métropole.
0: Au même moment, un autre jeune talent s'illustre dans la catégorie manteau, un certain Karl Lagerfeld. La rivalité n'existe pas encore, mais la mode lui donnera corps quelques années plus tard. En attendant, le rédacteur en chef du très influent Vogue Paris, impressionné par le talent d'Yves Saint-Laurent, décide de le présenter à Christian Dior. Le grand couturier engage immédiatement le jeune homme comme assistant modéliste. À l'été 1955, Yves Saint-Laurent réalise son rêve d'enfant et pénètre dans les ateliers Dior. Pendant 2 ans, il y apprend les secrets du métier aux côtés du maître. Il se voit d'abord confier la charge de décorer les boutiques et gagne très vite la confiance de son mentor. Il dessine des bas, des gants, des cravates. En 1957, Christian Dior déclare à son sujet « Yves Saint-Laurent est jeune, mais il a un immense talent. Dans ma dernière collection, j'estime que sur 180 modèles, il y en a 34 dont il est le père. Je pense que le moment est venu de le révéler à la presse. Mon prestige n'en souffrira pas. » Yves Saint-Laurent, sur un petit nuage, est loin de se douter que sa vie s'apprête à basculer.
2: 2 mois avant de mourir, un jour, quand ma mère est venue me chercher au studio, il lui a dit « Lorsque je me retirerai, votre fils sera mon successeur. »
0: Nous sommes le 24 octobre 1957 dans une station thermale de Toscane, en Italie. Christian Dior se repose après la présentation de sa dernière collection, lorsqu'il est foudroyé par une crise cardiaque. À des centaines de kilomètres de là, dans les ateliers de l'avenue Montaigne, c'est la stupéfaction. La couronne Dior vient de tomber. 3 semaines plus tard, Yves Saint-Laurent succède à son père spirituel. À 21 ans seulement, il devient le plus jeune créateur au monde à diriger une maison de haute couture. Un honneur, mais aussi une pression considérable, après 2 ans seulement d'apprentissage auprès du maître. D'autant que la collection printemps-été doit être présentée fin janvier. Il ne reste que quelques semaines au jeune couturier pour la créer. En seulement 15 jours, il réalise l'impensable, pas moins de 600 dessins. Il racontera: j'étais dans un état d'euphorie complète. Mais le plus dur reste à faire. Cette première collection, il faut la présenter. Le 30 janvier 1958, à 10h du matin, 300 journalistes s'entassent dans les salons gris-perle de la Maison Dior, avenue Montaigne. L'atmosphère est lourde. Assis sur des chaises dorées, certains feuillettent nerveusement leur carnet, d'autres échangent des murmures sceptiques. On ne le dit pas à voix haute, mais beaucoup viennent assister à un naufrage. Comment un jeune homme, inconnu du grand public, pourrait-il reprendre la maison la plus prestigieuse du monde et succéder à Christian Dior? Derrière un paravent, Yves Saint-Laurent ajuste une dernière fois un ourlet. Ses mains tremblent, son visage est pâle, mais son regard, lui, brûle d'une tension rare. La première silhouette surgit.

0: C'est une robe presque insolente de simplicité. Le tissu s'échappe du buste pour créer une forme nouvelle, une ligne pure, fluide, qui s'évase sans jamais peser. Une robe qui libère les hanches, efface la taille, balaie les carcans de l'après-guerre. Une robe qui flotte, baptisée trapèze. Dans la salle, les journalistes arrêtent d'écrire. Les visages se relèvent. Puis arrivent d'autres silhouettes, légères, aériennes, presque musicales. Les tissus dansent autour du corps au lieu de le contraindre. Fini les gaines, les guêpières, les armatures qui corsetaient les années 50. Le jeune couturier propose un nouvel horizon, la liberté. Une heure plus tard, les 13 mannequins ont présenté 178 robes. Et l'inimaginable se produit. C'est l'ovation. La salle explose d'applaudissements. Le public se lève. Les admiratrices se pâment devant ce nouveau petit prince de la mode. Le journaliste américain David Schönbrunn s'écrie « C'est un miracle. La France est le seul pays où lorsque meurt un homme de génie, un autre se lève aussitôt pour le remplacer. Je vous dis que ces robes sont géniales. » De son côté, Paris Match écrit « Yves Saint-Laurent vient d'être sacré pour sa première collection, roi de la couture parisienne. » Il vient d'entrer par la grande porte dans l'histoire de la mode. Dans le public, un homme qui ne connaît absolument rien à la couture a lui aussi assisté au sacre. Il est là presque par hasard. C'est son tout premier défilé de mode. Il se nomme Pierre Berger. Âgé de 27 ans, compagnon du peintre Bernard Buffet, il est déjà influent dans les milieux culturels. Gestionnaire redoutable, il possède un tempérament de bâtisseur. Mais la rencontre entre les deux hommes n'a pas lieu ce jour-là. Elle survient une semaine plus tard, lors d'un dîner en l'honneur d'Yves Saint-Laurent, organisé à la Cloche d'Or, une brasserie parisienne située au pied de la butte Montmartre. Autour de la table, Marie-Louise Bousquet, la redoutable directrice de l'édition française d'Harper's Bazaar, Raymond Zenacker, figure de la Maison Dior, le peintre Bernard Buffet et son compagnon Pierre Berger. Yves Saint-Laurent arrive, timide, fragile, auréolé d'un succès qu'il porte mal. Pierre Berger l'écoute, l'observe, et quelque chose se produit. Des années plus tard, il décrira lui-même cet instant. J'ai quitté Bernard Buffet pour partir avec Yves Saint-Laurent, avec lequel j'ai vécu 50 ans. Comment j'ai pu en un instant basculer? Comment j'ai pu oublier, rayer d'un trait de plume les 8 années que j'avais passées avec Bernard? Et puis, tout à coup, arrive l'inattendu. C'est peut-être le coup de foudre. C'est inattendu. Pierre Berger comprend immédiatement qui est Saint-Laurent. Un créateur vulnérable qui aura besoin d'un socle pour s'épanouir. Et sans le savoir encore, Yves vient de rencontrer celui qui deviendra son protecteur, son partenaire et l'autre moitié de son destin. À partir de cette soirée, les deux hommes ne se quittent plus. Ils sont l'inverse et le complément l'un de l'autre. Et c'est sur cette alliance que reposera bientôt l'une des plus grandes maisons de couture du XXe siècle.
1: Tout va pour le mieux pour le jeune prodige, mais lorsque la guerre d'Algérie éclate, Yves Saint-Laurent est appelé sous les drapeaux, lui qui est né à Oran. Va-t-il accepter de se battre la suite de cette incroyable trajectoire après une courte pause sur RTL?
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1: De retour dans le grand récit en direct sur RTL, Yves Saint Laurent, véritable icône de la mode, a métamorphosé le vestiaire féminin en imposant un style audacieux, masculin, féminin et résolument moderne. Aux côtés de Pierre Berger, il a vécu un amour passionné et fusionnel qui a sculpté son œuvre. Mais ce créateur sensible et tourmenté va être profondément rattrapé par le conflit algérien qui débute en 1954. André Dussolier vous raconte ce tournant décisif.
0: En 1960... la guerre d'Algérie s'intensifie. Yves Saint-Laurent est appelé sous les drapeaux, mais il redoute d'aller se battre dans son pays natal. Terrassé par une dépression, il est hospitalisé au Val-de-Grâce. La presse, en faveur de l'Algérie française, se déchaîne contre lui. Il est finalement réformé, mais comme un malheur n'arrive jamais seul, la maison Dior en profite pour le licencier. À peine sorti de son lit d'hôpital, Yves Saint-Laurent doit faire ses cartons. Mais Pierre Berger y voit tout de suite une opportunité. Nous allons créer une maison de couture, toi et moi. Et tu la dirigeras. Ensemble, ils se lancent dans cette aventure insensée. Le 4 décembre 1961, la maison de couture Yves Saint-Laurent ouvre ses portes. Et son logo, constitué des lettres YSL, va devenir une signature mondiale. Le premier coup de génie arrive en 1965. À la recherche d'inspiration, le jeune couturier feuillette un livre offert par sa mère à Noël sur l'œuvre du peintre néerlandais Piet Mondrian. Devant ses aplats bleus, rouges, jaunes et noirs, quelque chose en lui s'embrase. La silhouette apparaît. Une robe cocktail en lainage sans manches. La robe Mondrian est née.
10: 1966.
0: Elle entre instantanément dans l'histoire et se retrouve copiée partout dans le monde. Yves Saint-Laurent ne s'arrête pas là. Avec une audace provocatrice, il puise dans le vestiaire masculin pour réinventer la mode féminine.
11: J'adore le pantalon, en effet. En portant un pantalon, une femme peut développer son maximum de féminité.
0: Avec le smoking et la saharienne, il détourne coup sur coup les symboles du pouvoir pour offrir aux femmes une nouvelle manière d'habiller leur corps. Le couturier se lance aussi dans le prêt-à-porter, avec la ligne Rive Gauche. Dans cette première boutique, on vend des robes chemisiers, des tailleurs pantalons, des cabans, à des prix plus accessibles que la haute couture. La presse parle d'un coup de génie. Le public confirme. Saint-Laurent Rive Gauche devient en quelques mois un immense succès. Le couturier assume sa vision. J'ai choisi de montrer l'image de ma mode à travers mon prêt-à-porter, plutôt qu'à travers ma haute couture. C'est aussi à cette période que la rivalité entre Yves Saint-Laurent et Karl Lagerfeld, longtemps feutrée, devient véritablement explosive. Depuis que Lagerfeld a pris de l'avance en lançant le prêt-à-porter chez Chloé en 1963, 3 ans avant Saint-Laurent, la presse adore les opposer. Deux prodiges de la couture, deux esthétiques opposées, deux tempéraments que tout sépare. On décrit Yves Saint-Laurent comme le génie fragile et Karl Lagerfeld comme le perfectionniste frénétique. Cette opposition fait vendre, et les magazines féminins l'exploitent sans retenue. Mais au début des années 70, la rivalité quitte les pages des journaux pour devenir une affaire privée. Yves Saint-Laurent tombe amoureux de Jacques de Bachère, le compagnon de Karl Lagerfeld, un dandy insolent, fasciné par la transgression. Entre Yves Saint-Laurent et Jacques de Bachère s'ouvre une liaison aussi intense que chaotique. Pierre Berger finit par intervenir et met Jacques de Bachère face à ses responsabilités. La relation s'interrompt. Et c'est précisément à ce moment que commence pour Yves Saint-Laurent une période sombre. L'homme vacille. Le couturier visionnaire est au bord de la rupture. Le succès l'étouffe. La pression des collections, de par an, auxquelles s'ajoutent le prêt-à-porter, les parfums, les collaborations, devient un engrenage infernal.
6: Les collections me faisaient souffrir énormément, en dehors des grandes joies. J'étais vraiment malheureux. Je n'avais jamais confiance en moi. Chaque collection était une remise en question.
0: Et lorsque la critique se retourne contre lui, son armure se fissure. Un malaise profond s'installe, qui dévore lentement Yves Saint-Laurent de l'intérieur. Alors commencent les nuits trop longues, les fêtes sans fin, la recherche d'un oubli rapide dans l'alcool, les médicaments, parfois la drogue. Yves Saint-Laurent devient une silhouette frêle dans un tourbillon mondain. Le studio 54 chez Castel, les soirées privées où l'on danse comme pour ne pas penser. Les années 80 voient naître ces grandes collections hommages à Matisse, Van Gogh, Picasso, Cocteau ou Apollinaire. Des robes tableaux, des broderies comme des coups de pinceau. La haute couture devient pour lui une galerie vivante où il dialogue avec l'histoire de l'art. Mais en parallèle, certains matins, Yves Saint-Laurent est incapable de sortir de sa chambre. Le contraste devient infernal. L'apothéose créative le jour, le vertige autodestructeur la nuit. Une autre histoire commence alors. Celle d'un artiste qui ne se bat plus seulement pour révolutionner la mode, mais pour tenter de se sauver lui-même. Depuis les années 60, Yves Saint-Laurent et Pierre Berger s'enfuient régulièrement au Maroc, presque comme on remonte à la surface après une longue apnée. Alors, lorsque Paris devient trop bruyant, trop rapide, trop dur, Marrakech s'impose comme un asile possible. C'est aussi un lieu de rencontre. Chez eux, on peut croiser le riche héritier américain John Paul Getty et son épouse Talita, le designer Fernando Sanchez, le mannequin et ami Loulou de la Falaise, les artistes Andy Warhol et Mick Jagger. Un cercle mouvant, joyeux, exubérant, où chacun apporte un éclat supplémentaire à la ville rouge. Là-bas, Yves Saint-Laurent reçoit ce qu'il appellera plus tard un choc de lumière.
6: Marrakech, pour moi, c'est le paradis. Le ciel est d'un bleu inoubliable. Et quand on voit ces groupes de femmes avec des couleurs inouïes, des roses, des fuchsias, des turquoises, on dirait qu'elles se sont mises ensemble pour faire un tableau. Je veux dire que Marrakech m'a ouvert à la couleur.
0: Deux fois par an, en décembre et en juin, Yves Saint-Laurent s'installe à Marrakech pour dessiner ses collections. Les djellabas, les broderies, les motifs berbères nourrissent son imaginaire. On retrouve la lumière de la ville dans ses robes, l'ombre des palmerets dans ses capes, le bleu majorel dans ses pièces les plus iconiques. Ce bleu, c'est celui des murs du jardin conçu dans les années 30 par le peintre Jacques Majorel. Un jardin art déco, foisonnant, luxuriant, dans lequel Yves Saint-Laurent adore se promener. Alors, lorsqu'il apprend avec Pierre Berger qu'un projet immobilier menace ce lieu unique, il décide de le sauver. Il rachète la propriété, restaure la villa attenante réveille le bleu majorel dans toute son intensité et transforme l'ancien atelier en musée. Loin de la pression parisienne, l'homme blessé retrouve son souffle. Une reconstruction silencieuse, patiente, presque spirituelle. Dans cette oasis de couleurs et de silence, Yves Saint-Laurent retrouve la force qui, bientôt, lui permettra un retour que nul n'avait imaginé. Nous sommes le 22 juin 1998. Sous le ciel encore chaud du Stade de France, Yves Saint-Laurent signe un défilé qui n'appartient déjà plus à la mode, mais à la légende.

devant 1,8 milliard de téléspectateurs à travers le monde, s'ouvre ce qui restera comme le défilé de mode le plus médiatisé de l'histoire. Une parenthèse suspendue au milieu de la Coupe du Monde de football. Sur la pelouse transformée en scène géante, 300 mannequins avancent comme des silhouettes sculptées par la lumière. Saharienne, smoking, robe Mondrian. Chaque passage est une réminiscence, un hommage et une preuve de l'influence qu'a eu cet homme sur l'allure de son époque. Pour Yves Saint-Laurent, c'est bien plus que 40 ans d'histoire de la mode. C'est un barreau d'honneur. Une preuve que l'enfant timide d'Oran est devenu un monument national. Ce soir-là, dans l'immensité du Stade de France, c'est toute sa vie qui défile devant lui.

0: Mais le temps, lui, poursuit son œuvre. Les années d'excès, de doutes, de combats intérieurs ont laissé des traces profondes. En 2002, Yves Saint-Laurent annonce qu'il quitte définitivement la couture. Il évoque sa fatigue, la souffrance et la dépression. Il confesse ne plus avoir la force de poursuivre un métier qui exige une jeunesse éternelle. Il se consacrera désormais à la Fondation Pierre Berger Yves Saint-Laurent pour préserver et transmettre ce qu'il a bâti. Le 1er juin 2008, Yves Saint-Laurent s'éteint à Paris à 71 ans. Quelques jours plus tard, ses cendres sont dispersées dans la roseraie du jardin Majorel, ce lieu qu'il avait sauvé, reconstruit, inspiré. Elles se mêlent au vent chaud, au parfum de terre sèche et de bougainvilliers. Là, dans ce pays qui lui avait rendu la couleur, repose le plus grand couturier du XXe siècle. Là où la lumière ne s'éteint jamais. Là où, pour la dernière fois, Yves Saint-Laurent a enfin trouvé la paix.
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5: Bonjour Yoann, bonjour à tous. On l'a appris il y a quelques instants en Moselle, à Gandrange. Un incendie est en cours sur l'ancien site d'ArcelorMittal. D'importants moyens de secours ont été déployés. 30 000 personnes appelées à se confiner. Le maire demande aux habitants de laisser les fenêtres fermées et de rester à l'abri en raison des fumées toxiques. La lutte contre les flammes est loin d'être terminée. Dans le Var, les pompiers toujours à pied d'œuvre. L'incendie n'est toujours pas fixé, mais il n'a pas progressé ce matin. L'heure est donc au déconfinement et au retour évacué donc les personnes jusqu'ici encerclées par les flammes. En Gironde, le feu est fixé. Lui, la plupart des personnes évacuées ont pu retrouver leur domicile malgré cette bataille remportée. Le préfet appelle à la prudence face à des vents changeants. Le Premier ministre demande aux touristes de retourner en Gironde par solidarité. Sébastien Lecornu annonce également nommé un coordinateur national pour gérer la reconstruction des zones sinistrées. Et des incendies également dans toute l'Europe après le méga-feu dans la région de Madrid en Espagne, autour de la Grèce. De nombreuses régions sont en alerte. De nombreuses régions comme notamment la capitale Athènes ou encore Thèbes. L'attentat suicide survenu dans un restaurant hier à Moscou n'a pas été revendiqué. 3 personnes ont été tuées dans cette attaque. Parmi les victimes, la femme qui transportait une bombe artisanale. D'après certains médias, un commandant de l'armée de l'air russe fêtait son anniversaire dans l'établissement visé. Chez la Russie qui dit avoir aussi abattu 635 drones la nuit dernière. D'autres ont tout de même réussi à passer dans la région de Saratov où 2 personnes sont décédées. Près de Naples, dans le sud de l'Italie, un séisme de magnitude 4,7 a fait 26 blessés, également des dégâts matériels importants qui ont conduit à l'évacuation de 300 personnes. Le Tour de France femmes, c'est la deuxième étape. Aujourd'hui, les coureuses vont parcourir 148 km entre Aigle et Genève. Départ imminent même à 14h20 pour une arrivée prévue à 17h55. Le week-end de chassé croisé en France sur la 6 en direction de Lyon en raison d'importantes difficultés de circulation vers Mâcon. Il est demandé aux usagers concernés d'éviter ce secteur. Pour cela, il faut, à partir de Dijon, prendre la 39 puis la 40 en direction de Genève. Un petit point sur la météo. La chaleur fait encore l'actualité. On pourrait dépasser les 37 et 38 degrés sur le quart sud-est. 37 attendu à Toulouse. Une chaleur qui remonte vers le nord avec 33 attendu à Paris ou encore 34 à Strasbourg. 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
4: Merci beaucoup Ulysse, allez profiter un peu de soleil, vous revenez à 15h.
5: Je vais revenir, moi.
4: Je compte sur vous. À tout à l'heure.
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4: Quel plaisir de vous accompagner en direct sur RTL en ce dimanche. Que vous soyez à la maison pour cette pause dominicale ou sur la route des vacances, nous sommes ravis de rythmer votre après-midi. Au programme de cette deuxième heure de RTL Raconte, on vous emmène en Corse avec le portrait saisissant d'Alain Orsoni par Thomas Pierre. Depuis ses combats politiques et sa passion pour le football jusqu'à la guerre des clans qui ensanglante l'île de Beauté. Ouvrez grand vos oreilles, c'est le récit qui vous accompagne jusqu'à 15h. Mais avant 14h04, partageons un moment ensemble au 3210. Nous accueillons Hubert qui est avec nous. Bonjour.
7: Bonjour.
4: Soyez la bienvenue. Vous nous appelez de quel coin de France ?
7: De Toulon.
4: Toulon, formidable. Quel est le programme en ce dimanche pour vous ?
7: Ah bah écoutez, il fait tellement chaud qu'on reste à la maison à l'ombre.
4: Bah vous faites bien, c'est très bien. Ah écoutez, en plus RTL, franchement.
7: Voilà, écoutez RTL.
4: Bah, y a rien de mieux, c'est le meilleur programme de l'été, Hubert. Bon, en tout cas, vous avez suivi donc cette histoire, ce grand récit d'André Dussolier autour de du génie, même disons-le, d'Yves Saint-Laurent. D'après vous, quelle a été la première grande maison de haute couture qu'il a dirigée ? Est-ce que c'était Dior ou Chanel ?
7: C'est la maison Dior.
4: Et c'est une excellente réponse dès 1957 à seulement 21 ans, c'est vrai que c'est fou. Bravo, bravo. Ben oui, exactement. Bravo, ma chère Hubert. Vous remportez ce superbe appareil photo compact Agfa Photo Reality Shot pour capturer vos plus beaux souvenirs de l'été. Justement, cet été, vous allez en profiter. Vous allez vadrouiller un petit peu ou vous restez à Toulon?
7: Non, on reste à Toulon. On partira plutôt en septembre.
4: Ah, il y a déjà une destination prévue?
7: Oui, normalement, c'est l'Italie.
4: Ah bah oui, c'est très sympa l'Italie. Vous allez dans quel coin d'Italie ?
7: Dans l'Émilie, à côté de Milan.
4: Oh là là, ça va être magnifique. Et c'est vrai qu'on y mange bien en plus en Italie. Hubert, chez vous à Toulon, il y a aussi des petits coins sympas que vous nous proposez de découvrir. Il y a un endroit vraiment incontournable pour vous ?
7: Ah bah écoutez, il y a beaucoup d'endroits magnifiques dans le Var, soit sur le bord de mer, là il y a le plus joli village, je crois, de cette année, c'est Bormes-les-Mimosas.
4: Ah bah oui.
7: Et voilà, qui est pas tout à fait en bordure de mer, mais qui est un petit peu sur les collines, qui est un ravissant village. Maintenant, on a beaucoup à l'intérieur de très beaux villages quand on monte vers les gorges du Verdon. Ouais. Voilà.
4: Mais non, mais c'est vrai que ça donne très envie. Et c'est vrai qu'on en avait parlé dans la France en vacances de Bormes-les-Mimosas, qui a été consacré plus beau village de France pour cette année. Hubert, c'est vrai que quand on descend aussi dans le sud, dans le Var notamment, on a envie d'avoir une plage un peu secrète, de découvrir un endroit où on est tout seul. Vous en avez une ou pas ?
7: Ah bah écoutez, une qui est un petit peu isolée, tout en étant vraiment sur le littoral, c'est la plage Magot.
4: Plage Magot.
7: C'est une petite anse où on ne peut pas être nombreux déjà, c'est ce qui est bien. Voilà, autrement, vous avez des grandes plages comme les Sablettes aussi. Alors là, c'est la foule, là.
4: Oui, ça c'est vrai. Mais en tout cas, moi je garde les Magots, c'est parfait pour descendre chez vous à Toulon. Merci beaucoup, Hubert, pour ce petit clin d'œil.
7: Merci à vous.
4: On vous souhaite un bel été à l'écoute d'RTL et par avance, bonnes vacances donc en Italie. À très bientôt. D'autres magnifiques cadeaux vous attendent tout au long de cette émission. En attendant 14h07, place à notre grand dossier du jour préparé par Thomas Pierre. Militant nationaliste, homme d'affaires en Amérique du Sud, président du club de football jusqu'à son assassinat le 12 janvier 2026, Alain Orsoni aura vécu 1000 vies. Des actions du FLNC à la tête de l'AC Ajaccio, son histoire mêle intimement rivalité familiale, tentative de meurtre et exil. Thomas Pierre retrace pour vous la trajectoire de cet homme au passé romanesque et sulfureux. Alors, qui est-il vraiment ? Réponse.
8: C'est quelqu'un qui est très connu en Corse. Tout le monde connaît Alain Orsoni. D'abord parce que il résume à lui-même un demi-siècle d'histoire corse.
9: Ariane Chemin est grand reporter au Monde et lui a consacré en 2012 une grande enquête.
8: Il naît à Ajaccio, une famille qui est passée par l'Algérie, un père Algérie française, un aventurier, comme la Corse avait en fabriqué à l'époque, quelqu'un qui voyage, qui fait des affaires à l'étranger, et puis qui devient en 2008 le président d'un club de foot, l'ACA, après avoir été l'un des fondateurs du nationalisme corse. Il est le plus jeune militant qui se trouve dans la cave d'Aléria en 1975, qui est l'acte fondateur du nationalisme corse.
9: L'enfant de Véro avait fait ses études de droit à Paris, avant de devenir à la fin des années 70 l'un des leaders du FLNC, le Front de Libération Nationale Corse, un groupe armé revendiquant l'indépendance de l'île et responsable à l'époque de nombreux attentats. En 1980, Orsoni est d'ailleurs arrêté après avoir participé à une attaque devant l'ambassade d'Iran, avenue Diana, à Paris. Quatre gendarmes mobiles, en faction devant le bâtiment, sont blessés par des rafales d'armes automatiques. Orsoni sera amnistié un an plus tard, après l'arrivée de François Mitterrand à l'Élysée. Le bel Alain, comme on le surnomme, est déjà loin d'être un anonyme en Corse. Bien au contraire, il s'impose alors comme l'une des principales figures nationalistes de l'île. Écoutez-le ici en 83, expliquant pourquoi il se revendiquait désormais du CCN, le consulte des comités nationalistes, plutôt que du FLNC.
10: Vous avez changé d'étiquette, mais est-ce que c'est...
11: Alors là, je vous quand même préciser. Bon, aujourd'hui, je suis un militant libéré de prison. On perquisitionne régulièrement chez moi. On m'interpelle assez régulièrement aussi. Compte tenu de ça, il est évident que je ne peux plus être un militant FLN, qui par essence est un mouvement clandestin. Je suis un militant CCN, mais pour moi, l'esprit n'a pas changé. Et je vais même plus loin. Moi, j'ai pas peur de dire que aujourd'hui, le Front de Libération Nationale de la Corse, à mes yeux, représente le seul mouvement authentiquement révolutionnaire qui se batte pour l'indépendance de la Corse et pour la survie de notre peuple. Bon, ça ne remet pas en cause ce que peuvent faire certains mouvements, comme la CCN, qui est important aussi. Et c'est pour ça qu'aujourd'hui, moi, je travaille sur un plan politique légal dans le cadre de la CCN. Cela dit, franchement, à mes yeux, oui, le FLN, aujourd'hui, c'est le seul mouvement qui se batte vraiment pour, concrètement et d'une manière efficace contre le colonialisme.
9: Empêtré dans des conflits internes, le FLNC se divise en deux en 1990. D'un côté, le FLNC Canal historique de François Santoni, d'inspiration marxiste. De l'autre, le Mouvement pour l'autodétermination, le MPA, d'Alain Orsoni, plus libéral. Jacques Folleroux est journaliste au Monde et auteur de Mafia Corse, une île sous influence.
12: C'est vrai que le mouvement pour l'autonomie, fondé par Alain Orsoni et ses amis, a ensuite été surnommé le mouvement pour les affaires. C'est quand même beaucoup de gens qui sont déjà investis dans la société, dans l'économie corse. Ce sont des gens qui ont un réseau, qui font des affaires, etc. Si on regarde objectivement l'histoire de la guerre entre groupes nationalistes à partir du début des années 90. Les noms d'oiseaux, ils volent dans tous les sens. C'est-à-dire que le MPA d'Alain Orsoni, en 94, ils organisent une conférence de presse au-dessus du village de Pilacanal, qui est le village natal de Jean-Jérôme Colonna, dit Jean G, qui était le parrain vraiment mafieux, un ancien de la French Connection, etc., de la Corse du Sud. Et le MPA, à cette occasion, dénonce l'emprise mafieuse, la dérive mafieuse de la Corse, etc.
9: Et cette scission au sein des nationalistes va se transformer au milieu des années 90 en véritable guerre fratricide. C'est le début d'une rivalité sanglante. Rien qu'en 1995 et 1996, plus de 20 morts tombent sous les balles. Une dérive mafieuse dont se défendait pourtant Alain Orsoni en 92.
13: Je voudrais surtout qu'on arrête un peu de prendre les Corses pour des imbéciles et de faire passer aux gens des vessies pour des lanternes. Et je crois que c'est ce qu'on est en train de faire. On vient nous parler de dérives mafieuses. Moi, je ne crois pas que la Corse soit une société de type mafieux. Je crois qu'il y a des phénomènes de délinquance et ça, ce n'est pas nouveau, malheureusement.
9: Bien qu'ils s'en défendent, la cause nationaliste va alors rapidement flirter dangereusement avec le crime organisé. Jacques Folleroux.
12: C'est clair que au sein du mouvement nationaliste, à partir de la fin des années 80, en 89 et en 90, on a commencé une vague de scission et de division qui s'est vite transformée en rivalité sur fond de crimes et d'affairisme. Et on a vu à ce moment-là, en effet, des comportements assez similaires entre le milieu criminel et le milieu nationaliste pour l'approvisionnement en armes, sur le terrain du racket, sur le terrain de l'intimidation, sur la prédation sur les marchés publics, etc. Donc, je pense qu'évidemment, il y a des passerelles. Elles existaient avant, peut-être dans les familles aussi, ou alors de certains membres du milieu criminel qui ont pu passer du côté nationaliste et inversement. Mais globalement, je pense que historiquement, ça reste quand même deux univers différents qui ont pu être rivaux.
9: Se sentant menacé, Alain Orsoni quitte la Corse au milieu des années 90 et se reconvertit dans les affaires. L'homme vit d'abord en Floride, puis au Nicaragua, où il implante des casinos et des restaurants.
12: Alain Orsoni, quand il quitte la Corse en 96, c'est vraiment, on est au cœur de la guerre fratricide, et c'est une succession d'assassinats, et à un moment donné, vous avez même un attentat à la voiture piégée, au cœur du vieux port de Bastia, qui a blessé grièvement Charles Pierry, qui était un rival nationaliste. Donc à un moment donné, je pense qu'en effet, la menace elle est réelle, et tout au long de sa vie d'ailleurs, quand la menace était trop forte, on voyait Alain Orsoni quitter la Corse, quitter Ajaccio. Et s'en aller soit en Espagne, soit aux États-Unis, en effet en Floride, et plus souvent au Nicaragua.
9: Réputé pour son sens politique et son sang-froid, Alain Orsoni rentre volontairement et brièvement en France à la fin des années 90. L'ancien nationaliste entend s'acquitter d'une autre condamnation, civile cette fois, dans l'affaire du mitraillage de l'avenue Diana. En 2000, une caméra de M6 avait assisté à sa libération de la prison de la Santé.
14: Bonjour !
15: Qui est-ce qui entre ?
14: Je n'ai absolument rien déclaré, je ne peux plus déclarer.
15: Et pourquoi êtes-vous revenu aujourd'hui, après une si longue absence ?
14: Je n'ai pas de déclaration.
15: Vous allez retourner en Corse ?
14: Je rentre en Corse.
15: Et est-ce que vous allez y reprendre un rôle politique ?
14: Pas de déclaration.
9: Après 13 ans d'exil, l'ex-nationaliste, repenti, rentre sur son île pour de bon en 2008. Se réveillent alors les vieilles rivalités intestines. Quelques semaines à peine après son retour, Orsoni réchappe de peu à une tentative d'assassinat. Derrière cette attaque, plane l'ombre d'un clan concurrent, celui de la bande du Petit Bar, du nom d'un café d'Ajaccio et de son chef, Jacques Santoni. Le sang se remet à couler sur l'île de Beauté au moment où Orsoni prend lui les rênes du club de football d'Ajaccio, l'ACA, Jacques Follereau.
12: En fait, Alain Orsoni, c'est vrai qu'en 2008, quand il revient de son long exil là, de près de 12 ans, il justifie officiellement son retour pour reprendre l'ACA, donc l'un des deux clubs de football ajaccien, qui était avant dirigé par un de ses amis, un ancien cadre du MPA, qui s'appelait Michel Moretti. Et Michel Moretti a été atteint d'une longue maladie et a mis fin à ses jours en demandant notamment à Alain Orsoni de lui promettre de reprendre le club, de mettre le stade aux normes de la ligue, etc. Donc à un moment donné, il dit moi je rentre à la fois parce que je pense que j'ai le moyen de le faire et que la situation c'est relativement apaisée, mais aussi pour tenir une promesse que j'ai faite à l'un de mes amis. Après le foot, c'est quand même sur le territoire ajaccien, mais pas qu'en Corse, c'est pour des gens aussi un outil d'influence, un outil de pouvoir. Et c'est par ailleurs aussi un terrain financier qui donne lieu à des opérations financières importantes sur les joueurs avec l'étranger. Donc c'est un milieu qui en effet où il y a de l'argent, où il y a du foot évidemment qui plaît, et puis où c'est aussi un lieu de pouvoir insulaire.
9: Alain Orsoni présidera l'ACA à deux reprises, de 2008 à 2015, puis en 2022. Une période où le club fait des allers-retours entre Ligue 1 et Ligue 2 et connaît de grosses difficultés financières. L'AC Ajaccio a depuis été placé en liquidation judiciaire. Il fait aussi l'objet de deux enquêtes, notamment pour extorsion, escroquerie et faux et usage de faux. Alain Orsoni lui-même avait été sanctionné en octobre 2025 par la Fédération Française de Football pour avoir fourni une fausse garantie bancaire de 15 millions d'euros. Anthony Appieto est journaliste pour Corse Matin.
16: Il a jamais, en tous les cas, véritablement rompu le lien avec Ajaccio.
17: Il se cachait pas ces dernières années non plus.
16: Il était présent au club, surtout ces derniers mois, quand il y a eu tous ces problèmes et cette dette financière qui est apparue. Il était très présent, quoi. C'était pas quelqu'un qui était caché, enfin. C'était un président, investi, même s'il était loin, la plupart du temps. Il vivait au Nicaragua. Il avait été victime d'une tentative d'assassinat, notamment en 2008. Après, il avait décidé de se mettre en retrait parce qu'il sentait qu'on pouvait mettre, selon ses dires, des bâtons dans les roues du club parce que c'était lui qui était à la tête de ce club. Après, derrière, c'était quand même le véritable président. Donc, il avait toujours un pied dans le club, voire deux. Hein. Et il était très présent ces derniers mois jusqu'à la chute du club en Régional 2 de la CA Ajaccio.
4: Alain Orsoni, un homme qui tente de porter au plus haut les couleurs de son club de cœur. On continue de retracer son existence tumultueuse dans un instant sur RTL.
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4: De retour dans RTL raconte, nous avons laissé Alain Orsoni aux commandes de l'AC Ajaccio, mais au-delà des terrains de football, Thomas Pierre dresse le portrait d'un personnage aux multiples facettes et aux zones d'ombre tenaces.
9: Militant nationaliste, homme d'affaires, gérant de pizzeria et dirigeant de club, l'homme a un parcours singulier. Pour autant, il faut bien distinguer deux périodes dans la vie d'Alain Orsoni, comme l'explique l'historien Pierre Dautelonde.
23: Alain Orsoni a été un militant puis un responsable nationaliste, en fait, jusque dans les années 90. Ensuite, il entame une deuxième vie qui est beaucoup plus liée à l'affairisme, et ce qui l'amène d'ailleurs aller se réfugier au Nicaragua et demeurer en exil pendant très longtemps, faisant de temps en temps des allers-retours en Corse, mais repartant très vite. Il revient en 2008, et puis en 2012, il y a l'assassinat de son avocat, avec qui il était extrêmement proche, Maître Antoine Solacaro. Et là, de nouveau, il repart en Amérique latine, de temps en temps à Barcelone.
9: Alain Orsoni était aussi l'homme d'une famille, la figure tutélaire d'un clan qui connaît depuis plus de 40 ans des drames et une longue tradition de vengeance. En 1983, Guy, son frère, également militant nationaliste, était déjà victime d'un règlement de compte. Jacques Folleroux.
24: Le clan Orsoni, c'est d'abord le père d'Alain et de Guy. Là, on est sur l'Algérie, sur des gens qui sont pro AS, qui étaient contre l'indépendance de l'Algérie, plutôt des gens à droite dure. On est sur ce milieu-là. Alain lui-même, d'ailleurs, s'est investi dans a rejoint les rangs du GUD, donc des syndicats étudiants d'extrême droite à Assas. Et il y a en effet ce Roger Orsoni, qui est l'oncle d'Alain et de Guy, qui est un personnage un peu trouble dont on parle jamais. Et ce Roger Orsoni, il joue un rôle à la fois d'homme un peu de réseau. Il joue de son nom. Il était impliqué dans une ou deux affaires, notamment dans la disparition. Il apparaît en fait en fond de rideau dans l'affaire de l'enlèvement et de la disparition de Guy Orsoni, son neveu, sur fond de trafic de drogue, de raquettes, de menaces, au sein du milieu de Corse du Sud. Et donc ce Roger Orsoni, il est souvent décrit comme un peu la mauvaise conscience, l'âme noire un peu qui aurait influencé négativement notamment Guy Orsoni, le fils d'Alain Orsoni, et jouait un rôle de parrain bis. Mais à ce jour, il n'a jamais été condamné ni poursuivi, etc. Mais c'est vrai que c'est un personnage un peu trouble dans le clan Orsoni. Et puis vous avez Guy Orsoni, le frère d'Alain Orsoni, a été enlevé en 1983 par erreur, parce que les gens qui l'ont enlevé voulaient s'en prendre en fait à son oncle Roger Orsoni.
9: Guy Orsoni disparaît en effet à l'âge de 26 ans, sur une route du sud de la Corse. Son corps ne sera jamais retrouvé. Ses camarades de lutte accuseront l'État de l'avoir tué, mais les enquêteurs estiment, eux, que ce crime est lié au banditisme. Cette disparition donne en tout cas lieu à une vendetta. Dès 84, les assassinats se succèdent sur l'île. Le FLNC va jusqu'à tuer deux membres du grand banditisme à l'intérieur même de la maison d'arrêt d'Ajaccio. En cette même année 84, un an après la mort de son frère, Alain Orsoni a un fils qui s'appellera Guy, en hommage à son oncle. L'homme, aujourd'hui âgé de 41 ans, est présenté par la police comme une personnalité majeure du banditisme corse. Pour Gabriel Xavier Cuglioli, écrivain et proche d'Alain Orsoni, c'est même lui qui était visé à travers la mort de son père.
0: Je pense que c'est le père qu'on a visé à cause du fils. Mais cela dit, Alain n'était pas un voyou, c'était un aventurier. Alors bon, qui était souvent borderline et tout ça, mais c'était pas un voyou du tout. Et surtout, bon, moi, il m'avait dit qu'il avait plus du tout envie de s'occuper des affaires corses. Il est venu parce que sa mère était morte. Il était venu auparavant parce qu'il y avait les affaires de la CA. Mais il vivait une vie heureuse à Managua avec sa compagne et la fille de sa compagne. Il a été opéré du cœur il y a 2-3 mois. Donc c'était quelqu'un qui avait plus rien à voir. Bon, simplement c'est toujours ces histoires à la Corse où il y a une mémoire longue et une mémoire longue qui fait qu'on vous tue même des années après.
9: Rien de chemin.
8: Alors la mémoire longue, c'est deux choses. Ça peut être une malédiction, c'est aussi parfois un gage de survie, parce qu'il faut se souvenir toute sa vie de des petits, comment on dit, les
1: querelles,
8: qu'on a pu faire à l'un ou à l'autre. Mm-hmm. Et c'est vrai que c'est ça qui me frappe, c'est que c'est presque une métaphore. C'est un tir qui est venu de très très loin. Mm-hmm. On ne sait pas du tout d'où. Voilà, ça peut être visiblement on s'oriente à la piste de la grande criminalité organisée, mais ça peut être aussi un tir qui vient de loin. Il n'était pas dans les bandes telles qu'elles ont été répertoriées. C'est son fils qui y était, hein. Mais pas lui. Lui, il avait quand même pris beaucoup de champs. Il était au Nicaragua, il vivait loin, il avait quitté la Corse depuis qu'il avait laissé tomber la CA. Il était assez loin de tout ça, mais c'est vraiment, je vous disais, la mémoire longue corse, hein, et en Corse on dit la mala morte pour la mauvaise mort. Il a terminé sa vie avec cette forme de malédiction.
9: Et cette mémoire en Corse se transmet de génération en génération. Guy Orsoni fils fraye très tôt avec la grande délinquance, le trafic de cocaïne d'abord, puis il comparaît en 2009 pour une double tentative d'assassinat contre des membres du Petit Bar, le gang rival, contre lequel il multipliera les actions violentes. Guy Orsoni est aujourd'hui sous les verrous, condamné en mai 2025 à 13 ans de prison pour une tentative d'assassinat contre un membre présumé du Petit Bar. En 2018, lui-même avait échappé de peu à la mort après l'opération ratée d'un commando à moto. Guy Orsoni serait en tout cas aujourd'hui un personnage clé pour comprendre la mort de son père. RTL, le 15 janvier 2026.
2: Les enquêteurs ont identifié le lieu du tir, mais cherchent toujours l'auteur, 3 jours après l'assassinat d'Alain Orsoni en Corse.
3: L'ex-leader nationaliste assistait aux obsèques de sa mère quand il a été tué d'une seule balle dans le cœur. Un tir de précision et de longue distance. Parmi les hypothèses envisagées ce matin par les enquêteurs, un crime de vengeance pour atteindre son fils, Guy Orsoni, un homme en prison et au lourd pédigré Plana Radenovic.
5: Alors, Guy Orsoni, 41 ans aujourd'hui, est marqué depuis sa plus tendre enfance par la vendetta, ou de son point de vue, la défense de son père Alain. Marqué d'abord par son prénom même, celui de son oncle, enlevé et tué en 1983, un an avant sa naissance. Marqué ensuite par les attaques contre le clan Orsoni, son père Alain Orsoni avait beaucoup d'ennemis, au point d'être la cible d'une tentative d'assassinat en 2008. Guy Orsoni, au nom de son père, entretient une rivalité historique avec la bande dite du Petit Bar. Aujourd'hui, il purge une peine de 13 ans de réclusion, condamné pour avoir tenté d'assassiner un membre de ce groupe criminel. Incarcéré, selon nos informations, à la prison des Baumettes, à Marseille, il est placé à l'isolement pour garantir encore sa sécurité.
9: Jacques Folleroux.
24: L'une des deux interprétations de l'assassinat d'Alain Arsony, c'est en effet de dire, la phrase elle est un peu résumée et un peu caricaturale, mais elle dit bien ce qu'elle veut dire. C'est-à-dire que c'est de dire le père est mort pour le fils, c'est-à-dire faute de pouvoir toucher le fils qui est la principale menace militaire pour les clans en place aujourd'hui, criminels qui tiennent la région ajaxienne, faute d'avoir le fils, on va tuer le père qui reste un symbole, parce que comme c'est un fonctionnement quand même très familial, très clanique, dès lors que vous arrivez à abattre une des cartes d'un clan, vous affaiblissez ce clan. C'est un raisonnement comme ça. Donc aujourd'hui, il y a cette piste-là. Et en effet, si vous intégrez ça dans les rivalités locales, c'est l'une des interprétations. Mais la vie d'Alain Arsony est tellement longue. Il a tellement été toute sa vie pris dans des rivalités avec de nombreux morts, avec de la violence, avec peut-être des enfants, des petits-enfants, des frères, des oncles, je sais pas, qui ont peut-être eu à cœur de venger.
4: La guerre des clans, la sanglante rivalité entre le clan Orsoni et la redoutable bande du Petit Bar d'Ajaccio, c'est le cœur du sujet que nous abordons dans un instant. 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
4: Merci de passer cet après-midi avec nous. Dans un instant, nous reprenons notre enquête corse pour comprendre le contexte dramatique de l'assassinat d'Alain Orsoni le 12 janvier dernier en Corse. Il faut prendre du recul et décrypter donc des décennies d'affrontements entre clans. Mais avant, pour accompagner votre dimanche de l'été, rien de mieux que Charlotte Cardin, The Way We Touch, et c'est pour vous sur RTL.

0: qui a été le président de quel club de football corse, le SC Bastia ou l'AC Ajaccio? 32-10 pour apporter votre bonne réponse. Reprenons notre récit autour donc d'Alain Orsoni pour saisir toute la complexité du drame qui s'est joué le 12 janvier dernier en Corse. Thomas Pierre vous invite à remonter le fil d'une vendetta historique entre le camp Orsoni et l'équipe du Petit Bar. Des décennies de règlements de compte qui ont marqué au fer rouge la société corse.
1: L'équipe du Petit Bar s'est formée au début des années 2000 dans un café du centre d'Ajaccio où cette bande avait ses habitudes. Hiérarchisée autour d'un chef de clan, Jacques Santoni, l'organisation criminelle va succéder au gang Bastiais de la Brise de Mer, dirigé pendant 30 ans par le parrain corse Jean-Jérôme Colonna. Jacques Folleroux est journaliste au Monde et auteur de Mafia Corse, une île sous influence.
2: Il y a une spécificité avec l'équipe du Petit Bar au sein de l'histoire du monde criminel depuis 30-40 ans en Corse, et surtout en Corse du Sud, c'est que normalement c'est un système un peu féodal, si je puis dire. C'est-à-dire ce sont souvent les fils d'eux qui reprennent le flambeau du pouvoir criminel sur la Corse du Sud. Et il y a une exception, c'est en effet l'équipe du Petit Bar. C'est-à-dire que celui qui a longtemps été son chef, le chef de ce groupe qui s'appelle Jacques Santoni, lui, il est pas le fils de voyou, sa famille n'a rien à voir, son père tenait un bar et un fan de jazz, mais bon, lui, il a eu une attirance personnelle pour le milieu de la délinquance et du monde criminel et par le jeu de relations d'amitié sur Ajaccio et une vraie volonté d'avoir une vie, d'être un voyou, il va par un jeu de chaises musicales et de disparis et d'assassinats et de gens qui quittent la Corse, etc., devenir l'héritier avec sa bande du Petit Bar de Jean-Jérôme Colonna. Et ils vont tenir la Corse du Sud, de 2006 à 2020, quoi.
1: À la tête de cette bande du Petit Bar se trouve donc Jacques Santoni. L'homme, tétraplégique depuis un accident de moto en 2003, est soupçonné d'être le cerveau de plusieurs assassinats de proches d'Alain Orsoni, notamment de l'avocat Antoine Solacaro. M6, le 16 octobre 2012.
3: Derrière cette bâche bleue, le corse en vie d'Antoine Solacaro. L'avocat corse s'apprêtait à descendre de sa voiture pour aller acheter son journal lorsqu'il a été abattu de plusieurs balles dans la tête. La police scientifique a bouclé les abords de la station-service. Au sol, 10 douilles de gros calibre ont été découvertes. L'avocat corse, proche des milieux nationalistes, savait-il menacé? S'agit-il d'une affaire privée ou d'un règlement de compte crapuleux? Pour l'instant, aucune hypothèse n'est écartée.
4: Cet assassinat s'inscrit aussi dans un contexte très particulier ajaccien, qui fait aujourd'hui l'objet d'une guerre sanglante entre bandes. Et depuis 2008, on en est quand même à près de 100 morts par balle.
1: Jacques Folleroux.
2: Solacaro, qui a été en effet l'avocat d'Ivan Colonna, qui était un ami très proche, hein, et voire un conseiller d'Alain Orsoni, qui a payé d'ailleurs de sa vie cette proximité avec Alain Orsoni, hein, parce que les voyous, ils font pas que leurs affaires entre eux. Ça fait longtemps qu'ils sont sortis de leur seul écosystème criminel. Et ils pèsent sur le reste de la société, sur la société civile, sur les élus, sur les entrepreneurs, sur les commerçants. Donc et la population, elle sait que on peut le payer de sa vie si on s'oppose trop frontalement à ce pouvoir-là.
1: Antoine Solacaro ne sera en effet pas le seul à payer de sa vie son amitié avec Alain Orsoni. Un mois seulement après sa mort, c'est au tour de l'entrepreneur Jacques Nasser, autre figure de l'île, d'être abattu.
5: Ce sont des notables, mais c'est avant tout des hommes qu'on assassine et des époux et des pères de famille, et c'est ça qu'on doit retenir aujourd'hui.
6: C'est inquiétant. Ouais. C'est inquiétant parce que, je sais pas, on connaît maintenant une Corse qui n'est plus ce qu'elle était et qui n'est pas ce qu'on souhaiterait qu'elle soit. Qu'est-ce qu'on peut faire? Quels moyens avons-nous, et nos politiques aussi, quels moyens ont-ils d'arrêter cette violence? Nous, on aimerait bien savoir.
7: Ça fait peur.
6: Ouais. Ça fait peur.
8: C'était une figure, c'était une famille très connue, c'est des gens, des commerçants, des vieilles familles commerçantes ajaxiennes. Et bon, il faut qu'on soit aidés, il faut qu'il y ait du monde pour nous aider à combattre un fléau qui est en train peut-être de tuer la Corse petit à petit. Hein.
1: À l'époque, Alain Orsoni reconnaît lui-même, publiquement, se sentir menacé. M6, le 16 novembre 2012.
9: On me condamne à mort. La phrase du jour est signée Alain Orsoni, le président du club de football d'Ajaccio. Une

0: Déclaration faite dans un contexte de tension en Corse. Plusieurs de ses proches ont en effet été assassinés. Jacques Nasser, le président de la CCI, mercredi dernier. Antoine Solacaro, son avocat, il y a un mois. Alors pour comprendre ces événements dans l'île de Beauté, nous nous sommes intéressés à Alain Orsoni, qui est cet homme au parcours sinueux, Marc Pironnet et Grégory Lafont.
1: Il est l'homme que le ministre de l'Intérieur, chose rare, interpelle directement sur une antenne radio.
2: Il est français, monsieur Orsoni. Donc il peut tout simplement s'adresser à la justice française.
3: D'après vous, il sait des choses?
2: Il sait sans doute des choses alors qu'il parle.
1: Je n'ai rien à dire, lui répond Alain Orsoni, lequel circule pourtant en Corse dans une voiture blindée, lequel a pourtant échappé il y a 4 ans à une tentative d'assassinat. Mais le danger, selon lui, vient d'ailleurs.
4: La rumeur en Corse, plus qu'ailleurs, tue. Quand tous les journaux français viennent rabâcher, mais écoutez, c'est très simple, on tue les proches d'Alain Orsoni. Eh bien, excusez-moi, mais oui, je crains pour ma vie parce que je pense qu'on me met une cible, qu'on me désigne comme la future victime.
5: Et cette haine implacable va se transmettre de génération en génération. La suite de ce récit choc dans un instant sur RTL. Le temps de retrouver Alain à 14h41 qui est à Moret-sur-Loing et qui nous appelle au 3210. Bonjour Alain.
6: Bonjour à tous.
5: Soyez le bienvenu mon cher Alain. Je découvre ce que vous avez dit à Alban au téléphone. Vous rêvez d'avoir le livre d'Alex Vizorek.
6: Oui, et puis je rêve aussi bientôt de le rencontrer parce que je me suis inscrit au Kitou Double.
5: Ah génial, ben oui, le Kitou Double qui revient à la rentrée, évidemment.
6: Voilà.
5: Ah, franchement, vous nous dites quand vous passez dans le Kitou Double. Hein.
6: Je mettrai un message puisque j'ai le contact avec Rachel, il n'y a pas de souci.
5: Formidable. Comme ça, vous connaissez toute l'équipe d'RTL, ça c'est très bien. On va tout miser sur vous, Alain, pour le Kitou Double. En attendant, nous, on va miser aussi sur vous. Tiens, pour cette question, on parle d'Alain Orsoni qui a dirigé quel club de football corse? Est-ce que c'est le S Sébastien ou l'AC Ajaccio?
6: C'est l'AC Ajaccio.
5: Eh oui, bonne réponse. Vous gagnez donc ce superbe ouvrage d'Alex Vizorek, de la première à la dernière œuvre aux éditions Michel Lafond. Je sens que vous êtes un fan d'Alex Vizorek.
6: Je l'ai découvert il n'y a pas très très très très longtemps, mais ce que j'apprécie dans son humour, c'est la subtilité, c'est la finesse. Enfin, je ne dis pas ça pour vous faire plaisir, parce qu'il travaille à la télé, il est super. Les jeunes humoristes ne me font pas trop d'émotion, mais lui, vraiment, et puis si j'ai l'honneur de le rencontrer en vrai au Kitou Double, ça fait un double plaisir.
5: Ah ben, mais on sent que ça vient du cœur et que c'est sincère et ça fait très plaisir à entendre. On lui passera d'ailleurs le petit message à Alex Vizorek de votre part. Mon cher Alain, vous souhaite un bon dimanche.
6: J'allais abuser le livre que vous allez m'envoyer, une petite dédicace de sa part, ça serait quelque chose d'inespéré.
5: Eh ben, vous savez quoi, on va essayer, on va attendre qu'il rentre de vacances et on lui demandera. Et comme ça, on vous l'enverra à la maison, Alain.
6: Bon, comment je fais? Vous avez mon adresse?
5: Mais oui, ça c'est, vous allez voir avec Imad hors antenne, il va tout vous expliquer. On vous souhaite un bon dimanche, mon cher Alain. Il y a des récits, il y a des sourires, il y a la musique, c'est ça, RTL raconte. Et la musique, voici Donna Lewis et son titre I Love You Always Forever. Bel été et bonnes vacances avec RTL.

0: On ne pouvait pas rêver meilleur message à vous délivrer en ce dimanche après-midi. I love you always forever avec Donna Lewis. Dans un instant, on termine notre grand récit dédié à Alain Orsoni. Vous ne bougez pas sur RTL.
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0: Retour au cœur du podcast RTL, Vendetta Corse, qui voulait la peau d'Alain Orsoni, raconté par Thomas Pierre. La guerre des territoires et des familles fait rage sur l'île de Beauté. Il est temps de conclure le parcours d'Alain Orsoni et montrer comment ces tensions ont dépassé sa seule personne pour impacter les générations suivantes.
8: Et ce passé, cette rivalité entre frères ennemis, ne vont pas s'arrêter là. Car ce lourd héritage de Vendetta va continuer à être porté par une nouvelle génération, comme l'explique Jacques Folleroux.
9: Comme la société corse est quand même une toute petite communauté avec un maillage social très très très très étroit, tout le monde se connaît. Si on reste sur Ajaccio, tout le monde se croise, hein, Place du Diamant, Cours Napoléon, et ces gens-là vont à l'école ensemble. Et à un moment donné, on va avoir au début des années 2000. Les enfants des voyous locaux qui vont finalement faire un bout de chemin avec des enfants de chefs nationalistes, etc. Et là, dans ce petit microcosme, ces gens qui allaient au bar ensemble, qui sortaient ensemble dans les discothèques, etc., qui allaient à la plage ensemble, ces gens-là, passés au terme de l'adolescence, tout d'un coup, ça va se diviser en clans. Et on va avoir en effet, on va avoir deux camps qui vont se dessiner. Vous allez avoir des jeunes qui vont devenir les héritiers de Jean-Jérôme Colonna, qui meurt accidentellement en 2006. Jean-Jérôme Colonna, le parrain de la Corse du Sud. Entre 2006 et le milieu des, enfin là, des, enfin 2015-2020, pendant toutes ces années-là, on va avoir en effet à Ajaccio une confrontation, une rivalité très forte qui va structurer la vie criminelle sur ajaccienne. Entre le clan Di Orsoni, mais qui concerne davantage le fils d'Alain Orsoni, Guy Orsoni, et les héritiers de Jean-Jérôme Colonna, qui vont être en effet les membres du petit bar, dont le leader sera longtemps Jacques Santoni.
8: Alain de Chemin est grand reporter au Monde et a consacré en 2012 une grande enquête sur Alain Orsoni.
10: La vengeance en Corse, ça reste quand même quelque chose de très ancré. Et c'est vrai qu'en entendant les micro-trottoirs, où au fond il y a peu de personnalités publiques et peu de responsables politiques qui ont pris la parole, comme s'il y avait au-delà de la sidération une forme de gêne. Mais en fait, quand on parle de ce genre d'assassinat, on en parle à voix basse dans les bars, mais c'est quelque chose qui gêne tout le monde, évidemment, parce qu'on a peur du coup d'après.
8: Une ancienne rivalité qui se serait plus précisément cristallisée à la fin des années 2000. Au moment même du retour d'Alain Orsoni sur l'île. Jacques Folleroux.
9: Le moment clé, c'est la tentative d'assassinat contre Alain Orsoni en 2008 quand il revient s'installer en Corse. Et en 2008, quand il revient de son exil, il est dans une situation un peu ambiguë. C'est-à-dire qu'il arrive en 2008, il arrive deux ans après la mort de Jean-Jérôme Colonna, le parrain tout puissant, le parrain de la Corse du Sud, tout puissant, incontesté. 2008, c'est aussi la mort des deux principaux lieutenants de Jean-Gé. Et Alain Orsoni revient à ce moment-là. Et c'est vrai que tout Ajaccio, à commencer par le monde criminel, le suspecte en fait de vouloir reprendre l'héritage de Jean G et voir prendre sa place. Deuxièmement, on le suspecte, notamment toujours fort de sa réputation de chef du clan Orsoni, d'avoir manipulé notamment la police, mais aussi d'autres clans, d'autres voyous, etc., pour faire éliminer les principaux lieutenants de Jean-Jérôme Colonna, qui devait prendre sa succession. Et donc, quand il revient, même si publiquement il dit je suis là pour honorer la promesse que j'ai faite à Michel Moretti, l'ancien président du club de foot local, que je suis sorti des affaires politiques et que je me suis remis à travailler normalement, etc., il y a beaucoup de gens qui ne le croient pas. Et d'ailleurs, à commencer par les héritiers de Jean-Jérôme Colonna, les membres du Petit Bar, qui vont monter une opération pour tenter de l'éliminer, de l'assassiner en 2008.
8: Le retour d'Alain Orsoni en Corse en 2008, en pleine guerre de succession mafieuse, aurait donc attisé les attaques contre lui et ses proches. Est-ce à l'origine de sa mort dans le cimetière de Véro le 12 janvier 2026? Avec l'assassinat d'un personnage fort tel qu'Alain Orsoni, ses ennemis ont-ils voulu porter aussi un coup fatal à un clan déjà considérablement affaibli par les règlements de compte et les incarcérations?
9: C'est clair que depuis 2022-2023, c'est une hécatombe dans le clan Orsoni. Vous avez un certain nombre de proches de Guy Orsoni, le fils d'Alain, qui ont été assassinés, d'ailleurs dans des conditions un peu similaires à celles que les policiers ont relevé pour l'assassinat d'Alain Orsoni, hein, un tir à longue distance, une seule balle, etc. Et puis Alain Orsoni aujourd'hui, c'est une hécatombe dans le clan Orsoni depuis des années. Donc aujourd'hui, on va dire qu'il est au plus bas de sa capacité d'agir.
8: Le clan Orsoni est-il définitivement neutralisé? Est-ce le seul message que portait la retentissante disparition de l'ancien nationaliste? Pour Jacques Folleroux, il faut en tout cas faire une lecture plus globale, plus sociétale, de cet assassinat.
9: Il y a un point important, me semble-t-il, c'est que c'est le message en fait adressé par le monde criminel en lui-même à la société corse à travers l'assassinat d'Alain Orsoni. C'est-à-dire que cet assassinat, il intervient après une année qui n'est pas comme les autres. 2025, ça a vraiment été l'expression d'une parole anti-mafia globale. Alors balbutiante, certes, hein, qui s'oppose à une longue histoire d'emprise de la violence. Mais on a eu un réveil de la société civile avec des manifestations anti-mafia.
8: M6, le 15 novembre 2025.
11: En tête d'un cortège silencieux, le mot d'ordre est donné. Les assassins et les mafieux dehors. Dans les rues d'Ajaccio, plusieurs centaines de personnes défilent, le visage fermé pour s'opposer à la mafia, malgré la peur des représailles.
12: Une immense majorité souffre de la réalité des dérives mafieuses. Il faut qu'elles s'expriment, qu'elles se mobilisent, qu'elles soient en mesure, justement, comme disent de façon parfois un petit peu triviale, faire en sorte que la peur change de camp.
11: Un appel à manifester lancé par une coordination anti-mafia, 8 mois après un premier rassemblement, ayant regroupé près de 3000 personnes alors que Lille vient de vivre son 9e homicide depuis le début de l'année. Face à la multiplication des intimidations, rackets et incendies criminels, l'objectif est clair, briser le silence autour de ces pratiques mafieuses.
9: Et donc, il y avait tout d'un coup une espèce de forme d'espoir. Et lutter contre un système mafieux, c'est pas simplement en mettant des gens en prison, c'est pas simplement en condamnant des gens. C'est aussi en faisant reculer les frontières mentales de l'emprise mafieuse dans l'esprit des gens qui, en Corse aujourd'hui, considèrent que le pouvoir mafieux, criminel, ce sont pas que des voyous, hein, ce sont des gens qui ont souvent pignon sur rue, qui ont des affaires, qui marchent très bien, qui tiennent les élus des communes dans lesquelles ils vivent, et qui par ailleurs ont une vitrine clandestine avec des gens qui sont capables de violence. Et donc l'assassinat d'Alain Orsoni, moi je trouve qu'il résonne d'autant plus fortement au niveau de la Corse, au niveau de la population. Il y a une résonance sociale qui fait que voilà, au lendemain, les jours qui vont passer, l'assassinat d'Alain Orsoni rappelle à tout le monde que qui qu'on soit, où qu'on soit, on peut se faire tuer, et ça c'est un recul assez brutal après l'année 2025.
0: Une fin tragique qui clôt un chapitre d'Histoire Corse. 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On y parle aussi de musique et ça tombe bien, un petit peu de douceur. C'est ce qu'on aime vous proposer dans RTL Raconte avec un grand nom de la chanson, Francis Cabrel, et le titre Sarbacane, parfait pour vous accompagner sur la route peut-être de votre été.
13: En gros.

0: Francis Cabrel et Sarbacane. Si vous aimez la musique, restez avec nous dans quelques minutes. Notre saga musicale s'ouvre dans RTL Raconte sur le monstre sacré du rock français, Johnny Hallyday, et ses concerts légendaires des années 2000. Bel après-midi avec RTL, il est 15h. L'essentiel de l'info en 3 minutes avec vous, Wallis Glaise.
1: Bonjour Johan, bonjour à tous. Cet important incendie en cours en Moselle, toujours un panache de fumée s'échappe d'un site industriel à Gandrange. 30 000 habitants sont appelés à se confiner à Gandrange évidemment et dans 4 communes voisines en raison de produits chimiques sur ce site classé Seveso seuil bas. Des moyens de secours ont été déployés sur place. La lutte contre les flammes est loin d'être terminé dans le Var. Les pompiers sont à pied d'œuvre. L'incendie n'est toujours pas fixé, mais il n'a pas progressé ce matin. L'heure est donc au déconfinement et au retour des évacués dans les communes jusqu'ici encerclées par les flammes. En Gironde, le feu, lui, est fixé. La plupart des personnes évacuées ont pu retrouver leur domicile. Malgré cette bataille remportée, le préfet appelle à la prudence face à des vents changeants et le Premier ministre demande aux touristes de retourner tournée en Gironde par solidarité. Dans le reste de l'actualité internationale, en Russie, un engin explosif artisanal a explosé dans un café de Moscou. 3 personnes ont été tuées dans cette attaque. Une femme inconnue transportait cette bombe artisanale. Des interrogations demeurent sur l'identité de la cible et sur les commanditaires de cette attaque. La Russie qui dit aussi avoir abattu 635 drones la nuit dernière. D'autres ont tout de même réussi à passer dans la région de Saratov, où 2 personnes ont trouvé la mort. Dans le reste de l'actualité, alors qu'Israël a mené une nouvelle vague de frappes ce week-end dans la bande de Gaza, faisant au moins 10 morts et des attaques supposées cesser une fois le plan de désarmement enclenché, le Premier ministre Benjamin Netanyahou ne s'est toujours pas exprimé publiquement sur le plan du Conseil de paix pour Gaza. En sport, une grande première pour Arthur Géa. Le tennisman français 127e mondial a remporté son premier titre ATP en battant finale à Los Cabos le Canadien Denis Shapovalov. Victoire en 2-7, 6-3, 6-4. Il fera son entrée dès demain dans le top 100 mondial au 81e rang mondial. Un petit point sur la météo. La chaleur fait encore l'actualité. Aujourd'hui, évidemment, 4e vague de canicule. On pourrait dépasser les 37, 38 degrés sur le quart sud-est. 37 attendu à Toulouse. Une chaleur qui remonte vers le nord avec 33 attendu à Paris ou encore 34 degrés du côté de Strasbourg et dans l'ensemble de l'Alsace. 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RTL raconte, c'est toujours avec vous, Johan Guérin.
0: Merci Wallis, à tout à l'heure, à 16h pour un nouveau point sur l'actualité.
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0: Le week-end se prolonge et c'est un bonheur de vivre cette dernière heure de récit à vos côtés. Que vous soyez au bord de l'eau, à la maison ou sur la route, préparez-vous à voyager très loin. Au menu de cette dernière partie à 15h35, Laurent Deutsch vous embarque au cœur d'une épopée militaire légendaire, la traversée des Alpes par Hannibal Barca et ses éléphants pour faire trembler l'Empire romain. Mais tout de suite, place aux décibels et à la légende avec les archives secrètes de Johnny Hallyday racontées par Laurent Marsic. En 2000, Johnny Hallyday fête ses 40 ans d'une carrière hors norme en offrant un show monumental au pied de la Tour Eiffel devant plus de 500 000 personnes. Une décennie de tous les superlatifs, marquée par des spectacles colossaux, la complicité avec son fils David et une ferveur populaire intacte. Laurent Marsic vous emmène sur les traces de Jean-Philippe Smet à l'aide d'archives RTL exclusives.
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4: Johnny s'offre en cadeau 40 ans de carrière pour Hallyday et un concert gratuit ce soir au pied de la Tour Eiffel.
5: Et en cette année 2000 et ce nouveau siècle qui débute, Johnny fête donc ses 40 ans de carrière. Des années 2000 qui démarrent en apothéose pour lui. Le 10 juin, il rejoint le patrimoine en offrant donc un concert gigantesque au pied de la Tour Eiffel devant 500 000 spectateurs et 8 millions devant leur poste.
6: Il y a pas mal de fans, de gens qui m'aiment bien, qui n'ont pas les moyens de se payer une place de concert. Il faut quand même dire une chose, c'est que je fais ce métier depuis 40 ans. Ça fait 40 ans que j'existe. Grâce à eux, je trouvais que pour l'an 2000, il était tout à fait normal, même plus que normal, de leur offrir un méga concert.
7: C'est vrai, on dit toujours que je fais partie de la vie des Français. Mais il y a une chose que je peux dire ce soir, c'est que vous êtes partie de ma vie.
5: RTL, partenaire de Johnny, accompagne bien sûr l'événement.
8: C'est ce que nous sommes en train de vivre. Lumière rouge en ce moment. Et Johnny va nous compter derrière l'amour. Tête baissée, presque recueillie. Il va s'approcher de son micro. Maintenant.
7: Derrière l'amour, il y a toute une chaîne de pouvoir.
5: Parmi les invités de Johnny, les Rita Mitsouko, pour ma gueule, Jean-Louis Aubert, pour Fils de personne, Florent Pagny, La musique que j'aime, ou encore la future quart de finaliste de la première saison de The Voice, qui n'a que 14 ans à l'époque, Sonia Lassen, sur Vivre pour le meilleur.

0: 2h25 de show, 26 chansons et la Tour Eiffel s'embrasant à plusieurs reprises pour un final en apothéose.
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0: Cinq jours plus tard, le 15 juin, autre événement. Johnny chante au Parc de Sceaux devant 60 000 personnes.
2: C'est un bel anniversaire pour moi. Ça a été possible grâce à vous. Et je vous aime très fort.
0: Puis il enchaîne avec une série de spectacles plus intimistes à l'Olympia, où il revient après 27 ans d'absence pour 42 dates jusqu'en août 2000. Il offre, à cette occasion, à France Gall, sa dernière apparition sur scène en tant que chanteuse, à ses côtés, deux soirs, en août, pour quelque chose de Tennessee.

0: m'entendre. Et déjà,
1: pense. Il ne vient jamais, ou très rarement, chanter avec mes amis. C'est mon grand plaisir ce soir de l'avoir avec nous.
0: C'est ici. Vraiment toi qui m'a fait. Qui m'a donné envie de remonter sur scène après toutes ces années.
2: De nombreux invités ont été conviés dans le public, comme Muriel Robin, ou encore Pascal Obispo, Nana Mouskouri, Claude Chirac, Philippe Labro, et bien sûr son épouse Laetitia, que Johnny salue avec humour. Cette série de représentations à l'Olympia est entrecoupée de concerts dans des stades, Lyon, Marseille, mais aussi, plus original, dans le petit village d'Obja, en Corrèze.
3: 3500 habitants, 400 bénévoles pour que l'organisation soit parfaite. Reportage sur la pelouse du stade communal, Jean-Marc Terrier.
4: Tous les objectifs prévus ont été dépassés, pulvérisés. Près de 16 000 spectateurs ont assisté à Obja, à ce dernier concert en plein air, faisant partie de la tournée 100% à l'idée. Tout le monde est content, à commencer par le producteur Jean-Claude Camus.
5: L'organisation est absolument parfaite. C'est un pari fou qu'on a tenu avec Johnny, c'est-à-dire venir à Obja, 3500 habitants, faire venir plus de 15 000 personnes et installer tout ce matériel. C'est prouver que Johnny respecte totalement son public.
4: Et puis ce fut le moment de la rencontre, un instant qui restera dans toutes les mémoires, et notamment celle de Philippe Vidot, c'est l'organisateur ici de ce concert. Quelques minutes avant le spectacle, devant la loge de Johnny, il se retrouve face à son idole.
6: Je vous ai vu au cinéma. Quand vous aviez tourné votre premier film, Deviens-tu Johnny, je pensais jamais, vraiment jamais, vous accueillir Obja. Je suis très très fier que vous ayez accepté de venir Obja.
7: On est là, formidable. L'organisation est bien faite.
6: Et toute la population derrière vous, monsieur Alizine.
7: Ouais, c'est bien.
4: Et l'espace d'un concert, ils étaient 5 fois plus sur cette pelouse du Stade Saint-Ferréal que la population totale du village.
2: Et la tournée se poursuit à Bruxelles, à Genève, et s'achève 3 soirs de suite, fin août, à Montréal, où il n'était plus venu depuis 25 ans. Bilan, 1 million de spectateurs et un album live qui sort en novembre de cette année 2000.
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2: En 2002, Johnny publie le double album À la vie, à la mort, un message directement envoyé au public. Derrière lui, une armée d'auteurs-compositeurs, Bruel, Escher, son fils David, Marc Lavoine ou encore Sandrine Kiberlin. Et il ajoute un titre à sa liste d'incontournables, la chanson Marie, que lui a écrit Gérald de Palmas et qui est immédiatement adoptée par le public lorsque Johnny l'interprète sur

0: Ce morceau reste le plus gros succès de Johnny en termes de vente de single, avec 1,5 million d'acheteurs. Un nouveau succès colossal pour Johnny. Le premier double album de sa carrière, exception faite d'Hamlet, mais c'était le temps du vinyle, est aussi un énorme succès puisqu'il se vend à près d'1,5 million exemplaires. Le deuxième disque de diamant de Johnny, après 100%. En juin 2003, Johnny fête ses 60 ans en tournée, par une gigantesque et unique tournée des stades. 25 concerts, dont 4 soirs d'affilée au Parc des Princes. Un spectacle inspiré de l'univers Matrix, un show très visuel, une scène gigantesque de 60 mètres de large. 47 musiciens classiques s'ajoutent aux 16 musiciens qui accompagnent Johnny, qui offrent à cette occasion une nouvelle version tout en français de « J'oublierai ton nom » en duo avec Isabelle Boulay. En 2004, Johnny et Laetitia concrétisent un projet personnel qu'ils mûrissent depuis quelque temps et dans le plus grand secret. Ils décident d'adopter une petite fille, son prénom Jade. Le couple s'envole en novembre au Vietnam. Un parrain, Jean Reno, et une marraine, Louana Belmondo. Et un papa attentif, Johnny, en 2009, au micro d'Éric Jean-Jean sur RTL.
1: Est-ce que t'es un papa inquiet sur l'avenir de sa petite ?
2: Oui, comme tous les papas peuvent être inquiets par rapport à l'avenir de leurs enfants, avec surtout dans le monde dans lequel nous vivons actuellement.
0: Et en 2005, Johnny, qui joue désormais hors catégorie, publie l'album Ma Vérité. 15 compositeurs différents, 17 auteurs différents. Muriel Robin lui signe par exemple un texte. Tout le monde veut écrire pour Johnny. Ce disque marque aussi la fin de 44 années de collaboration avec la maison de disques Universal que Johnny quitte après 44 albums studio, 22 live et quelques milliers de chansons pour rejoindre la maison de disques Warner.
3: Un coup dur pour la maison de disques Universal Music France. Johnny Hallyday s'en va, il a envoyé une lettre de démission. Depuis quelque temps, le chanteur fait le ménage dans ses affaires et remet de l'ordre dans son entourage.
4: J'aimerais bien te donner autre chose de moi.
0: En 2006, c'est l'année Flashback Tour. Johnny, qui ne fait jamais dans la demi-mesure, ambitionne de chanter dans toutes les grandes salles parisiennes qui ont jalonné sa carrière. Il enchaîne donc cette année-là, outre des concerts en région, Bercy, le Zénith de Paris, l'Olympia, la Cigale, où il chante en duo avec Chris Isaac, Blueberry Hits de Fats Domino, avec en point d'orgue le Palais des Sports de Paris, où son dernier concert datait de 1982. 111 représentations pour un total de plus d'1 million de spectateurs. Johnny en tirera un 24e album live, Flashback Tour, Palais des Sports 2006, qui se termine par cette reprise, La Quête de Jacques Brel.

Cette année 2006, Johnny offre également un duo à son vieux copain Eddie Mitchell et enregistre avec lui cette chanson intitulée « On veut des légendes » qui figure sur l'album Jambalaya des

0: les deux potes se retrouvent avec une de leurs idoles, Little Richard, pour un trio sur Elle est terrible. C'est aussi le temps des confidences et des interviews plus profondes. Johnny recevait en 2007 Anthony Martin pour RTL dans sa maison de Los Angeles, revenant sur son parcours, évoquant la mort et le temps qui passe.
1: Vous savez, quand j'ai commencé à chanter, je ne pensais jamais, moi, un jour devenir connu. Hein. Si on m'avait dit, tu vas devenir Johnny Hallyday, connu, etc., j'aurais dit, ouais, bon, d'accord, arrêtez de rêver, les mecs. Non, puis des fois, je me lève le matin, et puis je me dis, oh là, j'y crois pas, quoi. Je suis toujours surpris, parce que pourquoi moi ? C'est très bizarre, vous savez, d'être ce que les gens ont fait de vous. En ce moment, c'est peut-être un petit peu ce qui me ronge un peu. Je trouve que le temps... Vous savez, j'ai 64 ans, et puis je me dis, déjà... J'ai l'impression d'en avoir que 20. J'ai déjà vécu autant de temps. Waouh. Et moi, ce qui me fait très peur, ce qui me ronge, c'est de dire, oh, j'ai vécu plus que ce qui me reste à vivre.
2: C'est formidable de dire que vous avez
1: encore
2: 20 ans.
1: À 40 ans, je me dis, si je vis 80 ans, bon, j'ai vécu que la moitié de ma vie. Là, j'ai largement dépassé. Là. C'est ce qui me fait peur, c'est pas la mort. Ce qui me fait peur, c'est inévitable. Personne ne peut éviter ça. Bon, même en faisant un pacte avec le diable, on peut pas.
0: Johnny, qui en 2007 publiait le très blues rock Le cœur d'un homme, réalisé par Yvan Cassar. Album où Johnny dédie la chanson Que restera-t-il à sa mère Huguette Claire et propose sa version de la chanson Sarbacane de Francis Cabrel. Encore.

0: Johnny Hallyday à l'honneur cet après-midi dans RTL Raconte. En 2007, Johnny surprend tout le monde en annonçant ce qui doit être sa dernière grande tournée, Flashback. Un moment charnière dans la vie de l'idole sur lequel nous revenons dans un instant. Vous ne bougez pas sur RTL.
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0: 15h18, la suite de notre saga musicale spéciale Johnny Hallyday. Le rocker prend une décision lourde, ses proches et son public, pour ses proches et son public, mais bénéfique pour sa santé. Dire adieu aux grandes tournées marathon. Laurent Marsic vous fait revivre les coulisses de cette annonce historique.
4: Fin 2007, Johnny annonce qu'après plus de 45 ans de tournée, il accomplira au printemps 2009 la dernière tournée de sa carrière.
5: La route, c'est fini pour moi. Le chanteur l'a annoncé hier soir. Il arrêtera les tournées en 2009. Ce sera sa dernière tournée des grands stades. Il souligne qu'il continuera quand même à faire des disques et du cinéma. Johnny Hallyday au micro RTL d'Anthony Martin.
6: Il y a un moment où il est peut-être temps de raccrocher aussi. D'arrêter de vivre avec un sac dans un hôtel différent chaque soir, quoi. Puis j'ai fait toutes les routes depuis que j'ai 15 ans et demi. Je me dis que je vais quand même pas chanter du blues et du rock'n'roll à 75 ans. Hein. Bon, ils leur disent que ça va, mais sur scène, bon, il y a un certain respect à garder. Je ferai des trucs quand même de temps en temps, mais je partirai sans doute plus en tournée comme je fais. Il y a un âge qu'il faut respecter.
4: Cette annonce arrive peu de temps après le décès de sa maman, Huguette Claire, en septembre 2007, à l'âge de 88 ans, avec qui Johnny avait renoué à la fin des années 90. Alors,
6: j'ai jamais perdu de vue, mais disons que j'étais moins attaché à elle parce que j'avais été élevé sans elle. Elle avait deux autres fils qui sont mes demi-frères, que j'aime beaucoup. Je me sentais moins important à ses yeux que je le pensais d'ailleurs. Et c'est vrai que depuis les 10 dernières années, j'étais beaucoup plus proche d'elle. Et bon voilà, ça fait partie des choses de la vie qui malheureusement ne sont pas gaies, mais c'est comme ça.
4: En 2008, 4 ans après Jade, la famille Hallyday accueille une petite sœur, Joy, que Laetitia et Johnny iront chercher à Hanoï, au Vietnam, pendant Noël. Le parrain, Jean-Claude Darmon, la marraine, Hélène Darroze. En 2008 sort l'album « Ça ne finira jamais » avec la chanson éponyme composée encore une fois par un des meilleurs de sa génération et repérée par Johnny, Calogero.

0: un album dans lequel Francis Cabrel lui offre la chanson. Je m'arrête là. Le 8 mai 2009, Johnny lance à Saint-Étienne sa tournée d'adieu, Tour 66.
1: Bah oui, c'est le jour J, le jour de Johnny. Ce soir, il donne le coup d'envoi de son Tour 66. Comment chante-t-il à quelques heures du coup d'envoi? Comment se sent-il? On va tout savoir, on va l'écouter.
2: Ouais, et les fans sont déjà au pied du zénith, hein, Vincent. Surexcité de vivre à 100%, surtout la derrière.
1: J'ai pu lui parler hier soir après sa répétition. Il est impatient, écoutez.
3: Ça va, très bien, en forme.
4: Ça bastonne, hein?
3: Oui, ça bastonne. Il y a beaucoup plus de chansons rapides qu'avant. Mais on sait s'économiser sur scène un moment pour récupérer. Par la suite, parce que le tour de chant est long quand même, il fait 2h30, il faut le finir ce tour de chant. J'ai encore 2-3 trucs à mettre au point, ça ira. En tout cas, je suis très heureux de retrouver le public.
2: Pour beaucoup, ça fait un an et demi qu'ils ont leur billet, qu'ils ont organisé leur venue ici, ils arrivent de partout, de toutes les villes de la France, et finalement, ils se trouvent dans le même état que Johnny Hallyday. Ils veulent surtout que tout se passe bien pour leur vedette, leur héros. Richard est Marseillais, il arrive à Saint-Étienne pour 4 concerts.
5: Oui, beaucoup. Ouais, là, je suis le stress, là, là, je suis angoissé. Je suis tendu. Ben, disons, ça fait 2 ans qu'il est pas remonté sur scène, quoi, et j'ai un petit peu l'angoisse aussi de savoir si je vais être devant ou pas, faire la queue, attendre, tout ça, quoi, c'est pas évident. Il y a déjà des fans qui sont en train de camper devant, en plus, qui sont là depuis hier, quoi. C'est impressionnant, quoi. Toute génération confondue, hein. Ça va du jeune de 15 ans au monsieur de 60 ans, quoi. C'est Johnny, c'est plusieurs générations, quoi. C'est ça qui est bien. C'est ça qui est fou, quoi. C'est le seul à faire ça, quoi.
1: Musicalement, c'est le concert rêvé de Johnny qui nous attend. Ce sera le récital le plus dense, le plus intense de sa carrière. 37 chansons, certaines compilées dans des medleys décoiffants qui durent plus de 10 minutes. Par exemple, dans les premières minutes du concert, place aux années 60, Je veux te graver dans ma vie. Allez, c'est encore exclu. Rien que pour nous, version live enregistrée hier soir lors des répétitions.

0: Voilà, Johnny a voulu ce spectacle comme un dernier salut à sa longévité des années 60 aux années 2000. Il chantera toutefois très peu de chansons récentes. Le spectacle s'appelle aussi Souvenir, souvenir pour la couleur musicale. 4 cuivres, 5 guitares, 2 claviers, 1 harmonica, 1 batteur et 2 choristes, dont Stéphane pourrait vous dire le plus grand bien d'ailleurs. Il a un peu craqué,
1: c'est vrai.
0: Ils sont charmants. Ils sont charmantes. Mélange de musiciens américains et français. C'est un français qui dirige l'orchestre, la trentaine. Il s'appelle Philippe Huminski. C'est lui qui a réorchestré avec Johnny toutes les chansons.
2: On est tombé d'accord pour dire qu'il fallait qu'on fasse un concert de tube où on a l'impression qu'on sort, on n'a entendu que les chansons qu'on aime de toute époque, des concerts comme peut faire Paul McCartney. C'est un spectacle résolument rock, un retour à ce qu'il a porté toute sa vie. Les chansons sont réinterprétées de façon moderne, mais en même temps elles sont très respectueuses de ce qu'elles étaient à l'origine. On recrée un peu un groupe de tout début du rock et on essaie vraiment d'avoir le son qu'avait Elvis à Memphis en 55. Excuse

0: rock, du blues et de la soul, donc, et des tubes. Voilà ce que promet cette dernière tournée de Johnny. La scène sera encadrée par des femmes à tête d'aigle, des statues géantes. Un immense phénix surplombera le tout et on verra enfin ce soir le mur d'écran géant à la technique inédite. Certains écrans sont fixés sur des robots de chaînes d'assemblage des usines Peugeot, c'est-à-dire qu'ils se déplacent dans tous les sens. Ce sera vraiment spectaculaire, avec sur les écrans des projections d'images d'Amérique, de portraits de Johnny, de dessins animés, de couleurs pop. Et Johnny pourrait arriver sur scène sous une pluie d'étincelles.
1: Un des tours de chant les plus denses de sa carrière est sa version de « Et maintenant » de Gilbert Bécaud en guise de finale.

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1: Fin 2009.
2: Merci beaucoup.
1: Johnny se produit 3 soirs au Stade de France. Sylvie Vartan le rejoint sur scène.
3: Bonsoir Paris.
1: Et Johnny craque devant 80 000 spectateurs.
3: J'aimerais vous dire que vous êtes des gens formidables. J'aimerais vous dire que ces 50 années passées avec vous, je les oublie jamais. Et qu'au plus profond de mon cœur, je vous aime. Voilà, c'est tout. Merci.
1: L'été 2009, après une chute en pleine tournée, Johnny passe des examens qui révèlent un début de cancer du côlon. Il est opéré très vite, cela appartient au passé, et Johnny déclare à un journal « J'ai échappé à quelque chose qui aurait pu être le terminal pour moi. J'en ai parlé pour donner de l'espoir, montrer que si on se soigne à temps, on peut s'en sortir. » Les mois qui suivent seront terribles pour Johnny. Opéré d'une hernie discale en novembre 2009, il frôle la mort suite à une infection. Une douleur à se taper la tête contre les murs, confiera le chanteur, qui sera hospitalisé d'urgence à Los Angeles et placé sous coma artificiel.
4: Johnny Hallyday est hospitalisé depuis hier à Los Angeles. Le chanteur souffre d'une grosse infection liée à sa récente opération d'une hernie discale. Il devrait rester immobilisé une petite semaine. Son entourage se veut rassurant. Il ne s'agirait pas d'une rechute de cancer. Johnny a été soigné pour un cancer du côlon cet été. Écoutons la toute première réaction de son producteur Jean-Claude Camus.
5: Eh bien, écoutez, il a une petite complication suite à son opération d'hernie discale qu'il a subie le 26 novembre, mais ce qu'Alicia m'a dit, il a une infection et donc ils ont préféré le mettre à l'hôpital pour le soigner énergiquement aux antibiotiques.
6: Alors c'est une hospitalisation qui va durer, on sait à peu près.
5: Écoutez, à ma connaissance, on parle de quelques jours.
1: À plusieurs reprises, et pour atténuer la douleur, Johnny est plongé dans le coma.
7: Mais il faut rappeler encore une fois, Anthony Martin, que Johnny s'est imposé un marathon cette année, peut-être excessif.
8: Certainement excessif. À 66 ans, Johnny paye l'addition. Il fait tout intensément depuis 50 ans, et une année au rythme effréné de Johnny, c'est l'équivalent d'une dizaine d'années plus paisibles. Surtout cette année 2009, où en quelques mois, Johnny a chanté dans 20 stades, dans plus de 40 zéniths, des shows de 2h30 très physiques. L'avion le soir pour rentrer à la maison entre deux concerts. Il a même, on s'en souvient, monté les marches du Festival de Cannes en répondant à 50 interviews en 24 heures. C'est certainement trop. Fin juillet, son corps a crié stop. Une chute sur un yacht à Monaco qui a réveillé ses douleurs à la hanche. L'opération de son cancer du côlon qui a gâché ses vacances d'été. Johnny a très mal vécu de ne pas pouvoir se reposer et profiter de ses enfants cet été. Il voulait les voir cet hiver et profiter de ses vacances de Noël pour se reposer en famille. On attend la suite.
1: Des mois d'ombre et de blessures, avouera Johnny, qui après une dépression et une rééducation pour retrouver sa voix, avait repris le dessus.
9: Bonjour Philippe Labron.
10: Bonjour.
9: Les auditeurs de RTL expriment très nombreux leur sympathie envers Johnny Hallyday. De dons messages sur le 3210, sur le livre d'or qui a été ouvert sur RTL.fr. Des millions de personnes, dont vous, émus et inquiets.
10: Ah oui, mais comment voulez-vous ne pas être préoccupé quand un garçon qu'on aime, ce qui est mon cas, qui est un ami, qui se trouve être en plus la star favorite des Français, est dans cet état-là. Un état qu'on ne connaît pas encore vraiment bien, parce que moi je n'ai pas d'informations particulières sur son état actuel. Ce que je vois et ce que je constate, c'est que depuis quelques mois, il y a des soucis, Johnny. Et donc, oui, je suis très très inquiet. Oui. Moi, ce que j'admire, entre autres, chez cet homme, c'est qu'il est passé à travers tout, et sa nature, sa constitution, a fait qu'il a résisté à tout. Donc la vraie question, et c'est la seule, c'est la constitution actuelle de Johnny Hallyday, son état actuel de santé, lui permettra-t-il de faire face à cette nouvelle épreuve? Pour l'instant, je pense qu'il faut qu'on soit prudent, pas trop pessimiste, certes, inquiet, ça c'est une évidence, mais en même temps, avec l'amitié que j'ai pour lui, je voudrais avoir confiance dans sa vigueur.
1: Une fin de décennie noire, alors qu'une autre se profile, hélas, à l'horizon.

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0: Je vous rappelle que le meilleur des grosses têtes le week-end, c'est à partir de 16h. En attendant, je vous propose un petit plaisir. Le titre qui cartonne cet été, d'ici c'est Théodora, voici Mélodrama sur RTL pour vous accompagner ce dimanche.

0: Extrait de l'album de This Is, ce titre Mélodrama. Cet album, lui, eh bien, c'est l'un des plus gros tubes de cette année, avec en duo avec Théodora. On adore.
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0: Accueillons Nicolas qui nous appelle au 3210 depuis Plourivo. C'est dans les Côtes d'Armor. Bonjour Nicolas.
2: Bonjour.
0: Soyez le bienvenu, vous êtes au nord de Guingamp, hein, c'est ça?
2: C'est ça.
0: Bien au nord. Ah bah voilà, formidable. Comment est-ce que vous occupez votre été, votre dimanche?
2: Oh, des promenades, restaurants. Bon, il fait beau, c'est pas la peine d'aller ailleurs qu'en Bretagne, je pense pas.
0: Je suis d'accord, mais oui, vous êtes très bien en Bretagne. Est-ce que vous entendez ce qui est derrière nous? C'est une musique?
2: Bah, je connais pas trop, non.
0: Ah, Metallica.
2: Ouais, c'est ce que j'allais vous dire, ça doit être Metallica, parce que j'ai entendu comment le...

0: près de chez vous, comme ça les voisins pourront profiter aussi de la musique de Metallica.
1: Il n'y a pas de souci.
0: Vous êtes un amoureux, vous, du rock'n'roll au sens large?
1: Surtout de la pop. La pop plutôt.
0: Qu'est-ce que vous aimez comme artiste?
1: Toute la pop anglaise.
0: Ah bah là on va bien s'entendre, mon cher Nicolas. Il y a des artistes comme ça qui vous accompagnent là cet été peut-être? Que vous faites tourner à la maison?
1: Non, pas spécialement, mais bon, dès que c'est pop anglais, j'écoute, hein, y a pas de souci.
0: Eh ben, en tout cas, Metallica va.
1: Je trouve que ça a un charme que je retrouve pas dans les Américains et que retrouve pas non plus dans les Français. Hein. C'est quand même.
0: Ouais, une élégance à l'anglaise. Ça, c'est vrai. Je suis d'accord avec vous. En tout cas, c'est Metallica qui va résonner chez vous en Bretagne. On vous souhaite un bon dimanche, Nicolas, et merci de votre fidélité.
1: Merci.
0: C'est l'heure d'entamer notre dernier essai de l'après-midi dans RTL Raconte. Quand on pense aux géants de la stratégie militaire, on songe d'emblée à César ou Napoléon. Mais on oublie trop souvent le général carthaginois Hannibal Barca, la pire terreur de la République romaine. En 218 avant Jésus-Christ, il accomplit le coup de génie le plus audacieux de l'Antiquité, traverser les Alpes avec ses troupes et ses éléphants de combat en plein blizzard pour surprendre Rome. Laurent Deutsch vous invite à entrer dans l'histoire et à frissonner.
2: Nous sommes au mois d'août de l'année 218 avant Jésus-Christ, dans le sud de la France, quelque part dans le Vaucluse. Depuis 5 jours, l'immense armée carthaginoise a établi son campement sur la rive droite du Rhône. Et quand je dis immense, le mot est faible. En vérité, c'est une véritable marée humaine qui s'étale sur une dizaine de kilomètres. Elle est composée de plus de 60 000 hommes. Des Carthaginois, bien sûr, mais aussi des mercenaires espagnols, numides ou libyens. Et tous ces soldats sont accompagnés de milliers de chevaux et de mules, sans compter une cinquantaine d'éléphants qu'ils ont emmenés avec eux depuis Carthage. En Gaule, lorsque les tribus celtes ont vu débarquer cette cohorte phénoménale, ils ont été frappés d'effroi et de sidération. Jamais, de mémoire de Gaulois, on n'avait vu une armée pareille. Jamais on n'avait vu autant d'hommes à la peau brune et basanée. Et surtout, jamais ils n'avaient vu d'animaux aussi gros. Qu'est-ce que c'est que ces machins de 3 mètres de haut? C'est pour des sangliers, ça. La plupart ont donc préféré éviter l'affrontement. Sauf quelques centaines de volques qui, se sentant menacés, se sont rassemblés sur la berge opposée. Les volques occupaient la rive droite de la vallée du Rhône. Et les volques, ils n'ont pas l'intention de s'en faire chasser. Les voilà qui soufflent comme des diables dans leur carnix, une sorte de corps celtique. Ils hurlent, ils entonnent des chants guerriers en brandissant leurs javelots au-dessus de leur tête et en frappant leurs épées sur leurs boucliers. Mais le chef de l'expédition, Hannibal Barca, jeune général carthaginois, ne semble pas vraiment s'en soucier. Du haut de ses 29 ans, vêtu de sa cuirasse dorée, il les ignore même complètement. Il a tout prévu. Il a déjà envoyé un détachement de sa cavalerie les prendre à revers. Bientôt, ces Gaulois hostiles et surexcités seront soit massacrés, soit dispersés dans la forêt. Faut pas faire long feu, cela. En attendant, c'est une autre tâche qui mobilise toute son attention. Faire traverser le Rhône à sa gigantesque armée. Mais Hannibal n'est pas seulement un courageux commandant, c'est aussi un stratège qui a déjà tout anticipé et tout organisé. En début de matinée, le grand mouvement commence enfin. Le fleuve humain commence à se déverser dans les eaux tempétueuses du Rhône, sous le regard médusé des Gaulois. Les fantassins carthaginois embarquent sur les 5000 barques et canots qu'Hannibal a réquisitionnés ou qu'il a fait creuser dans des troncs d'arbres. Mais il en faut plus. Alors, Hannibal a également fait fabriquer des radeaux constitués de rondins et de peaux de bouc gonflés d'air. Ces mercenaires espagnols se jettent à l'eau, accrochés à leurs boucliers. Ces cavaliers numides, eux, font nager leurs chevaux à côté des embarcations en les tenant fermement par la bride pour que les courants ne les emportent pas. Reste maintenant à faire traverser les éléphants. Là encore, Hannibal a tout prévu. Il a fait construire une véritable avenue flottante. Une digue en bois de 60 mètres de long sur 15 mètres de large qui part du rivage et qui s'avance dans le fleuve. Ensuite, il l'a fait recouvrir de terre et d'herbe. Une idée de génie, car les éléphants, se croyant toujours sur la terre ferme, vont marcher tranquillement, sans montrer le moindre signe de nervosité.

0: Arrivé au bout de ce ponton, les soldats les placent par groupe de 5 sur d'énormes radeaux de 15 mètres sur 30 qui sont tirés par des bateaux. L'entreprise est colossale et audacieuse. Mais à la fin de la journée, Hannibal a réussi son pari. Il a fait traverser l'un des fleuves les plus larges et les plus puissants d'Europe à toute son armée. Maintenant, il ne lui reste plus qu'à reprendre sa route en direction de l'Italie, lui qui est arrivé d'Espagne, pour frapper Rome en plein cœur. La surprise sera totale. Seulement, il y a encore un autre obstacle majeur sur son chemin. Et celui-là, bien plus long et bien plus dangereux que la traversée du Rhône. Oui, à 200 km de là, à l'est, se dresse son plus grand défi, les Alpes. Une chaîne de montagnes effrayante et réputée infranchissable. Lorsque notre petit Hannibal voit le jour en 247 avant Jésus-Christ, deux superpuissances se disputent alors le contrôle de la Méditerranée. La jeune République romaine et la florissante cité antique de Carthage, située à une quinzaine de kilomètres de Tunis. Rome a déjà soumis le sud de la péninsule italienne, la Sardaigne, la Corse et la Sicile. De son côté, la brillante Carthage a conquis une bonne partie de l'Espagne. Aucune de ces deux civilisations n'a l'intention de laisser l'autre continuer son expansion. D'ailleurs, bien avant la naissance de notre petit Hannibal dans la ville de Carthage, les deux puissances se sont déjà livrées à une guerre sans merci. Une guerre que les auteurs romains ont appelée la première guerre punique. Les Puniques, c'est comme ça qu'on appelait les Carthaginois dans l'Antiquité, un peuple originaire de Phénicie. Carthage a été vaincue par les Romains lors de cette première guerre punique. Une défaite que le papa d'Hannibal, le grand général Hamilcar, n'a jamais digérée. À tel point qu'Hamilcar a fait jurer à son fils de détruire Rome, dès qu'il serait en âge de porter les armes. Durant sa jeunesse, Hannibal a reçu donc une éducation militaire rigoureuse. Il a étudié l'art de la guerre, et en particulier les plus célèbres batailles d'Alexandre le Grand. Son précepteur spartiate lui inculque que la victoire ne réside pas dans la force brutale, le nombre de soldats ou l'importance des armes, mais dans l'intelligence, l'audace et surtout la ruse. À la mort de son papa, en 228 avant Jésus-Christ, Hannibal poursuit sa formation militaire sur le terrain. Et 7 ans plus tard, alors qu'il n'a que 26 ans, le gouvernement de Carthage le choisit pour devenir le nouveau commandant en chef de son armée. Hannibal est aussitôt envoyé sur le continent européen pour achever la conquête de l'Espagne. En 219 avant Jésus-Christ, il attaque la ville de Sagonte, près de Valence, une ville qui s'était ralliée aux Romains. La cité va être pillée, incendiée et ses habitants tous massacrés. Alors, Rome déclare aussitôt la guerre à Carthage. La deuxième guerre punique vient de commencer. Hannibal, lui, y jubile. Il va enfin pouvoir tenir la promesse qu'il a faite à son père et anéantir leur pire ennemi. Au début du conflit, Hannibal sait très bien que les Romains vont débarquer en Afrique du Nord. Alors, il choisit de leur couper l'herbe sous le pied. Il décide d'aller les combattre sur leur propre territoire, en Italie. Mais pour aller en Italie, pas question d'y aller par la mer, car les Romains contrôlent la Méditerranée et leur flotte est très supérieure à la sienne. Hannibal va donc décider d'aller jusqu'à Rome, à pied. Et là, on peut dire que son plan est complètement dingue. Un voyage de 1500 km, une pure folie pour garder l'effet de surprise. Mais s'il réussit son coup, pour le coup, là, l'effet de surprise, il sera énorme. Le voilà donc qui quitte l'Espagne au printemps 218 avant Jésus-Christ, à la tête d'une armée monstrueuse, composée de 50 000 fantassins, 12 000 cavaliers, 10 000 chevaux, 4 000 mulets et 52 éléphants, la cerise sur le gâteau. Des éléphants de guerre, dressés pour briser les premières lignes de l'ennemi, un peu comme des blindés. C'est les tanks de l'époque. Des éléphants tanks. Bon, vous choisissez. Mais dépêchez-vous, car en moins de 6 mois, Hannibal a déjà atteint le sud de la Gaule et a traversé le Rhône, comme je vous l'ai raconté au début de notre aventure.
1: Et un défi surhumain va s'imposer à lui. L'enfer blanc des Alpes, en plein hiver, face aux températures glaciales, aux gouffres vertigineux et aux tribus hostiles. Comment réussir le miracle de faire franchir l'école à plus de 2000 mètres d'altitude à des éléphants de guerre? La réponse, juste après ça.
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1: De retour dans le récit dédié à Hannibal Barca, un Carthaginois qui n'a qu'une obsession, abattre la puissance romaine. Pour réussir son attaque surprise, il entreprend une marche héroïque et impensable à travers les montagnes. Laurent Deutsch vous dévoile comment ce stratège hors pair a gravé son nom dans la légende.
16: Quand il s'attaque aux Alpes à l'automne, là c'est l'horreur qui l'attend. Au bout de 2 jours seulement, les Carthaginois se retrouvent contraints d'avancer dans un passage encaissé, entouré de parois vertigineuses. Les historiens aujourd'hui penchent pour un lieu situé quelque part entre Grenoble et l'oppidum de Vorette. Là, du haut des falaises, des Celtes, sans doute des Allobroges, vont leur balancer des rochers, des pierres, des lances, tout ce qui leur tombe sous la main. Les Carthaginois, pris au piège, n'ont aucun moyen de se mettre à l'abri et de se défendre. Ils tombent par milliers sous les projectiles ou se retrouvent piétinés par leurs chevaux blessés. Et ce n'est que le début. Une fois sorti de cette souricière, Hannibal engage son armée dans une ascension effroyable, dans la neige et dans la glace. Son but, atteindre un col à 2500 mètres d'altitude avant de pouvoir ensuite redescendre dans la plaine du Pô, chez les Romains. Mais l'épreuve s'avère encore plus difficile qu'il ne l'avait imaginé. Le terrain est donc gelé, glissant. La route est souvent barrée par des éboulements de roches acérées ou parsemées de crevasses et de précipices. Les hommes sont terrassés par le froid. Les chevaux aussi sont pas habitués à marcher sur des sentiers aussi raides et aussi escarpés. Les voilà qui chutent et qui meurent par centaines. Les mules, chargées de transporter le fourrage pour les éléphants, elles aussi tombent comme des mouches. Et plus on approche du sommet, moins il y a de végétation. Les pachydermes affamés commencent à trépigner et à devenir incontrôlables. L'armée carthaginoise est complètement démoralisée. Pour eux, c'est sûr, jamais ils ne sortiront vivants de cet enfer. Ils vont mourir et sans combattre. Mais heureusement, ils ont un chef incroyable. Et Hannibal va leur remonter le moral. Il leur promet que bientôt, très bientôt, d'ici quelques jours seulement, ils verront l'Italie. La gloire les attend, ainsi qu'un butin faramineux. Oui, allez les gars, encore un peu de courage. Bientôt, nous pillerons et nous ravagerons les terres des Romains. Allez, encore un petit coup de génépi et c'est reparti. Et cette maudite traversée des Alpes sera leur plus grande fierté. Ils auront accompli ce qu'aucune armée n'a jamais osé entreprendre avant eux. Alors, revigorés par la détermination et l'optimisme de leur général, et puis quelques petites bouteilles de génépi sans doute, les soldats vont effectivement accomplir l'impossible. Et au bout de 18 jours, après une marche de 240 km à travers les pics enneigés et les pentes mortelles, ils vont enfin arriver en Italie. Par quel col ? Eh bien, là encore, les historiens aujourd'hui se disputent et sont pas d'accord. Il y a très peu de sources. En tout cas, ce qui est sûr, c'est qu'il est passé. Mais il est passé au prix fort. Car quand il arrive enfin dans la plaine du Pô, Hannibal a perdu 30 000 de ses hommes, soit près de la moitié de ses troupes et une grande partie de ses chevaux. Quant à ces fameux éléphants, il ne lui en reste plus qu'une trentaine, malades, qui mourront durant l'hiver. Mais en revanche, pour ce qui est de l'effet de surprise, là, c'est gagné. Car les Romains sont sidérés. De quoi ? Les Carthaginois sont passés par là ? Mais comment ils ont fait ? On les a pas vus sur la mer, on les a pas vus, ils sont passés par où ? Ils sont passés par les montagnes ? Oh là là, on est complètement perdus. Ils sont trop forts, qu'est-ce qu'on fait maintenant ? On se rend, chef ? L'invasion d'Hannibal est vécue comme un véritable séisme par les Romains. Passé le choc de la nouvelle, Rome tente de mobiliser ses troupes pour se défendre. Les premières batailles vont être sanglantes. Malgré son infériorité numérique, Hannibal va enchaîner les victoires grâce à son génie tactique. En un an et demi, il remporte 4 grandes batailles et surtout celle de Cannes dans les Pouilles. À Cannes, les Romains vont perdre 70 000 hommes en une seule journée. Un véritable carnage. À chaque fois, Hannibal met les légions romaines à genoux. Car notre général n'a pas oublié les leçons d'Alexandre le Grand. Ruser, feindre et surprendre. Il met en œuvre des offensives inhabituelles qui déroutent complètement l'ennemi. Il lui tend des embuscades, l'attire dans des couloirs étroits où il l'attend en hauteur, caché dans le brouillard. Sa stratégie préférée ? Déjouer les plans bien huilés des légions romaines, les contourner astucieusement et les encercler avant de les massacrer. Avec toutes ces nouvelles tactiques, les Romains sont complètement déboussolés. À Rome, c'est la panique totale à la Curie. Les sénateurs hurlent « Hannibal est à nos portes !» Cette fois, ils en sont sûrs. Le féroce Carthaginois va fondre sur la capitale. Il va prendre sa revanche. La deuxième guerre punique est perdue. Mais, finalement, Hannibal ne va pas attaquer Rome. Il en a l'idée, bien sûr, mais il va pas le faire. Tout simplement parce qu'il n'en a plus les moyens. Rome est protégée par une imposante muraille de pierre qui mesure 4 mètres d'épaisseur et 10 mètres de haut. Hannibal n'a aucune machine de siège. Surtout, il n'a plus assez d'hommes, il n'a plus d'éléphants. Enfin, il en reste plus qu'un. Les autres n'ont pas aimé l'hiver et les marais humides de Toscane. Alors Hannibal a beau réclamer des renforts, Carthage ne lui enverra aucune aide. Notre homme va alors prendre un petit peu de repos. Un repos bien mérité dans la ville de Capoue, au sud de l'Italie. Il permet aussi à ses troupes valeureuses, épuisées par les combats, de souffler un peu à leur tour et de profiter des plaisirs de la ville. Ah, l'Italie, la dolce vita. Mais du coup, pendant que les Carthaginois profitent de la dolce vita, hein, Marcello ? Oui, pendant qu'ils se ramollissent un peu dans les délices de Capoue, les Romains, eux, vont en profiter pour se réorganiser et revoir un peu leur stratégie militaire. La décision est prise. Plus question d'affronter directement Hannibal en bataille rangée. Il est trop imprévisible. Mieux vaut le contenir et limiter ses mouvements. Et surtout, mieux vaut l'affaiblir petit à petit. Il est quand même loin de ses terres. Ses ressources ne sont pas inépuisables. Les Romains décident donc de pratiquer une guerre d'usure en multipliant les escarmouches ici et là. Ils se mettent à le harceler et à le couper de ses lignes de ravitaillement. Cette nouvelle stratégie va se révéler payante. Hannibal se retrouve bloqué dans le sud de l'Italie sans aucun soutien de Carthage. C'est là que la situation va tourner au vinaigre. En plus, à Rome, un nouveau consul a pris les rênes. Il s'appelle Scipion. Et lui aussi, Scipion, c'est un fin stratège. Oui, comme son nom l'indique. Il a plus d'un pion dans son sac, Scipion. Et pour se débarrasser définitivement de son ennemi, Scipion va décider de débarquer en Afrique du Nord. Il devine que Carthage va rappeler Illico, son champion, pour lui sauver les fesses. Et c'est effectivement ce qui va se passer. Scipion débarque et Hannibal est prié de rentrer Fissa en Afrique. L'affrontement mythique entre les deux plus brillants stratèges de leur temps va avoir lieu à Zama, le 19 octobre 202 avant Jésus-Christ. Ce sera la dernière grande bataille de la deuxième guerre punique et pour Hannibal, le commencement de la fin. Hannibal décide de faire charger dès le début de la bataille 80 de ses éléphants de guerre. Oui, il en avait des nouveaux. Mais Scipion va s'avérer plus malin. Il laisse des passages ouverts entre ses légionnaires. Les pachydermes s'y engouffrent et sont ensuite complètement désorientés par des clairons et des cors qui sonnent à tue-tête. Résultat, les éléphants d'Hannibal s'enfoncent dans des couloirs vides et, affolés par le vacarme des instruments, se retournent contre leur propre camp. Et là, c'est le cas de le dire, c'est une défaite écrasante pour Hannibal qui perd là près de 40 000 hommes. Humilié et définitivement vaincu, Carthage est alors obligé de signer une paix déshonorante avec les Romains qui la priveront de son armée et la soumettront à un lourd impôt. Quant à la réputation d'Hannibal, elle en prend elle aussi un sacré coup. Le général vaincu choisit alors la route.

0: Pendant plus de 10 ans, il ira se battre pour le compte de différents rois orientaux, en guerre contre Rome eux aussi, qui finiront eux aussi, comme Carthage, par être vaincus. En -183 avant Jésus-Christ, craignant d'être livré aux Romains et de connaître une mort infâme, Hannibal, alors âgé de 64 ans, préférera se suicider en avalant du poison. Sa tombe se trouve aujourd'hui quelque part en Turquie. Mais malgré des siècles de recherches, les archéologues n'ont jamais réussi à la retrouver. Mais peu importe où repose le brillant et audacieux général carthaginois. Car 2200 ans après sa disparition, son courage et son génie militaire continuent de nous subjuguer. Et sa traversée légendaire des Alpes reste sans aucun doute l'un des épisodes les plus fascinants de toute l'histoire antique.
1: Et c'est ainsi que se termine RTL Raconte. Merci d'avoir été avec nous ce week-end. Je vous retrouve samedi prochain dès midi pour la France en vacances. Merci à toute l'équipe du week-end à mes côtés pour vous accompagner. Dans un instant, vous retrouvez le meilleur des grosses têtes avec Isabelle Piana. Passez un bon dimanche à l'écoute de RTL. Il est 16h. L'essentiel de l'info en 3 minutes avec vous, Wallis Glaise.
2: Bonjour Johan, bonjour à tous. Cet important incendie en Moselle, dans une zone industrielle à Gandrange, qui s'est déclenché ce matin. Il est désormais maîtrisé. Un panache de fumée qui s'échappait donc depuis ce site. 30 000 habitants sont appelés à se confiner à Gandrange et dans 4 communes voisines en raison des produits chimiques sur ce site classé Seveso, seuil bas. Des moyens de secours sont actuellement déployés sur place. La lutte contre les flammes est loin d'être terminée dans le département du Var. Les pompiers sont à pied d'œuvre. L'incendie n'est toujours pas fixé, mais il n'a pas progressé. L'heure est donc au déconfinement et au retour des évacués dans les communes jusqu'ici encerclées par les flammes. Du côté de la Gironde, le feu, lui, est fixé. La plupart des personnes évacuées ont pu retrouver donc leur domicile. Malgré cette bataille remportée, le préfet de la Gironde appelle à la prudence face à des vents changeants. Le Premier ministre demande aux touristes de retourner en Gironde par solidarité. Dans le reste de l'actualité internationale, en Russie, un engin explosif artisanal a explosé dans un café dans la capitale moscovite. 3 personnes ont été tuées dans cette attaque. Une femme inconnue transportait cette bombe artisanale. Les interrogations portent à présent sur l'identité de la cible et sur les commanditaires de cette attaque. Et la Russie qui dit aussi avoir abattu 635 drones la nuit dernière. D'autres ont tout de même réussi à passer dans la région de Saratov où 2 personnes sont mortes. Du côté de la météo en France, la chaleur va s'intensifier demain dans le nord avant de refluer. Les températures pourraient atteindre 37 à Paris, Reims, 36 degrés à Metz, 35 à Lille, Amiens ou encore Rouen. Les orages attendus dès demain devraient ensuite apporter un peu de fraîcheur dans l'ouest et le nord. Le quart sud-est restera en revanche dans la fournaise au moins jusqu'à vendredi avec 34 à 35 degrés prévus toute la semaine à Avignon, dans le Vaucluse. 20 départements restent placés en vigilance orange canicule. 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Le meilleur moment des grosses têtes, c'est avec vous, Isabelle Piana.
3: Merci, on vous retrouve tout à l'heure à 17h. Très bon dimanche avec les meilleurs moments des grosses têtes de Laurent Ruquier, avec un air de vacances, Christine Bravo, Valérie Mérès et Alex Vizorek. Le 3 mars 2025, les vannes fusent et la Corse n'est pas loin.
4: Christine, vous l'avez reconnu quand même, Johan Rioux ?
5: Moyen.
4: C'est pas le même.
5: Je voudrais bien avoir son régime. Il a fondu.
4: Ah oui, il a fondu.
6: 34 kilos désormais. 34 kilos désormais.
5: Tu pèses 34 kilos.
6: Presque maintenant. Je vais continuer à descendre. Et vraiment, est-ce que je pourrais aller venir te voir en Corse, franchement ?
5: Ah non.
6: Manger du saucisson et tout.
5: Tu vas pas venir manger du saucisson. Tu vas grossir. Non.
6: Ça va, la Corse, tout va bien. C'est tu es aussi heureuse. Mais non, mais après ton opération du dos qui s'est très bien passée.
7: Mais laisse-la tranquille.
8: Il l'a filmé pendant.
6: Mais oui, t'as quand même une opération, t'as risqué ta vie, quoi.
5: T'imagines le choc pour moi. Je vis en Balagne, dans le maquis, vraiment, j'ai pas de voisins.
8: Vraiment, il y a la mer.
4: Vous êtes dans le maquis et ici, vous retrouvez les sushis.
6: Elle est bonne. Il est d'accord avec votre blague.
4: Merci. Ça me fait peur.
8: Oh là là. Il fait beau, il fait chaud, il y a du mimosa en fleurs, il y a les amandiers en fleurs. Et là, je vais vous dire, c'est un choc.
4: Ah oui.
8: De descendre de Montmoulin et d'arriver dans ce studio noir, sombre. Avec des gens...
4: Elle parle au rythme corse maintenant. Il y a un mot toutes les 30 secondes. Elle sait même plus faire une phrase.
8: On est tranquille là-bas.
6: Mais pourquoi vous revenez du coup, Christine? C'est le pognon uniquement
8: ou... Pourquoi je reviens?
6: Ouais.
8: Eh ben, alors là, sérieusement, on est quand même des exilés sanitaires. Ah. C'est-à-dire que quand on a des soucis de santé, et Dieu sait si j'en ai des graves.
6: Mais je viens de l'apprendre grâce à Yoann.
4: Ça fait 30 ans que je la connais mourante, hein, faut savoir. 30 ans qu'elle me dit je suis en train de mourir.
6: On
4: c'est long.
6: Tous,
4: hein.
6: C'est la vie.
4: Heureusement mais... que je suis pas héritier. Hein.
6: Mais tu as retrouvé ta péniche ou pas? Tu as retrouvé ta péniche?
8: Oui, oui, tout va bien.
6: Elle est toujours sur la scène. Elle
8: oui, oui, bah, oui, oui, oui, oui, oui, elle est toujours sur la scène.
7: Oh là là, c'est bien d'être loin de lui. Hein.
4: Vous êtes contente de retrouver le petit Paul Roel Carat?
8: Ah oui, oui, oui, ah oui, oui.
9: Oui, oui, oui, oui.
6: Quel enthousiasme.
9: Oui, oui, oui. Non, il cherche.
4: Elle est totalement HS. Hein. Mais qu'est-ce qu'ils vont faire? Ils vont vous redonner un peu d'énergie ici ou quoi?
8: Mais on n'en a pas besoin.
4: Faut que vous embrassiez de Chavannes vite fait. Hein.
6: C'est vrai, parce que parfois, quand on embrasse quelqu'un, on est tellement heureux, ça crée un truc chimique, hein, vraiment. Non, mais c'est vrai. Vous trouvez pas, Alexis?
9: Il a découvert la vie.
4: J'ai vraiment des bras cassés ici. Ils retiennent même pas leur prénom, non, mais.
6: Bah, c'est Alexis Vizorek,
7: Alex.
4: Alex.
6: Oh, pardon, je pensais que c'était Alex.
9: Je demande une pénalité pour mon voisin.
4: Remarquez, c'est peut-être un petit diminutif,
9: Alexandre.
4: Ah, ouais. Ah oui, vous voyez, c'est
6: mais
4: pas...
6: son nom est un, il a diminué son nom. C'est vrai, parce qu'il est d'origine polonaise et tout.
7: Est-ce qu'on maigrit aussi du cerveau?
4: Sûrement. Pour monsieur Chiche, une première citation.
6: Ah,
4: les choses n'ont pas changé ici. Oui, encore une question de poids. Pour monsieur Chiche, donc, qui habite Mons-en-Barœul dans le Nord, qui a dit, on n'a rien à perdre à être poli à part sa place dans le métro. Oh, c'est joli.
9: C'est très
6: Christine,
9: joli.
6: Bravo. Oh.
4: Moi, je donne ma place dans le métro, généralement.
9: Vous prenez le métro?
7: Vous prenez le métro?
4: Non, justement.
7: C'est vrai.
4: Ah, qui sont cons, ils se font avoir.
6: Si, parfois.
4: Et en plus, c'est même
6: parfois.
4: Pas vrai parce que.
6: Oui, je vous assure.
4: Parfois, je le prends 3 ou 4 fois par semaine.
6: Oui, mais parfois, on se croise, je veux dire.
4: Bien sûr.
6: On apprend le métro, ouais.
4: Il y a que les andouilles qui pensent que je prends pas le métro.
9: C'était pourri, mais je vous ai déjà vu dans le métro du prénom à Sablon, là.
4: Bah oui,
9: la
4: ça,
9: même ligne.
4: Ça, ouais. Ça franchement, bah, ils sont cons. On prend le même métro. Bah oui, on travaille au même endroit. On va pas aller prendre une station à 3 lignes d'ici, vous voyez.
9: Oh, vous êtes contrarié aujourd'hui.
4: Je suis pas contrarié, j'essaie juste d'être logique, voyez.
7: Moi, j'ai un coup de gueule à passer pour les histoires de métro. Il faut que j'engueule la
4: métro. De métro.
7: Pour que j'engueule la Pécresse, là.
4: Ah oui, Valérie.
7: Ah ben oui, parce que.
4: Guerre de valoche.
7: Mais oui, j'ai voulu prendre le passe-liberté, qu'ils disent. Ah, hein, passe-liberté. Eh ben, il faut habiter dans la région parisienne ou à Paris. Et on me le donne pas, moi. Parce que je suis à La Rochelle.
6: Donc c'est logique.
7: Eh ben non, c'est pas logique parce que je suis obligée de venir à Paris pour travailler. Hein.
9: Mais, eh ben pas de liberté pour vous.
4: Mais bien le ton, je trouve. Ouais.
8: Enfin, c'est, écoute,
7: non, mais alors,
8: c'est normal.
7: J'ai 2 mois à lui dire.
8: Eh ben non, mais c'est normal. Nous, les Corses, par exemple. pour aller. À...
7: Oh non.
6: Elle nous avait manqué.
8: Pour aller, les Corses. Pour aller à Paris pour travailler. Eh ben, on paye l'avion. C'est plus cher que le métro.
7: Non, mais ça va, moi, je prends le train, Gourdasse.
8: Je vais prendre le train.
4: Il reste 30 secondes pour la citation.
8: C'est... Je vais prendre le train
6: proches,
8: de Corse.
6: Des proches.
4: Vite, on va pas perdre
6: des
4: de l'argent
6: proches,
4: là-dessus.
6: Proches.
7: C'est quelqu'un qui prend le métro, alors.
4: 1866-1947.
7: Ah. Bah, il y a pas de métro.
6: Tristan Bernard.
4: Merci.
10: Putain, on a eu chaud, là.
4: Oh, il était temps, hein.
7: Sur le fil, hein.
4: Ah, on était à 5 payer 300 balles pour une citation à la con, dis donc.
7: Non, mais sérieux, il y avait le métro avec Tristan Bernard?
9: Bah, oui. Sinon, il n'aurait pas pu faire la
7: place.
4: Oui. pour Michel Tassou, qui habite en Ille-et-Vilaine, qui a dit « Un paradoxe est une opinion qui vit de ses charmes aux dépens de la vérité ».
9: C'est un littéraire.
4: Ah oui, oui. Dramaturge, académicien français.
6: Giraudoux, Foucault.
4: Mort il n'y a pas si longtemps, il est mort en 2022, cet académicien français. Il est mort vieux, il avait 103 ans.
6: Oui, c'est Obaldia.
11: René de Obaldia.
4: Et je crois que c'est monsieur Vizorek qui l'a dit avant. Bravo Alex Vizorek, une vraie grosse tête.
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3: Paris-Roubaix, Birmingham et une question sur l'Angleterre. 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
4: Et j'aimerais évidemment commencer par le Paris-Roubaix hein, qui a marqué les esprits ce week-end parce que c'est quand même, il faut dire, une course très difficile pour les cyclistes. Vous avez regardé, mademoiselle Tellier?
11: Bah, j'ai pas regardé, mais j'ai écouté qui était le vainqueur.
4: Ah, allez-y, alors, allez-y.
11: Bah oui, je crois que c'est le petit-fils de Poulidor,
4: oui,
11: c'est
4: bravo,
11: ça, Mathieu?
4: Bravo.
11: Oui.
6: Mathieu Van Der Poel.
11: Et c'est cool parce que quand même, son grand-père a jamais rien gagné et lui, ça fait deux ou trois fois.
4: Faut pas dire qu'il a jamais rien gagné.
11: Non, il était toujours second, c'est ça.
4: Il a pas gagné le Paris-Roubaix, ça c'est vrai, mais il était sur le podium assez souvent.
6: Oui, mais en second.
11: Oui, mais on se souvient jamais. C'est comme chez les Miss, en fait. On se souvient de celui qui gagne. La première dauphine ou la deuxième dauphine, on s'en souvient pas. Bon.
20: Elle a ses références.
11: Ouais, ouais, chacun ses
20: références. Elle a pas tort, ceci.
21: Moi, même celle qui gagne, je m'en souviens pas.
4: Moi, chez les Miss, je me souviens de la meilleure grimpeuse.
11: Le maillot à pois, c'est ça?
4: Vous vouliez dire quoi, monsieur Beaugrand?
20: Il était plus précisément deuxième et non pas second, car on dit second quand il n'y a pas de troisième.
4: Oui, alors c'est une règle.
20: Ah, mais non, mais soyons précis.
4: C'est une règle qui, paraît-il, n'est plus valable. Elle a été longtemps valable.
20: Ah, parce que vous faisiez la faute, alors vous vous êtes dit, tiens, c'est plus valable?
4: Non, j'ai vérifié parce que j'ai souvent repris, un peu comme vous venez de le faire.
20: Ah, je suis déçu, alors.
4: J'ai repris connement des gens avec cette règle, et puis on m'a dit, ah, mais non, mais. Et j'ai vérifié, effectivement, aujourd'hui, ça n'est plus tout à fait vrai.
22: Il ne gagnait pas. Résumons, il ne gagnait pas.
11: Voilà. C'est ça. Merci, Bernard.
21: Et croive, on peut le dire maintenant ou pas du tout?
4: Pardon.
21: Croive, c'est rentré dans le
20: dictionnaire. Le verbe croiver.
11: Il croive.
23: Mais c'est beaucoup plus élégant de dire second que deuxième.
4: Oui, mais c'est vrai que normalement, second, c'est quand il n'y a pas de troisième. Là-dessus, il a raison, monsieur Beaugrand. Mais c'est normalement, mais je crois maintenant.
20: Maintenant, c'est toléré, en fait. C'est ça que vous
4: voilà.
23: C'est toléré, mais c'est moins significatif parce qu'on ne sait pas. Quand il dit, second, tu sais qu'il n'y a pas de troisième.
20: Ben alors oui.
23: Quand il dit deuxième.
21: Tu ne sais même pas parler français, toi, de toute façon.
23: Mais Si c'est...
21: Second, deuxième, c'est pareil, toi.
23: Espèce d'analphabète.
20: Ils vont se battre.
21: J'ai eu peur. Hein. Ça avait commencé espèce d'a... espèce d'analphabète.
4: En tout cas, vous avez raison. C'est bien Mathieu Van Der Poel qui a gagné le Paris-Roubaix. Je reviens à ma question parce que je ne l'ai pas encore posée.
20: Ah bon?
4: Et il a gagné, ça c'est quand même ça aussi l'événement, il a gagné 3 fois de suite le Paris-Roubaix. Cette année, en 2025, il l'a gagné en 2024, il l'avait gagné en 2023, il l'a gagné... Alors non, il l'a pas gagné en 2021, pas en 2022 non plus.
22: Bah il courait pas. Hein.
4: Et d'ailleurs, tiens, qui a gagné le Paris-Roubaix en 2020? Voilà ma question.
20: Parce qu'on croyait vraiment qu'on le connaît.
22: En 2020?
4: Oui, en 2020.
22: C'est un Français? Alors,
4: ce n'est pas un Français. Ah.
20: C'est un Espagnol.
21: Armstrong?
4: Non. Qui a gagné?
0: Un Italien?
4: Non plus. Non.
23: Oh, bon, un Belge.
4: Un Belge.
21: Non, personne, il n'a pas eu lieu en 2020, le Paris-Roubaix.
4: Pardon.
21: Personne, il n'a pas eu lieu en 2020.
4: À cause de quoi?
22: La COVID.
21: À cause du Covid.
4: Excellente réponse de monsieur Haas.
1: Oh, il est chaud aujourd'hui.
22: C'était malin comme question.
1: Oh là là.
22: Oh, que c'était malin.
21: Ah, moi, quand il n'y avait personne à trouver, je suis trop vite. Faut faire que des questions comme ça.
23: C'est quoi Paris-Roubaix? C'est les vélos?
4: Oui, ah oui.
20: Ah oui, on part de loin là. On part de, on part de très loin.
4: Ah oui, ça je vous confirme, c'est du vélo Paris-Roubaix. Paris-Nice aussi, il n'y a que Paris-Dakar qui n'est pas du vélo. Moi je vous emmène en Angleterre. Quelle est la deuxième ville la plus peuplée d'Angleterre?
0: Birmingham.
4: Comment vous dites?
0: Birmingham.
4: Pour quelle raison, vous savez ça?
0: Bah, parce que je connais les populations des villes en général.
4: Voilà, pas seulement, il y a une raison, bah, monsieur
22: la
4: Fabrice.
22: La famille royale.
0: Non. Ah bah non, bah parce que l'équipe de football de Birmingham, qui s'appelle... Le nom m'échappe. Rencontre demain soir pour le match retour, le PSG.
4: Aston Villa, effectivement, bonne réponse de monsieur Fabrice. C'est le berceau du football anglais, Birmingham.
0: Oui, c'est ce qu'ils disent, mais les autres disent la même chose.
23: Ça n'explique pas qu'il y ait autant de population.
4: Ah ben, c'est la deuxième ville la plus peuplée d'Angleterre, et c'est vrai que on parle toujours d'Aston Villa.
20: Moi, je croyais que c'était un joueur.
4: Sans savoir quoi.
20: Aston Villa.
0: Ouais.
20: Non. Je pensais que c'était un mec.
4: Alors, vous confondez avec Pablo Mira. Tom Villa et Pablo Mira.
20: Et Aston Villa, c'est pas un joueur espagnol.
4: Et Aston Villa, c'est le club où il y a deux joueurs.
20: D'accord, ok.
22: Ça fait un peu révolutionnaire mexicain.
11: Moi, je pensais que c'était une voiture.
4: Aston Villa?
11: Oui,
0: Aston Martin.
21: Non, je suis vraiment le plus intelligent aujourd'hui.
11: Qu'est-ce que vous dites?
21: Je suis vraiment le plus intelligent aujourd'hui. Ça fait plaisir, c'est rare.
4: Alors, le plus cultivé, non, mais le plus intelligent, c'est possible.
21: Ah, oui.
23: Je crois pas qu'il soit le plus intelligent.
21: Qu'est-ce qu'il a, l'acteur de Retour vers le futur? Qu'est-ce qu'il me veut, là, depuis le début?
4: Birmingham, en tout cas. On ne doit pas prononcer le G, hein, il paraît.
0: Birmingham
4: est effectivement... Parce que c'est vrai que c'est quand même bien de savoir quelle est la ville représentée par un club. On parle toujours d'Aston Villa, Aston Villa, sans nous dire, moi franchement, je ne le savais pas, sans nous dire que c'est la ville de Birmingham.
0: Oui, absolument.
4: Bravo, monsieur Fabrice.
22: On est moins con quand même.
4: Voilà, on ne prononce pas le G. Birmingham, c'est la ville du club Aston Villa qui affronte le PSG demain. Bravo, monsieur Fabrice.
0: Je vous en prie.
4: Vous allez regarder le match, Sylvie Tellier?
11: Ah, ben, moi, je suis très contente que ça soit pas à Paris, parce qu'il y aura moins de bordel chez moi.
4: Ouais. Ah, parce que j'habitais près?
11: Ah, ouais, j'habite à côté du Parc des Princes.
0: Déménage!
11: Bah, ouais, mais non, j'ai pas envie de déménager, j'aime bien mon quartier.
22: Va à Malakoff ou
11: non,
22: je sais pas où.
11: Non, j'habite... mais à chaque fois qu'il y a des matchs, après, c'est le sale dans la rue, il nettoie pas.
20: Elle a des soucis. Que,
11: ouais, j'ai des gros problèmes. Des gros problèmes.
20: Elle a des soucis. Oh, c'est tellement dur de vivre dans le 16e. Vraiment.
11: Mes enfants peuvent pas dormir, il y a du bruit. Il fume des joints dans la rue.
4: On va au Parc des Princes voir le match, on a toujours un problème pour se garer. On peut se garer chez vous alors peut-être.
11: Non.
4: Vous n'avez pas de place de parking?
11: Non, j'ai pas de place
20: mais
11: de
20: parking. Mais t'as pas un balcon où on voit directement le match sans aller au stade?
11: Non, mais j'entends.
20: Ah, c'est dommage.
11: De mon lit, je peux savoir qui a marqué.
22: Ils font du bruit.
4: De votre lit?
11: Ouais, si je dors la fenêtre ouverte, j'entends.
4: Moi aussi, de votre lit, je peux savoir qui a marqué.
20: Parce que quand tu dors la fenêtre ouverte, ça s'entend.
4: Je sens, monsieur Fabrice, que vous avez envie de vous rapprocher de mademoiselle Tellier.
0: Comment le savez-vous?
11: Ah, mais je vous rappelle que la dernière fois qu'on était ensemble, vous m'avez monté vos bretelles.
0: Ah,
11: ben oui,
20: c'est un code.
11: J'adore vos bretelles.
20: Ah, ça, c'est un code, ça.
0: Voulez-vous que je vous les remonte une dernière fois?
11: Ah!
20: Quand je pense qu'il a connu Miss France 62.
11: Non, vous connaissez beaucoup d'hommes.
0: Mais beaucoup plus anciennes, même.
4: Vous êtes surpris.
0: Je l'ai en dingue avec mes bretelles.
11: Non, mais il y a beaucoup. On voit plus d'hommes qui portent des bretelles. Je trouve ça sexy, on a envie de tirer dessus.
22: Un certain âge, on monte la paire qu'on peut. Hein.
0: Oui.
4: Mais monsieur Haas,
0: tu parles par expérience.
4: expérience personnelle. Monsieur, je suis pas sûr que vous connaissiez Fabrice. En fait, on vous l'a présenté, Fabrice.
21: Non, non, non, mais c'est pour ça que je parle pas depuis le début. Non, c'est... mais bien sûr, on a déjà fait deux ou trois émissions ensemble avec Fabrice.
4: Ah, quand même. Donc, c'est qui c'est maintenant, Fabrice?
21: Bien sûr, je sais très bien. Un grand acteur.
1: Oui, monsieur, parfaitement.
20: Un peu.
4: Acteur, non, mais c'est une légende.
21: Légende de l'humour.
4: Légende de la radio, en tout cas. Et puis de la télé.
11: La télé, la classe.
4: Et de la télévision aussi, la classe. Tous les humoristes sont passés par la classe chez monsieur Fabrice.
21: Mais t'as pas de nom de famille comme moi?
1: Non, si j'en ai, mais je le dis pas.
21: Ah bon?
23: Parce que c'est très moche.
20: Il a toujours des bonnes idées.
4: Parce que c'est Fabrice.
20: Il y a qu'un seul Fabrice.
4: Il y a qu'un Fabrice. C'est la vedette.
21: C'est comme Carlos.
1: On dit pas Napoléon Bonaparte à chaque fois. Donc on dit Napoléon. Bah moi c'est pareil.
4: Et monsieur Az, c'est pareil, c'est Az.
23: Ouais. Mais Az, c'est ton nom de famille, c'est pas ton prénom.
4: Non, c'est le diminutif d'Azedine. Ouais. C'est un arabe.
20: Ah bon? Ah c'est ça.
4: Ah oui.
21: C'est pas vrai, c'est le diminutif d'Azoulay.
4: On voit le gars qui veut réussir. C'est quoi votre nom de famille? C'est vrai qu'on ne connaît pas votre nom de famille. Ah,
21: si Fabrice donne le sien, je donne le mien.
20: C'est vrai que Ben Laden, c'est pas évident à porter.
21: Ah, c'est pas
20: vous êtes lancé dans le mot. C'est vrai, j'avoue. C'est pas facile.
4: Fabrice, moi, je peux vous donner son nom.
1: Bon, tout le monde le sait.
4: Simon Bessy. Fabrice, oui. Simon Bessy.
1: C'est un double nom.
21: C'est vrai que c'est mieux Fabrice.
1: Oui.
4: Vous aviez deux papas, c'est
1: J'avais
4: ça.
1: J'avais deux papas. Ah bon Lego.
4: Voilà.
1: Voilà.
23: Et combien de mamans?
1: Ah, une seule. Mais elle connaissait les deux papas. Oui. Alors, j'ai été adopté par mon beau-père avec l'autorisation de mon père, sans déchéance de paternité, ce qui est pas fréquent.
4: Et un des deux papas de monsieur Fabrice, je crois le papa, on va dire, comment on dit dans
23: ce biologique,
4: géniteur biologique, c'est le papa qui s'appelle Simon, des cours Simon. Les cours Simon, c'est le papa de Fabrice.
1: Oh, mais qu'est-ce que tu es vieux. René Simon.
4: Voilà.
1: Ah, absolument.
23: C'est lui qui t'a abandonné.
1: Ah, mais pas abandonné du tout.
20: Mais non, ils étaient deux.
1: J'avais deux pères légaux. Ah,
22: tu gonfles, toi. Hein, voilà.
20: Mais elle voit toujours le négatif.
22: Vous n'avez pas l'horaire des charters pour Buenos Aires.
4: Non, mais attendez. Elle a raison. Là, pour le coup, je vais défendre ma Marcella.
1: Qu'est-ce qu'elle a dit?
4: C'est pas parce qu'elle vient d'écrire un excellent livre sur un sujet passionnant, Laurent Ruquier,
20: oui.
4: Dans le 7 mai, dans toutes les bonnes librairies.
20: Laurent Ruquier, vie secrète.
4: Enfin, mais c'est pas pour ça, mais quand même, je vais la défendre. Elle a raison. Si monsieur Fabrice a été élevé par son beau-père, monsieur Bessy, c'est bien parce que j'imagine le premier papa.
20: Il y a eu séparation, surtout.
4: Est parti ou.
1: Non, il y a eu divorce.
20: Il y a eu divorce.
4: Ah, bah voilà.
1: Voilà. Il y a eu divorce et puis après remariage et adoption.
4: Ce qui aurait été génial, c'est que votre maman quitte le type des cours Simon et aille avec le type des cours Florent.
1: Ouais. Mais à l'époque, il y avait pas de cours Florent à l'époque.
4: Fabrice Simon Florent. Alors là,
20: c'est la classe.
4: Ça aurait été la classe.

0: 1979, à l'instant Supertramp avec Goodbye Stranger.
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0: Ce jeudi 3 avril 2025, Caroline Diamant vide son sac et François Berléand découvre comment on vit vraiment à l'Élysée.
10: Une question qui concerne Monsieur Macron et l'Élysée, puisqu'il y a un livre dont on parle beaucoup qui est sorti et le Parisien fait son ouverture sur la tragédie de l'Élysée, les coulisses du palais présidentiel sous Emmanuel Macron. On apprend, bon, il n'y a pas que des choses essentielles, hein, il y a évidemment des informations anecdotiques, mais qui sont évidemment parfois amusantes, je dois dire. Alors, par exemple, on apprend que tout le monde sait quand le président est là ou pas à l'Élysée à cause de son parfum, parce qu'il se parfume toute la journée. Son parfum, c'est Eau Sauvage de Christian Dior, en version Cologne. Il suffit d'être dans le vestibule d'honneur à l'Élysée pour savoir s'il est passé récemment ou pas. Et tout le monde dit, le président, on le sent venir. Et partout où vous passez à l'Élysée, paraît-il, les gens disent « Ah, ça sent le président !»
11: C'est élégant comme ça.
12: Si ça sent pas le fromage, ça va.
10: Et le président ferait d'Eau Sauvage une consommation industrielle,
11: bah oui, il a
10: nous
11: les
10: dit
11: moyens.
10: Le Parisien. Même après 20 ans de vie commune, Brigitte s'en étonne encore, ce qui ne l'empêche pas, effectivement, quand il s'envole pour l'étranger, de s'autoriser, voilà, à s'en mettre une ou deux gouttes pour se rappeler son époux quand il est ailleurs.
13: Si je puis me permettre, je peux aller aussi chez Sephora, je m'en balance et je me dis, oh tiens, ça sent Macron. Oui, pendant qu'on connaît le nom et la marque.
10: Ah oui. Tiens, tu veux le sentir du président?
14: Voilà. Caroline, vous n'avez qu'à venir me sentir, c'est l'aftershave que je mets.
13: C'est vrai?
14: Ouais.
10: Vous aussi?
14: C'est l'aftershave que je mets.
10: J'imagine que vous devez vous parfumer parce qu'autrement, il y aurait une odeur.
14: Ah non, ça ne me dérange pas, moi.
10: Non, mais avec tous les morts que vous voyez, ça doit quand même commencer à cocoter, je dois dire.
14: Oui, mais je ne le mets pas sur moi, hein.
10: Non.
15: Quelle est la question? Parce que j'ai rien compris, moi.
13: Ouais, on est au sauvage, la piscine ou pas?
10: Alors, il y a deux questions, parce qu'on apprend d'autres choses, encore, évidemment, sur la vie à l'Élysée. De temps en temps, voilà, on passe une enveloppe sous la porte dans le bureau de Monsieur Macron, et sur cette enveloppe, c'est quand il dit « je ne veux pas être dérangé », et sur cette enveloppe, il est écrit parfois « TTU ». Qu'est-ce que ça veut dire?
15: Très, très urgent.
10: Très, très urgent. Bonne réponse de François Berléand. Alors l'autre question concernant ce livre à propos du président Macron, la tragédie de l'Élysée dans l'enfer des quinquennats, c'est chez Robert Laffont et c'est Olivier Beaumont, journaliste parisien, qui nous raconte toutes ces petites confidences. Alors il y a un truc assez rigolo, je dois dire, c'est une boîte que monsieur Macron propose à ses invités quand il les reçoit sur la terrasse de l'Élysée. Il vous propose une boîte dans laquelle vous allez devoir vous servir, mais une boîte
14: de chocolat.
10: De chocolat, non.
13: On est d'accord que c'est, il ne vous offre pas la boîte.
10: Non.
13: Il ouvre la boîte dedans, et il vous propose de piocher ce qu'il y a
10: non,
13: dedans.
10: Il a une boîte, vous voyez, dans laquelle il a mis des tas de
13: marques de cigarettes.
10: Non, pas de cigarettes.
14: Des capotes.
10: Non. Ah
15: bon des cigares.
10: Des cigares, non plus.
13: Des pétards.
10: Le fait que ça se passe sur la terrasse devrait vous donner...
13: Oui, c'est qu'on ne fait qu'en extérieur.
14: Allez. Des lunettes de soleil.
10: Des lunettes de soleil. Ah, ouais. Bonne réponse de monsieur Hans.
2: C'est trop fort.
10: Alors, je vais vous expliquer pourquoi. C'est qu'évidemment, il y a le soleil qui arrive sur la terrasse de l'Élysée. Lui, il est dos au soleil. Ses invités sont face au soleil. Et il paraît que ça énerve le président quand les invités n'ont pas de lunettes de soleil parce qu'ils font des grimaces. C'est vrai que c'est pas agréable, vous voyez. Alors, dans ces cas-là, hop, il prend la boîte, il ouvre la boîte et il offre à ses invités, enfin, il prête à ses invités une paire de lunettes. Et il paraît, ça s'est raconté donc dans le livre, que les lunettes de soleil qui sont dans cette boîte sont de toutes sortes. Vous voyez, une mallette avec une vingtaine de binocles d'occasion, de toutes formes, pas forcément à la mode, parfois avec des bords rouges, voire même un peu ridicules, avec les branches tordues. Il faut choisir pour être autorisé à rester sur la terrasse. Et il y a quelqu'un qui témoigne, qui dit « Je me demande même si, au fond, ça le fait pas marrer de nous voir avec ces trucs. On a l'air tellement cons, tous sur la terrasse, avec des lunettes grotesques. » On ne se fait pas prendre deux fois. Maintenant, on a toujours nos propres lunettes de soleil sur nous. Monsieur Haas a toujours des lunettes de soleil, vous voyez.
13: Vrai.
10: Vous
13: aussi?
10: Vous feriez pas avoir avec le président?
14: Jamais. Mais moi, depuis que je suis très célèbre, je suis obligé de me balader avec des lunettes de soleil. Sinon, c'est la cohue dans la rue. Moi, c'est carrément, les gens, je sors dehors, ils me les donnent, ils me disent, vous êtes trop connu, tenez ces lunettes.
13: Non, mais t'as raison, un jour, ça servira.
10: Et vous aussi, vous avez vos lunettes
13: moi,
10: de soleil?
13: Moi, j'ai toujours, parce que je suis myope. Alors, j'ai des lunettes à ma vue. Donc oui, elles sont toujours dans mon sac.
10: Il faut dire que monsieur Alu est très surpris par tout ce que Caroline Diamant trimballe. Vous êtes d'accord?
12: Je dois dire qu'elle est très équipée.
10: Il y a longtemps qu'on l'a pas fait, Caroline.
13: Non. C'est pas possible, j'ai pas rangé.
10: Ah non, si. Montrez-nous ce qu'il y a dans le sac orange.
2: Pas.
10: Dans le sac orange, on veut voir. Le public veut savoir.
13: Alors, accroché à la hanse, forcément, une petite pince pour les cheveux, en cas de chaleur dans la nuque.
10: Vous notez tout, hein, monsieur Boxo.
14: Ne vous inquiétez pas, j'ai l'habitude des sacs des femmes.
13: Alors, là, nous avons un châle au cas où ça se refroidirait.
15: Bon, pas de raison, oui.
13: Un châle épais. 25,
15: oui.
12: Que tu m'as proposé généreusement, d'ailleurs.
13: Là, nous avons une casquette au cas où il pleut en cas de brushing.
12: Puis dans le studio, c'est vrai qu'il
13: faut pas tout abîmer, hein, voilà. Alors là, nous avons la poche, une des pochettes de médicaments.
2: Très glamour.
12: Disco. Voilà. Et qu'est-ce qu'il y a comme médicaments?
13: Whitney Houston. Alors, il y a pour tout, mal à la tête, mal aux pieds, mal au cul, mal au ventre. Alors, s'il pleut beaucoup en brushing, il y a un parapluie en plus de la casquette et du châle. Voilà. Qu'est-ce qu'on a encore? Alors,
12: Marie Poppins doit bien se tenir.
13: Là, récemment, j'ai eu mal à la gorge, donc j'ai des bonbons au miel.
12: Sympa.
13: Voilà, là, nous avons un paquet de Kleenex. Nous avons deux paquets de Kleenex. Nous avons trois paquets de Kleenex. Nous avons quatre paquets de
2: Kleenex.
14: C'est plus un nez, c'est une trentaine.
13: Waouh. Nous avons six paquets de Kleenex. Nous avons sept paquets de Kleenex.
2: Ils sont tous entamés.
13: Nous avons huit paquets de Kleenex. Nous avons neuf paquets de Kleenex. Nous avons dix paquets de Kleenex.
10: Non mais c'est un tour de magie, c'est pas possible.
14: Et le lapin, il sort quand?
13: Nous avons un éventail s'il y a un peu de chaleur, s'il n'y a pas de raison, quand même. Alors, qu'est-ce qu'on a encore? Alors, au cas où le Covid revient, dans un gant, pour le maintenir, j'ai mis quelques masques roses, parce qu'on ne va pas porter du bleu comme tout le monde. On a un stylo, si on a des choses à écrire, TTU. Alors, si on ne veut pas que ça reste, un petit crayon à papier. Voilà, bien sûr. On arrive à la fin. Alors, nous avons... Eh ben voilà, je crois que nous sommes et du fil dentaire.
2: On ne sait jamais, Stéphane.
13: Pour après les fellations.
10: Voilà. On peut dire qu'elle a vidé son sac.

0: À l'imparfaite, Amir revient sur le devant de la scène avec un nouveau titre issu de la réédition de son album « C'est Amir » sorti en 2024.
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0: Hector Obalk, Johan Rio et un instrument médical dont on ne prononce pas le nom à haute voix. Bienvenue dans le 17 janvier 2025.
11: Qu'est-ce qui se passe entre Julie
12: des
11: Ferrier
12: tanks.
11: Et Hector Obalk?
13: Il y a du
14: Madame a froid, donc je me proposais de lui donner ma veste.

0: déjà pris ma chemise.
1: Non, ton écharpe. Non,
0: mon écharpe qu'elle a mis entre sa veste et son pull.
1: Mais non,
0: voilà. Donc je lui dis, si vous voulez, je vais vous chercher votre doudoune. Mais je peux le chercher pour d'autres gens aussi.
2: Oh. Après, le regard à Caroline.
3: Oh. C'est un séducteur, ce Obalk. Oui. Je sais pas s'il emballe vraiment, mais il essaye, en tout cas.
4: Non, à la fin, il doit pas, non.
2: Non, mais c'est mon équivalent dans l'art, quoi. Il essaye, mais il cherche. Mais moi, j'ai une Nathalie. Hein.
5: Mais toi, tu vas te marier ou
2: mais
5: pas?
2: Mais oui.
4: Ah bon?
3: Ah, ça y est, la date est fixe.
2: Oui, mais un peu plus tard dans l'émission, parce que je...
5: c'est quand on te demande?
3: C'est vous qui décidez ce qui se passe ici, maintenant.
2: J'essaye de mettre un petit peu en retrait, de laisser parler les autres, de laisser virer la discussion.
3: Je veux savoir quand a lieu ce mariage.
5: Bah oui, on veut savoir.
2: Printemps 2027 entre terre et mer.
3: Printemps 2027?
6: On va remonter la marée, hein.
2: On est déjà en 2025, il reste plus que 2 ans. Il faut un an pour préparer le mariage. Il faut un an pour préparer les fiançailles. Il faut un an pour préparer le plan de table. Il faut un an pour... Parce que je vais avoir du beau monde, hein.
4: Mais enfin, là, ça fait 2 ans, je sais rien.
3: Mais enfin, dans deux ans, mais dans 2 ans, ce sera fini, dans
2: mais,
3: deux
2: mais
3: ans.
2: Mais Laurent, vous croyez pas en mon histoire.
4: Non, mais elle te fait
3: comment
4: marcher.
3: Comment vous l'avez deviné?
4: Peut-être qu'en 2 ans.
3: C'est une femme, il paraît.
4: Pardon, Laurent, peut-être qu'en 2 ans, elle peut recouvrer la vue.
2: Mais pourquoi tout le monde me prend pour un gay? Je suis un gay luron, certes, mais qu'est-ce qui fait que selon toi, je suis gay? Non, parce que t'as demandé si t'étais un homme ou une femme.
0: Je sais pas si c'est. Cette voix hystérique de folle dingue.
2: C'est vraiment une voix de folle dingue.
0: Mais qu'est-ce que tu crois? Mais pourquoi tu me prends pour une folle? On dirait Michel Serrault.
4: C'est vrai.
0: Mais comment c'est possible? Mais c'est quand même. C'est quand même dingue. J'attends la boulette. Et à la fin, je me dis, tiens, il va prendre sa biscotte. Il va faire...
2: Mais dans la vraie vie, je parle normalement, c'est ici, je me trompe.
0: Mais non,
1: je suis complètement
0: vrai.
1: D'accord. Je suis très calme dans la vraie vie. C'est quand tu mets sa chemise.
2: Je ne parle pas dans la vraie vie, je suis très calme. Moi, je reste à l'écart du
0: non,
2: groupe.
0: Non, moi je reste dans la vérité. Culture, dans la vraie vie. Je l'ai vu dans les coulisses, c'est le même morceau.
6: C'est le même morceau.
2: Mais Laurent, c'est vrai que quel a été votre génie de découvrir Victor Obalk?
0: Non, c'est... Oh.
5: Y a rien qui va aujourd'hui. Est-ce qu'on peut savoir ce qu'on entend par un mariage entre terre et mer?
4: C'est vrai que c'était drôle, ça.
3: Oui, un mariage entre terre et mer.
4: C'est pas une omelette, un mariage.
5: C'est sur du sable mouillé.
3: Je crois qu'il a voulu dire entre père et mère.
5: Je comprends pas.
3: C'est quoi un mariage?
1: Un mariage entre terre et mer.
2: Bah, il faut. Ah,
3: et je sais pourquoi.
2: C'est parce que... Arrêtez, Laurent.
0: Mais je comprends pas.
3: C'est parce que sa gonzesse est presque il.
6: Oh. Oh là là, c'est beau, ça.
0: Mais j'ai pas compris. J'ai pas compris. Vous faites un mariage homosexuel avec une femme? C'est très rare, ça.
4: Bah là, c'est une femme.
0: Il se marie homosexuellement avec une femme.
4: Bah oui, là, c'est une femme et un animal.
0: Lui qui est.
2: J'en peux plus, un génie, Laurent.
3: Je vais passer à l'orchidomètre. C'est la question suivante pour Damien Lahourde qui habite Plumelin dans le Morbihan. C'est par chez vous. Mais on reviendra sur votre mariage un peu plus tard.
5: Entre terre et mer, on veut ça.
3: On va le faire en épisode parce qu'autrement, il y a des auditeurs qui trouvent ça long. Il y en a qui vous aiment, mais il y en a qui vous supportent pas.
2: Oui, mais c'est
3: ça
2: qui est génial. Il faut être clivant dans la vie.
3: Ah oui.
2: Parce
3: oui.
2: que si on est aimé par tout le monde, on est aimé par personne.
4: Enlève-moi ce rire. Enlève-moi ce rire. On dirait Jeffrey Dahmer. On dirait un tueur en série. C'est pas possible.
3: Alors, monsieur Lahourde.
5: Tais-toi, Nathalie, c'est pas.
2: C'est mieux que la gourde. J'ai raté mon jeu de mots, Laurent. Je m'excuse, c'est ma première. Première mauvaise intervention après 50 minutes d'émission, je peux Laurent.
3: Pour Damien Lahourde, donc, qu'est-ce qu'un orchidomètre? À quoi cela sert, un orchidomètre?
1: C'est avec les fleurs?
3: Ou à quoi ça servait? Parce que je suis pas sûr qu'on l'utilise encore, l'orchidomètre, pour tout vous dire. Ça a été mis au point par un Suisse en 1966 à l'université de Zurich. Je peux même vous dire qu'on voit 12 perles numérotées en bois, en plastique, qui vont de taille de 1 à 25 millilitres. millilitres. Et à quoi servent ces...
5: Je crois que j'ai
7: une idée. Les
3: allez-y, allez-y.
5: Je crois que j'ai une idée parce qu'on dit que l'orchidée a son cœur qui ressemble au sexe de la femme.
3: Oui.
5: Donc peut-être que c'est un truc gynécologique.
3: Ah. Alors, c'est tout l'inverse, mais vous n'êtes pas loin quand même.
5: Ah, mais j'ai un petit rapport.
7: C'est pour voir la vanille.
4: C'est pour voir la verge de l'homme.
3: Alors, pardon.
4: Excusez-moi de baisser le niveau de l'émission. C'est pour mesurer une verge d'homme.
3: Pas la verge.
5: Pas une verge d'homme.
7: Les testicules.
3: Pour mesurer le volume des testicules. Ah. Bonne réponse.
7: Qui en a? On peut en trouver ou pas?
3: L'orchidomètre, c'est assez incroyable. C'est un instrument de mesure médicale qui permet de mesurer le volume testiculaire et apprécier la puberté chez les garçons.
2: Quand j'étais jeune, au collège, en sixième,
4: on passait voir... T'es pas obligé de tout nous raconter.
3: Mais non, mais au catéchisme.
7: Ah non, pas au caté. Ah non, moi, mon curé, il était très gentil.
8: Mais alors, moi, je voudrais en profiter pour poser une
7: question. Mais attends, c'est pas fini. On peut pas être deux à écumer nos petits problèmes.
8: J'ai eu une idée, c'est parce que j'ai eu un
7: problème. Alors, je vous pâtissez.
4: Bon, alors raconte-nous, monsieur le curé, allez, vas-y.
7: Non, pas monsieur le curé, mais quand on est en sixième, quand on rentre au collège, il y a l'infirmière qui vient et qui nous touche les testicules.
4: Ah non.
7: Et
4: ah non.
7: Trois jours aussi.
3: Moi aussi, c'était comme ça à l'époque.
8: C'est pas vrai.
3: Mais en tout cas, je n'ai pas vu cet instrument, la gonade d'arche.
5: De gonade.
3: Voilà, étant la première étape de cette mesure testiculaire. Ça a été mis au point dans les années 60. Et effectivement, le volume est lu sur la perle de taille la plus proche. En fait, on compare. On met pas les testicules dans le...
5: Oui, mais c'est comme si c'était des billes.
7: Oui, voilà.
5: Et il y a la bille 1,
7: c'est comme des osselets.
3: Voilà, voilà.
7: Mais comment on sait
3: si on est normal ? Et voyez, le numéro 1, là, c'est Ryu, ça.
8: Mais moi, je voudrais poser une question.
3: Oui.
8: Excusez-moi, vous savez, on dit les petites couilles, les grosses couilles.
4: Oui.
8: Moi, je n'y connais pas grand-chose.
2: Ah, t'es lesbienne ?
8: Non, pas dans ce sens-là. Je suis pas un homme. Mais est-ce que c'est vrai ? Que les mecs qui ont des petites couilles, c'est pas des mâles alpha.
7: Ah bah...
8: Et ceux qui ont des grosses couilles, c'est des mecs.
2: Non, moi j'ai des grosses couilles, je peux dire que je suis pas mâle alpha.
8: Attends.
3: Moi j'ai même un gros bêta. Monsieur Obal,
0: on
3: s'en va tous les deux, vous êtes d'accord?
0: Oui, parce que là c'est.
2: Allez-y, je prends votre siège. Allez-y, Laurent.
3: On part tous les deux main dans la main et on les laisse parler de ça. Franchement, je sais pas quel est le couillon qui a posé une question sur l'orchidomètre, mais cet instrument de mesure médical, effectivement, était utilisé avant par les pédiatres endocrinologues qui voulaient savoir si, tout simplement, la puberté faisait son chemin chez les garçons. Je crois que ça s'utilise plus aujourd'hui. Hein,
5: non, parce qu'aujourd'hui, il doit y avoir des centimètres. Je veux dire, aujourd'hui, on n'a plus besoin...
3: Dans les années 1960 aussi, franchement.
5: Ah, je croyais que c'était 1860.
0: Ah bah voilà autre chose.
2: mais c'est une vraie question, je trouve très important. On ne sait pas si on est normal ou pas. Non, mais on ne sait pas si on a les bonnes distances, si on a les bonnes aspirations.
5: Mais les distances de quoi?
8: Transpire comme un porc.
2: C'est vrai. Attendez, c'est extraordinaire cette scène parce que je sais très bien qu'on fait de la radio, mais je vous explique un truc de télé en radio. Elle est en train, Julie est en train
8: de
2: m'asperger le front.
8: Non, de t'éponger.
2: De m'éponger le front avec le truc de lunettes pour voir.
5: Il y a autre chose, éponger.
2: Il y a rien qui va aujourd'hui.
8: Pourquoi ils mettent la clim à fond vers nous?
2: Non mais c'est vrai. C'est parce qu'on vraiment on sait pas.
8: Moi je veux plus être assise à côté de lui.
2: Mais on sait pas.
3: Pourquoi il transpire?
8: Mais je suis un caméléon moi. Dans 10 minutes. Tu vas essayer d'être comme ça. Ah ouais. Moi aussi, je vais mettre un danseur au milieu et tout.

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9: Pour Daniel Topic, qui habite Andernos-les-Bains en Gironde. Andernos-les-Bains en Gironde, c'est votre région, monsieur.
10: Ah ben ma grand-mère avait sa maison en Andernos.
9: Est-ce que je vous demande si elle faisait du vélo?
10: Alors non, elle faisait pas
11: de vélo. Elle en a fait.
10: Mais elle en fait plus, elle est morte.
12: La pauvre.
10: Ah ben ça arrive. Elle s'appelait Mamie Janine. Elle faisait d'excellentes tomates farcies. Oh.
13: Elle est morte de vieillesse?
10: Oui.
9: Non, mais elle faisait des tomates farcies en même temps que ça faire le vélo, alors forcément. On peut pas tout faire.
10: C'est une très belle maison.
14: Allez. À vendre?
10: Pas loin de la plage du Béteil.
9: Vous avez hérité de Mamie Janine?
10: Non, ça a été vendu à vendre. Il y a eu une dispute de famille.
13: Ah là là, la connasse.
10: Non!
13: Oh, pardon.
11: Qu'est-ce qu'il y a eu des tomates?
10: Parce qu'elle était propriétaire avec sa sœur, Tati Nicole.
13: Ah là là là.
10: En fait, c'était la maison de Mamie Cécile, de la grand-mère.
11: Et c'est Papy Robert qui a hérité de tout, alors.
10: C'est intéressant. Mais Tati Nicole, elle est encore vivante, elle nous écoute peut-être.
9: Ah, bah, bien sûr, qu'elle sache que.
11: Bonjour.
9: Qu'elle sache que Tata Christophe l'embrasse.
14: Pas mal.
10: Joli. Donc on dit Andernos.
13: Ah oui, pardon, on a un peu parlé de vous, on voulait pas, excusez-nous, oui. Andernos.
9: Tout est là, Andernos, moi je disais Andernos-les-Bains, donc en Gironde, monsieur Topic attend maintenant la question pour savoir s'il a une chance de gagner 300 balles. Pourquoi ne doit-on jamais, c'est une, on va dire, une tradition, ou plutôt même une superstition, mais d'où vient cette superstition? Pourquoi ne doit-on jamais allumer trois cigarettes avec la même allumette?
11: Parce que pendant la guerre, quand on allumait trois cigarettes, on était repéré avec la même allumette.
9: Expliquez bien, monsieur Babi, mais c'est la bonne réponse.
11: Bah, c'est la bonne réponse, donc j'ai rien à expliquer.
15: Mais si, parce que ça durait trop longtemps.
9: Voilà, c'est ça qu'il faut dire.
11: Ah oui,
9: bonne réponse de Bernard Mabi et de Valérie Mérès. Eh oui.
15: Je fais le...
9: Allumer trois cigarettes avec la même allumette portait malheur, porte toujours malheur, mais tout ça vient effectivement du fait que pendant les guerres, c'était dangereux d'allumer trois cigarettes avec une seule allumette parce que la nuit, un tireur habile a le temps de préparer son arme à la première cigarette, de viser à la deuxième cigarette et de tirer enfin à la troisième cigarette.
13: D'ailleurs, ce soldat en question n'a fait l'erreur qu'une fois.
9: Je ne connaissais pas cette superstition non plus. Vous la connaissiez, vous?
10: Jamais entendu.
9: Bernard, oui, manifestement.
11: Ah bah moi,
10: Il a connu la guerre. Je rigole. Il était dans les tranchées, je sais pas comment il faisait pour passer.
11: Depuis 70, je fais trois guerres.
10: Il était dans les tranchées, il n'a jamais réussi à ressortir.
11: Ça l'a fait rire, l'autre, l'Argentine.
10: Ah bah, elle a fait la guerre aussi.
11: Ah bah, elle a fait les Malouines.
14: Les Malouines.
9: Allez, question littéraire et d'actualité, en tout cas d'éphéméride, pour Rémi Gerbeau, qui habite dans les Deux-Sèvres. De qui Voltaire parlait-il quand il écrivait On dit qu'à l'âge de 18 ans, il savait 22 langues. Cela n'est certainement pas dans le cours ordinaire de la nature. Il n'y a point de langue qui ne demande environ au moins une année pour bien la savoir. Quiconque, dans une si grande jeunesse, en sait 22 à 18 ans, peut donc être soupçonné de les savoir mal, ou plutôt il en sait les éléments, ce qui est ne rien en savoir.
8: Mozart, alors, il disait Mozart. Ça de Rousseau.
9: De Rousseau, non.
11: Mozart.
9: De Mozart, non.
12: D'un monarque.
10: D'un écrivain.
9: D'un monarque, non.
10: D'un écrivain.
9: Oui, oui. D'un autre philosophe, même.
11: Diderot.
9: Diderot, non.
12: Du même siècle que lui.
9: Non, pas tout à fait du même siècle. Ah. Du siècle de, on va dire de... au moins du siècle précédent. Ça ah. dépend parce que tout est à cheval, là. Vous voyez, c'est compliqué.
11: Ah, ils sont tous à cheval.
9: Lui, en tout cas, était du 15e siècle. Voilà.
12: Du 15e?
10: Ça remonte.
12: Ah oui, donc.
9: Donc, ça fait deux siècles d'écart entre Voltaire et lui.
8: Ah oui, donc c'était même, il y a
12: ça fait
8: longtemps.
12: Même, non, ça fait et même trois longs.
9: Il parlait. Bah non, ah oui. Non, bah non. Voltaire, c'est le 18e. Ah oui, vous avez raison. Vous avez raison.
10: Mais donc, il a trois siècles. Il l'a pas connu, en tout cas.
11: Ça fait presque quatre.
8: 1400.
11: Pardon? Ça en fait presque quatre.
9: Bah non. Entre 14 et 17, ça fait trois siècles.
11: Ah, trois siècles.
8: Un italien, un français, les philosophes question.
9: Ah, ça, c'est une très bonne question.
12: Pic de la Mirandole.
9: Et c'est le Pic de la Mirandole. Oh, bonne réponse.
0: 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L'essentiel de l'info en 3 minutes avec vous, Wallis Glaise.
16: Bonjour Wallis. Bonjour Isabelle, bonjour à tous. Dans le Var, le feu maîtrisé, mais les pompiers s'activent toujours. Dans le département, l'incendie n'est pas encore fixé et son extinction est un travail de longue haleine qui va durer plusieurs jours, a annoncé le patron des pompiers du département. En Gironde, lui, le feu est fixé. La plupart des personnes évacuées ont pu retrouver leur domicile. Malgré cette bataille remportée, le préfet appelle à la prudence face à des vents changeants. Le Premier ministre Sébastien Lecornu, de son côté, demande aux touristes de retourner en Gironde par solidarité. En Grèce, deux hélicoptères sont entrés en collision dans la journée au cours d'une intervention pour éteindre un violent incendie. Une opération de secours est actuellement en cours pour tenter de retrouver des survivants. Parmi l'équipage, la Grèce, il faut le dire, est confrontée en pleine saison touristique à plusieurs violents incendies. Le pays fait face à une situation extrêmement difficile avec des conditions météorologiques extrême et des vents atteignant souvent les 100 km/h. Cet important incendie en Moselle, c'est l'actualité également de la journée. Un incendie qui s'est déclenché dans une zone industrielle à Gandrange, qui s'est déclenché ce matin et désormais maîtrisé. On l'a appris il y a quelques instants. La mise à l'abri des habitants est désormais terminée. Dans le reste de l'actualité, à l'étranger, en Russie, un engin explosif artisanal a explosé dans un café de Moscou. 3 personnes ont été tuées dans cette attaque. Une femme inconnue transportait cette bombe artisanale. Des interrogations demeurent sur l'identité de la cible et sur les commanditaires de cette attaque. Un point sur la météo. La chaleur va s'intensifier demain dans le nord avant de refluer. Les températures pourraient atteindre 37 degrés à Paris et Reims, 36 à Metz, 35 à Lille, Amiens ou encore Rouen. Des orages attendus dès demain devraient ensuite apporter un peu de fraîcheur dans l'ouest et le nord. Le quart sud-est restera en revanche dans la fournaise au moins jusqu'à vendredi avec 34 à 35 degrés prévus toute la semaine à Avignon. Dans le Vaucluse, 20 départements reste placé en vigilance orange canicule ce dimanche. 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
0: Merci beaucoup. 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Place effectivement au meilleur moment des grosses têtes de Laurent Ruquier avec Olivier de Kersauzon et Angoune qui se connaissent depuis longtemps. Le 17 mars 2025, ils l'ont prouvé avec quelques grandes citations en prime.
9: Pardon, Sylvie Tellier, mais je sens que vous n'aurez pas la vedette aujourd'hui, parce que monsieur de Kersauzon a un léger penchant, je l'ai déjà remarqué.
17: Ouais, je sais.
9: Pour mademoiselle Ongoun.
17: Non, mais c'est pas ça. C'est parce qu'en fait, avec Olivier, on se connaît depuis un moment.
9: Ah oui.
17: Et ouais. Puis avant, en fait, il m'appelait une fois par an pour mon anniversaire, uniquement pour m'insulter. Bah, tu sais, donc nous avons une relation assez toxique.
18: Ah oui, il m'a raconté tout ce qu'il disait.
19: Allô, je voudrais parler à la petite connasse. Voilà.
17: Bah moi j'ai dit bonjour ce matin, il m'a dit dégage pétasse quand même.
20: Hein. Voilà, moi donc... salut PD alors.
17: C'est son langage d'amour.
19: Eh bien, mais voilà. Non, mais il faut qualifier chacun selon sa nature profonde.
9: Moi il m'a dit bonjour patron. Hein, ah, hein, Olivier.
19: Oh. Ah, oui. T'as beau être un PD, c'est mon patron.
9: Mais c'est vrai que vous connaissez Ongoun depuis longtemps.
19: Ouais, je l'aime beaucoup.
9: Ah.
17: Il a bon goût.
19: Ouais. Non, la première fois que je l'ai vu en vrai, c'était à Toulon. Elle chantait, j'ai été ému, bouleversé.
9: D'habitude, vous n'aimez pas les chanteuses.
19: Mais quand elle fermait sa gueule, elle était formidable.
18: Non, il a beaucoup de respect pour elle. Il m'a dit, Ongoun, un qui la tient, deux qui l'en coule. Non, c'est vrai, tu m'as dit ça tout à l'heure dans les loges, Olivier.
9: Philippe Claudel, j'espère que vous allez relever le niveau de cette émission.
21: Je ne sais pas, écoutez, je ne sais pas. Je suis atterré et heureux.
9: Je vous rappelle
21: atterré que heureux.
9: Président de l'Académie Goncourt.
21: Ah oui, mais bon.
9: Et que je compte.
21: On n'en reste pas moins homme.
9: Je compte sur vous pour la culture ici. Et pourquoi pas pour les citations. Voici une première citation pour Monsieur Sarrazin, qui habite Gauchy dans l'Aisne, qui a dit « Ce qui coûte plus cher qu'une femme, c'est une ex-femme.
17: » Ah, Coluche.
21: Pas mal, oui.
9: Et c'est un ami de Monsieur de Kersauzon qui a
18: dit Louis, ça.
21: Jean-Yann.
9: Pas Jean-Yann, parce qu'il a jamais...
19: Martin.
9: Jacques Martin connaissait de quoi il parlait. Ouais. C'est Jacques Martin. Pour Paul Dorian, qui habite Chalon-Villard, en Haute-Saône, qui a dit « Le seul moment où ma femme et moi avons connu l'orgasme simultanément, c'est lorsque le juge nous a présenté les papiers du divorce.
21: » Bon, c'est beaucoup plus récent, ça, Laurent.
9: Alors ça, c'est quelqu'un qui, d'abord, vit toujours, même s'il est octogénaire.
18: Ah, Baldini.
9: Mais qu'on cite régulièrement, mais vous ne posez pas les bonnes
18: questions.
9: C'est un
18: politique.
20: C'est une femme ?
9: Non, c'est un homme.
17: Un écrivain ?
9: Alors, écrivain, en tout cas, il écrit ses films, ses pièces de théâtre.
18: Claude Lelouch.
9: Non.
21: Français.
20: Patrice Lecomte.
9: Voilà une bonne question.
21: Français,
9: non.
18: Woody Allen.
9: Woody Allen, réponse.
17: Bravo, Cohen.
9: De Sébastien Cohen. Pour Adrien Azuelos, qui habite Cholet, qui a dit « La vie est trop courte et Proust est trop long ».
18: Gaspard ou Marcel?
21: Oh, c'est quelqu'un qui ne l'a pas lu.
9: Là, on parle de Marcel Proust. Ah, je pense qu'il l'avait lu. Oui. Ah oui.
21: Donc c'est un Français.
9: Alors, en tout cas, c'est un contemporain de Proust.
21: Un contemporain.
9: Ah oui. Prix Nobel de littérature et académicien français.
18: Ah, Stevie?
9: Non.
17: Aragon.
21: Si c'est pas moi, c'est pas toi non plus. Hein.
9: Saint John Perse. Non. Il est considéré comme un des plus grands écrivains de la Troisième République. Critique littéraire. Ouais. Engagé en faveur de nombreuses causes sociales et politiques début.
18: C'est un écrivain de gauche,
9: mais du 20e.
19: Bah ouais, l'ennui.
9: Il a travaillé pour le Figaro, mais pour l'Humanité aussi.
18: Là, t'as tous les râteliers, là. Voilà.
21: Alors, prix Nobel, académicien.
9: On peut pas faire plus français que cet écrivain-là.
21: Ah bon? Anatole France.
9: Et ben voilà, réponse.
21: De Philippe Claudel. C'est vrai qu'il était très engagé à la Nobel.
9: Une autre citation pour Patrick Knapp, qui habite Chalut, en Haute-Vienne, qui a dit 80 ans. J'ai 80 ans. Plus d'yeux, plus d'oreilles, plus de dents, plus de jambes, plus de souffle. Et c'est étonnant comme on arrive à se passer de tout ça.
21: Tito?
9: Non.
18: Titoff?
9: Non.
17: Vivant ou mort?
9: Alors, mort quand même. Il a fini par mourir.
18: C'était une grosse tête?
9: Il est mort à 86 ans. Donc, vous voyez, il a survécu 6 ans à cette phrase.
18: Ah, c'est pas Michel Rocard?
9: Non.
21: Il est français?
9: Français, absolument.
17: Audiard?
9: Audiard, non.
18: Politique
9: non.
18: Ou pas?
9: Ah, non, pas politique. Non, pas politique.
18: Acteur?
9: Acteur, non. Académicien français aussi.
21: Ah bon?
18: L'Académie des Neufs ou l'Académie française?
9: Académie française. Écrivain, poète, dramaturge, essayiste, diplomate, donc il a dû faire un peu de politique quand même.
18: Roland Dumas?
21: Ah ouais.
9: Mais c'est un des plus grands. Roland Dumas, non.
21: Laurent, c'est pas Paul Claudel.
9: Et c'est Paul Claudel, la réponse de son homonyme, Philippe Claudel, même si vous n'êtes pas de la famille, on le rappelle à chaque fois.
18: Quand on lit, on comprend.
9: Je le prendrai comme un compliment, ce qu'il vient de dire, parce que Paul Claudel, c'est un peu chiant entre nous.
18: Bah oui, alors que toi, pas du tout.
21: Non, je suis pas tout à fait d'accord.
9: Ah oui?
21: Les pièces sont un peu longues, bien sûr.
9: C'est ça, voilà.
21: Mais la poésie est magnifique.
9: Vos livres sont plus courts.
21: Plus courts.
18: Ah oui, mais plus chers. Pièces
21: également. Je suis un peu plus vivant. Pour
9: Rémi Habib, qui habite Moria dans le Puy-de-Dôme, qui a dit à propos de Mireille Mathieu, avec elle, je n'ai jamais eu envie d'être trop méchant. Parce que je me dis qu'à trop vaincre sans péril, on triomphe sans gloire. Oh.
18: Thierry Leluron.
9: Non.
1: Il venait ici.
17: Coluche.
9: Ah ça, il venait ici.
1: Martin.
9: Pour venir. Non.
1: Martin. Ah, Yann.
9: Il venait même ici tous les jours.
20: Vous Bouvard.
9: Philippe
20: Bouvard.
9: Philippe Bouvard. Ah. Il est plus jeune ou plus âgé que vous, Philippe Olivier?
1: Il a 15 ans de plus que moi, tu déconnes ou quoi?
18: Attends, il a 120 ans? Il a 120 ans, Philippe Bouvard?
1: Regarde l'autre idiot qui rigole tout seul.
9: Mais non, mais je savais pas qu'il avait 15 ans de plus que vous, je pensais que vous étiez à peu près du même âge.
1: Non, je te remercie. Non, mais attends.
21: Ah non, mais il est très vieux alors.
18: Il va super bien. Tu l'as vu jouer au padel avec Hanouna? Il joue hyper bien, il l'a battu l'autre.
9: Non mais c'est n'importe quoi ce qu'on raconte ici. Hein.
18: Non mais on lui souhaite en tout cas.
9: Et j'ai une dernière citation, mais elle pourrait nous coûter 300 euros celle-ci.
21: Ah,
9: c'est quelqu'un qu'on cite rarement, mais de temps en temps, pour Cédric Colasanti qui habite Falampin dans le Nord, et parfois il nous coûte un chèque RTL. J'y vais, c'est quelqu'un qui a dit « J'ai divorcé à cause de ma belle-mère, parce qu'un jour ma femme est rentrée plus tôt de son travail et nous a surpris au lit ensemble.
18: » Macron ?
9: Non. Ah.
18: J'ai pas dit le prénom. Ludovic Macron, c'est un boulanger.
21: Non. Est-ce qu'il est français?
9: Il n'est pas français.
21: Ah, américain.
9: Américain, qui faisait du stand-up. Ah. Je pense même qu'il fait partie des maîtres du stand-up.
18: George Carlin.
9: Mais il est mort prématurément à l'âge de 40 ans.
18: Richard Pryor.
9: Et je peux même vous dire qu'il y a eu un biopic sur lui joué par Dustin Hoffman.
21: Ah bon?
18: Ah oui.
9: Mais encore faut-il retrouver son nom. Son nom de famille est le prénom d'une autre star, on va dire, internationale.
18: Ah.
21: Internationale.
18: Dylan Loana.
17: Justin.
21: Elvis.
17: Carlyle, c'est pas ça?
9: Comment vous dites?
17: Carlyle.
9: Eh non, c'est pas Carlyle.
17: Mais c'est un truc qui ressemble à
9: pas
17: ça.
9: Pas du tout.
17: Allez. Si vous me regardez comme ça, parfois, mais je suis pas très très loin.
9: Je vous regarde parce que je profite d'un rayon de soleil.
21: Donc son nom est le prénom d'une star internationale, vous avez dit, hein.
9: Mais c'est vrai en plus.
20: Quel mytho alors.
9: Oui. Ah bah non, j'adore regarder Angoune, écoutez.
18: Ah oui, c'est un plaisir.
20: Vous préférez pas me regarder moi?
9: Oh bah non, vous avez vieilli, vous.
20: Oh.
21: Lenny Bruce.
9: Lenny Bruce. Réponse de Philippe Claudel. C'était bien Lenny Bruce, bravo.
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30: Montluçon, Buffalo Bill et un certain Jean Valjean, Franck Ferrand, Liane Folly et Jean-Philippe Janssen explorent une ville qu'on croyait connaître ce 29 avril 2024.
9: Question pour Michel Boucher qui habite les Clés-sous-Bois.
18: C'est quoi son métier ?
9: Une question qui concerne évidemment Montluçon encore, avec cette devise « Nec pluribus impar », qui veut dire « supérieur à la plupart ».
2: Mais outre... c'était la devise de Louis XIV.
9: Ah non, là ce n'est pas la devise de Louis XIV.
2: En tout cas, « Nec pluribus impar », c'est la devise de Louis XIV.
18: Ouais, c'est ça.
4: Il y en a qui...
18: Non, Louis XIV c'était « Nec pluribus impar ».
9: Non, c'est une devise liée à la ville de Montluçon, mais... Où précisément ?
2: Ah ben alors, sur un édifice bâti sous Louis XIV, probablement.
9: Non, arrêtez non, avec Louis XIV.
18: Qu'est-ce qu'il est chiant,
4: sur
18: Laurent
4: une place, sur une place,
18: un
4: Laurent.
18: Un château.
2: Ah, non, qu'est-ce que peut-être... ce serait sur le piédestal de la statue de Louis XIV ?
9: Non, pas
18: ta gueule.
4: C'est pas vrai.
5: Ah mais je... peut-être, Laurent, parce que vous faites souvent des questions pièges. Comme ici, il y a quasiment le plus grand boulodrome au monde, peut-être que c'est sur la façade du boulodrome.
9: Ah, il y a un boulodrome ici.
5: Oui, et c'est le plus grand du monde et le plus grand en Europe. Sûr. Il y a 164 terrains
9: bien
5: de
9: sûr.
5: Pétanque.
9: Il y a même une école de trapèze, vous devriez y aller.
18: Non, on l'a fait rouler, Johan, on l'a fait rouler tout à l'heure.
5: Je suis très bon.
9: Il y a du trapèze volant. Vous devriez essayer.
5: J'adore tirer les boules. Non, mais c'est vrai, je suis un grand
18: tireur. Oui, c'est
5: la boule bretonne, c'est énorme. C'est
18: tu devrais faire le cochonnet même.
9: Je reviens à ma devise, nec pluribus impar, supérieur à la plupart.
2: Ça veut dire, pour être tout à fait précis en traduction, n'ayant pas d'équivalent.
9: Voilà.
18: Supérieur oui, vrai, à la plupart. Bah,
9: n'ayant pas d'équivalent, alors, ça veut dire supérieur
2: oui,
9: à tout le monde.
18: Non, c'est pas pareil.
9: Ça, écoutez, Louis XIV me l'aurait dit, moi.
5: Est-ce que c'est lié à une école?
9: Oui, bien sûr.
18: Mais c'est une université.
9: Non, mais on en a parlé déjà de cette école.
5: Ah, l'école Saint-Joseph.
18: Paul Lafargue.
9: L'école Paul Lafargue, mais non.
4: Mais non.
5: L'école Madame de Stein.
18: L'école gendarmerie.
5: Mais non.
9: L'école de votre papa.
18: La gendarmerie, la caserne.
9: L'école de la gendarmerie, bien sûr.
18: Non, je peux faire un rectificatif historique. C'était sous Louis XIV.
2: Gendarmerie créée sous Louis XIV.
9: Non, mais c'est quand même important, vous voyez, devise de l'école de gendarmerie. Il y a quelqu'un, d'ailleurs, puisque vous parliez du boulodrome. Moi, je vais vous parler de l'ancien vélodrome de Montluçon. En 1905, il est aujourd'hui détruit, il a été remplacé.
18: Il y a la CAF.
9: Il y a des cours de tennis, je crois, aujourd'hui, des cours de tennis de l'EDF, il me semble, à la place.
18: Bon, hein ?
9: Oui, mais en 1905, il y a quelqu'un qui est venu se produire ici en spectacle à Montluçon. Qui est venu ici en 1905, se produire à l'ancien vélodrome de Montluçon ?
18: C'est pas nu incolore, là ?
9: Non.
2: Est-ce que ce serait la très grande Sarah Bernard ?
9: Ce n'est pas Sarah Bernard.
18: Mais Forban ?
2: C'est Réjeanne.
9: Ce n'est pas Réjeanne.
4: Mais c'est une grande
9: Edith
4: actrice.
9: Piaf. Edith
2: c'est
9: Piaf.
2: C'est Colette.
9: Non. C'est quelqu'un qui, d'ailleurs, au cours d'une de ses tournées, a été peint, puisque c'est pendant sa tournée qu'il a rencontré la peintre Rosa Bonheur. Et cette peintre...
2: Ah, mais...
4: Ah oui.
18: C'est Vitard.
9: Cette peintre Rosa...
2: C'est le... L'homme de cirque Barnum.
9: Non, pas Barnum.
18: Et pas Louis XIV.
9: Non.
2: Ah oui, mais alors,
4: c'était
2: la vedette de Barnum, c'est-à-dire le type qui avait le colt rapide.
18: Pas, tu ne sais pas.
9: Le type qui avait le colt, c'est Kenji.
4: Ah,
9: bah,
4: Lucky Luke.
9: Mais non, pas Lucky Luke.
5: Un ancêtre de Zavata.
9: Mais non,
2: c'était un cow-boy très célèbre.
9: Il a trouvé Ferrand, mais il a pas le nom.
5: Charlie Chaplin.
9: Mais non.
4: David Crockett.
2: C'est le nom du spectacle de Far West de Disney actuellement.
5: Zorro.
2: Le Wild West Show là, Comment il s'appelle le personnage célèbre, le cow-boy?
18: Eh ben Chesterfield.
4: Non, pas l'acteur, tu veux dire
2: le cow-boy?
18: Eh ben oui. Omar Sy.
5: Un catcheur.
4: Celui qui était avec Billy the Kid.
9: Mais non.
18: Il ressemble à Eddie Mitchell, mais sans les
5: cendriers. C'est un français ou un américain?
2: Mais
9: non, c'est pas un français, voyons.
18: C'est Rantanplan.
2: Mais je connais que lui, mais j'ai oublié son nom. Voilà.
18: Rantanplan.
4: Moi, j'ai dit David Crockett, mais
9: le célèbre chasseur de bisons.
2: Voilà.
9: Buffalo Bill. Bravo. Eh bien,
18: on la honte.
9: Buffalo Bill est venu ici à
18: Buffalo
9: Montluçon.
18: Buffalo Gris, il y a un Buffalo Gris à Montluçon. Il y en a au moins deux, dont un courte paille. De mémoire, hein, près du mammouth.
9: Buffalo Bill est venu ici à Montluçon. Vous vous rendez compte quand même, en 1905. à l'ancien vélodrome de Montluçon, rue du Vélodrome. Aujourd'hui, paraît-il remplacé, est-ce que vous me le confirmerez, par des cours de tennis, c'est ça, il y a des cours de tennis?
18: Donc on est en cours. Hein.
2: Le conseil municipal opine.
9: Mais en tout cas, William Frédéric Cody dit Buffalo Bill est bienvenu présenter son spectacle ici à Montluçon. Ah, ah non, oui. Mais il y a des tas de vedettes.
0: Ah, hein. C'est
9: incroyable.
0: C'est un carrefour ici, c'est un carrefour.
9: On n'imagine pas, il y a quelqu'un.
18: C'est une pépinière. Hein.
9: Il y a quelqu'un, par exemple, et ça vous l'ignoriez, qui est né à Montluçon, j'en suis sûr, parce que j'ai vraiment bossé, là, vous allez voir.
2: Ah oui, mais c'est incroyable.
18: Jubilard.
9: Non, c'est...
18: Ça pouvait être vrai.
9: Un des plus célèbres acteurs de films pornographiques.
0: Ah, ah, Rocco Siffredi.
4: Oui, mais il est... Il
0: des
4: est
0: années 60.
9: Qui est né en 1980, ici, à Montluçon. Ça veut dire qu'il est peut-être...
18: Olivier Mine.
9: Encore.
0: Non, c'est Sébastien... il s'appelle Sébastien.
18: J'ai vu dans Fort Boyard, c'est l'acteur porno.
9: Il est encore en activité, peut-être même. Il a fait carrière aux États-Unis. Je ne sais pas si vous rendez
18: compte. Carrera.
5: Johnny Bigood.
9: Non, non, non.
18: Alban
9: Soret. C'est un Montluçonnais.
4: Alban, ouais, peut-être.
9: Il est né ici, dans l'Allier, à Montluçon, le 10...
0: Pourquoi tout le monde me regarde?
18: Ah, Benjamin Griveaux.
9: Non.
5: Est-ce qu'il a un nom, justement, à consonance sexuelle?
9: Non, non, non, si vous voulez, je peux même vous montrer, j'ai des photos.
5: Toi, un
9: acteur porno X de Montluçon.
5: Alors, qui est une, il est beau, il est très, très beau.
9: Qui est une vedette incroyable.
0: Ah, alors, c'est intéressant ici.
2: Il est très, très bodybuildé.
9: Et vous pouvez trouver son nom. Parce que son nom est le nom d'un personnage célèbre.
4: Ah oui, Rambo, Rocky.
9: Non, il a un homonyme qui est
0: un homonyme.
5: Un acteur. Popeye.
9: Pas un acteur, un personnage célèbre, un héros de roman.
2: Ah, d'accord.
9: Et il porte le même nom qu'un célèbre héros de roman.
4: Julien Sorel,
9: non.
5: C'est bien Alexandre Dumas.
4: Fabrice Del Dongo.
9: Non plus. Non.
2: Mais c'est un roman classique comme ça, dans ce genre-là?
9: Ah, c'est un grand roman.
18: Luc Inic.
0: C'est pas Bertrand de Lépine.
4: Robinson Crusoé.
0: Bertrand de Lépine.
9: Non, non. Il a joué dans des tas de films X là, jusqu'en 2005.
5: On peut avoir quelques titres, Laurent.
9: Alors, c'est des titres en anglais, donc c'est pas très rigolo. Playgirl on Controller au sol. Puppet Master 3.
5: Puppet
9: Rocco Animal Trainer 23. Playgirl Sexual Exploit.
4: Bon, alors, on veut savoir.
9: Excalibur 3. Fashionista Safado. Jesse Factor.
4: Alors, est-ce que c'est Batman?
5: Jesse Factor.
18: Est-ce qu'il était figurant dans Le Seigneur des Anus? Je connais le casting, c'est pour ça. Non, c'est très sérieux.
9: Érotique. Monsieur le maire, est-ce que vous saviez que vous aviez un acteur porno célèbre dans le monde entier?
18: Non, c'est votre neveu. Quelle famille!
4: Est-ce que c'est le comte de Monte Cristo?
9: C'est pas le comte de Monte Cristo, mais c'est bien, attention. On est sur une série de pistes.
5: C'est lié à Marcel Proust. À Marcel Proust,
9: pas Marcel Proust.
2: Non, c'est Dumas.
9: C'est pas Dumas.
4: C'est Hugo. Hugo.
2: Jean Valjean.
9: C'est Jean Valjean!
5: Oui!
9: Regardez,
18: c'est que tu savais.
2: Je le connais bien.
9: Ce qui est très drôle, c'est qu'il y a tout le conseil municipal qui est en train de se parler pour savoir s'ils connaissent Jean Valjean.
2: Pour lui donner la médaille d'honneur de la ville.
9: Oh, il mérite le prix d'interpénétration masculine. Franchement.
5: Mais c'est pas son vrai nom quand même.
9: C'est son vrai nom, Jean Valjean.
0: C'est pas Jean Valjean.
2: Mais c'est son nom de scène.
9: Non, après il a. Qu'est-ce que tu
18: non, c'est Jean Valjean.
5: Non.
9: Alors ça doit être son nom de scène, j'en sais rien. Mais en tout cas, écoutez, je vous jure que si vous prenez le Wikipédia de Montluçon,
2: toute sa famille est dans la salle. Il voudrait pas qu'on dise le vrai nom.
0: Je vais revenir plus tôt.
5: Mais comment on devient un acteur porno, sérieusement?
4: On va te donner des adresses.
9: Il y a une école, ça s'appelle l'école de gendarmerie.

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9: 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Max Boublil et Michel Bernier ne reviennent toujours pas.
10: Corneille, ah, ouais. On a fait une pièce, ça c'est pour vous.
11: Le cidre.
10: Pas le cidre. C'est le cidre, pas le cidre.
11: Oh,
10: le cidre,
11: oui, bon,
10: Corneille, on a fait une tragédie en 1650. Tragédie dans laquelle Andromède est sauvée de justesse par qui ?
12: Percée.
10: Par Percée. Oh. Bonne réponse de Paul Elkarat.
11: Andromède, c'est dans les Chevaliers du Zodiac, ça, hein.
10: C'est la mythologie, bah, hein.
12: Oui, non, et en fait, Percée, c'est Marivaux, en fait, l'auteur.
11: Ah non, ça va pas recommencer.
10: Ah non, non, Andromède.
12: Mais je sais, je vous taquine.
10: C'est de Corneille.
12: Mais je sais, je rigolais tout à l'heure.
10: Ah oui, mais enfin, vous.
11: Ah, on comprend pas tes blagues.
10: Vous, on fait pas la distinction quand vous rigolez ou quand vous rigolez pas.
12: Oui,
10: alors.
12: C'est normal, c'est l'humour autistique.
13: La bonne excuse.
10: La bonne excuse. J'aurais voulu être un autiste.
12: Je l'ai fait 50 fois cette blague déjà.
10: Corneille a écrit une tragédie sur ce sujet. Andromède, sauvé effectivement.
12: Des eaux.
10: Sauvé d'un monstre marin.
12: Mmh, enchaînée.
10: Elle était attachée à un rocher, la pauvre.
11: Ah, c'était une fille.
10: Ah oui, oui, bah, oui. C'est la fille du roi Céphée, Andromède.
12: Du roi d'Éthiopie et Cassiopée.
11: Céphée, ça fait fessée en verlan.
10: Elle est victime de l'orgueil de sa mère, Cassiopée.
11: Ah, la salope.
12: À la Cassiopée.
10: Et alors, il la fout sur un rocher pour être un peu comme Stéphanie de Monaco. Vous voyez, à l'époque.
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10: Vous chantez, Angélique, vous ?
15: J'aime bien, oui.
10: Ah, qu'est-ce que vous chantez,
15: du par zouk.
11: Tu veux mon zizi ? Oui, oui, oui, oui, oh. Je vais te les donner. Oui, oui, oui, oui. Tu veux mon zizi ? Oui, oui, oui, oui.
13: Excuse-moi, c'est bon, allez, un, c'est raciste, et deux, c'est lourd.
15: Et trois, c'est cliché.
12: Ok, donc je vais faire quelque chose.
13: Il y a au bal masqué aussi, au bal masqué.
12: Ok, donc je vais dire de la mazurka et du bélé, alors. C'est moins cliché, et moi, les gens connaissent moins.
15: C'est vrai. Voilà.
10: Parce qu'il est capable de vous parler, c'est qu'il connaît très bien les Antilles.
15: Non, mais c'est impressionnant à voir en vrai à quel point ça fuse dans sa tête et
12: ah ouais, là.
15: La réponse à tout.
11: Oh là là, je crois qu'il est en train de gagner des points.
15: Non, non, non, non, non.
12: Mais vous savez que ma petite...
10: Il n'y a pas que dans sa tête que ça fuse.
11: Quelle horreur!
10: Bon, je reviens à Andromède. Oui. Donc.
12: C'est la fille du roi et la reine d'Éthiopie. Il l'a enchaînée à un rocher et Percée a dû s'employer pour vaincre le monstre, pour détacher Andromède, pour se marier avec et ensuite pour détruire Méduse.
10: C'est ça qui est beau. Il l'a épousée, il l'a sauvée de justesse du rocher d'un monstre marin.
12: C'est devenu une galaxie.
10: Et effectivement, Percée a épousé Andromède et Corneille en a fait effectivement...
12: Une chanson.
15: Parce qu'on vient de loin.
11: C'est Corneille, hein.
10: Corneille en a fait une tragédie et justement, J'ai là un petit texte à propos d'une actrice qui avait été choisie pour ce rôle d'Andromède, et c'est là que Michel Faux va pouvoir intervenir, car j'aimerais que vous retrouviez l'auteur de ce petit texte se moquant de l'actrice choisie pour jouer Andromède. Je sais pas de quelle actrice il s'agissait, mais à l'époque, voilà ce qu'avait écrit cette personnalité.
16: C'était un critique ?
10: Personnalité de la littérature française, critique sûrement aussi.
12: Du 20e ?
10: Oui, alors laissez-moi dire le texte même.
12: Non, allez-y, allez-y.
10: L'actrice qu'on vint à choisir pour le beau rôle d'Andromède passait pour prendre son plaisir par où on prend plutôt remède. C'est pourquoi on dit que rêvant de nous fournir double carrière, elle est Andromède en avant et Persée par derrière.
13: C'est drôle.
17: Oh, c'est chic.
18: Et c'est Boileau qui a dit ça.
10: Ah, avouez que c'est quand même.
13: Ah, c'est drôle.
18: Et c'est Boileau.
12: Et c'est le 20e.
10: C'est pas
12: dit.
10: Boileau. Non.
12: Le 20e.
10: Non, non, non.
12: C'est le 20e siècle.
10: Alors on est. Non, on n'est pas au 20e.
13: 19.
10: On est, oui, au 19e.
16: Ah, c'est
10: siècle.
16: Pas Balzac.
18: Ah, c'est pas l'époque.
10: À cheval. À cheval entre 19e et début 20e.
16: C'était pas Balzac.
10: Non.
12: Jules
10: non.
12: Renard.
10: Non. Quelqu'un qui était né en Belgique d'ailleurs. Mais...
19: Oh, alors ça, c'est bizarre. Le grand Jojo.
12: En quelle année?
10: Il était de Gand et il est mort jeune. Il est mort à 54 ans. Poète. Romancier français. Et
12: il est né en Belgique.
10: Oui,
12: il
10: est. Ah, je vais vous aider. Je vais donner les dates pour le petit Polo.
18: Vernon. Sully Prudhomme.
10: Pardon.
18: Sully Prudhomme.
10: Sully Prudhomme.
12: Non, il est mort plus vieux.
13: Non, ça c'est un tribunal.
10: Il est né en. il est né en 18.
16: Non, je crois pas.
10: Il est drôle, le Boublil, en fait.
12: Le Boublil.
13: Il est gentil, en fait. Il fait plaisir. Il fait chaud au cœur.
16: En fait, c'est pas gentil.
10: Quand il assume d'être couillon, il est drôle. Il est né en 1870.
16: Alors vas-y,
10: Paul. Et il est mort en 1925.
18: Mais il a écrit des romans.
10: Oui.
12: Et les Mirebourges.
10: Non, romans.
12: Et... Ah, mais c'est Pierre-Louis.
10: Pierre-Louis, oh, bonne oui. Réponse de Paul Elkar.
19: On peut pas lutter.
16: Moi, je connais que son fils, Émile Louis.
12: Bah, il avait des, il avait, en fait, Pierre Louis, il avait des écrits vraiment très,
10: érotiques aussi.
12: Érotiques, exactement, très, salaces.
18: Ah oui?
12: Assez sensuels, ouais. Ah,
10: Monsieur oui. Faux, c'est un beau rôle, Andromède, alors.
18: Oui, mais Corneille, c'est très très beau, c'est plus jamais monté. La comédie française ne monte pas Corneille, c'est une honte.
10: Alors on va monter Andromède, mais en tout cas je trouve que
18: il écrit énormément de pièces.
10: Ce petit texte de Pierre-Louis, c'était quand même formidable. Ah, l'actrice qu'on vint à choisir pour le beau rôle d'Andromède passait pour prendre son plaisir par où on prend plutôt remède. Oui. Hein, on
13: a bien ça veut dire son cul.
10: Voilà, par le cul. Ouais.
12: C'est bien,
18: Mais Jean-Marie.
10: Mais c'est mieux dit, vous voyez.
18: Ouais, oui. Alors le gars, c'est qu'elle se prend des gros trucs dans le cul.
12: Ah bah tu t'y connais, toi.
10: C'est pour...
16: La balle perdue.
13: Il peut, il est autiste.
16: C'est un petit truc en plus.
18: C'est une bien belle émission.
19: Il a le droit.
12: Lui, il a un petit truc en plus et moi, j'ai un petit truc en plus.
10: C'est pourquoi on dit que rêvant de nous fournir double carrière, elle est Andromède en avant et percée aussi par derrière. C'est quand même incroyable d'avoir écrit ça.
18: Magnifique. Mais il l'a écrit donc après la création. Alors.
10: Ah bah oui,
13: bien sûr. Il l'a vu. Oui.
12: Bien après.
10: Il a vu l'actrice, il a dû trouver qu'elle n'était pas si bonne que ça. Et à l'époque, on couchait un peu pour avoir les rôles.
19: En tout cas, c'est fini maintenant.
12: Mais
19: en tout cas, qu'il n'avait pas pu se la faire.
10: Vous connaissez le mot, je crois que c'est de Marcel Pagnol d'ailleurs, ce mot qu'il dit à propos d'une comédienne. C'est fini aujourd'hui, mais à l'époque, c'est vrai que les comédiennes avaient, on va dire, très mauvaise réputation. Pour avoir un rôle, elles étaient prêtes à beaucoup de choses. Et un jour, une comédienne se plaint parce qu'elle n'a pas son nom écrit très gros sur l'affiche. Elle dit, et pourtant, j'ai couché avec le metteur en scène, avec le directeur du théâtre, avec le producteur, avec le comédien principal. Et sa copine lui dit, bah, t'aurais peut-être dû coucher avec l'imprimeur. 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
3: Ryu parle de sa copine. Guillaume s'emballe. Gérard Jugnot observe et quelque part dans les questions le débarquement. C'était le 12 mars 2024.
4: Pour Monsieur Bouton, Andreas Bouton, qui habite Aix-sur-Vienne, à la Saint-Norbert, on attend plus de 6 millions de personnes. Mais où ça?
5: C'est en Irlande.
6: C'est en France?
4: En France, non.
6: Est-ce que c'est lié à la climatologie, c'est-à-dire qu'un phénomène...
4: Pas du tout.
5: C'est en Europe?
4: C'est en Europe.
7: C'est la Saint-Norbert, le patron, ou c'est une ville qui s'appelle Saint-Norbert?
4: C'est pas bête ça, Monsieur Junior, comme
7: mais
4: question.
7: Non, mais c'est moi qui l'a posé.
4: Mais c'est bien le Saint-Patron, c'est le jour de la Saint-Norbert.
8: Est-ce que c'est une fête religieuse?
4: Une fête religieuse,
6: c'est lié au sport, à une activité... À une...
4: Le sport, non.
8: C'est une fête un peu rigolote, genre originale,
7: c'est en Europe?
4: Pas vraiment rigolote.
7: C'est en Europe?
4: En Europe, oui.
5: Commémoration?
4: Commémoration,
9: en Espagne?
6: Ce ne seront pas 6 millions de personnes au même endroit, on va être connecté.
5: C'est une réunion Zoom, hein, oui.
10: C'est 6 millions répartis dans le monde, la question n'a aucun intérêt.
6: Tu peux pas avoir 6 millions de personnes dans le monde. Mais non, j'ai raison.
9: À Noël, t'as 6 millions de gens devant une dinde.
6: Ah oui,
9: bon, bah, c'est pas...
4: Ça s'appelle le concours Miss France.
9: Est-ce que c'est en Espagne?
4: En Espagne.
8: Est-ce que c'est vieux? Est-ce que c'est ancestral?
7: C'est funéraire?
8: Depuis longtemps?
4: Bah, c'est-à-dire que c'est
9: un
4: vrai,
9: carnaval.
4: Tous les 10 ans, ça a son importance, oui.
9: En Italie?
4: En Italie, non.
5: C'est lié à l'alcool?
10: Est-ce qu'on commémore un Norbert célèbre?
4: Ah non, pas du tout.
6: C'est pas lié au méridien de Greenwich? Ou au méridien de Greenwich?
4: Ah oui.
6: Peut-être il y a un changement de latitude ou un changement de... Non, c'est pas...
10: Bah, quand tu bouges, il y a un changement de latitude.
6: C'est pas lié à l'équateur.
4: Vous avez déjà donné rendez-vous à Nathalie dans un méridien ou dans un mercure?
6: Oh, vous êtes très très fort. Non, on n'est pas hôtel du tout.
4: Ah, vous n'êtes pas hôtel du tout.
8: Ah, tu la fours dans la rue?
9: Mais vous êtes...
8: Ah, mais c'est chouette, t'as raison.
7: Pourquoi pas un petit pas de porte?
8: Il a raison.
7: Il est en train de parquer.
6: Elle m'a posé une question extraordinaire parce que...
8: Arrêtez Laurent. Elle m'a posé la question.
4: Et les juifs, alors ils font l'amour sous les portes cachères.
6: On l'a pas fait encore.
4: Non.
8: Mais... Toujours pas.
9: Mais qu'est-ce que t'as... Mais...
5: Il vous appelle au
6: secours. J'ai pas envie de donner aujourd'hui. Aujourd'hui,
10: j'ai pas envie de donner. Ça va, Rothschild.
4: Dites-lui à elle, mais pas à nous.
8: Non, mais je suis très gênée.
9: Qu'est-ce qu'elle mange? Elle est végétarienne.
6: Parce que le problème, c'est que je ne sais pas ce que je dois dire ou pas dire. J'ai envie de lui envoyer un texto.
10: Moi, je vais simplifier la vie pour toi.
5: Il faut ton autorisation.
10: Attends, je vais te simplifier la vie, Johan. Tu préfères perdre ton boulot ou perdre ta meuf?
6: Ah, je préfère garder mon amour de ma vie.
10: Ah, d'accord.
6: Et personne n'applaudit dans le public. Non. Voilà le romantisme.
8: Eh ben alors, casse-toi.
4: Ça, c'est une bonne nouvelle.
6: Quand on s'est vu récemment, en fait, j'ai fait une mise au vert, je me suis arrêté à l'hôtel parce que elle habite très très loin.
5: C'est quoi une mise au vert?
6: Je peux pas faire la route, sans m'arrêter. Donc je me suis arrêté dans un petit hôtel, et je vous assure, et j'avais la boule au ventre, et je sais que c'est bon.
7: Et la gaule?
6: Parce que quand on,
7: non mais ah oui.
6: J'ai la boule.
9: Non, la boule.
7: Bah, c'est lui la boule, hein.
6: Non mais est-ce que ça vous arrive encore à vous, d'avoir la boule au ventre, d'avoir le stress?
9: Ah oui, toi, quand tu parles, oui, je l'ai. Tu m'angoisses, en fait.
5: Johan, vous faites des rêves.
9: Mais elle habite où? Elle est pas con, elle habite très loin.
6: Elle habite très loin.
9: Elle a déménagé.
6: Ce qui est génial, c'est que je vous assure, en revanche, dès qu'on s'est vu, tout de suite, tout de suite, ça disparaît, ça y est, c'est...
8: Mais attends, mais c'est pas loin, Beauval. Je comprends pas, c'est pas le zoo de Beauval, c'est à côté, non, c'est à 3 heures.
6: Elle m'a dit qu'elle vraiment, elle t'administre.
4: Oh, dis donc, on est en train de perdre 300
8: balles.
10: La vie amoureuse de Johan devrait être décomptée.
9: Quand vous parlez de vous, de vos anecdotes, vous arrêtez le compteur.
4: Oui, mais là
9: vous la faites, vous le faites parler, et on arrête pas le compteur.
7: Ah, c'est injuste. Moi, je m'en fous, c'est le pognon d'RTL.
4: C'est fini, et tant mieux pour les 300 euros qu'on va donner à Monsieur Bouton, qui habite Aix-sur-Vienne, et sûrement 100 euros de plus dans la salle. Regardez.
8: Oh, il y a une dame, elle est motivée, madame.
4: Il y a une main qui se lève.
10: Avec une main levée aussi.
8: Attendez, je vais passer par là.
10: Alors, autant d'énergie.
8: Attendez. Voilà, enlevez la prothèse. Poussez la canne. Dégagez le fauteuil. Enlevez la secrétaire médicale. Le défibrillateur, on s'en fout. Bonjour madame.

0: Bienvenue, votre prénom, votre réponse d'après vous.
1: Je m'appelle Valérie et je pense que c'est pour le 6 juin 44.
2: Et bien sûr, ah oui. Le D-Day, 80e eh ben anniversaire bravo du débarquement. Valérie, c'est le jour de la Saint-Norbert, c'était mon piège. Bravo madame, vous gagnez 100 euros.

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6: Une luciole, un anagramme, Jean-Philippe Janssen, Michel Bernier et Paul Alcarat n'ont pas chômé en ce 3 janvier 2025.
7: Question suivante. Qu'est-ce qu'on peut faire d'étonnant avec une luciole?
8: Oh, on peut s'asseoir dessus, on s'en fait veilleuse.
7: Super. Qu'est-ce qu'on peut faire d'étonnant avec une luciole?
9: Alors, une luciole, on est bien d'accord que c'est pas le petit ver luisant.
7: C'est une question pour Gérard.
9: Oh, Loire. Merde, vous répondez.
7: Non, bah, je peux quand même donner le nom de l'auditeur.
9: Ouais, mais ce serait Carina, je vais te souffler les questions que je veux et puis il va te répondre. Parce que moi, de toute façon, c'est comme ça. Alors...
10: Mais qu'est-ce que t'as? Qu'est-ce que t'as, Mergo?
9: Eh ben, je suis jalouse parce que toi, tu parles.
10: Ah, t'es jalouse, elle l'a dit.
9: Il est tout oui, moi je parle.
10: Mais parce que moi, il comprend ce que je dis, donc il me répond. C'est pour ça.
9: Oh, putain. On est d'accord qu'on parle pas de la luciole, le petit ver luisant.
7: Ah si.
9: Ah si? On se met en pendentif aux oreilles, c'est assez joli.
7: Ah, ce serait rigolo, tiens. Ah bon? Qu'est-ce qu'on peut faire d'étonnant avec une luciole?
9: Est-ce qu'on en fait quelque chose d'étonnant? Est-ce qu'il faut la tuer pour ça, la luciole?
7: Non.
9: On la laisse comme elle est. Elle est par terre et on fait un truc avec.
7: En quelque sorte.
9: D'accord. Ah, mais je sais. On se met le visage au-dessus, puis ça fait très peur comme ça.
8: Oui, en fait.
9: Comme quand on met une lampe électrique sur
11: le... Oui, tu te mets par terre.
12: On met la luciole devant, on l'applaudit, elle nous fait une danse.
8: Bon, on peut la faire clignoter.
9: Est-ce qu'il faut plusieurs lucioles?
7: Vous êtes très très loin pour l'instant.
9: Bah, on est par terre.
13: Est-ce que c'est en France? Est-ce que c'est en France?
7: Ah oui, en français et en France. Oui.
9: Alors, elle est par terre. On est d'accord qu'elle est par terre.
7: Par terre, c'est pas le mot, mais
13: sur une branche.
9: La luciole, c'est rare.
8: C'est pas un jouet. C'est pas un jouet.
7: Quoi?
8: C'est pas un jouet.
9: Non, c'était la luciole, le vrai.
12: Est-ce que c'est utile?
7: De quoi? Qu'est-ce qui est utile?
12: Bah, le truc d'étonnant. Est-ce que ça nous aide à faire quelque chose de bien?
7: Oh, utile, non, mais c'est rigolo.
9: C'est joli.
7: C'est rigolo.
9: Ah oui. Ah, quand on la touche, ça s'éteint.
7: Non.
13: Est-ce qu'on la met dans un tube, ça fait un tube à néon?
7: Non.
8: Ah oui.
7: C'est une petite question astucieuse, une petite devinette marrante.
9: Est-ce que ça rend service?
7: Oh.
9: Ah non, mais alors...
7: Je sais pas,
9: non,
7: moi,
9: c'est une blague, alors.
7: Quoi?
9: Oui, c'est un jeu de mots, c'est une blague.
7: C'est pas une blague.
13: Ah,
7: c'est...
13: mais je sais.
7: Allez-y.
13: Tu changes les lettres, ça fait couille.
7: Bonne réponse.
8: Oh oui.
12: Qu'est-ce qu'il a dit?
9: Change une lettre. Imagine les couilles qui s'allument.
7: On change pas de lettre d'ailleurs.
13: Non, c'est un anagramme. On change l'ordre des lettres.
7: Qu'est-ce qu'on peut faire avec luciole?
8: Il le sait, je l'ai montré hier.
7: Avec luciole.
9: T'as des couilles qui s'allument, toi, Jean-Philippe.
8: Oh, depuis longtemps.
7: Qu'est-ce qu'on peut faire avec luciole? On peut faire couille avec luciole. Car luciole, c'est l'anagramme de couille.
8: C'est joli. Bah, j'aime encore plus.
13: Quand vous avez dit c'est un petit jeu de mots, j'ai trouvé tout de suite.
9: Et oui. Les animaux, toi. Hein.
7: Luciole et l'anagramme de couille, c'était une petite question amusante. Bonne réponse, malgré tout. Bonne réponse encore de Paul Alcarat.
9: Bravo, Paul.
6: Un rameur grec, 300 euros envolés et des têtes bien remplies. Sébastien Thoen, Franck Ferrand et Christophe Beaugrand au rendez-vous du 29 janvier 2026.
7: Trouve-t-on un talamite? Ça s'écrit T-H-A-L-A, mi-tout.
9: Alors, dans une rapport avec
10: dans
9: la mort.
10: Une grotte.
7: Pardon.
10: Dans une grotte.
7: Dans une grotte. Ah oui, pensez aux stalactites, aux stalagmites. Oui. Et donc, ce serait quoi un talamite?
10: Bah, un talamite, en fait, c'est vertical.
9: Ah, non, voilà. C'est vertical.
5: Non, c'est horizontal. Ah oui.
11: Elle fait vertical avec le geste horizontal.
14: Pas du tout, c'est que c'est en forme de nichon.
7: On voit bien qu'elle n'a jamais fait la différence entre l'horizontal et le vertical.
11: Est-ce que j'ai mis dans quel sens elle est?
5: Elle a fait sa carrière comme ça.
11: Ben non, mais oui. Attends.
5: Est-ce que c'est un phénomène géologique?
7: Pas du tout.
11: Dermatologique. Alors je c'est pense... pas un problème de peau?
7: Ah, de peau, non.
11: Une maladie.
14: C'est du latin. Thala.
5: Non, c'est du grec. Du grec.
10: Ah, c'est du grec.
14: C'est quelqu'un qui n'aime pas la thalasso.
7: Non.
14: Thalas, thalao, thalas.
7: T-H-A-L-A-M-I-T-E.
11: C'est quelqu'un qui vit quelque part, c'est ça?
7: J'ai envie de dire d'ailleurs que ici, celle qui serait la plus thalamite de tous, ce serait plutôt Caroline.
11: C'est d'herpès.
5: C'est quelqu'un. Non. C'est quelqu'un qui est casanier.
14: Ouais, c'est ça. Non, il voulait dire Hermès, le luxe. Il voulait dire que tu aimes le luxe, Hermès.
7: C'est un nom masculin, un talamite. Et c'est vrai que c'est plutôt un nom masculin.
5: C'est un collectionneur de quelque chose.
7: Et c'est vrai que c'est plutôt une personne collectionneur. Non.
11: Est-ce que c'est quelqu'un qui préfère rester chez lui parce qu'elle aime pas trop sortir de chez elle?
7: Aucun rapport.
14: C'est quelqu'un qui fait de la rétention d'eau.
5: est-ce que c'est une personne sûre d'elle?
14: Je pose des questions. C'est tout.
7: Pardon.
5: Une personne sûre d'elle.
7: Vous trouvez que Caroline est sûre d'elle?
11: Ah oui. C'est quelqu'un qui joue du tambour.
10: C'est quelqu'un qui est proche de l'univers musical. C'est à voir avec la musique.
7: Pas du tout.
11: Exactement.
9: Non, mais alors attendez, on va mettre une corbeille à merdouille au milieu et vous allez cracher toutes les oranges que vous pensez de moi.
11: C'est pas méchant,
9: je la rapporterai à la maison tranquillement et j'écouterai.
14: Ah, c'est quelqu'un qui est constamment en fin de carrière.
10: Ah, c'est quelqu'un qui a des lunettes, t'as la mythe.
14: Ah, c'est quelqu'un qui a un pied beau. C'est quelqu'un qui sent sous les bras. Ah, c'est quelqu'un qui n'aime pas le déodorant.
5: Quelqu'un qui sent très mauvais de la bouche.
14: Oui, voilà. Si, on l'appelle la
9: je vous signale que Franck Ferrand pleure de rire. Ce petit salon là.
10: Quelqu'un qui a plus de 95 grammes de poitrine,
11: sein.
10: Par exemple.
11: Non, des énormes seins.
7: Vous êtes très très loin.
14: Bon, alors c'est pas Caro. Alors.
11: Est-ce que c'est lié à la culture?
7: Non.
5: Est-ce que c'est lié à l'habitat?
14: Ah, je suis pas.
7: L'habitat qui?
14: L'habitat qui?
11: L'habitat rural, l'habitat urbain. Est-ce que c'est lié au sexe, Laurent?
7: Pas du tout.
14: C'est quelqu'un qui déteste la mode?
7: Non, mais attendez. Non, mais quand je dis ça à propos de Caroline, c'était un compliment que je voulais lui faire.
14: Bien sûr.
11: Est-ce que c'est quelqu'un qui a un très beau visage?
14: C'est quelqu'un qui a un goitre depuis l'âge de 20 ans. Non, c'est très rare. À part Balladur, il y a quoi et Balladur? Non, mais c'est pas grave, on t'aime quand même, on t'en fout du physique, Caro, on t'en fout.
10: Non, c'est quelqu'un qui a une grande gueule.
9: Happy birthday to me. Happy birthday to me. Happy birthday to me.
5: Ah, j'ai mal au ventre.
7: Mais non, non,
5: arrêtez la pauvre.
7: Là où vous avez raison, c'est qu'au fond,
11: l'autodérision.
7: J'ai voulu lui faire un compliment à Caroline et c'est pas.
9: C'est raté, là. C'est pas parce qu'il va falloir un mois et demi pour que je m'en mêle.
11: Oui, j'avoue que c'est pas très réussi.
9: Et la prochaine fois.
7: C'est pas si négatif que ça, mais c'est vrai
5: quand même un peu.
7: Ça n'est pas totalement positif. On va dire. Ça n'existe plus aujourd'hui, vous voyez.
14: Ah, bah, une vierge.
9: Alors, ne me complimentez plus jamais, Laurent. C'est bien fait pour vous. Que ça
10: puisse être dans
7: ça va nous coûter 300 balles. Oh, à cause de vous, Caroline.
5: Ah oui, tu fais aucun effort.
10: C'est une habitude. C'est une manière
7: non,
10: de
7: mais
10: vivre.
7: On est très très loin.
14: C'est pas
7: là.
14: Quelqu'un qui a laissé au niveau des genoux.
7: Non.
11: Est-ce que c'est lié au physique?
14: Non, mais je pose
11: des
14: questions.
11: Est-ce que c'est lié au physique, Laurent? Est-ce que c'est lié au physique?
7: Mais pas du tout.
10: C'est religieux. C'est religieux.
5: C'est dans ta l'origine géographique.
7: Non plus.
10: C'est familial.
7: Non, non.
11: C'est médical, médical.
7: On est très très loin.
14: C'est quelqu'un qui ne sait pas lire ni écrire. Ah, c'est quelqu'un qui sait compter jusqu'à 12, mais pas là. Ça ne l'intéresse pas. C'est quoi alors?
7: J'en
15: peux plus.
16: C'est quelqu'un qui a un QI élevé.
7: Ah non, non, aucun rapport avec ça. Écoutez, on va donner 300 euros. Monsieur Motreff, grâce à Caroline, Monsieur Motreff gagne un chèque RTL. J'imagine, je suis pas certain que quelqu'un aura la réponse dans le public parce que.
14: Alors, je vous explique. On se connaît pas bien. Celui qui lève la main et qui dit quelque chose qui me déplaît, je vous préviens, il va se prendre quelque chose qu'il a jamais vu.
7: Non, mais alors un talamite en fait, et on trouvait un talamite dans une galère. Et quelque part là aujourd'hui, vous l'étiez dans une galère, chère Caroline. Et c'est quelqu'un qui rame dans une.
14: Ah oui, c'est vrai. On comprend mieux maintenant.
15: C'est formidable. C'est vrai que c'est un beau compliment.
14: C'est un très beau compliment.
15: Merci Laurent.
14: Apportez-moi des cyanures, s'il vous plaît.
7: Mais non, qui rame au profit du collectif, évidemment. Ici, je parlais dans l'émission, pendant l'émission. Vous êtes celle
14: qui cherche le plus.
7: Voilà,
14: oui,
7: vous faites des efforts. C'était ça le compliment que je voulais vous faire.
14: Oui.
15: C'est vraiment très réussi. Vous avez bien fait, Laurent.
7: C'est-à-dire que dans cette galère des grosses têtes, vous êtes celle qui va faire le plus d'efforts, ramer le plus pour trouver la bonne réponse.
15: Oh,
7: c'était un compliment que je voulais vous faire.
15: Ben, et ça a dérapé.
14: La prochaine fois, vous faites pugnacité, ténacité.
7: Le rameur occupe le rang le plus bas. Hein, dans...
15: Ah oui, faut pas rêver non plus.
14: Alors, Laurent, là, ça quand le mec est déjà mort, on rajoute pas des coups de couteau.
15: Vous savez que vous pourriez être poursuivi pour harcèlement. Hein, quand
7: vous
15: même.
7: Aviez les tranites qui étaient les rameurs du banc supérieur.
15: Ah, ça, c'est pas elle.
7: Les guides du banc intermédiaire et les talamites. Les rameurs du banc inférieur, les talamites. C'est bien ça. Voilà. Ils formaient la galère, mais ça n'existe plus.
15: Non, c'est dommage.
7: C'était du temps de l'esclavage.
14: Oh, encore un beau compliment. En fait, on était en dessous, pleine. Nous. Hein.
7: Oh là là, mais non, mais c'est vrai qu'elle a le sens du collectif.
14: Et
7: en plus, les talamites, ils travaillent au son du tambour.
14: Oui,
16: voilà. Vrai. On leur mettait le tab en bouche pour qu'ils ne se mordent pas la langue.
7: Et voilà pourquoi j'ai pensé à ça.
14: Mais ils sont plusieurs dans le même corps.
7: Je n'aurais jamais dû dire ça. Bravo. Je m'en veux encore.
6: 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Très belle soirée à vous avec RTL. On se retrouve demain. 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Bonsoir Alban.
17: Bonsoir Isabelle, bonsoir à tous. 3 blessés légers, 30 000 habitants confinés durant de longues heures, une partie de la Moselle sous cloche cet après-midi. Un incendie s'est déclaré dans un entrepôt classé Céveso, seuil bas. Les pompiers ont réussi à en venir à bout il y a un peu plus d'une heure. Nous serons sur place dans un instant. Au sommaire également, ce travail de longue haleine qui va durer plusieurs jours de l'aveu des pompiers dans le Var où l'incendie n'évolue pas mais n'est pas fixé non plus. À Montfort-sur-Argens où les habitants ont pu rentrer chez eux, l'heure est au nettoyage. Nous irons également à Biscarrosse dans les Landes, 10 jours après le début du feu qui a brûlé 3600 hectares et conduit à l'évacuation de 30 000 personnes. Et puis c'est la fin de ce grand week-end de chasse et croisée sur les routes, le plus chargé de l'année, synonyme de retour au travail pour certains d'entre vous, parfois à reculons, il faut le dire. La météo de demain, Loïc Rousseval, bonsoir.
18: Bonsoir Alban, bonsoir à tous.
17: Avec une journée marquée par les orages.
18: Oui, après une matinée calme sous un soleil voilé le plus souvent, les fortes chaleurs vont se généraliser à l'ensemble du pays. Des orages seront de retour du sud-ouest jusqu'aux frontières de l'est, mais les plages de la Manche, du nord de la côte atlantique et de la Méditerranée resteront à l'écart du temps perturbé. De quoi rassurer les Haussiens.
17: Merci beaucoup Loïc, météo complète à la fin du journal.
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17: Plus de peur que de mal en Moselle, où 30 000 habitants d'Amnéville, Gandrange, Clouange, Vitry-sur-Orne et Rombas sont restés confinés pendant 4h30 cet après-midi en raison d'un feu sur un site Céveso seuil bas qui abrite des produits chimiques, des solvants, de la peinture à Gandrange. Bonsoir Yannick Collant.
19: Bonsoir.
17: Vous êtes sur place pour RTL. Les pompiers ont réussi à éteindre l'incendie il y a un peu plus d'une heure et le confinement est levé.
19: Et oui, tous les téléphones portables du secteur ont sonné en même temps à 16h47 avec ce message du dispositif FR Alert pour annoncer que le confinement était terminé. Les analyses de la pollution de l'air par les pompiers ont permis de montrer qu'il n'y avait pas de traces de polluants dans l'air sur ces trois dernières heures. Depuis ce matin, 30 000 habitants du secteur autour de Mondelange, Gandrange et Amnéville étaient confinés chez eux à cause de cet incendie extrêmement spectaculaire. Un énorme panache de fumée noire visible jusqu'à 30 km à la ronde. Le feu qui s'était déclenché ce matin dans cet entrepôt de 800 mètres carrés, un entrepôt de déchets classé Céveso bas, un site de la société Suez. Et vu l'importance en fait de ce panache de fumée et des vents, c'est tout un secteur de la Moselle qui a dû être confiné le temps que les pompiers lancent une attaque massive sur le sinistre pour faire baisser les fumées. 135 pompiers ont été déployés, deux d'entre eux ont été blessés légèrement, tout comme un employé du site. Et les pompiers qui vont rester ici cette nuit pour éviter toute reprise de l'incendie dans cet entrepôt.
17: Merci beaucoup Yannick Collant. Bonsoir Clément Derieux.
20: Bonsoir madame.
17: Vous êtes le maire de Clouange, commune qui était confinée. C'est le soulagement pour vous ce soir?
20: Écoutez, on est extrêmement content que ça ne s'est pas propagé pendant plusieurs jours. Les habitants étaient en attente de savoir à quel moment ils allaient pouvoir être déconfinés. On m'a contacté dans l'après-midi pour savoir s'il y avait un retour de la sous-préfecture. Et au moment où on a reçu le SMS, c'était un soulagement pour tout le monde et les gens ont pu retrouver leur vie normale, si je puis dire.
17: Ça a été un après-midi très fort en émotion.
20: Ça a été fort en émotion. On avait surtout hâte que les pompiers, qu'il n'y ait pas de blessés déjà d'une part ou de blessés graves, et que les pompiers arrivent à éteindre l'incendie le plus rapidement possible.
17: Quel a été votre premier réflexe lorsque vous avez été averti de cet incendie?
20: Le premier réflexe, c'était de communiquer. Donc, on a différents groupes WhatsApp avec les élus de la ville. C'était de communiquer au niveau des habitants pour qu'ils soient informés de ce qui se passe en temps réel et de communiquer au fur et à mesure de ce qu'on avait comme remontée de la préfecture au niveau des habitants, au niveau de la page Facebook et au niveau des différents groupes qu'on peut avoir pour que tout le monde ait le même degré d'information.
17: Et qu'est-ce que vous savez, vous, concrètement, ce soir de cet incendie, l'origine, peut-être? On le sait.
20: Concrètement, pour l'instant, non, il n'y a pas encore d'informations. D'après les éléments qu'on a, il y a une enquête qui va commencer à pouvoir être menée pour connaître le début de cet incendie. Mmh. Mais à l'heure actuelle, on n'a pas du tout d'informations sur l'origine, le départ ou autre. On a strictement zéro information.
17: Merci beaucoup, Clément Derieux. Je rappelle que vous êtes le maire de Clouange. Merci d'avoir répondu aux questions de RTL. Bonne soirée. Merci. Et lorsque l'incendie a débuté, Marilyn, elle se trouvait à moins de 3 km à Mondelange.
21: Puis je suis partie chercher mon pain et c'est là que j'ai vu une grosse et très épaisse fumée très très noire. Mais comme si j'étais à côté. Mais à part entendre des sirènes, personne ne nous a averti de quoi que ce soit. J'entends qu'il y a des gens qui sont confinés, mais nous, on est juste à côté, rien du tout. Hein. Je suis très inquiète parce que je commence à avoir un mal à la gorge. Ça me pique le nez, donc je ne sais pas si c'est psychologique. Mais en tout cas, j'avais pas la gorge qui me grattait, qui me piquait comme ça avant.
17: Un témoignage recueilli par Gabriel Laprade pour RTL. Bonsoir Bertrand Dotzenberg.
22: Bonsoir, bonsoir.
17: Ancien professeur de pneumologie à l'hôpital parisien de la Pitié-Salpêtrière. On vient d'entendre cette habitante qui vit à moins de 3 km de l'incendie. La gorge qui gratte, c'est l'effet des fumées, c'est normal?
22: C'est pas normal d'être exposé à des fumées comme ça. Donc dès qu'il y a des fumées noires, c'est quelque chose qui est irritant parce qu'il y a beaucoup de particules fines, comme toutes les particules fines sont irritantes, comme la fumée du sable de Sahara, la fumée du tabac ou la pollution des villes. Mais là, c'est des concentrations qui sont bien supérieures. Et donc, il faut, c'est vrai, mieux se confiner si on est ça. Confiner, ça veut dire se mettre chez soi, bien fermer les fenêtres et couper la VMC si on a une VMC et si on a le fusible qui permet de la couper, parce que la loi française est un peu européenne, est un peu stupide et ne permet pas facilement de couper les VMC. Et si les alarmes commencent à sonner dans l'appartement, il faut aller dans des pièces où il y a le moins de fumée possible. Et éventuellement, si vous avez des masques FFP2, des masques dont on servait pour le Covid ou des masques donc de bricolage.
0: Qui ont été distribués en Gironde notamment. Vous évoquiez les fumées noires. Qu'est-ce que c'est ces fumées noires?
22: Bah, les fumées noires, là, je connais pas exactement l'usine. Donc c'est une usine qui est Seveso parce que.
0: Mais il y avait des solvants et de la peinture à l'intérieur.
22: Voilà, des solvants et de la peinture. Donc là, on a tous les effets des fumées noires qui sont au départ les mêmes que la fumée des feux de forêt, et se rajoutent des produits toxiques éventuellement. Après, il faut savoir quelle est l'analyse exacte des fumées. Notre-Dame, on a vu un peu plus tard qu'il y avait du plomb. D'autres feux, on voit un peu plus tard qu'il y avait aussi de l'amiante et des choses comme ça. Donc, globalement, se protéger, c'est la première mesure dans l'urgence. Et d'après ce que je comprends, l'incendie était
0: éteint.
22: Et donc, si l'incendie est éteint, après, faut juste regarder s'il y a de la poussière au sol, etc. Et pas la ressoulever et tout ce qu'on nettoie, le nettoyer au mouillé pour pas que ça remettre en suspension toutes les particules fines. Et donc la serpillière mouillée est tout à fait efficace pour ça si c'est dans la maison. Et même si c'est dans le jardin, il faut mieux travailler au mouillé qu'au sec sur ces fumées noires pour les retirer. Après, au point de vue toxicité, c'est tous ces produits qui sont des produits potentiellement toxiques quand même brûlent. Mmh. En brûlant, ils changent beaucoup leur composition, mais on est dans une pollution voisine, si c'est des choses qu'on brûlait comme ça, de la pollution automobile, mais à la puissance 10 ou 100 pendant quelques temps. Et en revanche, tout ce qui est problème de gaz toxique, le monoxyde de carbone et tout ça, ça c'est vraiment au contact de la fumée, ou si la fumée devient très très dense, là il faut aussi se méfier, parce que là il y a un risque immédiat, alors que la plupart des fumées, comme ça, créent une irritation et créent une irritation des voies respiratoires qu'on peut avoir dans d'autres circonstances, comme avec un microbe ou autre chose.
0: En tout cas, les autorités indiquent ce soir qu'il n'y a pas de pollution atmosphérique. Je tiens à le préciser, pas de pollution atmosphérique pour l'instant. Est-ce que ça veut dire pas de risque pour la santé pour les personnes qui habitent à proximité?
22: Non, alors il y a une petite confusion du langage. Il n'y a pas de pollution par des produits chimiques dangereux, toxiques. Mais là, d'après, j'ai vu les images, il y a une pollution par les particules fines qui est indiscutable, mais qui est la même pollution qu'on a tous les jours dans les villes, mais à la puissance
0: beaucoup plus forte.
22: Je ne sais pas, beaucoup plus forte. Mais il n'y a pas de choses cachées. Et de toute manière, sur un site Seveso comme ça, la lumière va être faite de façon extrêmement rapide sur ce qu'il y a. Mmh. Et les mesures de protection qu'il y a à prendre, c'est réduire de 90-99, si on peut, l'exposition à la fumée, en restant le moins longtemps possible dans ces fumées, et en s'écartant et en se confinant. Et j'ai regardé un petit peu mon téléphone. Je vois que beaucoup de gens ne savent pas ce que ça veut dire se confiner. Se confiner, ça veut dire se mettre chez moi, fermer les fenêtres.
0: Et se cloître.
22: Et le problème que les gens font assez mal, c'est la VMC qui laisse en route. La VMC, elle prend l'air de l'extérieur pour le mettre à l'intérieur. Oui. C'est pas la meilleure chose si vous avez le nuage de fumée sur votre maison.
0: Mais est-ce qu'il faut aussi laver ses légumes si on va faire le marché, par exemple?
22: Si on va faire le marché, de toute manière, laver ses légumes, c'est une bonne mesure. Oui, si c'est dans votre jardin, et s'il y a de la fumée noire visible dans votre jardin, oui, il faut mieux laver les choses qu'on ramasse. Et s'il y a de la fumée noire qui est rentrée un peu sur vos chaussures dans la maison et tout ça, il faut nettoyer vraiment. Ce qui diminue colossalement le risque, c'est de laver au mouillé, comme on dit. Mmh. Donc avec une serpillière ou un truc un peu humide, et pas faire du sec ou un aspirateur qui a pas un filtre de qualité suffisante pour l'enlever. Donc la fumée, c'est pas bon, alors que dès qu'elle est mouillée, c'est beaucoup moins respirable. Et si c'est pas une fumée toxique, c'est peu toxique pour les mains, les muqueuses, etc. C'est vrai, enfin pour les mains, et c'est plus toxique pour les muqueuses.
0: Merci beaucoup Bertrand Dotzenberg. Je rappelle que vous êtes ancien professeur de pneumologie à l'hôpital parisien de la Pitié-Salpêtrière. Merci d'avoir répondu aux questions de RTL. Restez avec nous sur RTL. Dans un instant, nous prendrons la direction du Sud, qui continue de brûler ce soir.
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27: 18h12 sur RTL. On vient de l'apprendre. Un important feu est en cours dans le secteur de Carcassonne, dans l'Aude. L'autoroute A61 est coupée dans les deux sens. Le feu serait parti d'un véhicule circulant sur l'autoroute dans un secteur proche d'un quartier résidentiel et d'un terrain de manœuvre militaire. Dans le Var, l'incendie qui est en cours est un travail de longue haleine qui va durer plusieurs jours, disent ce soir les pompiers. La menace est loin d'être écartée dans le département, mais la situation est stabilisée. Conséquence, les habitants de Corins et Montfort-sur-Argent s'évacuaient, ont pu regagner leur maison, devenue pour beaucoup toute rouge, recouverte de produits retardants, larguée par les Dash. Julie Gascot, l'heure est donc au nettoyage et il faut se retrousser les manches.
28: À la lisière de la colline du village, complètement carbonisée, Corinne découvre sa maison miraculeusement intacte, recouverte de retardants.
29: Ça ne s'efface pas, on dirait du sang. Regardez, ça coule sur les dalles. Ça fait 30 ans, tout était joli, tout était... C'est impressionnant.
28: Ces oliviers sont noirs de suie, pareil pour les plants de courgettes. Et toute la façade de la maison est devenue rouge. Alors cette opération nettoyage.
29: Mon fils a fait venir ses amis et on essaye de karcher. C'est gluant, ça colle, il y en a partout. C'est catastrophique.
28: Mais vous avez toujours votre maison.
29: Oui, voilà, c'est ce que je me dis. C'est ce que je me dis parce qu'il y en a qui ont tout perdu. Derrière, tout a brûlé, devant, ouais. Très ému.
28: Et l'odeur de brûlé est partout, mais son fils, Mathieu, est là pour la réconforter.
30: C'est juste du nettoyage, hein, c'est rien du tout à côté de ce qu'il y a pu avoir. Il y a des maisons qui ont les terrains complètement brûlés, comme des voisins près de chez nous. Nous, on a la maison qui est saine et sauve, le terrain aussi, donc on ne se plaint pas. Voilà.
28: Reste plus qu'à récupérer le chat, toujours introuvable.
27: Julie Gascot, correspondante de RTL dans le Var, situation stable dans le Var. Donc, en Gironde aussi, où les pompiers sont encore à pied d'œuvre pour lutter contre les flammes qui ont ravagé 42 000 hectares avant d'être fixées hier midi. Plus au sud, à Biscarrosse, où près de 200 maisons ont brûlé, il y avait celle de Solange qui était avec nous dimanche dernier. Dernier sur RTL. Solange qui avait beaucoup ému Stéphane Carpentier, rappelez-vous.
31: Tous ces souvenirs familiaux qui s'en vont, on n'a plus rien. Il nous restait nos chaussures avec lesquelles nous avons quitté notre maison, un short et un t-shirt, nos papiers, un ordinateur portable dans lequel on a quelques documents administratifs. C'est irréel, irréel. On est anéanti, on est vide, il n'y a pas de mots.
32: On est très ému évidemment de la situation de cette personne qu'on écoute ce matin grâce à vous, Sacha Dubessé. Vous avez le moyen de lui passer le casque pour qu'elle puisse m'entendre,
33: oui,
32: cette
33: bien
32: personne.
33: Sûr.
32: Bonjour Solange, bonjour à vous.
31: Bonjour.
32: On est tous très émus, évidemment, ici en studio, puis sans aucun doute, tous les auditeurs de RTL qui sont connectés et à l'écoute ce matin. On peut pas faire grand-chose, si ce n'est vous écouter ce matin. Et je vais prendre sur moi et vous offrir un cadeau, un séjour à Grignan, en Drôme Provençale, pour aller vous aérer, pour vous changer les idées. Un superbe hôtel de 4 étoiles. Est-ce que vous êtes d'accord avec ça, Solange ?
31: Merci, c'est généreux. C'est généreux.
27: Sacha Dubessé, une semaine après, vous êtes de retour à Biscarrosse et vous avez retrouvé Solange.
34: Oui, c'est au bord de la plage que je la retrouve, sourire aux lèvres, lunettes de soleil sur le nez pour cacher son émotion. Une semaine après avoir vu sa maison détruite par les incendies, Solange garde le moral, porté par un formidable élan de solidarité des habitants.
31: Ce qu'on a vécu est immense, mais ce qu'on nous redonne en retour, c'est au-delà, il n'y a pas de limite en fait. Mais que c'est beau et que ça fait chaud au cœur. On est triste à l'intérieur. On est triste. Mais après, on va pas se laisser abattre. On va rebondir. On a une autre vie d'avant, on aura celle d'après. Ça va prendre du temps, mais on va se battre.
34: Vous êtes une combattante ?
5: Ah oui, oui, oui, j'ai toujours été, oui.
34: Vous savez que votre histoire a beaucoup ému les auditeurs de RTL dimanche dernier.
5: Ben, on a touché le monde avec notre drame, que je souhaite à personne. C'est cruel, mais on va surmonter, on va surmonter.
34: Aujourd'hui, Solange a trouvé un logement grâce à son employeur, a repris le travail dans un snack au bord de la plage. Un moyen, dit-elle, de penser à autre chose.
27: Merci Sacha Dubesset. Les incendies qui ravagent aussi la Grèce, où deux hélicoptères en intervention sont entrés en collision tout à l'heure pour lutter contre un brasier géant de 12 000 hectares de forêt et de terres agricoles. Les deux pilotes ont été retrouvés sans vie, ce qui porte à 5 le nombre de victimes depuis le début de ces incendies. Les pompiers qui sont confrontés à une situation extrêmement difficile, les rafales de vent peuvent atteindre 100 km/h par endroit. Nous serons sur place dans le journal de 19h avec la Corée. Correspondante de RTL. En Russie, l'armée ukrainienne intensifie ses frappes. Elles ont fait au moins 8 morts aujourd'hui dans 3 régions de l'ouest et du centre du pays. À Moscou, c'est l'ombre des services secrets ukrainiens qui plane après un attentat à l'explosif hier soir dans un restaurant situé à moins de 3 km du Kremlin. Le bilan s'est alourdi cet après-midi à 5 morts. Il n'a ce soir toujours pas été revendiqué, cet attentat. Et en Pologne, où des milliers d'Ukrainiens sont allés se réfugier pour fuir la guerre, sauf depuis quelques mois, Adrien Sarla, les agressions xénophobes se multiplient.
6: Sur la vidéo, filmée au loin par le frère de Nastia, on voit la jeune fille de 20 ans se faire frapper au visage, alors qu'elle tente de secourir son mari Maxime, tombé au sol et roué de coups par 3 hommes à la carrure imposante. Aujourd'hui défiguré, le couple estime avoir été agressé en raison de son accent ukrainien. Depuis plusieurs semaines, la droite nationaliste agite les querelles mémorielles entre Kiev et Varsovie autour des massacres de Voligny commis durant la Seconde Guerre mondiale pour attiser le sentiment anti-ukrainien. Alors à la maison ukrainienne de Varsovie, Alexandre Pestrikov évoque une peur grandissante au sein de la communauté ukrainienne de Pologne.
7: Ailleurs en Pologne, de nombreux Ukrainiens ont été attaqués parce qu'ils parlaient ukrainien en public. Et aujourd'hui c'est vraiment inquiétant car il est très difficile de se sentir en sécurité dans la rue lorsqu'on lit de telles nouvelles.
6: Cette semaine, la ville balnéaire de Sopot a été la première du pays à adopter une résolution pour combattre le sentiment anti-ukrainien, mettant l'accent sur l'éducation et la lutte contre la désinformation.
27: Adrien Sarla, correspondant de RTL à Varsovie. On vous en parlait hier soir, la mort de l'alpiniste star Nirmal Purja, plus connu sous le nom de Nims Dai, célèbre pour avoir gravi les 14 sommets les plus hauts de la planète en à peine 6 mois en 2019. Le club alpin pakistanais confirme avoir retrouvé son corps. Il avait été emporté jeudi par une avalanche au Pakistan aux côtés de 9 autres membres de son expédition sur l'un des plus hauts sommets du monde, le Broad Peak. Les sports avec le Tour de France femme. Pour commencer, la deuxième étape qui vient de s'achever en Suisse, entre Aigle et Genève. Et c'est le doublé pour Lorena Vibbs qui conserve le maillot jaune. Au championnat d'Europe de natation, la délégation française pourrait-elle avoir sa première médaille ce soir au plongeon avec Naïs Gillet au tremplin à 1 mètre. La Normande qualifiée pour la finale ce soir à 21h. Avant ça, dans un peu plus d'une demi-heure, 40 minutes très exactement, dès 19h. Elle sera alignée en finale du synchronisé mixte à 3 mètres avec Gwendal Biche. On reviendra également, évidemment, sur toute cette actualité à 18h30 avec Isabelle Langer et Léa Quignot dans On refait le sport sur RTL. Pour les amateurs, la piscine, c'est surtout dans le jardin et il y en a de plus en plus. Elle s'arrache depuis le début de l'été et les 4 vagues de chaleur qui ont suivi, si bien que de nombreux magasins sont en rupture de stock. Frédéric Perruche.
8: Bérangère vient d'acheter quelques ustensiles pour sa piscine hors sol qu'elle apprécie particulièrement avec cette canicule.
9: Ma fille a 11 ans, on n'avait pas le budget pour une piscine creusée. Là, elle fait 3,66 m de diamètre, c'est déjà pas mal pour se rafraîchir.
8: Ça fait du bien ?
9: Ça fait du bien, ouais, avec des températures pareilles, ouais, on est bien.
8: Un produit quasiment en rupture de stock dans les magasins et chez Intex, leader mondial du secteur. Virginie Tota, sa directrice commerciale France.
10: Là, c'est un boom énorme, hein. Une radia en magasin. Sur les 30-35 modèles de piscines différents que nous vendons, il nous reste que 3 références de piscines encore en stock aujourd'hui. Quand on va de 25€ à 1790€, il y en a pour toutes les bourses, tous les consommateurs. Chacun peut y trouver son compte selon son budget. Donc oui, ça s'arrache vraiment.
8: Difficile également de trouver des spas gonflables. Patrick Royanet, patron d'Iri Piscine Bourg-en-Bresse, a quasiment tout vendu.
0: On peut avoir un petit espace rafraîchissant, même si l'eau reste aux alentours des 30-33 degrés. C'est toujours moins chaud que le 40 extérieur. Les gens apprécient, il y a des bulles, sur certains il y a des jets de massage. Donc ça reste rafraîchissant, en plus avec du bien-être.
8: Les ventes de ces produits ont progressé de l'ordre de 30% par rapport à l'an dernier.
27: Un reportage RTL signé Frédéric Perruche. D'ailleurs, avec cette saison particulièrement meurtrière, 197 décès par noyade depuis le début de l'été. Le gouvernement hausse le ton. Depuis aujourd'hui, le montant de l'amende pour les baignades en dehors des zones autorisées ou sous drapeau rouge est passé de 38 euros maximum à 68 euros. Et puis, qui dit week-end de chasse et croisée dit qu'il y a les vacanciers qui partent. Et ceux qui reviennent, des souvenirs plein la tête, mais parfois entraînant un petit peu des pieds à l'idée de reprendre le travail demain, il faut le dire, comme ces automobilistes rencontrés par Pierre Coplot sur une aire de l'autoroute A11 entre Paris et Nantes.
1: C'était trop trop bien. On a pu voir des dauphins près de
2: en croisière,
1: près de l'Omner. C'était trop bien.
2: Les baignades, les restos.
11: Vous monsieur, du coup, vous reprenez le travail, pas trop le blues?
13: Un petit peu quand même. C'était si bien ces vacances, surtout avec une bonne météo qu'on a eue cette semaine, quoi.
14: On a été d'abord près de Saint-Malo et puis on a continué les vacances près de Pornic. Très belle région. On était déjà venu les trois années précédentes dans le coin, près de Noirmoutier.
11: Anxieux à l'idée de reprendre le travail. Ça doit se faire. C'est comme ça.
14: Ouais, voilà. C'est la vie, hein. Toutes les bonnes choses ont une fin.
15: C'est le blues, exactement. On avait une maison au bord de la mer. On était trop bien en vacances en famille, chaleur, beau temps, faut reprendre le rythme du travail, voilà. Après, préparer la rentrée des classes et faut attendre l'année prochaine pour les prochaines vacances.
27: Et demain, il y aura encore un peu de monde sur les routes. Bison futéiste, le drapeau orange dans le sens des départs sur toute la France, vert dans le sens des retours. La météo, Loïc Rouzeval, et avec ces fortes chaleurs, le temps va tourner à l'orage.
16: Oui, Alban, et à l'avant de cette dégradation orageuse, le soleil sera simplement voilé du sud-ouest jusqu'au nord-est du pays, des nuages en altitude. Encore une matinée calme, lumineuse, hormis du golfe du Lion jusqu'à la vallée de la Garonne, où des entrées maritimes, des grisailles matinales vont s'inviter. Ailleurs, le plus souvent, le ciel sera bien dégagé de bon matin. Après avoir observé les premiers orages sur la Nouvelle-Aquitaine, au fil des heures de l'après-midi, le temps deviendra instable des Pyrénées jusqu'aux frontières de l'Est, en passant par le centre, la Bourgogne, la région parisienne et la Champagne, avec des rafales de vent parfois fortes sous les orages et un risque de grêle localement. Une activité orageuse violente en soirée dans le sud-ouest et un fort risque de nouvelles vigilances émises par Météo France. Pour les vacanciers, la plupart des plages resteront à l'écart de l'instabilité. Soleil et chaleur au programme.
27: Et avant ces orages, il va encore faire très chaud, vous venez de le dire.
16: Oui, avec un vent de secteur sud, 20 départements resteront en vigilance orange canicule. Et après le sud-est, la vigilance orange pour le risque d'incendie va gagner les départements du nord demain. Les très fortes chaleurs vont gagner l'ensemble du territoire également. Déjà de la grande douceur nocturne pratiquement partout. Il fera 21 degrés à Paris, 22 à Besançon, 23 à Lyon et à Montpellier. Pour les maximales, comptez sur 34 degrés dans l'île quand même, à Rouen et à Montauban, 37 à Nancy et à Grenoble, des températures parfois plus élevées encore localement pour le Rhône, mais aussi pour la Bourgogne.
27: Merci beaucoup Loïc.
17: Alban Le Prince.
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27: Tous les week-ends de l'été, RTL vous invite à voyager en train avec Jean-Baptiste Bonaventure. Jean-Baptiste, vous êtes l'auteur de deux très beaux livres aux éditions du Chêne. Voir l'Italie en train et voir le monde en train. Aujourd'hui, vous nous proposez une destination pour le moins très exotique.
18: Effectivement, on part en Afrique, dans le sud de l'Afrique, prendre un train qui s'appelle le train des deux océans. C'est une sorte d'Orient Express africain. C'est un train très luxueux qui va donc d'est en ouest, qui est opéré par la société Rovosrail, qui est assez connue en Afrique pour ses grands trains de luxe, notamment en Afrique du Sud, et qui va donc traverser d'est en ouest toute l'Afrique, de l'océan Indien à l'océan Atlantique Sud.
27: Il est incroyable cet itinéraire. Par où il passe ce train?
18: Alors effectivement, c'est plus qu'un itinéraire, c'est carrément une aventure, une épopée, j'ai envie de dire, puisque ce train passe par la Tanzanie, la Zambie, la République démocratique du Congo et l'Angola, avec plusieurs changements de fuseaux horaires sur la route, évidemment, puisqu'il parcourt tout de même 4300 km en 16 jours.
27: Ah oui, ça fait beaucoup. On fait quoi pendant ces 16 jours?
18: Alors, effectivement, ça peut paraître un petit peu long, mais croyez-moi, on ne s'ennuie pas à bord de ce train. Il part de Dar es Salaam, qui est donc la capitale économique tanzanienne, et il met le cap à l'ouest. Et dès le deuxième jour, il nous fait découvrir les joyaux naturels de cette partie de l'Afrique qui, d'abord, sont nombreux, mais sont absolument splendides. Il y a par exemple la grande réserve de Selous, qui est une des plus grandes réserves d'animaux sauvages au monde. On y trouve des hippopotames, des lions, des licaons, des milliers d'éléphants, des gazelles. C'est un endroit absolument exceptionnel que ce train va nous permettre de prendre le temps de visiter, puisque, je l'ai dit, c'est un train luxueux, ce n'est pas un simple train de transport. C'est ce qu'on appelle un train de croisière, qui va nous permettre de faire des arrêts pour visiter certains points particuliers, notamment cette fameuse réserve qui est absolument magnifique et qui va aussi nous permettre de découvrir des paysages de savane, des savanes d'acacia, ce qu'on appelle des savanes boisées du Miombo, parce que la savane est en fait un écosystème beaucoup plus complexe qu'il n'y paraît. On va le découvrir avec ce train. Il traverse notamment le parc naturel d'Udzungwa, qui est un parc naturel célèbre pour ses montagnes baignées dans la brume. Il passe aussi par ce qu'on appelle la vallée du Grand Rift, qui est une immense, très longue vallée en Afrique, dans laquelle il y a des lacs qui sont parmi les plus profonds et les plus anciens du monde. Donc autant vous dire que c'est un voyage absolument extraordinaire. Il va aussi passer par les chutes d'eau de Chizimba, derrière lesquelles vivrait un esprit qui empêcherait de mal se comporter quand on s'approche. Donc autant vous dire qu'il faut être prudent avec ce qu'on fait à bord de ce train. Et enfin, le fameux parc naturel de Luanga Sud, qui est lui aussi un repère de grands animaux, de grands mammifères, qui sont ceux qu'on vient en général observer en Afrique. On est encore loin d'être arrivé. C'est à peu près le moment où on va passer en République démocratique du Congo, où on va faire une visite qui est également très intéressante et très troublante. C'est celle de la mine de cobalt de Lubumbashi, qui raconte toute la richesse et toute l'exploitation des sols africains. C'est absolument passionnant. Puis enfin, on arrive en Angola, et là, on a traversé l'Afrique. Autant vous dire que c'est quand même pas rien quand on a traversé l'Afrique de part en part, et on arrive à l'océan Atlantique, une splendide récompense pour tout voyageur.
27: Et entre ces splendeurs, comment est-ce qu'on s'occupe durant ce long voyage, on le rappelle, 16 jours?
18: Eh bien évidemment, quand on n'est pas occupé à regarder le paysage ou à visiter les parcs naturels d'Afrique, les mines, les cascades, on a le temps de rencontrer du monde, forcément. 16 jours dans un train, il y a une petite ambiance un petit peu Agatha Christie, parce que c'est un train qui est très très emprunté par les touristes britanniques. Voilà, donc on discute, on a le temps, on joue au bridge, et on prend des repas car c'est très luxueux, et on a de très belles cabines, et on mange très très bien.
27: Et on retrouve toutes les infos sur le site rtl.fr. Info qu'on retrouve évidemment avec de très belles photos aussi dans votre livre Voir le monde en train. Pour ceux qui préfèrent les destinations moins exotiques, moins lointaines, ou qui préfèrent le Chianti, je conseille également Voir l'Italie en train, toujours aux éditions du Chêne, de magnifiques ouvrages qu'on recommande vivement ici à RTL. Merci Jean-Baptiste. Au week-end prochain, vous nous emmènerez dans les Cévennes et au Japon.
18: À la semaine prochaine.
27: Bonsoir Isabelle Langer.
3: Bonsoir Alban.
27: Dans moins de 2 minutes, on refait le sport.
3: Le Tour de France femmes, naturellement. On parlera notamment de notre Pauline Ferrand-Prévot, la tenante du titre. On reviendra sur l'incroyable affaire Infantino. Nous aurons Vincent Chaudel, le fondateur de l'Observatoire du Sport Business, avec nous. Et puis nous retrouverons Élodie Clouvel, la pentathlète double vice-championne olympique, qui revient à la compétition.
27: On a hâte, à tout de suite.
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3: Bonsoir à toutes et à tous, j'espère que vous êtes bien au frais pour nous écouter, pour m'accompagner ces 30 prochaines minutes, la précieuse Léa Quignot.
1: Bonsoir Isabelle, bonsoir tout le monde.
3: Au menu, le Tour de France femme, le maillot jaune, la néerlandaise Lorena Wiebes s'est encore imposée au sprint aujourd'hui pour la 2e étape. Nous irons à Genève dans un instant retrouver notre consoeur du Parisien, Marion Canu. Dans cette demi-heure, nous reviendrons aussi sur l'incroyable affaire Gianni Infantino, le patron de la FIFA renvoyé dans ses 22 pour avoir voulu privatiser une partie de la Coupe du Monde de football. Vincent Chaudel, le fondateur de l'Observatoire du Sport Business, décryptera ce qui pourrait être un tournant pour l'avenir du président de la FIFA. En fin d'émission, nous retrouverons Élodie Clouvel à Istanbul. La double vice-championne olympique du pentathlon fait son retour à la compétition au championnat d'Europe en Turquie. 2 ans qu'elle avait mis sa carrière entre parenthèses pour la bonne cause. Elle est devenue maman d'une petite Sacha. À la réalisation ce soir, Dani Matouk et Kevin Kanga. Vous êtes prêts? C'est parti.
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3: Le Tour de France Femmes, coup double pour la néerlandaise Lorena Vibes qui, comme hier, s'impose au sprint et conserve son maillot jaune. Sans plus attendre, direction Genève, où nous attend l'envoyé spécial du Parisien aujourd'hui en France, notre partenaire. Bonsoir Marion Canu.
6: Bonsoir Isabelle, bonsoir à tous.
3: Quelle victoire encore une fois de Vibes, elle est trop forte au sprint.
6: Intouchable, hein. C'est simple, quand elle arrive au sprint comme ça, impossible de la battre. On l'a vu encore aujourd'hui, hein, 2-3 vélos d'avance sur ses adversaires, vraiment intouchable.
3: En plus, elle part de loin, elle part à 250 mètres de l'arrivée et puis elle emballe le truc.
6: C'est ça, elle a une telle puissance. Déjà hier, elle avait réussi hein, à tenir les difficultés, à tenir les meilleurs du peloton dans les difficultés. Aujourd'hui, bon, ça lui correspondait encore plus. On a vu sa coéquipière Lotte Kopecky qui a bien roulé hein, dans les derniers kilomètres pour la ramener sur l'échappée. Et puis ensuite, une fois qu'elle a déclenché, même si elle avait plus de coéquipière à ce moment-là, hop, trop forte. Elle est partie et puis plus personne pour la rattraper.
7: Elle a expliqué effectivement qu'elle aimait cette adrénaline, cette excitation là avant d'arriver sur la ligne d'arrivée. En revanche, terrible Marion Canu pour sa compatriote néerlandaise Rijen Marcus qui elle, longtemps seule devant le peloton, a été rattrapée à quelques mètres de la ligne d'arrivée.
6: Ben oui, elle était partie sous l'impulsion de Célia Géry, hein, la française avec le maillot tricolore. Et dans une difficulté, elle a tenu bon, hein. Il y a eu jusqu'à 1 minute 10 d'avance pour elle. Et puis finalement, à la flamme rouge, ça s'est terminé. Et puis, Lorena Vibes est passée et on sait comment ça s'est terminé.
7: Ouais, ce qui est fou, c'est qu'on a bien vu hein, qu'elle allait se faire un petit peu attraper, manger par le peloton. Plus on avançait, plus on se disait, mais est-ce qu'elle va réussir à tenir? Et finalement, l'aspiration du peloton a tout changé.
6: Oui, c'est le scénario un peu classique hein, qu'on voit aussi sur le Tour de France masculin. C'est sûr que là, jusqu'au bout, je pense que même elle y a cru. Et de toute façon, si on n'y croit pas, on n'y va pas. Hein. Mais évidemment que ça devait être frustrant pour elle. Et en même temps, elle repart avec le titre de combative du jour. Donc je pense que c'est quand même une satisfaction de monter sur le podium à Genève.
3: Marion Canu, vous en avez parlé. Célia Géry, de l'équipe FDJ United Suez, la première française de l'étape, la championne de France 2025. Elle a tout juste 20 ans, c'est son premier Tour de France. Elle a terminé 14e aujourd'hui.
6: Oui, et puis déjà hier, elle s'était montrée aussi à 1 kilomètre de l'arrivée. Elle avait fait le boulot pour Demi Vollering, la néerlandaise, sa leader. C'est vrai qu'elle est impressionnante, hein. On l'a vu depuis le début de ce tour. Elle est toute discrète, hein, presque timide, mais pas impressionnée. Elle avance comme ça, jour après jour, elle fait ses étapes. Encore aujourd'hui, c'est elle qui se montre, hein, c'est elle qui part à l'attaque. Honnêtement, elle est assez impressionnante. Ouais, c'est vrai que 20 ans, mais comme si elle avait toujours été dans le peloton. Hein. C'est ce que me disait Juliette Berthet, sa coéquipière aussi à la FDJ. Elle me disait, j'ai l'impression qu'elle est là depuis toujours et qu'elle sait bien se placer, qu'elle est toujours au bon endroit au bon moment. Donc c'est vrai qu'elle est assez impressionnante.
7: Elle se pose pas de questions finalement, c'est cela. Un mot sur...
6: Non, c'est ça.
7: Oui, Marion,
6: elle est là, elle avance.
3: Une sorte d'insouciance.
6: Tous les jours, sorte d'insouciance et en même temps, elle est très déterminée. Hein, on le sait, elle fait aussi du cyclo-cross et chaque défaite, elle a vraiment du mal à l'encaisser. Elle est là, elle est présente, elle répond présent tous les jours. Je pense que ça va vraiment être un atout pour l'équipe française.
7: Un mot sur Pauline Ferrand-Prévot qui est très attendue, la tenante du titre. Elle est dans le coup PFP, elle est 9e à 20 secondes de Vibes, la leader.
6: Oui, elle nous l'a dit hier, elle se sent bien, elle a adoré retrouver le public, hein. C'est vrai que forcément elle est très attendue par le public, même si on est en Suisse. Elle adore, elle a dit qu'hier elle avait passé une super journée, aujourd'hui je pense que c'est la même chose, elle est plutôt très bien entourée par ses coéquipières. On l'a vu aussi faire le boulot hein, pour Marianne Vos qui elle est une sprinteuse plutôt. Ça n'a pas marché pour son équipe, mais Marianne fait 3e, il me semble, de l'étape. Donc, oui. C'est quand même des belles journées pour la Visma. Et Pauline, elle a l'air vraiment à l'aise, elle est souriante. Le matin, le soir, elle prend le temps de signer des autographes, de répondre aux sollicitations. Honnêtement, elle a l'air très en forme. Ouais.
7: On a la sensation qu'elle est un petit peu en gestion pour l'instant, la Française, avant d'attaquer justement les étapes de montagne. On sait qu'elle va être aussi attendue, en tout cas sur l'étape du Mont Ventoux, par exemple.
6: Oui, alors on se disait que peut-être dès le début de ce tour, notamment avec l'étape d'hier très accidentée, il y aurait pu avoir une première explication entre les leaders. finalement, ça va sans doute se jouer bien plus tard dans la semaine, hein, le Ventoux évidemment. Elle l'a dit, elle a fait une très grosse prépa. Pauline, ça fait plus de 3 mois qu'elle n'avait pas couru. Hein, donc, elle s'est préparée pour ce moment-là. Elle adore avoir un objectif dans l'année, c'est le Tour de France. Je pense que le Ventoux, elle le connaît bien, elle l'a dit, elle le connaît bien. Donc, je pense qu'évidemment, ça va être l'étape à suivre pour elle. Et tout en sachant que voilà, il y a quand même des étapes accidentées avant et qu'il faudra pas perdre de temps sur les autres. Il y a une inconnue pour elle quand même, hein, c'est le contre-la-montre de mardi, puisqu'elle n'en a pas fait depuis, elle n'en a pas couru depuis son retour à la compétition. Donc voilà, comment ça va se passer? Est-ce qu'elle va perdre du temps face aux spécialistes? Ça va être un peu le petit suspense de ce début de tour.
0: Marion, il y a quelque chose dont il faut qu'on parle, c'est la chaleur. Il a fait encore très très chaud aujourd'hui, les étapes elles sont quand même longues, plus de 100 km, il y a eu beaucoup d'abandons. Le souci c'est que ça va encore continuer demain, on prévoit plus de 34 degrés je crois à l'arrivée à Poligny.
6: Oui, tout à fait, dans le Jura, c'est un département qui est placé en alerte orange par Météo France, donc il fait très chaud, il a fait très chaud hier, très chaud aujourd'hui, il fera très chaud demain, on l'a vu à l'arrivée des bus, là, toutes les filles directement, elles mettent des glaçons, elles se refroidissent, des serviettes humides sur le dos pour essayer de voilà de faire baisser la température du corps. Mais c'est sûr que c'est un élément aussi qui va entrer en compte. Par contre, pour Pauline Ferrand-Prévot, a priori, c'est pas un problème. Elle nous l'a dit, j'adore la chaleur, moi ça me dérange pas. Donc pas d'inquiétude pour elle à ce niveau-là.
0: Merci beaucoup Marion Canu. On vous laisse retourner à l'écriture de vos articles pour l'édition de lundi beaucoup. Du Parisien aujourd'hui en France. Merci Marion, à bientôt.
6: Merci à toutes les deux.
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0: Léa, en parlant du Tour de France, le récent vainqueur Tadej Pogacar est de retour chez lui pour le Poggi Challenge.
7: Oui, avec ce défi, vous savez, de rattraper 1000 cyclistes amateurs partis avec 7 minutes d'avance sur une course de 15 km, Pogacar s'est incliné pour la deuxième fois d'un événement qu'il a créé lui-même. Le quintuple vainqueur du Tour, le Slovène, a été battu par un médecin allemand. Des petites nouvelles aussi de Wout van Aert, blessé au coude et forfait pour la grande boucle, le Belge s'est imposé sur le Tour du Danemark.
0: Les championnats d'Europe de natation, la France est en quête de sa première médaille d'or.
7: Oui, elle pourrait venir du plongeon au tremplin à 1 mètre avec Naïs Gillet à 23 ans. La Française a réalisé le 8e meilleur score des qualifications ce matin. Finale à 21h ce soir et elle a aussi ses chances dans quelques minutes en finale du plongeon synchronisé mixte à 3 mètres avec Gwendal Biche. Et puis en natation artistique, la France en équilibre a terminé 7e des qualifications ce matin. La finale c'est demain à 16h.
0: Et en tennis, Arthur Géa remporte son premier titre sur le circuit ATP.
7: Oui, à 21 ans, le Français a remporté l'ATP 250 de Los Cabos au Mexique sur la surface dure. Il a battu en finale le Canadien Denis Shapovalov en 2-7, 6-3, 6-4. Passé professionnel en 2025, Arthur Géa n'avait jamais dépassé les quarts de finale. Alors forcément, au moment de soulever le trophée, il était ému.
9: Bah c'est vrai que c'est incroyable. C'est des émotions que pour l'instant, j'arrive pas à décrire, mais qui sont très très fortes. Et je suis très très très content d'avoir gagné ce titre. C'est un beau cadeau après avoir galéré beaucoup en futur, en challenge pendant 2 ans. C'est vrai que c'est un super cadeau que je me fais à moi-même et je suis très content. Ça me donne beaucoup d'espoir et ça me montre que voilà, je suis capable d'aller chercher des titres et aller chercher des gros joueurs et voilà, il va falloir le faire souvent maintenant et continuer dans cette voie.
7: Et grâce à ce succès, le tennisman français entre dans le top 100 mondial au 81e rang mondial.
0: Il a battu qui en finale?
7: Shapovalov?
0: Non, Shapovalov.

0: Hamilton, Léa, place à une superbe affiche en finale ce soir.
1: Sur ses terres, l'Américain Taylor Fritz affronte ce soir à 20h30 l'Espagnol, le jeune Espagnol Rafael Nadal, tête de série numéro 3. L'Américain a l'occasion de s'offrir un 11e titre dans sa carrière en ATP.
0: Le rallye de Finlande avec la victoire du héros local Sami Pajari sur Toyota.
1: Le Finlandais s'est imposé devant Solberg et Evans. C'est le Français Adrien Fourmeau est quatrième. Sébastien Ogier et son copilote Julien Ingrassia ont donné des nouvelles rassurantes après leur chute impressionnante. Hier, ils ont été hospitalisés et ont posté un message sur leur compte Instagram. Nous sommes sains et saufs, c'est l'essentiel. Merci à l'équipe d'avoir construit une voiture aussi solide. Peut-on lire ? Déjà deux fois champion du monde, Sébastien Ogier est cette fois contraint à l'abandon.
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0: L'actualité, c'est aussi le football avec le mercato qui se poursuit pour les clubs de Ligue 1. Léa, quelles sont les nouvelles du jour sur le marché des transferts?
1: L'Olympique Lyonnais officialise sa sixième recrue de l'été, l'Autrichien Félix Bacher, avec une annonce surprenante. Le défenseur a été déguisé en chevalier sur les réseaux sociaux du club en provenance du club portugais d'Estoril. Il s'est engagé pour 5 ans. Lyon qui dispute dans 2 jours son tour préliminaire de Ligue des Champions contre le Sparta Prague.
0: Et le feuilleton continue autour de Bradley Barcola.
1: En contrat avec le PSG jusqu'en juin 2028. L'attaquant souhaite toujours rejoindre Liverpool, mais pour l'heure, les deux parties ne trouvent pas d'accord. En attendant, le PSG piste le prodige belge Mika Götze de l'Ajax et le gardien Zion Suzuki, international japonais, aussi convoité par la Juventus Turin, qui va récupérer définitivement, Randal Kolo Muani.
0: Et toujours en Ligue 1, bonne pioche pour le FC Lorient.
1: Oui, le club récupère Souleymane Faye, l'ailier du Sporting Portugal, après près de 3 mois de négociations. Un prêt avec option d'achat de 6,5 millions d'euros, promis en Ligue 1. Le Mans, lui, s'attache les services de Daouda Traoré, le milieu terrain de Southampton, sous forme de prêt également.
0: Le football a surtout été secoué cette semaine par l'affaire Infantino. Le tout-puissant patron de la FIFA, la Fédération Internationale de Football Association, a non seulement dû remiser son projet de privatiser une partie de la Coupe du Monde en s'alliant notamment avec le clan Trump, mais il a aussi et surtout perdu énormément d'influence à 8 mois des élections. Il est même sur la sellette. Pour en parler avec nous ce soir, Vincent Chaudel. Bonsoir Vincent.
3: Bonsoir Isabelle.
0: Vous êtes fondateur de l'Observatoire du Sport Business. Avant de développer un petit peu plus avec vous, on rappelle les faits rapidement, Léa.
1: Oui, l'annonce choc était tombée mardi. Son idée, vendre des parts à des investisseurs privés qui pourraient rapporter plus de 17 milliards d'euros. Alors qu'on le rappelle, l'instance est une société à but non lucratif. Immédiatement, certaines confédérations ont crié au scandale. L'UEFA, la Confédération Asiatique, puis la CONCACAF qui regroupe l'Amérique du Nord et Centrale. Et surtout en interne, il a cristallisé beaucoup de monde. Il a perdu son bras droit, Carlos Cordero, et le numéro 3 de la FIFA, Kevin Lamour. À la surprise générale, Infantino a donc fait marche arrière.
0: Vincent Chaudel, quand le projet est sorti, est-ce que ça vous a surpris ?
3: Ce qui m'a surpris, c'est effectivement le fait que, visiblement, il n'ait pas fait le tour des différentes partie prenante pour les avertir. Et donc, c'est ça qui est surprenant, c'est que c'est une faute politique. On présentait Infantino jusqu'ici comme un fin tacticien et politicien. Et là, c'est une très, très grosse erreur politique qu'il a fait et qui pourrait le faire tomber.
1: Est-ce que vous sentez qu'il s'est pas senti finalement pousser des ailes après la Coupe du Monde?
3: Je pense surtout qu'il a été aveuglé par la série de succès commerciaux et le fait que il s'est cru tout permis et il a tout essayé en tout cas. Et le problème, c'est que on le retrouve dans beaucoup d'univers. Quand on est une personnalité de pouvoir, il y a tout un phénomène de cour autour de vous et à un moment donné, vous êtes déconnecté du sol. Et là, visiblement, c'est l'erreur qu'il a commise et ça peut être une erreur fatale pour lui, plus que pour le football en lui-même, parce que la dérive financière du football, société ou pas société, on peut déjà la constater depuis un petit moment.
0: Avec la fronde justement contre ce projet, il a senti qu'il était allé trop loin et qu'aujourd'hui, finalement, il a plus trop de soutien.
3: En fait, il y a un combat, un bras de fer qui est régulier depuis finalement de nombreuses années, c'est entre l'UEFA et la FIFA. Mmh. Donc le fait que l'UEFA réagisse, ça ne devait pas être une surprise pour lui. En revanche, la CONCACAF, qu'elle se mette contre lui, alors qu'il est sur le territoire américain, qu'il y avait le soutien visiblement de Trump. Là, je pense que c'était une surprise pour lui. C'est ça qui, à mon avis, a généré sa machine arrière. Parce que, encore une fois, la réaction de l'Europe... faut garder à l'esprit quand même que l'UEFA génère plus de chiffres d'affaires que la FIFA, 3 ans sur 4. Il n'y a que l'année de la Coupe du Monde que la FIFA est devant. Et donc, il y a un rapport de force qui s'établit entre les deux. Et ça, je pense qu'ils s'y attendaient.

0: du côté UEFA.
1: Oui, parce que finalement, du côté de l'UEFA, ça reste, l'UEFA reste l'une des plus puissantes dans le monde, confédération. Et finalement, dans toute cette histoire, Vincent, l'UEFA et la CONCACAF ont repris la main pour défendre le foot. C'est ça leur message?
0: Oui, parce que défendre le foot, défendre leurs
2: intérêts.
0: faut pas être naïf non plus, bien évidemment. Donc c'est ça qui est intéressant. On voit que la tendance passée de 32 à 48, c'était nation à la Coupe du Monde, pardon, c'était en partie pour rééquilibrer avec l'Afrique. Mais c'est important pour les pays sud-américains, les pays nord-américains, mais surtout sud-américains et les Européens de rester à la pointe et donc leur intérêt, c'est celui-là, parce que plus vous allez diluer, moins ils auront potentiellement d'argent, puisque ça va être partagé avec tout le monde. Mais c'est surtout votre poids est dilué. C'est-à-dire que l'Europe, c'est 55 membres sur 211. C'est un quart.
2: Ouais. Justement, on a l'impression que c'est devenu une guerre politique maintenant. On est à 8 mois des élections. Il était seul candidat annoncé. Il était presque réélu dans... Voilà, tranquille. Aujourd'hui, il est sur un siège éjectable quand même, Infantino.
0: C'est oui, tout à fait, mais c'est pas un phénomène nouveau, parce que si on revient sur le FIFA Gate avec Blatter, avec Platini, il y a eu de la politique déjà, et c'était pas la première fois aussi qu'on pouvait assister à une forme de duel. Oui, là, cette erreur politique qu'il a fait va générer probablement une opposition et un candidat alternatif. Et donc ça, on va le savoir dans les semaines à venir. Mais là où il avait un chemin tout tracé pour continuer et rester en place de nombreuses années, eh bien là, il s'est peut-être fait harakiri, tout simplement.
1: Et est-ce que les deux instances, justement, on parlait de l'UEFA et de la CONCACAF, pourraient aussi reprendre la main pour les élections? Quels sont d'ailleurs les potentiels candidats?
0: Ben c'est ça toute la difficulté, c'est que un candidat issu de l'Europe pourrait récupérer 55 voix, mais sur 211, c'est pas assez pour être élu. Donc il faut trouver un candidat idoine capable d'aller au-delà des voix européennes et qui pourrait donc aller chercher l'Afrique. C'est de plus en plus compliqué puisqu'en fait l'Afrique est quasiment sous tutelle économique de la FIFA et donc on a vu tout de suite beaucoup de fédérations africaines dire oui, c'est intéressant le projet de Gianni Infantino.
1: Pour des raisons financières, notamment.
0: Évidemment. Donc là, il faut trouver la personnalité idoine, ce qui est pas si simple que cela dans un délai qui est finalement assez court. Regardons la Fédération française qui, elle, veut se porter candidate pour la Coupe du Monde de 2038. C'est embarrassant, ce sujet-là.
2: D'ailleurs, on les a moins entendus que la Fédération allemande ou la Fédération anglaise sur cette affaire.
0: Ben forcément, puisqu'en fait, on est obligé d'attendre de voir ce qui va se passer si pour avoir la Coupe du Monde comme pour être élu président de la FIFA, c'est une campagne politique. Et en fait, ce dossier-là de Gianni Infantino démontre la limite du modèle de gouvernance du monde du sport, parce que c'est un modèle démocratique. Mais dans une démocratie un peu particulière, c'est-à-dire que vous connaissez tous les électeurs et vous pouvez discuter avec tous les électeurs. Alors, évidemment, ça ouvre la porte à 2-3 dérives.
2: Ouais. Michel Platini pourrait revenir dans le jeu?
0: Je pense que maintenant, il est débarrassé de tous ses problèmes juridiques.
2: Il est bien tranquille.
0: Il est tranquille par rapport à ça. Ça aurait été l'homme idéal. Je ne sais pas maintenant s'il a envie de revenir dans la boucle. Ce qui est sûr, c'est que ce qui se passe actuellement et les dérives que tout le monde a pu constater, c'est-à-dire les pauses fraîcheurs, etc. Je pense que la vision sportif de Michel Platini regagne du poids dans beaucoup de discussions. Maintenant, est-ce que lui a envie de repartir dans une campagne? Aller en campagne, je reviens sur cette notion politique, hein, c'est accepter de prendre des coups également.
2: Il en a pris pas mal quand même, Léa.
1: Dans quelle mesure et comment finalement Gianni Infantino pourrait rebondir lui aujourd'hui?
0: En fait, on a travaillé sur un livre blanc sur la géopolitique du sport et on est vraiment dans cette dimension-là. Son sujet, je pense maintenant, il a l'Afrique qui est globalement lui est acquise, mais il faut qu'il aille chercher d'autres continents.
1: Mais l'Afrique, c'est un appui historique d'Infantino finalement, donc c'est pas là-dessus qu'il faut aller chercher du soutien.
0: Exactement. Donc en fait, là où il faut aller en chercher, je pense que c'est plutôt du côté de l'Asie.
2: L'Asie.
0: Et quand je dis l'Asie, il y a les pays du Golfe. Donc, il y a eu la Coupe du Monde au Qatar, il y a l'Arabie Saoudite, il y a là des acteurs qui peuvent être influents, influents en termes de voix, mais aussi en termes de moyens pour influencer. Donc, je pense que la bascule, elle va jouer sur le continent asiatique.
2: Et est-ce que vous pensez qu'il pourrait être éventuellement poussé vers la sortie plus rapidement que prévu ? On parle d'un vote de défiance.
0: C'est ce que notamment des fédérations européennes poussent. Javier Tebas, le président de la Ligue espagnole, pousse également. C'est un peu comme renverser le gouvernement à l'Assemblée nationale. Des motions de censure, on peut toujours en pousser. Il faut avoir après assez de votants pour aller au bout. Donc on est à peu près sur le même sujet. La question, c'est de savoir dans quel délai on est capable de réunir assez de voix pour le faire tomber. On est dans ces sujets-là. Maintenant, la difficulté, parce que encore une fois, pour moi, le problème, ça a été la méthode. Parce que si on va au bout de l'exercice, créer une société commerciale, c'est pas un phénomène nouveau. On l'a fait en France avec la Ligue de football, en créant l'FP Média. La Formule 1 l'a fait. Le tournoi de destination l'a fait également. C'est surtout de la façon dont il a amené ce sujet-là, qui est une très grosse faute. Et donc là, maintenant, pour le faire tomber ou pour avoir une présidence alternative, c'est une course contre la montre pour chercher la personne idoine et puis chercher les votes qui vont le soutenir, cette personne-là.
2: Merci beaucoup Vincent Chaudel, fondateur de l'Observatoire du Sport Business. C'était très très intéressant ce décryptage. Merci Vincent.
0: Merci, à bientôt.
2: Et comme chaque dimanche, nous avons une pensée pour notre confrère Christophe Glaize, injustement détenu en Algérie depuis près de 2 ans et condamné en appel à 7 ans de prison.
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2: Sur l'agenda de la semaine prochaine, les championnats d'Europe de pentathlon moderne à Istanbul, en Turquie. Le pentathlon, si vous avez oublié, c'est escrime, natation, course d'obstacles et laser run. L'équipe de France est ambitieuse et retrouve surtout sa double vice-championne olympique, Élodie Clouvel. Bonsoir Élodie.
5: Bonsoir Isabelle, bonsoir à tous.
2: Merci d'avoir accepté notre invitation. C'est en effet votre grand retour à la compétition depuis la naissance de votre petite Sacha le 29 mai 2025. 2 ans que vous n'avez plus concouru depuis votre médaille d'argent au JO de Paris. Dans quel état d'esprit êtes-vous, Élodie ?
5: Ouais, je suis hyper contente d'être là. J'ai vraiment le sourire et la joie en fait dans le cœur de pouvoir m'exprimer à nouveau. En compétition et surtout après une reconstruction aussi, parce que il y a eu une maternité mais il y a eu aussi un changement de discipline, donc j'étais complètement débutante dans une nouvelle discipline du pentathlon.
2: On va en parler dans un instant.
5: Et il a fallu se refaire un physique, etc. Donc, non, ça n'a pas été facile, mais je suis contente de l'avoir fait et courageuse aussi de me lancer dans la compétition à nouveau en étant pas totalement prête dans cette nouvelle discipline, je dirais, mais prête à faire un parcours. Mais j'ai pas encore, je pense, le niveau des autres nanas qui ont commencé il y a 3 ans l'obstacle. Ouais. Donc, j'y vais quand même avec de l'ambition, mais en tout cas, j'y vais aussi pour me relancer et la course à la qualification olympique commence l'année prochaine, donc il était temps de se lancer aussi, quoi.
1: Élodie, c'est vrai que les épreuves ont changé depuis les JO de Paris. Le pentathlon a été remplacé. L'équitation a été remplacée, excusez-moi, par la course d'obstacles. Pour que nos auditeurs comprennent bien, la course d'obstacles, c'est un peu Ninja Warrior, non?
5: C'est un peu ça, c'est une ligne d'obstacles on est deux sur la ligne d'obstacles et c'est des obstacles et c'est une ligne de 70 mètres. Il faut aller buzzer le plus vite possible et c'est un peu Ninja Warrior, c'est vrai, et en même temps ça regroupe plein de compétences aussi parce que faut être agile, faut être rapide et en même temps
2: il y a un peu de muscu pour les bras. Hein.
5: C'est ça, de la muscu aussi pour les mains, pour les bras, un nouveau corps. Donc, en plus de la maternité, voilà, c'est pas simplement revenir en compétition, parce que bien sûr que j'aurais aimé revenir plus rapidement et on me posait souvent la question, c'est quand que tu reviens en compétition ? Et quand je vais être prête, en fait, parce que il faut du temps. Au départ, tu acceptes de revenir débutante dans une discipline.
1: Et comment vous êtes entraînée à cela, justement, la course d'obstacles?
5: Ben, j'ai eu la chance d'être très bien accompagnée à l'INSEP. Déjà, il y avait une cellule maternité pour tout ce qui est préparation physique. Et du coup, on a fait toute une prépa physique spécifique pour l'obstacle d'abord. D'abord, pour râler sur les obstacles, il faut une préparation vraiment spécifique au niveau des épaules, du haut du corps. Parce que il y a des risques de blessures si on n'est pas prêt. Et ensuite, j'ai la chance d'avoir un super coach d'obstacles qui vraiment y est allé étape par étape avec moi pour construire les fondamentaux et appréhender cette nouvelle épreuve, tout simplement. Donc au début c'était une montagne, et là aujourd'hui je suis contente de pouvoir concourir sur cette compétition au championnat d'Europe. Donc je sais pas ce que ça va donner. J'y vais vraiment, franchement, j'ai l'impression que je vais me jeter dans le vide. C'est exactement ça le mot, parce que voilà, c'est ça la compétition aussi, c'est on va voir ce que ça fait le jour J, quoi.
2: On le rappelle, on va donner votre âge, 36 ans. Est-ce qu'on a l'impression d'avoir une jeune fille qui débute? Il y a une certaine excitation, Élodie Clouvel?
5: Oui, complètement, vraiment. C'est ça aussi comme message que j'ai envie de porter, c'est que on peut se réinventer à tout âge. Et en fait, même quand on a 30 ans, voilà, on n'est pas, je veux dire, obligé d'arrêter notre carrière. Et moi, c'est ça aussi que j'avais envie de montrer et de faire passer comme message, c'est que aujourd'hui, j'ai une force en plus, c'est ma fille. J'ai envie de lui montrer des belles valeurs et je m'accroche. En fait, ça a été hyper difficile, cette reconstruction, pour revenir à haut niveau, pour reparticiper à des compétitions. Mais j'ai rien lâché et je suis trop contente. Je suis comme une enfant quand j'apprends cette nouvelle discipline. Ça a été vraiment, il y a eu des pleins de doutes et tout, mais au final, quand j'ai réussi à faire des choses, j'étais trop contente. C'est trop satisfaisant, en fait, d'évoluer, de réapprendre quelque chose. Et il faut beaucoup d'humilité aussi, parce que quand même, tu passes je passe du sommet de mon art en 2024, et là, je reviens, je sais pas où je me situe. Sincèrement, on verra après cette compétition.
1: Et est-ce que déjà, à long terme, vous pensez déjà JO Los Angeles 2028, c'est déjà dans votre tête?
5: Bah oui, effectivement, évidemment, c'est clair que j'y vais étape par étape, parce que je sais que la route est encore longue. Mais oui, carrément, je suis une compétitrice et c'est pour ça aussi que j'ai envie de revenir. C'est parce que j'ai tellement vécu des choses incroyables que je me dis que là, en fait, j'ai envie de savourer cette Olympiade et de prendre tout ce qu'il y a sur le chemin. Parce que je sais que ce sera Los Angeles, ça sera la dernière et c'est pour ça aussi que voilà, je savoure chaque moment, j'essaie de pas trop de me projeter, j'essaie vraiment d'être dans l'instant présent et de vivre l'instant, parce que je me dis que j'ai de la chance de vivre de ma passion, c'est vraiment ma passion et c'est pour ça que j'ai continué. Il y en a plein qui auraient voulu que je m'arrête, mais en fait moi je suis trop passionnée, j'aime trop ce que je fais et j'ai envie de partager aussi cette passion avec ma fille.
2: Elle vous accompagne à Istanbul?
5: Elle n'est pas à Istanbul parce que sur la première, on n'a pas pu s'organiser à temps. Parce que
2: votre compagnon est aussi là, hein, Valentin Vélo.
5: C'est ça, et voilà, exactement. Donc c'est mes parents, en fait, et c'est les parents de Valentin aussi qui se sont organisés pour pouvoir garder Sacha cette semaine à la maison, pour pas qu'elle soit trop délocalisée. Et en tout cas... ce matin, je suis partie, elle m'a pas calculé, elle était trop contente, donc je me suis dit, ok, c'est bon, je peux me recentrer sur moi, je peux penser à moi cette semaine, c'est bon. C'était plus facile de partir, exactement.
2: Merci.
5: Je la sens bien, donc, moi, tout va bien, et en tout cas, j'ai hâte de donner le meilleur, comme d'habitude, parce que c'est ça aussi une compétition, c'est s'exprimer au mieux qu'on peut, et je vais donner le max.
2: Merci beaucoup Élodie Clouvel. Bon courage, hein. Les qualifs c'est mardi. Hein.
5: Ouais, c'est mardi. Donc merci beaucoup Isabelle et trop cool d'avoir partagé ce moment avec vous.
2: Eh ben c'est un plaisir partagé. Merci Élodie et bon courage, hein, surtout.
5: Merci.
2: Merci à Dani et Kevin pour la réalisation. Merci Léa. Rendez-vous dimanche prochain.
1: À la semaine.
2: 18h30 dans un instant les informations.
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11: Et le journal de Wallis Glaise. Bonsoir Wallis.
12: Bonsoir Alban, bonsoir à tous.
11: À la une de ce dimanche 2 août, un dramatique accident en plein combat contre un incendie en Grèce.
13: Deux hélicoptères sont entrés en collision lors d'une intervention pour éteindre un feu de grande ampleur en Grèce. Cette collision a causé la mort de deux personnes. Le point avec notre correspondante en Grèce dans ce journal. La lutte contre les flammes est loin d'être terminée. Dans le Var, l'incendie n'est toujours pas fixé en première ligne face aux flammes. Les pompiers qui livrent une lutte harassante contre dans des conditions extrêmes. La fatigue se fait sentir chez les soldats du feu. Au sommaire également, cet important incendie à Gandrange en Moselle. C'était aujourd'hui dans une zone industrielle. 30 000 habitants ont été appelés à se confiner pendant 4h30. Et puis enfin, dans le Pas-de-Calais, la fête du Welsh ravit les touristes au Portel dans cette région. Des touristes venus par dizaines se rassemblaient autour de ce plat mythique du Nord. Reportage en fin de journal.
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11: En Grèce, deux hélicoptères sont entrés en collision au cours d'une intervention dans la région d'Athènes.
13: Oui, une intervention au départ destinée à éteindre un violent incendie en Grèce. En une semaine, il faut le savoir, plus de 12 000 hectares de forêts et de terres agricoles ont été ravagés. Et on l'a appris dans l'après-midi, cette collision, Alexia Kefalas, a fait 2 morts.
14: Oui, alors qu'ils ont interrompu leur programme depuis 24 heures pour retransmettre l'évolution des méga-feux, les présentateurs de Mega, la première chaîne privée grecque, découvrent horrifiés la collision des deux hélicoptères de sauvetage.
15: Incroyable.
14: L'un des deux hélicoptères en feu tombe à terre. Quelques minutes plus tard, les deux pilotes sont retrouvés morts. Cela porte à 5 le bilan des décès après les 3 pompiers qui ont perdu la vie il y a 48 heures en Crète. Des flammes de plusieurs mètres de haut, attisées par des rafales de vent soufflant parfois à 150 km/h, et les nuages de fumée épais qui s'échappent de l'incendie de Porto Hermanos empêchent les soldats de feu d'agir. Pour Yannis Artopios, le porte-parole des pompiers, impossible de compter à présent sur les moyens aériens.
16: Les conditions météorologiques ne sont pas de notre côté. Nous essayons à présent de lutter contre ce front difficile avec les forces à terre.
14: Ce soir, 23 pompiers français sont venus en renfort alors que des centaines d'évacuations sont en cours et des dizaines de nouveaux départs de feu sont annoncés.
13: Alexia Kefalas, correspondante RTL à Athènes.
11: Et chez nous dans le Var, l'incendie continue ce soir.
13: Le feu n'est pas fixé mais toujours bien maintenu. Des reprises ont eu lieu toute l'après-midi, poussées par des rafales de vent, toujours 1 800 hectares parcourus, 1500 pompiers mobilisés, 40 maisons brûlées depuis le départ du feu il y a 13 jours, 7 depuis la reprise vendredi. Entre blessures et fatigue, les pompiers sont à bout de souffle, comme l'explique le commandant Julien Cochet du 10 de l'Hérault, et qui a lutté contre les flammes avec ses équipes tout le week-end, nuit et jour.
17: Il y a naturellement de la fatigue physique, après c'est tout le rôle aussi de l'encadrement d'optimiser nos personnels de par la mise en repos quand il y a besoin de les mettre au repos et de façon à ce que ils puissent être en forme. Donc ça sur la partie physique. Après sur le point de vue moral, c'est sûr que là il y a une certaine lassitude qui arrive. On est à peine début août, on est le 2 août et on a l'impression d'être une fin de saison alors qu'on n'est qu'à la moitié de l'été. On n'est pas sur un sprint mais on est sur un marathon et il va falloir tenir dans la durée. On se pose la question de quand est-ce que ça se terminera. Et où on se dit, on va finir la saison feu de forêt, on enchaînera avec la saison des inondations et il n'y aura pas de pause.
18: Le commandant Julien Cochet du SDIS de l'Hérault, au micro de Julie Gascot dans le Var pour RTL.
11: Sébastien Lecornu lance un appel aux touristes. Le Premier ministre leur demande de revenir en Gironde.
18: Oui, dans un entretien à la Tribune du dimanche, le Premier ministre souhaite un geste de solidarité de la part des touristes. Le feu étant désormais fixé, cet appel de Sébastien Lecornu à retourner en Gironde est largement relayé par des élus locaux comme le maire d'Arès, commune où les habitants ont regagné leur domicile hier.
19: Vous savez, on est dans une ville touristique et dans les villes touristiques, eh ben le gros du chiffre d'affaires se fait en 2 mois. Bien et sûr. C'est 2 mois, donc un mois qui est perdu et l'autre qu'il faudra sauvegarder. Il faudra aussi que les gens continuent à venir sur nos territoires différemment. Certes, pas de voyeurisme non plus, ça sert pas à grand chose. Mais des gens vraiment qui veulent aider leur pays à repartir, dire oui, ben venez consommer local, parce que ces entreprises en ont forcément besoin, et c'est ce que j'en appelle à votre micro, mais je le fais partout, et on va organiser des marchés gourmands avec des gens que du territoire, des entreprises que du territoire. Il faut vraiment qu'on trouve toutes les solutions pour les aider.
18: Xavier Danet, maire de la commune d'Arès, en Gironde, invité de RTL Midi. À noter que Sébastien Lecornu a annoncé la nomination prochaine d'un coordinateur national rattaché à Matignon, chargé de piloter le chantier de la reconstruction dans les zones sinistrées.
11: Un feu s'est d'ailleurs déclaré cet après-midi dans le secteur de Carcassonne, dans l'Aude.
18: Oui, désormais l'autoroute A61 est coupée dans les deux sens. Le feu serait parti d'un véhicule circulant sur l'autoroute dans un secteur proche d'un quartier résidentiel et d'un terrain de manœuvre militaire, une centaine de pompiers actuellement mobilisés, deux Dash, deux Canadairs. Les pompiers parlent de conditions météorologiques très défavorables, et à noter également qu'une résidence est en cours d'évacuation du côté de la commune de Cazillac, dans l'Aude.
11: Plus de peur que de mal en Moselle avec cet incendie à Gandrange dans une usine qui abritait notamment des peintures et des solvants.
18: Les 30 000 habitants des communes de Gandrange et des autres communes avoisinantes, Amnéville, Clouange, Vitry-sur-Orne ou encore Rombas, ont dû rester confinés toute l'après-midi en raison d'un feu sur ce site Céveso seuil bas qui abrite notamment donc des produits toxiques. Yannick Hollande, les pompiers sont parvenus à éteindre l'incendie dans l'après-midi.
20: Oui, c'est à 10h30 ce matin que l'alerte a été donnée. Un immense panache de fumée noire qui a incité les autorités à ordonner le confinement de 30 000 habitants. Hélène Domonom-Toby, sous-préfète de Thionville.
21: Les fumées qui étaient dégagées étaient des fumées très importantes, très impressionnantes et très noires. Et c'est un principe de précaution.
20: Jean-Marie est le voisin le plus proche du site. Il a vu le ciel devenir complètement noir au moment de l'incendie. Et il est forcément inquiet car les industriels sont très discrets sur les produits stockés dans cet entrepôt.
22: Personne ne sait. C'est ce qui se passe là-dedans. Quelles entreprises sont là?
23: Et donc les produits qui sont dedans, aucune idée.
22: Personne ne sait.
20: Le colonel Stéphane Esslinger a dirigé les opérations de secours avec 135 pompiers et les analyses de l'air ont pu rassurer tout le monde.
24: L'ensemble des mesures qui ont été faites nous ont laissé penser qu'il pouvait y avoir une très très faible toxicité au moment du début de l'incendie, mais que depuis que l'incendie est traité avec des moyens en eau, l'attaque massive qui a été faite sur le bâtiment a généré une baisse du dégagement de ce fumet-là, et les mesures qui ont été prises dans les 3 dernières heures qui nous ont conduit à lever le confinement nous ont laissé des résultats à 0 en termes de traces de produits polluants dans l'air.
20: Les pompiers qui resteront sur place ce soir pour éviter toute reprise de feu.
18: Yannick Hollande dans l'Est pour RTL.
11: On prend la direction du Pas-de-Calais dans la station balnéaire du Portel où il faisait 27 degrés aujourd'hui. Mais pourtant, on a organisé ce week-end une fête pour célébrer un plat traditionnel très léger.
18: Léger, oui, c'est le mot, du pain, du jambon, le tout recouvert de cheddar à la bière. C'est totalement adapté, hein, il faut le dire, à la chaleur de l'été. Tous les restaurateurs de la commune jouent le jeu et servent ce plat emblématique du Nord pour le plaisir des vacanciers et Libonins.
25: Oui, Maurice et Virginie sont en vacances sur la côte d'Opale, ils viennent de Grenoble et sont curieux de goûter ce plat typique du Nord. La première bouchée, comment c'est?
26: C'est super bon, c'est vachement bien équilibré entre le jambon et le fromage. Ouais, c'est très très bon.
27: Ça a le goût de reviens-y.
25: Ouais, il paraît que ce sont les meilleurs de toute la côte. Même pour les nordistes qui en mangent toute l'année, impossible de manquer cette fête du Welsh.
28: On adore le Welsh, tous les ans, on organise les vacances pour pouvoir rentrer et fêter la fête du Welsh au Portel. On va dire que c'est le dernier jour d'excès avant de reprendre le quotidien et le travail.
25: Et pour les restaurateurs aussi. aussi, c'est une fête à ne pas rater.
0: C'est le week-end de l'été. On coupe du cheddar, on râpe du cheddar, on touille le cheddar, on vit cheddar tout le week-end.
1: C'est le dernier gros événement qu'il y a au Partel, donc on compte faire ça, quoi.
25: Il faut aussi s'organiser niveau logistique.
3: Je rajoute une bonne quinzaine de tables en soi. Nous, déjà, on fait de la cuisine, alors qu'au départ, on est un bar pur, donc il y a une organisation en plus. C'est quelque chose qu'il ne faut pas louper, quoi.
25: Cette année, le prix de l'ingrédient principal, le cheddar, a augmenté. Le plat ne rapporte plus autant qu'avant, mais on s'adapte.
1: Ça réduit la marge, mais nous, cette année, on a misé sur la quantité, quoi. On va s'y retrouver. Financièrement, on s'y retrouve.
25: L'an dernier, 4000 Welsh ont été dévorés ici au Portel. C'était un record et il n'est pas loin d'être battu, me souffle-t-on du côté de la mairie, alors qu'il reste encore le service de ce soir.
18: Et les bonheurs pour RTL.
11: Et pour éliminer le Welsh, allons dans le pays de la raclette, à la montagne, où vous allez peut-être profiter cet été du plaisir d'aller en randonnée.
18: Et moins de chaleur et des paysages souvent grandioses, mais avec le tourisme, certains sites naturels se dégradent. Alors dans le massif du Sancy en Auvergne, des chantiers participatifs sont mis en place pour sensibiliser à la préservation des sentiers. Vous avez pris votre sac à dos, Guillaume Frixon.
5: T'avais jamais fait ça, Aude, hein?
6: Non, j'en ai fait une base.
18: Sur les sentiers pentus du massif du Sancy, à près de 1800 mètres d'altitude, eh bien, ils ne passent pas inaperçus avec leurs pioches, leurs pelles. Eux, d'ordinaire, ils travaillent dans une banque et cette fois, ils sont venus prêter main forte à Solène Le Breton, garde nature au parc régional des volcans d'Auvergne.
6: Le chantier qu'on va faire, c'est réactiver les coupes d'eau. Donc, les coupes d'eau, c'est des mini-rigoles qu'on fait perpendiculaire un peu à 45 degrés du chemin pour évacuer l'eau du chemin et limiter l'érosion.
18: Un travail indispensable pour préserver ce lieu fréquenté par près de 250 000 visiteurs chaque année. Alors le petit groupe enlève les pierres et la terre pour faire place nette sur le sentier.
6: C'est un moment de plaisir, on est au milieu de la nature, on les aide un petit peu aujourd'hui, mais en général ils sont seuls pour faire ça, et chapeau.
5: Parce qu'on voit bien qu'il y a beaucoup d'érosion, que c'est fragile. Si on fait pas grand chose, bah derrière, voilà, ce territoire-là, demain on pourra plus le fréquenter et forcément on sera frustré.
18: Go ! En près de 4 heures, ils vont nettoyer près de 800 mètres de sentier pour que les randonneurs puissent profiter pleinement des lieux en toute sécurité. Guillaume Frixon pour RTL.
11: La deuxième étape du Tour de France femmes est coup double pour la néerlandaise Lorena Wiebes qui conserve le maillot jaune.
18: Ah oui, elle double la mise à Genève remportant cette deuxième étape du Tour de France femmes 2026 entre Aigle et Genève au terme d'un final étouffant. La néerlandaise s'est imposée au sprint devant Elisa Balsamo et Marianne Vos, une victoire arrachée de haute lutte après avoir essoré toutes ses coéquipières pour combler le trou sur l'échappée héroïque de Rijkaard Marcus. La météo à présent, bonsoir Loïc Roosevelt.
7: Bonsoir Wallis, bonsoir à tous.
18: Alors c'est un lundi marqué, demain un lundi marqué par le retour des orages.
7: Et à l'avant de cette dégradation orageuse, le soleil sera simplement voilé du sud-ouest jusqu'au nord-est du pays. Encore une matinée calme, lumineuse, hormis du golfe du Lion jusqu'à la vallée de la Garonne où des entrées maritimes, des grisailles matinales vont s'inviter. Ailleurs, le plus souvent, le ciel sera bien dégagé. Après les premiers orages sur la Nouvelle-Aquitaine, au fil des heures de l'après-midi, le temps deviendra instable des Pyrénées jusqu'aux frontières de l'Est, en passant par le centre, la Bourgogne, la région parisienne et la Champagne, avec des rafales de vent parfois fortes sous les orages et un risque de grêle localement, prudence. Une activité orageuse violente en soirée dans le sud-ouest. Pour les vacanciers, pour la plupart des plages, ça restera à l'écart de l'instabilité, mais ce sera un peu moins sympathique en montagne.
18: Et avant la dégradation orageuse, il fera de nouveau très chaud.
7: D'ailleurs, 20 départements resteront en vigilance orange canicule. Les très fortes chaleurs vont gagner l'ensemble du territoire. Déjà de la grande douceur nocturne pratiquement partout. Il fera 21 degrés à Bourges, 22 déjà à Besançon, 23 dès votre réveil à Ambérieu et à Montpellier. Pour les maximales, comptez sur 34 degrés à Lille, à Rouen et à Montauban, 37 à Nancy dans la capitale. Des températures parfois plus élevées localement.
18: Et puis enfin, les prévisions pour la suite de la semaine.
7: Encore du chaud, Wallis, dans l'Est avant les orages. Notez la baisse des températures pour tout le monde en deuxième partie de semaine. Des valeurs plus respirables enfin, avec le retour du soleil et du Mistral ainsi que de la Tramontane dans le sud. D'ici là, bonne fin de week-end ou bonnes vacances et quoi que vous fassiez, faites-le bien.
18: Merci beaucoup Loïc Roosevelt.
11: Et merci à vous Wallis Glaise. Tout de suite sur RTL à 19h13, on vous retrouve Augustin Trapenard pour Variété sur RTL.
8: Exactement, tous les soirs de l'été, on se plonge ou on se replonge dans des rencontres exceptionnelles. Ce soir, c'est Laurent Voulzy qui se raconte. À tout de suite.
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9: Variété. Bonsoir, comme je suis heureux de vous retrouver tous les soirs de l'été sur RTL, je vous propose de découvrir ou de redécouvrir des artistes comme vous ne les avez jamais entendus. C'est Variété, et c'est maintenant. Vous connaissez les petits livres Monsieur, Madame, vous savez, les petits livres en format souple et carré que l'on doit à Roger Hargreaves, un Anglais, et qui ont bercé notre enfance de leurs douces couleurs. Monsieur Chatouille, Madame Courage, Madame Surprise, Monsieur Farceur. Ben, je fouillais dans mes cartons pour préparer cette émission hier soir et voilà que je tombe sur Madame Timide. Madame Timide qui est si discrète, silencieuse, inquiète, qu'elle rougit comme une tomate alors même qu'elle est bleue. Et ce qui m'intéresse, c'est sa maison qu'elle appelle ma cachette. Et pourquoi? Madame Timide se cache tout le temps, sous la table, entre les chaises ou derrière les gens. Et en lisant l'histoire de Madame Timide, ben je me disais hier soir qu'elle incarne aujourd'hui, peut-être plus que jamais, un genre de résistance à l'heure des surexpositions, des gloires de réseau, des minutes d'ego, des images retouchées jusqu'à la perfection. Regardez-la, Madame Timide, ou plutôt devinez-la, furtive, presque invisible. On ne voit que le bout de son nez derrière le rideau où elle s'est cachée, peut-être pour mieux nous observer. Augustin Trapenard.
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9: Ça vous arrive de vous cacher, vous aussi, Laurent Voulzy, parfois?
12: Oui.
9: Vous vous cachez où?
12: Non, mais partout. En fait, j'ai peut-être un paradoxe, c'est qu'en fait, j'essaie de m'effacer, alors que j'aime bien aller sur une scène pour jouer. Mais dans la vie, j'ai une tendance à m'effacer.
9: Il faut dire que la discrétion, elle est inscrite jusque dans votre nom, puisque Laurent... J'ai lu, c'est déjà un pseudonyme, c'est déjà une couverture.
12: J'ai mis Laurent comme nom de couverture pour cacher Lucien qui est le nom de la lumière. Quand j'ai fait mon premier disque, le directeur artistique qui s'appelait Maurice Grosjean m'appelle, il me dit « Bon Lucien, on fait la pochette de ton disque mercredi. On n'en a jamais parlé, mais est-ce que tu prends un pseudonyme ou pas ?» Je lui dis « Je sais pas ». Il me dit « Bah écoute, c'est à toi de savoir ». Et alors j'ai réfléchi pendant tout le week-end si j'allais garder mon nom, Lucien Voulzy, ou si j'allais prendre un pseudonyme. J'ai pris un télé 7 jours pour m'aider à trouver des prénoms. J'avais pas de calendrier sous les yeux. Toutes les stars américaines, italiennes, machin et tout. Et puis finalement, à la fin du week-end, j'ai décidé que j'allais garder mon nom de famille et que j'allais garder mes initiales, LV. J'ai cherché Ludovic, Loïc...
9: Ludovic Voulzy, moi je dis non.
12: Oui, oui. Ouais. Ouais.
9: Le Louis Voulzy non plus. Non, non, Laurent, c'était pas mal, en fait.
12: Ben voilà, donc j'ai dit Laurent, parce que Lucien, je trouvais que c'était... Un peu démodé, un peu...
9: Lulu.
12: Ah, ma mère m'appelait Lulu. Oh. Ma sœur continue à m'appeler Lulu.
9: On va y revenir hein, sur les surnoms, ça fait partie du questionnaire de variété, ouais. Mais ce sera dans quelques instants. C'est sous ce nom, donc, Laurent Voulzy, que vous sortez votre première chanson en solo, intitulée, je vous le donne en mille, Timide. Vous avez toujours été timide, vous?
12: Ah bah oui, je crois même que je le suis toujours. J'étais certainement un peu complexé par ma couleur, peut-être. À une époque, on était très très peu... un peu coloré dans les écoles, dans les cours de récréation, dans fin des années 50. Il y a aussi le fait que peut-être j'ai été de nourrice en nourrice. J'ai certainement pris l'habitude d'essayer de me glisser dans les familles sans faire de vagues. Et jusqu'à aujourd'hui, rentrer dans une salle de spectacle comme spectateur alors qu'il y a des gens déjà assis, est quelque chose de très gênant pour moi.
9: Là, par exemple, quand vous êtes rentré dans le studio, vous sentiez comment ?
12: Plutôt bien.
9: Ça va.
12: Hein. Là, ça allait.
9: Ouais, c'est non. Moi. Non.
12: Ben non, c'est vous.
9: Je suis plutôt dans l'accueil.
12: Non, mais là, j'ai vu votre sourire. Il y avait une espèce de bonne humeur, une espèce de truc qui m'a mis tout de suite à l'aise.
9: Alors, je vous reçois effectivement, Laurent Voulzy, pour la publication de ces mémoires que vous avez écrites avec votre compagne, qui s'appelle Caché derrière, qui était d'ailleurs aussi le nom d'un album, si je me souviens bien.
12: Oui.
9: Vous aimez rester un mystère ?
12: Moi, spécialement, je sais pas, mais je trouve que c'est bien qu'il y ait une partie de mystère chez tous les gens, quoi. Enfin, chez chacun.
9: Diriez-vous qu'on s'expose un petit peu trop, parfois, aujourd'hui ?
12: Ben, moi, je trouve. En fait, c'est encore cette histoire idiote d'être chanteur et de pas vouloir s'exposer. Donc, je suis partagé entre le fait de pas m'exposer et l'idée de m'exploser sur scène. Voilà. Mais je trouve qu'on s'expose beaucoup, hein.
9: Et écrire vos mémoires, alors?
12: Je parlais à Isor. C'est elle qui m'a poussé Moi, je l'aurais pas fait. Ça fait des années et des années qu'on me dit, Laurent, faut écrire ta mémoire. Franchement, je suis pas le général de Gaulle.
9: Vous êtes le général, vous le dites. C'est pas mal.
12: Je trouvais pas ça très intéressant.
9: Vous savez, en lisant ce livre, vous m'avez fait rire. À plusieurs endroits, parce que vous racontez que vous êtes comme un gosse quand vous rencontrez Johnny, quand vous rencontrez Michel Berger ou Jean-Jacques Goldman. Et on a l'impression, parfois, que vous oubliez tout ce que vous avez fait, en fait. Que vous oubliez qui vous êtes.
12: Jamais je me réveille le matin en me disant, je suis chanteur, les gens me connaissent. Jamais.
9: Ah, c'est vrai?
12: Non.
9: Mais vous êtes connu, Laurent Voulzy.
12: Mais, ah bon? Non, mais j'y pense. J'y pense pas. J'ai eu un jour un flash justement en regardant ces gens-là. C'était il y a assez longtemps. Je pense que c'était au Resto du Cœur. Et d'un seul coup, je vois sur scène, ils chantaient, je crois, Foule Sentimentale. Ils répétaient Alain Souchon, Goldman, Francis Cabrel, Vanessa Paradis. Je les regardais comme le public, quoi. On était en répétition. J'étais assis au premier rang. Je les regardais. Et un seul coup, je me suis dit, c'est dingue. On vient de m'appeler pour que je monte avec eux. Donc je fais partie de ces gens-là.
9: Alors dans vos mémoires, c'est délicieux, vous racontez que vous avez rencontré plusieurs de vos idoles, Paul McCartney en tête, et moi je pense aussi à un quiproquo assez cocasse entre Paul Simon, de Simon & Garfunkel. Faut nous raconter, qu'est-ce qui s'est passé ?
12: J'étais avec ma manageuse à l'époque, Cathy, il y avait un concert de Simon & Garfunkel à Paris, elle me dit, écoute, si ça te dit d'aller voir leur serrer la main, je dis, bah oui, je les aime tellement et tout. Donc il y avait une salle, il y avait une vingtaine de personnes, Paul Simon, viens vers moi, très gentiment, je lui serre la main, j'étais impressionné, Paul Simon quand même.
9: Ah bon, quand même, ouais.
12: Hein, Son of Silence, The Boxer, des chefs-d'œuvre. Et alors, dans la conversation, à un moment, elle dit à Paul Simon, Laurent chante une chanson pour lui dire que je chantais une version de Recollection nouvelle dans laquelle je chantais The Boxer de Simon & Garfunkel. Elle lui dit, Laurent chante une chanson qui s'appelle Recollection, et il la coupe tout de suite, et il me regarde, il me fait, oh Laurent, I collect rocks too. Moi aussi, je collectionne les cailloux. Alors ça, c'était... Donc là, je suis resté comme deux ronflants. Et il m'explique que le matin, il va sur la plage, il ramasse des pierres, il me prend par l'épaule, il me fait « Ah, on a la même passion tous les deux !»
9: Et vous aviez, en l'occurrence, vous aviez la même passion, donc l'anecdote, elle marche quand même.
12: Donc, ouais.
9: Il y a une autre personne, parmi toutes celles que vous croisez, qui sera assez importante dans votre vie, on va pas se le cacher. C'est un musicien, chanteur, un petit peu poète, un petit peu rebelle aussi, qui s'appelle Souchon, que vous rencontrez d'ailleurs à RTL, lors d'une émission animée par Philippe Bouvard. Quand vous l'avez vu, ce Souchon, vous êtes dit quoi la première fois ?
12: Je me souviens pas de l'avoir vu. Lui se rappelle, parce que moi j'étais musicien, et j'étais venu accompagner un chanteur qui s'appelle Pascal Danel. Lui, il a dû chanter, je devais être dans les loges quand il a chanté. On était ensemble ce jour-là, et on ne s'est connus que 2-3 ans plus tard, on s'est rencontrés. Mais bon, la première fois que je l'ai vu, c'est Bob Socket qui était notre directeur artistique. J'étais déjà dans cette maison de disques RCA depuis 2 ans. Je rêvais de faire la Rose d'Or d'Antibes, qui était un concours à l'époque. Un concours très, très médiatisé. Mais personne on me proposait jamais. J'avais déjà fait 2 disques, personne ne voulait. Et Bob Socket me dit dans l'ascenseur, il m'avait invité à déjeuner ce jour-là. Il me dit, tiens, on vient de signer un gars hier, et c'est lui qui va faire la Rose d'Or d'Antibes. Franchement,
9: vous aviez les boules, là.
12: J'avais eu les boules.
9: Ah bah ouais.
12: C'est mon premier contact. C'est quand même une grande crise de jalousie. Me dire, bah mince, alors, je suis là depuis 2 ans. Moi, ils veulent pas de moi, mais lui, il fait la Rose d'Or. Premier contact avec Alain, c'est ça.
9: Vous vous souvenez du moment où c'est devenu un ami?
12: Je crois que ça s'est fait, petit à petit. Un peu plus tard, on m'a proposé de faire les arrangements de son album. On avait écrit une chanson ensemble. Tout à la fin. Et j'ai 10 ans et c'est cette chanson qui a marché. Alors ça nous a lié un peu professionnellement, parce que pour moi c'était extraordinaire. Depuis que j'avais 15 ans, je rêvais d'entendre une chanson de moi à la radio, et elle passait à la radio. C'est Alain qui chantait, mais par procuration, j'étais dedans.
13: C'est tellement vous, c'était, ça.
12: J'étais tellement content. Et puis l'année d'après, on a fait une chanson qui est devenue numéro 1. Et petit à petit, on est devenu presque de la même famille au fur et à mesure. Donc ça s'est fait très progressivement.
13: Mais ça vous arrive de vous engueuler parfois ou pas ?
12: Une fois.
13: Oh !
12: Oui.
13: Et qu'est-ce qui s'est passé ?
12: Il m'avait demandé, quelques mois auparavant, quand est-ce que tu finis ton album ? Je lui avais donné une date. Et puis, à peu près à la date prévue, il m'appelle, il me dit alors, quand est-ce qu'on part ensemble pour écrire ? Il me dit, parce que j'ai déjà commencé à faire des chansons avec d'autres, mais avec toi, je lui dis, écoute, il me dit, t'en as pour combien de temps ? Je lui fais, je sais pas, j'en ai encore pour 2-3 mois. Oh merde ! On s'est raccroché au nez. L'engueulade a duré 30 secondes. J'ai rappelé tout de suite. Je lui dis, Alain, on va pas se fâcher pour ça. Ah, il me dit non, mais bon, elle me dit, je suis un peu déçu. Puis après, voilà.
13: Voilà, elles sont nulles, vos engueulades, là. Je m'attendais à des coups d'éclat.
12: Ah ouais, non, mais c'est raté.
13: Oh, bah, c'est raté,
12: c'est pas terrible.
13: Il y a plein de choses qui sont réussies. Variété ne fait que commencer. Préparez-vous, chers auditeurs, pour la suite. Le questionnaire de Variété pour sonder tous les secrets de Laurent Voulzy. La capsule temporelle carte blanche de fin d'émission. De la guitare, de la musique sur RTL, naturellement.

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2: Avec Laurent Voulzy, surtout, dont on a déjà évoqué la proverbiale timidité, la pudeur, avec laquelle vous avez dû composer, Laurent, pour écrire vos mémoires cachées derrière, en librairie depuis peu, pour monter sur scène également, et puis, plus encore, je crois, pour oser vous livrer en chanson. Vous dévoilez quoi de vous ?
3: Des choses que j'aurais pas osé dire, par exemple, quand on avait fait la chanson, il y en a eu plusieurs, mais certainement la chanson Belle Île en mer, Marie Galante, où je dis enfance, violence, manque d'indulgence, etc., où je joue sur un peu ma timidité, mes complexes sur la couleur et tout, c'est Alain qui m'a fait dire ça. J'aurais jamais osé dire ça, j'ai mis ma vie à la gomme, dans des guitares bubblegum, j'ai quitté mon maillot de corps qu'on voit mon corps... J'aurais pas osé le dire, et lui, il me le fait dire.
2: Mais pourquoi c'est plus facile en chanson que dans la vie, de dire tout ça ?
3: Oh ben, c'est plus facile. J'avais 15 ans, j'ai fait mes premières chansons. Franchement, des fois, je tombais amoureux d'une jeune fille. Ces jeunes filles-là l'ont jamais su.
2: Ah.
3: Mais je composais une chanson.
2: Ah, c'était des textes à message.
3: Par exemple, Timide. Bon.
2: C'était pour qui ?
3: C'était pour une jeune fille.
2: On peut dire son nom, à mon avis, la prescription, non ?
3: Bah oui, mais enfin, c'est la femme d'un copain.
2: Ah, bah non, alors.
3: Non, mais il le sait, le copain.
2: Ah, ah bon, bon non, on va quand même le garder. On
3: non,
2: est
3: mais
2: la
3: non,
2: pudeur.
3: Mais elle le sait, lui aussi le sait. C'était il y a, j'avais 17 ans, hein. Alors, je faisais des chansons, je déclarais ma flamme, mais j'aurais jamais osé le dire en vrai. C'est plus facile avec des chansons.
2: Vous voyez, hein, à quoi ça tient. Nos slots d'été, nos chansons préférées, nos mélodies insulaires.

0: crois que vous avez une tendresse particulière pour cette chanson qui s'appelle Jeanne.
1: Oui, elle me fait l'effet d'une chanson que j'adorerais et qui ne serait pas de moi. Voilà. Et Jeanne est arrivée dans un rêve. C'est-à-dire, j'avais fait la musique que j'écoutais. Et le soir, après l'enregistrement, souvent, je mettais une cassette que j'écoutais dans la voiture en faisant le tour de Paris sur le périph', vous voyez. J'écoutais la nuit la chanson pour essayer de trouver les paroles. J'avais envie de faire les paroles. Et puis, une nuit, j'étais chez moi, donc, pareil, rebelote. J'avais l'ordinateur qui tournait avec la chanson, avec des paroles en yaourt. Et je me disais, mais qu'est-ce que je vais raconter? Et je me suis endormi. Et j'ai entendu une voix qui m'a dit « Jeanne ». Mais tellement avec une telle présence que ça m'a réveillé. Et j'ai écrit « Jeanne » sur le papier et j'ai dit « Ah mais voilà le mot, c'est par ça que je dois commencer la chanson ».
0: Mais c'était Jeanne d'Arc?
1: J'ai eu l'intuition que c'était Jeanne d'Arc.
0: Vous avez toujours su que la musique ça allait être toute votre vie?
1: Non, parce que jusqu'à l'âge de 18 ans, 19 ans, je voulais quand même être un Beatles. Évidemment, on avait un groupe au lycée, on voulait être les Beatles.
0: J'adore cette phrase, elle est dans le livre également. Ouais. « Vous voulez être un Beatles avant que les Beatles existent ».
1: Ah oui, alors ça, il y avait ça. Ouais. Mais alors, après, les Beatles ont existé. On voulait toujours être les Beatles, puisqu'ils existaient, en plus. Après qu'on y ait pensé. Ils ont d'abord existé dans ma tête. Je rêvais de passer à la radio. On avait un groupe, on avait même failli faire un disque. Mais en même temps, je me disais, faut quand même que je trouve un métier, à part ça. Je me suis dit, peut-être je pourrais travailler dans une agence de voyage. Parce que là, il y a des posters avec des paysages. Les gens qui viennent sont sympas, ils rêvent de voyage.
2: Augustin Trapenard, RTL, Variété.
0: Et Laurent Voulzy, surtout, qui se prépare tant bien que mal au taquin questionnaire de Variété, à une foule de questions indiscrètes, à lever quelques mystères, quelques tabous. Vous répondez, Laurent, en une anecdote, une phrase, un mot. Est-ce que vous êtes prêt?
1: Oui.
0: Je vous sens prêt, ouais.
1: Oui, oui.
0: Quel défaut est-ce que vous ne supportez pas chez les autres?
1: L'intolérance.
0: Quel a été votre plus grand mensonge, Laurent Voulzy?
1: Il y en a eu pas mal.
0: Un.
1: Des mensonges par omission. C'est-à-dire des fautes commises...
0: Sans révélation, sans confession.
1: Sans confession, avec la faute dévoilée plus tard et qui cause des drames.
0: Comment aimeriez-vous mourir?
1: Sans souffrance, en dormant, je sais pas, ou en ayant une révélation, juste avant.
0: Quel est votre livre de chevet?
1: Il y en a eu plusieurs. Le livre tibétain de la vie et de la mort. Des fois, c'est « Sept boules de cristal » que je relis non-stop. Une fois par an, je me fais une cure de trois tintins.
0: Qu'est-ce que vous détestez chez vous?
1: Mon profil, de ne pas savoir dire non.
0: Quel est votre plat préféré?
1: Des coquillettes avec du gruyère et du jambon.
0: C'est délicieux. Et régressif.
1: Régressif.
0: Quel était votre rêve d'enfant?
1: Je sais pas si j'avais un rêve. Je rêvais probablement d'être plus au bord de la mer. Ouais.
0: Quel est le parfum ou la saveur de votre enfance que vous n'oublierez jamais?
1: Une odeur. Je m'en suis rendu compte des années après, c'est un mélange d'herbes sur un chemin côtier en Bretagne.
0: Ça sentait quoi?
1: Alors c'est un mélange de genêts et de plantes et d'herbes. J'ai senti que des années, quand j'avais 30, 40 ans, je suis repassé là, j'ai dit oh, « c'est l'odeur que je sentais quand j'étais petit ».
0: Quelle est votre citation fétiche?
1: C'est une phrase que j'ai vue trouver dans une chapelle. « Aujourd'hui est une frêle passerelle. Si on la charge... des regrets d'hier et des tourments de demain, la passerelle cède sous le poids.
0: Dans quelle époque est-ce que vous auriez rêvé de vivre?
1: Moyen-Âge.
0: Pourquoi?
1: Enfin, vivre, c'est-à-dire... Non, je suis attiré par le Moyen-Âge depuis que je suis enfant.
0: Ouais, parce que c'est une drôle d'époque, hein.
1: Oui, c'est une drôle d'époque. Pour un point de vue médecine et tout ça, c'est
0: pas... Point de vue hygiène, on va pas se mentir.
1: Ah, mais je crois que l'hygiène était, à la limite, mieux au Moyen-Âge que sous Louis XIV. Peut-être.
0: Ça se discute. En grand spécialiste, en grand historien, aujourd'hui, on peut discuter ça.
1: On peut discuter ça. Ouais. Mais non, j'irai pas vivre, mais faire un voyage. On me dirait, t'as un ticket pour faire un voyage de 15 jours, ou un mois, ou deux mois. Dans le passé, je choisirais effectivement l'époque de 1200, 1300. Ouais. Ouais.
0: Quels sont vos surnoms, Laurent Voulzy?
1: En fait, j'ai pas tellement de surnoms. Ma petite sœur m'appelait Lulu, m'appelle Lulu. Mais autrement, Alain me dit... que je suis un twister philosophique.
0: Donc il vous appelle le twister philosophique?
1: Il m'appelle pas comme ça, mais il me qualifie de ça.
0: Ça veut dire quoi?
1: Très joli. Ça veut dire que twister, je twist. Et puis quand même, il y a un peu de temps en temps...
0: De sagesse.
1: On pense un peu.
0: Et enfin, quel est votre plus grand crime? Le plus grand crime que vous ayez commis?
1: Crime, ça veut pas dire meurtre.
3: Non, heureusement, parce que sinon, on ira à la police après chaque variété, là. Après, le meurtre est un crime. Hein.
1: Donc, si vous le meurtre est un crime.
3: Si vous voulez confier un crime ou si vous voulez confier un meurtre, on y va, hein, on y va, Laurent.
1: Direct, ouais, on est là pour dire la vérité.
3: Ah bah oui, vous avez bien volé quelque chose.
1: Bah, pas tant que ça, et peut-être que j'aurais aimé, mais j'osais pas. J'avais des copains qui volaient, qui n'étaient pas des voleurs. Ils allaient au Prisu, hop, et puis dans les années 60, quoi.
3: Vous voulez dire que vous avez assisté à des crimes?
1: Donc c'est un crime de pas dénoncer.
3: Bah exactement.
1: J'aurais dû aller à la police en
3: bien
1: disant
3: sûr.
1: Jean-Paul a volé un disque.
3: Faut avouer, à moitié pardonner. On reste ensemble, Laurent. Pas vous quitter. Variété revient dans quelques minutes pour explorer une part assez méconnue de vous, votre enfance. À tout de suite.
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0: Il le pouvait, en l'occurrence des coquillettes jambon fromage, et on a surtout eu la révélation de son plus grand crime. Mais pour des raisons juridiques, il m'est impossible de le répéter aujourd'hui. 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Vous avez aussi mentionné, Laurent Voulzy, un souvenir d'enfance pendant ce questionnaire, mais j'ai le sentiment que vous avez eu plusieurs enfances. Vous êtes d'accord avec cette idée?
1: Oui. Enfance en quatre parties. En première partie avec ma mère, jusqu'à l'âge de 3 ans. Ensuite, chez une première nourrice, jusqu'à l'âge de 5 ans et demi. Ensuite, jusqu'à 8 ans, 9 ans, une deuxième nourrice. Puis ensuite, retour pour habiter avec ma mère.
0: En fait, il faut raconter, votre mère a quitté la Guadeloupe seule, enceinte de vous, pour aller à Paris. Et elle va se consacrer à la danse. Elle reviendra, mais vous dites, dans vos mémoires, c'est très émouvant d'ailleurs, être comme déraciné.
1: Ah oui, c'est en retournant en Guadeloupe, la première fois, à l'âge de 35 ans, que je me suis aperçu que j'avais été déraciné, c'est-à-dire que j'ai reconnu des choses que je n'avais jamais vues. Quand je suis retourné, j'avais 35 ans, j'ai vu des gens qui avaient ma couleur, qui étaient aussi plus foncés que moi, et je me suis dit, d'un seul coup, il y a un truc qui m'est monté comme ça, qui m'a fait même verser des larmes, j'étais tout seul dans les rues de Sainte-Anne, je me suis dit, c'est dingue. J'aurais été élevé ici, ça aurait été différent. Je dis pas que ça aurait été mieux, ça aurait été différent. En tout cas, j'aurais pas souffert de ça. Et en même temps, alors j'ai reconnu des odeurs de cuisine. Quand je passais devant une porte, je sentais des trucs que ma mère faisait, des cuisines créoles de temps en temps. Mais aussi, j'ai eu vraiment l'impression de ressentir des choses que je n'avais jamais senties.
0: Votre mère, c'était quelle femme? C'était quel type de personnage?
1: Très extraordinaire.
0: Ah, c'est vrai?
1: Oui, vraiment.
0: Ça veut dire quoi, extraordinaire?
1: Ben, très libre. Une grande force de caractère, en même temps aimant dès qu'elle pouvait, en dehors parce qu'elle travaillait dur, mais en dehors de ça, le week-end, il fallait qu'il y ait de la musique, elle dansait, elle recevait, il y a beaucoup de gens qui venaient à la maison, c'était presque porte ouverte, il y avait toujours des gens qui venaient lui raconter leurs déboires familiaux, sentimentaux, et elle leur disait, bon écoute... Tu vas pas m'emmerder avec ça. Elle remontait le moral à tout le monde, elle était incroyable.
0: Et vous en avez beaucoup voulu, vous, Laurent, vous le dites, enfant, de partir, de vous laisser, de se consacrer à sa passion, parce que c'est ce qu'elle a fait.
1: Oui, non. En fait, c'est en relisant le texte que ça m'a ému. J'ai aucun souvenir de souffrance. Je ne me souviens pas jamais lui en avoir voulu. C'est comme si, en relisant, j'ai eu l'impression de voir des choses apparaître. Et en fait, j'avais pas l'impression que j'en souffrais. Je me suis aperçu que j'ai dû en souffrir et que ça a dû laisser une trace. C'est en relisant ça que ça m'a fait drôle.
0: Je le disais, votre mère arrive seule à Paris, mais elle ne vous cache pas l'existence de votre père que vous finissez par rencontrer. Qui c'était pour vous, ce père, ce grand absent?
1: Une espèce de légende, personnage assez connu en Guadeloupe. Famille un peu connue parce que son arrière-grand-père ou son arrière-grand-oncle était député à l'Assemblée nationale, ami de Victor Schœlcher, etc. Donc il y a un lycée qui a son nom, le nom de mon père. Donc quand j'entendais parler de lui, j'entendais parler d'un truc, une famille un peu légendaire, etc. Et j'ai vu pour la première fois, j'étais à la fois impressionné, c'était assez étrange. La première fois que j'ai vu, j'avais 15 ans. Ma mère m'a dit, samedi, quand tu vas sortir du lycée où j'étais interne, tu vas voir ton père. Pour moi, mon père, c'était mon beau-père que je voyais toutes les semaines. Elle m'a dit, non, ton père. Alors, je montais les escaliers, on habitait au 5e, et en montant l'escalier, plus ça allait, il y aurait dû avoir une musique en même temps. Pam, pam, pam, tam, tam, tam, tam. Je montais, il y avait une musique qui montait comme ça. Je me disais, je savais que j'allais le voir. J'ai vu quelqu'un comme ça, qui c'est à la fois irréel, et en même temps, c'était mon père. C'est étrange, quoi. Ouais.
0: Vous avez gardé des liens après?
1: Oui, parce qu'après, j'ai commencé à aller en Guadeloupe. Un peu plus tard, parce que j'avais 15 ans. C'est la première fois que je suis allé en Guadeloupe, j'avais 35 ans. Je l'ai vu un peu plus souvent, là, puis j'ai vu aussi une demi-sœur, puis une deuxième demi-sœur. J'ai fait connaissance avec la famille de son côté. On n'a jamais eu de discussion profonde, jamais.
0: On parlait de votre solitude tout à l'heure. Vous vous êtes senti seul?
1: Très petit, peut-être, sûrement. Oui, il y a des moments, là, quand j'étais dans la première nourrice, oui, des fois je me sentais seul. J'ai un vague souvenir. Je me rappelle que des fois j'étais un peu seul. Mais autrement, dans la vie, je me sens jamais seul.
0: Vous êtes resté enfant?
1: Ah bah oui, il y a une partie de moi, oui. Enfant ou adolescent, oui. Je crois qu'il y a une part de moi qui est adolescente.
0: Adolescente?
1: Quand je prends une guitare, quand je pars répéter, quand je compose une chanson, c'est exactement la même sensation quand j'avais 18 ans ou 17 ans.
0: Bon, bah alors là, on remonte le temps. Vous avez dit le mot-clé adolescent. On se plonge dans votre adolescence où vous écoutiez les maîtres de la pop anglaise. Et comment ne pas nous repasser un petit peu de cette chanson d'admiration complètement

0: Collection, qui a été le tube de l'été 1977, composée et écrite par vous et votre copain Souchon. Mais je me suis toujours demandé, dans cette chanson, vous empruntez des couplets aux Beatles, aux Beach Boys, j'en passe. Vous avez contacté ces groupes ?
1: Bah non, on n'a contacté rien du tout.
0: Attendez, vous êtes en train de me dire que vous avez soufflé les droits de la chanson aux Beatles, aux Beach Boys ?
1: Alors, quand on a fait la chanson, pas une seconde, je me suis dit, on va toucher de l'argent sur le dos des Beatles, des Beach Boys, des Rolling Stones. Pas du tout. Pour moi, tout devait être ce qu'on appelle au prorata temporis.
0: Voilà, ouais.
1: Voilà. Mais, en fait, une fois qu'on arrivait à très rapidement à 500 000 disques vendus en quelques semaines, donc c'est devenu un espèce de succès foudroyant, mon éditeur a reçu une première assignation devant le tribunal en disant « Vous n'avez pas demandé l'autorisation, tout le monde a le droit de chanter une chanson de n'importe qui. Par contre, si vous coupez la chanson, si vous en prenez qu'un petit bout, faut demander l'autorisation aux auteurs ou aux responsables juridiques de la chanson pour dire on a tronqué la chanson, on la modifie, on a changé tel mot. Eh ben oui, mais personne l'a fait. Et nous, on savait pas avec Alain.
0: On savait pas. Nul n'est censé ignorer la loi. Comment est-ce que ça s'est conclu cette affaire?
1: Eh bien écoutez, je vous jure qu'avec Alain, on ne savait pas.
0: C'est chaud quand même.
1: Par contre, la maison de disques, eux, qui n'ont pas mentionné les citations sur la pochette, ils étaient fautifs. Et mon éditeur, paix à son âme, était fautif puisqu'il n'a pas demandé l'autorisation.
0: Et quand je vous demande tout à l'heure votre plus grand crime, pourquoi vous me dites pas ça?
1: Bah, je vous l'avoue maintenant.
0: Et allez je vous le dis. Variété pour les avoir. Allez, on reste avec vous, Laurent Voulzy, sur RTL. Variété revient dans quelques instants pour le meilleur et pour le pire.
1: Bah là, on l'a compris. Le pire.
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0: RTL Variété avec le musicien, chanteur et désormais mémorialiste Laurent Voulzy. Tremble Chateaubriand. Laurent Voulzy qui vient de sortir le récit de sa vie, écrit avec sa compagne Isor Le Faou et qui s'intitule Caché derrière. Et ce titre, moi, il m'évoque tout de suite quelque chose de mystique, de religieux, quelque chose qui relève du mystère. Et on l'a un petit peu abordé depuis le début de cet entretien sans vraiment en parler. Quelle place a la spiritualité dans votre vie, Laurent ?
1: Énorme. Mais oui. J'y pense tout le temps.
0: En quoi vous croyez, au fond ?
1: Je cherche. Je crois avec certitude qu'il y a des tas de choses qu'on ne sait pas expliquer avec la science. Ça, c'est sûr.
0: Ça veut dire que ça, avoir la foi, pour vous, c'est accepter le mystère, en fait.
1: Peut-être que c'est ça, la foi, oui. Mais en tout cas, cette expérience d'avoir chanté pendant 280 concerts dans les cathédrales et les églises, d'abord, j'ai adoré faire ça. Et c'est pas pour rien, mais en même temps, ça a laissé une trace, et j'y pense très souvent. Dans ma vie quotidienne, j'y pense tout le temps. Je fais mes prières le matin, la méditation le matin, prière et méditation le soir. Je suis pas un grand méditant, mais un petit peu, je passe un moment sous vide.
0: Là, on est sur une routine, et une routine assez exigeante.
1: Je suis très attiré par ça, je lis beaucoup de choses sur les mystiques.
0: J'aimerais qu'on revienne sur cette tournée dans les églises et dans les cathédrales. Quelle émotion est-ce que c'est de chanter dans ces lieux-là ?
1: Extraordinaire. Extraordinaire. Déjà, depuis que j'ai 17 ans, j'avais acheté mon premier livre, Les Mystères de la cathédrale de Chartres, je me rappelle. Et après, j'ai eu une passion pour notamment les cathédrales. Pour moi, je buvais du petit lait. C'est-à-dire, j'aime faire de la musique, j'aime les cathédrales, je cherche à voir la lumière. En tout cas, je cherche. C'était très extraordinaire. J'ai fait un choix parmi les chansons que j'ai faites qui sont en résonance avec les murs. J'ai rencontré des gens formidables, j'ai discuté avec des prêtres, des exorcistes. Bah oui, il y a un exorciste par diocèse. Donc j'ai discuté avec eux souvent. Et ce qui est dingue, c'est que c'est des gars vraiment comme vous, par exemple. Ils peuvent parler de pop musique, de trucs, il y avait des jeunes et tout. Puis quand on leur parle d'exorcisme, ils disent, bah oui, bien sûr que ça existe. Mais franchement, c'est 1 sur 20. Les autres, on les envoie en médecine. Au Moyen-Âge, on les a renvoyés dans des endroits difficiles.
0: Ou au feu.
1: Au feu.
0: Ouais. Pourquoi ça vous fascine, vous ?
1: Ah non, c'est pas l'exorcisme qui me fascine. Le surnaturel, j'ai été élevé là-dedans, par ma mère, aux Antilles. Le surnaturel fait partie du naturel. la magie existe, les gens prient beaucoup.
0: C'est là où j'ai envie de revenir aux rêves que vous avez un petit peu évoqués tout à l'heure précisément. Ce sont des pages très étonnantes de vos mémoires, Laurent Voulzy. Vous rêvez beaucoup.
1: Ça dépend des périodes. En ce moment, oui. Mais il y a des périodes où je rêve pas.
0: Mais vous rêvez de quoi?
1: Ah, ça peut être de tout. C'est-à-dire, je peux rêver, j'irai n'importe quoi, d'une glace au chocolat qui tombe par terre, je sais pas, bon. Mais je peux rêver aussi qu'on m'envoie un message. Mais comme plein de gens, hein. Sauf que je les note, voilà.
0: Dans un petit carnet ou sur
1: le
0: téléphone?
1: Depuis 1980.
0: Ah, donc dans un petit carnet.
1: Ah ben, c'est, il y a beaucoup de carnets.
0: Ce sont des carnets de rêves.
1: Oui, exactement. Je dis ça avec beaucoup d'humilité et de tout. Je ne sais pas si c'est vrai ou pas. J'ai l'impression qu'en dehors des rêves qui viennent de nous, ça, tout le monde le sait, il y a des rêves qui viennent d'ailleurs. Voilà. C'est-à-dire qu'on reçoit des messages. J'en suis pratiquement persuadé. Je vais me faire incendier par des gens et on est malade. Mais je le pense réellement. Je ne suis sûr de rien, mais je ne supprime rien de ces hypothèses. J'ai créé un site sur les rêves qui s'appelle Rêveur Dream. Et donc, il y a une banque, faire une banque totale des rêves.
0: Ce qu'il faut dire, Laurent Voulzy, c'est que dans vos carnets, vous notez les rêves, mais également les coïncidences,
1: ah oui.
0: Si j'ai bien compris.
1: Les synchronicités, ouais.
0: Les synchronicités.
1: Les synchronicités me troublent, et les rêves que je note, parfois, me troublent aussi.
0: En tout cas, quand vous êtes éveillé, j'ai le sentiment que vous êtes dans le présent, totalement dans le présent. Je pense à cette phrase dans votre livre, « Se projeter à 2 jours, pour moi, c'est déjà comme construire une maison. » Ça vous angoisse, le futur?
1: Non.
0: Jamais.
1: C'est un défaut que j'ai, c'est-à-dire que je m'en occupe pas tellement du futur. Je vis dans le présent. Très honnêtement, je sais s'il faut que je paye un truc des impôts et tout. Ah, c'est le mois prochain, évidemment. J'y pense mais en fait, pas tant que ça. Pas tant que ça. Je vis. C'est Alain Souchon qui m'a dit un jour, il me dit, c'est incroyable, t'es dans le présent. Et c'est lui qui m'a fait prendre conscience de ça. Je faisais pas attention. Il m'a dit non. Je lui ai dit, pourquoi tu me dis ça? Parce que tu vis dans le présent. Il me dit, c'est formidable, j'aimerais être comme ça. Et c'est ce qu'il m'a dit. Alors ça doit être une qualité, et je pense que pour certains c'est un défaut, parce que des gens qui attendent dans ma famille un projet quelconque, les vacances, est-ce que t'as pensé, là, cet été, t'as pensé à quoi? Eh ben comme d'habitude, t'as pensé à rien.
0: Comme la tradition le veut, vous le savez, dans cette émission, l'invité prend ma place et clôt notre échange par un texte, par des mots, par une chanson de son choix, qui voyagera dans l'espace et dans le temps pour l'éternité. C'est la capsule temporelle de Variété. Il y a un enjeu, Laurent Voulzy, qu'est-ce que vous allez nous chanter?
1: Eh bien, je vais vous chanter une des 4 chansons qu'on apprenait quand on passait le certificat d'études à l'école primaire. Il y avait la Marseillaise et il y avait 3 autres chansons. J'ai choisi une des chansons.
0: Qui s'appelle comment?
1: Extrêmement courte. Hein. Ah. Elle s'appelle T'as mangé mon blé.
0: Ah ben ça, c'est pour les gens allergiques au gluten. On y va.
1: T'as mangé mon blé, la chèvre.
0: Mais qu'est-ce qui se passe dans cette émission?
1: T'as mangé.

0: Bah voilà une chanson qu'on est capable de chanter ensemble. On cherchait une berceuse au début de cette émission. Je crois qu'on l'a. Tu l'as mangé mon blé la chèvre.
1: T'as mangé mon blé la chèvre.
0: Merci Laurent Voulzy pour la présence, pour la chaleur, pour l'inspiration. Je rappelle que Caché derrière, écrit avec Isor Le Faou, apparu aux éditions du Cherche Midi et qu'il est disponible partout ce livre. Je te remercie aussi l'équipe de Variété, Marie-Caroline Mandon, ma productrice, Yann Lemarchand au son et Léa Méraud également et Manon Grandière pour la préparation de cette émission. Je vous retrouve demain avec Big Flo et Oli. 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Tout de suite, la rédaction pour l'essentiel de l'information.
2: Bonsoir à tous. Un nouvel incendie s'est déclaré cette fois dans l'Aude cet après-midi sur l'autoroute A61 à proximité de Carcassonne. Franck Payana, vous êtes correspondant dans la région. Bonsoir.
3: Bonsoir à tous.
2: Alors, quelles sont les dernières informations dont nous disposons?
3: Eh bien, ce feu parti en milieu d'après-midi a parcouru au moins une centaine d'hectares selon la préfecture. 280 sapeurs-pompiers sont sur le terrain actuellement, aidés par une dizaine de moyens aériens, dont 4 Canadair. Des renforts sont également en route des départements voisins de l'Hérault et de la Haute-Garonne. La 61 est fermée dans le secteur, dans les deux sens de circulation. Une centaine d'habitants de Cazillac au sud de Carcassonne ont été évacués. À noter qu'à l'instant, les pompiers de l'Aude indiquent que la situation est jugée favorable pour les prochaines heures, malgré des températures encore supérieures à 30 degrés et des rafales de vent dans le secteur.
2: Merci Franck Payanav, correspondant dans la région pour RTL. Dans le Var, la situation, elle, est stable. Dans le massif du Gros Bessillon, le feu est contenu dans son périmètre, mais les pompiers sont toujours largement mobilisés pour éteindre les reprises de flammes. Cette reprise de feu, depuis 2 jours, a parcouru 1800 hectares. Ils intervenaient sur un incendie incontrôlable en Grèce. Les pilotes de 2 hélicoptères tués alors que leurs appareils sont entrés en collision. L'accident a eu lieu à Apsta, sur le golfe de Corinthe, à une dizaine de kilomètres à l'ouest d'Athènes. La Grèce est confrontée, il faut le savoir, à plusieurs violents incendies. En une semaine, plus de 12 000 hectares de forêts et de terres agricoles ont brûlé. En France, en Moselle, les mesures de confinement autour de Gandrange, 30 000 personnes avaient été confinées à Gandrange dans les communes avoisinantes, Amnéville, Clouange, Vitry-sur-Orne et Rompasse pendant plusieurs heures en raison d'un incendie qui s'est déclaré ce matin dans une entreprise du groupe Suez classée Seveso. Dans ce site, il y avait notamment des solvants et de la peinture. Un point Tour de France femme, le maillot jaune Lorena Viebes, la néerlandaise, a doublé la mise à Genève en remportant la deuxième étape du tour, donc entre Aigle et Genève, au terme d'un final époustouflant, il faut le dire. La néerlandaise s'est imposée au sprint devant Elisa Balsamo et Marianne Vos. Le retour était attendu, il est désormais officiel. La Juventus de Turin a annoncé la signature définitive de Randal Kolo Muani en provenance du Paris Saint-Germain. Les deux clubs ont trouvé un accord ces dernières heures pour le transfert de l'international français qui s'engage donc durablement avec les Bianco Neri. Un petit point sur la météo pour finir. Demain, les températures pourraient atteindre les 37 degrés à Paris, Reims, 36 à Metz et 35 à Lille, Amiens ou encore Rouen. Les orages attendus dès demain devraient ensuite apporter un peu de fraîcheur dans l'ouest et le nord. Le quart sud-est restera en revanche dans la fournaise au moins jusqu'à vendredi avec 34 à 35 prévus toute la semaine à Avignon. RTL, il est 20h03, l'heure du crime avec Jean-Alphonse Richard, c'est maintenant.
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5: Un drame près de Porticcio, en Corse du Sud, sur les bords du golfe d'Ajaccio. Un adolescent de 16 ans a tué à coups de fusil de chasse ses parents, ses deux frères. Ça s'est produit dans la nuit de mardi à mercredi, mais on a eu connaissance de l'affaire hier soir lorsque le jeune meurtrier s'est constitué prisonnier.
6: Bonjour, Andy F, 16 ans, adolescent ordinaire, ni replié sur lui, ni agressif, ni inquiétant, élevé dans une famille banale, ni violente, ni maltraitante. Une nuit de l'été 2009, en Corse, il est sorti de son lit, il a tué son père, sa mère, ses frères jumeaux âgés de 10 ans. Pourquoi ? Les psychiatres ont vite emboîté le pas aux enquêteurs, mais ont-ils obtenu la réponse à cette question? 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Jeudi 13 août 2009, 1h du matin, les gendarmes de la brigade de Pietrosella au sud d'Ajaccio sont appelés en urgence pour se rendre à la mairie annexe de la ville. Ils y découvrent un garçon debout, le regard dans le vide, en état de choc, short et t-shirt, les pieds nus. Andy F., 16 ans, est entouré de ses deux oncles. C'est l'un d'eux, Frédéric, qui vient de le découvrir, hagard, errant sur la plage d'Agosta. Il traînait ici depuis 24 heures. Il raconte que la nuit précédente, il a tué tout le monde, toute sa famille. Les gendarmes filent alors dans la commune voisine, Albetriccia. La villa familiale se dresse dans un lotissement cossu avec vue au loin sur les îles sanguinaires. L'habitation est plongée dans l'obscurité. Il y a des traces de sang autour des chambres. Dans celle des parents, les corps de Nadine et Patrice couchés sur le ventre. La maman a été touchée par balle au thorax. Elle était assise face au tireur. Le papa a été frappé au cœur, un oreiller est sur la tête. Pour les gendarmes, les corps ont été manipulés et bougés. Dans une autre chambre, les jumeaux Duan et Liam, 10 ans, reposent dans leur lit mezzanine. L'un blessé au thorax, l'autre à l'avant-bras, achevé par deux tirs à la tête. Leur mort a été immédiate. Les portefeuilles des parents ont été fouillés, un petit coffre-fort a été ouvert, mais aucun désordre ou trace de lutte dans la villa. En garde à vue, Andy F. détaille les faits. La journée précédente s'est déroulée normalement. Le soir, il avait la garde des jumeaux. Les parents étaient invités à un barbecue chez des voisins. Ils sont rentrés peu avant 1h du matin. Tout le monde s'est endormi. Il s'est réveillé, lui, sans raison, vers 3h du matin. Il écoutait de la musique, puis il ne sait pas pourquoi, il a pris la décision de fuguer. Il a rempli deux sacs avec des vêtements, des objets divers, l'ordinateur de sa mère. Il s'est dirigé vers le râtelier à fusil de son père. Il avait envie de tirer. « Je devais le faire », déclare-t-il. Il a chargé le fusil à pompe avec 6 cartouches. Il est allé dans la chambre parentale. Son père a entendu le cliquetis de la sécurité. Il s'est réveillé et l'a regardé. Il a fait feu, il a tiré ensuite sur sa mère. Dans leur chambre, les jumeaux dormaient toujours, il a tiré. Il les a entendus gémir, il les a achevés. Andy a ramassé les cartouches, il a vidé le coffre-fort de la chambre des parents. Il s'est emparé de la montre de son père et d'une somme de 2500 euros. Andy dit avoir pris conscience de la tragédie en regardant les corps. Il a voulu se taillader les poignets, mais il n'y est pas parvenu. Vers 4 heures du matin, il a adressé des SMS à des amis. Il leur a dit qu'un étranger était entré dans la maison. Il a fui dans le maquis. Plus tard, dans la journée, il a croisé une amie, Camille. Il lui a dit avoir fait une grosse bêtise, avoir fait du mal aux gens qu'il aimait. Il disait vouloir se pendre. Il a appelé son ex-petite amie, Julie. Elle n'a pas cru ce qu'il racontait. Quelques heures plus tard, c'est son oncle qui l'a retrouvé. Vendredi 14 août 2009, Andy F. est mis en examen pour assassinat, au pluriel. Il conteste la préméditation. Selon lui, tout cela n'a rien à voir avec une déception sentimentale récente ou la mort d'un de ses meilleurs amis dans un accident de voiture. Il explique qu'il n'était plus lui-même. Il avait des envies de fugue. La nuit du drame, il était selon lui dans l'irréalité. Avec son père, sa mère et ses frères, tout pourtant se passait bien. Je ne sais pas pourquoi j'ai fait ça. Je ne savais plus où j'étais. Je n'entendais plus rien. Je voyais tout flou. Il y avait quelqu'un d'autre à ma place, déclare Andy. Andy F., on ne donne pas son nom car évidemment il est mineur à l'époque des faits, il est incarcéré à ce moment-là sur l'île, à la prison de Borgo. C'est un jeune détenu, des plus discrets, des plus obéissants, il lui est impossible de dire pourquoi il a tué sa famille. Est-ce qu'il cacherait quelque chose? Alors c'est une possibilité et ça va être une question. Est-ce qu'il dit vraiment la vérité? Là aussi ça va être une question qui va se poser. Les psys vont bien sûr se pencher sur son cas parce qu'à ce stade, évidemment les enquêteurs ils sont un peu perdus. Il faut faire appel au psychiatre, on va voir tout ça dans la suite de l'heure du crime. Bonjour Paul Ortoli.
1: Bonjour.
6: Merci beaucoup d'être avec nous en direct dans l'heure du crime. Vous êtes journaliste et notre correspondant en Corse pour RTL et le quotidien Le Monde. Paul Ortoli, vous connaissez très bien cette affaire, vous l'avez suivi. Il y a quelque chose de frappant, c'est que il y a ce garçon qui a encore un visage poupin à cette époque, il a 16 ans. Et on retrouve, à cause de lui, puisqu'il est au bout du fusil, on découvre ces corps qui ont été exécutés, il n'y a pas d'autre mot. C'est une tuerie vraiment méthodique et glaçante.
1: Oui, une tuerie glaçante, exécutée par un véritable tueur en série. Et comme vous l'avez dit, ben le jeune Andy F, à 16 ans, il a encore un visage d'ange. Mmh. Et il décrit aux enquêteurs cette violence, ce scénario criminel. Et en même temps, ben, il est encore en première à l'époque. Il va rentrer en première au lycée Laetitia. Donc c'est totalement irréel.
7: Et il y a quelque chose de très surprenant aussi, Paul Ortoli, c'est que... Évidemment, il est incapable d'expliquer son geste, ça on va le voir au fil de l'heure du crime, c'est même le fil rouge de l'heure du crime, pourquoi cette question ? Mais de l'autre côté, il se souvient des moindres détails de la tuerie, et vraiment, il donne tous les détails qu'il faut, l'endroit où il était, les tirs, etc. C'est très étonnant.
1: Alors oui, c'est vrai qu'il donne la plupart des éléments qui ont permis aux enquêteurs d'établir le scénario criminel. C'est vrai, l'heure, la manière dont il a pris le fusil, dont il a mis des gants, il a ensuite fermé les volets avant de faire tout ça, il a tué ses parents, puis ses frères. Mais il ne dit pas tout, il y a beaucoup de zones d'ombre. Par exemple, on n'a jamais retrouvé les habits qu'il portait ce soir-là, qu'il avait dissimulés dans le maquis. 6 coups sont tirés, mais le fusil Winchester ne compte que 5 cartouches, donc ça veut dire qu'il a rechargé. Donc, il a menti sur certains points. La partie civile avait relevé 10 gros mensonges qui ont été au cœur des deux procès. Mais, somme toute, il a donné le pitch essentiel, quoi.
7: Eh oui, c'est ça. Mais ça, c'est très intéressant ce que vous racontez. Parce qu'effectivement, il y a cette espèce des aveux qui sont presque spontanés, très détaillés. Et puis, de l'autre côté, il y a ces dissimulations, ces mensonges qui vont affleurer de temps à autre. C'est très compliqué à expliquer. Bonjour, docteur Laurent Layet.
8: Bonjour.
7: Merci beaucoup d'être avec nous dans le studio de l'heure du crime. Vous êtes expert psychiatre auprès de la Cour de cassation. Vous avez longuement suivi ce garçon en DIF, notamment en UMD, ces unités dont on va parler dans un moment. Donc vous connaissez vraiment très très bien son parcours. Encore une fois, vous l'avez suivi pendant des années. Et ça, c'est important. Et vous êtes auteur du livre « Au pays des ombres ». Je le montre ce livre. « Au pays des ombres, voyage au cœur de la folie » aux éditions Mareuil. Il faut lire ce livre parce qu'évidemment, il y a un grand chapitre qui est consacré à cette affaire Andy F, et c'est un livre tout à fait passionnant pour rentrer un petit peu dans la tête des mécanismes criminels qui nous restent encore un peu inconnus ou parfois opaques. Effectivement, là, le déclencheur, Laurent Layet, c'est inconnu. On n'a pas à ce stade la signification de ce geste.
8: Alors, on n'a pas la signification de ce geste. Andy ne l'a pas. Et l'enquête ne retrouve pas d'éléments déclencheurs non plus.
7: Qu'est-ce qu'il raconte au début ? Pourtant, il donne, on le disait avec Paul Ortoli à l'instant, il donne beaucoup de détails, mais il donne peut-être pas l'essentiel. Pourquoi il a fait ça ?
8: Alors, pourquoi ça reste encore pour lui une énigme ? Il donne effectivement beaucoup de détails, alors avec des inexactitudes sur les détails, qui peuvent aussi se comprendre par un phénomène assez courant, qui est un phénomène de dissociation. C'est-à-dire que la charge émotionnelle au moment de tels agissements font que il y a quelque chose qui, entre les cognitions, entre l'esprit et les émotions, se déconnecte. Donc ça peut expliquer aussi, parce qu'il faut pas, parce que il a pas d'argument pour masquer les choses. On dit des mensonges, mais en fait il livre l'essentiel de son passage à l'acte, il livre l'essentiel de ses agissements, mais on remarquera certaines inexactitudes.
7: Mais il peut avoir sélectionné aussi ce qu'il veut dire.
8: Alors, bien entendu, il y a une démarche utilitaire ne peut pas être exclue complètement, mais elle est quand même pas vraiment probable au regard de tous les éléments qu'il livre quand même.
7: Paul Ortoli, une petite question. La nuit où il part dans le maquis comme ça, il fait le tour de ses amis. À chaque fois, il dit « j'ai tué tout le monde », etc. Évidemment, on le croit pas. C'est très étonnant, cette démarche, parce qu'il voit beaucoup de personnes comme s'il avait besoin de se confier, finalement, de dire adieu à ses amis.
1: Oui, il est totalement perdu, effectivement. Alors, il dit pas tout de suite qu'il a tué tout le monde. D'abord, il dit qu'il a fait une grosse bêtise. Et puis, petit à petit, ça, c'est ce qu'il dit à sa première amie. Ensuite, il va finalement rester dans un périmètre de 1 km autour de son domicile. La maison, elle se trouve donc sur la rive sud d'Ajaccio, un endroit balnéaire. Il y a beaucoup de monde à cette période de l'été. Et puis, il va rencontrer des amis. Il erre un peu sur la plage, qui est pas loin de sa maison. Il donne de l'argent, même, à des gens. Et puis, finalement, il va retomber sur un de ses cousins qui va appeler son oncle. Et là, il va avouer, et on l'avait dit, après il va être constant, il va toujours tout avouer, mais il y a certaines choses qui sont plus avouables que d'autres. Par exemple, on le disait, il n'a pas réussi à avouer qu'il avait achevé ses frères, ses parents, parce qu'il y a 2 coups de fusil qui ont été tirés à chaque fois. Donc l'essentiel est dit, mais pas le détail, et bien sûr pas le pourquoi.
7: Et d'accord, d'ailleurs il veut pas aller à la reconstitution, il veut pas voir ses corps finalement, il les a vus, mais là il y a sûrement un rejet de cette image. Docteur Layet, un mot là-dessus, il fait le tour de ses amis. Moi, j'ai trouvé ça très étonnant.
8: C'est-à-dire qu'à un moment donné, il crie quelque chose. Il interpelle les gens autour de lui, dont la bon les ses plus proches amis, pour dire qu'effectivement il s'est passé quelque chose. Donc en fait il n'y a pas de volonté immédiatement après les faits de dissimulation quelconque. Mmh. Au contraire, il dit qu'il s'est passé quelque chose.
6: Un adolescent qui brouillerait les pistes. Andy, la nuit du fils meurtrier. J'ai tué toute ma famille, pas en étant moi. J'étais là physiquement, mais pas mentalement. L'enquête de l'heure du crime. On se retrouve dans un instant sur RTL.

0: Teddy Swims, Mr. Know It All, dans l'heure du crime aujourd'hui sur RTL. Heure du crime consacrée aujourd'hui à l'affaire Andy F. Cet adolescent, 16 ans, a avoué avoir tué sa famille, son père, sa mère, ses deux petits frères. Dans la nuit du 12 au 13 août 2009, il ne peut pas dire pourquoi. Juge, enquêteur, psychiatre, essaie de comprendre. Mercredi 24 février 2010, Andy F. refuse de participer à la reconstitution des crimes dans la maison d'Albitreccia. Dès lors, il va commencer à se fermer, à refuser de répondre aux questions. Les enquêteurs notent plusieurs incohérences dans son compte-rendu de la tuerie. Il a ainsi déclaré qu'il n'avait jamais touché au corps après les coups de feu. Il était même incapable de les approcher. Pour les gendarmes, les experts, les cadavres des parents ont pourtant été bougés, retournés. Scénario qui renforce l'hypothèse d'un acte froid, déterminé, pas forcément commis sous le coup d'une pulsion. L'expert balisticien estime encore que Andy, contrairement à ce qu'il affirme, aurait bien rechargé le fusil à pompe. Sa version est incompatible avec les conclusions des autopsies et de l'expertise balistique, note la juge. Le contenu de son ordinateur laisse transparaître des idées noires ou teintées de violence. Dans un message, il écrit « De toute façon, à 18 ans, je deviens tueur à gages. On lit encore. J'ai vraiment pas envie de positiver, ça sert à rien. La vie n'est que souffrance et destruction. » Andy F. déclare encore que quand il est énervé, il se branche sur sa console et il tue tout ce qui bouge. Le psychologue Alain Penin recense les films favoris de l'ado, des histoires de tueurs à gages comme Hitman et de serial killers. Au psychologue, il confie « J'ai tué toute ma famille, pas en étant moi. J'étais là physiquement, mais pas mentalement, je me rappelle de tout. » Pour l'expert, Andy s'identifierait à des psychopathes sans aucune empathie. Julie, l'ex-petite amie, rapporte des propos qu'il lui aurait tenus il y a quelques mois. Il disait avoir des envies de meurtre auxquelles il résistait. Il se plaignait de ne pas aimer la vie. L'entourage familial de la famille d'Andy F., les proches, les voisins, tout le monde, décrit une famille sans problème, exemplaire. Patrice, le père, travaillait pour un journal local de petites annonces. La mère, Nadine, s'occupait de résidences secondaires de luxe, appartenant à des continentaux. Tout le monde s'entendait à merveille, aucune dispute, aucun éclat de voix. Au lycée, Andy est présenté comme un élève discret, travailleur, appliqué. Il n'a jamais attiré l'attention. Aux enquêteurs et aux médecins, l'adolescent a seulement signalé qu'il avait du mal à s'endormir. Il disait être angoissé par la présence imaginaire d'un homme en noir rôdant autour de la maison. 4 experts psychiatres sont désignés. Les médecins livrent des conclusions divergentes. Les deux premiers estiment que le discernement d'Andy était totalement aboli lors de la tuerie. Ils le présentent comme souffrant d'une grave pathologie narcissique. Selon leur conclusion, Andy a agi dans un état d'impulsivité, mais il n'est pas dangereux. Après un examen IRM, les psys ont décelé chez l'adolescent une lésion cérébrale congénitale dans le lobe temporal gauche. On va se demander si cette lésion ne serait pas la cause d'une possible épilepsie. Des examens sont menés, l'anomalie est déclarée bénigne, non évolutive, aucune maladie mentale décelée. 2 autres psychiatres ne sont pas d'accord avec leurs collègues. Ils pensent que le jeune garçon est dangereux, il évolue dans un état limite entre névrose et psychose. Il serait sujet à des pulsions agressives, incontrôlables. Il ne peut pas être jugé après 3 années d'expertise et contre-expertise. Les juges déplorent l'absence de réponse claire. Ils notent l'incapacité des experts à s'accorder sur la responsabilité et la dangerosité d'Andy, révélatrice de l'énigme posée par ce jeune adolescent. Même les psys sont perdus, donc un ado normal dont personne ne peut dire ce qu'il avait vraiment dans la tête quand il a massacré sa famille et ce qu'il a encore aujourd'hui dans la tête. Est-ce qu'il se souvient de tout vraiment? Est-ce qu'il ment? Est-ce qu'il triche? C'est une possibilité. De toute manière, le cas est insoluble et Andy F. va être jugé. On va voir évidemment ce qui va se passer à ce procès. On va le voir ça dans la suite de l'émission. Alors Andy, je le disais, a massacré toute sa famille. Paul Ortoli, vous êtes avec nous depuis la Corse. Vous êtes notre correspondant en Corse pour RTL et le quotidien Le Monde, journaliste. Il a massacré toute sa famille. Il y a quelque chose qui ressort, c'est que ce garçon, il avait des idées noires, mais il a 16 ans, c'est un adolescent. Alors à 16 ans, on a parfois des idées noires, il y a de la provocation dans ce qu'on raconte. Mais il était un peu abonné aux jeux vidéo les plus violents, c'est bien ça Paul Ortoli?
1: Oui, il était abonné à des jeux vidéo qui mettaient souvent en scène des tueurs à gages, des tueurs en série, comme le jeu Hitman par exemple, ou GTA. Ces films d'ailleurs, sans surprise, c'était l'adaptation du jeu vidéo Hitman, où Monsieur Brooks, qui raconte un petit peu la double vie d'un tueur en série qui est un mari exemplaire. Mmh. Et sa phrase préférée, je me souviens, on en discutait avec certaines parties de ce dossier, c'était une citation justement de ces films qui disait « La mort a des milliers de visages, mais le mal un seul ».
0: Ah oui,
1: donc il était perturbé un petit peu par tout cet univers.
0: Alors ça c'est intéressant aussi parce qu'effectivement ça peut rentrer en jeu dans une expertise, c'est très important. Encore un mot avec vous Paul Ortoli, l'entourage familial de la famille d'Andy, et là c'est très surprenant parce que c'est une famille d'une banalité, d'une normalité quasiment étonnante. Tout le monde s'entend bien. Il y a pas de disputes, il y a pas de bagarres. Personne n'a envie de fuguer. Les jumeaux, ils ont 10 ans, ils sont tranquilles, ils sont rigolos, etc. C'est très étonnant, ça. Ce que les proches ont dû vous raconter tout ça, Paul Ortoli.
1: Bien sûr, les proches racontent ça et ça me démontre un peu leur surprise, leur stupéfaction. La famille, Andy lui-même, l'a décrit comme belle, gentille, affectueuse, amusante, même idyllique. Il y a quelques petites anicroches, évidemment, comme tout ado qui se rebelle un petit peu contre ses parents. Mais lui-même, il y a rien qui ressort dans l'enquête qui montre qu'il a été maltraité ou qu'il y avait une différence de traitement avec les jumeaux, parce que lui, c'est le frère aîné. Donc effectivement, il faisait le grand frère et parfois, comme le soir des faits, il s'occupait d'eux. Mais il n'y a absolument rien qui peut justifier un passage à l'acte aussi violent.
0: Ouais, ça c'est vraiment, c'est stupéfiant cette histoire. Chaque fois on découvre des mystères sur mystères. Docteur Laurent Layet, vous le connaissez bien Andy, puisque vous êtes expert psychiatre. Vous n'étiez pas dans ces collèges d'experts, je le précise, mais vous avez suivi Andy par la suite pendant une dizaine d'années. Donc s'il y a bien quelqu'un qui connaît Andy, c'est vous, docteur Laurent Layet. C'est rare que des psychiatres s'entendent pas en matière judiciaire en général. À un moment donné, il y a une connexion, on se dit schizophrène, etc. On est d'accord. Là, il y a presque une dizaine de psychiatres qui se sont relayés au chevet d'Andy. Personne n'est d'accord.
2: C'est vrai que c'est très rare qu'il y ait autant de divergences à la fois au niveau du diagnostic et à la fois au niveau de l'interprétation médico-légale. Et ça, c'est la première fois. En tout cas, moi, j'ai jamais vu ça en 25 ans de carrière. C'est-à-dire que les diagnostics sont divergents dans toutes les expertises, dans tous les collèges d'experts, et ils aboutissent à des conclusions médico-légales, abolition, altération ou responsabilité pleine, donc à trois avis qui sont totalement divergents.
0: Mais ça, c'est diamétralement opposé, les avis. On se demande, pourquoi on n'y arrive pas finalement à s'accorder et à savoir ce qu'il y a dans la tête de ce garçon, parce que c'est votre job, les psychiatres, de voir un petit peu ce qui a pu à un moment donné.
2: On y arrive pas parce que je pense que les méthodes employées ont été un petit peu divergentes. Il y en a qui sont allés un petit peu à rebours, c'est-à-dire qu'ils sont partis du passage à l'acte et ils ont essayé de trouver dans l'histoire d'Andy des éléments qui pouvaient venir étayer quelque chose. D'autres ont fait une recherche, on va dire, psychopathologique classique et ils ont absolument rien trouvé. Il n'y avait pas de signe clinique, il n'y avait pas de symptômes, c'est-à-dire postérieurement à ce passage à l'acte et tout au long des années qui ont suivi, il n'y avait pas de signe clinique qui pouvait faire penser, qui pouvait renvoyer à un trouble mental ou même un trouble de la personnalité.
0: Est-ce qu'il peut tricher, Andy ? C'est-à-dire, est-ce qu'il peut mentir ? Est-ce qu'il peut finalement inventer des pulsions ? C'est-à-dire dire, moi j'ai senti une voix, j'ai entendu une voix, ou bien des pulsions, là c'est pas le cas la voix, mais j'ai eu une pulsion, il fallait que je me lève, que j'aille tuer tout le monde. Est-ce qu'il peut l'inventer ça?
2: Alors il peut l'inventer et il peut aussi essayer lui de reconstituer avec ses mots quelque chose qui aussi pour lui est incompréhensible.
0: Paul Ortoli, pour la famille en tout cas on est sur un autre versant, j'ai envie de dire. Pour la famille il est pas fou ce garçon, ils vont le répéter sans arrêt.
1: Ah oui, alors non seulement il n'est pas fou, mais la partie civile, elle est persuadée qu'il ment du début à la fin. Et comme vous l'avez dit, les experts psychiatres se sont pas mis d'accord. Il y a un premier collège qui a conclu à l'abolition totale du discernement et le deuxième collège a conclu, lui, à l'altération. Ça veut dire qu'il était un peu conscient de ce qu'il faisait. Pour la famille, c'est cette deuxième option. Et pour la justice, c'est ce qui a motivé les procès. Et quelque part, la famille, elle reste dans une incompréhension depuis le départ, parce parce que il avait d'excellents rapports avec sa grand-mère paternelle, avec ses oncles, avec ses parents. Ils n'ont jamais rien décelé chez lui d'anormal.
0: Docteur Laurent Layet, intéressant hein, ce que dit Paul Ortoli, effectivement, sur effectivement la vision des proches, parce qu'ils comprennent pas, c'est normal, ils sont complètement perdus. Il y a la petite amie d'Andy qui va... un jour il m'a dit « Je lutte contre des envies de meurtre ». Ça, c'est puissant quand même comme idée.
2: Oui, et en même temps, lorsqu'on reconstitue l'adolescence d'Andy, on s'aperçoit qu'il y a aussi là beaucoup d'éléments qui s'inscrivent dans la banalité. C'est-à-dire qu'il y a un certain nombre de pulsions agressives, oui, à l'adolescence, il y a des jeux, mais qui sortent pas, qui sont pas extraordinaires par rapport aux jeux avec lesquels jouent ses camarades aussi. Il a des propos qu'il a tenus qui sont pas non plus en décalage avec ceux que tenaient ses camarades au même âge.
0: L'adolescent va être jugé. Andy, la nuit du fils meurtrier. J'aimais mes parents, j'aimais mes frères. Je sais que c'est moi qui a fait ça, mais je ne voulais pas. L'enquête de l'heure du crime. Comment juger cet adolescent qui dit ignorer pourquoi il a tiré? Est-il irresponsable ou bien joue-t-il la comédie? À suivre dans un court instant sur RTL.
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8: Ce petit gamin, qu'est-ce qui lui est passé par la tête? 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
0: Retour aujourd'hui dans l'heure du crime sur l'affaire Andy F. À l'été 2009 en Corse, cet adolescent, 16 ans, a tué son père, sa mère, ses deux petits frères. Il n'a jamais pu expliquer son geste. Les experts sont divisés. 3 ans après les faits, il est jugé. Lundi 12 novembre 2012, Andy F., 19 ans, comparé devant la cour d'assises des mineurs de la Corse du Sud à Ajaccio. Bien droit dans le box des accusés, les mains jointes, les jurés, les avocats, ses oncles, ses tantes, ses grands-parents, tout le monde le dévisage. Le jeune homme est attentif aux questions, il ne semble manifester aucune nervosité, même si l'une de ses avocates, maître Romina Créchy, le présente comme très introverti, avec beaucoup d'angoisse retenue. Je ne vais pas dire que je suis fou, mais au moment des faits, je n'étais pas dans mon état normal, déclare Andy. Il ne peut pas toujours donner d'explication à son geste. Son silence nous contraint à toutes les hypothèses, même les plus futiles, déclare un des avocats de la famille. Ce dernier s'interroge pour savoir si le fils aîné n'aurait pas été réprimandé par ses parents au retour d'une soirée chez des voisins. Non, répond Andy. Non. Répond-il encore, il n'a pas surpris ses parents en train d'avoir un rapport sexuel cette nuit-là. Assis au premier rang, les tantes, les oncles, les grands-parents, qui ont vu grandir Andy, considèrent qu'il n'a rien de déséquilibré pour la famille. Le jeune homme a agi de façon préméditée, conscient de ce qu'il faisait. La famille ne le considère pas comme un malade mental, mais comme un monstre, assure-t-on sur le banc de la partie civile. Les experts psychiatres et psychologues se succèdent. Personne n'est en mesure de dire pourquoi Andy a tué les siens. Maître Jean-Michel Mariaggi, l'un des avocats de la famille, tente de fissurer l'armure de l'accusé. Il s'adresse à lui avec ces mots. Nadine, votre mère, c'était un rire. Aujourd'hui, ses parents, ses frères, sa sœur n'entendent plus que les gémissements de Duane et Liam, vos petits frères, et les claquements du fusil à pompe. L'accusé rougit. Mais il ne répond pas. L'avocate générale se moque de la nébuleuse d'expertise psychiatrique. Elle réclame 18 ans de prison. « J'aimais mes parents, j'aimais mes frères et je les aime encore », dit Andy. « Je sais que c'est moi qui a fait ça, mais je ne voulais pas ». Après 6 heures de délibéré, il est déclaré pénalement irresponsable. Il est acquitté. Il sera placé dans une UMD, unité pour malades difficiles. Et on retrouve dans cette heure du crime, en direct depuis la Corse, Paul Ortoli, notre correspondant en Corse pour RTL, journaliste. Paul Ortoli, vous avez suivi toute cette affaire. Quel visage présente Andy à ce procès?
1: Alors ce procès, il a été à huis clos. Et on a pu voir, pendant les deux premières heures, effectivement, avant que les débats ne commencent, le visage d'Andy qui est évidemment loin d'être celui du monstre décrit par la partie civile. C'est un adolescent qui rentre tout juste dans une chemise qui est trop grande pour lui, qui joue en les mains, qui s'avance vers le micro presque timidement et qui décline son identité. Bien sûr, sans encore rentrer sur les faits, et il reste presque détaché de son procès. Alors, à gauche, il y a bien sûr toute sa famille, la partie civile, et puis à droite, de l'autre côté de la salle, tous les bancs sont pratiquement vides, et deux amis seulement sont venus pour le voir. Ils lui font un petit coucou de loin, mais finalement, il est seul au monde dans ce procès, et tous les regards sont braqués sur lui.
9: La famille, elle est... c'est plus que divisé, c'est-à-dire qu'elle est complètement assommée par ce qui se passe, Paul Ortoli.
1: La famille, elle n'arrive pas à comprendre ce qui se passe et elle n'arrive pas à faire le deuil complètement de d'une telle tragédie. Quatre morts, des parents, des petits-enfants, des nièces, c'est quelque chose qui est insurmontable et ils viennent finalement chercher un peu de vérité. Il y a un décalage parce que lui, sa vérité, il ne la dit pas, il y a des choses qui ne passent pas, il a appelé les gendarmes pour faire croire à un cambriolage, donc là, il voit la trace d'un manipulateur et lui, alors ce qui est encore plus paradoxal, c'est qu'il est venu presque chercher le pardon de sa famille. Et ça, c'est quand même assez difficile.
9: Et oui, effectivement. Donc ça, il y a une tension terrifiante autour de ce procès. Docteur Laurent Layet, vous avez suivi Andy pendant une dizaine d'années. Il était dans une unité de malades difficiles. Vous êtes expert psychiatre auprès de la Cour de cassation. Et vous connaissez donc bien ce garçon. Il dit quelque chose au procès qui est important. Il dit « J'aimais mes parents ». J'aimais mes frères, je les aime encore. Alors on n'est pas obligé de le croire, mais en tout cas il le dit. Et je sais que c'est moi qui a fait ça, mais je ne voulais pas. C'est presque une excuse d'un petit garçon qui a été pris le main dans le pot de confiture. Il n'y a pas la mesure tellement du drame.
2: Alors ce qu'il explique en fait, si on fait une analogie, c'est comme si il était en train de conduire un véhicule dans lequel il y avait son père, sa mère et ses deux frères, et il est responsable de la sortie de route, c'est-à-dire qu'il y a un accident qui coûte la vie à son père, à sa mère et à ses deux frères. Il en est responsable, il l'a jamais nié, il l'a jamais contesté, mais ce qu'on a du mal à entendre, et c'est vrai qu'on a du mal à l'entendre, et sa famille a du mal à l'entendre, c'est qu'il est aussi victime, parce qu'en fait il se retrouve tout seul, et il est orphelin suite à ça. Donc c'est vrai que c'est difficile de concilier ces deux images. Et la deuxième chose qu'il dit aussi, il faut l'entendre, cette nuit-là, il n'était pas dans son état normal.
9: C'est ce qu'il raconte, il dit, voilà, alors ça un mot là-dessus, docteur Larry, parce que ça c'est très important, il dit... J'étais pas dans mon état normal, mais là aussi on peut dire que c'est une espèce d'explication pour un peu fuir la responsabilité.
2: Je sais pas si c'est une explication, en tout cas, tous les gens qui sont venus se relayer à la barre sont venus attester de l'état normal d'Andy, que ce soit sa famille, donc il était pas comme ça. Donc lui, il dit quand même quelque chose qui est très vrai. Cette nuit-là, il n'était pas comme d'habitude. C'est pas lui au sens où c'est pas son comportement habituel, c'est pas sa façon de faire, c'est pas ses agissements habituels. Et il y a aucun signe qui montre auparavant qu'il ait pu avoir un comportement comme celui-là. Il a jamais eu de comportement agressif, il a jamais eu de comportement violent, il s'est jamais montré menaçant envers qui que ce soit. Donc c'est vrai qu'il a eu cette nuit-là un comportement qui était en total décalage, un comportement qui était pas dans la norme de son comportement habituel.
9: Pénalement irresponsable, vous êtes surpris par ce verdict ?
2: Alors oui, très.
9: Ou c'est dans la logique des choses.
2: Alors dans la logique des choses, et c'est dans une logique des choses, c'est-à-dire qu'on a une cour d'assises qui fait face à des experts qui n'arrivent pas à s'entendre ni sur le diagnostic ni sur l'issue médico-légale. Donc finalement, la cour d'assises prend de la distance par rapport aux avis expertos et vont essayer d'y mettre un sens. Et le sens, c'est quoi ? C'est que on a un passage à l'acte qui est en total décalage avec le fonctionnement habituel. Donc ça aboutit à une irresponsabilité pénale pour raison psychiatrique.
9: Un nouveau procès en appel un an plus tard. Andy, la nuit du fils meurtrier. Un coup de folie ponctuelle, pas quelque chose de durable. L'enquête de l'heure du crime. On se retrouve dans un instant sur RTL.

0: pénalement irresponsable aux assises en 2012. La famille n'accepte pas le verdict. Il est rejugé un an plus tard. Jeudi 5 décembre 2013, Andy F., 20 ans, se présente devant la cour d'assises des mineurs des Bouches-du-Rhône à Aix-en-Provence. Depuis son acquittement, il est placé dans l'unité de malades difficiles de l'hôpital psychiatrique de Montfavet, près d'Avignon. Dans un rapport, il est présenté comme un patient calme, stable, qui n'a jamais créé d'incident. L'accusé indique à la cour « Je pense toujours être irresponsable ». Un psychiatre explique qu'Andy rêverait toujours à ses parents, vivants et heureux. Il dit les aimer. « Ce n'est pas un simulateur », affirme une de ses avocates. La famille est à nouveau incrédule, persuadée que l'accusé se dissimule derrière des troubles mentaux imaginaires pour fuir sa responsabilité. Dès qu'il s'agit de le questionner sur ses incohérences, il se tait, avance une avocate de la famille. La partie civile insiste sur les mensonges, le cynisme de l'accusé. L'avocat général est d'accord. « Il a menti sur pas mal de points », précise-t-il. Mais la cour d'assises déclare à nouveau Andy F. pénalement irresponsable. Andy F., de retour à l'UMD, va continuer à suivre son cursus scolaire, déterminé à devenir un jour ingénieur agronome. Baccalauréat, DEUG, licence. 6 mois après son deuxième acquittement, l'étau se desserre autour de lui. Il est désormais plus libre de ses mouvements, il peut se déplacer sans être nécessairement accompagné, indique son avocat, maître Marc Maroselli, dans Corse Matin. Selon lui, Andy reste fragile, il a cédé à un coup de folie ponctuel, mais pas quelque chose de durable, assure l'avocat. Le jeune homme va discrètement rejoindre les bancs de la faculté de sciences pour valider son master d'agronomie. Paul Ortoli, on vous rejoint dans cette heure du crime. Vous êtes en Corse et en direct avec nous pour RTL, journaliste. Deuxième acquittement. On a l'impression que c'est un petit peu copier-coller du premier procès et qu'il n'y a pas d'issue et qu'on ne saura pas la vérité dans cette histoire.
1: Ah oui, exactement. Les mêmes causes ont produit les mêmes effets. La cour d'Aix-en-Provence, la cour d'assises des mineurs des Bouches-du-Rhône, arrive aux mêmes conclusions que celle, un an plus tôt, de celle de Corse du Sud. Le sujet a connu une dépersonnalisation et une déréalisation. Donc, à partir de là, eh bien, c'est l'article 122 du Code de procédure pénale. Une personne, elle peut pas être pénalement responsable si elle était atteinte, au moment des faits, d'un trouble psychique ou neuropsychique qui a aboli son discernement. Donc à partir de là, on n'apprend rien avec ce second procès en appel.
0: On l'a cru tout simplement parce que son avocate va dire c'est pas un simulateur, on le croit.
1: Tout à fait, c'est pas un simulateur en tout cas, il est constant dans ses déclarations, il n'y a pas d'avancée par rapport au premier procès, et lui, il reste sur sa version des faits, il maintient d'ailleurs, vous l'avez rappelé, il le dit souvent, j'aime mon papa, j'aime ma maman, j'aime ma famille, je ne voulais pas les tuer, et il reste quelque part toujours dans cet entre-deux.
0: Docteur Laurent Layet, vous êtes avec nous dans cette heure du crime, expert psychiatre, auteur du livre Au pays des ombres, voyage au cœur de la folie qui est paru aux éditions Mareuil, et vous racontez notamment cette histoire dans cet ouvrage. Alors vous avez suivi Andy pendant une dizaine d'années dans une unité de malades difficiles. Quel souvenir vous avez de votre première rencontre avec lui?
2: J'ai d'abord le souvenir de son visage, qui était encore un visage de celui d'un adolescent, presque un pré-adolescent, et de quelqu'un effectivement qui cherchait une figure d'attachement, hein, c'est-à-dire quelqu'un à qui il pouvait faire confiance parce que il venait de passer des années en détention, donc 2 ans de détention, et qu'il entrait dans un hôpital psychiatrique et pas un hôpital psychiatrique ordinaire, une unité pour maladies difficiles.
0: Alors, il y a quelque chose d'étonnant dans votre ouvrage, moi je l'ai lu évidemment, tout ce chapitre consacré à Andy, c'est quand vous dites, vous l'interrogez sur cette nuit, en tout cas vous allez tenter de l'interroger, et ça va vous observer. Vous dites, il faut absolument que j'arrive à savoir ce qui s'est passé cette nuit-là. Ça vous a pris beaucoup de temps.
2: Oui, et puis l'avantage que j'ai peut-être sur les experts, c'est que j'ai du temps. Je sais qu'il va passer plusieurs années en unité pour maladies difficiles, et donc on a du temps pour essayer de creuser la situation, pour essayer peut-être de l'aider lui à creuser la situation, et donc on va essayer d'y mettre du sens. Et pour ça, on va essayer de, je dis on parce que c'est un travail qu'on fait en commun, hein, on va essayer de reconstituer avec lui sa trajectoire, voir s'il y a des éléments déclencheurs, s'il y a des facteurs précipitants, et on va essayer d'aller un petit peu plus loin dans l'exploration de la dynamique du passage à l'acte.
0: Vous dites aussi que c'est un garçon qui est fragile, évidemment, on l'a bien bien compris, même s'il a tué effectivement toute sa famille. Alors quand je dis fragile, c'est toujours un peu paradoxal de dire ça, mais

0: Il se replie peut-être à la moindre contrariété, il se recroqueville et il parle plus. C'est arrivé.
1: Alors il se recroqueville, il adopte une posture défensive. Alors il a quand même été, pendant 2 ans, confronté à des éléments factuels de la procédure et avec des officiers de police judiciaire ou un magistrat instructeur qui a pas pris de gants pour le mettre face à des éléments de la réalité. Donc ça aussi, en réaction, quand un magistrat instructeur lui dit,
0: qui fait son boulot,
1: mais complètement, tout à fait. Donc d'un côté, vous avez Andy qui dit, ce dont je me souviens, c'est ça, et le magistrat instructeur qui lui dit, les éléments du dossier montrent que vous avez fait ça. Et ces deux logiques sont inconciliables. Donc, qu'est-ce que fait Andy? Il n'a pas d'éléments d'explication. Il dit pas qu'il ment, il dit pas que, etc. Il dit, je peux pas concilier votre version avec la mienne. Et donc, qu'est-ce qu'il fait? Il adopte une posture où il dit plus rien.
0: Ça marche pas, il s'arrête là. Donc, il bloque un petit peu. Alors, vous allez le voir évoluer, parce qu'il y a une longue évolution, une dizaine d'années, ça fait quand même beaucoup de temps. Il y a ses études qui l'occupent beaucoup. Et ça, il s'y jette un peu à corps perdu.
1: À quoi se raccrocher? Lorsque on est adolescent, lorsqu'on va commencer à rentrer dans une vie d'adulte, dans un milieu qui n'est pas un milieu habituel pour évoluer, c'est un hôpital psychiatrique avec parmi les malades les plus graves en France. Donc comment on se fait sa place? Comment on peut poursuivre un cursus scolaire à l'intérieur d'un service complètement fermé, hermétiquement fermé avec l'extérieur? Et ça, c'est quelque chose qui est difficile à organiser.
0: Paul Ortoli, un mot là-dessus. C'est passionnant ce que raconte le docteur Laurent Layet, cette envie de ce garçon, évidemment, de se jeter à corps perdu dans les études et tout. De l'autre côté, il y a la famille en Corse. Et là, eux, ils suivent ça sans doute de loin, et ils sont déchirés, ils comprennent pas.
2: Oui, et puis il y a une bataille qui est en train de se mener aussi après le second procès. C'est la question de savoir si Andy F. doit être ex-héritier, c'est-à-dire s'il doit être déshérité.
0: Ah oui,
2: parce
0: bien sûr.
2: Il possède le bien de la maison. La maison va être en vente. À ma connaissance, il n'a pas été déshérité. Et je sais que pendant un moment, la maison était en vente dans le journal. La maison que les gens aux alentours appellent la maison maudite, bien sûr. Entendu. Ouais. Et donc, il y a aussi cette bataille qui se joue. Et quelque part, lui, il est coupé du monde, en fait. Et il va se reconstruire plus tard, ailleurs, dans le sud-est de la France, mais sans, encore une fois, avoir livré la véritable explication, le pourquoi de ce geste. Donc la famille, elle reste toujours dans un grand flou depuis ces années, si ce n'est qu'elle a le souvenir de la violence de cette tragédie.
0: Bien sûr. Une famille qui n'a jamais pardonné. Andy, la nuit du fils meurtrier, il est dans la société, livré à lui-même et potentiellement capable de réitérer. L'enquête de l'heure du crime. Je vous retrouve tout de suite sur RTL.
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0: Dans l'heure du crime aujourd'hui, l'affaire Andy F. à l'âge de 16 ans, en Corse, il a tué à l'été 2009 son père, sa mère, ses deux petits frères, acquitté à deux reprises car jugé irresponsable. Il a fini par quitter l'hôpital psychiatrique, discrètement réinséré dans la société. Andy F., aujourd'hui âgé de 32 ans, diplômé en agronomie, travaille dans une société du secteur agricole dans le sud-est de la France. Sa famille a toujours regretté qu'il ne soit pas condamné à de longues années de prison. Les proches n'ont jamais cru à sa névrose. Une de leurs avocates, maître Alija Faïza, commente dans La Provence. Andy est dans la société, livré à lui-même, potentiellement capable de réitérer. C'est très dur pour la famille de le savoir. Après 5 ans d'enquête, 7 expertises psychiatriques et 2 procès, personne ne sait pourquoi Andy F. a commis ce massacre. « J'ai obéi à une force à laquelle je ne pouvais pas résister », avait-il dit devant la cour d'assises.
1: Aujourd'hui, Andy est très mystérieux. Il ne veut pas qu'on sache où il vit. Il est, on dira, isolé de toute sa famille. La famille n'est pas capable de lui pardonner. En revanche, ils ont du respect pour lui. Mais avec un drame pareil, vous ne pouvez pas renouer des liens forts, des liens familiaux.
0: La voix de maître Alija Fazaï, avocate de Andy, entendue, voix qui était passée dans l'émission, adolescents et criminels au pluriel. Docteur Laurent Layet, vous êtes avec nous dans l'heure du crime, expert psychiatre. Vous avez suivi très longuement Andy, je l'ai dit, pendant une dizaine d'années, quand il était en unité de malade difficile. Et vous l'avez suivi après, lorsqu'il a, entre guillemets, ça c'est le terme des psychiatres, pris son envol, c'est-à-dire qu'il a quitté l'UMD, puis il a commencé à faire sa vie dans la société. Vous avez continué à le suivre.
2: Alors, oui, mais il y a eu un sas quand même. Il n'est pas passé de l'UMD à l'extérieur, pas directement. Il est passé par un service de psychiatrie classique. Et ensuite, à l'issue du service de psychiatrie classique, il a eu des permissions. Et à l'issue de ces permissions, il a pu avoir une sortie.
0: Qu'est-ce qui vous a fait dire qu'il était inoffensif, qu'il n'y aurait plus de risque absolu de récidive? C'est très compliqué, ça, à discerner.
2: Inoffensif, en fait, c'est pas les termes qu'on emploie, c'est l'évaluation de la dangerosité ensuite. C'est vrai que si on s'en tient uniquement au passage à l'acte, on peut pas aller plus loin. Or, le rôle du psychiatre, c'est d'évaluer objectivement les critères de dangerosité. Et or, on s'aperçoit après plusieurs années que Andy ne présentait pas de critères d'une particulière dangerosité, qu'elle soit psychiatrique ou criminologique. Et ces critères, ils sont connus, ils sont validés dans la littérature scientifique, et c'est ceux qu'on doit utiliser pour renseigner un niveau de dangerosité. Sinon, on fait une dangerosité au doigt mouillé, et c'est pas le cas. Donc, dans le cas d'Andy, tous les éléments étaient réunis, et en plus, on avait un recul de plusieurs années pour montrer qu'il avait jamais eu de comportement déviant.
0: Paul Ortoli, vous êtes notre correspondant à Corse pour RTL, et vous êtes en direct avec nous dans l'heure du crime. Vous nous accompagnez depuis le début de cette émission pour mieux comprendre ce qui a pu se passer. Est-ce que la famille a des nouvelles d'Andy? En tout cas, Andy n'est jamais retourné en Corse, ça c'est une certitude.
3: À ma connaissance, il n'est jamais retourné en Corse et je sais qu'à un moment donné, il y avait des nouvelles par avocat interposé. Mais je n'en sais pas plus, car il a refait sa vie, comme vous l'avez dit, dans le sud-est de la France, avec un nouveau départ. Et finalement, c'est assez troublant parce que il était normal, ou du moins il menait une vie normale avant les faits. Il y a eu bien sûr sa détention provisoire, son admission à l'UMD, mais ensuite, on a l'impression quelque part, il a repris une vie totalement normale. Et d'ailleurs, je sais qu'il n'a pas changé d'identité. Il aurait pu faire changer son nom, même si, et vous avez raison de le protéger parce qu'il était mineur au moment des
0: faits. Oui, c'est normal.
3: Son identité, elle n'a pas été divulguée dans cette émission, mais elle est sortie dans la presse.
0: Elle apparaît dans la presse, oui, tout à fait.
3: Et donc, on pourrait se dire, aujourd'hui, on peut googoliser une personne avant de l'employer, et lui, il n'a pas fait cette démarche pour qu'on l'oublie. Comme si, quelque part, il avait eu le droit aussi de recommencer sa vie, qu'il avait ce droit à l'oubli, qu'il avait le droit de recommencer et d'avoir un nouveau départ.
0: Ouais, c'est le docteur Laurent Layet, c'est étonnant ce que dit Paul Ortoli. Parce que ça, j'ignorais, je savais pas qu'il avait gardé son nom, mais après tout, il a continué sa vie, pas comme avant, mais en tout cas dans les mêmes conditions.
2: Alors, dans les mêmes conditions, pas exactement, puisqu'il est quand même rejeté de toute sa famille, il est orphelin, mais ce drame, alors c'est un drame dont il est responsable, et il le dit, appartient à son histoire. Donc il efface pas ce drame. C'est son histoire, ça reste son histoire. Et d'ailleurs, dans les premières années de faculté, lorsqu'il a côtoyé pour la première fois autre que des malades psychiatriques, puisque il a des élèves comme lui qui étaient dans le même cursus, il s'est jamais caché de son histoire.
4: Ouais.
2: Donc c'est quelque chose qui fait partie de lui.
4: Ouais. Une question qui est un peu étonnante, mais il tue ses parents, puis ensuite il tue ses petits frères. Ils ont 10 ans, les jumeaux. Effectivement, on peut se poser la question, pourquoi il s'y est pas arrêté avant ? Pourquoi, quand il tue ses parents, pourquoi il n'y a pas eu un déclic, une lumière qui s'est allumée, un stop, mais il a continué. Comment alors, c'est explicable ?
2: Alors, c'est explicable, alors, premièrement, par le phénomène de dissociation. Et ce phénomène de dissociation, c'est-à-dire qu'à un moment donné, les émotions sont coupées des cognitions. Et il y a quelque chose qui se poursuit de manière automatique. Et ça, c'est quelque chose qui décrit bien et qui est extrêmement difficile, j'allais dire, à manipuler ou à mimer. Il décrit un phénomène de dissociation et il le décrit comme dans un livre. Or, il a jamais auparavant été sensibilisé au phénomène de la dissociation.
4: Ah, c'est ça, il a pas lu des manuels sur la psychiatrie, etc. C'est pas, il est pas là-dedans.
2: Mais l'énigme qui reste, est-ce qu'il s'est dissocié avant le passage à l'acte ? Est-ce qu'il s'est dissocié pendant le passage à l'acte ? Ou est-ce qu'il s'est dissocié après le passage à l'acte ? Et ça déterminerait une orientation médico-légale complètement différente.
4: Paul Ortoli, toute petite question, petite réponse. On arrive au bout de l'émission. Encore, c'est une histoire qui fait encore beaucoup parler, je pense, qui a meurtri beaucoup votre île.
3: Oui, c'est une histoire effectivement qui a marqué l'opinion publique parce que tout le monde se pose des questions. Et le problème, le but d'un procès quand on juge, c'est de comprendre. Et là, on n'a pas compris le procès ce qu'il en était.
4: On n'a pas compris ce qu'il est.
3: Il faut s'en tenir à une vérité judiciaire qui est malheureusement imparfaite et à un flou psychiatrique, je dirais, autour de cette affaire.
4: Ouais, docteur Laurent Laillet, vous êtes d'accord avec ça ? Vous, est-ce que vous avez compris ce qui s'est passé ?
2: Alors, j'ai pas compris et j'ai accepté de ne pas comprendre.
4: C'est ça, c'est parce qu'on parfois on ne peut pas expliquer l'inexplicable, hein, c'est bien ça.
2: C'est ça, ça n'empêche pas d'accompagner.
4: Merci beaucoup, docteur Laurent Laillet et Paul Ortoli, d'avoir été tous les deux les invités de l'heure du crime. Merci à l'équipe de l'émission, rédactrice en chef Justine Vigneault, préparation Lisa Canales, Pauline Dessillon, réalisation en direct Nicolas Godet.
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4: On se retrouve samedi prochain dans l'heure du crime. 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Tout de suite, on retrouve Eric Jean-Jean pour le meilleur du grand studio. 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
7: Bonsoir à tous, bon dimanche soir. On est là jusqu'à 22h avec un best-of du grand studio et deux mini-concerts. Tout à l'heure, Christophe Maé. Mais tout de suite, je vous propose Calogero. Alors Calo, il est en train de faire une tournée incroyable. Tournée des théâtres, c'est quasi acoustique avec très peu de musiciens. On est très proche de lui et vraiment, c'est un spectacle absolument formidable. Je vous propose de l'écouter dans le grand studio RTL. Alors bon, évidemment, Calo, sa carrière est liée à RTL, donc il est très souvent venu. Écoutez, petit plaisir, mais des dernières prestations de Calo dans le grand studio RTL.
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3: Calogero en live dans le grand studio RTL, c'est un peu chez lui quand même.

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0: Pascal Audureau dans le grand studio RTL. Alors, ne ratez pas, les 28 et 29 août prochains, il sera à Villars-les-Dombes. Le 10 septembre à Locminé. Les 11 septembre, Sable d'Olonne, Angers, Arras. C'est des petites salles, souvent des théâtres, où il va jouer justement pour être proche des gens. Et ce spectacle est formidable. Allez, dans quelques secondes, autre spectacle formidable, mais alors beaucoup plus gros, celui de Christophe Maé.
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0: Christophe Maé est en tournée en ce moment et sur scène, je l'ai souvent dit, je l'ai même écrit, il est prodigieux. Et quand il vient dans le grand studio, généralement on se marre bien. La demi-heure qui vient a été enregistrée par Christophe dans le grand studio en live. Il y a plein de petits moments différents qu'on a transformés en mini-concerts. Écoutez, c'est sur RTL.

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1: Voilà, c'est fini pour aujourd'hui. Alors, ratez pas la tournée de Christophe qui aura deux dates à l'Accor Arena les 19 et 20 novembre prochains. Entre-temps, à partir du 1er septembre, il sera avec nous à Châlons en Champagne pour cette foire absolument incroyable. Et on n'est pas à l'abri de se marrer avec lui et puis surtout de passer un bon moment. Puis il va faire le Tour de France. C'est une des grosses tournées du moment. On va se quitter là-dessus. Je vous laisse avec le patron, c'est Georges qui prend le relais. Ciao à tous. À très vite dans le grand studio RTL. 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

en Europe. Bonjour, si vous êtes sur la côte ouest des États-Unis, avec le décalage horaire, c'est le début de l'après-midi. Ça va, vous allez bien, vous avez passé un bon dimanche. Ah, vous êtes en voiture, vous roulez, vous rentrez. Ah bah cool, hein, avec la musique, ça va aller beaucoup mieux. Et moi, de mon côté, à chaque fois que je me rends à Santa Barbara, je me réjouis d'emprunter depuis Hollywood le Highway 101, qui se transforme en Ventura Highway. Une fois Ventura passé, c'est un bonheur de rouler avec l'océan à sa gauche. Quelle magnifique route! On se croirait en vacances, même si on part bosser, parce qu'il y en a qui prennent la route pour aller travailler à Santa Barbara. Ah oui, les distances, ça les connaît les Américains, ils n'ont pas peur. Hein. Quelle magnifique route. À l'approche de Santa Barbara, je peux vous dire qu'il y a de jolis massifs de fleurs qui séparent les deux voies de circulation. Et là, tout change. On est sur une autre planète, dans un autre monde. Arrivé à Santa Barbara, on a le choix dans les sorties nombreuses. Alors moi, j'aime bien prendre la première, histoire de suivre la route tout près de l'océan. Cette ville de Santa Barbara, de un peu moins de 90 000 habitants, est nichée entre les monts de Santa Inés et le Pacifique, l'océan. En montant vers la mission, qui a été fondée en 1786 par les Mexicains, eh bien, on peut voir de jolies choses, des fontaines, un beau bâtiment, et puis cette mission avec des moines franciscains. On peut même admirer des centaines de maisons de type espagnol dotées de tuiles rouges. C'est un ravissement, Santa Barbara. Une petite ville très agréable où les restaurants haut de gamme ne manquent pas. Il y a bien sûr le petit port avec ses passerelles en bois et ses boutiques en tout genre, mais il y a aussi ces petits restos où l'on peut manger une bonne clam chowder. Les pieds dans l'eau avec la brise du large du Pacifique. La plage est longue, propre, belle, et les surfeurs s'en donnent à cœur joie sur les vagues de l'océan. En soirée, il y a de nombreux bars hein, qui vous attendent, même si vous êtes en tongs, avec un fond musical à vous faire pâlir. La West Coast Music est omniprésente à Santa Barbara. On est bien là-bas, à Santa Barbara. Alors on va y rester pendant une heure, histoire de faire notre beach party habituel. Are you ready? Yeah!

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1: Après les Exciters, he's got the power. Voici les Four Seasons. Cherry. Ça s'écrit pas comme chéri chez nous. Non, non, non. S-H-E-2-R-Y.

The Four Seasons. Et si on partait en moto, tout en haut? Oui, là où il y a la mission. Allez, on y va, on est parti. Santa Barbara est à nous. Et Jan et Dean chantent Drag City. Wow. Beach Party sur RTL jusqu'à 23h.

D in love, la pire note. Et en psychologie, et c'est la meilleure note, et dit c'est la catastrophe, le zéro, quoi. Ah, il est dur, hein, le prof, quand il donne les notes. C'est Cliff Richard qui chante, accompagné par les Shadows. D in love, c'est le titre.

Armin de Pharaohs, Bully Bully, la musique de vos vacances, avec RTL. Et c'est Beach Party qui continue avec Shocking Blue, et le titre c'est Venus. Belle nuit, bonne route si vous voulez.

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2: Les voici les Beatles. Ça, c'est pas très connu, je sais. Mais j'adore. Ça s'appelle Boys.

Tentons la route, la 66, The Mother Road, 100 ans cette année. Vous vous rendez compte? Et ça fait partie du rêve américain que de faire la route 66.

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2: On a toujours besoin de l'aide de Wolfman Jack. Il vient toujours pointer son nez dans l'émission, j'adore ça. Calendar Girl, right now, Neil Sedaka, qui nous a quittés il y a quelques mois. January. February. Ah, on apprend les mois avec Beach Party.

C'est cool, la musique des années 60. Avouez quand même. On n'a rien inventé de mieux depuis. Oui, je sais, j'exagère un peu. The feel-good music.

entre deux Rescue Cabins. Ça danse dans le sable. C'est pas pratique le sable pour danser, mais avec la musique, on y arrive. Santa Barbara Beach.

0: les Shamrocks, Cadillac. Ne ratez pas le 16 août, c'est un dimanche, émission spéciale Beach Party consacrée à Elvis Presley, puisque le 16 août, ce sera le 49e anniversaire de sa mort.
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0: après les Platters, Only You and You Alone. Voici Paul Anka, Crazy Love.
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0: On va tranquillement quitter la plage de Santa Barbara pour retourner à Los Angeles.
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0: 150 km à peu près vers le sud. On va le prendre dans l'autre sens, la Highway 101. Cool, tranquillement, au rythme de ces chansons qui terminent cette beach party.
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2: On va quitter les années 50 et revenir dans les années 60 avec les mamas et les papas. Ce sera notre dernier titre. Dedicated to the one I love. Et à partir de 23h, vous pourrez écouter Nashville Summertime. Le son de Music City USA.

J'adore ce petit instrumental qui s'appelle Sleepwalk. Les Shadows l'ont enregistré également. Je crois même que les Ventures l'ont aussi enregistré. Pas sûr, mais à vérifier. En tout cas, c'est un classique. Et là, c'est la version de Santo et Johnny. Rien de mieux que pour terminer cette beach party.

traverser Ventura, poursuivre sur le Ventura Highway, qui redeviendra le 101, et on va rentrer à la maison, à Los Angeles.

0: rappelle que dans quelques secondes, nous serons à Nashville. À Music City USA pour Nashville Summertime jusqu'à minuit. Vous écoutez RTL, il est 23h.
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Et nous commençons avec une nouveauté, c'est Presley Hale. Oui, Presley, ça peut être un prénom. Presley Hale, qui chante Don't Be So Hard. Et est originaire de Hamilton, au Texas. C'est à l'ouest de Waco. Country Girl pour démarrer.

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0: Ils étaient à Paris en juin dernier. Ils, ce sont les trois membres du groupe Midland. Ils étaient à l'Alhambra.
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0: Mr. Lonely.
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0: Ce sont des Texans.
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0: Originaire de Dripping Springs.

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2: Voici un groupe qui s'appelle The Notorious Cherry Bomb. Et qui se cache derrière ce groupe? Ce nom d'appel, eh bien, c'est René Crowell et Vince Gill. Et ils chantent Let It Roll, Let It Ride.

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1: Nous avons reçu un nouveau disque.

Rest in peace. Entre parenthèses, c'est la route. Qu'est-ce qui se cache derrière cette appellation? J'ai même été jusqu'à demander à l'intelligence artificielle ce qu'elle pensait de ce titre. Ils ne savent pas non plus. Ils disent que tout va bien entre les frères, qu'il n'y a pas de souci de séparation. Non, non. Tout va bien. Tout va bien. Bah, alors on va les écouter. Brothers Osborne.

0: maintenant R.I.P.
1: R.I.P. C'est comme ça, c'est court, c'est bref, et on ne sait toujours pas pourquoi ils ont enregistré cette chanson-là. Voici Kylie Hamak, Must Be Nice. C'est encore une nouveauté dans Nashville Summertime.

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1: On va écouter maintenant les Castellos. Les Castellos étaient en première partie du concert historique de Luke Combs à l'Accor Arena. C'était le 7 juillet dernier. Sold out. C'est la première fois qu'un concert de country est sold out dans une salle comme cet endroit qui se trouve à Bercy, comme chacun le sait. Et elles ont continué leur tournée. Et elles étaient là ce week-end pour 3 soirées sur la scène du Wembley Stadium à Londres. Et elles ont fait bien sûr sold out, complètement. Et ça a été le délire, paraît-il, Castellos, qui commence à être bien connu en Europe. On va les écouter. Ce sont 3 sœurs qui, comme Kylie Hamak, sont originaires de Géorgie. Elles sont, elles, originaires de Georgetown, une petite ville dans un milieu rural. Et elles sont très jolies, très sœurs, très blondes. Et elles s'appellent Lily, c'est celle qui chante en vocale solo. Il y a également Ellie et Eleanor, si vous préférez, et Powell, qui sont à ses côtés. Powell joue du banjo et Ellie de la guitare. Écoutez les Castellos avec leur dernier single qui s'appelle Love is a Game. J'espère que vous allez aimer autant que moi.

Emmylou Harris, Pancho and Lefty, sur l'album Luxury Liner en 76. C'est une chanson de Townes Van Zandt. Emmylou Harris sera à Zurich le 1er septembre, à Bruxelles le 3 septembre et à Anvers le 4 septembre. Et malheureusement, elle ne passera pas par la France.

0: Fire Over Laredo. Je vous ai parlé la semaine dernière du phénomène Ella Langley, qui bat tous les records actuellement dans les charts aux États-Unis. Elle va être en powerplay cette nuit avec un autre titre qui pointe son nez, qui a du mal à dépasser d'ailleurs Choose in Texas, qui est la chanson phénoménale. Voici cette chanson, elle s'appelle Love Her, Ella Langley.
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C'était Little Big Town avec un immense succès pour eux. C'était Girl Crush. Il est 23h38. On va écouter maintenant une version live d'une chanson qui s'appelle Springsteen. C'est Eric Church qui la chante. Il a toujours dit qu'il adorait Bruce Springsteen. Il lui a consacré toute une chanson. Voici une version live qui a été enregistrée à Chattanooga, dans le Tennessee, dans une salle qui s'appelle le Tivoli. Springsteen. C'est Eric Church, live. Il y a une autre version live qu'on a écoutée il y a peu de temps, qui est enregistrée à Nashville, au Pinnacle. Et ça, c'est celle de Chattanooga. J'adore. Et là, le public ce soir-là avait du talent. Autant

American Saturday Night. Brad Paisley, live, enregistré à Chicago. Comme quoi, il y a encore des country boys et des country girls nombreux, suffisamment nombreux, pour l'applaudir à Chicago. C'est pas une musique réservée aux gens qui habitent le sud. Non, non, non. La country est la musique la plus populaire aux États-Unis. Et au Canada.

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1: Elle revient, Shania Twain. Voici Little Miss Twain, un album concept avec la participation de Tanya Tucker.

0: Shania Twain, Tanya Tucker, Little Miss Twain, c'est le titre. Le titre de la chanson, mais aussi le nom de l'album qui est paru fin juillet. On va terminer avec une chanson de Johnny Cash, qui est une chanson traditionnelle, qui a été un grand succès pour Vera Lynn en 1939, et qui s'appelle « We'll Meet Again ».
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Double Country, Nashville Summertime, c'est fini. Vous souhaitez une bonne nuit, très bonne nuit. Tomorrow is another day. Et tomorrow, je vous retrouve demain, lundi, à partir de 23h pour deux collections. Ne ratez pas ce rendez-vous. Vous écoutez RTL, il est minuit.

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2: Bonsoir et bienvenue dans Parlons-nous. On va passer une nouvelle semaine ensemble sur RTL entre 22h et 23h. Et pendant l'été, je vais vous faire découvrir ou redécouvrir les échanges marquants que vous avez eus avec Caroline Dublanche toute cette saison. À commencer ce soir avec Martine, qui cherche à comprendre pourquoi elle ne ressent aucune émotion depuis l'annonce du décès de sa mère.
3: Bonsoir Caroline.
4: Bonsoir, bienvenue.
3: Merci beaucoup. Je suis vraiment contente de pouvoir vous parler là.
4: Mais moi aussi.
3: Ah oui, franchement.
4: Oui, parce que vous avez... Enfin, c'est... Il y a deux jours, vous avez appris le décès de votre mère.
3: Voilà, c'est ça.
4: C'est ça, ouais.
3: Ma mère que je ne voyais plus et avec qui je n'avais plus aucun contact depuis une quinzaine d'années.
4: D'accord. Oui. Pour quelle raison vous ne la voyez plus?
3: Pour des raisons
4: complexes.
3: Donc qu'elle n'a pas été très très gentille avec moi. Mmh. Voilà. Mmh. En gros, je vous explique que je suis l'aînée. Ma mère a eu 5 enfants.
4: Oui.
3: Avec mon père, donc c'était un couple marié. Donc nous sommes une fratrie de 5 enfants.
4: Oui.
3: Sur les 5 enfants, j'ai perdu une sœur qui est décédée il y a une dizaine d'années.
4: Oui.
3: Mais ça n'a rien à voir avec ma mère. Et moi, quand mon papa est décédé, j'habitais encore en Belgique à ce moment-là, parce que là, maintenant, j'habite en France depuis une dizaine d'années.
4: J'entendais un petit accent.
3: Oui. Ah ouais. Oui, je ne l'ai pas perdu.
4: Mais c'est bien, c'est bien.
3: Et j'habite dans le sud de la France, pourtant. Mais, voilà. Mais non, je l'ai pas perdu.
4: Oui. Enfin, mais tant mieux.
3: Là n'est pas le problème. Lorsque j'habitais encore en Belgique, mon papa est décédé. Il est décédé à peu près un an et demi après mon mari. J'ai perdu mon mari aussi. Ah oui, c'était
4: un total. Il y a combien de temps?
3: Eh bien, mon mari, il est mort cette année, il est mort, ça fait 21 ans.
4: D'accord. Vous étiez jeune encore.
3: J'ai 68 ans.
4: Mais oui, voilà. Vous étiez jeune quand vous avez perdu votre mari.
3: Ah, j'étais jeune, et lui, il faut dire, il avait 19 ans de plus que moi.
4: D'accord.
3: Bah oui, nous avons vécu plus de 30 ans ensemble. Ben, je l'ai connu très très jeune aussi. Mmh. Voilà.
4: Et un an après, vous perdiez...
3: Mon papa.
4: Oui, d'ailleurs, vous dites mon papa, hein. Parlez de votre mère, mais c'est... Oui, il était très proche de votre père.
3: J'étais plus proche de mon père que de ma mère, vrai. Mais par rapport au sentiment, enfin, je veux dire, mon père me montrait plus qu'il m'aimait par rapport à ma mère.
4: Oui.
3: Voilà.
4: Vous ne vous sentiez pas aimé de votre mère?
3: Moins. Beaucoup moins aimé, ouais.
4: Vous êtes dans la fratrie, vous êtes en quelle position?
3: Je suis l'aînée.
4: Ah, vous êtes l'aînée.
3: Je suis l'aînée de la fratrie et je me suis toujours beaucoup occupée de mes frères et sœurs.
4: Ah oui? Mais pour quelle raison? Enfin, j'allais vous demander pour quelle raison.
3: Parce que ma mère s'en occupait pas.
4: Ben voilà.
3: C'est tout.
4: Pourquoi elle ne s'en occupait pas? Elle ne pouvait pas?
3: Je pense que ça l'intéresse pas. Enfin, ses enfants ne l'intéressaient pas plus que ça. Mais c'est mon sentiment. Mm. C'est peut-être pas la réalité, mais c'est mon ressenti. C'est mon ressenti parce que, comme je vous ai dit, comme j'ai dit à Paul, quand j'ai appris son décès, ça m'a fait ni chaud ni froid.
4: Oui.
3: Et avec ça, ça m'a perturbée.
4: Et oui.
3: Ça m'a perturbée parce que je me suis dit, mais enfin, c'est quand même ta mère. Surtout que moi, je suis très famille, moi. J'ai deux filles, j'ai 4 petits-enfants.
4: Oui.
3: On est très, très, très famille. En plus, on habite tous dans le même village ici. J'ai rejoint
4: Ah oui, vous êtes arrivés vraiment très proches les uns des autres, de vos filles, de vos petits-enfants.
3: Ah oui, absolument, absolument. Mm. Et on s'aime, enfin, c'est...
4: Oui.
3: C'est l'amour comme ça doit être normal, quoi. Mmh. Voilà. Mmh. Je me suis occupée de mes petits enfants quand ils étaient plus jeunes. Là maintenant ils sont ados, mais on est très en contact, on se voit régulièrement. Mmh. Enfin voilà.
4: Vous avez construit une famille comme vous auriez aimé en avoir, ou
3: voilà,
4: une.
3: Exactement.
4: Qui vous a appris alors le décès de votre mère?
3: Mon frère.
4: Votre frère.
3: D'accord. Oui, parce que je suis en contact avec mes frères et sœurs.
4: Oui, vous avez de bons rapports avec
3: eux. Ah oui, oui, oui. Ah oui, absolument.
4: D'accord. Oui.
3: Absolument. Et je pense que eux avaient des bons contacts avec ma mère.
4: Ah oui.
3: Franchement.
4: Vous pensez. Donc
3: je
4: vous
3: pense.
4: L'avez senti plus affecté, votre frère?
3: Oui, il était plus affecté que moi, mais bon, il est hypersensible aussi. Moi, je suis sensible aussi,
4: oui.
3: Et c'est pour ça aussi que je me comprends pas. Moi, je ne me comprends pas. Parce
4: qu'est-ce
3: que
4: vous ne comprenez pas?
3: Je comprends pas pourquoi j'ai pas eu ce sentiment de tristesse et par rapport au décès de ma mère.
4: Et en même temps, vous m'appelez ce soir pour en parler parce que cela vous perturbe.
3: Voilà.
4: Oui.
3: Et j'ai essayé, parce qu'elle est décédée donc, pas cette nuit-ci, mais la nuit d'avant. Donc je l'ai appris hier par mon frère.
4: Oui.
3: Qui m'a appelé directement. Et je me suis dit, mais pourquoi est-ce que je n'ai pas eu un sentiment de tristesse ou de. Ça m'a perturbée. Parce que je suis très famille, justement.
4: Mais j'entends que...
3: Mes filles m'entendent.
4: On entend beaucoup, même votre voix qui change. Il y a de la tendresse quand vous parlez de vos filles, de vos petits-enfants.
3: Ah oui, ah oui, oui.
4: Mais parce que vous... Le lien avec votre mère est différent. Et ça a été... C'était un lien plus compliqué, plus douloureux aussi.
3: Ouais. Alors j'ai essayé de me remémorer...
4: Oui.
3: Essayer de me souvenir, est-ce que je n'ai pas eu quand même des moments où j'étais bien avec elle, où on avait de complicité? Eh bien non, je n'ai aucun souvenir de ça. Aucun.
4: Comment elle était alors, votre mère? Puisque vous dites, vous en tant qu'aînée, c'est vous qui avez tenu un peu une place maternelle pour vos frères et sœurs. Votre mère, qu'est-ce qu'elle était mère au foyer, elle travaillait?
3: Oui, elle a travaillé.
4: Mère au foyer, femme au foyer d'ailleurs.
3: Non, elle n'était pas mère au foyer. Non, moi je l'ai connue. Elle travaillait.
4: Oui.
3: Elle a travaillé comme couturière. Elle a travaillé dans une laverie.
4: Oui.
3: Qu'on dit en Belgique, on dit un salon de lavoir. Avec un patron, donc voilà. Mon père était chauffeur-livreur,
4: oui.
3: pour une biscuiterie très connue française, mais qui ne l'est plus maintenant.
4: C'est bien d'avoir un... Est-ce qu'il pouvait vous en ramener de temps en temps des biscuits?
3: Ah oui, mais ça, de ce côté-là, on était gâtés, franchement.
4: D'accord, oui.
3: Ah oui, on était vraiment gâtés, les biscuits, les Saint-Nicolas, parce qu'en Belgique c'est pas Noël, c'est Saint-Nicolas.
4: Oui.
3: De la société pour qui il travaillait, on avait des beaux cadeaux et tout ça. Ça, voilà. En parlant, j'ai des souvenirs de ça.
4: Oui.
3: Mais de ma mère, non. Enfin, je sais pas.
4: Oui. Elle était plus distante, plus froide, moins.
3: Oui, elle n'était pas. Oui. Je compare avec mes enfants. On se fait des câlins, on se fait des.
4: Oui.
3: Je bordais mes filles au lit quand elles allaient dormir, etc.
4: Oui.
3: Mais ma mère, on était cinq. Enfin,
4: oui.
3: Cinq parce qu'il y a. Moi, avec mes frères et sœurs, on était quatre. Et puis, quand j'ai quitté la maison, elle a encore eu une petite sœur.
4: D'accord, mais vous étiez déjà partie de la maison. Enfin,
3: j'étais déjà partie et j'avais déjà un bébé. J'avais déjà un bébé.
4: Oui. Ah oui, donc il y avait beaucoup de différences d'âge.
3: Oui, et ma petite sœur, elle est née entre mes deux filles.
4: Ah oui.
3: Il y a un an de différence. Donc j'ai mon aîné.
4: C'est incroyable. Donc la tante et la nièce, elles ont un an d'écart.
3: Ah oui.
4: Et alors vous la voyez, votre jeune sœur, enfin les.
3: Mais comme elles habitent en Belgique, je les vois plus beaucoup.
4: Ah oui, d'accord. Mais enfin, vous êtes jusque là.
3: Mais au moment où j'habitais encore en Belgique, on partait avec mon mari, on avait une caravane au bord de la mer.
4: Oui.
3: Et on partait avec, je prenais ma petite sœur avec. Et voilà, elle était avec mes deux filles. Non, ça fait.
4: Oui, vous êtes très, très famille, très attentionnée, très tendre. C'est pour ça que vous ne comprenez pas. Vous ne comprenez pas, c'est pas comme si vous ne vous reconnaissiez pas dans cette apparente, je dis bien apparente, insensibilité, je mets beaucoup de guillemets, à l'annonce du décès de votre mère. D'abord, c'est très récent.
3: Oui.
4: Et puis vous dites que vous cherchez les souvenirs, mais vous avez du mal à en trouver, des souvenirs tendres et doux. Donc il y a un manque, c'est du manque surtout qui surgit là.
3: C'est peut-être ça, oui.
4: Du manque dont vous avez dû vous protéger, puisque vous me dites que depuis 10-15 ans, vous n'étiez plus en contact avec votre mère.
3: Non.
4: Qu'est-ce qui vous a amené assez tardivement, finalement, à mettre de la distance avec elle?
3: Je l'ai raconté à Paul, je ne sais pas si ça va intéresser tous vos...
4: Mais moi, ça m'intéresse. Pourquoi? Voilà. Parce que c'est une décision qui a du poids.
3: Ça s'est passé, j'habitais encore en Belgique, j'avais acheté, après le décès de mon mari, on a eu un petit héritage, j'ai eu un petit héritage, et j'ai acheté un appartement, mais pas en payant une partie moi, et voilà, donc j'avais fait un emprunt, et mon papa est décédé... Au moment où j'avais acheté cet appartement, je leur avais dit, mais si vous voulez, ils habitaient pas loin de chez moi, ils louaient un appartement aussi, et j'avais dit, mon papa était déjà malade, il avait un cancer de la gorge, donc on lui avait fait une trachéotomie, il ne pouvait plus parler, etc. Mais bon, et j'avais dit, mais si vous voulez, venez habiter là, et moi...
4: Ils vivaient ensemble, vos parents?
3: Ils vivaient ensemble.
4: Donc vous leur proposiez de venir habiter près de vous.
3: Près de
4: l'appartement, oui.
3: Oui, voilà. Moi, j'habitais dans un autre appartement, mais pour occuper cet appartement que je venais d'acheter.
4: Ah, vous leur proposiez d'habiter dans l'appartement.
3: Que je venais d'acheter, voilà.
4: C'était gentil de votre part.
3: Parce que, moi, je vivais avec quelqu'un d'autre à ce moment-là. Et je me suis dit,
4: Donc vous leur proposez.
3: Je leur ai proposé de venir habiter là. Ils me donnaient un loyer aussi, mais un petit loyer. Moi, je me suis payée avec l'emprunt que j'avais fait.
4: Oui, je comprends.
3: Mais on était tout près, on était à deux pas l'un de l'autre. Sauf que malheureusement, le jour de l'emménagement, ou la veille plutôt de l'emménagement, où ils devaient emménager dans mon appartement. Mon papa est décédé.
4: Ah oui, il n'a pas pu, n'a pas pu se faire.
3: Voilà. Donc ma mère est venue, comme ils avaient déjà donné le renom où ils habitaient, donc elle est venue habiter là, et je me suis dit, mais tant mieux, elle est toute seule là, je vais pouvoir m'occuper d'elle. Je vous parle de ça il y a plus de 15 ans. 15-20 ans, entre 15, je n'ai plus les dates exactes, une quinzaine d'années.
4: Oui.
3: Et donc elle a habité là, j'allais la voir. Ce qu'il faut vous dire aussi, c'est que c'est mon père qui s'occupait de tout. Les papiers, la banque, enfin.
4: Oui.
3: Elle s'occupait de rien. Peut-être parce que il voulait pas qu'elle s'en occupe, peut-être parce que elle, ça ne l'intéressait pas.
4: Oui, c'est possible, il s'était arrangé comme cela.
3: Voilà.
4: Donc elle a dû être un peu perdue après.
3: Oui.
4: C'est vous qui l'aidiez à faire les papiers alors?
3: Mais oui. Donc je lui ai proposé quand elle est venue habiter dans mon appartement, je lui ai proposé, je dis si tu veux je peux m'occuper de tes affaires.
4: Oui.
3: Oh oui, elle dit je veux bien parce que je n'y connais rien, machin, bazar.
4: Oui.
3: Et à ce moment-là, je lui ai dit aussi est-ce que tu me donnes une procuration sur ton compte que je puisse voir un peu l'évolution de ton compte.
4: Oui.
3: Pour voir si elle avait pas si elle ne faisait pas des retraits intempestifs, parce que comme elle n'y connaissait rien, c'est pas de sa faute, c'est mon père qui dirigeait.
4: Oui, bien sûr, oui, c'est cette une génération
3: mon papa était,
4: et encore non, était, peut-être pas parce que votre mère n'était pas si âgée, mais enfin c'était comme ça. Bon, c'était un arrangement.
3: Mon père était plus âgé que ma mère,
4: oui,
3: il avait 9 ou 10 ans de plus
4: d'accord.
3: qu'elle.
4: Alors, c'est le fait d'avoir demandé une procuration qui a fâché
3: votre
4: mère.
3: Mais alors, je vous explique. Donc, je gérais son compte. Donc, elle avait sa retraite, une petite retraite.
4: Oui.
3: Peut-être une reversion de mon papa. Je ne me souviens plus. Et donc, je leur ai dit, écoute, tu as autant de rentrées.
4: Oui.
3: Tu payes autant pour l'électricité, autant pour le petit loyer qu'elle me donnait. Il te reste autant pour vivre. Et franchement, donc je vous parle, il y a plus de 15 ans,
4: d'accord.
3: c'était largement suffisant quand je lui faisais le compte.
4: Oui, elle n'avait pas de gros besoins, donc.
3: Elle n'avait pas de d'accord. gros besoins, elle n'avait pas de dettes, il y avait rien d'autre, quoi. Elle pouvait vivre, je vais pas dire qu'elle pouvait partir, aux îles Maurice.
4: Non, mais tout le monde ne peut pas partir à l'île Maurice en vacances. Hein, et c'est
3: On habitait au bord de la mer. On habitait au bord de la mer.
4: Bah alors.
3: Une station balnéaire.
4: D'accord.
3: Voilà, elle était bien, quoi.
4: Oui.
3: Et voilà que, un jour, en vérifiant, enfin, j'étais pas tous les jours sur ses comptes, mais je regardais quand même un petit peu, et je vois remboursement à une société d'emprunt. Je dis, mais c'est quoi ça? Je dis, c'est bizarre. Donc, je vais la trouver. Je lui dis, maman, c'est quoi ça? Tu as fait un emprunt? Oh, mais elle dit, écoute, moi, je peux plus vivre comme ça. J'ai pas assez d'argent. J'ai fait un emprunt. Et je dis, écoute, tu vas pas t'en sortir comme ça.
4: Oui.
3: C'est pas possible. Mm. Ça va être
4: un gouffre.
3: Mais bon. C'était à ce moment-là, elle remboursait, je dis un chiffre, 50 euros. Mais 50 euros par mois, pour elle, c'était quand même énorme par rapport au budget qu'elle avait. Donc, c'est pour vous dire qu'elle n'était pas consciente. Et ça ne m'étonne pas que c'est mon père qui s'occupait de tout aussi. Mmh. Enfin, soit. Peut-être qu'il a eu tort aussi. Hein, peut-être qu'il aurait dû lui laisser un peu gérer les affaires aussi.
4: C'était un arrangement.
3: Voilà.
4: Et alors, finalement, qu'est-ce qui s'est passé? Pourquoi?
3: Et donc, ça reste comme ça. Et donc, en suivant, mais au fil de moi, parce qu'elle est quand même restée 2-3 ans dans mon appartement, et ça continue. En plus, je voyais mon appartement, l'appartement se détériorer petit à petit. Pas d'entretien.
4: Elle ne l'entretenait pas.
3: D'accord. Elle ne l'entretenait pas.
4: D'accord.
3: Enfin, voilà. Et puis un jour, je constate qu'il y a un meuble qui a disparu, alors que c'est un appartement que j'avais meublé entièrement, mais avec
4: des
3: meubles nouveaux, tout est mis à neuf, enfin tout était voilà.
4: Et oui.
3: Voilà. Et comme ça, de fil en aiguille, je dis mais ça va pas. Ouais, mais tu sais, j'en ai marre, je peux plus vivre comme ça.
4: D'accord.
3: Écoute, maman, écoute, j'appelle mes frères et sœurs, je dis, écoutez, ça va pas, parce que eux habitaient Bruxelles, moi j'habitais Ostende.
4: Oui.
3: Et je dis, écoute, ça va pas avec maman, il y a ça. Oh ben, écoute, c'est pas grave, écoute, on vient t'aider parce qu'on est proches, quoi.
4: Alors, même pardon, si on se voit pas. Je vous ai posé la question, je comprends, vous n'osiez peut-être pas en parler parce que je vois qu'il est minuit 22.
3: Et
4: je voudrais pas
3: vous
4: bouscule
3: raison.
4: Un petit peu, mais je voudrais pas que vous restiez sur, voyez, sur cela. J'essayais de comprendre. Que vous avez besoin, vous, de me donner beaucoup de détails. Et c'est vrai par rapport à la question, qui était, qu'est-ce qui fait qu'il y a eu cette rupture?
3: Bon,
4: du lien.
3: Pour répondre à cette question-là,
4: oui.
3: Donc du jour au lendemain, elle a été à la banque pour m'interdire l'accès au compte. Donc, refuser la procuration.
4: Et oui, parce qu'elle voyait que...
3: Elle voulait plus que je puisse voir ses comptes.
4: Oui, oui.
3: En plus, l'appartement... donc, mes frères et sœurs sont venus, on a tout nettoyé, on a tout rangé. Oui.
4: Ils vous soutenaient, vos frères et sœurs
3: Oui, absolument.
4: Oui, parce que c'était très gentil de votre part, enfin, de cet appartement, vos parents, vous installer, enfin, ça partait. C'était très aimant de votre part de. Vous n'avez pas toujours été, vous n'avez même jamais été indifférente. Au contraire, mais vous aviez envie de vous occuper, de prendre soin, vous savez.
3: Mais oui, mais c'est dans ma nature.
4: Et vous vous êtes sentie, à un moment, rejetée.
3: Et j'ai été, quand elle m'a fait ça, et puis après, il y a encore eu d'autres histoires.
4: Oui.
3: J'ai dit à un moment, je dis maintenant c'est fini, c'est terminé. Elle a raconté des mensonges sur moi à mes frères, mais qui, comme elle savait pas qu'on était quand même proches, mes frères me l'ont rapporté. Et j'ai dit maintenant non, là c'est une trahison pour moi, ce que tu fais après tout ce que j'ai fait pour toi.
4: Vous êtes sentie rejetée, en fait, alors que vous cherchiez à vous rapprocher, d'ailleurs, même.
3: Voilà.
4: Aussi. Physiquement.
3: Et malheureusement, bon, je sais pas, j'ai peut-être un drôle de caractère pour ça, mais j'ai dit maintenant, c'est terminé, je veux plus te voir.
4: Non, vous vous êtes protégée. Ça a été vous savez, quand on dit la goutte de trop. C'est-à-dire que ça a été, au-delà, c'était pas la question matérielle. C'était, vous aviez envie d'être là pour elle et une fois de plus, vous vous êtes sentie mal aimée en tout cas.
3: Ça doit être ça. Ça doit être ça.
4: Donc un peu forgée en ce qui concerne votre mère, mais heureusement pas pour vos autres liens, un peu une carapace pour vous protéger.
3: Oui, peut-être.
4: Vous voyez, derrière cette... Il y a des gens parfois qui, parce qu'ils ont été très blessés dans les premières années de leur vie par leurs parents, qui se construisent une carapace telle que malheureusement ça rejaillit sur toutes les relations, enfin en tout cas sur beaucoup de relations.
3: Ouais.
4: Vous, il y a ce côté tendre chez vous et vous aimez prendre soin.
3: Et je l'ai protégé. Quand mon père vivait encore, quand on était enfant, je l'ai protégée parce que mon père n'était pas tendre avec elle non plus.
4: Ah oui.
3: Et je l'ai protégée.
4: Finalement, il n'était pas tendre à quel niveau?
3: Non, j'ai protégé ma mère.
4: Oui, j'ai compris. Mais il n'était pas tendre de quelle façon? C'est-à-dire un peu autoritaire.
3: De temps en temps, il rentre. Oui, voilà, il était autoritaire. Il avait bu un petit verre et il avait la main légère avec ma mère comme avec nous, franchement. Avec les enfants aussi, mais bon.
4: Ah oui, donc il pouvait avoir des gestes
3: violents. Ah oui, absolument. Mais quand il avait bu.
4: Oui, mais ça excuse pas. Hein.
3: Oui, je sais. Après, quand il a arrêté de boire, c'était fini.
4: Oui, donc dessine un autre... Votre mère, on voit d'ailleurs à travers... votre mère, peut-être, elle n'était pas très heureuse dans sa vie et dans sa vie de couple.
3: Oh non, elle devait peut-être pas être heureuse. Ça, je discute pas. Hein.
4: Et peut-être d'ailleurs.
3: Mais pas tendre avec ses enfants non plus, en tout cas pas avec moi.
4: Et non. Oui.
3: Si la petite dernière, la petite sœur qui est née entre mes deux filles là, elle a été gâtée elle.
4: Oui, c'est ce qui est d'autant plus difficile pour vous et pour les autres. C'est-à-dire cette comparaison aussi.
3: Non, mais non, parce que nous on était adultes, on disait tout ça. Non, non.
4: Mais on a beau être adulte, les choses de l'enfance, elles sont toujours là. Mais vous ne lui en tenez pas rigueur, en tout cas. Oui. Mais en revanche, il y a plein de manques dans l'histoire de votre mère. Et vous savez, faites attention à vous, parce que on sent bien que c'est, faites attention à vous d'autant plus, parce que là, vous allez, être amené, j'imagine, vous allez aller à son...
3: Non, je peux pas.
4: Vous ne pouvez pas.
3: Je ne peux pas, j'habite à plus de 1000 kilomètres. De toute façon, j'ai dit à mon frère, je m'occupe avec lui des obsèques, etc.
4: D'accord.
3: Il n'y a pas de souci. On est en contact. Mais je lui ai dit, mais il dit, oui, mais je comprends. Il dit, tu ne vas pas faire Oui. Tu peux pas faire 2000 kilomètres pour venir à des obsèques. C'est bon.
4: Mais vous savez, je vous dis, faites attention parce que d'ailleurs, vous avez éprouvé le besoin d'appeler ce soir pour en parler. C'est une bonne chose parce que parfois le deuil, justement, quand il y a eu beaucoup de manque ou un amour déçu, il est plus compliqué.
3: D'accord.
4: Il est plus compliqué parce que le deuil confronte à, évidemment à la perte, à l'absence, et il y a tous les manques qui peuvent ressurgir et tout ce qui aurait pu être et qui n'a pas été, et ça peut être assez douloureux. Donc c'est pour ça, c'est pas parce que là apparemment vous dites ne pas être affecté. Voyez, il y a des choses du des manques, des choses qui peuvent être un peu difficiles à vivre. C'est toujours plus compliqué de faire le deuil d'un parent avec qui on n'a pas eu une relation très bonne, finalement.
3: Ah, d'accord.
4: Et oui.
3: Donc, bon, ben j'espère que je vais pas avoir de réaction.
4: Ben, en tout cas, sachez que si vous en avez, voilà, c'est important un peu d'en parler. Et vous avez aussi, vous pouvez vous appuyer sur cette famille que vous avez construite et qui est très unie, et aussi votre fratrie, parce que quand même il y a ça, c'est votre force, il y a un socle là et qui est plein d'amour, donc ça va aussi vous aider, mais il ne faut pas vous en vouloir en tout cas, de ne pas ressentir là, parce que c'est aussi lié à la relation que vous aviez avec elle, et à l'absence de relation aussi, toutes ces dernières années, ça compte ça. Et vous n'êtes pas responsable de ça, Martine. Donc prenez soin de vous.
3: Merci, Caroline.
4: Et bon courage.
3: Merci courage à vous.

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1: Dans Parlons-nous, vous pouvez parler de tous les sujets qui vous touchent, vraiment tout. Dans cette conversation, Solène aimerait s'affirmer parce qu'elle confiait à Caroline Dublanche sur RTL qu'elle avait toujours vécu dans l'ombre de son frère jumeau.
2: Bonsoir Solène.
3: Bonsoir Caroline.
2: Bonsoir et bienvenue sur l'antenne.
3: Merci, merci de m'écouter, de prendre un moment pour me...
2: Je suis là pour ça, on est là pour ça, hein, chaque soir, pour vous écouter.
3: Bon, est-ce qu'on vous a dit un petit peu, non ? On vous a parlé un petit
2: non.
3: peu de mon...
2: Non. Ah non, vous savez, moi je découvre en même temps que les auditeurs, donc vous allez me dire, vous.
3: Très bien, donc j'ai bientôt 68 ans.
2: Oui.
3: Donc j'ai vécu... donc j'ai un frère jumeau, en fait.
2: D'accord.
3: Et donc j'ai toujours vécu dans l'ombre de ce frère. Parce qu'en fait, oui, il y en a eu toujours pour lui. En fait, c'était lui qui travaillait le mieux à l'école, c'est lui qui était le plus intelligent, c'est lui qui était le plus sage. Et moi, en contrepartie, je faisais que des bêtises pour me faire remarquer, en fait, dont j'étais là.
2: Oui. Bon. Vous, voilà. C'était votre façon, face à ce frère qui était si tendre, pour vos parents, alors, pour votre père, votre mère?
3: Oui, pour mes parents.
2: Les deux?
3: Oui.
2: Ah, pas de chance, parce que vous auriez pu avoir un des parents qui vous valorisait aussi, vous, dans ce que vous aviez de singulière, même si vous êtes jumeaux. Faux jumeaux, puisque garçon
3: faux jumeaux, voilà.
2: Mais oui, vous avez grandi dans l'ombre de ce frère.
3: Dans l'ombre de mon frère, et donc depuis, en fait, j'ai fait... Je m'occupe beaucoup des autres, parce qu'il faut que je serve à quelque chose, en fait.
2: Ah.
3: Voilà, parce qu'en fait, j'étais infirmière, donc c'est ma carrière. Déjà, c'était pas un hasard. S'occuper des autres, et puis donc je suis entourée de gens qui ont besoin de moi, qui m'appellent quand il y a un souci, des gens dépressifs, des gens alcooliques dont je m'occupe, mais je peux pas faire autrement, c'est compliqué. Je suis une psychologue depuis 10 ans.
2: Oui.
3: Qui me dit,
2: vous la suivez ou c'est elle qui vous suit?
3: C'est elle
2: c'est intéressant.
3: On va dire qu'on se suit.
2: Vous suivez, d'accord.
3: On se suit toutes les deux.
2: Oui.
3: Et qui me dit, vous êtes une gentille, ça c'est clair. Elle dit, mais c'est vrai que moi, ça me bouffe, en fait.
2: Vous en avez assez?
3: J'ai du mal, j'en ai assez.
2: Ça c'est bien que vous preniez conscience de ça.
3: Oui, mais ce que j'aimerais, c'est trouver une solution, en fait.
2: Oui.
3: Parce que, j'évite... Par exemple, j'ai une amie qui m'appelle, qui a des problèmes. Je veux pas décrocher parce que ça me comment dire. Je suis une éponge, en fait. J'ai l'impression
2: ça vous affecte. C'est-à-dire que
3: ça m'affecte
2: non énormément. Seulement vous êtes là pour les autres, mais leur problème devient le vôtre.
3: Ah oui, mais oui,
2: oui,
3: mais
2: c'est
3: oui.
2: Ça. Oui. Ça vous fait mal, quoi. Ça.
3: Ça me fait mal énormément.
2: Oui. Ouais.
3: Et donc, en ce qui concerne mon frère, parce que c'est quand même... Donc, mon frère, on n'a jamais eu des bons rapports, en fait. On s'appelle que pour se dire des bonnes nouvelles ou des mauvaises nouvelles. C'est très, très limité. Et c'est jamais je t'embrasse. Même sur les SMS, c'est jamais... J'ai du mal, j'ai vraiment du mal. Après, lui, il a pris la place qu'on lui donnait.
2: Bien sûr.
3: Cette part. Hein, on ne leur a pas donné cette place, il ne l'aurait pas prise.
2: Il n'a pas permis cette comparaison entre vous deux, cette compétition même, mise en place, malheureusement, par vos parents. C'est-à-dire, la compétition, elle existe entre frères et sœurs. Alors là, en plus, vous parlez de gémellité, mais il y a la rivalité. Mais malheureusement... Parfois, elle peut être entretenue par les parents et elle peut même être à l'origine. C'est-à-dire que comparer les enfants, c'est redoutable.
3: Il faut,
2: comment voulez-vous qu'il crée un lien après tendre, affectueux?
3: C'est pas possible. C'est pour ça, dès que j'ai des connaissances qui attendent des jumeaux, je leur dis, mais ne les comparez jamais.
2: Oui.
3: Ils sont différents, mais ne comparez jamais l'un à l'autre.
2: Et ne les comparez pas, et puis n'essayez pas non plus de les... Parce que parfois, ça se fait plus, mais vous me dites, vous allez avoir bientôt 68 ans, mais à l'époque, vous savez, quand ils avaient le même sexe, on les habillait pareil, comme si c'était la copie conforme. On ne mettait pas en avant ce qui, même jumeaux, chaque enfant a sa singularité.
3: Bien sûr.
2: Et c'est important de la faire, de la mettre en avant aussi. C'est pas.
3: C'est vrai. Et c'est lourd.
2: Mais comment vous expliquez ? Est-ce qu'il y, y a le fait, malheureusement, vous dites, c'est parce que vous étiez. Il a été valorisé en tant que garçon, votre frère.
3: Oui, oui.
2: Vous ne pensez pas ? C'est une époque où, malheureusement, dans des familles, avoir un garçon, c'était mieux qu'une fille.
3: Je ne sais pas, il était tellement parfait, quoi. À mes yeux, il était parfait. Je vous dis, il était sage. Jamais un mot plus haut que l'autre, il travaillait bien à l'école, il rentrait de l'école, il se mettait au devoir. Mais mes parents n'ont jamais eu à se plaindre de lui.
2: Trop sage. Ça n'a pas dû être facile non plus, enfin, pourquoi il était si sage?
3: Ouais, je ne sais pas. Mais bon,
2: pour correspondre au modèle, à ce qu'on attendait
3: de lui. Par contre,
2: une
3: chose aussi qui est importante, c'est que sur son lit de mort, ma mère a reconnu, mais par contre, elle l'a dit à ma fille, pas à moi, hein.
2: Ah bon,
3: elle a reconnu qu'elle avait fait des préférences, fait des préférences avec mon frère. Oh. Et j'aurais aimé qu'elle le dise à moi.
2: Elle a dit à votre fille ?
3: À ma fille, oui.
2: Mais de quelle façon ? Comment ?
3: Ben, elle lui a dit, il faut que je te dise une chose. Il y a une chose qu'il faut que je dise avant de partir, c'est que j'ai vraiment fait des préférences avec ton oncle et je le regrette.
2: Alors elle le regrettait.
3: Ouais. Ma fille le dit, mais il faut le dire à maman. Mais non, elle ne l'a pas dit à moi. Et j'aurais aimé entendre.
2: Elle l'a dit quand même.
3: Elle l'a dit.
2: Elle savait que votre fille allait vous en parler.
3: Je pense, oui, je pense.
2: Mais qu'est-ce que ça vous a fait
3: Quelque part, ça m'a dit, je me suis dit, bon, c'est bien. C'est bien qu'elle, mon père, c'était compliqué parce que mon père ne nous parlait pas beaucoup. Hein. C'était un papa qui travaillait.
2: C'est un père à l'ancienne.

0: qui se perpétue et encore aujourd'hui on voit des dans les il y a eu des interactions, enfin des études faites sur dans des maternités avec les mères qui accouchent de bébés filles ou bébés garçons, même dans la façon de le porter, elles ne portent pas l'enfant de la même façon. Ouais, il y a quelque chose, il y a quelque chose dans ce rapport mère-fils comme si le un petit garçon a quelque chose de valorisant. Enfin, vous voyez, c'est, il y a,
1: oui, oui, c'est vrai.
0: Comment dire, c'est cet être différent d'elle qu'elle porte. Alors, je dis pas que c'est, heureusement, mais il y a quelque chose, parce que, malheureusement, il y a quelque chose qui peut se perpétuer dans le côté le féminin, comme si le féminin, c'était moins bien aussi. Vous voyez, elle parle aussi quelque chose, elles disent quelque chose d'elle et de leur propre histoire, ce faisant.
1: Oui, oui, oui, oui, tout à fait.
0: Ça veut pas dire qu'elle vous aimait pas.
1: Bien sûr.
0: Et d'ailleurs, il y a même des mères qui disent, oui, mais les filles, enfin, ça se disait, faut qu'elles se débrouillent, faut qu'elles apprennent à se débrouiller, elles, qui demandent même plus, regardez, dans le partage des tâches domestiques, on sollicitait plus les filles, les petites filles, que les petits garçons. Chez les garçons, il fallait, c'était un peu à part. Bon. Enfin, tout ça, ça règle pas votre problème.
1: Non, à savoir que mon père était alcoolique. Donc j'ai essayé de le sauver, je suis pas arrivée et je suis retombée sur un conjoint alcoolique. Voilà.
0: Oui, alors ça vient plus de là, votre désir, enfin de venir, de vous sentir. Il y a deux choses, parce que vous êtes devenue infirmière. Vous voulez les gens, enfin qui vont mal, vous les prenez sous votre aile.
1: Oui.
0: Là aussi, votre conjoint est alcoolique. Il y a quelque chose d'une répétition de ce père que vous n'avez pas pu sauver, essayer de sauver tout le monde. Voilà. Et puis, vous avez dit, il faut que je serve à d'autres. Comme si pour avoir conscience de votre valeur, or vous avez une valeur personnelle sans avoir à être utile.
1: Oui, je sais. J'ai pas besoin de ça pour exister, c'est vrai. Mais, c'est vrai que je vous dis, c'est quelquefois je refuse les appels parce que je peux pas, parce que je peux pas, parce que je dis je rappellerai demain, mais je peux pas parce que c'est lourd, c'est très très lourd, c'est très lourd.
0: Et il y a 10 ans alors, dans quel contexte avez-vous fait la démarche de dire je vais un peu m'occuper de moi? C'était après votre séparation avec votre conjoint?
1: Oui, après la séparation, oui. J'ai dit, de toute façon, moi, j'avais qu'une peur, c'est de retomber encore sur le même cliché, sur un homme qui boit encore. Donc, j'ai préféré le rester seul. Donc, je suis seule actuellement. Et ça va bien. Je m'en plains pas. Mais
0: c'est vous qui êtes partie, finalement?
1: Oui, c'est moi qui, c'est moi qui suis partie,
0: Vous êtes restée combien de temps, ça?
1: Je suis restée, alcoolique, le père de ma fille était alcoolique, je l'ai quitté parce qu'il était en plus violent. J'ai retrouvé un homme alcoolique.
0: Ah oui, aussi. C'est dingue.
1: Ah oui, non, mais c'est pour ça que je me dis je suis bien toute seule, quelque part. Et donc cet homme alcoolique a fait un problème, il a fait une maladie de Korsakoff.
0: Ah oui, syndrome de Korsakoff, c'est...
1: Voilà, donc il habite pas loin de chez moi, donc oui, c'est sérieux. Donc il... Par contre, il vient, on a des bons contacts, il va mieux, il est abstinent, il va mieux, mais il vient régulièrement me voir, mais franchement, ça me dérange pas.
0: Ça vous dérange pas?
1: Non, ça me dérange pas, mais il y a toujours je suis toujours dans cette relation d'aide.
0: Oui.
1: Toujours.
0: Et vous, qui vous aide?
1: Personne.
0: Votre psy?
1: Ma fille.
0: Votre fille.
1: Quand elle voit que je vais pas bien, J'ai une amie qui va bien, qui m'appelle quand même pour prendre des nouvelles.
0: C'est bien.
1: J'en ai qu'une. Mais j'ai... Voilà. Il y a une dame à côté de chez moi qui est malade, qui est très malade. Alors je me retiens pour ne pas aller la voir. Je lui dis, est-ce que des fois elle a besoin de quelque chose? Est-ce qu'elle peut lui apporter un verre d'eau? Mais je me retiens. Mais j'irai la voir tous les jours. Mais je me fais violence pour dire non. Non. Occupe-toi de toi, prends soin de toi. C'est, j'ai bien peur

0: voilà, d'être une gentille, quoi. D'être une gentille.
1: Ah, non, mais c'est attendez, il n'y a pas de raison d'avoir peur de, je sais pas trop ce que ça veut dire, la gentillesse, c'est une vraie qualité, donc, pas seulement gentille, puis de toute façon, prendre soin, vous êtes altruiste. Bon. Mais, là, il y a autre chose. C'est au-delà de la gentillesse. C'est-à-dire qu'à un moment, il y a la gémellité où on peut comprendre d'ailleurs. Il y a votre père qui avait ce problème d'alcool. Donc, il y a plusieurs choses qui ont contribué à tout ça. Mais d'ailleurs, on peut penser que votre mère devait pas être très heureuse dans son couple.
0: Non, elle était pas heureuse.
1: Et du coup, à d'autant plus, finalement, elle faisait couple avec votre frère, qui lui était. Enfin, elle trouvait là de la gratification, ça compensait ce qu'elle ne trouvait pas auprès de son époux, avec son fils. Vous voyez, d'où il a été mis à une place qui d'ailleurs n'est pas forcément si enviable que ça quand on y réfléchit. Non plus. Mais bon, c'est autre chose.
0: Voilà, donc il m'a invité pour Pâques, donc j'ai décidé d'y aller. Voilà.
1: C'est bien.
0: J'ai décidé de. Oui, parce que je me dis, bon, voilà, si j'ai qu'un frère, j'ai décidé d'y aller. Voilà.
1: C'est la première fois qu'il vous invite ?
0: Depuis 20 ans, oui.
1: Ah, tiens.
0: Depuis 20 ans. On se fréquentait bien, et puis après, au décès des parents, c'est souvent comme ça. Au décès des parents, c'est soit on se rapproche, soit on s'éloigne.
1: Oui, c'est vrai.
0: Ouais, on s'est éloigné.
1: Oui.
0: Parce que je faisais beaucoup d'efforts par rapport aux parents. Les parents, une fois qu'ils étaient plus là, j'avais plus à faire des efforts. Et là, j'ai apprécié son invitation, donc j'ai dit, bon, je vais y aller.
1: Vous lui avez dit que vous avez apprécié? Vous allez lui dire?
0: Je lui dirai. Oui, je lui dirai. Oui.
1: C'est peut-être l'occasion, parce que ça veut dire quelque chose, que lui aussi, peut-être le désir de se rapprocher.
0: Oui, et puis de voir sa nièce, de voir sa petite nièce, ils se voient jamais, donc c'est bien aussi.
1: Oui.
0: Je vais le faire, oui, bien sûr. Oui, oui.
1: Et vous ne lui avez jamais parlé à votre frère
0: Non, jamais. Non, je peux pas.
1: Pourquoi?
0: Je sais pas.
1: Mais c'est peut-être tous ces non-dits qui sont entre vous.
0: Tous ces non-dits.
1: Parce que, voyez, de ce que vous me dites, votre frère, même s'il était, il n'était pas à une place non plus, de votre point de vue, évidemment, elle vous paraissait enviable, cette place. Vous auriez aimé être, comme ça, proche de votre mère, qu'elle vous valorise. Mais il était mis à une place qui n'était pas la sienne non plus.
0: Oui.
1: Il venait compenser, combler, Et pour un garçon, c'est pas évident d'être trop proche de sa mère. Et un garçon a aussi besoin d'être valorisé par son père. Ça peut être enfermant. Tristan nous le disait, d'ailleurs, justement, que cet amour, à un moment, il est un peu piégeant.
0: Oui,
1: et peut-être que, aujourd'hui, peut-être que ça vous ferait du bien d'arriver à en parler.
0: À recréer un lien avec mon frère. Oui,
1: en tout cas, ça commence déjà par cette invitation.
0: Oui.
1: Le fait que vous y alliez et que ça vous fait plaisir, que ça vous touche, et c'est déjà le fait de pouvoir déjà d'y aller et de lui dire ça me touche, parce que je sais pas comment vous pourriez lui dire, mais j'aimerais qu'on se rapproche, qu'on soit plus proche.
0: Qu'on se téléphone plus souvent plutôt que de se téléphoner pour annoncer des décès dans la famille.
1: Oui, c'est ça.
0: C'est dommage. Non, mais je me rends compte de ça quand même.
1: Mais oui.
0: Je me rends compte, et puis cette invitation, je l'accepte. Hein, sans
1: mais
0: problème.
1: Oui. Vous allez y aller avec votre fille ?
0: Oui, mon gendre et ma petite fille. Oui.
1: Vous avez une petite fille aussi.
0: Oui, une petite fille.
1: Qui a quel âge ?
0: 3 ans.
1: Elle va aimer les lapins guimauves.
0: Oh, je pense. Je pense.
1: A priori,
0: mère,
1: hein. Va les attraper par les oreilles. Ah, ben oui, il faut pas manger trop.
0: Pas trop de sucre. Hein.
1: Non, mais ça sera pas. Oui, mais là, avec ce qu'on va vous envoyer, j'espère qu'ils arriveront à temps. C'est quand l'invitation chez votre frère?
0: C'est pour Pâques.
1: Pâques, ça arrive.
0: Oui, après, c'est ça, c'est pas grave.
1: Oui,
0: sinon,
1: avec votre petite fille, vous aurez toujours l'occasion de cacher, d'en mettre un petit peu, Je sais pas si vous avez un jardin ou une maison.
0: Oui, j'ai un jardin,
1: Alors, pour cacher les grosses boîtes. Parce que vous allez vous régaler, puisque vous aurez au moins gagné ça ce soir en appelant.
0: C'est gentil. Merci beaucoup d'avoir écouté.
1: Ben non, mais je crois que c'est bien. Il y a des choses qui peuvent changer. Regardez l'invitation avec votre frère. Mmh. Regardez bon, vous avez aussi, vous en avez fait un métier. Maintenant, c'est vrai que c'est important de vous entourer de gens aussi qui vont bien.
0: Oui.
1: Et ça, vous savez, peut-être à travers une activité, quelque chose que vous aimeriez faire, quelque chose qui vous plaît, que vous n'avez peut-être pas eu le temps de faire quand vous travailliez, que vous étiez infirmière, voyez, dire où déjà, ça peut être une activité artistique, ça peut être chanter, ça peut être, enfin, quelque chose.
0: Moi, je suis bien toute seule. Franchement, je prends mon chien, je vais dans les bois, je suis bien toute seule. Voilà.
1: Oui, bois, mais parce que j'entends, oui, mais parce que finalement les autres, vous êtes très vite envahis, puisque ben quand voilà. On va avec des personnes qui vont mal,
0: oui,
1: ben c'est-à-dire voilà. Que la relation, elle est à sens unique.
0: Ah oui.
1: Si
0: oui, oui.
1: Vous, au-delà de, j'entends, les bois, c'est votre refuge, c'est comme dire maintenant, oui, plus d'hommes alcooliques, donc je préfère être seule, mais
0: oui.
1: Vous pouvez aussi rencontrer des gens qui vont bien et qui, même un compagnon qui pourrait prendre soin de vous. Comme vous savez prendre soin de lui. Enfin, vous voyez, il peut y avoir des relations plus équilibrées. Vous n'êtes pas prisonnière d'un schéma. Ça
0: non.
1: Peut toujours bouger. Et bien à sûr. Travers une activité, justement, des gens qui partagent quelque chose, bon, ils viennent pas là parce qu'ils vont pas bien. Ils viennent, je sais pas moi, chanter, faire de la peinture, écrire, sculpter. Et vous vous retrouvez et vous passez des moments agréables, mais
0: oui,
1: où justement
0: oui,
1: vous
0: vrai.
1: Sortez pas votre blouse d'infirmière.
0: C'est
1: voyez
0: vrai, c'est vrai.
1: C'est bon,
0: ouais,
1: vous avez
0: oui,
1: donné.
0: Oui, c'est vrai.
1: Donc c'est
0: voilà.
1: Possible aussi ça, parce que la solitude, quand on est humain, c'est des gens. C'est justement parce que des gens qui se protègent aussi. C'est parce que les autres, à un moment, c'est trop. Vous donnez tellement, voyez. À un moment, l'éponge, il faut l'essorer, quoi. Sinon,
0: oui.
1: C'est vous qui êtes malheureuse. Mais c'est pas pour autant vous condamner à la solitude.
0: Oui, oui, tout à fait.
1: Donc, il y a des choses qui peuvent s'ouvrir.
0: Je marche beaucoup, mais je pars en randonnée souvent.
1: Mais voilà.
0: Mais bon, j'ai des amis qui aiment bien, donc c'est vrai que, voilà.
1: Mais la randonnée dans la nature, vous qui aimez, voilà, ça pourrait vous faire du bien.
0: Avec les beaux jours qui arrivent. Là.
1: Ben en plus, la nature est belle. Ben je vous embrasse, ma chère Solène. Merci de votre
0: beaucoup.
1: Confiance.

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3: Nous sommes en mai 1950 à Oran, en Algérie. Sur les murs du théâtre municipal, les affiches annoncent l'école des femmes, dans une mise en scène signée Louis Jouvet.
4: Je suis homme à saisir les gens par leurs paroles et j'ai présentement besoin de 100 pistoles.
3: Les décors et les costumes, eux, portent la griffe du peintre Christian Bérard. Dans la salle, un jeune garçon de 13 ans, Yves, est assis aux côtés de sa mère. Les trois coups résonnent. Le rideau s'ouvre. Pour le jeune Yves Saint-Laurent, c'est une déflagration.
5: Quelle nouvelle ?
6: Le petit chat est mort.
5: C'est dommage, mais quoi, nous sommes tous mortels et chacun est pour soi.
3: Des années plus tard, il reviendra sur ce moment fondateur. Lorsque le rideau s'est levé devant le décor prestigieux de Bérard, lorsque la maison s'ouvre, grâce à un procédé mécanique, et on voit le jardin, ça a été une émotion extraordinaire. Et d'ailleurs, je crois que c'est la plus extraordinaire que j'ai eue de ma vie. Après cette soirée, Yves Saint-Laurent crée son propre petit théâtre. Le jeune garçon habille ses figurines à l'aide de vieux morceaux de drap donnés par sa mère et d'échantillons de textiles coupés dans ses robes. Il donne ensuite des représentations devant les yeux émerveillés de ses deux sœurs et de ses cousins. C'est le début d'une vocation. En revenant de l'école, dans la grande maison familiale aux odeurs de jasmin, Yves dessine des silhouettes quand les enfants de son âge jouent aux billes. Sur ses croquis, si les visages sont rarement détaillés, les vêtements, eux, sont très précis. On peut presque en deviner la matière. Sa mère racontera, Yves s'est toujours intéressé à la mode. À 3 ans, il pleurait s'il n'aimait pas ma robe. Nous achetions tous les journaux, Vogue, l'Illustration, le Jardin des modes. Dans ces mêmes magazines, à 17 ans, il découpe ce qu'il baptisera ses poupées de papier. 11 silhouettes, pour lesquelles il conçoit 2 collections, composées de plus de 500 vêtements et accessoires. Cette année-là, il participe à Paris au concours annuel du secrétariat international de la laine. Le jury se compose de tous les grands noms de la mode. Pierre Balmain, Hubert de Givenchy, Christian Dior. Yves obtient le 3e prix. Mais un tel perfectionniste ne peut pas s'en contenter, alors il retente sa chance 1 an plus tard. Cette fois, il décroche la première place grâce à une robe de cocktail en crêpe noire.
7: Monsieur Bernard Lafay, président du conseil municipal, remet à Yves Saint-Laurent, originaire d'Oran, le prix du concours de dessin de mode organisé par le secrétariat international de la laine. Avec Yves Saint-Laurent, jeune modéliste de 18 ans, l'Afrique du Nord marque un point sur la métropole.
3: Au même moment, un autre jeune talent s'illustre dans la catégorie manteau, un certain Karl Lagerfeld. La rivalité n'existe pas encore, mais la mode lui donnera corps quelques années plus tard. En attendant, le rédacteur en chef du très influent Vogue Paris, impressionné par le talent d'Yves Saint-Laurent, décide de le présenter à Christian Dior. Le grand couturier engage immédiatement le jeune homme comme assistant modéliste. À l'été 1955, Yves Saint-Laurent réalise son rêve d'enfant et pénètre dans les ateliers Dior. Pendant 2 ans, il y apprend les secrets du métier aux côtés du maître. Il se voit d'abord confier la charge de décorer les boutiques et gagne très vite la confiance de son mentor. Il dessine des bas, des gants, des cravates. En 1957, Christian Dior déclare à son sujet: Yves Saint-Laurent est jeune, mais il a un immense talent. Dans ma dernière collection, j'estime que sur 180 modèles, il y en a 34 dont il est le père. Je pense que le moment est venu de le révéler à la presse. Mon prestige n'en souffrira pas. Yves Saint-Laurent sur un petit nuage est loin de se douter que sa vie s'apprête à basculer.
1: 2 mois avant de mourir, un jour, quand ma mère est venue me chercher au studio, il lui a dit « Lorsque je me retirerai, votre fils sera mon successeur. »
3: Nous sommes le 24 octobre 1957 dans une station thermale de Toscane, en Italie. Christian Dior se repose après la présentation de sa dernière collection lorsqu'il est foudroyé par une crise cardiaque. À des centaines de kilomètres de là, dans les ateliers de l'avenue Montaigne, c'est la stupéfaction. La couronne Dior vient de tomber. 3 semaines plus tard, Yves Saint-Laurent succède à son père spirituel. À 21 ans seulement, il devient le plus jeune créateur au monde à diriger une maison de haute couture. Un honneur, mais aussi une pression considérable. Après 2 ans seulement d'apprentissage auprès du maître. D'autant que la collection printemps-été doit être présentée fin janvier. Il ne reste que quelques semaines au jeune couturier pour la créer. En seulement 15 jours, il réalise l'impensable. Pas moins de 600 dessins. Il racontera « J'étais dans un état d'euphorie complète ». Mais le plus dur reste à faire. C'est la première collection, il faut la présenter. Le 30 janvier 1958, à 10h du matin, 300 journalistes s'entassent dans les salons gris-perles de la Maison Dior, avenue Montaigne. L'atmosphère est lourde. Assis sur des chaises dorées, certains feuillettent nerveusement leur carnet, d'autres échangent des murmures sceptiques. On ne le dit pas à voix haute, mais beaucoup viennent assister à un naufrage. Comment un jeune homme, inconnu du grand public, pourrait-il reprendre la maison la plus prestigieuse du monde et succéder à Christian Dior? Derrière un paravent, Yves Saint-Laurent ajuste une dernière fois un ourlet. Ses mains tremblent, son visage est pâle, mais son regard, lui, brûle d'une tension rare. La première silhouette surgit. C'est une robe presque insolente de simplicité. Le tissu s'échappe du buste pour créer une forme nouvelle, une ligne pure, fluide, qui s'évase sans jamais peser. Une robe qui libère les hanches, efface la taille, balaie les carcans de l'après-guerre. Une robe qui flotte, baptisée trapèze. Dans la salle, les journalistes arrêtent d'écrire. Les visages se relèvent, puis arrivent d'autres silhouettes. Légère, aérienne, presque musicale. Les tissus dansent autour du corps au lieu de le contraindre. Fini les gaines, les guépières, les armatures qui corsetaient les années 50. Le jeune couturier propose un nouvel horizon, la liberté. 1 heure plus tard, les 13 mannequins ont présenté 178 robes. Et l'inimaginable se produit. C'est l'ovation. La salle explose d'applaudissements. Le public se lève. Les admiratrices se pâment devant ce nouveau petit prince de la mode. Le journaliste américain David Schönbrunn s'écrie « C'est un miracle. La France est le seul pays où lorsque meurt un homme de génie, un autre se lève aussitôt pour le remplacer. Je vous dis que ces robes sont géniales. » De son côté, Paris Match écrit « Yves Saint-Laurent vient d'être sacré. » Pour sa première collection, roi de la couture parisienne. Il vient d'entrer par la grande porte dans l'histoire de la mode. Dans le public, un homme qui ne connaît absolument rien à la couture a lui aussi assisté au sacre. Il est là presque par hasard. C'est son tout premier défilé de mode. Il se nomme Pierre Berger. Âgé de 27 ans, compagnon du peintre Bernard Buffet, il est déjà influent dans les milieux culturels. Gestionnaire redoutable, il possède un tempérament de bâtisseur. Mais la rencontre entre les deux hommes n'a pas lieu ce jour-là. Elle survient une semaine plus tard, lors d'un dîner en l'honneur d'Yves Saint-Laurent, organisé à la Cloche d'Or, une brasserie parisienne située au pied de la butte Montmartre. Autour de la table, Marie-Louise Bousquet, la redoutable directrice de l'édition française d'Harper's Bazaar, Raymond Zenacker, figure de la Maison Dior, le peintre Bernard Buffet et son compagnon Pierre Berger. Yves Saint-Laurent arrive, timide, fragile, auréolé d'un succès qu'il porte mal. Pierre Berger l'écoute, l'observe, et quelque chose se produit. Des années plus tard, il décrira lui-même cet instant. J'ai quitté Bernard Buffet pour partir avec Yves Saint-Laurent, avec lequel j'ai vécu 50 ans. Comment j'ai pu en un instant basculer? Comment j'ai pu oublier, rayer d'un trait de plume les 8 années que j'avais passées avec Bernard? Et puis, tout à coup, arrive l'inattendu. C'est peut-être le coup de foudre. C'est inattendu. Pierre Berger comprend immédiatement qui est Saint-Laurent. Un créateur vulnérable qui aura besoin d'un socle pour s'épanouir. Et sans le savoir encore, Yves vient de rencontrer celui qui deviendra son protecteur, son partenaire et l'autre moitié de son destin. À partir de cette soirée, les deux hommes ne se quittent plus. Ils sont l'inverse et le complément l'un de l'autre. Et c'est sur cette alliance que reposera bientôt l'une des plus grandes maisons de couture du XXe siècle.

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1: En 1960, la guerre d'Algérie s'intensifie. Yves Saint-Laurent est appelé sous les drapeaux, mais il redoute d'aller se battre dans son pays natal. Terrassé par une dépression, il est hospitalisé au Val-de-Grâce. La presse en faveur de l'Algérie française se déchaîne contre lui. Il est finalement réformé, mais comme un malheur n'arrive jamais seul, la Maison Dior en profite pour le licencier. À peine sorti de son lit d'hôpital, Yves Saint-Laurent doit faire ses cartons. Mais Pierre Berger y voit tout de suite une opportunité. « Nous allons créer une maison de couture, toi et moi, et tu la dirigeras. » Ensemble, ils se lancent dans cette aventure insensée. Le 4 décembre 1961, la maison de couture Yves Saint-Laurent ouvre ses portes. Et son logo, constitué des lettres YSL, va devenir une signature mondiale. Le premier coup de génie arrive en 1965. À la recherche d'inspiration, le jeune couturier feuillette un livre offert par sa mère à Noël sur l'œuvre du peintre néerlandais Piet Mondrian. Devant ses aplats bleus, rouges, jaunes et noirs, quelque chose en lui s'embrase. La silhouette apparaît. Une robe cocktail en lainage sans manches. La robe Mondrian est née.
2: 1966.
1: Elle entre instantanément dans l'histoire et se retrouve copiée partout dans le monde. Yves Saint-Laurent ne s'arrête pas là. Avec une audace provocatrice, il puise dans le vestiaire masculin pour réinventer la mode féminine.
3: J'adore le pantalon, en effet. En portant un pantalon, une femme peut développer son maximum de féminité.
1: Avec le smoking et la saharienne, il détourne coup sur coup les symboles du pouvoir pour offrir aux femmes une nouvelle manière d'habiller leur corps. Le couturier se lance aussi dans le prêt-à-porter, avec la ligne Rive Gauche. Dans cette première boutique, on vend des robes chemisiers, des tailleurs pantalons, des cabans, à des prix plus accessibles que la haute couture. La presse parle d'un coup de génie. Le public confirme, Saint-Laurent Rive Gauche devient en quelques mois un immense succès. Le couturier assume sa vision. J'ai choisi de montrer l'image de ma mode à travers mon prêt-à-porter, plutôt qu'à travers ma haute couture. C'est aussi à cette période que la rivalité entre Yves Saint-Laurent et Karl Lagerfeld, longtemps feutrée, devient véritablement explosive. Depuis que Lagerfeld a pris de l'avance en lançant le prêt-à-porter chez Chloé en 1963, 3 ans avant Saint-Laurent, la presse adore les opposer. Deux prodiges de la couture, deux esthétiques opposées, deux tempéraments que tout sépare. On décrit Yves Saint-Laurent comme le génie fragile et Karl Lagerfeld comme le perfectionniste frénétique. Cette opposition fait vendre et les magazines féminins l'exploitent sans retenue. Mais au début des années 70, la rivalité quitte les pages des journaux pour devenir une affaire privée. Yves Saint-Laurent tombe amoureux de Jacques de Bachère, le compagnon de Karl Lagerfeld, un dandy insolent, fasciné par la transgression. Entre Yves Saint-Laurent et Jacques de Bachère s'ouvre une liaison aussi intense que chaotique. Pierre Berger finit par intervenir et met Jacques de Bachère face à ses responsabilités. La relation s'interrompt. Et c'est précisément à ce moment que commence pour Yves Saint-Laurent une période sombre. L'homme vacille. Le couturier visionnaire est au bord de la rupture. Le succès l'étouffe. La pression des collections, de par an, auxquelles s'ajoutent le prêt-à-porter, les parfums, les collaborations, devient un engrenage infernal.
4: Les collections me faisaient souffrir énormément, en dehors des grandes joies. J'étais vraiment malheureux. Je n'avais jamais confiance en moi. Chaque collection était une remise en question.
1: Et lorsque la critique se retourne contre lui, son armure se fissure. Un malaise profond s'installe, qui dévore lentement Yves Saint-Laurent de l'intérieur. Alors commencent les nuits trop longues, les fêtes sans fin, la recherche d'un oubli rapide dans l'alcool, les médicaments, parfois la drogue. Yves Saint-Laurent devient une silhouette frêle dans un tourbillon mondain. Le studio 54 chez Castel, les soirées privées où l'on danse comme pour ne pas penser. Les années 80 voient naître ces grandes collections hommages à Matisse, Van Gogh, Picasso, Cocteau ou Apollinaire. Des robes tableaux, des broderies comme des coups de pinceau. La haute couture devient pour lui une galerie vivante où il dialogue avec l'histoire de l'art. Mais en parallèle, certains matins, Yves Saint-Laurent est incapable de sortir de sa chambre. Le contraste devient infernal. L'apothéose créative le jour, le vertige autodestructeur la nuit. Une autre histoire commence alors. Celle d'un artiste qui ne se bat plus seulement pour révolutionner la mode, mais pour tenter de se sauver lui-même. Depuis les années 60, Yves Saint-Laurent et Pierre Berger s'enfuient régulièrement au Maroc, presque comme on remonte à la surface après une longue apnée. Alors, lorsque Paris devient trop bruyant, trop rapide, trop dur, Marrakech s'impose comme un asile possible. C'est aussi un lieu de rencontre. Chez eux, on peut croiser le riche héritier américain John Paul Getty et son épouse Talita, le designer Fernando Sanchez, le mannequin et ami Loulou de la Falaise, les artistes Andy Warhol et Mick Jagger. Un cercle mouvant, joyeux, exubérant, où chacun apporte un éclat supplémentaire à la ville rouge. Là-bas, Yves Saint-Laurent reçoit ce qu'il appellera plus tard un choc de lumière.
5: Marrakech, pour moi, c'est le paradis. Le ciel est d'un bleu inoubliable. Et quand on voit ces groupes de femmes avec des couleurs inouïes, des roses, des fuchsias, des turquoises, on dirait qu'elles se sont mises ensemble pour faire un tableau. Je veux dire que Marrakech m'a ouvert à la couleur.
1: Deux fois par an, en décembre et en juin, Yves Saint-Laurent s'installe à Marrakech pour dessiner ses collections. Les djellabas, les broderies, les motifs berbères nourrissent son imaginaire. On retrouve la lumière de la ville dans ses robes, l'ombre des palmeraies dans ses capes, le bleu majorel dans ses pièces les plus iconiques. Ce bleu, c'est celui des murs du jardin conçu dans les années 30 par le peintre Jacques Majorel. Un jardin art déco, foisonnant, luxuriant, dans lequel Yves Saint-Laurent adore se promener. Alors, lorsqu'il apprend avec Pierre Berger qu'un projet immobilier menace ce lieu unique, il décide de le sauver. Il rachète la propriété, restaure la villa attenante, réveille le bleu majorel dans toute son intensité et transforme l'ancien atelier en musée. Loin de la pression parisienne, l'homme blessé retrouve son souffle. Une reconstruction silencieuse, patiente, presque spirituelle. Dans cette oasis de couleurs et de silence, Yves Saint-Laurent retrouve la force qui, bientôt, lui permettra un retour que nul n'avait imaginé. Nous sommes le 22 juin 1998. Sous le ciel encore chaud du Stade de France, Yves Saint-Laurent signe un défilé qui n'appartient déjà plus à la mode, mais à la légende.

devant 1,8 milliard de téléspectateurs à travers le monde, s'ouvre ce qui restera comme le défilé de mode le plus médiatisé de l'histoire. Une parenthèse suspendue au milieu de la Coupe du Monde de football. Sur la pelouse transformée en scène géante, 300 mannequins avancent comme des silhouettes sculptées par la lumière. Saharienne, smoking, robe Mondrian. Chaque passage est une réminiscence, un hommage et une preuve de l'influence qu'a eu cet homme sur l'allure de son époque. Pour Yves Saint-Laurent, c'est bien plus que 40 ans d'histoire de la mode. C'est un barreau d'honneur. Une preuve que l'enfant timide d'Oran est devenu un monument national. Ce soir-là, dans l'immensité du Stade de France, c'est toute sa vie qui défile devant lui. Mais le temps, lui, poursuit son œuvre. Les années d'excès, de doutes, de combats intérieurs ont laissé des traces profondes. En 2002, Yves Saint-Laurent annonce qu'il quitte définitivement la couture. Il évoque sa fatigue, la souffrance et la dépression. Il confesse ne plus avoir la force de poursuivre un métier qui exige une jeunesse éternelle. Il se consacrera désormais à la Fondation Pierre Berger Yves Saint-Laurent pour préserver et transmettre ce qu'il a bâti. Le 1er juin 2008, Yves Saint-Laurent s'éteint à Paris à 71 ans. Quelques jours plus tard, ses cendres sont dispersées dans la roseraie du jardin Majorelle, ce lieu qu'il avait sauvé, reconstruit, inspiré. Elles se mêlent au vent chaud, au parfum de terre sèche et de bougainvilliers. Là, dans ce pays qui lui avait rendu la couleur, repose le plus grand couturier du XXe siècle. Là où la lumière ne s'éteint jamais. Là où, pour la dernière fois, Yves Saint-Laurent a enfin trouvé la paix.

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7: C'est quelqu'un qui est très connu en Corse. Tout le monde connaît Alain Arsenis. D'abord parce que il résume à lui-même un demi-siècle d'histoire corse.
8: Ariane Chemin est grand reporter au Monde et lui a consacré en 2012 une grande enquête.
7: Il est né à Ajaccio, une famille qui est passée par l'Algérie, un père Algérie française, un aventurier, comme la Corse avait en fabriqué à l'époque, quelqu'un qui voyage, qui fait des affaires à l'étranger, et puis qui devient en 2008 le président d'un club de foot, la CA, après avoir été l'un des fondateurs du nationalisme corse. Il est le plus jeune militant qui se trouve dans la cave d'Aléria en 1975, qui est l'acte fondateur du nationalisme corse.
8: L'enfant de Véro avait fait ses études de droit à Paris, avant de devenir, à la fin des années 70, l'un des leaders du FLNC, le Front de Libération Nationale Corse, un groupe armé revendiquant l'indépendance de l'île et responsable à l'époque de nombreux attentats. En 1980, Arsenis est d'ailleurs arrêté après avoir participé à une attaque devant l'ambassade d'Iran, avenue Diana, à Paris. Quatre gendarmes mobiles, en faction devant le bâtiment, sont blessés par des rafales d'armes automatiques. Arsenis sera amnistié un an plus tard, après l'arrivée de François Mitterrand à l'Élysée. Le bel Alain, comme on le surnomme, est déjà loin d'être un anonyme en Corse. Bien au contraire, il s'impose alors comme l'une des principales figures nationalistes de l'île. Écoutez-le ici en 83, expliquant pourquoi il se revendiquait désormais du CCN, le consulte des comités nationalistes, plutôt que du FLNC.
9: Vous avez changé d'étiquette, mais est-ce que c'est...
10: Alors là, je vous quand même préciser. Bon, aujourd'hui, je suis un militant libéré de prison. On perquisitionne régulièrement chez moi. On m'interpelle assez régulièrement aussi. Compte tenu de ça, il est évident que je ne peux plus être un militant FLN, qui par essence est un mouvement clandestin. Je suis un militant CCN, mais pour moi, l'esprit n'a pas changé. Et je vais même plus loin. Moi, je n'ai pas peur de dire que aujourd'hui, le Front de Libération Nationale de la Corse, à mes yeux, représente le seul mouvement authentiquement révolutionnaire qui se batte pour l'indépendance de la Corse et pour la survie de notre peuple. Bon, ça ne remet pas en cause ce que peuvent faire certains mouvements, comme la CCN, qui est important aussi. Et c'est pour ça qu'aujourd'hui, moi, je travaille sur un plan politique légal dans le cadre de la CCN. Cela dit, franchement, à mes yeux, oui, le FLN, aujourd'hui, c'est le seul mouvement qui se batte vraiment pour, concrètement et d'une manière efficace contre le colonialisme.
8: Empêtré dans des conflits internes, le FLNC se divise en deux en 1990. D'un côté, le FLNC Canal historique de François Santoni, d'inspiration marxiste. De l'autre, le Mouvement pour l'autodétermination, le MPA, d'Alain Arsenis, plus libéral. Jacques Folleroux est journaliste au Monde et auteur de Mafia Corse, une île sous influence.
11: C'est vrai que le mouvement pour l'autonomie, fondé par Alain Arsenis et ses amis, a ensuite été surnommé le mouvement pour les affaires. C'est quand même beaucoup de gens qui sont déjà investis dans la société, dans l'économie corse. Ce sont des gens qui ont un réseau, qui font des affaires, etc. Si on regarde objectivement l'histoire de la guerre entre groupes nationalistes à partir du début des années 90. Les noms d'oiseaux, ils volent dans tous les sens. C'est-à-dire que le MPA d'Alain Arsenis, en 94, ils organisent une conférence de presse au-dessus du village de Pilacanal, qui est le village natal de Jean-Jérôme Colonna, dit Jean-Gé, qui était le parrain vraiment mafieux, un ancien de la French Connection, etc., de la Corse du Sud. Et le MPA, à cette occasion, dénonce l'emprise mafieuse, la dérive mafieuse de la Corse, etc.
8: Et cette scission au sein des nationalistes va se transformer au milieu des années 90 en véritable guerre fratricide. C'est le début d'une rivalité sanglante. Rien qu'en 1995 et 1996, plus de 20 morts tombent sous les balles. Une dérive mafieuse dont se défendait pourtant Alain Arsenis en 92.
12: Je voudrais surtout qu'on arrête un peu de prendre les Corses pour des imbéciles et de faire passer aux gens des vessies pour des lanternes. Et je crois que c'est ce qu'on est en train de faire. On vient nous parler de dérives mafieuses. Moi, je ne crois pas que la Corse soit une société de type mafieux. Je crois qu'il y a des phénomènes de délinquance et ça, ce n'est pas nouveau, malheureusement.
8: Bien qu'il s'en défende, la cause nationaliste va alors rapidement flirter, dangereusement, avec le crime organisé. Jacques Follereau.
11: C'est clair que au sein du mouvement nationaliste, à partir de la fin des années 80, en 89 et en 90, on a commencé une vague de scission et de division qui s'est vite transformée en rivalité sur fond de crimes et d'affairisme. Et on a vu à ce moment-là, en effet, des comportements assez similaires entre le milieu criminel et le milieu nationaliste pour l'approvisionnement en armes, sur le terrain du racket, sur le terrain de l'intimidation, sur la prédation sur les marchés publics, etc. Donc, je pense qu'évidemment, il y a des passerelles. Elles existaient avant, peut-être dans les familles aussi, ou alors de certains membres du milieu criminel qui ont pu passer du côté nationaliste et inversement. Mais globalement, je pense que historiquement, ça reste quand même deux univers différents qui ont pu être rivaux.
8: Se sentant menacé, Alain Orseni quitte la Corse au milieu des années 90 et se reconvertit dans les affaires. L'homme vit d'abord en Floride, puis au Nicaragua, où il implante des casinos et des restaurants.
11: Alain Orseni, quand il quitte la Corse en 96, c'est vraiment, on est au cœur de la guerre fratricide, et c'est une succession d'assassinats, et à un moment donné, vous avez même un attentat à la voiture piégée au cœur du vieux port de Bastia qui a blessé grièvement Charles Pierry qui était un rival nationaliste. Donc à un moment donné, je pense qu'en effet, la menace elle est réelle, et tout au long de sa vie d'ailleurs, quand la menace était trop forte, on voyait Alain Orsoni quitter la Corse, quitter Ajaccio et s'en aller soit en Espagne, soit aux États-Unis, en effet en Floride et plus souvent au Nicaragua.
8: Réputé pour son sens politique et son sang-froid, Alain Orseni rentre volontairement et brièvement en France à la fin des années 90. L'ancien nationaliste entend s'acquitter d'une autre condamnation, civile cette fois, dans l'affaire du mitraillage de l'avenue Diana. En 2000, une caméra de M6 avait assisté à sa libération de la prison de la Santé.
13: Bonjour !
14: Qui est-ce qui entre ?
13: Je n'ai absolument rien déclaré, je ne peux plus déclarer.
14: Et pourquoi êtes-vous revenu aujourd'hui après une si longue absence ?
13: Je n'ai pas de déclaration.
14: Vous allez retourner en Corse ?
13: Je rentre en Corse, oui.
14: Et est-ce que vous allez y reprendre un rôle politique ?
13: Oui, pas de déclaration.
8: Après 13 ans d'exil, l'ex-nationaliste, repenti, rentre sur son île pour de bon en 2008. Se réveillent alors les vieilles rivalités intestines. Quelques semaines à peine après son retour, Orseni réchappe de peu à une tentative d'assassinat. Derrière cette attaque, plane l'ombre d'un clan concurrent, celui de la bande du Petit Bar, du nom d'un café d'Ajaccio et de son chef, Jacques Santoni. Le sang se remet à couler sur l'île de Beauté au moment où Orseni prend lui les rênes du club de football d'Ajaccio, l'ACA, Jacques Follereau.
11: En fait, Alain Orseni, c'est vrai qu'en 2008, quand il revient de son long exil là, de près de 12 ans, il justifie officiellement son retour pour reprendre l'ACA, donc l'un des deux clubs de football ajaxien, qui était avant dirigé par un de ses amis, un ancien cadre du MPA, qui s'appelait Michel Moretti. Et Michel Moretti a été atteint d'une longue maladie et a mis fin à ses jours en demandant notamment à Alain Orseni de lui promettre de reprendre le club, de mettre le stade aux normes de la ligue. Etc. Donc à un moment donné, il dit moi je rentre à la fois parce que je pense que j'ai le moyen de le faire et que la situation c'est relativement apaisée, mais aussi pour tenir une promesse que j'ai faite à l'un de mes amis. Après le foot, c'est quand même sur le territoire ajaxien, mais pas qu'en Corse, c'est pour des gens aussi un outil d'influence, un outil de pouvoir. Et c'est par ailleurs aussi un terrain financier qui donne lieu à des opérations financières importantes sur les joueurs avec l'étranger. Donc c'est un milieu qui en effet où il y a de l'argent, où il y a du foot évidemment qui plaît, et puis où c'est aussi un lieu de pouvoir insulaire.
8: Alain Orseni présidera l'ACA à deux reprises, de 2008 à 2015, puis en 2022. Une période où le club fait des allers-retours entre Ligue 1 et Ligue 2 et connaît de grosses difficultés financières. L'ACA Ajaccio a depuis été placé en liquidation judiciaire. Il fait aussi l'objet de deux enquêtes, notamment pour extorsion, escroquerie et faux et usage de faux. Alain Orseni lui-même avait été sanctionné en octobre 2025 par la Fédération française de football pour avoir fourni une fausse garantie bancaire de 15 millions d'euros. Anthony Appieto est journaliste pour Corse Matin.
15: Il a jamais, en tous les cas, véritablement rompu le lien avec Ajaccio.
16: Il se cachait pas ces dernières années non plus.
15: Il était présent au club, surtout ces derniers mois, quand il y a eu tous ces problèmes et cette dette financière qui est apparue. Il était très présent, quoi. C'était pas quelqu'un qui était caché, enfin. C'était un président, investi, même s'il était loin, la plupart du temps. Il vivait au Nicaragua. Il avait été victime d'une tentative d'assassinat, notamment en 2008. Après, il avait décidé de se mettre en retrait parce qu'il sentait qu'on pouvait mettre, selon ses dires, des bâtons dans les roues du club parce que c'était lui qui était à la tête de ce club. Après, derrière, c'était quand même le véritable président. Donc, il avait toujours un pied dans le club, voire deux. Hein. Et il était très présent ces derniers mois jusqu'à la chute du club en Régional 2 de la CAJ-Action.
8: Militant nationaliste, homme d'affaires, gérant de pizzeria et dirigeant de club, l'homme a un parcours singulier. Pour autant, il faut bien distinguer deux périodes dans la vie d'Alain Orsoni. Comme l'explique l'historien Pierre Dautelonde.
17: Alain Orsoni a été un militant puis un responsable nationaliste, en fait, jusque dans les années 90. Ensuite, il entame une deuxième vie qui est beaucoup plus liée à l'affairisme, et ce qui l'amène d'ailleurs aller se réfugier au Nicaragua et demeurer en exil pendant très longtemps, faisant de temps en temps des allers-retours en Corse, mais repartant très vite. Il revient en 2008, et puis en 2012, il y a l'assassinat de son avocat, avec qui il était extrêmement proche, Maître Antoine Solacaro. Et là, de nouveau, il repart en Amérique latine, de temps en temps à Barcelone.
8: Mais Alain Orsoni était aussi l'homme d'une famille. La figure tutélaire d'un clan qui connaît depuis plus de 40 ans des drames et une longue tradition de vengeance. En 1983, Guy, son frère, également militant nationaliste, était déjà victime

0: Il y a en effet ce Roger Orsoni qui est l'oncle d'Alain et de Guy, qui est un personnage un peu trouble dont on parle jamais. Et ce Roger Orsoni, il joue un rôle à la fois d'homme un peu de réseau. Il joue de son nom. Il était impliqué dans une ou deux affaires, notamment dans la disparition. Il apparaît en fait en rideau, en fond de rideau dans l'affaire de l'enlèvement et de la disparition de Guy Orsoni, son neveu, sur fond de trafic de drogue, de raquettes, de menaces, voilà, au sein du milieu de Corse du Sud. Et donc ce Roger Orsoni, il est souvent décrit comme un peu la mauvaise conscience, l'âme noire un peu qui aurait comment dire influencé négativement notamment Guy Orsoni, le fils d'Alain Orsoni, et jouer un rôle de parrain bis. Voilà, mais à ce jeu, il n'a jamais été condamné ni poursuivi, etc. Mais c'est vrai que c'est un personnage un peu trouble dans le clan Orsoni. Et puis vous avez Guy Orsoni, le frère d'Alain Orsoni, qui a été enlevé en 1983. Par erreur, parce que les gens qui l'ont enlevé voulaient s'en prendre en fait à son oncle Roger Orsoni.
1: Guy Orsoni disparaît en effet à l'âge de 26 ans sur une route du sud de la Corse. Son corps ne sera jamais retrouvé. Ses camarades de lutte accuseront l'État de l'avoir tué, mais les enquêteurs estiment, eux, que ce crime est lié au banditisme. Cette disparition donne en tout cas lieu à une vendetta. Dès 84, les assassinats se succèdent sur l'île. Le FLNC va jusqu'à tuer deux membres du grand banditisme à l'intérieur même de la maison d'arrêt d'Ajaccio. En cette même année 84, un an après la mort de son frère, Alain Orsoni a un fils qui s'appellera Guy, en hommage à son oncle. L'homme, aujourd'hui âgé de 41 ans, est présenté par la police comme une personnalité majeure du banditisme corse. Pour Gabriel Xavier Cuglioli, écrivain et proche d'Alain Orsoni, c'est même lui qui était visé à travers la mort de son père.
2: Je pense que c'est le père qu'on a visé à cause du fils. Mais cela dit, Alain n'était pas un voyou, c'était un aventurier. Alors bon, qui était souvent borderline et tout ça, mais c'était pas un voyou du tout. Et surtout, bon, moi, il m'avait dit qu'il avait plus du tout envie de s'occuper des affaires corses. Il est venu parce que sa mère était morte. Il était venu auparavant parce qu'il y avait les affaires de la CA. Mais il vivait une vie heureuse à Managua avec sa compagne et la fille de sa compagne. Il a été opéré du cœur il y a 2-3 mois. Donc c'était quelqu'un qui avait plus rien à voir. Bon, simplement c'est toujours ces histoires à la Corse où il y a une mémoire longue et une mémoire longue qui fait qu'on vous tue même des années après.
1: Rien de chemin.
3: Alors la mémoire longue, c'est deux choses. Ça peut être une malédiction, c'est aussi parfois un gage de survie, parce qu'il faut se souvenir toute sa vie de des petits, comment on dit, les
4: querelles,
3: les qu'on a pu faire à l'un ou à l'autre. Mm-hmm. Et c'est vrai que c'est ça qui me frappe, c'est que c'est presque une métaphore. C'est un tir qui est venu de très très loin. Mm-hmm. On ne sait pas du tout. Voilà, ça peut être visiblement, on s'oriente à la piste de la grande criminalité organisée, mais ça peut être aussi un tir qui vient de loin. Il n'était pas dans les bandes telles qu'elles ont été répertoriées. C'est son fils qui y était, hein. Mais pas lui. Lui, il avait quand même pris beaucoup de champs. Il était au Nicaragua, il vivait loin, il avait quitté la Corse depuis qu'il avait laissé tomber la CA. Il était assez loin de tout ça, mais c'est vraiment, je vous disais, la mémoire longue corse, hein, et en Corse on dit la mala morte pour la mauvaise mort. Il a terminé sa vie avec cette forme de malédiction.
1: Et cette mémoire en Corse se transmet de génération en génération. Guy Orsoni fils fraye très tôt avec la grande délinquance, le trafic de cocaïne d'abord, puis il comparaît en 2009 pour une double tentative d'assassinat contre des membres du Petit Bar, le gang rival, contre lequel il multipliera les actions violentes. Guy Orsoni est aujourd'hui sous les verrous, condamné en mai 2025 à 13 ans de prison pour une tentative d'assassinat contre un membre présumé du Petit Bar. En 2018, lui-même avait échappé de peu à la mort après l'opération ratée d'un commando à moto. Guy Orsoni serait en tout cas aujourd'hui un personnage clé pour comprendre la mort de son père. RTL, le 15 janvier 2026.
4: Les enquêteurs ont identifié le lieu du tir, mais cherchent toujours l'auteur, 3 jours après l'assassinat d'Alain Orsoni en Corse.
5: L'ex-leader nationaliste assistait aux obsèques de sa mère quand il a été tué d'une seule.

0: Balle dans le cœur, un tir de précision et de longue distance. Parmi les hypothèses envisagées ce matin par les enquêteurs, un crime de vengeance pour atteindre son fils Guy Orsoni, un homme en prison et au lourd pédigré, Plana Radenovic.
1: Alors, Guy Orsoni, 41 ans aujourd'hui, est marqué depuis sa plus tendre enfance par la vendetta, ou de son point de vue, la défense de son père Alain. Marqué d'abord par son prénom même, celui de son oncle, enlevé et tué en 1983, un an avant sa naissance. Marqué ensuite par les attaques contre le clan Orsoni, son père, Alain Orsoni, avait beaucoup d'ennemis, au point d'être la cible d'une tentative d'assassinat en 2008. Guy Orsoni, au nom de son père, entretient une rivalité historique avec la bande dite du Petit Bar. Aujourd'hui, il purge une peine de 13 ans de réclusion, condamné pour avoir tenté d'assassiner un membre de ce groupe criminel. Incarcéré, selon nos informations, à la prison des Baumettes, à Marseille, il est placé à l'isolement pour garantir encore sa sécurité.
2: Jacques Folleroux.
3: L'une des deux interprétations de l'assassinat d'Alain Orsoni, c'est en effet de dire, la phrase elle est un peu résumée et un peu caricaturale, mais elle dit bien ce qu'elle veut dire. C'est-à-dire que c'est de dire le père est mort pour le fils, c'est-à-dire faute de pouvoir toucher le fils qui est la principale menace militaire pour les clans en place aujourd'hui criminels qui tiennent la région alsacienne, faute d'avoir le fils, on va tuer le père qui reste un symbole qui parce que comme c'est un fonctionnement quand même très clair, très familial, très clanique, dès lors que vous arrivez à abattre une des cartes d'un clan, vous affaiblissez ce clan. C'est un raisonnement comme ça. Donc aujourd'hui, il y a cette piste-là, et en effet, si vous intégrez ça dans les rivalités locales, c'est l'une des interprétations. Mais la vie d'Alain Orsoni est tellement longue, il a tellement été toute sa vie pris dans des rivalités avec de nombreux morts, avec de la violence, avec peut-être des enfants, des petits enfants, des frères, des oncles, je sais pas, qui ont peut-être eu à cœur de venger.

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1: L'équipe du Petit Bar s'est formée au début des années 2000, dans un café du centre d'Ajaccio, où cette bande avait ses habitudes. Hiérarchisée autour d'un chef de clan, Jacques Santoni, l'organisation criminelle va succéder au gang Bastiais de la Brise de Mer, dirigée pendant 30 ans par le parrain corse Jean-Jérôme Colonna. Jacques Folleroux est journaliste au Monde et auteur de Mafia Corse, une île sous influence.
2: Il y a une spécificité avec l'équipe du Petit Bar au sein de l'histoire du monde criminel depuis 30-40 ans en Corse, et surtout en Corse du Sud, c'est que normalement c'est un système un peu féodal, si je puis dire. C'est-à-dire que ce sont souvent les fils d'eux qui reprennent le flambeau du pouvoir criminel sur la Corse du Sud. Et il y a une exception. C'est en effet l'équipe du Petit Bar, c'est-à-dire que celui qui a longtemps été son chef, le chef de ce groupe qui s'appelle Jacques Santoni, lui, il n'est pas le fils de voyou. Sa famille n'a rien à voir. Son père tenait un bar et un fan de jazz. Mais bon, lui, il a eu une attirance personnelle pour le milieu de la délinquance et du monde criminel et par le jeu de relations d'amitié sur Ajaccio et une vraie volonté de d'avoir une vie, d'être un voyou. Il va par un jeu de chaises musicales d'assassinats et de gens qui quittent la Corse, etc., devenir l'héritier avec sa bande du Petit Bar de Jean-Jérôme Colonna. Et ils vont tenir la Corse du Sud, de 2006 à 2020. Quoi.
1: À la tête de cette bande du Petit Bar se trouve donc Jacques Santoni. L'homme, tétraplégique depuis un accident de moto en 2003, est soupçonné d'être le cerveau de plusieurs assassinats de proches d'Alain Orsoni, notamment de l'avocat Antoine Solacaro. M6, le 16 octobre 2012.
3: Derrière cette bâche bleue, le corse en vie d'Antoine Solacaro. L'avocat corse s'apprêtait à descendre de sa voiture pour aller acheter son journal lorsqu'il a été abattu de plusieurs balles dans la tête. La police scientifique a bouclé les abords de la station-service. Au sol, 10 douilles de gros calibre ont été découvertes. L'avocat corse, proche des milieux nationalistes, se savait-il menacé? S'agit-il d'une affaire privée ou d'un règlement de compte crapuleux? Pour l'instant, aucune hypothèse n'est écartée.
4: Cet assassinat s'inscrit aussi dans un contexte très particulier ajaccien, qui fait aujourd'hui l'objet d'une guerre sanglante entre bandes. Et depuis 2008, on en est quand même à près de 100 morts par balle.
1: Jacques Folleroux.
2: Solacaro, qui a été en effet l'avocat d'Ivan Colonna, qui était l'ami très proche, voire un conseiller d'Alain Orsoni, qui a payé d'ailleurs de sa vie cette proximité avec Alain Orsoni. Parce que les voyous, ils font pas que leurs affaires entre eux. Ça fait longtemps qu'ils sont sortis de leur seul écosystème criminel et ils pèsent sur le reste de la société, sur la société civile, sur les élus, sur les entrepreneurs, sur les commerçants. Donc et la population, elle sait que on peut le payer de sa vie si on s'oppose trop frontalement à ce pouvoir-là.
1: Antoine Solacaro ne sera en effet pas le seul à payer de sa vie son amitié avec Alain Orsoni. Un mois seulement après sa mort, c'est au tour de l'entrepreneur Jacques Nasser, autre figure de l'île, d'être abattu.
5: Ce sont des notables, mais c'est avant tout des hommes qu'on assassine et des époux et des pères de famille, et c'est ça qu'on doit retenir aujourd'hui.
6: C'est inquiétant. Ouais. C'est inquiétant parce que, je sais pas, on connaît maintenant une Corse qui n'est plus ce qu'elle était et qui n'est pas ce qu'on souhaiterait qu'elle soit. Qu'est-ce qu'on peut faire? Quels moyens avons-nous, et nos politiques aussi, quels moyens ont-ils d'arrêter cette violence? Nous, on aimerait bien savoir. Ça fait peur. Ça fait peur. C'est tout.
7: C'était une figure, c'est une famille très connue, c'est des gens, des commerçants, des vieilles familles commerçantes d'Ajaccio. Et bon, il faut qu'on soit aidés, il faut qu'il y ait du monde pour nous aider à combattre un fléau qui est en train de tuer la Corse petit à petit. Hein.
1: À l'époque, Alain Orsoni reconnaît lui-même, publiquement, se sentir menacé. M6, le 16 novembre 2012.
8: me condamne à mort. La phrase du jour est signée Alain Orsoni, le président du club de football d'Ajaccio. Une déclaration faite dans un contexte de tension en Corse. Plusieurs de ses proches ont en effet été assassinés. Jacques Nasser, le président de la CCI, mercredi dernier. Antoine Solacaro, son avocat, il y a un mois. Alors pour comprendre ces événements dans l'île de Beauté, nous nous sommes intéressés à Alain Orsoni, qui est cet homme au parcours sinueux, Marc Pironnet et Grégory Lafont.
9: Il est l'homme que le ministre de l'Intérieur, chose rare, interpelle directement sur une antenne radio.
10: Il est français, monsieur Orsoni. Donc il peut tout simplement s'adresser à la justice française.
11: D'après vous, il sait des choses ?
10: Il sait sans doute des choses alors qu'il parle.
9: Je n'ai rien à dire, lui répond Alain Orsoni, lequel circule pourtant en Corse dans une voiture blindée, lequel a pourtant échappé il y a 4 ans à une tentative d'assassinat. Mais le danger, selon lui, vient d'ailleurs.
12: La rumeur en Corse, plus qu'ailleurs, tue. Quand tous les journaux français viennent rabâcher, mais écoutez, c'est très simple, on tue les proches d'Alain Orsoni. Eh bien, excusez-moi, mais oui, je crains pour ma vie parce que je pense qu'on me met une cible, qu'on me désigne comme la future victime.
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1: Et ce passé, cette rivalité entre frères ennemis ne vont pas s'arrêter là. Car ce lourd héritage de vendetta va continuer à être porté par une nouvelle génération, comme l'explique Jacques Folleroux.
2: Comme la société corse est quand même une toute petite communauté avec un maillage social très très très très étroit, tout le monde se connaît, si on reste sur Ajaccio, tout le monde se croise. Hein, Place du Diamant, cours Napoléon, et ces gens-là vont à l'école ensemble, et à un moment donné, on va avoir au début des années 2000 les enfants des voyous locaux qui vont finalement faire un bout de chemin avec des enfants de chefs nationalistes, etc. Et là, dans ce petit microcosme, ces gens qui allaient au bar ensemble, qui sortaient ensemble dans les discothèques, etc., qui allaient à la plage ensemble, ces gens-là, passés au terme de l'adolescence, tout d'un coup, ça va se diviser en clans, et on va avoir en effet, on va avoir deux camps qui vont se dessiner. Vous allez avoir des jeunes qui vont devenir les héritiers de Jean-Jérôme Colonna, qui meurt accidentellement en 2006. Jean-Jérôme Colonna, le parrain de la Corse du Sud, entre 2006 et le milieu des, enfin là, des enfin 2015-2020, pendant toutes ces années-là, on va avoir en effet à Ajaccio une confrontation, une rivalité très forte qui va structurer la vie criminelle sur ajaccienne entre le clan Guy Orsoni, mais qui concerne davantage le fils d'Alain Orsoni, Guy Orsoni, et les héritiers de Jean-Jérôme Colonna qui vont être en effet les membres du petit bar dont le leader sera longtemps Jacques Santoni.
1: Ariane Chemin est grand reporter au Monde et a consacré en 2012 une grande enquête sur Alain Orsoni.
15: La vengeance en Corse, ça reste quand même quelque chose de très ancré. Et c'est vrai qu'en entendant les micro-trottoirs, où au fond il y a peu de personnalités publiques et peu de responsables politiques qui ont pris la parole, comme s'il y avait, au-delà de la sidération, une forme de gêne. Mais en fait, quand on parle de ce genre d'assassinat, on en parle à voix basse, dans les bars. Mais c'est quelque chose qui gêne tout le monde, évidemment, parce qu'on a peur du coup d'après.
1: Une ancienne rivalité qui se serait plus précisément cristallisée à la fin des années 2000, au moment même du retour d'Alain Orsoni sur l'île. Jacques Folleroux.
2: Le moment clé, c'est la tentative d'assassinat contre Alain Orsoni en 2008, quand il revient s'installer en Corse. Et en 2008, quand il revient de son exil, il est dans une situation un peu ambiguë. C'est-à-dire qu'il arrive en 2008, il arrive 2 ans après la mort de Jean-Jérôme Colonna, le parrain tout puissant, le parrain de la Corse du Sud, tout puissant, incontesté. 2008, c'est aussi la mort des deux principaux lieutenants de Jean Gé. Et Alain Orsoni revient à ce moment-là. Et c'est vrai que tout Ajaccio, à commencer par le monde criminel, le suspecte en fait de vouloir reprendre l'héritage de Jean Gé, voire prendre sa place. Et deuxièmement, on le suspecte, notamment toujours fort de sa réputation de chef de clan, du chef du clan Orsoni, d'avoir manipulé notamment la police, mais aussi d'autres clans, d'autres voyous, etc., pour faire éliminer les principaux lieutenants de Jean-Jérôme Colonna, qui devait prendre sa succession. Et donc, quand il revient, même si publiquement il dit je suis là pour honorer la promesse que j'ai faite à Michel Moretti, l'ancien président du club de foot local, que je suis sorti des affaires politiques et que je me suis